La ministre de l'Agriculture cette semaine qui prévoit notamment des mesures pour soutenir la trésorerie des agriculteurs. Au Canada, 20 000 personnes évacuées dans l'ouest du pays à cause d'un immense feu de forêt. Les autorités déclarent l'état d'urgence tant l'incendie se propage vite. Déjà plus de 10 000 hectares ravagés dans la province de Colombie-Britannique près du lac de Okanagan. Sophia demande des explications après la chute d'un drone sur son territoire ce samedi et convoque l'ambassadrice ukrainienne. L'engin s'est écrasé à la frontière bulgare avec la Roumanie près d'un gazoduc stratégique. Il s'agit d'un type de drone largement utilisé par les forces armées ukrainiennes selon la Bulgarie qui estime que rien ne permet de penser que c'était intentionnel. Des drones aperçus aussi en Allemagne près d'un site militaire 2 jours après la découverte d'un autre muni d'explosifs sur l'aéroport très stratégique de Leipzig. Cette fois, les drones ont survolé un grand dépôt souterrain qui abrite notamment des éléments du système américain de défense anti-aérienne Patriot. Port du casque et gilet réfléchissant obligatoire pour ceux qui se déplacent à trottinette électrique. La préfecture de police de Paris impose la mesure à Paris donc et dans petite couronne face à la multiplication des accidents. Elle concerne aussi les conducteurs de gyropodes et d'overboard. Elle porte évidemment, elle, un casque. Les coureuses du Tour de France bataillent coude à coude ce samedi. Demi Vollering a fait craquer Kasia Niewiadoma et pris le maillot jaune au terme de la 8e et avant-dernière étape à Nice ce samedi. Il est 2h03.

0: 29 avec Greg LeMond qui gagne le tour pour 8 secondes sur Laurent Fignon. Mais oui, tout est possible. Il n'y a que 8 secondes, c'est rien. Même si moi je pense que le profil est plus favorable à Demi Vollering normalement.
1: Merci à vous deux. Quel suspense en tout cas sur cette cinquième édition du Tour. Julien Chesnais, l'équipe, Nicolas Gay, France Télévisions. Demi Vollering, je le rappelle, un maillot jaune ce soir à 8 petites secondes de Kasia Nivadoma. Marlene Reusser est troisième à 1 minute 12 de la leader. Et Cédrine Kerbaol, toujours sixième, c'est la première française à 4 minutes 34. De Vollering.
2: Merci Catherine. Catherine Potier, on vivra avec vous avec plaisir l'arrivée finale tout en suspense de ce Tour de France Femmes demain à Nice.
3: 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Fanny Guinochet.
4: Bonjour Fanny.
5: Bonjour, bonjour à tous.
4: Si on a un peu d'argent de côté, on peut peut-être se poser la question, faut-il rembourser plus vite son crédit immobilier ?
5: Déjà, sachez que le remboursement anticipé d'un crédit est possible, mais très encadré par la loi, également encadré par le contrat que vous avez signé. Donc,

0: financement se sont un peu améliorés puisque les taux proposés par les banques se situent plutôt autour de 3-3,5%, ce qui peut rendre la renégociation intéressante. En règle générale, gardez en tête qu'on estime qu'il faut au moins un point d'écart entre le taux du crédit initial et le nouveau taux pour que l'opération soit réellement avantageuse.
1: Et si on a un prêt plus vieux qui date d'avant 2022 ?
0: Si vous avez signé votre contrat à l'époque où les taux d'intérêt étaient très bas, c'est-à-dire en dessous d'1%, ça ne vaut pas la peine de rembourser par anticipation. Oubliez cette idée, vous avez plutôt intérêt à placer votre argent sur des placements d'épargne qui seront mieux rémunérés. Les livrets A, les assurances vie ou autres, vous allez gagner avec des intérêts supplémentaires. En fait, la question qui doit vous guider, que vous devez vous poser pour savoir si ça vaut la peine de renégocier ou pas votre prêt, c'est est-ce que je peux placer mon argent à un taux supérieur à celui de mon crédit immobilier ?
1: Merci Fanny, c'est mon budget signé Fanny Guinochet.
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3: Un monde enfoui, un silo. Seule fenêtre sur l'extérieur, la salle de cantine, une énorme vitre, un énorme écran sur lequel est projeté un univers aride, filmé par des caméras placées à l'extérieur.
4: Nous ne savons pas pourquoi nous sommes là. Nous ne savons pas qui a bâti le silo, ni pourquoi nous sommes sous terre.
3: Silo, c'est une série post-apocalyptique qui en est à sa troisième saison actuellement diffusée sur Apple TV. Drôle de lieu, où il ne faut pas être claustrophobe, pour une histoire. Mais ça marche. Un silo de 144 étages, sans ascenseur, qui se parcourt à travers un très long escalier en colimaçon. La conception imite la société. En bas, les ouvriers, les mécaniciens. En haut, le maire, le shérif. Mais bien sûr, il y a des secrets cachés, des meurtres, des révoltes qui couvent et certains qui tentent leur chance en quittant ce qui ressemble à un cocon de papillons et dont on ne sait jamais si dehors ils périssent ou si finalement l'air est respirable.
5: Aux machines, tout le monde a toujours une théorie sur le silo. Je dois découvrir la vérité.
3: Le succès de la série d'Apple TV repose d'abord sur son personnage principal incarné par Rebecca Ferguson. C'est Juliette, une ingénieure talentueuse qui travaille dans les niveaux inférieurs du silo où elle entretient des générateurs qui permettent à la communauté de survivre. Au fil de l'intrigue, elle devient shérif et se retrouve au cœur de l'enquête sur les secrets entourant le silo et l'histoire de ses habitants, car le doute la prend jusqu'à aller explorer au-delà à ses risques et périls. La troisième saison nous invite d'ailleurs 1000 ans en arrière, certainement à la fondation du silo, lorsqu'une guerre très réaliste avec l'Iran semble se jouer et que certains médecins effectuent des recherches poussées sur le fonctionnement de la mémoire. À chaque saison, la force de cette série, c'est d'élargir l'histoire pour en savoir toujours plus sur ce qui commence à ressembler à un mensonge d'État.
4: Je n'ai pas peur de l'insurrection. Ce qui me fait peur, c'est ce qu'elle a vu.
3: Silo, la série de science-fiction, est inspirée d'une trilogie du même nom, une plongée dans une sorte de dictature douce, inspirée en fait de l'Allemagne derrière le rideau de fer dans les années 60. 3 saisons à découvrir sur Apple TV.

0: D'entrée de jeu, veuillez mettre des couvre-chaussures et en deux, veuillez vous laver les mains, lire les règlements. Ouf, ça rigole pas.
1: Miaou.
0: Hop, et voilà.
2: J'ai testé pour vous le bar à chat miaou.
3: Bonjour.
0: Il y a plein de photos de chats. Kaya, Gourou, Sino.
3: Voilà.
0: Ah, c'est tous les chats qui sont à l'intérieur.
3: Oui, oui.
0: 19,50€ pour une heure, avec un café et un dessert.
3: C'est ça.
0: Alors les chats, il y en a combien au total?
3: 27.
0: 27 chats, là?
3: C'est la race amègue. Donc tous les chats, enfin la plupart des chats, ça vient de chez...
0: Les murs sont blancs, des petites tablettes en bois un peu partout, des petits troncs, des mini troncs d'arbres un peu, des croquettes partout dans des petites coupelles. Et lui, c'est qui? Vous fait un petit câlin?
3: Ouais, c'est Ayaka.
0: Oh là là. Elle s'enroule, elle est carrément sur votre dos, ouais. Oh, le choix de la musique, tranquille, un peu jazzy.
3: Ouais,
0: tout le monde a l'air très zen. Alors, je vais essayer de me trouver une petite place. Et là, donc là, il y a des petites fontaines à eau aussi. Qu'est-ce qu'elle veut? Elle veut un petit câlin. Comment tu t'appelles, toi?
3: Linette.
0: Alors, c'est bien parce que le gâteau est sous cloche en verre transparente et ils viennent pas picorer dans l'assiette parfois?
3: Oui, mais on a essayé d'éviter tout ça.
0: Ah, oh, ben voilà. T'es douce, t'es toute grise. Bonjour. Alors, tu veux des petites caresses? Hop, bon, ben là, j'en ai trois. Ça va, ça vient. Ah oui, t'appuies sur mon agra. Ah, tu m'as carrément arrêté mon enregistrement. Ah, je me demandais ce que c'était. Je viens de marcher sur un petit jouet tricoté. Moi, ça me donne envie d'écrire. Je crois que je vais écrire un peu. Je n'ai consulté que deux fois mon téléphone. Chat, alors. C'est drôle aussi. Les clients se déplacent plus délicatement.
2: Au détour d'une table, je croise...
4: Dominique. J'ai vécu avec trois chats que j'ai eus en même temps, que j'ai perdu il y a une dizaine d'années. Et moi, ça me manque, le fait de caresser un chat, d'être avec un chat, le ronron, tout ça. Ça me touche beaucoup.
5: Ma fifi.
0: J'ai pas vu le temps passer.
3: Ouais, c'est ça.
2: Pendant une heure, j'ai caressé, gratouillé derrière les oreilles. Verdict, chaque ronron est une petite thérapie express. On en ressort apaisé.
0: Bon, bah, à bientôt.
3: À bientôt.
0: Oh, bah, ça fait tout drôle de ressortir... au grand air, là, dans la jungle urbaine. J'étais un peu dans une bulle.
2: Le bar à chat, à vous de tester.
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8: L'invité culture arrive avec un récit qui est comme un bonbon, comme une chanson populaire qu'on garde dans la tête et qu'on a envie de partager. Et ça tombe bien parce qu'il est beaucoup question d'un chanteur très populaire et qui accompagne nos vies depuis des décennies. Bonjour Camille Autran.
9: Bonjour.
8: Une fan parfaite publiée au Cherche Midi, c'est donc votre vie avec Julien Clerc. Quelle chance d'être fan de quelqu'un, ça remplit une vie.
9: Ah, ça remplit une vie, on s'en rend pas forcément compte immédiatement, enfin on se rend pas forcément compte de tous les aspects de nos vies que ça remplit, parce que cette relation de fan a une influence sur énormément d'aspects, que ce soit familiaux, amicaux, professionnels, émotionnels évidemment.
8: Et puis quand on va pas bien, il y a ça au moins.
9: Oui, parce qu'il y a des chansons qui nous permettent de nous mettre dans un autre état, de voir un peu autrement les choses, de nous consoler aussi.
8: Alors partons du début et de cette chanson.

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2: Dans cette journée mondiale des chats, Ingrid Pohus s'est trouvé un bar au poil.
3: Et me voilà arrivée au 355 rue Saint-Martin et on me dit dans

0: et soudain... Bon, ce n'est rien, vous avez 4 ans, je crois, et ça vous parle tout de suite.
1: Et c'est un saisissement, en fait, cette chanson. Même en étant très petite, je pense que j'ai ressenti un étonnement, vraiment un saisissement, parce que pour moi, tout résonnait, tout se correspondait entre la voix, les paroles et la mélodie. Et même si les paroles peuvent sembler un peu étranges, pas forcément compréhensibles immédiatement, mais pour un enfant de cet âge-là, il y a quand même des images qui apparaissent. Je pense qu'on ne peut faire qu'écouter la chanson. Dès qu'on entend les premières notes, la voix, les paroles, on ne peut faire que l'écouter.
0: Et elle parle à tellement de monde, évidemment, cette chanson-là. Vous demandez en fait au fil de ces pages, pourquoi lui ? Et vous écrivez cette phrase mystérieuse. Pour cette génuflexion qui place tout le monde à la même hauteur.
1: C'est une vraie question de se dire pourquoi c'est Julien Clerc, pourquoi c'est pas quelqu'un d'autre. Ils sont nombreux hein, sur la scène musicale, donc quelque part on a le choix. Et je me suis dit mais qu'est-ce qui vraiment le distingue ? Et je pense que c'est ça, c'est une personne qui arrive à chanter des chansons qui atteignent potentiellement tout le monde. Pour ça j'ai écrit qu'ils ont une portée œcuménique. Donc tout le monde peut se sentir... touché, saisi par une de ses chansons et c'est en ça que je trouve que c'est une génuflexion, il se place en fait à hauteur de n'importe
0: mais
1: qui.
0: Mais il est sans doute naturellement, parce qu'il regarde pas de haut, je pense, c'est pas quelqu'un qui regarde de haut.
1: Il regarde absolument pas de haut, en tout cas quand on écoute ses chansons, on se sent pas pris de haut, aucunement.
0: Bon alors il y a eu des railleries, la conscience assez tôt d'être fan d'un chanteur pour personne plus âgée que vous, on va le dire de cette manière-là, mais ça glisse sur vous tout ça, on a l'impression.
1: Il faut un certain entraînement. Ça se passe pas tout de suite parce que on comprend assez vite qu'on est en décalage. Donc j'étais en décalage. Moi j'étais adolescente à la fin des années 90. Donc c'était les boys bands, c'était les Spice Girls. Bon moi j'étais absolument pas là-dedans. Je comprenais rien
0: premier
1: à ça.
0: Premier concert Zénith de Pau fin des années 90.
1: Le 24 novembre 97. J'ai 12 ans. Voilà donc c'est un lundi. Et donc on comprend rapidement que on va être pas compris du tout. J'ai accepté cette condition d'incomprise, ce qui permet en fait d'avoir la distance nécessaire et de faire en sorte que les choses nous glissent dessus. Bon, le nombre de fois où je me suis fait traiter d'adoratrice de chèvre, où ma sœur aînée notamment me disait non, pas la chèvre, etc. Bon, au début on est très vexé, puis finalement on se dit mais les pauvres ils ne comprennent pas.
0: Vous vous rappelez le premier concert, c'était quel jour ?
1: 24 novembre 1997.
0: Et il y a des moments particuliers dans les concerts de Julien Clerc, c'est ces moments-là.

0: cœur de rocker, c'est le signal dans les concerts.
1: Alors le signal, c'est un moment très précis qui détermine un avant et un après. Donc avant le signal, donc avant cette chanson et même les premières notes de cette chanson, on sent une atmosphère qui commence à se charger d'énergie, etc. Là, c'est le moment où tous les débordements sont possibles. Ça veut dire quoi? Ça veut dire qu'on peut quitter nos sièges, on peut se jeter devant la scène et finir tout le reste du concert dans cette posture de... presque un peu de furie, faut dire ce qui est, on est extrêmement nombreuses en pied de scène et voilà, et
0: tout est possible. Que des femmes.
1: Autour de moi, il y a souvent que des femmes, mais il n'y a pas que des femmes. Il y a aussi quelques hommes qui sont là. Alors, je me suis souvent demandé, mais est-ce que ce sont les époux qui se sentent un peu obligés de d'accompagner, ou est-ce que ce sont des gens qui eux-mêmes ont une passion pour Julien Clerc? Il y a les deux en fait. Il y a des gens qui font ça en couple. Je me dis, ça doit être des clauses tacites du contrat de mariage. Puis d'autres qui vraiment se sont sentis appelés comme nous toutes par Julien Clerc.
0: Et ce qui distingue les fans des simples amateurs ou connaisseurs, c'est ce que vous appelez joliment le sixième continent. Ces chansons que seuls les vrais, justement, connaissent, celle-ci par exemple.

0: le piano éléphant. Je vous avoue que j'ai découvert cette chanson début des années 70. Pourquoi est-ce que ça vous touche à ce point-là?
1: Un immense merci de la diffuser déjà, parce que je crois que c'est la première fois que je l'écoute en radio. C'est une chanson qui est assez mystérieuse, elle évoque beaucoup de choses, et moi quand je l'écoute, j'y vois une chanson sur la consolation, sur les douleurs qu'on peut avoir, porter tout au long, et puis finalement mais il y a toujours ce piano éléphant qui apporte cette consolation que personne d'autre ne peut apporter.
0: Vous allez me dire, vous allez m'en vouloir là, vous adorez que je passe cette chanson, mais on n'a rien fait de mieux que Rodagile avec Julien Clerc, et ça fait 40-50 ans.
1: Je ne peux que vous donner raison.
0: Vous êtes honnête, fan, parfaite, mais honnête. On revient à la source de l'amour.

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1: Voilà, c'est rien et c'est tellement à la fois. Vous avez noté, j'imagine, Camille Autran, la date du 29 octobre prochain.
2: Julien revient. Julien revient là où tout a commencé pour moi, c'est-à-dire au Zénith de Pau. Deux places sont prises, c'est bon.
1: Avec votre sœur.
2: Avec l'autre évidemment sœur. L'autre sœur, celle que j'ai réussi à faire, celle qui a que j'ai réussi à faire aimer, Julien Clerc. Ouais.
1: Merci beaucoup, Camille Autran.
2: Merci à vous.
1: Une fan parfaite au Cherche Midi, Julien Clerc, son dernier album Une Vie, une tournée qui passera donc par Pau le 26 octobre et se terminera en octobre 2027 à l'Accor Arena à Paris.

0: juste.
1: Il est 2h30, le flash Astrid Meunier-Carne. Les commissaires de police très en colère et les magistrats désabusés. Les réactions au courrier du garde des Sceaux transmis à son homologue de l'intérieur sur les défaillances face aux violences sexuelles sur les enfants sont cinglantes sur France Info. Ce document révélé par le journal Le Monde samedi dresse un catalogue des graves dysfonctionnements des enquêtes. Une trahison pour le syndicat des commissaires de police qui renvoie Gérald Darmanin à son passage au ministère de l'Intérieur. Le syndicat de la magistrature considère de son côté que cette lettre vient seulement constater le quotidien des juridictions. Les températures remontent ce dimanche en France. 13 départements d'un quart sud-est sont en vigilance orange canicule. Cette hausse du mercure qui va progressivement s'étendre au reste du pays dès ce début de semaine, avec des températures jusqu'à 35 degrés, même dans la moitié nord selon Météo France. Les fortes chaleurs et très peu, voire aucune précipitation par endroit accentue le risque de feux de forêt. 37 départements passent en orange ce dimanche pour un risque élevé de départ de feu. Les départements concernés se situent principalement dans le nord-ouest du pays et dans le sud. Souffrance des forêts et des exploitations agricoles. La FNSEA demande au gouvernement un plan d'action à plusieurs milliards d'euros pour soutenir les agriculteurs touchés par la sécheresse et les épisodes caniculaires. Ce samedi, le président du premier syndicat agricole anticipe une véritable catastrophe et appelle à un choc de réactivité. La Bulgarie convoque l'ambassadrice ukrainienne. Réaction de Sofia après la chute d'un drone non loin de sa frontière avec la Roumanie ce samedi. Selon la Bulgarie, l'engin qui s'est écrasé près d'un gazoduc stratégique correspond à ceux largement utilisés par les forces ukrainiennes. Kiev promet de son côté une enquête et évoque un incident non délibéré. Aux États-Unis, l'état de santé de l'ex-président américain s'est aggravé. Joe Biden est atteint d'un cancer agressif et sa maladie s'est propagée, explique son fils Hunter dans un entretien accordé à la BBC ce soir. C'est très douloureux et très invalidant, mais il est toujours là, ajoute le fils du démocrate de 83 ans. En France, le maire de Nice, pointé du doigt par l'opposition, Éric Ciotti, supprime la distribution gratuite de kits de fourniture scolaire pour les élèves des écoles élémentaires. Le maire UDR justifie sa décision en expliquant que la mesure est trop coûteuse, 440 000 euros, et que le contenu du kit est loin de couvrir les besoins réels d'une année scolaire. À la veille de la dernière étape du Tour de France Femmes, seulement 8 secondes séparent la nouvelle maillot jaune d'Emmy Vollering de la polonaise Kasia Niewiadoma. Ce samedi, c'est la néerlandaise qui s'est imposée entre Sisteron et Nice. Et ce dimanche, 9e et dernière étape avec un départ et une arrivée, là encore à Nice, 99 km de parcours. Départ vers 16h et c'est à suivre évidemment sur France Info. Il est 2h33.
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2: Sarah Lemoine avec C'est mon boulot. Bonjour Sarah.
3: Bonjour.
2: La vie professionnelle se termine parfois devant la justice. Dans C'est mon boulot, au mois d'août, on explore les litiges entre les salariés et les employeurs. Le sujet du jour concerne la rupture de la période d'essai d'une femme enceinte. Sarah, vous nous rappelez les faits.
3: L'affaire concerne un chef de projet en charge du système d'information dans son entreprise. Fin 2020, ce cadre est mis à pied, puis licencié dans la foulée sans préavis ni indemnité. Son employeur lui reproche d'être parti télétravailler à l'étranger pendant le deuxième confinement sans avoir prévenu personne. Le poteau rose a été découvert suite à une alerte informatique. Il s'agissait de connexions jugées préoccupantes dans l'infrastructure du système d'information en provenance du Pakistan. Contacté, le chef de projet confirme qu'il télétravaille depuis ce pays et qu'il est à l'origine des connexions. Pour l'employeur, c'est une faute très grave. Selon lui, le salarié a violé ses obligations contractuelles et il a mis en danger la sécurité informatique de l'entreprise. Le salarié conteste, il saisit la justice et demande que son licenciement soit reconnu comme abusif, c'est-à-dire sans cause réelle ni sérieuse.
2: Alors comment le salarié se défend-il ?
3: Il fait valoir qu'il n'existe aucune charte dans l'entreprise lui imposant de télétravailler à domicile ou de prévenir la direction en cas de changement de lieu. Il insiste sur le fait qu'il ne pouvait imaginer commettre une faute grave en se rendant au Pakistan auprès de son père malade et qu'il a toujours accompli son travail. Dans son jugement, le conseil des prud'hommes confirme le licenciement, mais écarte la faute grave, l'employeur fait appel.
2: Sarah, quelle a été la décision de la cour d'appel de Versailles ?
3: Les juges ont d'abord vérifié si l'entreprise avait mis en place des règles pour encadrer le télétravail. C'est un point essentiel, indique Élise Bénère, avocate chez Depardieu Broca Maffei, car sanctionner un salarié pour n'avoir pas respecté des règles non écrites serait un peu facile. Or, dans notre affaire, les règles existaient bien. Un accord collectif précisait que le télétravail devait s'effectuer à la maison et le contrat de travail exigeait d'informer sans délai en cas de changement de domicile. Sur ce point, le chef de projet a donc bien commis une faute. En revanche, l'entreprise n'a pas pu démontrer que les connexions depuis le Pakistan avaient mis en danger le système informatique. Ce grief n'a donc pas été retenu. Enfin, l'employeur ne pouvait pas reprocher au salarié son absence physique pour assister éventuellement à des réunions, vu qu'il l'avait lui-même placé en télétravail. L'employeur avait été trop loin et la cour d'appel a remis le curseur au bon niveau, analyse l'avocate Élise Bénéa. Le salarié a été licencié à son grand désespoir, mais pas pour faute grave, comme le souhaitait son employeur.
2: Merci Sarah. Sarah Lemoine pour C'est mon boulot.
1: France Info Monde. Nous sommes en Argentine maintenant, où des milliers de personnes ont manifesté cette semaine devant le Sénat en plein examen d'un projet de loi sur la propriété privée. L'une des dispositions prévoyait de lever les restrictions de vente aux étrangers. La patrie n'est pas à vendre, ont répondu les manifestants. Bonjour Valérie Crova.
4: Bonjour.
1: Une disposition finalement retirée. Le gouvernement de Javier Milei a reculé face à la pression populaire.
4: Oui, dans cet immense pays qui regorge de ressources naturelles, l'accaparement des terres par de grands propriétaires terriens et par des capitaux étrangers a toujours été un sujet brûlant et une source de conflit. Dans les années 2000, à l'époque où le peso était au plus bas, l'Argentine est devenue un Eldorado pour les spéculateurs qui ont acquis de gigantesques portions de terre pour des bouchées de pain, en spoliant au passage les populations autochtones, en particulier les Mapuches. Cette communauté présente en Argentine et au Chili lutte depuis des décennies pour récupérer ces terres ancestrales qui lui ont été confisqués. Un exemple, le groupe Benetton a acquis près d'1 million d'hectares de terre dans la province du sud argentin de Chubut, où vivent justement les Mapuches. La firme italienne y possède des fermes géantes pour l'élevage ovin et la production de laine. Benetton est ainsi devenu le plus grand propriétaire terrien d'Argentine. C'est pour contrôler l'accès à la terre qu'une loi de 2011 limite à 15% les superficies pouvant être détenues par des non-argentins. Le projet qui a été retoqué prévoyait de relever ce seuil à 25%.
1: Valérie, que faut-il voir derrière cette tentative d'abroger la loi sur la terre ?
4: Eh bien, tout simplement, l'exploitation des ressources de l'Argentine que le président ultra-libéral Javier Milei cherche à monnayer. Il y a un pays qui est aux aguets, les États-Unis. On se souvient que Donald Trump était venu au secours de Javier Milei en octobre dernier en débloquant une aide de 20 milliards de dollars pour soutenir l'économie argentine et l'aider à rembourser sa dette. Donald Trump compte bien tirer profit de cette opération. Il lorgne notamment sur le lithium dont l'Argentine est le quatrième producteur mondial. Javier Milei a aussi une ambition qui intéresse grandement les manias américains de la tech. Il veut faire de son pays une terre d'accueil pour l'intelligence artificielle. Le milliardaire réactionnaire Peter Thiel, cofondateur de PayPal et de Palantir Technologies, a rencontré le président argentin en avril dernier. Il se verrait bien investir en Patagonie où les ressources en eau sont idéales pour installer des centres de données.
1: Valérie Crova.
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2: Portrait d'actu à présent, c'est le film qui a cartonné cette année. Il est sorti il y a 6 mois et a attiré plus de 6 millions de spectateurs. C'est le film Marsupilami, le 7e film de Philippe Lachaud. Record battu pour le réalisateur et humoriste dont toutes les comédies ont été d'énormes succès. Et pourtant, c'était loin d'être gagné. Philippe Lachaud, c'est le portrait d'actu signé Anne Lamotte.
5: C'est le jour où sa vie bascule. Nous sommes le 16 janvier 2014 au Festival international du film de comédie de l'Alpe d'Huez. Philippe Lachaud s'assoit dans la salle où Babysitting s'apprête à être projeté. C'est son premier film et c'est bondé. Il n'emmène pas large. Il s'enfonce dans son siège et il attend.
6: Et là, le film commence.
5: Il raconte la suite dans Coloscopie, le podcast de Laurent Baffy.
6: Et il y a un premier rire. Donc je commence à m'adresser un peu. Et pendant le film, deux ou trois fois pendant le film, ça applaudit pendant le film. On n'entend même plus les dialogues.
5: Trois jours plus tard, palmarès du festival. Babysitting remporte le prix spécial du jury et le prix du public. Le film fait plus de 2 300 000 entrées. Philippe Lachaud déclare « C'est comme si toute ma vie, j'avais été dans les tribunes et que je me retrouvais sur le terrain. » Car depuis qu'il est tout petit, Philippe Lachaud a un rêve. Réaliser un film, et si possible un film drôle.
6: J'ai un souvenir très précis de voir mes parents rire devant les films de Francis Weber.
5: Comme La Chèvre, sorti en 1981, Les Compères, en 83, ou Les Fugitifs, en 86.
6: Et je tourne la tête, je vois le film, je vois mes parents rire sur le canapé, je fais ça, je sais, mais c'est ça que je veux faire. Je sentais mes parents joyeux, et je trouvais le pouvoir de Pierre Richard et Francis Weber et Depardieu sur mes parents, incroyable. Et je me dis, mais c'est génial, c'est ça que je vais faire. Je vais essayer d'amuser les gens et de faire rire.
5: Mais comment faire du cinéma quand on n'a aucun contact? Philippe Lachaud, hyper déterminé dès le début, a un plan. D'abord, travailler à la télévision. Dès l'âge de 14 ans, avec la caméra que ses parents lui offrent, il tourne chez lui, en banlieue parisienne, des tas de sketchs avec son petit frère et puis ses potes. Ensuite, il envoie des cassettes partout, à toutes les chaînes de télé. Il va aussi dans le public d'émissions phares. Il rate l'animateur, pas grave. Il laisse une cassette au chauffeur de salle. Et quand il conduit et qu'il reconnaît une personnalité du petit écran, il sort de sa voiture pour lui en donner une de cassette. Ça finit par marcher.
6: Et un jour, je suis chez moi, il est 7h du matin, j'habite chez mes parents encore. Ma mère qui vient me réveiller, Philippe, il y a M6 au téléphone. 7h30 du matin.
7: Si je vous dis... Morning Live.
5: On est au tout début des années 2000. Philippe Lachaud a 20 ans et Michael Youn, présentateur du fameux Morning Live sur M6, au bout du fil. Il se souvient sur la chaîne des youtubeurs McFly et Carlito.
6: Et là, je me réveille, je suis en pyjama, il me donne le téléphone, j'ai la voix comme ça, à moitié endormie, à moitié flippée, tu vois, et je me retrouve en direct dans ma télé avec Michael au téléphone qui me dit « Salut Philippe, on a bien reçu ta cassette ». Et on va passer de ton sketch. Bon, le sketch, voilà le sketch, hein, ça s'appelait Matrix, deux flics qui en ont dans le pantalon. Tu vois, ça te donnait le niveau, tu vois. Ça passe. Enfin, c'est fou. Déjà pour moi, c'est fou.
5: Dans la foulée, Philippe Lachaud devient animateur sur Fun TV. Il travaille donc à la télévision. Première mission accomplie. Quelques années plus tard, le voilà qui débarque au Grand Journal sur Canal+, la chaîne du cinéma.
8: La bande à Fifi, tout de suite pour vous.
5: Dans les coulisses de l'émission, Philippe Lachaud et ses amis, devenus la bande à Fifi, croisent des producteurs de ciné. Ils tiennent leur chance. Ils écrivent un premier scénario, un deuxième, l'espoir et la désillusion. Les deux projets tombent à l'eau. Et puis, plus rien.
6: On est obligé de faire des petites piges à droite, à gauche. Il y a rien qui m'a... J'écris sur des petits dessins animés. Enfin, essayer de rentrer un petit peu d'argent. Je mens à mes parents, je dis pas que... Oh. Je revends ma voiture, j'ai plus de sous. Mais vraiment, ça dure des années, hein, ça. L'expression acheter des pâtes, je sais ce que c'est. C'est-à-dire, je fais mes courses, j'essaie d'être, tu sais, tu comptes. Enfin, c'est un délire, c'est un délire. Et je cache ça, et du coup, un stress de dingue, je commence à avoir des plaques sur le visage. C'est la merde. C'est la méga merde avec rien à l'horizon. Tu sais, il y a même pas une petite lumière, il y a que dalle.
5: Mais Philippe Lachaud n'a pas dit son dernier mot. Un jour, dans son bain, il a une nouvelle idée. Une multitude de péripéties plus tard, Babysitting voit le jour. On connaît la suite, 6 autres films, 6 autres cartons au box-office. Il rappelle souvent que 1000 fois, il aurait pu laisser tomber. L'envie de faire rire dans une salle obscure était manifestement plus forte.
2: Portrait d'actu sur France Info consacré au réalisateur Philippe Lachaud, signé Anne Lamotte et retrouvé sur l'application Radio France.
9: Le choix culture. Le choix culture de France Info, on s'intéresse à une initiative qui va à contre-courant du mouvement dominant, alors que beaucoup dans le monde du livre s'inquiètent de la concentration des maisons d'édition dans les mains de quelques millionnaires. Une maison indépendante, toute neuve, inaugurée en janvier dernier, Augustin Rivet, les éditions Morgan. Cette édition, cette maison, commence son existence sur les chapeaux de roue avec pour l'instant le plus gros succès de l'année, Augustin Rivet.
10: Deux petites pièces dans des bureaux partagés.
11: Nous sommes dans le 6e arrondissement de Paris, à côté d'Odéon.
10: Thomas Ragon, l'un des fondateurs, nous reçoit juste avant l'été.
11: En ce moment même, à 800 km d'ici, il y a un autre bureau, Morgan, à Marseille, où deux autres personnes travaillent, qui sont Sullivan Roux et Victorine Gay.
10: Morgan publie de la bande dessinée depuis janvier, 7 albums en 7 mois pour commencer. Ce n'est pas si fréquent d'en faire si peu.
11: Techniquement, on peut faire paraître 200 livres par an, certains y arrivent. Est-ce qu'ils arrivent à faire 200 très bons livres et à s'occuper de chacun des 200 livres? On sait très bien tous que non. Éditeur, c'est accompagner un projet. deux par mois, on se dit que on peut s'occuper réellement de chacun des deux livres mensuels. Alors on fera des erreurs, on aura des échecs et des fois on aura des livres dont on se sera pas assez occupé. Mais au moins on a cette volonté affichée, c'est de se dire bon ok, on a un ou deux livres ce mois-ci, qu'est-ce qu'on fait pour ?
12: Bien le bonjour et bienvenue dans la première page, la capsule sonore des éditions Morgan.
10: Un podcast diffusé pour chaque parution, un soutien en librairie, mais l'essentiel c'est l'accompagnement en amont, pendant la création de l'album. Alexis Bacci vient de sortir chez Morgan Petit Bonhomme, une fable science-fiction muette dessinée par Grégory Panassion.
13: Le parcours de Petit Bonhomme, par exemple, à la base ça devait être un livre en noir et blanc. C'est Sullivan.
10: Donc Sullivan Rouault, l'un des éditeurs.
13: Qui a émis le désir de voir cette histoire réalisée avec la même technique de mise en couleur que pouvait avoir Greg dessus. Et c'est vrai qu'on a un peu un sentiment, une certaine implication artistique. Des fois, il faut pouvoir accepter les critiques, accepter les suggestions. Moi, c'est ce qui me plaît de plus en plus dans les collaborations, soit avec d'autres auteurs, soit avec des éditeurs, c'est d'avoir leur retour.
10: Et il faut croire que ça marche. Morgan enregistre déjà de beaux succès, à commencer par Terre ou Lune, de Jade Coup. 54 000 exemplaires écoulés, c'est la nouveauté BD qui s'est le plus vendue en 2026. Il y a aussi Train de nuit dans la Voie lactée, adaptation d'un classique de la littérature japonaise, ou Le procès, récit du procès Pellico, par une dessinatrice qui a assisté à toute l'audience.
11: Je crois que le dénominateur commun, c'est d'avoir des auteurs avec un grand A et une voix forte, avec une visée internationale, et pas plus que ça. C'est, en fait, on veut faire des bons livres de bande dessinée.
10: Alexis Bacci.
13: L'envie de Morgan de faire des beaux livres passe aussi par le fait que l'auteur ne soit pas dans une préoccupation pécuniaire trop importante. Moi, je suis auteur de BD depuis 20 ans, j'ai passé 10 ans de ma vie à découvert, à pas partir en vacances, à pas m'acheter une BD. Aujourd'hui, j'ai un peu plus de confort de vie. Environ 70% de mes revenus proviennent de mon activité d'auteur de bande dessinée. Je dirais que ça serait pas 70% des revenus si j'étais ailleurs que chez Morgan. Morgan traite très très bien ses auteurs à tout niveau.
10: Le catalogue de parution est rempli pour les deux prochaines années quand d'autres maisons, comme les Requins Marteaux, multiplient les appels aux dons. Même l'association, éditeur culte de Persepolis, a dû rendre ses locaux parisiens. Thomas Ragon.
11: J'ai commencé à travailler dans l'édition la deuxième moitié des années 90, mais déjà à l'époque, on disait que c'était complètement fou de démarrer une maison d'édition. Moi, j'ai jamais connu autre chose que la crise. Alors, certes, c'est vrai, c'est compliqué, c'est objectivement compliqué. De toute façon, c'est fou de lancer une maison d'édition. Après, les éditeurs qui ont vraiment de grosses difficultés, ce sont des éditeurs très indépendants. Indépendants dans le sens éditorial du terme. Nous, on a des ambitions commercialement en termes de public visé qui sont a priori plus larges. Mais on verra bien, j'en sais rien en fait.
10: Alors certes, le statut d'indépendant est fragile, mais quelques mois après le coup de pression de Vincent Bolloré sur Grasset, l'éditeur pense avoir fait le bon choix.
11: On n'a pas d'autocensure en fait, déjà. Dans 90% des cas, c'est la censure qui existe en édition, elle vient de là en fait. Donc on présuppose que les actionnaires ne veulent pas ci, ne veulent pas ça. Donc nous, on l'a pas. Et après, je souhaite le meilleur et plein de courage à mes confrères et consoeurs.
10: Alexis Bacci.
13: Il y aura quelque chose quand même de se dire que j'étais un des premiers au début de l'aventure Morgan. Les éditeurs avec qui je travaille aujourd'hui sont des gens avec qui je partage des valeurs et avec qui j'ai envie d'être.
10: De nouveaux auteurs les rejoindront pour faire grossir le catalogue. Sans se précipiter, le beau, ça se peaufine.
9: Petit bonhomme d'Alexis Bacci, Grégory Panassion, on retiendra cette proposition de cette nouvelle maison d'édition Morgan. C'était Le Choix Culture, signé Augustin Arrivé.
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15: Bonjour Joséphine Japy.
16: Bonjour.
15: Vous êtes cette actrice qui a débuté dans des publicités avant d'apparaître au cinéma dans le rôle de Marie dans le film Neuilly, sa mère de Gabriel Julien Laferrière en 2009. Ce qui a marqué les esprits, c'est lorsque vous êtes vue confier le rôle de France Gall, fiancée à Claude François dans le film Clo-Clo, et votre rôle de cette lycéenne de 17 ans, Charlie, dans le film de Mélanie Laurent, Respire, en 2014. Ce dernier d'ailleurs vous a valu d'être nommée dans la catégorie du meilleur espoir féminin au César en 2015. En décembre 2025 est sorti votre premier film en tant que réalisatrice, qui brille au combat. Alors non, ce n'est pas une fiction, mais c'est un film qui vous raconte, vous, finalement. C'est le quotidien des familles hein, qui ont l'un des leurs touchés par le handicap. C'est une main tendue, non pas larmoyante, mais juste de la réalité de la vie impactée par ce quotidien vécu par des familles qui, somme toute, se sentent souvent abandonnées. J'ai l'impression que c'est d'abord un cri du cœur, du coup, Joséphine, ce film.
16: Un cri honnête, en tout cas, un cri intime. Il n'y avait pas cette notion douloureuse de devoir sortir quelque chose de moi comme un exutoire. Au contraire, moi, je commence à écrire ce film quand j'ai moins de colère, quand ça commence à aller mieux dans ma vie. À la fin de l'errance du diagnostic de ma sœur, en fait, qui a duré 25 ans. Mais il y a évidemment une pulsion intime et sincère à l'origine du projet.
15: Je voudrais que vous me racontiez cette enfance. Effectivement, il y a cette sœur qui évolue à vos côtés. Tout le monde comprend qu'il y a un problème. Mais ouais. Et le but du jeu, c'est de l'aider. Mm. J'aimerais que vous me racontiez comment ça s'est passé enfant et comment vous avez appris ce diagnostic effectivement qui a duré plus de 2 décennies.
16: Bah, c'est très très juste en fait. En vous écoutant en parler, il y a un grand sentiment qui était très profond, c'est le sentiment d'impuissance. Ce sentiment où j'entendais ma sœur la nuit parce qu'il y avait des grosses crises de douleur par exemple, et être réveillée par votre sœur qui va mal et ne rien pouvoir faire pour la soulager, pour l'aider. Ce sentiment d'impuissance, il m'a accompagnée longtemps, et c'est peut-être d'ailleurs pour ça qu'à côté, dans le reste de ma vie, j'ai tant essayé d'avancer, de maîtriser les choses. Peut-être que d'une certaine manière, réaliser ce film, c'est remaîtriser mon histoire aussi un petit peu. Mais voilà, c'est une enfance ponctuée de ça et en même temps, évidemment, d'une grande richesse. Moi, très tôt, j'apprends que les mots qu'on s'échange dans la vie valent pas grand chose par rapport à tout ce qu'on se dit de non-verbal au quotidien. Ma sœur m'apprend ça, elle m'apprend le langage du silence. Et ça, c'est un grand cadeau, parce que après, je l'ai utilisé à plein d'autres endroits, à commencer par ma vie de comédienne. Moi, je suis jamais aussi heureuse que quand sur un plateau, on me donne pas de dialogue et juste on me laisse parler avec les yeux, la situation. Voilà. Donc, elle m'a appris plein de choses.
15: Ce qui est très difficile en tant que spectateur, c'est de se rendre compte à quel point c'est lourd sur les épaules de la sœur de. C'est lourd sur les épaules des parents de. Mm. C'est très difficile de trouver sa propre place sans ce sentiment de culpabilité.
16: Bah, le sentiment de culpabilité, c'est au-delà de pourquoi elle et pas moi, c'est comment je fais pour être moi. Comment je fais pour aller vivre ma vie, pour aller vivre ma vie d'adolescente.
15: Pour aller des parents. Anniversaires, pour faire des booms.
16: Exactement, et ne pas la laisser sur le côté, ne pas l'abandonner, ne pas la laisser sur le carreau de la vie, parce que moi, en fait, je vais aller vivre la mienne à 120 à l'heure. C'est une question que se posent beaucoup de frères et de sœurs, je le sais. J'ai beaucoup de témoignages depuis le début de cette promotion. Je suis particulièrement émue à chaque fois que je les reçois. Et voilà, et j'avais cette tentation, évidemment, bah, parce que c'est l'histoire que je connais peut-être aussi la mieux.
15: Tout y est, hein, dans ce film. Il y a cette maman qui, à un moment donné, pose la question au médecin de savoir si sa fille va pouvoir avoir un enfant en n'ayant pas cette épée de Damoclès au-dessus de la tête. Mm. Vous êtes enceinte aujourd'hui, oui. Vous l'avez annoncé. C'est un sujet douloureux, ça aussi. Enfin, ça a été un sujet douloureux pour votre maman. La crainte.
16: Ouais, je pense que c'est un sujet fort de maman de lever cette crainte chez moi. Donc, en fait, je pense qu'il y avait ce questionnement pour nous aussi, de se dire, est-ce que mes filles sont destinées à avoir le même chemin que moi? Est-ce qu'elles devront prendre ce risque-là? Et évidemment, quand j'ai écrit le film, je viens d'être débarrassée de ce poids-là, parce que littéralement quelques mois avant, ma mère m'a dit qu'en fait, j'étais pas porteuse du gène. J'ai écrit le film, je tourne ce film, et quand je le sors, bah, je suis enceinte. Je pense que n'importe quel psy vous dirait que tout ça est assez parlant quand même.
15: Est-ce que justement ce métier d'actrice vous a permis de vous soulager, d'être quelqu'un d'autre, de sortir de votre corps et de vous offrir des rôles que vous rêviez d'avoir, plus légers ?
16: Ah ouais, beaucoup. Ça m'a soulagée de plein de trucs. Alors après, est-ce que je le faisais pour aller mieux ? Est-ce que tous les acteurs font pas ce métier pour aller un peu mieux ? Ça, c'est une autre question métaphysique. On n'aura pas la réponse aujourd'hui. Mais oui, je l'ai fait pour être regardée aussi, je pense. Souvent, on dit que les frères et sœurs, on les appelle les enfants de verre, les frères et sœurs de personnes handicapées. Pas parce qu'on n'est pas dans des familles aimantes, pas parce qu'on n'est pas avec des parents qui essaient de nous regarder, juste parce que factuellement, quand vous avez quelqu'un qui accapare tant d'attention, donc est-ce que j'ai voulu compenser ça pour être encore plus regardée ? Là, on rentre dans des sujets assez profonds. Voilà, le film est un appel à l'égoïsme sain, à l'émancipation des individualités, à la possibilité de sortir, de partir, d'aller vivre sa vie sans culpabilité et avec la bienveillance du regard des autres.
15: Merci beaucoup, Joséphine, d'être passée dans le Monde d'Élodie sur France Info. Ça s'appelle Qui brille au combat. À vous d'aller regarder ce film. Merci beaucoup.
16: Merci à vous.
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1: Il est 3h, le flash Astrid Meunier-Carne. Il fait déjà chaud en France et le thermomètre n'a pas fini de grimper. 13 départements d'un quart sud-est du pays sont en vigilance orange canicule ce dimanche. Et le pic de chaleur est prévu entre mercredi et jeudi sur une grande partie du territoire avec des maximales pouvant aller jusqu'à 35 à 40 degrés dans le sud. La chaleur qui favorise encore les incendies dans la Drôme. Plusieurs reprises de feu constatées dans le massif du Claps près de Bellegarde en Diois ce samedi, alors que la situation a été stabilisée dans la matinée. Plus de 400 pompiers et 3 hélicoptères bombardiers d'eau tâchent de venir à bout de l'incendie en cours depuis lundi. Au Moyen-Orient, Oman temporise. Le sultanat parle de discussions positives avec l'Iran quant à la mise en place d'un itinéraire de transit pour les navires dans le détroit d'Ormuz. Vendredi, Téhéran parlait déjà d'accord. Oman met aussi en garde contre les attaques de navires alors qu'un pétrolier a été ciblé dans le détroit ce samedi. Pour rappel, l'Iran bloque le détroit d'Ormuz depuis la reprise des hostilités avec les États-Unis. C'était début juillet. L'hiver s'annonce déjà rude en Ukraine. Volodymyr Zelensky annonce que son pays n'a quasiment aucune centrale thermique intacte à cause des frappes russes sur les infrastructures énergétiques. Le président ukrainien s'est exprimé lors de sa visite en Serbie ce samedi, pays allié de Moscou. La Fédération internationale de football dénonce un effort concerté et continu pour l'affaiblir. Elle et son président Gianni Infantino, dans un communiqué publié ce samedi, la FIFA explique que de fausses informations sont relayées sur son compte, sans préciser lesquelles. Déclaration qui survient après plusieurs articles de médias britanniques qui accusent Gianni Infantino de favoritisme lorsqu'il était à l'UEFA et alors que le désormais patron de la FIFA a été vivement contesté pour son projet d'ouverture du foot mondial aux investisseurs privés. 240 t-shirts et des gilets de sauvetage étalés sur le sable en mémoire des disparus dans la Manche. Action d'un collectif d'associations de soutien aux migrants sur une plage du Pas-de-Calais ce samedi. Ils réclament plus de moyens en mer pour les opérations de sauvetage. Et alors que cette semaine, les secours français et britanniques ont secouru 173 personnes au large de Boulogne-sur-Mer, l'un des sauvetages les plus importants depuis le début des traversées de la Manche à bord de bateaux de fortune en 2018. Au championnat d'Europe de natation à Paris, le français Gary Hunt décroche une médaille de bronze au plongeon de 20 mètres. Il a réalisé un quadruple saut périlleux arrière dans la Seine ce samedi. L'épreuve se tenait au pied de la Tour Eiffel. Les championnats d'Europe qui se poursuivent la semaine prochaine pour la partie bassin à Saint-Denis dans la banlieue de Paris. Ce sera sans Léon Marchand. La star des bassins confirme qu'il est forfait pour le 400 mètres 4 nages et pour le 200 mètres 4 nages. Il n'est pas assez remis d'une blessure à un adducteur. Il reste pour le moment inscrit en individuel sur les 200 mètres papillon et le 400 mètres nage libre. Il est 3h03.
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2: Bonjour Fanny.
3: Bonjour, bonjour à tous.
2: Si on a un peu d'argent de côté, on peut peut-être se poser la question, faut-il rembourser plus vite son crédit immobilier ?
3: Déjà, sachez que le remboursement anticipé d'un crédit est possible, mais très encadré par la loi, également encadré par le contrat que vous avez signé. Donc vérifiez ce qui est prévu dans votre contrat, c'est la première chose à faire. Si le remboursement est sans frais, ça passe. Sinon, vous vous exposez à des pénalités de remboursement anticipé. Et là, vous risquez d'être perdant. Bien sûr, vous pouvez toujours négocier les conditions de remboursement avec votre établissement bancaire, surtout si vous êtes un bon client, si ça fait longtemps que vous êtes dans cette banque. En général, l'établissement fait un geste.
2: Mais est-ce que c'est vraiment rentable, Fanny, de rembourser en avance ?
3: Tout dépend du niveau de votre taux d'emprunt. Entre 2022 et 2023, de nombreux acheteurs ont contracté leur crédit immobilier à des taux relativement élevés, souvent compris entre 4 et 4,5%. Aujourd'hui, les conditions de financement se sont un peu améliorées puisque les taux proposés par les banques se situent plutôt autour de 3-3,5%, ce qui peut rendre la renégociation intéressante. En règle générale, gardez en tête qu'on estime qu'il faut au moins un point d'écart entre le taux du crédit initial et le nouveau taux pour que l'opération soit réellement avantageuse.
2: Et si on a un prêt plus vieux qui date d'avant 2022 ?
3: Si vous avez signé votre contrat à l'époque où les taux d'intérêt étaient très bas, c'est-à-dire en dessous d'1%, ça ne vaut pas la peine de rembourser par anticipation. Oubliez cette idée, vous avez plutôt intérêt à placer votre argent sur des placements d'épargne qui seront mieux rémunérés. Les livrets A, les assurances vie ou autres, vous allez gagner avec des intérêts supplémentaires. En fait, la question qui doit vous guider, que vous devez vous poser pour savoir si ça vaut la peine de renégocier ou pas votre prêt, c'est est-ce que je peux placer mon argent à un taux supérieur à celui de mon crédit immobilier ?
2: Merci Fanny, c'est mon budget signé Fanny Guinochet.
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6: Couchée à 5h du matin, je suis liquide, épuisée. Après 2 heures de sommeil, je roule pour regagner mon bureau dans la banlieue parisienne. La veille, j'ai arraché les aveux d'un homme qui nous a menés au corps de sa femme. Je m'appelle Audrey Renard, j'ai 45 ans et je suis profileuse.
7: Bonjour Audrey Renard.
8: Bonjour David.
7: C'est l'un des pires tueurs en série français et vous avez été amené à le croiser, Michel Fourniret, impliqué dans au moins 12 meurtres de jeunes femmes. Dans quel contexte vous allez travailler sur l'ogre des Ardennes ?
8: Écoutez, c'est le caractère inédit de ces affaires, de ce phénomène sériel et de la personnalité de Michel Fourniret qui va nous amener à travailler en collaboration avec le juge d'instruction qui va faire appel à nos services pour comprendre qui est cet individu.
9: Le dossier des affaires Fourniret-Olivier est là. Des dizaines de tomes, des dizaines de milliers de pages. Dans ces pavés judiciaires, la vie de Michel Fourniret, ardennais de naissance, né le 4 avril 1942 à Sedan. Le petit dernier d'une famille de 3 enfants.
7: Alors vous allez plonger dans ce pavé judiciaire en 2015. Michel Fourniret est déjà condamné à perpétuité, mais une juge d'instruction parisienne enquête sur la mort de Marie-Angèle Domès et sur la disparition de Johanna Parich. C'était à la fin des années 80 dans Lyon. Et cette juge fait appel à vous en tant que profileuse de la gendarmerie. Comment vous vous y prenez ?
8: Alors, on va bien sûr faire appel aux enquêteurs qui ont travaillé sur ces dossiers. Il y a des enquêteurs français, il y a aussi des enquêteurs belges. Et donc, ça va nous donner quand même des indications sur la façon dont Michel Fourniret et Monique Olivier passent à l'acte, ce qu'on appelle le mode opératoire, leur capacité à œuvrer ensemble, parce qu'il s'agit bien d'une dynamique de couple, en fait. Et puis, on va évidemment s'attarder sur les différentes expertises qui ont été faites de lui, les expertises psychiatriques, psychologiques, pour comprendre qui est Michel Fourniret.
7: Pour mieux le connaître, la juge va faire perquisitionner sa cellule de prison. Quel est l'objectif ?
8: L'objectif d'une perquisition, c'est à la fois de retrouver des éléments qui pourraient être incriminants pour un suspect. Bon, Michel Fourniret, je ne suis pas sûre que pour lui, on cherchait véritablement à trouver des éléments incriminants. Nous avions suffisamment dans les dossiers pour être persuadés de son implication. Là, c'était plutôt pour aller voir ce qu'il ne nous disait pas et ce qu'il ne nous dirait pas volontairement. Et donc, c'est comme si vous alliez, lui, il vivait dans une cellule depuis des années, donc c'est comme si vous alliez chez lui et de voir un peu de quoi s'entourait-il, qu'est-ce qui était précieux à ses yeux et dont il avait besoin au quotidien. Voilà, ce sont des choses comme ça qui nous permettent d'aller un peu plus dans la finesse de qui il est.
7: Alors, on rappelle que vous faites tout ça pour préparer ces interrogatoires. Qu'est-ce que vous suggérez à la juge? Vous lui dites de ne pas commencer par les faits, mais d'abord de lui parler de sa vie à lui, de ses conditions de détention, de ses lectures. Pourquoi vous faites ça?
8: Michel Fourniret était quelqu'un de très intelligent, très aguerri quand même au système judiciaire. Donc si on employait les mêmes méthodes que précédemment, quelque part il allait nourrir au nez. Il allait nous voir s'évertuer à des choses auxquelles il n'allait pas répondre par volonté de provocation et parce qu'il était comme ça. Sauf que ce qui le caractérisait véritablement, c'était le narcissisme. Donc, quoi de mieux pour un narcissique que de flatter son narcissisme ? C'est la meilleure technique qu'on puisse utiliser. Si on lui parle de lui, de sa vie, de son œuvre, de ce qui l'intéresse, d'aller sur un terrain commun d'entente, d'une lecture, d'une musique, d'un film, que sais-je, c'est lui donner de l'importance et ça, il y était sensible.
7: Alors c'est un détail, mais vous allez conseiller à la magistrate d'offrir un café à Michel Fourniret, ce qu'il va d'ailleurs apprécier, et puis vous allez lui suggérer aussi de poser négligemment sur son bureau l'un des livres qui se trouvait dans la cellule du tueur en série.
8: Oui, alors effectivement, nous avions vu qu'il y avait un livre dans sa cellule et on s'est dit voilà, que c'était intéressant pour lui. On l'a remis sur le bureau de la juge au moment de ses interrogatoires. C'était quelque part un clin d'œil, en fait. Michel Fourniret était sensible à ce type d'attention, on va dire. Ça voulait dire pour lui qu'on a prêté attention à ce qu'il pouvait aimer, en fait. Et ça, il y était sensible. Il fallait pas passer à côté de ça. Ça fait très mise en scène. Je pense qu'il était suffisamment intelligent pour savoir que on le faisait exprès, en fait. Hein, mais ça marchait.
7: Et alors, est-ce qu'il est bavard pendant cet interrogatoire?
8: Alors, Michel Fourniret est quelqu'un d'extrêmement bavard. Pas forcément pour toujours nous dire ce qu'on attend de lui, évidemment, puisque il va faire des circonvolutions sans cesse, il va partir d'un sujet, va nous emmener à un autre sujet, sans jamais passer par la question qu'on lui a posée, parce que c'est sa façon de faire, et puis parce qu'il noie le poisson.
7: Avec toujours l'aspect manipulation de ce tueur en série, c'est justement ce qu'expliquait le procureur de Charleville-Mézières, Francis Nashbar, en 2006, dans un reportage télé.
4: Fourniret vit avec cet esprit de domination et de jeu permanent, en n'ayant absolument pas la dimension humaine à l'esprit.
9: Dernier caprice en date, du fond de sa cellule, Fourniret exige d'être jugé par des jurés déclarant avoir été vierge avant leur mariage.
7: Alors c'est assez sidérant ce qu'on entend, mais ça correspond au personnage sur lequel vous avez travaillé?
8: Oui, il exige des choses parce qu'il est Michel Fourniret, donc il y a beaucoup de provocations, beaucoup de manipulations, et là encore beaucoup de narcissisme.
7: Après deux jours d'audition menée par la magistrate, il avoue avoir tué dans Lyon Marie-Angèle Domès, 18 ans, et Johanna Parrish, 20 ans. C'est ce que vous escomptiez, évidemment, avec toute cette stratégie que vous avez mise en place. Et ça fonctionne.
8: Oui, je pense que la magistrate a su mettre en

0: incompressible. Son ex-femme, Monique Olivier, est quant à elle toujours en vie, en détention, et nous le verrons dans le prochain épisode. Elle non plus ne vous a pas laissé indifférente, puisque vous avez également travaillé sur elle.
1: Et Monique Olivier a sa part entière de responsabilité dans ces affaires.
2: Un nouveau rendez-vous samedi prochain avec la profileuse Audrey Renard qui répond à David Di Giacomo, avec Raphaël Rasson à la réalisation. 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
4: Et on vous retrouve, Thomas Biassi, pour parler email. Pas nouveau, clairement, dans le monde numérique. Vous avez d'ailleurs peut-être toujours l'adresse de vos années d'adolescent, mais avec la question de la protection de nos données, certains se tournent de plus en plus vers des services plus confidentiels comme Proton et Touta.
5: Pendant longtemps, l'adresse mail, par défaut, c'était Gmail, Outlook, parfois Yahoo. On ouvrait ça comme on prend une carte de fidélité au supermarché. C'était gratuit, pratique, et tout le monde l'avait. Sauf qu'au fil des années, on finit par se poser une question assez simple. Qu'est-ce qu'on met vraiment dans cette boîte mail? La réponse, presque toute notre vie. Factures, billets de train, rendez-vous médicaux, achats, confidences et j'en passe. Une boîte mail, ce n'est pas juste une boîte aux lettres. C'est plutôt un tiroir où l'on range tous les papiers importants, avec la clé posée juste à côté. Et tout ça hébergé chez Google, qui ne se prive pas pour utiliser nos données. Et c'est là que Touta ou Proton arrive avec une promesse très simple, une messagerie qui vous laisse davantage tranquille, moins de publicité, moins de pistage, plus de protection autour de vos messages.
4: Et pour le grand public, ça change quoi ?
5: Premier argument de taille, ils ne sont pas hébergés aux États-Unis. Proton Mail est basé en Suisse, Touta est basé en Allemagne. Les deux proposent des boîtes mail gratuites, faciles à créer, avec des applications sur téléphone et sur le web. Deuxième argument, on peut s'abonner pour être encore plus indépendant des GAFAM. Pour 2 à 4 euros par mois, ces messageries proposent un ensemble de services, un calendrier et un drive pour vos fichiers chez Touta, ou simplement une suite complète d'outils chez Proton. Surtout, l'expérience, elle est simple. On crée une adresse et on peut commencer à l'utiliser directement. Pas besoin d'être informaticien et de jouer avec des serveurs. C'est important parce que la confidentialité ne peut pas rester un luxe pour spécialistes. Ce type d'adresse, Touta, Proton, aujourd'hui, c'est presque un petit signal que notre interlocuteur veut moins dépendre de Google ou Microsoft. Je vous rassure, inutile de fermer son Gmail demain matin. Le plus malin, c'est souvent d'y aller doucement, garder son ancienne adresse pour les newsletters et les vieux comptes, et créer une adresse Proton ou Touta pour les démarches importantes, les échanges personnels, les comptes sensibles, et petit à petit, on transitionne.
4: Et toutes ces informations sont à retrouver sur franceinfo.fr.
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4: Et cette question fondamentale, comment jouer en ligne sans danger quand on est un enfant ou un adolescent? Les collégiens de France Info Junior se penchent sur la question en compagnie de vous, Cécile Ribot-Cayol, et de votre invité.
7: Les journalistes en herbe de France Info Junior parlent cette semaine de l'une de leurs activités préférées.
8: Bonjour. Nous sommes la classe média du collège de Françoise Zolto à Saint-Andiol. Et on a plein de questions à poser sur les jeux en ligne pour les enfants.
7: Et ça tombe bien, pour vous répondre, notre spécialiste est là pour vous. Bonjour Olivier André-Gérard.
9: Bonjour.
7: Vous êtes expert parentalité à l'UNAF, l'Union Nationale des Associations Familiales. Et on démarre avec une première question.
8: Bonjour, je m'appelle Maëlys. J'aimerais savoir quels sont les dangers des jeux en ligne.
9: Merci Maëlys pour ta question, et évidemment très importante. Le jeu en ligne, finalement, on retrouve un certain nombre de dangers qu'on a par ailleurs sur les réseaux sociaux, sur Internet. D'abord, peut-être l'un des premiers dangers, c'est puisqu'on est en ligne, on va être avec d'autres joueurs. Donc, il y a des risques qui sont liés soit aux échanges qu'on va avoir, aux propos qui vont être utilisés dans le cadre du jeu. Le deuxième risque, c'est qu'on peut aussi faire des mauvaises rencontres. On peut rencontrer des joueurs ou des personnes qui vont utiliser le jeu vidéo avec des intentions malveillantes, peut-être pour te rencontrer. Donc, c'est l'une des problématiques. Ou également essayer de faire pression sur toi, de te manipuler. Sur les jeux en ligne, on a également un souci qu'on oublie parfois, c'est la question des dépenses et de l'argent pour rendre finalement son expérience de jeu plus sympathique. On va être incité à dépenser de l'argent réel. Dans les points de vigilance également, il y a la question du temps de jeu. Et le dernier point, c'est d'être vigilant quant aux données personnelles qu'on va mettre en ligne. Voilà, il y a pas mal de points de vigilance à avoir par rapport aux jeux en ligne.
7: Alors, des jeux en ligne, il y en a énormément. Et Raphaël a cette question pour vous.
10: Je me demandais, quel est le jeu en ligne le plus connu pour son insécurité? Je sais que Roblox a une mauvaise réputation pour ça.
9: Effectivement, Roblox est aujourd'hui...

0: Lui, un peu le jeu qui est l'exemple, le bon exemple des vigilances à avoir. L'ancienne ministre et haut-commissaire à l'enfance, Sarah El-Haïry, dit que c'est un repère de pédocriminels, c'est-à-dire de gens qui veulent faire du mal aux enfants. On sait que c'est un univers où il y a un risque très élevé à travers la messagerie, notamment de rencontrer des adultes qui sont très très mal intentionnés. Et donc aujourd'hui, nous, on dit attention, attention à l'utilisation de Roblox.
1: Alors, pour rebondir, question intéressante que pose Élise, vous allez l'entendre.
2: Je me demandais s'il y avait des plateformes de jeux qui sont 100% sécurisées pour les jeunes.
0: Alors, il y a des plateformes, je pense par exemple une plateforme de jeu Nintendo, qui essaie vraiment de proposer un espace le plus sécurisé possible, avec notamment du contrôle parental intégré. Il y en a d'autres qui proposent ce type d'outils, mais quoi qu'il en soit, ces outils, et c'est important, l'espace sera sécurisé si le joueur, donc toi, l'enfant, avec tes parents, vous vous saisissez de ces outils. Ça veut dire qu'il faut prendre le temps. Et c'est vrai, et je suis joueur. Quand on a un nouveau jeu, on n'a qu'une envie, c'est de commencer à jouer. Il faut se dire qu'aujourd'hui, notamment en ligne, il faut un peu prendre le temps pour être le plus sécurisé possible. Ça veut dire qu'il faut choisir les bons paramètres, ceux qui vont te protéger le mieux. Ça peut prendre un peu de temps et c'est un temps qui est nécessaire.
1: Il y a aussi une idée d'Andreas à partir d'un même jeu, voilà ce qu'il dit.
3: Ce serait bien qu'il y ait deux plateformes, une pour les enfants et une pour les adultes, voilà.
0: Alors, c'est quelque chose qu'on peut imaginer, que sur lequel il y a des tentatives de proposer ce type d'espace. Tout dépend ensuite de la volonté de l'opérateur, de celui qui propose le jeu, de s'assurer qu'il n'y ait pas des adultes qui réussissent à rentrer dans ces espaces-là. Mais après, c'est aussi convaincre les enfants, vous et vos camarades de classe. On peut s'amuser sur un espace où il n'y a que des enfants et c'est pas la peine de vouloir aller sur les espaces adultes, parce que c'est quand même aussi une réalité. Quand on a 12, 13, 14 ans, eh bien, on a envie d'aller regarder ce qui se passe du côté des plateformes qui sont ouvertes aux adultes. C'est sans doute bien normal, mais si on respecte pas cette règle, ça marchera pas. Donc, il y a vraiment nécessité que chacun joue le jeu pour que ça fonctionne.
1: Eh bien, merci beaucoup Olivier Andrieux-Gérard et à la semaine prochaine pour un nouveau France Info Junior.
4: Et merci à vous, Cécile Ribeau-Cayol.
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7: 2024, la chanson 9-3 est peut-être discrète et très courte, à peine plus d'une minute, sur l'album Pick-up de Brigitte Fontaine. Mais elle frappe durement. Peine de mort aux ados, ceux qui refusent d'obéir au maître chien qui viole dans les coins. L'empilement d'images sombres nous heurte, et si l'on ne pense pas à un fait divers en particulier, on est forcément percuté par l'effet de réel que produit ce texte. Et il résonne, par exemple, avec une autre chanson en 2019 par Alain Souchon.
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7: Brigitte Fontaine et Alain Souchon ne sont pas des artistes qui fuient la réalité du monde, mais on ne les entend pas souvent poser une chanson dans l'actualité, et surtout sur un sujet dont les médias, les responsables politiques et les industries culturelles parlent abondamment chaque jour, la banlieue. Et les voir alerter, les voir s'indigner à leur tour, c'est forcément mauvais signe. Leur colère, leur découragement convergent peu à peu avec des paroles plus virulentes, plus violentes, plus abrasives. Pourtant, tout avait commencé avec des sourires.
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Donc la banlieue, c'était ça, la joie de vivre, loin des soucis de Paris avec Redaker en 1937. Et puis ça s'est dégradé. Mais toujours la chanson a alerté des adolescents morts par balle. Certains auditeurs se souviennent de critiques contre MC Solar, le plus consensuel des rappeurs. En 1995, il avait participé au projet discographique qui accompagnait le film La Haine de Mathieu Kassovitz. Et il faisait référence sur un ton très véhément à un fait divers qui était alors dans tous les

0: d'histoire.
1: Pas de balablan quand il tire sur un noir. Certains commentateurs s'étaient dit choqués à l'époque par ces mots de MC Solar, mais rien n'a changé. Et on peut se souvenir comment les mots « banlieue nord » résonnent dans l'histoire. Banlieue nord dont fait partie la Seine-Saint-Denis, le 9-3. Voici cette banlieue nord chez Daniel Balavoine en 1978, dans l'opéra rock Starmania, puis chez Gérard Manset en 1989, puis chez Cazé en 2006.

0: à le rap. Si seulement on écoutait les rappeurs. Ils disent des gros mots, ils parlent fort, on ne comprend pas tout ce qu'ils disent, mais écoutons quand même. Voici par exemple Alonso, il y a une douzaine d'années, qui évoque les quartiers nord de Marseille. Les trafics, l'alcool, la violence, la fascination pour les marques de luxe. Ce n'est pas ce qu'il souhaite pour ses enfants, pour ses voisins, pour son pays. Il décrit simplement ce qui arrive, et qui aujourd'hui, c'est encore tellement dégradé.
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1: Mais on peut espérer aussi. À ses débuts en 2023, on remarque Théodora pour Le paradis se trouve dans le 9-3. Petite fantaisie acidulée sur la collision de plusieurs univers dans le même espace géographique, la tragédie ne régnant pas seule sur la Seine-Saint-Denis. Mais elle est quand même là, et elle inquiète la poétesse, bouleversée de compassion. 2024, Brigitte Fontaine, 9-3.

0: juste.
1: Il est 3h30, le flash Astrid Meignier-Carne. Sophia demande des explications après la chute d'un drone sur son territoire ce samedi et convoque l'ambassadrice ukrainienne. L'engin s'est écrasé à la frontière bulgare avec la Roumanie et près d'un gazoduc stratégique. Il s'agit d'un type de drone largement utilisé par les forces armées ukrainiennes selon la Bulgarie, qui estime que rien ne permet de penser que c'était intentionnel. Le rendez-vous diplomatique est fixé à lundi. La guerre entre la Russie et l'Ukraine qui fait réagir la Turquie. Le pays réclame un moratoire aux deux belligérants sur les attaques contre les navires commerciaux en mer Noire. Le ministre turc des Affaires étrangères explique que le conflit ne concerne plus seulement les ports et les navires militaires. Au Canada, 20 000 personnes évacuées dans l'ouest du pays à cause d'un immense feu de forêt. Les autorités déclarent l'état d'urgence tant l'incendie se propage vite. Déjà plus de 10 000 hectares ravagés dans la province de Colombie-Britannique, près du lac Okanagan. La chaleur s'accentue partout en France et avec elle le risque de feux de forêt. Il est orange, soit élevé dans 37 départements, majoritairement dans le nord-ouest du pays et le sud. Par ailleurs, 13 départements du centre-est et du sud-est sont en vigilance orange canicule aujourd'hui. L'Ain rejoint par exemple la Drôme, le Var ou encore l'Isère. La canicule et la sécheresse qui poussent le département des Landes à protéger ses agriculteurs. Le conseil départemental promet 550 000 euros d'aide pour compenser les pertes de fourrage, alors que certains éleveurs puisent déjà dans les réserves de l'hiver pour nourrir leurs animaux, faute de rendement suffisant, annonce dans le sillage du plan global d'accompagnement promis par la ministre de l'Agriculture cette semaine, qui prévoit notamment des mesures pour soutenir la trésorerie des agriculteurs. L'État a condamné à indemniser la ville de Strasbourg à hauteur de 540 000 euros pour des carences en matière d'hébergement d'urgence. La justice administrative estime que l'État n'a pas respecté ses obligations légales en refusant de financer ses hébergements dans la ville alsacienne. Fini les cheveux au vent sur les trottinettes électriques et autres overboard. La préfecture de police de Paris impose le port du casque et le gilet réfléchissant aux usagers des petits engins motorisés. La mesure s'applique aussi en petite couronne. Le non-respect du port du casque est passible désormais d'une amende de 135 €. C'est 35 pour les gilets réfléchissants. Elle porte évidemment un casque. Les coureuses du Tour de France femmes bataillent au coude à coude ce samedi. Demi Vollering a fait craquer Kasia Nevyadova et pris le maillot jaune au terme de la 8e et avant-dernière étape. 8 secondes séparent désormais les deux coureuses en haut du classement. Verdict demain pour la dernière étape à Nice. Plus tôt ce samedi, la Française Pauline Ferrand-Prévot, vainqueur du Tour de France l'année dernière, a abandonné avant le départ de la 8e étape. 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
2: Sarah Lemoine avec C'est mon boulot. Bonjour Sarah.
3: Bonjour.
2: La vie professionnelle se termine parfois devant la justice. Dans C'est mon boulot, au mois d'août, on explore les litiges entre les salariés et les employeurs. Le sujet du jour concerne la rupture de la période d'essai d'une femme enceinte. Sarah, vous nous rappelez les faits.
3: L'affaire concerne un chef de projet en charge du système d'information dans son entreprise. Fin 2020, ce cadre est mis à pied, puis licencié dans la foulée sans préavis ni indemnité. Son employeur lui reproche d'être parti télétravailler à l'étranger pendant le deuxième confinement sans avoir prévenu personne. Le poteau rose a été découvert suite à une alerte informatique. Il s'agissait de connexions jugées préoccupantes dans l'infrastructure du système d'information en provenance du Pakistan. Contacté, le chef de projet confirme qu'il télétravaille depuis ce pays et qu'il est à l'origine des connexions. Pour l'employeur, c'est une faute très grave. Selon lui, le salarié a violé ses obligations contractuelles et il a mis en danger la sécurité informatique de l'entreprise. Le salarié conteste, il saisit la justice et demande que son licenciement soit reconnu comme abusif, c'est-à-dire sans cause réelle ni sérieuse.
2: Alors comment le salarié se défend-il ?
3: Il fait valoir qu'il n'existe aucune charte dans l'entreprise lui imposant de télétravailler à domicile ou de prévenir la direction en cas de changement de lieu. Il insiste sur le fait qu'il ne pouvait imaginer commettre une faute grave en se rendant au Pakistan auprès de son père malade et qu'il a toujours accompli son travail. Dans son jugement, le Conseil des prud'hommes confirme le licenciement, mais écarte la faute grave, l'employeur fait appel.
2: Sarah, quelle a été la décision de la Cour d'appel de Versailles ?
3: Les juges ont d'abord vérifié si l'entreprise avait mis en place des règles pour encadrer le télétravail. C'est un point essentiel, indique Élise Bénère, avocate chez Depardieu Broca Maffei, car sanctionner un salarié pour n'avoir pas respecté des règles non écrites serait un peu facile. Or, dans notre affaire, les règles existaient bien. Un accord collectif précisait que le télétravail devait s'effectuer à la maison et le contrat de travail exigeait d'informer sans délai en cas de changement de domicile. Sur ce point, le chef de projet a donc bien commis une faute. En revanche, l'entreprise n'a pas pu démontrer que les connexions depuis le Pakistan avaient mis en danger le système informatique. Ce grief n'a donc pas été retenu. Enfin, l'employeur ne pouvait pas reprocher au salarié son absence physique pour assister éventuellement à des réunions, vu qu'il l'avait lui-même placé en télétravail. L'employeur avait été trop loin et la cour d'appel a remis le curseur au bon niveau, analyse l'avocate Élise Bénéa. Le salarié a été licencié à son grand désespoir, mais pas pour faute grave, comme le souhaitait son employeur.
2: Merci Sarah. Sarah Lemoine pour C'est mon boulot.
1: 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Nous sommes en Argentine maintenant, où des milliers de personnes ont manifesté cette semaine devant le Sénat en plein examen d'un projet de loi sur la propriété privée. L'une des dispositions prévoyait de lever les restrictions de vente aux étrangers. La patrie n'est pas à vendre, ont répondu les manifestants. Bonjour Valérie Crova.
4: Bonjour.
1: Une disposition finalement retirée. Le gouvernement de Javier Milei a reculé face à la pression populaire.
4: Oui, dans cet immense pays qui regorge de ressources naturelles, l'accaparement des terres par de grands propriétaires terriens et par des capitaux étrangers a toujours été un sujet brûlant et une source de conflit. Dans les années 2000, à l'époque où le peso était au plus bas, l'Argentine est devenue un Eldorado pour les spéculateurs qui ont acquis de gigantesques portions de terre pour des bouchées de pain, en spoliant au passage les populations autochtones, en particulier les Mapuches. Cette communauté présente en Argentine et au Chili lutte depuis des décennies pour récupérer ces terres ancestrales qui lui ont été confisqués. Un exemple, le groupe Benetton a acquis près d'1 million d'hectares de terre dans la province du sud argentin de Chubut, où vivent justement les Mapuches. La firme italienne y possède des fermes géantes pour l'élevage ovin et la production de laine. Benetton est ainsi devenu le plus grand propriétaire terrien d'Argentine. C'est pour contrôler l'accès à la terre qu'une loi de 2011 limite à 15% les superficies pouvant être détenues par des non-argentins. Le projet qui a été retoqué prévoyait de relever ce seuil à 25%.
1: Valérie, que faut-il voir derrière cette tentative d'abroger la loi sur la terre ?
4: Eh bien, tout simplement, l'exploitation des ressources de l'Argentine que le président ultra-libéral Javier Milei cherche à monnayer. Il y a un pays qui est aux aguets, les États-Unis. On se souvient que Donald Trump était venu au secours de Javier Milei en octobre dernier en débloquant une aide de 20 milliards de dollars pour soutenir l'économie argentine et l'aider à rembourser sa dette. Donald Trump compte bien tirer profit de cette opération. Il lorgne notamment sur le lithium dont l'Argentine est le quatrième producteur mondial. Javier Milei a aussi une ambition qui intéresse grandement les manias américains de la tech. Il veut faire de son pays une terre d'accueil pour l'intelligence artificielle. Le milliardaire réactionnaire Peter Thiel, cofondateur de PayPal et de Palantir Technologies, a rencontré le président argentin en avril dernier. Il se verrait bien investir en Patagonie où les ressources en eau sont idéales pour installer des centres de données.
1: Valérie Crova.
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2: Portrait d'actu à présent, c'est le film qui a cartonné cette année. Il est sorti il y a 6 mois et a attiré plus de 6 millions de spectateurs. C'est le film Marsupilami, le 7e film de Philippe Lachaud. Record battu pour le réalisateur et humoriste dans toutes les comédies, ont été d'énormes succès. Et pourtant, c'était loin d'être gagné. Philippe Lachaud, c'est le portrait d'actu signé Anne Lamotte.
5: C'est le jour où sa vie bascule. Nous sommes le 16 janvier 2014 au Festival international du film de comédie de l'Alpe d'Huez. Philippe Lachaud s'assoit dans la salle où Babysitting s'apprête à être projeté. C'est son premier film et c'est bondé. Il n'emmène pas large. Il s'enfonce dans son siège et il attend.
6: Et là, le film commence.
5: Il raconte la suite dans Coloscopie, le podcast de Laurent Baffy.
6: Et il y a un premier rire. Donc je commence à m'adresser un peu. Et pendant le film, deux ou trois fois pendant le film, ça applaudit pendant le film. On n'entend même plus les dialogues.
5: Trois jours plus tard, palmarès du festival. Babysitting remporte le prix spécial du jury et le prix du public. Le film fait plus de 2 300 000 entrées. Philippe Laplachaud déclare « C'est comme si toute ma vie, j'avais été dans les tribunes et que je me retrouvais sur le terrain. » Car depuis qu'il est tout petit, Philippe Lachaud a un rêve. Réaliser un film, et si possible un film drôle.
6: J'ai un souvenir très précis de voir mes parents rire devant les films de Francis Weber.
5: Comme La Chèvre, sorti en 1981, Les Compères, en 83, ou Les Fugitifs, en 86.
6: Et je tourne la tête, je vois le film, je vois mes parents rire sur le canapé, je fais ça, je dis, mais c'est ça que je veux faire. Je sentais mes parents joyeux, et je trouvais le pouvoir de Pierre Richard et Francis Weber et Depardieu sur mes parents, incroyable. Et je me suis dit, mais c'est génial, c'est ça que je vais faire. Je vais essayer d'amuser les gens et de faire rire.
5: Mais comment faire du cinéma quand on n'a aucun contact? Philippe Lachaud, hyper déterminé dès le début, a un plan. D'abord, travailler à la télévision. Dès l'âge de 14 ans, avec la caméra que ses parents lui offrent, il tourne chez lui, en banlieue parisienne, des tas de sketchs avec son petit frère et puis ses potes. Ensuite, il envoie des cassettes partout, à toutes les chaînes de télé. Il va aussi dans le public d'émissions phares. Il rate l'animateur, pas grave. Il laisse une cassette au chauffeur de salle. Et quand il conduit et qu'il reconnaît une personnalité du petit écran, il sort de sa voiture pour lui en donner une de cassette. Ça finit par marcher.
6: Et un jour, je suis chez moi, il est 7h du matin, j'habite chez mes parents encore. Ma mère qui vient me réveiller, Philippe, il y a M6 au téléphone. 7h30 du matin.
7: Si je vous dis... Morning Live.
5: On est au tout début des années 2000. Philippe Lachaud a 20 ans et Michael Youn, présentateur du fameux Morning Live sur M6, au bout du fil. Il se souvient sur la chaîne des youtubeurs McFly et Carlito.
6: Et là, je me réveille, je suis en pyjama, elle me donne le téléphone, j'ai la voix comme ça, à moitié endormie, à moitié flippée, tu vois, et je me retrouve en direct dans ma télé avec Michael au téléphone qui me dit « Salut Philippe, on a bien reçu ta cassette ». Et on va passer de ton sketch. Bon, le sketch, voilà le sketch, hein, ça s'appelait Matrix, deux flics qui en ont dans le pantalon. Tu vois, ça te donnait le niveau, tu vois. Ça passe. Enfin, c'est fou. Déjà pour moi, c'est fou.
5: Dans la foulée, Philippe Lachaud devient animateur sur Fun TV. Il travaille donc à la télévision. Première mission accomplie. Quelques années plus tard, le voilà qui débarque au Grand Journal sur Canal+, la chaîne du cinéma.
8: La bande à Fifi, tout de suite pour vous.
5: Dans les coulisses de l'émission, Philippe Lachaud et ses amis, devenus la bande à Fifi, croisent des producteurs de ciné. Ils tiennent leur chance. Ils écrivent un premier scénario, un deuxième, l'espoir et la désillusion. Les deux projets tombent à l'eau. Et puis, plus rien.
6: On est obligé de faire des petites piges à droite, à gauche. Il y a rien qui m'a écrit sur des petits dessins animés. Enfin, essayer de rentrer un petit peu d'argent. Je mens à mes parents, je dis pas que... Oh. Je revends ma voiture, j'ai plus de sous. Mais vraiment, ça dure des années, hein, ça. L'expression acheter des pâtes, je sais ce que c'est. C'est-à-dire, je fais mes courses, j'essaie d'être, tu sais, tu comptes. Enfin, c'est un délire, c'est un délire. Et je cache ça, et du coup, un stress de dingue, je commence à avoir des plaques sur le visage. C'est la merde. C'est la méga merde avec rien à l'horizon. Tu sais, il n'y a même pas une petite lumière, il n'y a que dalle.
5: Mais Philippe Lachaud n'a pas dit son dernier mot. Un jour, dans son bain, il a une nouvelle idée. Une multitude de péripéties plus tard, Babysitting voit le jour. On connaît la suite, 6 autres films, 6 autres cartons au box-office. Il rappelle souvent que 1000 fois, il aurait pu laisser tomber. L'envie de faire rire dans une salle obscure était manifestement plus forte.
2: Portrait d'actu sur France Info consacré au réalisateur Philippe Lachaud, signé Anne Lamotte et retrouvé sur l'application Radio France.
9: J'ai testé pour vous.
2: Dans cette journée mondiale des chats, Ingrid Pohus s'est trouvé un bar au poil.
10: Et me voilà arrivée au 355 rue Saint-Martin. Et on me dit d'entrée de jeu, veuillez mettre des couvre-chaussures. Et en deux, veuillez vous laver les mains, lire les règlements. Ouf, ça rigole pas. Miaou. Hop, et voilà.
11: J'ai testé pour vous le bar à chat Miaou.
12: Bonjour.
10: Il y a plein de photos de chats. Kaya, Gourou, Sino.
12: Voilà.
10: Ah, c'est tous les chats qui sont à l'intérieur.
12: Oui.
10: 19,50€ pour une heure, avec un café et un dessert.
12: C'est ça.
10: Alors les chats, il y en a combien au total?
12: 27.
10: 27 chats là?
12: C'est la race Amègue. Donc tous les chats, enfin la plupart des chats, ça vient de Chine.
10: Les murs sont blancs, des petites tablettes en bois un peu partout, des petits troncs, des mini troncs d'arbres un peu, des croquettes partout dans des petites coupelles. Et lui, c'est qui? Vous fait un petit câlin?
12: Ouais, c'est Ayaka.
10: Oh là là. Elle s'enroule, elle est carrément sur votre dos, ouais.
13: Oh, et le choix de la musique, tranquille, un peu jazzy. Ouais, tout le monde a l'air très zen. Alors, je vais essayer de me trouver une petite place. Et là, donc là, il y a des petites fontaines à eau aussi. Qu'est-ce qu'elle veut?
10: Elle veut un petit câlin.
13: Comment tu t'appelles, toi?
14: Linette.
13: Alors, c'est bien parce que le gâteau est sous cloche en verre transparente et ils viennent pas picorer dans l'assiette parfois?
14: Oui, mais on a essayé d'éviter tout ça.
13: Oh, ben voilà. T'es douce, t'es toute grise. Bonjour. Alors, tu veux des petites caresses? Hop, bon, ben là, j'en ai trois. Ça va, ça vient. Ah oui, t'appuies sur mon agra. Ah, tu m'as carrément arrêté mon enregistrement. Ah, je me demandais ce que c'était. Je viens de marcher sur un petit jouet tricoté. Moi, ça me donne envie d'écrire. Je crois que je vais écrire un peu. Je n'ai consulté que deux fois mon téléphone. Chat, alors. C'est drôle aussi. Les clients se déplacent plus délicatement.
3: Au détour d'une table, je croise...
15: Dominique. J'ai vécu avec trois chats que j'ai eus en même temps, que j'ai perdu il y a une dizaine d'années. Et moi, ça me manque, le fait de caresser un chat, d'être avec un chat, le ronron, tout ça. Ça me touche beaucoup.
16: Ma fille.
10: J'ai pas vu le temps passer.
14: Ouais, c'est ça.
3: Pendant une heure, j'ai caressé, gratouillé derrière les oreilles. Verdict, chaque ronron est une petite thérapie express. On en ressort apaisé.
10: Bon, bah à bientôt.
14: À bientôt.
10: Oh, bah, ça fait tout drôle de ressortir au grand air, là, dans la jungle urbaine. J'étais un peu dans une bulle.
3: Le bar à chat, à vous de tester.
2: Voilà, la pâte d'Ingrid Pohu. J'ai testé pour vous. 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
17: L'invité culture arrive avec un récit qui est comme un bonbon, comme une chanson populaire qu'on garde dans la tête et qu'on a envie de partager. Et ça tombe bien parce qu'il est beaucoup question d'un chanteur très populaire et qui accompagne nos vies depuis des décennies. Bonjour Camille Autran.
18: Bonjour.
17: Une fan parfaite, publiée au Cherche Midi. C'est donc votre vie avec Julien Clerc. Quelle chance d'être fan de quelqu'un, ça remplit une vie.
18: Ah, ça remplit une vie, on ne se rend pas forcément compte immédiatement, enfin on ne se rend pas forcément compte de tous les aspects de nos vies que ça remplit, parce que cette relation de fan a une influence sur énormément d'aspects, que ce soit familiaux, amicaux, professionnels, émotionnels évidemment.
17: Et puis quand on ne va pas bien, il y a ça au moins.
18: Oui, parce qu'il y a des chansons qui nous permettent de nous mettre dans un autre état, de voir un peu autrement les choses, de nous consoler aussi.
17: Alors partons du début et de cette chanson.

0: Bon, ce n'est rien, vous avez 4 ans, je crois, et ça vous parle tout de suite.
1: Et c'est un saisissement, en fait, cette chanson. Même en étant très petite, je pense que j'ai ressenti un étonnement, vraiment un saisissement, parce que pour moi, tout résonnait, tout se correspondait entre la voix, les paroles et la mélodie. Et même si les paroles peuvent sembler un peu étranges, pas forcément compréhensibles immédiatement, mais pour un enfant de cet âge-là, il y a quand même des images qui apparaissent. Je pense qu'on ne peut faire qu'écouter la chanson. Dès qu'on entend les premières notes, la voix, les paroles, on ne peut faire que l'écouter.
0: Et elle parle à tellement de monde, évidemment, cette chanson-là. Vous demandez en fait au fil de ces pages pourquoi lui ? Et vous écrivez cette phrase mystérieuse. Pour cette génuflexion qui place tout le monde à la même hauteur.
1: C'est une vraie question de se dire pourquoi c'est Julien Clerc, pourquoi c'est pas quelqu'un d'autre. Ils sont nombreux hein, sur la scène musicale, donc quelque part on a le choix. Et je me suis dit mais qu'est-ce qui vraiment le distingue ? Et je pense que c'est ça, c'est une personne qui arrive à chanter des chansons qui atteignent potentiellement tout le monde. C'est pour ça qu'ils ont une portée œcuménique. Donc tout le monde peut se sentir touché, saisi par une de ses chansons, et c'est en ça que je trouve que c'est une génuflexion. Il se place en fait à hauteur de n'importe
0: qui. Mais il est sans doute naturellement, parce qu'il regarde pas de haut. Je pense c'est pas quelqu'un qui regarde de haut.
1: Il regarde absolument pas de haut. En tout cas, quand on écoute ses chansons, on se sent pas pris de haut, aucunement.
0: Bon, alors il y a eu des railleries. La conscience, assez tôt, d'être fan d'un chanteur pour personne plus âgée que vous. On va le dire de cette manière-là. Mais ça glisse sur vous, tout ça, on a l'impression.
1: Il faut un certain entraînement. Ça se passe pas tout de suite parce que on comprend assez vite qu'on est en décalage. Donc j'étais en décalage. Moi j'étais adolescente à la fin des années 90. Donc c'était les boys bands, c'était les Spice Girls. Bon moi j'étais absolument pas là-dedans. Je comprenais rien
0: premier
1: à ça.
0: Premier concert Zénith de Pau, fin des années 90.
1: Le 24 novembre 97. J'ai 12 ans. Voilà. Donc c'est un lundi. Et donc on comprend rapidement que on va être pas compris du tout. J'ai accepté cette condition d'incomprise, ce qui permet en fait d'avoir la distance nécessaire et de faire en sorte que les choses nous glissent dessus. Bon, le nombre de fois où je me suis fait traiter d'adoratrice de chèvre, où ma sœur aînée notamment me disait non, pas la chèvre, etc. Bon, au début on est très vexé, puis finalement on se dit mais les pauvres ils ne comprennent pas.
0: Vous vous rappelez le premier concert, c'était quel jour ?
1: 24 novembre 1997.
0: Et il y a des moments particuliers dans les concerts de Julien Clerc, c'est ces moments-là.

0: cœur de rocker, c'est le signal dans les concerts.
1: Alors le signal, c'est un moment très précis qui détermine un avant et un après. Donc avant le signal, donc avant cette chanson et même les premières notes de cette chanson, on sent une atmosphère qui commence à se charger d'énergie, etc. Là, c'est le moment où tous les débordements sont possibles. Ça veut dire quoi? Ça veut dire qu'on peut quitter nos sièges, on peut se jeter devant la scène et finir tout le reste du concert dans cette posture de... presque un peu de furie, faut dire ce qui est, on est extrêmement nombreuses en pied de scène et voilà,
0: tout est possible. Que des femmes.
1: Autour de moi, il y a souvent que des femmes, mais il n'y a pas que des femmes. Il y a aussi quelques hommes qui sont là. Alors, je me suis souvent demandé, mais est-ce que ce sont les époux qui se sentent un peu obligés d'accompagner, ou est-ce que ce sont des gens qui eux-mêmes ont une passion pour Julien Clerc? Ben, il y a les deux en fait. Hein. Il y a des gens qui font ça en couple. Hein. Je me dis, ça doit être des clauses tacites du contrat de mariage. Puis d'autres qui vraiment se sont sentis appelés, comme nous toutes, par Julien Clerc.
0: Et ce qui distingue les fans des simples amateurs ou connaisseurs, c'est ce que vous appelez joliment le sixième continent. Ces chansons que seuls les vrais, justement, connaissent, celle-ci par exemple.

0: le piano éléphant. Je vous avoue que j'ai découvert cette chanson début des années 70. Pourquoi est-ce que ça vous touche à ce point-là?
1: Un immense merci de la diffuser déjà, parce que je crois que c'est la première fois que je l'écoute en radio. C'est une chanson qui est assez mystérieuse, elle évoque beaucoup de choses, et moi quand je l'écoute, j'y vois une chanson sur la consolation, sur les douleurs qu'on peut avoir, porter tout au long, et puis finalement, mais il y a toujours ce piano éléphant qui apporte cette consolation que personne d'autre ne peut apporter.
0: Vous allez me dire, vous allez m'en vouloir là, vous adorez que je passe cette chanson, mais on n'a rien fait de mieux que Rodagile avec Julien Clerc, et ça fait 40-50 ans.
1: Je ne peux que vous donner raison.
0: Vous êtes honnête, fan, oui. Parfaite, mais honnête. On revient à la source de l'amour.

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1: Voilà, c'est rien et c'est tellement à la fois. Vous avez noté, j'imagine, Camille Autran, la date du 29 octobre prochain.
2: Julien revient là où tout a commencé pour moi, c'est-à-dire au Zénith de Pau. Deux places sont prises, c'est bon.
1: Avec votre sœur.
2: Avec l'autre évidemment sœur. L'autre sœur, celle que j'ai réussi à faire, celle qui arrive, que j'ai réussi à faire aimer, Julien Clerc. Ouais.
1: Merci beaucoup, Camille Autran.
2: Merci à vous.
1: Une fan parfaite au Cherche Midi, Julien Clerc, son dernier album Une Vie, une tournée qui passera donc par Pau le 26 octobre et se terminera en octobre 2027 à l'Accor Arena à Paris.

0: Il est 4h, le flash Astrid Meunier-Carn. Les commissaires de police très en colère et les magistrats désabusés. Les réactions au courrier du garde des Sceaux transmis à son homologue de l'intérieur sur les défaillances face aux violences sexuelles sur les enfants sont cinglantes. Ce document révélé hier par le journal Le Monde dresse un catalogue des graves dysfonctionnements des enquêtes parfois abandonnées ou perdues. Une trahison pour le syndicat des commissaires de police qui renvoie Gérald Darmanin à son passage au ministère de l'Intérieur. Le syndicat de la magistrature considère de son côté que cette lettre vient juste constater le quotidien des juridictions. Les températures continuent de grimper aujourd'hui en France. 13 départements d'un quart sud-est sont en vigilance orange canicule. Cette hausse du mercure va progressivement s'étendre au reste du pays dès ce début de semaine, avec des températures jusqu'à 35 degrés, même dans la moitié nord selon Météo France. Les fortes chaleurs et très peu, voire aucune précipitation par endroit qui accentue le risque de feu de forêt. 37 départements passent en orange aujourd'hui pour un risque élevé de départ de feu. Les départements concernés se situent majoritairement dans le nord-ouest du pays et dans le sud. Souffrance des forêts et des exploitations agricoles. La FNSEA demande au gouvernement un plan d'action à plusieurs milliards d'euros pour soutenir les agriculteurs touchés par la sécheresse et les épisodes caniculaires. Hier, le président du premier syndicat agricole anticipait une véritable catastrophe et appelle à un choc de réactivité. La Bulgarie convoque l'ambassadrice ukrainienne. Réaction de Sofia après la chute d'un drone non loin de sa frontière avec la Roumanie hier. Selon la Bulgarie, l'engin qui s'est écrasé près d'un gazoduc stratégique correspond à ceux largement utilisés par les forces armées ukrainiennes. Kiev promet une enquête et évoque un incident non délibéré. L'état de santé de l'ex-président américain s'aggrave. Joe Biden est atteint d'un cancer agressif et sa maladie s'est propagée, explique son fils Hunter dans un entretien accordé à la BBC cette nuit. C'est très douloureux et très invalidant, mais il est toujours là, ajoute le fils du démocrate de 83 ans. En France, le maire de Nice, pointé du doigt par l'opposition, Éric Ciotti, supprime la distribution gratuite de kits de fourniture scolaire pour les élèves des écoles élémentaires. Le maire UDR justifie sa décision en expliquant que la mesure est trop coûteuse, 440 000 euros l'an dernier, et que le contenu du kit est loin de couvrir les besoins réels d'une année scolaire. Dernière étape du Tour de France femmes aujourd'hui et fin du suspense. Les coureuses s'attaquent à une boucle de 99 km depuis Nice jusqu'à Nice. Seulement 8 secondes séparent ce matin la nouvelle maillot jaune d'Emmy Vollering de la Polonaise Kasia Niewiadoma. Ce samedi, c'est la Néerlandaise qui s'est imposée entre Sisteron et Nice. Le départ de cette 9e et dernière étape est prévu à 16h05. Il est 4h03.
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2: Bonjour Fanny.
3: Bonjour, bonjour à tous.
2: Si on a un peu d'argent de côté, on peut peut-être se poser la question, faut-il rembourser plus vite son crédit immobilier ?
3: Déjà, sachez que le remboursement anticipé d'un crédit est possible, mais très encadré par la loi, également encadré par le contrat que vous avez signé. Donc vérifiez ce qui est prévu dans votre contrat, c'est la première chose à faire. Si le remboursement est sans frais, ça passe. Sinon, vous vous exposez à des pénalités de remboursement anticipé. Et là, vous risquez d'être perdant. Bien sûr, vous pouvez toujours négocier les conditions de remboursement avec votre établissement bancaire, surtout si vous êtes un bon client, si ça fait longtemps que vous êtes dans cette banque. En général, l'établissement fait un geste.
2: Mais est-ce que c'est vraiment rentable, Fanny, de rembourser en avance ?
3: Tout dépend du niveau de votre taux d'emprunt. Entre 2022 et 2023, de nombreux acheteurs ont contracté leur crédit immobilier à des taux relativement élevés, souvent compris entre 4 et 4,5%. Aujourd'hui, les conditions de financement se sont un peu améliorées puisque les taux proposés par les banques se situent plutôt autour de 3-3,5%, ce qui peut rendre la renégociation intéressante. En règle générale, gardez en tête qu'on estime qu'il faut au moins un point d'écart entre le taux du crédit initial et le nouveau taux pour que l'opération soit réellement avantageuse.
2: Et si on a un prêt plus vieux qui date d'avant 2022 ?
3: Si vous avez signé votre contrat à l'époque où les taux d'intérêt étaient très bas, c'est-à-dire en dessous d'1%, ça ne vaut pas la peine de rembourser par anticipation. Oubliez cette idée, vous avez plutôt intérêt à placer votre argent sur des placements d'épargne qui seront mieux rémunérés. Les livrets A, les assurances vie ou autres, vous allez gagner avec des intérêts supplémentaires. En fait, la question qui doit vous guider, que vous devez vous poser pour savoir si ça vaut la peine de renégocier ou pas votre prêt, c'est est-ce que je peux placer mon argent à un taux supérieur à celui de mon crédit immobilier ?
2: Merci Fanny, c'est mon budget signé Fanny Guinochet.
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6: Couchée à 5h du matin, je suis liquide, épuisée. Après 2 heures de sommeil, je roule pour regagner mon bureau dans la banlieue parisienne. La veille, j'ai arraché les aveux d'un homme qui nous a menés au corps de sa femme. Je m'appelle Audrey Renard, j'ai 45 ans et je suis profileuse.
7: Bonjour Audrey Renard.
8: Bonjour David.
7: C'est l'un des pires tueurs en série français et vous avez été amené à le croiser. Michel Fourniret, impliqué dans au moins 12 meurtres de jeunes femmes. Dans quel contexte vous allez travailler sur l'ogre des Ardennes ?
8: Écoutez, c'est le caractère inédit de ces affaires, de ce phénomène sériel et de la personnalité de Michel Fourniret qui va nous amener à travailler en collaboration avec le juge d'instruction qui va faire appel à nos services pour comprendre qui est cet individu.
9: Le dossier des affaires Fourniret-Olivier est là. Des dizaines de tomes, des dizaines de milliers de pages. Dans ces pavés judiciaires, la vie de Michel Fourniret, ardennais de naissance, né le 4 avril 1942 à Sedan. Le petit dernier d'une famille de 3 enfants.
7: Alors vous allez plonger dans ce pavé judiciaire en 2015. Michel Fourniret est déjà condamné à perpétuité, mais une juge d'instruction parisienne enquête sur la mort de Marie-Angèle Domès et sur la disparition de Johanna Parisch. C'était à la fin des années 80 dans Lyon. Et cette juge fait appel à vous en tant que profileuse de la gendarmerie. Comment vous vous y prenez ?
8: Alors, on va bien sûr faire appel aux enquêteurs qui ont travaillé sur ces dossiers. Il y a des enquêteurs français, il y a aussi des enquêteurs belges. Et donc, ça va nous donner quand même des indications sur la façon dont Michel Fourniret et Monique Olivier passent à l'acte, ce qu'on appelle le mode opératoire, leur capacité à œuvrer ensemble, parce qu'il s'agit bien d'une dynamique de couple, en fait. Et puis, on va évidemment s'attarder sur les différentes expertises qui ont été faites de lui, les expertises psychiatriques, psychologiques, pour comprendre qui est Michel Fourniret.
7: Pour mieux le connaître, la juge va faire perquisitionner sa cellule de prison. Quel est l'objectif ?
8: L'objectif d'une perquisition, c'est à la fois de retrouver des éléments qui pourraient être incriminants pour un suspect. Bon, Michel Fourniret, je ne suis pas sûre que pour lui, on cherchait véritablement à trouver des éléments incriminants. Nous avions suffisamment dans les dossiers pour être persuadés de son implication. Là, c'était plutôt pour aller voir ce qu'il ne nous disait pas et ce qu'il ne nous dirait pas volontairement. Et donc, c'est comme si vous alliez, lui, il vivait dans une cellule depuis des années, donc c'est comme si vous alliez chez lui et de voir un peu de quoi s'entourait-il, qu'est-ce qui était précieux à ses yeux et dont il avait besoin au quotidien. Voilà, ce sont des choses comme ça qui nous permettent d'aller un peu plus dans la finesse de qui il est.
7: Alors, on rappelle que vous faites tout ça pour préparer ces interrogatoires. Qu'est-ce que vous suggérez à la juge? Vous lui dites de ne pas commencer par les faits, mais d'abord de lui parler de sa vie à lui, de ses conditions de détention, de ses lectures. Pourquoi vous faites ça?
8: Michel Fourniret était quelqu'un de très intelligent, très aguerri quand même au système judiciaire. Donc si on employait les mêmes méthodes que précédemment, quelque part il allait nourrir au nez. Il allait nous voir s'évertuer à des choses auxquelles il n'allait pas répondre par volonté de provocation et parce qu'il était comme ça. Sauf que ce qui le caractérisait véritablement, c'était le narcissisme. Donc, quoi de mieux pour un narcissique que de flatter son narcissisme ? C'est la meilleure technique qu'on puisse utiliser. Si on lui parle de lui, de sa vie, de son œuvre, de ce qui l'intéresse, d'aller sur un terrain commun d'entente, d'une lecture, d'une musique, d'un film, que sais-je, c'est lui donner de l'importance et ça, il y était sensible.
7: Alors c'est un détail, mais vous allez conseiller à la magistrate d'offrir un café à Michel Fourniret, ce qu'il va d'ailleurs apprécier. Et puis vous allez lui suggérer aussi de poser négligemment sur son bureau l'un des livres qui se trouvait dans la cellule du tueur en série.
8: Oui, alors effectivement, nous avions vu qu'il y avait un livre dans sa cellule et on s'est dit voilà, que c'était intéressant pour lui. On l'a remis sur le bureau de la juge au moment de ses interrogatoires. C'était quelque part un clin d'œil, en fait. Michel Fourniret était sensible à ce type d'attention, on va dire. Ça voulait dire pour lui qu'on a prêté attention à ce qu'il pouvait aimer, en fait. Et ça, il y était sensible. Il fallait pas passer à côté de ça. Ça fait très mise en scène. Je pense qu'il était suffisamment intelligent pour savoir que on le faisait exprès, en fait, hein, mais ça marchait.
7: Et alors, est-ce qu'il est bavard pendant cet interrogatoire?
8: Alors, Michel Fourniret est quelqu'un d'extrêmement bavard. Pas forcément pour toujours nous dire ce qu'on attend de lui, évidemment, puisque il va faire des circonvolutions sans cesse, il va partir d'un sujet, va nous emmener à un autre sujet, sans jamais passer par la question qu'on lui a posée, parce que c'est sa façon de faire, et puis parce qu'il noie le poisson.
7: Avec toujours l'aspect manipulation de ce tueur en série, c'est justement ce qu'expliquait le procureur de Charleville-Mézières, Francis Nashbar, en 2006, dans un reportage télé.
4: Fourniret vit avec cet esprit de domination et de jeu permanent, en n'ayant absolument pas la dimension humaine à l'esprit.
9: Dernier caprice en date, du fond de sa cellule, Fourniret exige d'être jugé par des jurés déclarant avoir été vierge avant leur mariage.
7: Alors c'est assez sidérant ce qu'on entend, mais ça correspond au personnage sur lequel vous avez travaillé?
8: Oui, il exige des choses parce qu'il est Michel Fourniret, donc il y a beaucoup de provocations, beaucoup de manipulations, et là encore beaucoup de narcissisme.
7: Après deux jours d'audition menée par la magistrate, il avoue avoir tué dans Lyon Marie-Angèle Domès, 18 ans, et Johanna Parrish, 20 ans. C'est ce que vous escomptiez, évidemment, avec toute cette stratégie que vous avez mise en place. Et ça fonctionne.
8: Oui, je pense que la magistrate a su mettre en application, mettre en musique, hein, puisque c'est elle qui a mené les interrogatoires, les conseils qu'on lui avait proposés.
7: Dans cette affaire, vous avez donc assisté la juge d'instruction tout en restant dans l'ombre. Est-ce que ce n'est pas frustrant de ne pas avoir pu poser des questions directement à Michel Fourniret, même si c'est vrai, je rappelle qu'une fois mis en examen, ce ne sont plus les enquêteurs, hein, mais uniquement les magistrats qui posent les questions?
8: Oui, absolument. Et puis, il y a un cadre juridique qui existe. Et dans ce cadre-là, nous n'avons pas notre place, en fait. Donc, on doit œuvrer dans l'ombre, effectivement.
7: Alors, je rappelle que Michel Fourniret est mort en 2021 à 79 ans. Il avait été condamné à la perpétuité incompressible. Son ex-femme, Monique Olivier, est quant à elle toujours

0: enfouie. Un silo. Seule fenêtre sur l'extérieur, la salle de cantine. Une énorme vitre, un énorme écran sur lequel est projeté un univers aride, filmé par des caméras placées à l'extérieur.
1: Nous ne savons pas pourquoi nous sommes là. Nous ne savons pas qui a bâti le silo, ni pourquoi nous sommes sous terre.
0: Silo, c'est une série post-apocalyptique qui en est à sa troisième saison actuellement diffusée sur Apple TV. Drôle de lieu, où il ne faut pas être claustrophobe, pour une histoire. Mais ça marche. Un silo de 144 étages, sans ascenseur, qui se parcourt à travers un très long escalier en colimaçon. La conception imite la société, en bas les ouvriers, les mécaniciens, en haut le maire, le shérif. Mais bien sûr, il y a des secrets cachés, des meurtres, des révoltes qui couvent, et certains qui tentent leur chance en quittant ce qui ressemble à un cocon de papillons, et dont on ne sait jamais si dehors ils périssent ou si finalement l'air est respirable.
2: Aux machines, tout le monde a toujours une théorie sur le silo. Je dois découvrir la vérité.
0: Le succès de la série d'Apple TV repose d'abord sur son personnage principal, incarné par Rebecca Ferguson. C'est Juliette, une ingénieure talentueuse, qui travaille dans les niveaux inférieurs du silo, où elle entretient des générateurs qui permettent à la communauté de survivre. Au fil de l'intrigue, elle devient shérif et se retrouve au cœur de l'enquête sur les secrets entourant le silo et l'histoire de ses habitants, car le doute la prend jusqu'à aller explorer au-delà à ses risques et périls. La troisième saison nous invite d'ailleurs 1000 ans en arrière, certainement à la fondation du silo, lorsqu'une guerre très réaliste avec l'Iran semble se jouer et que certains médecins effectuent des recherches poussées sur le fonctionnement de la mémoire. À chaque saison, la force de cette série, c'est d'élargir l'histoire pour en savoir toujours plus sur ce qui commence à ressembler à un mensonge d'État.
1: Je n'ai pas peur de l'insurrection. Ce qui me fait peur, c'est ce qu'elle a vu.
0: Silo, la série de science-fiction, est inspirée d'une trilogie du même nom, une plongée dans une sorte de dictature douce, inspirée en fait de l'Allemagne derrière le rideau de fer dans les années 60. 3 saisons à découvrir sur Apple TV.

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2: Le choix culture de France Info, on s'intéresse à une initiative qui va à contre-courant du mouvement dominant, alors que beaucoup dans le monde du livre s'inquiètent de la concentration des maisons d'édition dans les mains de quelques millionnaires. Une maison indépendante, toute neuve, inaugurée en janvier dernier, Augustin Rivet, les éditions Morgan. Cette édition, cette maison, commence son existence sur les chapeaux de roue avec pour l'instant le plus gros succès de l'année, Augustin Rivet.
3: Deux petites pièces dans des bureaux partagés.
4: Nous sommes dans le 6e arrondissement de Paris, à côté d'Odéon.
3: Thomas Ragon, l'un des fondateurs, nous reçoit juste avant l'été.
4: En ce moment même, à 800 km d'ici, il y a un autre bureau, Morgan, à Marseille, où deux autres personnes travaillent, qui sont Sullivan Rouault et Victorine Gay.
3: Morgan publie de la bande dessinée depuis janvier, 7 albums en 7 mois pour commencer. Ce n'est pas si fréquent d'en faire si peu.
4: Techniquement, on peut faire paraître 200 livres par an, certains y arrivent. Est-ce qu'ils arrivent à faire 200 très bons livres et à s'occuper de chacun des 200 livres? On sait très bien tous que non. Éditeur, c'est accompagner un projet. Deux par mois, on se dit qu'on peut s'occuper réellement de chacun des deux livres mensuels. Alors on fera des erreurs, on aura des échecs et des fois on aura des livres dont on se sera pas assez occupé. Mais au moins on a cette volonté affichée, c'est de se dire bon ok, on a un ou deux livres ce mois-ci.

0: qu'on fait pour.
1: Bien le bonjour et bienvenue dans la première page, la capsule sonore des éditions Morgan.
2: Un podcast diffusé pour chaque parution, un soutien en librairie, mais l'essentiel c'est l'accompagnement en amont pendant la création de l'album. Alexis Bacci vient de sortir chez Morgan Petit Bonhomme, une fable science-fiction muette dessinée par Grégory Panassion.
0: Le parcours de Petit Bonhomme, par exemple, à la base ça devait être un livre en noir et blanc. C'est Sullivan.
2: Donc Sullivan Rouault, l'un des éditeurs.
0: Qui a émis le désir de voir cette histoire réalisée avec la même technique de mise en couleur que pouvait avoir Greg dessus. Et c'est vrai qu'on a un peu un sentiment, une certaine implication artistique. Des fois, il faut pouvoir accepter les critiques, accepter les suggestions. Moi, c'est ce qui me plaît de plus en plus dans les collaborations, soit avec d'autres auteurs, soit avec des éditeurs, c'est d'avoir leur retour.
2: Et il faut croire que ça marche. Morgan enregistre déjà de beaux succès, à commencer par Terre ou Lune, de Jade Kou. 54 000 exemplaires écoulés, c'est la nouveauté BD qui s'est le plus vendue en 2026. Il y a aussi Train de nuit dans la Voie lactée, adaptation d'un classique de la littérature japonaise, ou Le procès, récit du procès Pellico, par une dessinatrice qui a assisté à toute l'audience.
3: Je crois que le dénominateur commun, c'est d'avoir des auteurs avec un grand A et une voix forte, avec une visée internationale et pas plus que ça. En fait, on veut faire des bons livres de bande dessinée.
2: Alexis Bacci.
0: L'envie de Morgan de faire des beaux livres passe aussi par le fait que l'auteur ne soit pas dans une préoccupation pécuniaire trop importante. Moi, je suis auteur de BD depuis 20 ans, j'ai passé 10 ans de ma vie à découvert, à pas partir en vacances, à pas m'acheter une BD. Aujourd'hui, j'ai un peu plus de confort de vie. Environ 70% de mes revenus proviennent de mon activité d'auteur de bande dessinée. Je dirais que ça serait pas 70% des revenus si j'étais ailleurs que chez Morgan. Morgan traite très très bien ses auteurs à tout niveau.
2: Le catalogue de parution est rempli pour les deux prochaines années quand d'autres maisons comme les Requins Marteaux multiplient les appels aux dons. Même l'association éditeur culte de Persepolis a dû rendre ses locaux parisiens. Thomas Ragon.
3: J'ai commencé à travailler dans l'édition la deuxième moitié des années 90, mais déjà à l'époque, on disait que c'était complètement fou de démarrer une maison d'édition. Moi, j'ai jamais connu autre chose que la crise. Alors, certes, c'est vrai, c'est compliqué, c'est objectivement compliqué. De toute façon, c'est fou de lancer une maison d'édition. Après, les éditeurs qui ont vraiment de grosses difficultés, ce sont des éditeurs très indépendants. Indépendants dans le sens éditorial du terme. Nous, on a des ambitions commercialement et en termes de public visé qui sont a priori plus larges. Mais on verra bien, j'en sais rien en fait.
2: Alors certes, le statut d'indépendant est fragile, mais quelques mois après le coup de pression de Vincent Bolloré sur Grasset, l'éditeur pense avoir fait le bon choix.
3: On n'a pas d'autocensure en fait, déjà. Dans 90% des cas, c'est la censure qui existe en édition, elle vient de là en fait. Donc on présuppose que les actionnaires ne veulent pas ci, ne veulent pas ça. Donc nous, on l'a pas. Et après, je souhaite le meilleur et plein de courage à mes confrères et consoeurs.
2: Alexis Bacci.
0: Il y aura quelque chose quand même de se dire que j'étais un des premiers. Au début de l'aventure Morgan, les éditeurs avec qui je travaille aujourd'hui sont des gens avec qui je partage les valeurs et avec qui j'ai envie d'être.
2: De nouveaux auteurs les rejoindront pour faire grossir le catalogue. Sans se précipiter, le beau, ça se peaufine.
4: Petit bonhomme d'Alexis Bacci, Grégory Panassion, on retiendra cette proposition de cette nouvelle maison d'édition Morgan. C'était le choix culture signé Augustin Arrivé.
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6: Bonjour Joséphine Japy.
7: Bonjour.
6: Vous êtes cette actrice qui a débuté dans des publicités avant d'apparaître au cinéma dans le rôle de Marie dans le film Neuilly, sa mère de Gabriel Julien Laferrière en 2009. Ce qui a marqué les esprits, c'est lorsque vous êtes vue confier le rôle de France Gall, fiancée à Claude François dans le film Clo-Clo, et votre rôle de cette lycéenne de 17 ans, Charlie, dans le film de Mélanie Laurent, Respire, en 2014. Ce dernier d'ailleurs vous a valu d'être nommée dans la catégorie du meilleur espoir féminin au César en 2015. En décembre 2025 est sorti votre premier film en tant que réalisatrice, qui brille au combat. Alors non, ce n'est pas une fiction, mais c'est un film qui vous raconte, vous, finalement. C'est le quotidien des familles qui ont l'un des leurs touchés par le handicap. C'est une main tendue, non pas larmoyante, mais juste de la réalité de la vie impactée par ce quotidien vécu par des familles qui, somme toute, se sentent souvent abandonnées. J'ai l'impression que c'est d'abord un cri du cœur, du coup, Joséphine, ce film.
7: Un cri honnête, en tout cas, un cri intime. Il n'y avait pas cette notion douloureuse de devoir sortir quelque chose de moi comme un exutoire. Au contraire, moi, je commence à écrire ce film quand j'ai moins de colère, quand ça commence à aller mieux dans ma vie. À la fin de l'errance du diagnostic de ma sœur, en fait, qui a duré 25 ans. Mais il y a évidemment une pulsion intime et sincère à l'origine du projet.
6: Je voudrais que vous me racontiez oublier cette enfance. Effectivement, il y a cette sœur qui évolue à vos côtés. Tout le monde comprend qu'il y a un problème, mais ouais. et le but du jeu, c'est de l'aider. Mm. J'aimerais que vous me racontiez comment ça s'est passé enfant et comment vous avez appris ce diagnostic, effectivement, qui a duré plus de 2 décennies.
7: Bah, c'est très très juste en fait. En vous écoutant en parler, il y a un grand sentiment qui était très profond, c'est le sentiment d'impuissance. Ce sentiment où j'entendais ma sœur la nuit parce qu'il y avait des grosses crises de douleur par exemple, et être réveillée par votre sœur qui va mal et ne rien pouvoir faire pour la soulager, pour l'aider. Ce sentiment d'impuissance, il m'a accompagnée longtemps, et c'est peut-être d'ailleurs pour ça qu'à côté, dans le reste de ma vie, j'ai tant essayé d'avancer, de maîtriser les choses. Peut-être que d'une certaine manière, réaliser ce film, c'est remaîtriser mon histoire aussi un petit peu. Mais voilà, c'est une enfance ponctuée de ça et en même temps, évidemment, d'une grande richesse. Moi, très tôt, j'apprends que les mots qu'on s'échange dans la vie valent pas grand chose par rapport à tout ce qu'on se dit de non-verbal au quotidien. Ma sœur m'apprend ça, elle m'apprend le langage du silence. Et ça, c'est un grand cadeau, parce que après, je l'ai utilisé à plein d'autres endroits, à commencer par ma vie de comédienne. Moi, je suis jamais aussi heureuse que quand sur un plateau, on me donne pas de dialogue et juste on me laisse parler avec les yeux, la situation. Voilà. Donc, elle m'a appris plein de choses.
6: Ce qui est très difficile en tant que spectateur, c'est de se rendre compte à quel point c'est lourd sur les épaules de la sœur de. C'est lourd sur les épaules des parents de. Mm. C'est très difficile de trouver sa propre place sans ce sentiment de culpabilité.
7: Bah, le sentiment de culpabilité, c'est au-delà de pourquoi elle et pas moi, c'est comment je fais pour être moi. Comment je fais pour aller vivre ma vie, pour aller vivre ma vie d'adolescente.
6: Pour aller des parents. Anniversaires, pour faire des booms.
7: Exactement, et ne pas la laisser sur le côté, ne pas l'abandonner, ne pas la laisser sur le carreau de la vie, parce que moi, en fait, je vais aller vivre la mienne à 120 à l'heure. C'est une question que se posent beaucoup de frères et de sœurs, je le sais. J'ai beaucoup de témoignages depuis le début de cette promotion. Je suis particulièrement émue à chaque fois que je les reçois. Et voilà, et j'avais cette tentation, évidemment, bah, parce que c'est l'histoire que je connais peut-être aussi la mieux.
6: Tout y est, hein, dans ce film. Il y a cette maman qui, à un moment donné, pose la question au médecin de savoir si sa fille va pouvoir avoir un enfant en n'ayant pas cette épée de Damoclès au-dessus de la tête. Mm. Vous êtes enceinte aujourd'hui, ouais. Vous l'avez annoncé. C'est un sujet douloureux, ça aussi. Enfin, ça a été un sujet douloureux pour votre maman. La crainte.
7: Ouais, je pense que c'est un sujet fort de maman. De lever cette crainte chez moi. Donc, en fait, je pense qu'il y avait ce questionnement pour nous aussi. De se dire, est-ce que mes filles sont destinées à avoir le même chemin que moi? Est-ce qu'elles devront prendre ce risque-là? Et évidemment, quand j'ai écrit le film, je viens d'être débarrassée de ce poids-là parce que, littéralement, quelques mois avant, ma mère m'a dit qu'en fait, j'étais pas porteuse du gène. J'ai écrit le film, je tourne ce film, et quand je le sors, bah, je suis enceinte. Je pense que n'importe quel psy vous dirait que tout ça est assez parlant quand même.
6: Est-ce que justement ce métier d'actrice vous a permis de vous soulager, d'être quelqu'un d'autre, de sortir de votre corps et de vous offrir des rôles que vous rêviez d'avoir, plus légers ?
7: Ah ouais, beaucoup. Ça m'a soulagée de plein de trucs. Alors après, est-ce que je le faisais pour aller mieux? Est-ce que tous les acteurs font pas ce métier pour aller un peu mieux? Ça, c'est une autre question métaphysique. On n'aura pas la réponse aujourd'hui. Mais oui, je l'ai fait pour être regardée aussi, je pense. Souvent, on dit que les frères et sœurs, on les appelle les enfants de verre, les frères et sœurs de personnes handicapées. Pas parce qu'on n'est pas dans des familles aimantes, pas parce qu'on n'est pas avec des parents qui essaient de nous regarder, juste parce que factuellement, quand vous avez quelqu'un qui accapare tant d'attention, donc est-ce que j'ai voulu compenser ça pour être encore plus regardée? Là, on rentre dans des sujets assez profonds. Voilà, le film est un appel à l'égoïsme sain, à l'émancipation des individualités, à la possibilité de sortir, de partir, d'aller vivre sa vie sans culpabilité et avec la bienveillance du regard des autres.
6: Merci beaucoup, Joséphine, d'être passée dans le Monde d'Élodie sur France Info. Ça s'appelle Qui brille au combat. À vous d'aller regarder ce film. Merci beaucoup.
7: Merci à vous.
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1: Il est 4h30, le flash Astrid Meunier-Carne. Il fait déjà chaud et le thermomètre continue de grimper. 13 départements d'un quart sud-est de la France sont en vigilance orange canicule aujourd'hui. Et le pic de chaleur est attendu mercredi ou jeudi sur une grande partie du territoire. Des maximales pouvant atteindre jusqu'à 35 à 40 degrés sont attendues dans le sud, notamment la chaleur qui favorise encore les incendies. Dans la Drôme, plusieurs reprises de feu observées dans le massif du Claps, près de Bellegarde en Diois, alors que la situation était stabilisée hier matin. Plus de 400 pompiers et 3 hélicoptères bombardiers d'eau tâchent de venir à bout de cet incendie en cours depuis lundi. Au Moyen-Orient, Oman temporise. Le sultanat parle de discussions positives avec l'Iran quant à la mise en place d'un itinéraire de transit pour les navires dans le détroit d'Ormuz. Vendredi, Téhéran parlait déjà d'un accord. Oman met aussi en garde contre les attaques de navires alors qu'un pétrolier a été ciblé dans le détroit hier. Pour rappel, l'Iran bloque le détroit d'Ormuz depuis la reprise des hostilités avec les États-Unis début juillet. L'hiver s'annonce déjà rude en Ukraine. Volodymyr Zelensky assure que son pays n'a quasiment aucune centrale thermique intacte à cause des frappes russes sur les infrastructures énergétiques. Le président ukrainien s'est exprimé hier lors de sa visite en Serbie, pays allié de Moscou. La Fédération internationale de football dénonce un effort concerté et continu pour l'affaiblir, elle et son président Gianni Infantino. Dans un communiqué, la FIFA explique que de fausses informations sont relayées sur son compte, sans préciser lesquelles. Cette déclaration survient après plusieurs articles de médias britanniques qui accusent Gianni Infantino de favoritisme lorsqu'il était à l'UEFA. Et alors que le désormais patron de la FIFA a été vivement contesté pour son projet d'ouverture du foot mondial aux investisseurs privés. En France, dans le Vaucluse, à Bolène, un homme mis en examen est placé en détention provisoire soupçonné du meurtre de son ex-femme. L'homme d'une cinquantaine d'années, colistier du candidat Rassemblement National aux dernières municipales, avait déjà été mis en garde à vue pour des violences sur la victime. La mère de famille bénéficie même d'un téléphone grave danger. L'État a condamné à indemniser la ville de Strasbourg à hauteur de 540 000 euros pour des carences en matière d'hébergement d'urgence. La justice administrative estime que l'État n'a pas respecté ses obligations légales en refusant de financer ses hébergements dans la ville alsacienne. Les championnats d'Europe de natation privée de Léon Marchand pour une partie des épreuves. La star des bassins confirme qu'il est forfait pour le 400 mètres 4 nages et pour le 200 mètres 4 nages la semaine prochaine à Saint-Denis, près de Paris. Il reste pour le moment inscrit en individuel sur le 200 mètres papillon et le 400 mètres nage libre. Hier, le Français Gary Hunt a décroché une médaille de bronze au plongeon de 20 mètres. Il a réalisé un quadruple saut périlleux arrière dans la Seine. L'épreuve des championnats d'Europe de natation se tenait au pied de la Tour Eiffel. Il est 4h33.
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2: Le Club Tour France Info, l'équipe, avec Julien Chesnay de l'équipe et Nicolas Jay de France Télévisions. Comme tous les soirs, changement de maillot jaune ce soir à l'issue de cette 8e étape du Tour. Demi Vollering a remporté l'étape ici à Nice devant Elisa Longo-Borghini et Kasia Niviadoma. La néerlandaise est donc en tête du général avec 8 petites secondes sur Niviadoma. Marlène Reusser est à 1 minute 12 de Demi Vollering. Une Vollering qui est sur un petit nuage ce soir.
3: It's pretty special to have yellow back.
2: C'est vraiment spécial de retrouver le maillot jaune. Parce que l'an dernier, je me suis entraînée très très dur, mais retrouver le maillot jaune aujourd'hui, c'est définitivement incroyable. Elle est sur un nuage ce soir, Vollering, Nicolas G.
4: Oui, parce que ça veut dire beaucoup, parce que c'est une fille extrêmement forte, mais qui est aussi très sensible. On l'a vu pendant l'interview, elle était en larmes. Elle était très émue et parce que c'est l'objectif de son année. Elle a été meurtrie l'an dernier d'avoir terminé deuxième, mais très loin de Pauline Ferrand-Prévot. Il y a deux ans, on en a tous beaucoup parlé. Elle a terminé à 4 secondes de Kasia Niewiadoma. Donc oui, ça lui pesait, ça lui tardait de le reprendre. Hier, il y a eu un peu un couac alors qu'elle était très forte sur les pentes du Ventoux. Donc enfin, elle l'a récupéré. Il reste une étape.
2: et pas des moindres. Et on en parlera dans quelques instants. En tout cas, on pensait que les explications auraient lieu demain, donc dans cette ultime étape. Elles ont eu lieu dès aujourd'hui, ces explications entre favorites, Julien Chesnay.
5: Oui, parce qu'il y avait cette petite côte qui n'était pas répertoriée, la côte de l'Arietta. C'était 500 mètres à plus de 13%, donc un véritable mur, encore plus raide que le mur de Huy. Et Vollering a démarré dès le pied et l'a réussi à faire craquer Nieva Dumas, chose qu'elle n'avait jamais faite depuis le début du tour. Et avec ses qualités de rouleuse, elle a pu creuser jusqu'à l'arrivée et donc se permettre donc de récupérer ce maillot jaune qu'elle n'avait plus porté depuis 2 ans. Et on l'avait vu renverser le Tour d'Italie en juin, le dernier jour. Elle l'a fait avec un jour d'avance. Et donc on n'est pas là, mais on n'est pas à l'abri d'un nouveau renversement dès demain.
2: Nicolas.
4: En fait, aujourd'hui, certains journalistes et le grand public s'attendaient à une étape de transition avec des sprinteuses, voilà, Lorena Wiebes sans doute qui s'imposait ici. Sauf que les coureuses dans le peloton, elles avaient repéré, elles savaient tout très bien, on a entendu Cédric Carbol ce matin, elles savaient très bien ce qui allait se passer, c'est qu'il allait avoir une bagarre pour le général sur ce mur, en effet, de l'Arietta, qui est un vrai mur, comme l'a expliqué très bien Julien, et on savait qu'il allait avoir cette bagarre. Alors ce qui allait se passer, non, on ne le savait pas, mais en tout cas, c'était propice pour une bagarre au général, et Denis Vollering a exploité le terrain à merveille. Elle l'a bien repéré et surtout, elle a été très opportuniste et très forte.
2: Il faut aussi parler de Maëva Squiban, qui a fait une étape extraordinaire aujourd'hui. Elle a vraiment eu une attitude vraiment de compétitrice aujourd'hui, Maëva Squiban. Et il y a eu cette chute terrible.
5: Oui, chute terrible qui met fin à ses espoirs de victoire d'étape. Elle qui avait remporté donc 2 étapes l'an passé, qui s'était révélée à l'occasion de ce Tour de France-là. Elle a connu une édition, cet été un peu plus difficile, en retrait, dans une équipe qui était un peu plus forte, avec des grands leaders pour lesquels elle devait se mettre au service. Elle n'avait pas encore eu l'occasion de se montrer à l'avant. Elle l'a fait aujourd'hui, sur une étape qui aurait pu très bien lui sourire, avec ce final punchy. Et en plus, elles étaient que deux dans cette échappée, avec la néerlandaise Loos Hategest. Mais même sans cette chute, il n'y avait plus vraiment d'espoir. L'écart qui avait culminé à 6 minutes était redescendu bien trop bas pour espérer mener à bout cette échappée.
2: On la voyait souffrir, hein, Maëva Squiban. C'était émouvant d'ailleurs de la voir souffrir, d'autant qu'elle a été blessée.
4: Oui, tout à fait. Elle a été blessée au niveau des coudes, des poignets sur la dernière Vuelta. Et en effet, on la voyait hurler, on la voyait. Donc on ne sait pas trop ce qu'elle a visiblement. On attend des nouvelles du coude ou des poignets. Mais c'est un tour compliqué pour elle parce que elle était équipière. Je ne suis pas sûr qu'elle ait très bien vécu son statut d'équipière aujourd'hui, alors qu'elle est double vainqueur d'étape sur le Tour l'an dernier. Ça a été une des stars avec Pauline Ferrand-Prévot du Tour l'an dernier. Cette année, il a fallu se mettre au service, à la planche, pour des leaders. Je crois qu'elle n'était pas heureuse. En tout cas, elle n'avait pas l'air de l'être, de sa situation. Après, s'il y a cette chute, évidemment, qui est très, très dure, mais elle n'allait pas gagner l'étape aujourd'hui, vu ce qui s'est passé derrière. Voilà, malheureusement, elle allait être prise.
2: Vous parliez, Nicolas, de Pauline Ferrand-Prévot, qui a abandonné, qui était malade ce matin, qui n'a pas pris le départ.
4: Je ne sais pas si elle était malade. En tout cas, je pense qu'elle y était plus dans la tête. Je pense que c'était trop pour elle. Et je pense qu'elle a un peu débranché et que c'était peut-être trop dur de s'y remettre avec les 10 minutes, plus de 10 minutes concédées hier sur le Mont Ventoux.
5: Oui, son manager et entraîneur que j'ai pu croiser là tout à l'heure sur la promenade des Anglais disait qu'elle n'était pas vraiment malade, mais qu'elle a passé une très mauvaise nuit. Et ce matin, dans le bus, parce qu'elle était présente à Sisteron avec ses coéquipières, ils ont fait le bilan que ça valait pas le coup de prendre le départ. Elle était plus dans le coup au général. C'est l'une des raisons pour lesquelles elle s'est pas élancée. Mais ils voulaient pas jouer avec sa santé. Elle n'avait pas de fièvre, mais elle avait un peu chaud. Donc voilà, ils ont préféré, on va dire, arrêter les dégâts à la veille de l'arrivée. Elle est déjà rentrée chez elle à Monaco.
2: Allez, on parle de l'étape de demain. Et ce sera la dernière étape de cette 5e édition du Tour de France Femmes, et pas des moindres, hein, cette étape. Départ de Nice, retour à Nice, 99 km 200 à parcourir, mais il va falloir grimper le Col d'Aix à 4 reprises, Nicolas Jay.
4: Oui, c'est un remake des dernières étapes des dernières années de Paris-Nice. On connaît très bien cette étape avec 4 fois le Col d'Aix, avec pour le dernier tour, le chemin du Vinaigrier juste avant, qui est un petit peu un ersatz de ce qu'on a connu dans le final tout à l'heure, avec des pourcentages très très élevés. Donc ça va être une étape où ça va partir, où ça va aller dans tous les sens, parce que une Longo Borghini, par exemple, n'a plus rien à perdre. Je pense qu'elle va attaquer et en mettre partout. Et puis, il va falloir que l'équipe FDJ United Suez contrôle avec les coéquipières de Demi Vollering, qui doivent doivent demain être présentes au rendez-vous, parce que Nievadoma, même si elle était moins forte dans le final, je pense qu'elle va avoir une réaction d'orgueil. Donc ouais, ça va être passionnant encore.
2: C'est votre analyse, Julien Chesnais?
5: Oui, et puis un sentiment de revanche peut-être exacerbé par cette petite passe d'armes qu'on a entendue derrière la ligne d'arrivée, où Cassia Nievadoma reprochait à Célia Géry de l'avoir un peu poussée contre les barrières au pied de la montée finale où Vollering est parti. Donc je pense qu'elle va être extrêmement revancharde et le terrain s'y prête énormément. Il n'y a quasiment pas un mètre de plat, quatre montées du col d'Aize. Ça va être une montagne russe terrible. Et en fait, tout est encore possible pour renverser
2: possible.
5: Le général.
4: Ah oui, tout est possible. Il y a 8 secondes d'écart. Alors 8 secondes d'écart, ça nous rappelle des souvenirs en 1989 avec Greg LeMond qui gagne le tour pour 8 secondes sur Laurent Fignon. Mais oui, tout est possible. Il n'y a que 8 secondes. C'est rien. Même si moi je pense que le profil est plus favorable à Demi Vollering normalement.
2: Merci à vous deux. Quel suspense en tout cas sur cette cinquième édition du Tour. Julien Chesnais, l'équipe, Nicolas Gey, France Télévisions. Demi Vollering, je le rappelle, un maillot jaune ce soir à 8 petites secondes de Cassia Nievadoma. Marlene Reusser est troisième à 1 minute 12 de la leader. Et Cédrine Kerbaol, toujours sixième, c'est la première française à 4 minutes 34. De Vollering.
6: Merci Catherine. Catherine Potier, on vivra avec vous avec plaisir l'arrivée finale tout en suspense de ce Tour de France Femmes demain à Nice.
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8: Nous sommes en Argentine maintenant, où des milliers de personnes ont manifesté cette semaine devant le Sénat en plein examen d'un projet de loi sur la propriété privée. L'une des dispositions prévoyait de lever les restrictions de vente aux étrangers. La patrie n'est pas à vendre, ont répondu les manifestants. Bonjour Valérie Crova.
9: Bonjour.
8: Une disposition finalement retirée. Le gouvernement de Javier Milei a reculé face à la pression populaire.
9: Oui, dans cet immense pays qui regorge de ressources naturelles, l'accaparement des terres par de grands propriétaires terriens et par des capitaux étrangers a toujours été un sujet brûlant et une source de conflit. Dans les années 2000, à l'époque où le peso était au plus bas, l'Argentine est devenue un Eldorado pour les spéculateurs qui ont acquis de gigantesques portions de terre pour des bouchées de pain, en spoliant au passage les populations autochtones, en particulier les Mapuches. Cette communauté présente en Argentine et au Chili lutte depuis des décennies pour récupérer ces terres ancestrales qui lui ont été confisqués. Un exemple, le groupe Benetton a acquis près d'1 million d'hectares de terre dans la province du sud argentin de Chubut, où vivent justement les Mapuche. La firme italienne y possède des fermes géantes pour l'élevage ovin et la production de laine. Benetton est ainsi devenu le plus grand propriétaire terrien d'Argentine. C'est pour contrôler l'accès à la terre qu'une loi de 2011 limite à 15% les superficies pouvant être détenues par des non-argentins. Le projet qui a été retoqué prévoyait de relever ce seuil à 25%.
8: Valérie, que faut-il voir derrière cette tentative d'abroger la loi sur la terre ?
9: Eh bien, tout simplement, l'exploitation des ressources de l'Argentine que le président ultra-libéral Javier Milei cherche à monnayer. Il y a un pays qui est aux aguets, les États-Unis. On se souvient que Donald Trump était venu au secours de Javier Milei en octobre dernier en débloquant une aide de 20 milliards de dollars pour soutenir l'économie argentine et l'aider à rembourser sa dette. Donald Trump compte bien tirer profit de cette opération. Il lorgne notamment sur le lithium dont l'Argentine est le quatrième producteur mondial. Javier Milei a aussi une ambition qui intéresse grandement les manias américains de la tech. Il veut faire de son pays une terre d'accueil pour l'intelligence artificielle. Le milliardaire réactionnaire Peter Thiel, cofondateur de PayPal et de Palantir Technologies, a rencontré le président argentin en avril dernier. Il se verrait bien investir en Patagonie, où les ressources en eau sont idéales pour installer des centres de données.
8: Valérie Crova.
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10: Portrait d'actu à présent, c'est le film qui a cartonné cette année. Il est sorti il y a 6 mois et a attiré plus de 6 millions de spectateurs. C'est le film Marsupilami, le 7e film de Philippe Lachaud. Record battu pour le réalisateur et humoriste dans toutes les comédies, ont été d'énormes succès. Et pourtant, c'était loin d'être gagné. Philippe Lachaud, c'est le portrait d'actu signé Anne Lamotte.
11: C'est le jour où sa vie bascule. Nous sommes le 16 janvier 2014 au Festival international du film de comédie de l'Alpe d'Huez. Philippe Lachaud s'assoit dans la salle où Babysitting s'apprête à être projeté. c'est son premier film, et c'est bondé. Il n'emmène pas large. Il s'enfonce dans son siège et il attend.
12: Et là, le film commence.
11: Il raconte la suite dans Coloscopie, le podcast de Laurent Baffy.
12: Et il y a un premier rire. Donc je commence à m'adresser un peu. Et pendant le film, deux ou trois fois pendant le film, ça applaudit pendant le film. On n'entend même plus les dialogues.
11: Trois jours plus tard, palmarès du festival. Babysitting remporte le prix spécial du jury et le prix du public. Le film fait plus de 2 300 000 entrées. Philippe Lachaud déclare « C'est comme si toute ma vie, j'avais été dans les tribunes et que je me retrouvais sur le terrain. » Car depuis qu'il est tout petit, Philippe Lachaud a un rêve. Réaliser un film, et si possible un film drôle.
12: J'ai un souvenir très précis de voir mes parents rire devant les films de Francis Weber.
11: Comme La Chèvre, sorti en 1981, Les Compères, en 83, ou Les Fugitifs, en 86.
12: Et je tourne la tête, je vois le film, je vois mes parents rire sur le canapé, je fais ça, je dis, mais c'est ça que je veux faire. Je sentais mes parents joyeux, et je trouvais le pouvoir de Pierre Richard et Francis Weber et Depardieu sur mes parents incroyable. Et je me dis, mais c'est génial, c'est ça que je veux faire, je vais essayer d'amuser les gens et de faire rire.
11: Mais comment faire du cinéma quand on n'a aucun contact ? Philippe Lachaud, hyper déterminé dès le début, a un plan. D'abord, travailler à la télévision. Dès l'âge de 14 ans, avec la caméra que ses parents lui offrent, il tourne chez lui, en banlieue parisienne, des tas de sketchs avec son petit frère et puis ses potes. Ensuite, il envoie des cassettes partout, à toutes les chaînes de télé. Il va aussi dans le public d'émissions phares. Il rate l'animateur, pas grave. Il laisse une cassette au chauffeur de salle. Et quand il conduit et qu'il reconnaît une personnalité du petit écran, il sort de sa voiture pour lui en donner une de cassette. Ça finit par marcher.
12: Et un jour, je suis chez moi, il est 7h du matin, j'habite chez mes parents encore. Ma mère qui me réveille, Philippe, il y a M6 au téléphone. 7h30 du matin.
13: Si je vous dis... Morning Live.
11: On est au tout début des années 2000. Philippe Lachaud a 20 ans et Michael Youn, présentateur du fameux Morning Live sur M6, au bout du fil. Il se souvient sur la chaîne des youtubeurs McFly et Carlito.
12: Et là, je me réveille, je suis en pyjama, il me donne le téléphone, j'ai la voix comme ça, à moitié endormie, à moitié flippée, tu vois, et je me retrouve en direct dans ma télé avec Michael au téléphone qui me dit « Salut Philippe, on a bien reçu ta cassette ». Et on va passer de ton sketch. Bon, le sketch, là, le sketch, hein, ça s'appelait Matrix, deux flics qui en ont dans le pantalon. Tu vois, ça te donnait le niveau, tu vois. Ça passe. Enfin, c'est fou. Déjà pour moi, c'est fou.
11: Dans la foulée, Philippe Lachaud devient animateur sur Fun TV. Il travaille donc à la télévision. Première mission accomplie. Quelques années plus tard, le voilà qui débarque au Grand Journal sur Canal+, la chaîne du cinéma.
14: La bande à Fifi, tout de suite pour vous.
11: Dans les coulisses de l'émission, Philippe Lachaud et ses amis, devenus la bande à Fifi, croisent des producteurs de ciné. Ils tiennent leur chance. Ils écrivent un premier scénario, un deuxième, l'espoir et la désillusion. Les deux projets tombent à l'eau. Et puis, plus rien.
12: On est obligé de faire des petites piges à droite, à gauche. Il y a rien qui m'a écrit sur des petits dessins animés. Enfin, essayer de rentrer un petit peu d'argent. Je mens à mes parents, je dis pas que... Oh. Je revends ma voiture, j'ai plus de sous. Mais vraiment, ça dure des années, hein, ça. L'expression acheter des pâtes, je sais ce que c'est. C'est-à-dire, je fais mes courses, j'essaie d'être, tu sais, tu comptes. Enfin, c'est un délire, c'est un délire. Et je cache ça, et du coup, un stress de dingue, je commence à avoir des plaques sur le visage. C'est la merde. C'est la méga merde avec rien à l'horizon. Tu sais, il n'y a même pas une petite lumière, il n'y a que dalle.
11: Mais Philippe Lachaud n'a pas dit son dernier mot. Un jour, dans son bain, il a une nouvelle idée. Une multitude de péripéties plus tard, Babysitting voit le jour. On connaît la suite, 6 autres films, 6 autres cartons au box-office. Il rappelle souvent que 1000 fois, il aurait pu laisser tomber. L'envie de faire rire dans une salle obscure était manifestement plus forte.
10: Portrait d'actu sur France Info consacré au réalisateur Philippe Lachaud, signé Anne Lamotte et retrouvé sur l'application Radio France.
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0: 2024. La chanson 9-3 est peut-être discrète et très courte, à peine plus d'une minute, sur l'album Pick-up de Brigitte Fontaine. Mais elle frappe durement. Peine de mort aux ados, ceux qui refusent d'obéir au maître chien qui viole dans les coins. L'empilement d'images sombres nous heurte, et si l'on ne pense pas à un fait divers en particulier, on est forcément percuté par l'effet de réel que produit ce texte. Et il résonne, par exemple, avec une autre chanson en 2019 par Alain Souchon.
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0: Brigitte Fontaine et Alain Souchon ne sont pas des artistes qui fuient la réalité du monde, mais on ne les entend pas souvent poser une chanson dans l'actualité, et surtout sur un sujet dont les médias, les responsables politiques et les industries culturelles parlent abondamment chaque jour, la banlieue. Et les voir alerter, les voir s'indigner à leur tour, c'est forcément mauvais signe. Leur colère, leur découragement convergent peu à peu avec des paroles plus virulentes, plus violentes, plus abrasives. Pourtant, tout avait commencé avec des sourires.
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Donc la banlieue, c'était ça, la joie de vivre, loin des soucis de Paris avec Redaker en 1937. Et puis ça s'est dégradé. Mais toujours, la chanson a alerté des adolescents morts par balles. Certains auditeurs se souviennent de critiques contre MC Solar, le plus consensuel des rappeurs. En 1995, il avait participé au projet discographique qui accompagnait le film La Haine de Mathieu Kassovitz. Et il faisait référence sur un ton très véhément à un fait divers qui était alors dans tous les esprits.

0: raconter cette histoire.
1: 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Certains commentateurs s'étaient dit choqués à l'époque par ces mots de MC Solar, mais rien n'a changé. Et on peut se souvenir comment les mots « banlieue nord » résonnent dans l'histoire. Banlieue nord dont fait partie la Seine-Saint-Denis, le 9-3. Voici cette banlieue nord chez Daniel Balavoine en 1978, dans l'opéra rock Starmania, puis chez Gérard Manset en 1989, puis chez Cazé en 2006.

0: pas le rap. Si seulement on écoutait les rappeurs. Ils disent des gros mots, ils parlent fort, on ne comprend pas tout ce qu'ils disent, mais écoutons quand même. Voici par exemple Alonso, il y a une douzaine d'années, qui évoque les quartiers nord de Marseille. Les trafics, l'alcool, la violence, la fascination pour les marques de luxe. Ce n'est pas ce qu'il souhaite pour ses enfants, pour ses voisins, pour son pays. Il décrit simplement ce qui arrive, et qui aujourd'hui, c'est encore tellement dégradé.
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Mais on peut espérer aussi. À ses débuts en 2023, on remarque Théodora pour Le Paradis se trouve dans le 9-3. Petite fantaisie acidulée sur la collision de plusieurs univers dans le même espace géographique, la tragédie ne régnant pas seule sur la Seine-Saint-Denis. Mais elle est quand même là, et elle inquiète la poétesse, bouleversée de compassion. 2024, Brigitte Fontaine, 9-3.

0: juste.
1: Il est 5h, le flash, Astrid Meunier-Carne. L'ambassadrice ukrainienne attendue au ministère des Affaires étrangères bulgare demain. Sofia demande des explications après la chute d'un drone sur son territoire à la frontière avec la Roumanie et près d'un gazoduc stratégique. Il s'agit d'un type de drone largement utilisé par les forces armées ukrainiennes selon la Bulgarie, qui estime que rien ne permet de penser que c'était intentionnel. La guerre entre la Russie et l'Ukraine qui fait réagir la Turquie hier, le pays réclame un moratoire aux deux belligérants sur les attaques contre les navires commerciaux en mer Noire. Le ministre turc des Affaires étrangères explique que le conflit ne concerne plus seulement les ports et les navires militaires. Au Canada, 20 000 personnes évacuées dans l'ouest du pays à cause d'un immense feu de forêt cette nuit. Les autorités déclarent l'état d'urgence tant l'incendie se propage vite, déjà plus de 10 000 hectares ravagés dans la province de Colombie-Britannique près du lac Okanagan. La chaleur s'accentue partout en France et avec elle le risque de feux de forêt. Il est orange, soit élevé dans 37 départements aujourd'hui, majoritairement dans le nord-ouest du pays et dans le sud. Par ailleurs, 13 départements du centre-est et du sud-est sont en vigilance orange canicule aujourd'hui. L'Ain rejoint par exemple la Drôme, le Var ou encore l'Isère. La canicule et la sécheresse qui poussent le département des Landes à protéger ses agriculteurs. Le conseil départemental promet 550 000 euros d'aide pour compenser les pertes de fourrage, alors que certains éleveurs puisent déjà dans les réserves de l'hiver pour nourrir leurs animaux, faute de rendement suffisant. Annonce faite hier dans le sillage du plan global d'accompagnement promis par la ministre de l'Agriculture cette semaine, qui prévoit notamment des mesures pour soutenir la trésorerie des agriculteurs. Dans le Vaucluse à Bolène, un homme mis en examen est placé en détention provisoire, soupçonné du meurtre de son ex-femme. Le parquet d'Avignon parle d'un acte d'une grande violence. L'homme d'une cinquantaine d'années, colistier du candidat Rassemblement National aux dernières municipales, avait déjà été mis en garde à vue pour des violences sur son ex-femme. La mère de famille bénéficiait même d'un téléphone grave danger. L'État a condamné à indemniser la ville de Strasbourg à hauteur de 540 000 euros pour des carences en matière d'hébergement d'urgence. La justice administrative estime que l'État n'a pas respecté ses obligations légales en refusant de financer ses hébergements dans la ville alsacienne. Fini les cheveux au vent sur les trottinettes électriques et autres hoverboards. La préfecture de police de Paris impose port du casque et gilet réfléchissant aux usagers des petits engins motorisés. La mesure s'applique aussi en petite couronne. Le non-respect du port du casque est désormais passible d'une amende de 135 euros. C'est 35 pour le gilet réfléchissant. Et elle porte évidemment un casque. Les coureuses du Tour de France bataillent au coude à coude pour la dernière étape aujourd'hui à Nice. Demi Vollering en tête est suivi de près par Kasia Nieviadoma, au général de 8 secondes. La grande boucle qui part pour 4 grimpées du Col d'Aise aujourd'hui, départ vers 16h.
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2: Bonjour Fanny.
3: Bonjour, bonjour à tous.
2: Si on a un peu d'argent de côté, on peut peut-être se poser la question, faut-il rembourser plus vite son crédit immobilier ?
3: Déjà, sachez que le remboursement anticipé d'un crédit est possible, mais très encadré par la loi, également encadré par le contrat que vous avez signé. Donc vérifiez ce qui est prévu dans votre contrat, c'est la première chose à faire. Si le remboursement est sans frais, ça passe. Sinon, vous vous exposez à des pénalités de remboursement anticipé et là, vous risquez d'être perdant. Bien sûr, vous pouvez toujours négocier les conditions de remboursement avec votre établissement bancaire, surtout si vous êtes un bon client, si ça fait longtemps que vous êtes dans cette banque. En général, l'établissement fait un geste.
2: Mais est-ce que c'est vraiment rentable, Fanny, de rembourser en avance ?
3: Tout dépend du niveau de votre taux d'emprunt. Entre 2022 et 2023, de nombreux acheteurs ont contracté leur crédit immobilier à des taux relativement élevés, souvent compris entre 4 et 4,5%. Aujourd'hui, les conditions de financement se sont un peu améliorées puisque les taux proposés par les banques se situent plutôt autour de 3-3,5%, ce qui peut rendre la renégociation intéressante. En règle générale, gardez en tête qu'on estime qu'il faut au moins un point d'écart entre le taux du crédit initial et le nouveau taux pour que l'opération soit réellement avantageuse.
2: Et si on a un prêt plus vieux qui date d'avant 2022 ?
3: Si vous avez signé votre contrat à l'époque où les taux d'intérêt étaient très bas, c'est-à-dire en dessous d'1%, ça ne vaut pas la peine de rembourser par anticipation. Oubliez cette idée, vous avez plutôt intérêt à placer votre argent sur des placements d'épargne qui seront mieux rémunérés. Les livrets A, les assurances vie ou autres, vous allez gagner avec des intérêts supplémentaires. En fait, la question qui doit vous guider, que vous devez vous poser pour savoir si ça vaut la peine de renégocier ou pas votre prêt, c'est est-ce que je peux placer mon argent à un taux supérieur à celui de mon crédit immobilier ?
2: Merci Fanny, c'est mon budget signé Fanny Guinochet.
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2: Profileuse, un nouvel épisode de cette série de France Info. Michel Fourniret, Nordal Lelandais ou encore Jonathan Daval, autant de criminels qui n'ont presque plus de secrets. Pour la commandante Audrey Renard, elle dirige le département des sciences du comportement de la gendarmerie. Tout l'été sur France Info, elle raconte à David Di Giacomo son métier de profileuse. 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
5: Couché à 5h du matin, je suis liquide, épuisée. Après 2 heures de sommeil, je roule pour regagner mon bureau dans la banlieue parisienne. La veille, j'ai arraché les aveux d'un homme qui nous a menés au corps de sa femme. Je m'appelle Audrey Renard, j'ai 45 ans et je suis profileuse.
6: Bonjour Audrey Renard.
7: Bonjour David.
6: C'est l'un des pires tueurs en série français et vous avez été amené à le croiser, Michel Fourniret, impliqué dans au moins 12 meurtres de jeunes femmes. Dans quel contexte vous allez travailler sur l'ogre des Ardennes ?
7: Écoutez, c'est le caractère inédit de ces affaires, de ce phénomène sériel et de la personnalité de Michel Fourniret qui va nous amener à travailler en collaboration avec le juge d'instruction qui va faire appel à nos services pour comprendre qui est cet individu.
8: Le dossier des affaires Fourniret-Olivier est là. Des dizaines de tomes, des dizaines de milliers de pages. Dans ces pavés judiciaires, la vie de Michel Fourniret, ardennais de naissance, né le 4 avril 1942 à Sedan. Le petit dernier d'une famille de 3 enfants.
6: Alors vous allez plonger dans ce pavé judiciaire en 2015. Michel Fourniret est déjà condamné à perpétuité, mais une juge d'instruction parisienne enquête sur la mort de Marie-Angèle Domès et sur la disparition de Johanna Parich. C'était à la fin des années 80 dans Lyon. Et cette juge fait appel à vous en tant que profileuse de la gendarmerie. Comment vous vous y prenez ?
7: Alors, on va bien sûr faire appel aux enquêteurs qui ont travaillé sur ces dossiers. Il y a des enquêteurs français, il y a aussi des enquêteurs belges. Et donc, ça va nous donner quand même des indications sur la façon dont Michel Fourniret et Monique Olivier passent à l'acte, ce qu'on appelle le mode opératoire, leur capacité à œuvrer ensemble, parce qu'il s'agit bien d'une dynamique de couple, en fait. Et puis, on va évidemment s'attarder sur les différentes expertises qui ont été faites de lui, les expertises psychiatriques, psychologiques, pour comprendre qui est Michel Fourniret.
6: Pour mieux le connaître, la juge va faire perquisitionner sa cellule de prison. Quel est l'objectif ?
7: L'objectif d'une perquisition, c'est à la fois de retrouver des éléments qui pourraient être incriminants pour un suspect. Bon, Michel Fourniret, je ne suis pas sûre que pour lui, on cherchait véritablement à trouver des éléments incriminants. Nous avions suffisamment dans les dossiers pour être persuadés de son implication. Là, c'était plutôt pour aller voir ce qu'il ne nous disait pas et ce qu'il ne nous dirait pas volontairement. Et donc, c'est comme si vous alliez, lui, il vivait dans une cellule depuis des années. Donc, c'est comme si vous alliez chez lui et de voir un peu de quoi s'entourait-il, qu'est-ce qui était précieux à ses yeux et dont il avait besoin au quotidien. Voilà, ce sont des choses comme ça qui nous permettent d'aller un peu plus dans la finesse de qui il est.
6: Alors, on rappelle que vous faites tout ça pour préparer ces interrogatoires. Qu'est-ce que vous suggérez à la juge? Vous lui dites de ne pas commencer par les faits, mais d'abord de lui parler de sa vie à lui, de ses conditions de détention, de ses lectures. Pourquoi vous faites ça?
7: Michel Fourniret était quelqu'un de très intelligent, très aguerri quand même au système judiciaire. Donc si on employait les mêmes méthodes que précédemment, quelque part il allait nourrir au nez. Il allait nous voir s'évertuer à des choses auxquelles il n'allait pas répondre par volonté de provocation et parce qu'il était comme ça. Sauf que ce qui le caractérisait véritablement, c'était le narcissisme. Donc, quoi de mieux pour un narcissique que de flatter son narcissisme ? c'est la meilleure technique qu'on puisse utiliser. Si on lui parle de lui, de sa vie, de son œuvre, de ce qui l'intéresse, d'aller sur un terrain commun d'entente, d'une lecture, d'une musique, d'un film, que sais-je, c'est lui donner de l'importance et ça, il y était sensible.
6: Alors c'est un détail, mais vous allez conseiller à la magistrate d'offrir un café à Michel Fourniret, ce qu'il va d'ailleurs apprécier, et puis vous allez lui suggérer aussi de poser négligemment sur son bureau l'un des livres qui se trouvait dans la cellule du tueur en série.
7: Oui, alors effectivement, nous avions vu qu'il y avait un livre dans sa cellule et on s'est dit que c'était intéressant pour lui. On l'a remis sur le bureau de la juge au moment de ses interrogatoires. C'était quelque part un clin d'œil, en fait. Michel Fourniret était sensible à ce type d'attention, on va dire. Ça voulait dire pour lui qu'on a prêté attention à ce qu'il pouvait aimer, en fait. Et ça, il y était sensible. Il fallait pas passer à côté de ça. Ça fait très mise en scène. Je pense qu'il était suffisamment intelligent pour savoir que on le faisait exprès, en fait. Hein, mais ça marchait.
6: Et alors, est-ce qu'il est bavard pendant cet interrogatoire?
7: Alors, Michel Fourniret est quelqu'un d'extrêmement bavard. Pas forcément pour toujours nous dire ce qu'on attend de lui, évidemment, puisque il va faire des circonvolutions sans cesse, il va partir d'un sujet, va nous emmener à un autre sujet, sans jamais passer par la question qu'on lui a posée, parce que c'est sa façon de faire, et puis parce qu'il noie le poisson.
6: Avec toujours l'aspect manipulation de ce tueur en série, c'est justement ce qu'expliquait le procureur de Charleville-Mézières, Francis Nashbar, en 2006, dans un reportage télé.
4: Fourniret vit avec cet esprit de domination et de jeu permanent, en n'ayant absolument pas la dimension humaine à l'esprit.
8: Dernier caprice en date, du fond de sa cellule, Fourniret exige d'être jugé par des jurés déclarant avoir été vierge avant leur mariage.
6: Alors c'est assez sidérant ce qu'on entend, mais ça correspond au personnage sur lequel vous avez travaillé?
7: Oui, il exige des choses parce qu'il est Michel Fourniret, donc il y a beaucoup de provocations, beaucoup de manipulations, et là encore beaucoup de narcissisme.
6: Après deux jours d'audition menée par la magistrate, il avoue avoir tué dans Lyon Marie-Angèle Domès, 18 ans, et Johanna Parrish, 20 ans. C'est ce que vous escomptiez, évidemment, avec toute cette stratégie que vous avez mise en place. Et ça fonctionne.
7: Oui, je pense que la magistrate a su mettre en application, mettre en musique, hein, puisque c'est elle qui a mené les interrogatoires, les conseils qu'on lui avait proposés.
6: Dans cette affaire, vous avez donc assisté la juge d'instruction tout en restant dans l'ombre. Est-ce que ce n'est pas frustrant de ne pas avoir pu poser des questions directement à Michel Fourniret, même si, c'est vrai, je rappelle qu'une fois mis en examen, ce ne sont plus les enquêteurs, hein, mais uniquement les magistrats qui posent des questions?
7: Oui, absolument. Et puis, il y a un cadre juridique qui existe. Et dans ce cadre-là, nous n'avons pas notre place, en fait. Donc, on doit œuvrer dans l'ombre, effectivement.
6: Alors, je rappelle que Michel Fourniret est mort en 2021 à 79 ans. Il avait été condamné à la perpétuité incompressible. Son ex-femme, Monique Olivier, est quant à elle toujours en vie, en détention, et nous le verrons dans le prochain épisode. Elle non plus, hein, ne vous a pas laissé indifférente puisque vous avez également travaillé sur elle.
7: Et Monique Olivier a sa part entière de responsabilité dans ces affaires.
2: Un nouveau rendez-vous samedi prochain avec la profileuse Audrey Renard qui répond à David Di Giacomo avec Raphaël Rasson à la réalisation. 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

0: Dans cette boîte mail, la réponse, presque toute notre vie, factures, billets de train, rendez-vous médicaux, achats, confidences et j'en passe. Une boîte mail, ce n'est pas juste une boîte aux lettres, c'est plutôt un tiroir où l'on range tous les papiers importants, avec la clé posée juste à côté, et tout ça hébergé chez Google, qui ne se prive pas pour utiliser nos données. Et c'est là que Tuta ou Proton arrive avec une promesse très simple, une messagerie qui vous laisse davantage tranquille, moins de publicité, moins de pistage, plus de protection autour de vos messages.
1: Et pour le grand public, ça change quoi ?
0: Premier argument de taille, ils ne sont pas hébergés aux États-Unis. Proton Mail est basé en Suisse, Tuta est basé en Allemagne. Les deux proposent des boîtes mail gratuites, faciles à créer, avec des applications sur téléphone et sur le web. Deuxième argument, on peut s'abonner pour être encore plus indépendant des GAFAM. Pour 2 à 4 euros par mois, ces messageries proposent un ensemble de services, un calendrier et un drive pour vos fichiers chez Tuta, ou simplement une suite complète d'outils chez Proton. Surtout, l'expérience, elle est simple. On crée une adresse et on peut commencer à l'utiliser directement. Pas besoin d'être informaticien et de jouer avec des serveurs. C'est important parce que la confidentialité ne peut pas rester un luxe pour spécialistes. Ce type d'adresse, Tuta, Proton, aujourd'hui, c'est presque un petit signal que notre interlocuteur veut moins dépendre de Google ou Microsoft. Je vous rassure, inutile de fermer son Gmail demain matin. Le plus malin, c'est souvent d'y aller doucement, garder son ancienne adresse pour les newsletters et les vieux comptes, et créer une adresse Proton ou Tuta pour les démarches importantes, les échanges personnels, les comptes sensibles, et petit à petit, on transitionne.
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4: Dans cette journée mondiale des chats, Ingrid Pohus s'est trouvé un bar au poil.
5: Et me voilà arrivée au 355 rue Saint-Martin. Et on me dit d'entrée de jeu, veuillez mettre des couvre-chaussures. Et en deux, veuillez vous laver les mains, lire les règlements. Ouf, ça rigole pas.
6: Miaou.
5: Hop, et voilà.
7: J'ai testé pour vous le bar à chats Miaou.
5: Bonjour. Il y a plein de photos de chats. Kaya, Gourou, Sino.
8: Voilà.
5: Ah, c'est tous les chats qui sont à l'intérieur.
8: Oui, oui.
5: 19,50€ pour une heure, avec un café et un dessert.
8: C'est ça.
5: Alors, les chats, il y en a combien au total ?
8: 27.
5: 27 chats, là ?
8: C'est la race Amègue. Donc, tous les chats, enfin, la plupart des chats, ça vient de Chine.
5: Les murs sont blancs, des petites tablettes en bois un peu partout, des petits troncs, des mini troncs d'arbres un peu, des croquettes partout dans des petites coupelles. Et lui, c'est qui ? Il vous fait un petit câlin ?
8: Ouais, c'est Ayaka.
5: Elle s'enroule, elle est carrément sur votre dos. Ouais. Oh, et le choix de la musique, tranquille, un peu jazzy.
8: Ouais,
5: tout le monde a l'air très zen. Alors, je vais essayer de me trouver une petite place. Et là, donc là, il y a des petites fontaines à eau aussi. Qu'est-ce qu'elle veut ? Elle veut un petit câlin. Ouais. Comment tu t'appelles, toi ?
8: Linette.
5: Alors, c'est bien parce que le gâteau est sous cloche en verre transparente et ils viennent pas picorer dans l'assiette parfois ?
8: Oui, mais on a essayé d'éviter tout ça.
5: Oh, ben voilà. T'es douce, t'es toute grise. Bonjour. Alors, tu veux des petites caresses ? Hop, bon, ben là, j'en ai 3. Ça va, ça vient. Ah oui, t'appuies sur mon agra. Ah, tu m'as carrément arrêté mon enregistrement. Ah, je me demandais ce que c'était. Je viens de marcher sur un petit jouet tricoté. Moi, ça me donne envie d'écrire. Je crois que je vais écrire un peu. Je n'ai consulté que 2 fois mon téléphone. Chat alors. C'est drôle aussi. Les clients se déplacent plus délicatement.
7: Au détour d'une table, je croise
9: Dominique. J'ai vécu avec 3 chats que j'ai eus en même temps, que j'ai perdu il y a une dizaine d'années. Et moi, ça me manque le fait de caresser un chat, d'être avec un chat, le ronron, tout ça. Ça me touche beaucoup.
10: Ma fille.
5: J'ai pas vu le temps passer.
8: Ouais, c'est ça.
7: Pendant 1 heure, j'ai caressé, gratouillé derrière les oreilles. Verdict, chaque ronron est une petite thérapie express. On en ressort apaisé.
5: Bon, bah à bientôt.
8: À bientôt.
5: Oh, bah, ça fait tout drôle de ressortir au grand air, là, dans la jungle urbaine. J'étais un peu dans une bulle.
7: Le bar à chat, à vous de tester.
4: Voilà, la patte d'Ingrid Pohus, j'ai testé pour vous. 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
11: L'invité culture arrive avec un récit qui est comme un bonbon, comme une chanson populaire qu'on garde dans la tête et qu'on a envie de partager. Et ça tombe bien parce qu'il est beaucoup question d'un chanteur très populaire et qui accompagne nos vies depuis des décennies. Bonjour Camille Autran.
12: Bonjour.
11: Une fan parfaite publiée au Cherche Midi, c'est donc votre vie avec Julien Clerc. Quelle chance d'être fan de quelqu'un, ça remplit une vie.
0: Ah, ça, ça

0: remplit une vie, on ne se rend pas forcément compte immédiatement, enfin on ne se rend pas forcément compte de tous les aspects de nos vies que ça remplit, parce que cette relation de fan a une influence sur énormément d'aspects, que ce soit familiaux, amicaux, professionnels, émotionnels évidemment.
1: Et puis quand on va pas bien, il y a ça au moins.
0: Oui, parce qu'il y a des chansons qui nous permettent de nous mettre dans un autre état, de voir un peu autrement les choses, de nous consoler aussi.
1: Alors partons du début et de cette chanson.

0: Et soudain... Bon, ce n'est rien. Vous avez 4 ans, je crois, et ça vous parle tout de suite.
1: Et c'est un saisissement, en fait, cette chanson. Même en étant très petite, je pense que j'ai ressenti un étonnement, vraiment un saisissement, parce que pour moi, tout résonnait, tout se correspondait entre la voix, les paroles et la mélodie. Et même si les paroles peuvent sembler un peu étranges, pas forcément compréhensibles immédiatement, mais pour un enfant de cet âge-là, il y a quand même des images qui apparaissent. Je pense qu'on ne peut faire qu'écouter la chanson. Dès qu'on entend les premières notes, la voix, les paroles, on ne peut faire que l'écouter.
0: Et elle parle à tellement de monde, évidemment, cette chanson-là. Vous demandez en fait au fil de ces pages, pourquoi lui ? Et vous écrivez cette phrase mystérieuse. Pour cette génuflexion qui place tout le monde à la même hauteur.
1: C'est une vraie question de se dire pourquoi c'est Julien Clerc, pourquoi c'est pas quelqu'un d'autre. Ils sont nombreux hein, sur la scène musicale, donc quelque part on a le choix. Et je me suis dit mais qu'est-ce qui vraiment le distingue ? Et je pense que c'est ça, c'est une personne qui arrive à chanter des chansons qui atteignent potentiellement tout le monde. C'est pour ça que j'ai écrit qu'ils ont une portée œcuménique. Donc tout le monde peut se sentir... touché, saisi par une de ses chansons et c'est en ça que je trouve que c'est une génuflexion, il se place en fait à hauteur de n'importe
0: qui. Mais il est sans doute naturellement, parce qu'il regarde pas de haut, je pense, c'est pas quelqu'un qui regarde de haut.
1: Il regarde absolument pas de haut, en tout cas quand on écoute ses chansons, on se sent pas pris de haut, aucunement.
0: Bon alors il y a eu des railleries. La conscience, assez tôt, d'être fan d'un chanteur pour personne plus âgée que vous, on va le dire de cette manière-là, mais ça glisse sur vous, tout ça, on a l'impression.
1: Il faut un certain entraînement. Ça se passe pas tout de suite parce que on comprend assez vite qu'on est en décalage. Donc j'étais en décalage. Moi j'étais adolescente à la fin des années 90. Donc c'était les boys bands, c'était les Spice Girls. Bon moi j'étais absolument pas là-dedans. Je comprenais rien
0: premier
1: à ça.
0: Premier concert Zénith de Pau fin des années 90.
1: Le 24 novembre 97. J'ai 12 ans. Voilà donc c'est un lundi. Et donc on comprend rapidement que on va être pas compris du tout. J'ai accepté cette condition d'incomprise, ce qui permet en fait d'avoir la distance nécessaire et de faire en sorte que les choses nous glissent dessus. Bon, le nombre de fois où je me suis fait traiter d'adoratrice de chèvre, où ma sœur aînée notamment me dit ah non, pas la chèvre, etc. Bon, au début on est très vexé, puis finalement on se dit mais les pauvres ils ne comprennent pas.
0: Vous vous rappelez le premier concert, c'était quel jour ?
1: 24 novembre 1997.
0: Et il y a des moments particuliers dans les concerts de Julien Clerc, c'est ces moments-là.

0: cœur de rocker, c'est le signal dans les concerts.
1: Alors le signal, c'est un moment très précis qui détermine un avant et un après. Donc avant le signal, donc avant cette chanson et même les premières notes de cette chanson, on sent une atmosphère qui commence à se charger d'énergie, etc. Là, c'est le moment où tous les débordements sont possibles. Ça veut dire quoi? Ça veut dire qu'on peut quitter nos sièges, on peut se jeter devant la scène et finir tout le reste du concert dans cette posture de... presque un peu de furie, faut dire ce qui est, on est extrêmement nombreuses en pied de scène et voilà, et
0: tout est possible. Que des femmes.
1: Autour de moi, il y a souvent que des femmes, mais il n'y a pas que des femmes. Il y a aussi quelques hommes qui sont là. Alors, je me suis souvent demandé, mais est-ce que ce sont les époux qui se sentent un peu obligés de d'accompagner, ou est-ce que ce sont des gens qui eux-mêmes ont une passion pour Julien Clerc? Il y a les deux en fait. Il y a des gens qui font ça en couple. Je me dis, ça doit être des clauses tacites du contrat de mariage. Puis d'autres qui vraiment se sont sentis appelés comme nous toutes par Julien Clerc.
0: Et ce qui distingue les fans des simples amateurs ou connaisseurs, c'est ce que vous appelez joliment le sixième continent. Ces chansons que seuls les vrais, justement, connaissent, celle-ci par exemple.

0: le piano éléphant. Je vous avoue que j'ai découvert cette chanson début des années 70. Pourquoi est-ce que ça vous touche à ce point-là?
1: Un immense merci de la diffuser déjà, parce que je crois que c'est la première fois que je l'écoute en radio. C'est une chanson qui est assez mystérieuse, elle évoque beaucoup de choses, et moi quand je l'écoute, j'y vois une chanson sur la consolation, sur les douleurs qu'on peut avoir, porter tout au long, et puis finalement, mais il y a toujours ce piano éléphant qui apporte cette consolation que personne d'autre ne peut apporter.
0: Vous allez me dire, vous allez m'en vouloir là, vous adorez que je passe cette chanson, mais on n'a rien fait de mieux que Rodagil avec Julien Clerc, et ça fait 40-50 ans.
1: Je ne peux que vous donner raison.
0: Vous êtes honnête, fan, parfaite, mais honnête. On revient à la source de l'amour.

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1: Voilà, c'est rien et c'est tellement à la fois. Vous avez noté, j'imagine, Camille Autran, la date du 29 octobre prochain.
2: Julien revient là où tout a commencé pour moi, c'est-à-dire au Zénith de Pau. Deux places sont prises, c'est bon.
1: Avec votre sœur.
2: Avec l'autre évidemment sœur. L'autre sœur, celle que j'ai réussi à faire, celle qui a, que j'ai réussi à faire aimer, Julien Clerc. Ouais.
1: Merci beaucoup, Camille Autran.
2: Merci à vous.
1: Une femme parfaite au Cherche Midi, Julien Clerc, son dernier album Une Vie, une tournée qui passera donc par Pau le 26 octobre et se terminera en octobre 2027 à l'Accor Arena à Paris.

0: juste.
1: Il est 5h30, le flash Astrid Meignier-Carn. Les commissaires de police très en colère et les magistrats désabusés. Les réactions au courrier du garde des Sceaux transmis à son homologue de l'intérieur sur les défaillances face aux violences sexuelles sur les enfants sont cinglantes sur France Info. Ce document révélé par le journal Le Monde hier dresse un catalogue des graves dysfonctionnements des enquêtes, parfois abandonnées ou perdues. Une trahison pour le syndicat des commissaires de police qui renvoie Gérald Darmanin à son passage au ministère de l'Intérieur. Le syndicat de la magistrature considère lui que cette lettre vient juste constater le quotidien des juridictions. Les températures grimpent aujourd'hui. 13 départements d'un quart sud-est de la France sont en vigilance orange canicule. Cette hausse du mercure va progressivement s'étendre au reste du pays dès ce début de semaine, avec des températures jusqu'à 35 voire 40 degrés dans la moitié nord selon Météo France. Les fortes chaleurs et très peu voire aucune précipitation par endroit qui accentue le risque de feux de forêt. 37 départements passent en orange ce dimanche pour un risque élevé de départ de feu. Les départements concernés se situent principalement dans le nord-ouest du pays et dans le sud. Notamment la Drôme, où plusieurs reprises de feu ont été constatées dans le massif du Claps, près de Bellegarde en Diois hier, alors que la situation était stabilisée dans la matinée. Plus de 400 pompiers et 3 hélicoptères bombardiers d'eau tâchent de venir à bout de l'incendie en court depuis bientôt une semaine. Souffrance des forêts et des exploitations agricoles, la FNSEA demande au gouvernement un plan d'action à plusieurs milliards d'euros pour soutenir les agriculteurs touchés par la sécheresse et les épisodes caniculaires. Hier, le président du premier syndicat agricole a anticipé une véritable catastrophe et appelle le gouvernement à un choc de réactivité. Kiev promet une enquête et évoque un incident non délibéré après la chute d'un drone en Bulgarie, non loin de la frontière avec la Roumanie hier. Selon Sofia, l'engin qui s'est écrasé près d'un gazoduc stratégique correspond à ceux largement utilisés par l'armée ukrainienne. La Bulgarie convoque l'ambassadrice ukrainienne. Le rendez-vous est fixé demain. L'état de santé de l'ex-président américain s'aggrave. Joe Biden est atteint d'un cancer agressif et sa maladie s'est propagée, explique son fils Hunter dans un entretien accordé à la BBC hier soir. C'est très douloureux et très invalidant, mais il est toujours là, ajoute le fils du démocrate de 83 ans. En France, la mairie de Nice pointée du doigt par l'opposition à cause de la suppression de la distribution gratuite des kits de fourniture scolaire. Éric Ciotti justifie sa décision en expliquant que la mesure est trop coûteuse, 440 000 euros l'an dernier, et que le contenu du kit est loin de couvrir les besoins réels d'une année scolaire. Dernière étape du Tour de France Femmes et fin du suspense. Aujourd'hui, les coureuses s'attaquent à une boucle de 99 kilomètres depuis Nice jusqu'à Nice. Seulement 8 secondes séparent la nouvelle maillot jaune d'Emmy Vollering de la polonaise Kasia Nevia-Doma.
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2: Sarah Lemoine avec C'est mon boulot. Bonjour Sarah.
3: Bonjour.
2: La vie professionnelle se termine parfois devant la justice. Dans C'est mon boulot, au mois d'août, on explore les litiges entre les salariés et les employeurs. Le sujet du jour concerne la rupture de la période d'essai d'une femme enceinte. Sarah, vous nous rappelez les faits.
3: L'affaire concerne un chef de projet en charge du système d'information dans son entreprise. Fin 2020, ce cadre est mis à pied, puis licencié dans la foulée sans préavis ni indemnité. Son employeur lui reproche d'être parti télétravailler à l'étranger pendant le deuxième confinement sans avoir prévenu personne. Le poteau rose a été découvert suite à une alerte informatique. Il s'agissait de connexions jugées préoccupantes dans l'infrastructure du système d'information en provenance du Pakistan. Contacté, le chef de projet confirme qu'il télétravaille depuis ce pays et qu'il est à l'origine des connexions. Pour l'employeur, c'est une faute très grave. Selon lui, le salarié a violé ses obligations contractuelles et il a mis en danger la sécurité informatique de l'entreprise. Le salarié conteste, il saisit la justice et demande que son licenciement soit reconnu comme abusif, c'est-à-dire sans cause réelle ni sérieuse.
2: Alors comment le salarié se défend-il ?
3: Il fait valoir qu'il n'existe aucune charte dans l'entreprise lui imposant de télétravailler à domicile ou de prévenir la direction en cas de changement de lieu. Il insiste sur le fait qu'il ne pouvait imaginer commettre une faute grave en se rendant au Pakistan auprès de son père malade et qu'il a toujours accompli son travail. Dans son jugement, le Conseil des prud'hommes confirme le licenciement, mais écarte la faute grave. L'employeur fait appel.
2: Sarah, quelle a été la décision de la Cour d'appel de Versailles ?
3: Les juges ont d'abord vérifié si l'entreprise avait mis en place des règles pour encadrer le télétravail. C'est un point essentiel, indique Élise Bénère, avocate chez Depardieu Broca Maffei, car sanctionner un salarié pour n'avoir pas respecté des règles non écrites serait un peu facile. Or, dans notre affaire, les règles existaient bien. Un accord collectif précisait que le télétravail devait s'effectuer à la maison et le contrat de travail exigeait d'informer sans délai en cas de changement de domicile. Sur ce point, le chef de projet a donc bien commis une faute. En revanche, l'entreprise n'a pas pu démontrer que les connexions depuis le Pakistan avaient mis en danger le système informatique. Ce grief n'a donc pas été retenu. Enfin, l'employeur ne pouvait pas reprocher au salarié son absence physique pour assister éventuellement à des réunions, vu qu'il l'avait lui-même placé en télétravail. L'employeur avait été trop loin et la cour d'appel a remis le curseur au bon niveau, analyse l'avocate Élise Bénéa. Le salarié a été licencié à son grand désespoir, mais pas pour faute grave, comme le souhaitait son employeur.
2: Merci Sarah. Sarah Lemoine pour C'est mon boulot.
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5: Nous sommes en Argentine maintenant, où des milliers de personnes ont manifesté cette semaine devant le Sénat en plein examen d'un projet de loi sur la propriété privée. L'une des dispositions prévoyait de lever les restrictions de vente aux étrangers. La patrie n'est pas à vendre, ont répondu les manifestants. Bonjour Valérie Crova.
6: Bonjour.
5: Une disposition finalement retirée. Le gouvernement de Javier Milei a reculé face à la pression populaire.
6: Oui, dans cet immense pays qui regorge de ressources naturelles, l'accaparement des terres par de grands propriétaires terriens et par des capitaux étrangers a toujours été un sujet brûlant et une source de conflits. Dans les années 2000, à l'époque où le peso était au plus bas, l'Argentine est devenue un Eldorado pour les spéculateurs qui ont acquis de gigantesques portions de terre pour des bouchées de pain, en spoliant au passage les populations autochtones, en particulier les Mapuches. Cette communauté présente en Argentine et au Chili lutte depuis des décennies pour récupérer ces terres ancestrales qui lui ont été confisqués. Un exemple, le groupe Benetton a acquis près d'1 million d'hectares de terre dans la province du sud argentin de Chubut, où vivent justement les Mapuches. La firme italienne y possède des fermes géantes pour l'élevage ovin et la production de laine. Benetton est ainsi devenu le plus grand propriétaire terrien d'Argentine. C'est pour contrôler l'accès à la terre qu'une loi de 2011 limite à 15% les superficies pouvant être détenues par des non-argentins. Le projet qui a été retoqué prévoyait de relever ce seuil à 25%.
5: Valérie, que faut-il voir derrière cette tentative d'abroger la loi sur la terre ?
6: Eh bien, tout simplement, l'exploitation des ressources de l'Argentine que le président ultra-libéral Javier Milei cherche à monnayer. Il y a un pays qui est aux aguets, les États-Unis. On se souvient que Donald Trump était venu au secours de Javier Milei en octobre dernier en débloquant une aide de 20 milliards de dollars pour soutenir l'économie argentine et l'aider à rembourser sa dette. Donald Trump compte bien tirer profit de cette opération. Il lorgne notamment sur le lithium dont l'Argentine est le quatrième producteur mondial. Javier Milei a aussi une ambition qui intéresse grandement les manias américains de la tech. Il veut faire de son pays une terre d'accueil pour l'intelligence artificielle. Le milliardaire réactionnaire Peter Thiel, cofondateur de PayPal et de Palantir Technologies, a rencontré le président argentin en avril dernier. Il se verrait bien investir en Patagonie où les ressources en eau sont idéales pour installer des centres de données.
5: Valérie Crova.
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2: Portrait d'actu à présent, c'est le film qui a cartonné cette année. Il est sorti il y a 6 mois et a attiré plus de 6 millions de spectateurs. C'est le film Marsupilami, le 7e film de Philippe Lachaud. Record battu pour le réalisateur et humoriste dans toutes les comédies, ont été d'énormes succès. Et pourtant, c'était loin d'être gagné. Philippe Lachaud, c'est le portrait d'actu signé Anne Lamotte.
7: C'est le jour où sa vie bascule. Nous sommes le 16 janvier 2014 au Festival international du film de comédie de l'Alpe d'Huez. Philippe Lachaud s'assoit dans la salle où Babysitting s'apprête à être projeté. C'est son premier film et c'est bondé. Il n'emmène pas large. Il s'enfonce dans son siège et il attend.
8: Et là, le film commence.
7: Il raconte la suite dans Coloscopie, le podcast de Laurent Baffy.
8: Et il y a un premier rire. Donc je commence à m'adresser un peu. Et pendant le film, deux ou trois fois pendant le film, ça applaudit pendant le film. On n'entend même plus les dialogues.
7: Trois jours plus tard, palmarès du festival. Babysitting remporte le prix spécial du jury et le prix du public. Le film fait plus de 2 300 000 entrées. Philippe Lachaud déclare « C'est comme si toute ma vie, j'avais été dans les tribunes et que je me retrouvais sur le terrain. » Car depuis qu'il est tout petit, Philippe Lachaud a un rêve. Réaliser un film, et si possible un film drôle.
8: J'ai un souvenir très précis de voir mes parents rire devant les films de Francis Weber.
7: Comme La Chèvre, sorti en 1981, Les Compères, en 83, ou Les Fugitifs, en 86.
8: Et je tourne la tête, je vois le film, je vois mes parents rire sur le canapé, je fais ça, je dis, mais c'est ça que je veux faire. Je sentais mes parents joyeux, et je trouvais le pouvoir de Pierre Richard et Francis Weber et Depardieu sur mes parents, incroyable. Je me suis dit, mais c'est génial, c'est ça que je vais faire. Je vais essayer d'amuser les gens et de faire rire.
7: Mais comment faire du cinéma quand on n'a aucun contact? Philippe Lachaud, hyper déterminé dès le début, a un plan. D'abord, travailler à la télévision. Dès l'âge de 14 ans, avec la caméra que ses parents lui offrent, il tourne chez lui, en banlieue parisienne, des tas de sketchs avec son petit frère et puis ses potes. Ensuite, il envoie des cassettes partout, à toutes les chaînes de télé. Il va aussi dans le public d'émissions phares. Il rate l'animateur, pas grave. Il laisse une cassette au chauffeur de salle. Et quand il conduit et qu'il reconnaît une personnalité du petit écran, il sort de sa voiture pour lui en donner une de cassette. Ça finit par marcher.
8: Et un jour, je suis chez moi, il est 7h du matin, j'habite chez mes parents encore. Ma mère qui me réveille, Philippe, il y a M6 au téléphone. 7h30 du matin.
9: Si je vous dis... Morning Live.
7: On est au tout début des années 2000. Philippe Lachaud a 20 ans et Michael Youn, présentateur du fameux Morning Live sur M6, au bout du fil. Il se souvient sur la chaîne des youtubeurs McFly et Carlito.
8: Et là, je me réveille, je suis en pyjama, elle me donne le téléphone, j'ai la voix comme ça, à moitié endormie, à moitié flippée, tu vois, et je me retrouve en direct dans ma télé avec Michael au téléphone qui me dit « Salut Philippe, on a bien reçu ta cassette et on va passer de ton sketch ». Bon, le sketch, hein, ça s'appelait Matrix, deux flics qui en ont dans le pantalon. Tu vois, ça te donnait le niveau, tu vois. Ça passe. Enfin, c'est fou. Déjà pour moi, c'est fou.
7: Dans la foulée, Philippe Lachaud devient animateur sur Fun TV. Il travaille donc à la télévision. Première mission accomplie. Quelques années plus tard, le voilà qui débarque au Grand Journal sur Canal+, la chaîne du cinéma.
10: La bande à Fifi, tout de suite pour vous.
7: Dans les coulisses de l'émission, Philippe Lachaud et ses amis, devenus la bande à Fifi, croisent des producteurs de ciné. Ils tiennent leur chance. Ils écrivent un premier scénario, un deuxième, l'espoir et la désillusion. Les deux projets tombent à l'eau. Et puis, plus rien.
8: On est obligé de faire des petites piges à droite, à gauche. Il y a rien qui m'a écrit sur des petits dessins animés. Enfin, essayer de rentrer un petit peu d'argent. Je mens à mes parents, je dis pas que... Oh. Je revends ma voiture, j'ai plus de sous. Mais vraiment, ça dure des années, hein, ça. L'expression acheter des pâtes, je sais ce que c'est. C'est-à-dire, je fais mes courses, j'essaie d'être, tu sais, tu comptes. Enfin, c'est un délire. Et je cache ça, et du coup, un stress de dingue, je commence à avoir des plaques sur le visage. C'est la merde. C'est la méga merde avec rien à l'horizon. Tu sais, il y a même pas une petite lumière, il y a que dalle.
7: Mais Philippe Lachaud n'a pas dit son dernier mot. Un jour, dans son bain, il a une nouvelle idée. Une multitude de péripéties plus tard, Babysitting voit le jour. On connaît la suite, 6 autres films, 6 autres cartons au box-office. Il rappelle souvent que 1000 fois, il aurait pu laisser tomber. L'envie de faire rire dans une salle obscure était manifestement plus forte.
2: Portrait d'actu sur France Info consacré au réalisateur Philippe Lachaud, signé Anne Lamotte et retrouvé sur l'application Radio France.
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11: Le choix culture de France Info, on s'intéresse à une initiative qui va à contre-courant du mouvement dominant, alors que beaucoup dans le monde du livre s'inquiètent de la concentration des maisons d'édition dans les mains de quelques millionnaires. Une maison indépendante, toute neuve, inaugurée en janvier dernier, Augustin Rivet, les éditions Morgan. Cette édition, cette maison, commence son existence sur les chapeaux de roue avec pour l'instant le plus gros succès de l'année, Augustin Rivet.
12: Deux petites pièces dans des bureaux partagés.
13: Nous sommes dans le 6e arrondissement de Paris, à côté d'Odéon.
12: Thomas Ragon, l'un des fondateurs, nous reçoit juste avant l'été.
13: En ce moment même, à 800 km d'ici, il y a un autre bureau, Morgan, à Marseille, où deux autres personnes travaillent, qui sont Sullivan Roux et Victorine Gay.
12: Morgan publie de la bande dessinée depuis janvier, 7 albums en 7 mois pour commencer. Ce n'est pas si fréquent d'en faire si peu.
13: Techniquement, on peut faire paraître 200 livres par an, certains y arrivent. Est-ce qu'ils arrivent à faire 200 très bons livres et à s'occuper de chacun des 200 livres? On sait très bien tous que non. Éditeur, c'est accompagner un projet. Deux par mois, on se dit qu'on peut s'occuper réellement de chacun des deux livres mensuels. Alors on fera des erreurs, on aura des échecs et des fois on aura des livres dont on se sera pas assez occupé. Mais au moins on a cette volonté affichée, c'est de se dire bon ok, on a un ou deux livres ce mois-ci, qu'est-ce qu'on fait pour ?
14: Bien le bonjour et bienvenue dans la première page, la capsule sonore des éditions Morgan.
12: Un podcast diffusé pour chaque parution, un soutien en librairie, mais l'essentiel c'est l'accompagnement en amont pendant la création de l'album. Alexis Bacci vient de sortir chez Morgan Petit Bonhomme, une fable science-fiction muette dessinée par Grégory Panassion.
13: Le parcours de Petit Bonhomme, par exemple, à la base ça devait être un livre en noir et blanc. C'est Sullivan.
12: Donc Sullivan Rouault, l'un des éditeurs.
13: Qui a émis le désir de voir cette histoire réalisée avec la même technique de mise en couleur que pouvait avoir Greg dessus. Et c'est vrai qu'on a un peu un sentiment, une certaine implication artistique. Des fois, il faut pouvoir accepter les critiques, accepter les suggestions. Moi, c'est ce qui me plaît de plus en plus dans les collaborations, soit avec d'autres auteurs, soit avec des éditeurs, c'est d'avoir leur retour.
12: Et il faut croire que ça marche. Morgan enregistre déjà de beaux succès, à commencer par Terre ou Lune, de Jade Kou. 54 000 exemplaires écoulés, c'est la nouveauté BD qui s'est le plus vendue en 2026. Il y a aussi Train de nuit dans la Voie lactée, adaptation d'un classique de la littérature japonaise, ou Le procès, récit du procès Pellico, par une dessinatrice qui a assisté à toute l'audience.
13: Je crois que le dénominateur commun, c'est d'avoir des auteurs avec un grand A et une voix forte, avec une visée internationale, et pas plus que ça. C'est, en fait, on veut faire des bons livres de bande dessinée.
12: Alexis Bacci.
13: L'envie de Morgan de faire des beaux livres passe aussi par le fait que l'auteur ne soit pas dans une préoccupation pécuniaire trop importante. Moi, je suis auteur de BD depuis 20 ans, j'ai passé 10 ans de ma vie à découvert, à pas partir en vacances, à pas m'acheter une BD. Aujourd'hui, j'ai un peu plus de confort de vie. Environ 70% de mes revenus proviennent de mon activité d'auteur de bande dessinée. Je dirais que ça serait pas 70% des revenus si j'étais ailleurs que chez Morgan. Morgan traite très très bien ses auteurs à tout niveau.
12: Le catalogue de parution est rempli pour les deux prochaines années quand d'autres maisons, comme les Requins Marteaux, multiplient les appels aux dons. Même l'association, éditeur culte de Persepolis, a dû rendre ses locaux parisiens. Thomas Ragon.
13: J'ai commencé à travailler dans l'édition la deuxième moitié des années 90, mais déjà à l'époque, on disait que c'était complètement fou de démarrer une maison d'édition. Moi, j'ai jamais connu autre chose que la crise. Alors certes, c'est vrai, c'est compliqué, c'est objectivement compliqué. De toute façon, c'est fou de lancer une maison d'édition. Après, les éditeurs qui ont vraiment de grosses difficultés, ce sont des éditeurs très indépendants. Indépendants dans le sens éditorial du terme. Nous, on a des ambitions commercialement en termes de public visé qui sont a priori plus larges. Mais on verra bien, j'en sais rien en fait.
12: Alors certes, le statut d'indépendant est fragile, mais quelques mois après le coup de pression de Vincent Bolloré sur Grasset, l'éditeur pense avoir fait le bon choix.
13: On n'a pas d'autocensure en fait, déjà. Dans 90% des cas, c'est la censure qui existe en édition, elle vient de là en fait. Donc on présuppose que les actionnaires ne veulent pas ci, ne veulent pas ça. Donc nous, on l'a pas. Et après, je souhaite le meilleur et plein de courage à mes confrères et consoeurs.
12: Alexis Bacci.
13: Il y aura quelque chose quand même de se dire que j'étais un des premiers au début de l'aventure Morgan. Les éditeurs avec qui je travaille aujourd'hui sont des gens avec qui je partage les valeurs et avec qui j'ai envie d'être.
12: De nouveaux auteurs les rejoindront pour faire grossir le catalogue. Sans se précipiter, le beau, ça se peaufine.
11: Petit bonhomme d'Alexis Bacci, Grégory Panassion, on retiendra cette proposition de cette nouvelle maison d'édition Morgan. C'était Le Choix Culture, signé Augustin Arrivé.
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16: Un monde enfoui, un silo. Seule fenêtre sur l'extérieur, la salle de cantine, une énorme vitre, un énorme écran sur lequel est projeté un univers aride, filmé par des caméras placées à l'extérieur.
17: Nous ne savons pas pourquoi nous sommes là. Nous ne savons pas qui a bâti le silo, ni pourquoi nous sommes sous terre.
16: Silo, c'est une série post-apocalyptique qui en est à sa troisième saison actuellement diffusée sur Apple TV. Drôle de lieu, où il ne faut pas être claustrophobe, pour une histoire. Mais ça marche. Un silo de 144 étages, sans ascenseur, qui se parcourt à travers un très long escalier en colimaçon. La conception imite la société. En bas, les ouvriers, les mécaniciens. En haut, le maire, le shérif. Mais bien sûr, il y a des secrets cachés, des meurtres, des révoltes qui couvent et certains qui tentent leur chance en quittant ce qui ressemble à un cocon de papillons et dont on ne sait jamais si dehors ils périssent ou si finalement l'air est respirable.
18: Aux machines, tout le monde a toujours une théorie sur le silo. Je dois découvrir la vérité.
16: Le succès de la série d'Apple TV repose d'abord sur son personnage principal, incarné par Rebecca Ferguson. C'est Juliette, une ingénieure talentueuse, qui travaille dans les niveaux inférieurs du silo, où elle entretient des générateurs qui permettent à la communauté de survivre. Au fil de l'intrigue, elle devient shérif et se retrouve au cœur de l'enquête sur les secrets entourant le silo et l'histoire de ses habitants, car le doute la prend jusqu'à aller explorer au-delà à ses risques et périls. La troisième saison nous invite d'ailleurs 1000 ans en arrière, certainement à la fondation du silo, lorsqu'une guerre très réaliste avec l'Iran semble se jouer et que certains médecins effectuent des recherches poussées sur le fonctionnement de la mémoire. À chaque saison, la force de cette série, c'est d'élargir l'histoire pour en savoir toujours plus sur ce qui commence à ressembler à un mensonge d'État.
17: Je n'ai pas peur de l'insurrection. Ce qui me fait peur, c'est ce qu'elle a vu.
16: Silo, la série de science-fiction, est inspirée d'une trilogie du même nom, une plongée dans une sorte de dictature douce, inspirée en fait de l'Allemagne derrière le rideau de fer dans les années 60. 3 saisons à découvrir sur Apple TV.

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1: Bonjour Joséphine Japy.
2: Bonjour.
1: Vous êtes cette actrice qui a débuté dans des publicités avant d'apparaître au cinéma dans le rôle de Marie dans le film Neuilly, sa mère de Gabriel Julien Laferrière en 2009. Ce qui a marqué les esprits, c'est lorsque vous êtes vue confier le rôle de France Gall, fiancée à Claude François dans le film Clo-Clo, et votre rôle de cette lycéenne de 17 ans, Charlie, dans le film de Mélanie Laurent, Respire, en 2014. Ce dernier d'ailleurs vous a valu d'être nommée dans la catégorie du meilleur espoir féminin au César en 2015. En décembre 2025 est sorti votre premier film en tant que réalisatrice, qui brille au combat. Alors non, ce n'est pas une fiction, mais c'est un film qui vous raconte, vous, finalement. C'est le quotidien des familles hein, qui ont l'un des leurs touchés par le handicap. C'est une main tendue, non pas larmoyante, mais juste de la réalité de la vie impactée par ce quotidien vécu par des familles qui, somme toute, se sentent souvent abandonnées. J'ai l'impression que c'est d'abord un cri du cœur, du coup, Joséphine, ce film.
2: Un cri honnête, en tout cas, un cri intime. Il n'y avait pas cette notion douloureuse de devoir sortir quelque chose de moi comme un exutoire. Au contraire, moi, je commence à écrire ce film quand j'ai moins de colère, quand ça commence à aller mieux dans ma vie. À la fin de l'errance du diagnostic de ma sœur, en fait, qui a duré 25 ans. Mais il y a évidemment une pulsion intime et sincère à l'origine du projet.
1: Je voudrais que vous me racontiez cette enfance. Effectivement, il y a cette sœur qui évolue à vos côtés. Tout le monde comprend qu'il y a un problème. Mais
2: ouais.
1: Et le but du jeu, c'est de l'aider. Je voudrais que vous me racontiez comment ça s'est passé enfant et comment vous avez appris ce diagnostic effectivement qui a duré plus de deux décennies.
2: Bah, c'est très très juste en fait. En vous écoutant en parler, il y a un grand sentiment qui était très profond, c'est le sentiment d'impuissance. Ce sentiment où j'entendais ma sœur la nuit parce qu'il y avait des grosses crises de douleur par exemple, et être réveillée par votre sœur qui va mal et ne rien pouvoir faire pour la soulager, pour l'aider. Ce sentiment d'impuissance, il m'a accompagnée longtemps, et c'est peut-être d'ailleurs pour ça qu'à côté, dans le reste de ma vie, j'ai tant essayé d'avancer, de maîtriser les choses. Peut-être que d'une certaine manière, réaliser ce film, c'est remaîtriser mon histoire aussi un petit peu. Mais voilà, c'est une enfance ponctuée de ça et en même temps, évidemment, d'une grande richesse. Moi, très tôt, j'apprends que les mots qu'on s'échange dans la vie valent pas grand chose par rapport à tout ce qu'on se dit de non-verbal au quotidien. Ma sœur m'apprend ça, elle m'apprend le langage du silence. Et ça, c'est un grand cadeau, parce que après, je l'ai utilisé à plein d'autres endroits, à commencer par ma vie de comédienne. Moi, je suis jamais aussi heureuse que quand sur un plateau, on me donne pas de dialogue et juste on me laisse parler avec les yeux, la situation. Voilà. Donc, elle m'a appris plein de choses.
1: Ce qui est très difficile en tant que spectateur, c'est de se rendre compte à quel point c'est lourd sur les épaules de la sœur de. C'est lourd sur les épaules des parents de. C'est très difficile de trouver sa propre place sans ce sentiment de culpabilité.
2: Bah, le sentiment de culpabilité, c'est au-delà de pourquoi elle et pas moi, c'est comment je fais pour être moi. Comment je fais pour aller vivre ma vie, pour aller vivre ma vie d'adolescente.
1: Pour les des anniversaires, pour faire des booms.
2: Exactement, et ne pas la laisser sur le côté, ne pas l'abandonner, ne pas la laisser sur le carreau de la vie, parce que moi, en fait, je vais aller vivre la mienne à 120 à l'heure. C'est une question que se posent beaucoup de frères et de sœurs, je le sais. J'ai beaucoup de témoignages depuis le début de cette promotion. Je suis particulièrement émue à chaque fois que je les reçois. Et voilà, et j'avais cette tentation, évidemment, bah, parce que c'est l'histoire que je connais peut-être aussi la mieux.
1: Tout y est, hein, dans ce film. Il y a cette maman qui, à un moment donné, pose la question au médecin de savoir si sa fille va pouvoir avoir un enfant en n'ayant pas cette épée de Damoclès au-dessus de la tête. Vous êtes enceinte aujourd'hui, vous l'avez annoncé. C'est un sujet douloureux, ça aussi. Enfin, ça a été un sujet douloureux pour votre maman, la crainte.
2: Ouais, je pense que c'est un sujet fort de maman, de lever cette crainte chez moi. Donc, en fait, je pense qu'il y avait ce questionnement pour nous aussi, de se dire, est-ce que mes filles sont destinées à avoir le même chemin que moi? Est-ce qu'elles devront prendre ce risque-là? Et évidemment, quand j'ai écrit le film, je viens d'être débarrassée de ce poids-là, parce que littéralement quelques mois avant, ma mère m'a dit qu'en fait, j'étais pas porteuse du gène. J'ai écrit le film, je tourne ce film, et quand je le sors, bah, je suis enceinte. Je pense que n'importe quel psy vous dirait que tout ça est assez parlant quand même.
1: Est-ce que justement ce métier d'actrice vous a permis de vous soulager, d'être quelqu'un d'autre, de sortir de votre corps et de vous offrir des rôles que vous rêviez d'avoir, plus légers?
2: Ah ouais, beaucoup. Ça m'a soulagée de plein de trucs. Alors après, est-ce que je le faisais pour aller mieux? Est-ce que tous les acteurs font pas ce métier pour aller un peu mieux? Ça, c'est une autre question métaphysique. On n'aura pas la réponse aujourd'hui. Mais oui, je l'ai fait pour être regardée aussi, je pense. Souvent, on dit que les frères et sœurs, on les appelle les enfants de verre, les frères et sœurs de personnes handicapées. Pas parce qu'on n'est pas dans des familles aimantes, pas parce qu'on n'est pas avec des parents qui essaient de nous regarder, juste parce que factuellement, quand vous avez quelqu'un qui accapare tant d'attention, donc est-ce que j'ai voulu compenser ça pour être encore plus regardée? Là, on rentre dans des sujets assez profonds. Voilà, le film est un appel à l'égoïsme sain, à l'émancipation des individualités, à la possibilité de sortir, de partir, d'aller vivre sa vie sans culpabilité et avec la bienveillance du regard des autres.
1: Merci beaucoup, Joséphine, d'être passée dans le monde d'Élodie sur France Info. Ça s'appelle « Qui brille au combat ». À vous d'aller regarder ce film. Merci beaucoup.
2: Merci à vous.
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1: Bonjour à tous et bienvenue sur France Info dans l'actualité de ce dimanche 9 août. Toujours l'alerte sur le front des incendies après le méga-feu maîtrisé. La Gironde rebascule en vigilance rouge de la préfecture pour les feux de forêt avec des mesures très spécifiques. On fait le point détaillé dans une dizaine de minutes avec l'un des spécialistes environnement de France Info. On sera aussi avec la directrice d'un camping dans la commune du Porge dévastée par les flammes. Elle va nous expliquer que le retour à la normale progressif, c'est plutôt compliqué. C'est dans une dizaine de minutes à 6h10. Vous écoutez France Info, on vous accompagne. Il est 6h. Avec la nouvelle vague de chaleur qui arrive sur toute la France, le risque incendie reste donc élevé dans les forêts. Exemple dans un instant avec le cas particulier de la Gironde. Face à la sécheresse, on s'organise aussi dans les campings pour faire face à la pénurie d'eau. Et on va y revenir. Sur les routes, la fin aujourd'hui du nouveau chassé-croisé des vacanciers de l'été et en plus des bouchons, la galère de la chasse à la borne de recharge pour les voitures électriques. Exemple dans le journal en Dordogne sur l'A89 et dans le Tour de France Femmes. Le suspense est complet avant la dernière étape aujourd'hui. Une boucle autour de Nice, c'est le redoutable Col d'Aise qui fera sans doute la différence. État des lieux dans le peloton dans quelques minutes. Le risque reste donc élevé pour les feux de forêt dans une bonne partie de la France, surtout dans le nord-ouest et dans le sud. Dans le cas de la Gironde, après le méga-feu, la préfète du département a même remonté la vigilance au niveau rouge, donc très élevé, mais avec des mesures très spécifiques. À Bordeaux, pour France Info, Elisa Robuchon.
2: Oui, la page des incendies n'est pas encore tournée. Même si le feu est fixé, il n'est pas encore éteint. Mais la préfecture desserre un peu l'étau. Vigilance rouge, il y a quelques semaines, ça voulait dire interdiction de se rendre en forêt. Maintenant, les résidents peuvent y aller. Il est aussi possible d'y faire du vélo à certains endroits, notamment les pistes cyclables Eurovélo. En revanche, de 14 à 22 heures, il est interdit de se rendre dans les bases nautiques, les sites de loisirs en forêt, seulement entre ces horaires donc. Mais ces interdictions, c'est un peu la règle générale. Ensuite, il y a les ajustements. Par exemple, à Mios, le parc Acrobranche Thé en l'air reste ouvert toute la journée. Enfin, ça va de soi, mais on vous le rappelle, sur l'ensemble du département et pas seulement en forêt, il reste interdit de brûler ses déchets verts à l'air libre ou encore de tirer des feux d'artifice. D'autant que le département est aussi placé en vigilance jaune pour le risque d'orage depuis hier soir 21h.
1: Elisa Robuchon, d'ici Gironde pour France Info. Dans la Drôme, l'incendie du massif du Claps à Bellegarde en Diois, qui s'est déclaré lundi, a brûlé 320 hectares avec encore plusieurs reprises hier sous l'effet de la chaleur. Plus de 400 pompiers sont encore mobilisés. La France s'apprête à faire face à une nouvelle vague de chaleur généralisée avec des températures qui remontent partout dès aujourd'hui et un pic attendu au milieu de la semaine prochaine. De quoi aggraver encore la sécheresse. 95 départements français sont en situation d'alerte ou de crise, ce qui entraîne des restrictions d'usage de l'eau, donc presque partout en France. Face à cette sécheresse persistante, beaucoup de secteurs s'adaptent, notamment les campings. Premier consommateur d'eau l'été, certains professionnels mettent en place leur solution. Luc Chemla.
3: C'est désormais un réflexe. Dès qu'un client arrive au camping de Cyril Dubrow à Oléron, on lui remet un bracelet, non pas de bienvenue. Il permet de limiter la durée des douches.
4: Au moment de passer à la douche, on passe son badge devant le lecteur. Pendant environ 5 minutes, ça clignote vert. Au bout des 5 minutes, ça passe orange. Et au bout de 7 minutes, ça s'arrête complètement. Et il a le droit à 2 douches par jour. L'eau, c'est comme l'électricité, on peut pas avoir tout en illimité. C'est plus comme avant.
3: Avec cette technique, sa consommation en eau diminue en moyenne de 10% et sa facture par la même occasion, car c'est quand même son premier poste de dépense. En Vendée, département qui compte le plus d'emplacements de camping, la fédération du secteur a lancé un programme spécial pour aider les professionnels à installer des solutions, utiliser par exemple les réserves d'eau pluviale pour arroser la végétation de son établissement. Mais il y a une priorité.
5: La chasse à la fuite.
3: Franck Chadeau, son président.
5: 10% de la consommation est le résultat d'une fuite qui ne se voit pas et qui perdure. Donc l'installation de sous-compteurs, par exemple, permet d'identifier une fuite.
3: Objectif à terme, que les campings baissent d'au moins 20% leur consommation et il fait passer un message.
5: Il faut se rendre à l'évidence, sans eau, pas de camping.
3: Aujourd'hui, 70 établissements sur 350 ont rejoint le programme mis en place en Vendée.
1: Luc Chemla, France Info, il est 6h04 sur les routes. C'est la fin ce dimanche du nouveau chassé-croisé des vacanciers. C'est orange pour le sud-ouest et la région Auvergne-Rhône-Alpes dans le sens des départs. Pour les retours, c'est orange pour Auvergne-Rhône-Alpes et autour de la Méditerranée dès les premières heures ce matin. Dans les galères des vacanciers sur les routes, il y a la chasse à la borne de recharge pour les voitures électriques sur l'autoroute en Dordogne. Ça fait plusieurs week-ends qu'il y a beaucoup d'attentes, notamment à la station de l'air de Saint-Laurent-du-Manoir à Boulazac, la seule qui est équipée le long de l'A89 dans le département. Avec seulement 8 bornes, les gestionnaires n'ont d'ailleurs jamais vu ça. Hier, ça a créé un sacré bazar, surtout au moment de la pause déjeuner. Certains conducteurs avaient au moins une heure d'attente avant de trouver une place pour brancher la voiture. Sur place, pour France Info, Marie-Astrid Guégan.
6: La voiture familiale électrique de Clément est à l'arrêt, loin dans la file d'attente. Un conducteur se faufile devant lui, il descend pour aller lui parler.
7: Ça vous dérange pas? Je sais pas, je trouve pas ça correct. Il y a des gens qui attendent et monsieur grille tout le monde, mais bon voilà, ça le dérange pas visiblement. Premier voyage en véhicule électrique, mais c'est un peu sauvage là. On est tous un peu dans la même galère, mais au final en vacances, donc on va pas s'embrouiller pour si peu.
6: Emmanuel fait le pied de grue devant les bornes de recharge. Elle, ça fait 5 ans qu'elle roule en électrique.
8: Après, il y a de plus en plus de monde, oui, et puis des gens comme nous qui au départ savent pas comment ça fonctionne, qui s'énervent parce qu'il faut des cartes, il faut la carte spéciale.
9: Votre mari a klaxonné, c'est ça?
8: Oui, il me dit attention, garde à vous, il y a un Dutch là qui s'en va, donc on va prendre la place.
6: Une demi-heure d'attente.
10: Ah, mais c'est une première, c'était...
6: Et Jonathan et Jennifer se font doubler.
11: Donc on a laissé tomber, on s'est dit bon, c'est pas grave. Puis on s'arrêtera quelques temps sur la prochaine R. Ça va parce qu'il nous reste quand même encore 45% à peu près. Ouais, donc ça va. Mais c'est vrai qu'il faut vraiment l'anticiper en fait. Sinon on peut vite se faire avoir et être embêté ou perdre beaucoup de temps.
10: De toute façon, on va en perdre du temps.
6: Le grand-père, Jack, lui, suit avec sa voiture thermique.
10: Le problème, c'est que c'est pas encore au point.
6: Il dit qu'il faudrait plus de bornes ou au moins des files mieux organisées, comme à la station essence.
1: Marie-Astrid Guégan, d'ici Périgord pour France Info. Il est 6h06 en Bulgarie après la chute d'un drone, semble-t-il ukrainien. L'ambassadrice d'Ukraine est convoquée au ministère des Affaires étrangères. Ce drone s'est écrasé hier près de la frontière avec la Roumanie et près d'un gazoduc. Selon la Bulgarie, c'est un type de drone largement utilisé par l'armée ukrainienne. Kiev évoque de son côté un incident non délibéré. On connaissait des cas de bébés échangés par erreur à la naissance, mais cette fois, les enfants ne sont pas encore nés. L'échange concerne des tubes à essai pour des fécondations médicalement assistées. À l'hôpital San Raffaele de Milan, une femme a reçu par erreur l'embryon d'un autre couple qui était, elle, en salle d'attente. Les faits remontent au 23 juillet. L'histoire vient d'être révélée par la presse italienne, le quotidien La Repubblica, qui a eu accès au rapport interne. Un cas rarissime, le récit du correspondant de France Info en Italie, Gian Bergaoui.
12: Il est 11h10 quand la première patiente entre en salle d'opération. Tout semble en ordre, l'échantillon est déjà là. L'une des biologistes effectue l'implantation pendant que l'autre vérifie le bon déroulement de la procédure. Mais à peine 8 minutes plus tard, en consultant son programme, le médecin témoin se rend compte de l'erreur. L'embryon qui vient d'être transféré appartient en fait à la seconde femme, toujours en salle d'attente. L'alerte est immédiatement lancée en interne, mais l'information n'est communiquée qu'au bout de 24 heures au couple ayant reçu le mauvais embryon qui choisit d'interrompre la grossesse. Pour l'autre couple, l'implantation est maintenue, mais le rapport précise qu'afin de ne pas compromettre la fécondation et pour éviter tout stress émotionnel, il est maintenu dans l'ignorance pendant plusieurs jours. Si l'hôpital reconnaît une erreur humaine, l'enquête doit désormais déterminer l'origine précise de cette confusion. En attendant, les activités de ce laboratoire d'embryologie sont suspendues pour au moins 15 jours.
1: Gian Bergaoui, l'un des correspondants de France Info en Italie. Dans le Tour de France Femmes, c'est la 9e et dernière étape aujourd'hui. Une boucle autour de Nice de 100 km, en passant notamment par le col d'Aize. Étape qui n'aura rien d'une parade, mais qui sera un duel entre le nouveau maillot jaune d'Amy Vollering, la néerlandaise vainqueur hier déjà sur la promenade des Anglais, et Kasia Niewiadoma, la polonaise qui avait remporté l'étape au Mont Ventoux. Les deux se tiennent en seulement 8 secondes, presque rien, avec donc le col d'Aize, et pas une seule fois, mais 4 fois. C'est là que tout va se jouer sur la route du Tour. Pour France Info, Manon Vautier-Cholet.
13: Avec seulement 8 secondes d'écart entre Demi Vollering et Kasia Nieviadoma, Janice va trembler jusqu'au bout. Elle suivra l'étape sur la promenade des Anglais.
14: Suspense jusqu'à la fin. Et je pense que c'est très beau. Les étapes de montagne, elles ont clairement changé le jeu. Et on va voir qui va craquer dans la montée, qui tiendra et qui sera capable de donner les bonnes attaques au bon moment. J'ai hâte de voir ce que ça va donner.
13: Le col d'Aise et son ascension de 7 km 700 à 6%, c'était le terrain d'entraînement de l'Azuréenne Constance Valentin.
15: Du coup, je sais que c'est très dur. C'est peut-être le problème. Même si c'est le dernier jour, je serai fatiguée, mais j'ai hâte.
13: Surtout qu'il faudra le grimper 4 fois, un effort inconnu pour une autre locale de l'étape, Ticia Rio.
16: Si je le monte pas 4 à 5 fois par semaine, c'est tout au plus. Donc ouais, c'est ce que je disais aux filles, j'ai déjà monté plusieurs fois, mais pas 4 fois dans une journée. On verra bien ce que ça donne.
13: Il faudra les jambes et l'équipe, ajoute Paul Brousse, sélectionneur de l'équipe de France féminine de cyclisme.
17: Encore du suspense jusqu'à la fin. On parle du col d'Aise, mais aussi les descentes. Et tant que la ligne d'arrivée n'est pas franchie, il peut se passer plein de choses. En tout cas, physiquement, je pense que Vollering est la meilleure. Lui, il a comme une équipe autour d'elle qui tient vraiment la route.
13: Et pour la dernière ascension de ce col d'Aise, le peloton passera par le chemin du Vinaigrier et sa portion d'un kilomètre à 12%.
1: Manon Vautier-Cholet sur la route du Tour pour France Info. Pour la dernière étape aujourd'hui, départ à 16h10 pour cette boucle autour de Nice à vivre avec le peloton sur France Info Radio officielle de ce Tour de France Femmes. Et le football, 2 semaines avant la Ligue 1, c'était la reprise hier soir en Ligue 2 avec notamment la défaite à domicile pour Sochaux, battu 3-0 par Saint-Étienne. Le Red Star, lui, est allé battre Nantes 1-0 et Metz a battu Guingamp 2-1. À 6h10, la tendance météo pour ce dimanche avec Patricia Charbonnier. Patricia, toujours la chaleur et les orages.
18: Toujours de fortes chaleurs. Météo France prévoit encore de 37 à 38 degrés cet après-midi dans l'arrière-pays varois et dans la vallée de la Garonne. 38 à Toulouse, 36 à Lyon, 35 à Dijon, 34 à Paris et 28 degrés à Brest. Et c'est plus instable qu'hier. On a des orages qui ont éclaté cette nuit sur le sud-ouest du pays. Quelques orages isolés ce matin. Attention, tout ça n'est pas très organisé, mais les orages peuvent être localement violents. Donc risque orageux ce matin sur les pays de la Loire, sur l'Île-de-France, l'ouest de la Bourgogne et le nord de l'Auvergne. Ça reste toujours sec près de la Méditerranée toute la journée. Cet après-midi, encore des orages entre le Massif central, le Jura et les Alpes. Et une nouvelle dégradation orageuse plus marquée va remonter dans la soirée sur le sud-ouest du pays, avec un risque de fortes pluies et de grêle sous ces orages.
1: Patricia Charbonnier.
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1: Dans l'actualité de ce dimanche 9 août, toujours l'alerte sur le front des incendies après le méga-feu maîtrisé. La Gironde rebascule en vigilance rouge de la préfecture avec des mesures très spécifiques. On sera dans les prochaines minutes avec la directrice d'un camping. Et le retour à la normale progressif est plutôt compliqué. D'abord, le point détaillé de la situation ce matin.
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1: Chaleur et sécheresse encore au programme pour les prochains jours avec la nouvelle montée des températures sur toute la France. Bonjour Guillaume Fariol.
22: Bonjour.
1: Spécialiste environnement de France Info. La chaleur gagne donc à nouveau du terrain et pas seulement dans le sud. Ça va s'accentuer dans les prochains jours.
22: Oui, dès hier, la température moyenne sur la France est repartie à la hausse. Il a fait jusqu'à 40,7 degrés à Céret dans les Pyrénées-Orientales. Cette barre des 40 degrés franchie également hier dans l'Hérault, dans la Drôme ou dans le Gard. Aujourd'hui, léger repli des températures dans la moitié sud, mais toujours de très fortes chaleurs. Dans la moitié nord, le thermomètre grimpe, plus de 30 degrés attendus sur de nombreuses régions, jusqu'à Lille, mais aussi à Nantes, à Paris, à Rennes ou à Strasbourg. Ce nouveau coup de chaud va surtout prendre de l'ampleur à partir de mardi, après-demain, car l'anticyclone sur la France gagne en puissance, ce qui veut dire une forte pression atmosphérique. C'est un phénomène désormais classique. Cet été, l'anticyclone comprime l'air, bloque la chaleur comme un couvercle et réchauffe le pays au fur et à mesure des jours. Nous dépasserons de nouveau en milieu de semaine prochaine les 35 degrés sur la moitié nord et nous devrions atteindre les 40 dans le sud.
1: Et oui, donc on approche des conditions idéales pour les incendies, Guillaume.
22: Oui, comme chaque soir, Météo France a publié hier sa météo des forêts et sur la carte du pays, une seule petite tache verte, l'Ariège, unique département en risque faible d'incendie. Tout le reste est en jaune, risque modéré, ou en orange, risque élevé. 37 départements en orange aujourd'hui, 3 de plus qu'hier, de la région Occitanie jusqu'au bord de la Méditerranée. Les sols sont toujours exceptionnellement secs, faute de pluie et à cause des chaleurs qui n'en finissent pas. Marseille, par exemple, a déjà connu 30 jours au-dessus des 35 degrés. C'est inédit. Le risque élevé d'incendie gagne aussi du terrain dans la moitié nord.

0: Silence rouge pour aujourd'hui pour les feux de forêt avec des mesures très spécifiques pour le département après le méga feu. En Gironde, justement, après avoir été évacué le 22 juillet dernier, le camping La Grigne sur la commune du Porche peut à nouveau accueillir des vacanciers, mais un accueil particulier. Il faut d'abord gérer les affaires laissées par les campeurs évacués en urgence, sans compter les habitants du Porche qui ont perdu leur maison et pour certains se sont réfugiés au camping. Pas simple à gérer, comme l'explique la directrice de ce camping du Porge, Véronique Germain.
1: La journée a été compliquée, comme toutes les dernières journées, à vrai dire, depuis le 22 juillet, date à laquelle nous avons reçu l'ordre d'évacuer. Nous sommes déjà ouverts depuis 3 jours pour les évacués qui veulent venir récupérer leurs affaires.
2: Tout le monde est venu rechercher ses affaires ?
1: Ben non, c'est bien là qu'est le problème, parce que nous avons énormément d'étrangers. On est à 80% de clientèle allemande. Donc certains sont partis en Allemagne, d'autres dans les campings du coin, donc ils reviennent. Donc la situation s'améliore petit à petit, les affaires sont récupérées. Dès qu'on a pu, pendant ce feu, dès que ça a été un minimum sécure, nous avons appelé une société de gardiennage justement pour surveiller toutes ces affaires personnelles. C'est difficile à mettre en place. Petit à petit, ces emplacements-là se libère, on en a encore d'occuper, donc ça impose d'avoir du personnel, des bras pour s'en occuper, d'envoyer énormément de mails puisqu'il nous faut les autorisations des clients pour pouvoir regrouper leurs effets personnels, les mettre dans des bacs plastiques et ensuite mettre ces bacs pour les sécuriser.
2: On apprend que le département repasse en vigilance rouge face au risque d'incendie. Comment vous avez appris la nouvelle alors que votre activité reprend à peine?
1: On est resté dans tous les cas sur le qui-vive. Quand vous voyez hier la température qu'il y a fait, le vent qu'il y avait, les reprises de feu qui est un petit peu partout, on demeure super vigilant. On a mis des affiches de vigilance rouge à la réception, dans le camping. Effectivement, c'est une pinède, donc on demande aux gens de ne pas fumer dans la pinède. En plus de nos clients, nous avons tous les pauvres sinistrés de la commune du Porche. Il y a 583 maisons qui ont brûlé. On a nettoyé. C'était la priorité des priorités. On a nettoyé. On a demandé aux gens qui avaient évacué, si on pouvait pas, là, pareil, encore une fois, sortir les effets personnels afin de loger tous ces pauvres gens qui n'ont plus de toit sur la tête. Hein. Pour certains, ils avaient que leurs habits sur eux, c'est tout. Donc, petit à petit, tous ces mobilhommes sont pratiquement tous pris et on va même en héberger dans des bungalows toilés. Parce que malheureusement, la liste envoyée par le CCAS de la commune ne fait que s'allonger, que s'alourdir. Donc, c'est très dur pour eux et ça c'était une priorité hein. Donc dans l'ensemble c'est vrai que nos touristes je suis vraiment désolée pour eux, mais beaucoup enfin ça nous touche beaucoup, ils ont beaucoup de compréhension, ils comprennent qu'on doit loger la population . Ils vont réorganiser ou reporter leurs vacances
2: parce que vous avez dû annuler des réservations pour accueillir les personnes qui ont perdu leur maison.
1: Absolument, on a annulé toutes nos réservations en locatif hein. On va voir jusqu'à quand, mais certains auront besoin d'un logement à long terme. Là, pour l'instant, c'est une solution là d'urgence. Ils sont contents de pouvoir se poser, de pouvoir souffler un peu. Quand vous voyez des petits, des enfants avec leurs parents, mais c'est touchant. On vit ça au quotidien, on les reçoit au quotidien, et ça fait mal au cœur. Et je dois remercier vraiment nos touristes qui sont super compréhensifs, qui nous laissent le temps de nous organiser et qui disent bon, ben après tout, c'était nos vacances, mais on reviendra, on vous soutient.
2: Voilà, vous sentez du soutien de la part des vacanciers.
1: La situation est difficile, mais il y a une solidarité. C'est franchement à 90% nos vacanciers sont très très solidaires, très solidaires.
2: On imagine que vous allez évidemment subir les conséquences de cette période économiquement. Comment vous envisagez le mois d'août? Est-ce que vous attendez une certaine solidarité pour que tous les emplacements se remplissent? Est-ce que justement là, les touristes, vous ne les accueillez pas parce que ce sont que les sinistrés qui prennent la place?
1: Moi, les touristes, je tiens vraiment à les accueillir. Mais dans un premier temps, il faut que ça soit sécure et pas dire on ouvre la porte à tout le monde au risque justement de ne pas pouvoir loger tout le monde. Nos réservations, ben, on doit les honorer. Les gens qui sont encore là, ben les places sont prises, donc il faut les mettre ailleurs. Donc, je pense qu'il faut y aller pas à pas.
2: Et comment est le paysage autour de votre camping?
1: Je vais vous dire, le camping en lui-même,

0: Là, c'est le poumon vert. Pour l'instant, nous n'avons pas de fumée, donc c'est un havre de paix au milieu de ce paysage dévasté. Il n'y a pas d'autre mot. C'est sûr que quand on voit ça, on se dit bon, mais on ne peut voir que le positif. La situation est tellement difficile, mais notre camping est encore là. On peut accueillir des gens. On peut alléger un petit peu la souffrance des habitants du Porge. Alors bon, ben c'est sûr qu'on va avoir des pertes financières, ça c'est sûr.
1: Véronique Germain, la directrice de ce camping La Grigne sur la commune du Porge en Gironde, elle répondait sur France Info à Jeanne Mézia dans les prochaines minutes. L'un des rendez-vous de l'été sur France Info, comme tous les week-ends, les chansons qui font l'actu. D'abord, l'essentiel de l'actualité.
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1: Il est 6h20, l'essentiel de l'actualité, c'est avec Antoine Geoffin. Bonjour Antoine.
3: Bonjour Jean-Christophe, bonjour à tous.
1: Le premier titre de ce dimanche, c'est ce suspense total ce matin sur le Tour de France Femmes.
3: 8 secondes seulement séparent la nouvelle maillot jaune d'Amy Vollering de sa première poursuivante, Kasia Nevyadova. La troisième, Marlène Reusser, n'est qu'à 1 minute 12 avant cette dernière étape. Cet après-midi, une boucle autour de Nice. 99 km le col d'Aise à gravir 4 fois. Arrivée prévue du peloton un peu avant 19h. C'est une trahison. Les mots sur France Info du secrétaire général du syndicat des commissaires de la police nationale. Frédéric Lauze réagit vivement au courrier envoyé par le ministre de la Justice à son homologue de l'Intérieur, révélé par le journal Le Monde, dans lequel le garde des Sceaux met le doigt sur les dysfonctionnements découverts par les procureurs dans les commissariats et gendarmeries après l'affaire Liana. Les orages vont toucher le sud-ouest en fin de journée. 13 départements seront en vigilance orange entre 17h et minuit, prévient Météo France. 37 départements sont aujourd'hui en risque élevé feu de forêt. Attention particulière portée sur la Gironde que la préfecture place en vigilance rouge. Et puis l'ancien président américain Joe Biden en mauvaise santé, son cancer s'est aggravé, dit son fils à la BBC. Le démocrate de 83 ans avait révélé sa maladie en mai 2025, 4 mois après son départ de la Maison Blanche.
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1: Et après le bulletin de santé de Joe Biden, on reste aux États-Unis. Les démocrates sont-ils en train de basculer très à gauche? Plusieurs représentants de l'aile progressiste du parti ont été choisis dans des primaires avant les élections de mi-mandat début novembre. Bonjour Isabelle Labéry.
4: Bonjour.
1: Vous êtes l'une des correspondantes de France Info aux États-Unis. Ça ne plaît pas du tout aux plus modérés, cette tendance, on va le voir. Mais d'abord un mot sur l'un des nouveaux visages de cette gauche américaine, Abdul El-Sayed, qui a 41 ans, qui tentera le 3 novembre prochain de remporter un siège au Sénat pour l'État du Michigan.
4: Oui, s'il est élu, il deviendra le premier sénateur musulman des États-Unis. Mais si l'on parle de lui, c'est surtout parce qu'il a battu, sur le fil, la candidate soutenue par les poids lourds du parti, par les lobbies israéliens et les grosses entreprises qui ont investi 60 millions de dollars dans sa campagne. Abdul El-Sayed, lui, c'était l'outsider. Médecin de formation, né de parents égyptiens, il n'a jamais été élu. Il s'est appuyé sur une armée de bénévoles, a beaucoup utilisé les réseaux sociaux. Il veut supprimer la police de l'immigration, affiche un positionnement pro-palestinien, très à gauche sur l'économie et les questions sociales.
5: Ce qu'on a montré, c'est qu'en bâtissant un mouvement brique après brique, en parcourant l'État pour discuter avec ceux qui s'inquiètent des prix de l'essence, des courses, du logement et des soins de santé, on peut créer un mouvement capable de vaincre Goliath. Donc quand les géants de l'industrie pharmaceutique et de la tech viendront frapper à la porte en disant « Vous savez quoi, c'est notre démocratie ?» on pourra leur répondre « Non, c'est la démocratie du peuple et elle nous appartiendra toujours. »
4: Le Michigan est un swing state où les résultats sont toujours très serrés. Si les démocrates veulent remporter le Sénat, Abdul El-Sayed ne peut pas se permettre de perdre. L'aile gauche du parti compte particulièrement sur sa victoire pour montrer que face à Trump, les électeurs de gauche attendent plus de radicalité.
1: Et d'autres candidats au profil similaire vont représenter les démocrates à ces élections de mi-mandat. Mais ça ne fait pas du tout l'unanimité au sein du Parti démocrate.
4: Oui, parce que les modérés, qui représentent un peu plus de la moitié des élus à la Chambre, craignent l'effet repoussoir d'un virage trop à gauche. Selon eux, pour gagner, il faut d'abord convaincre les centristes et les indépendants. Un discours de rupture peut donc conduire à la défaite et laisser le Congrès aux mains des républicains. En face, ce qu'on appelle les progressistes, comme Abdoul El Sayed, ou les socialistes, comme Zoran Mamdani à New York, proposent au contraire une politique offensive pour séduire les jeunes, les classes populaires, ceux qui ne votent plus. Ils ne veulent surtout pas reproduire une stratégie qui a échoué en 2024. Or, ce sont eux qui s'imposent aujourd'hui dans les élections et les primaires. Ça crée de vraies lignes de fracture dans un parti qui tangue, qui a de plus en plus de mal à défendre une ligne politique. Deux autres primaires importantes ont lieu mardi dans le Wisconsin et le Minnesota. Elles permettront de mesurer quel courant est en train de gagner du terrain.
1: Isabelle Labéry à Atlanta pour France Info, le prochain journal à 6h30 dans 5 minutes. D'abord l'actu avec des chansons. Ces chansons qui font l'actu pendant tous les week-ends de l'été, on écoute sur France Info avec Bertrand Dical les chansons de l'actualité ou de l'air du temps de ces dernières années. Aujourd'hui, l'enfer, la santé mentale, vu à travers ce titre de Stromae.
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6: Début 2022, Stromae provoque un choc de plus dans sa carrière en interprétant sa chanson L'Enfer en direct dans un journal télévisé. Mais un choc aussi par la pertinence de cette chanson. Dès ses premiers mots que l'on vient d'entendre, il chante à la première personne du singulier, ce qui est vraiment un problème personnel. Son problème, sa santé mentale, sa tentation du suicide.
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0: Évidemment, en 2022, on croit volontiers que les problèmes psychologiques de l'artiste belge sont derrière lui, que son troisième album, Multitude, marque la reprise de sa marche victorieuse. Mais vous le savez, tout s'est effondré de nouveau en 2023. Et on a mieux compris aussi cette chanson, L'Enfer, et mieux compris aussi l'enfer par lequel passent des millions d'entre nous, dont la santé mentale chancelle plus ou moins, et plus ou moins durablement. Et ce qui est tout à la fois bouleversant et utile, c'est que les artistes des musiques populaires parlent de leur santé mentale dans leurs chansons. À l'âge classique, les boomers se souviennent que tout au plus, Serge Reggiani évoquait un petit peu son alcoolisme. On peut peut-être noter que le changement survient avec un rappeur en 1997.
1: Oh coco, va falloir que je t'explique avec mes tripes, mes ennuis psychiques chroniques.
0: Paranoïa de MC Jean Gabin, dans lequel il lève le voile avec une certaine faconde sur l'affection psychiatrique qui le touche.

Et vous reconnaissez évidemment Catherine Ringer d'Erita Mitsuko en compagnie de MC Jean Gabin. Mais il y a un rappeur qui parle encore plus souvent de sa propre paranoïa. Voici un florilège entre 2014 et 2025 de l'autodiagnostic de Jul.

D'ailleurs, il est bien possible que la popularité de Jul vienne aussi de là. Il dévoile, il avoue, il montre tous les tumultes de sa psychologie. Écoutons par exemple comment se manifeste chez lui le sentiment d'être cerné et trahi en permanence par des ennemis, ennemis qui se recrutent parmi ses amis. Par exemple, sur son 26e album, paru il y a quelques mois.

0: Et la gloire de Zao de Sagazan a braqué les regards sur la question de l'hypersensibilité. Et d'autant plus que sa chanson « La symphonie des éclairs » contient le récit d'un parcours d'enfance et de jeunesse jusqu'à l'acceptation de son trouble.
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0: Peut-être est-ce là une des évolutions les plus précieuses dans la chanson française de ces dernières années. Une chanson qui accompagne directement et explicitement les questions que se posent sur eux-mêmes ceux qui les écoutent. 2022, Stromae, l'enfer.
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3: Avant le journal, la météo avec Patricia Charbonnier. Un temps toujours chaud, évidemment, de plus en plus chaud. Patricia, et aussi pour aujourd'hui, des orages.
7: Oui, la chaleur qui va encore s'intensifier la semaine prochaine. Et surtout, attention aux orages aujourd'hui. Cette dégradation n'est pas très organisée, mais les orages peuvent être localement forts. Alors, en matinée, sur les Pays de la Loire, l'Île-de-France, jusqu'à l'ouest de la Bourgogne et le nord de l'Auvergne. Ça restera sec toute la journée près de la Méditerranée. Encore des orages cet après-midi autour du Massif central qui vont se déplacer ensuite vers le Jura et les Alpes. Quelques averses sur le nord-ouest du pays et à surveiller en fin d'après-midi une nouvelle dégradation orageuse qui va toucher le sud-ouest avec des températures comprises entre 28 et 38 degrés cet après-midi. Météo France prévoit 38 à Montauban, 35 à Dijon et 34 à Paris.
3: Patricia Charbonnier, vous écoutez France Info, on vous accompagne, il est 6h31.
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3: Le risque reste élevé pour les feux de forêt dans une bonne partie de la France, surtout dans le nord-ouest et dans le sud. Dans le cas particulier de la Gironde, après le méga-feu, la préfète du département a même remonté, selon ses propres critères, la vigilance au niveau rouge, donc très élevée. Toujours les incendies, après les incendies dans le Var, cette fois, les sinistrés sont de retour chez eux. Pour certains, un retour qui est un crève-cœur, puisqu'ils ne retrouvent pas leur animal domestique, qu'ils n'ont pas eu le temps ou pas pu récupérer avant de partir. Résultat, beaucoup sont à la recherche de leur chien ou de leur chat et la solidarité s'organise sur place. Pour France Info, Sophie Glotin.
9: Cassandre et sa maman quittent forcément leur maison dans la précipitation avec leur chien, mais sans leurs deux chats, un véritable crève-cœur.
10: Ma mère, elle pleurait, mais mes chats.
9: Dès que la situation se calme, la jeune femme revient plusieurs fois autour de sa maison.
10: On les a appelés de partout, ils venaient pas, donc j'étais encore plus en panique.
9: Mais quelques minutes après avoir obtenu l'autorisation de regagner sa maison, Cassandre retrouve ses animaux.
10: On a retrouvé Abby assez facilement. Elle s'était mise dans un tas de cendres encore chaud devant la maison. Et en fait, elle revenait pas vers nous. Je pense qu'elle était tellement choquée qu'elle était désorientée et donc on a dû lui courir autour partout autour de la maison pour la récupérer.
9: Pandora, elle, miaule tout en haut des restanques.
10: Quand elles sont rentrées à la maison, donc elles étaient choquées, elles étaient très assoiffées, elles mouraient de faim.
9: Les deux chats semblent traumatisés parce qu'ils ont vécu, l'un passant sa vie caché sous un meuble, l'autre dans une chambre.
10: Elles ont des comportements encore un peu compliqués. Quand on va aller pour les caresser, elles ont peur. Elles sursautent, c'est normal vu ce qu'elles ont vécu.
9: Cassandre pense même faire appel à un comportementaliste pour apaiser les angoisses de ces deux chats.
3: Sophie Glotin, d'ici Provence, pour France Info. L'Espagne a commencé hier ses contrôles temporaires aux frontières pour les voyageurs en provenance d'Italie. La mesure aux réponses similaires imposées par Rome après l'afflux de migrants venus du Maroc dans l'enclave espagnole de Ceuta. Des contrôles aléatoires, ça concerne les liaisons aériennes et maritimes. À Madrid, pour France Info, Mathieu de Taillac.
11: Les policiers se placent à la sortie de la passerelle ou alors directement au pied de l'avion et contrôlent les papiers des voyageurs partis d'un aéroport italien. C'est ce que l'on voit sur les images diffusées par le ministère de l'Intérieur espagnol. Le gouvernement dit privilégier les contrôles des ressortissants des pays extérieurs à l'Union européenne. Pour suspendre Schengen, il faut invoquer des raisons de sécurité nationale et c'est ce que fait Madrid. Le gouvernement de Pedro Sanchez, de gauche, très remonté contre celui de Giorgia Meloni, d'extrême droite, Rappelle au passage que l'Italie est le pays de l'UE qui enregistre le plus d'arrivées de migrants sans papier par voie maritime. Et redit aussi qu'à Ceuta, la quasi-totalité des migrants sont repartis vers le Maroc et qu'aucun n'a rejoint la péninsule ibérique ni le reste du continent européen. Mais la mesure répond d'abord à une volonté de rétorsion. Madrid a commencé par exiger la levée des contrôles italiens imposés aux passagers partis d'Espagne avant d'appliquer ces contre-mesures.
3: Mathieu de Taillac à Madrid pour France Info. Il est 6h34, c'est l'heure du sport. À l'affiche de ce dimanche, la dernière étape du Tour de France femme, une boucle de 100 km autour de Nice. Étape qui n'aura rien d'une parade, mais qui sera un duel entre la nouvelle maillot jaune d'Amy Vollering, la néerlandaise, vainqueur hier, sur la promenade des Anglais, et Kasia Niewiadoma, la polonaise, qui elle avait remporté l'étape au Mont Ventoux la veille. Les deux se tiennent en seulement 8 secondes. Pour le reste du peloton, il est temps que ça se termine. Les 9 étapes ont été particulièrement éprouvantes. Alors quand on se rappelle qu'avant beaucoup réclamaient 10 voire 15 étapes. 10 jours après, le peloton est divisé. Sur la route du Tour, pour France Info, Emma Sarango.
12: Son troisième Tour de France n'aura pas été aussi brillant que le précédent. Maëva Skiban, double vainqueur d'étape l'an passé, aura subi ses 8 jours entre Lausanne et Nice jusqu'à sa chute hier en pleine échappée. Pourtant, la Bretonne souhaite une grande boucle toujours plus grande.
13: Non, moi je suis toujours dans l'idée de, comme j'avais dit au début, 14 jours. Je pense qu'à l'avenir, ce sera possible d'avoir un peu plus d'étapes.
12: Ce n'est pas du tout l'avis de la jeune Solène Muller, 22 ans, qui découvrait le Tour.
14: Je me dis que 9 jours, c'est déjà très très bien. Alors là, je n'augmenterai pas forcément.
12: Car chaque jour, l'exigence du parcours aura usé les coureuses.
14: Le matin, on se lève et on est complètement dans le gaz, quoi. Ce qui est difficile, je pense, c'est d'être tout le temps sollicité. On a rarement une heure pour se poser tranquille, quoi, parce que tout s'enchaîne très très vite. Après les étapes, faut vite qu'on fasse nos tests, vite qu'on se douche, vite qu'on aille à l'hôtel, vite qu'on se fasse les massages, ensuite on va manger.
12: Alors n'allons pas trop vite en besogne, exhorte Océane Mahé, également novice.
15: Il faut aussi penser qu'il y a des grosses disparités de niveau et si certaines filles sont aujourd'hui probablement capables d'enchaîner 15 jours de course, c'est vraiment pas le cas des 150 filles qui sont au départ. On voit qu'il y en a déjà qui ont dû mettre pied à terre. On n'a pas forcément la même habitude des courses par étapes aussi longues. Donc je pense qu'il faut y aller petit à petit, pas brusquer les choses et attendre d'avoir un peloton quand même qui est homogène et qui va être capable d'enchaîner les jours de course.
12: Sauf qu'allonger le tour pourrait au contraire le rendre plus facile, pense Charline Herzik, directeur général de l'équipe Saint-Michel-Aubert 93.
16: Quand l'épreuve va grandir, parce qu'elle va grandir, elle va gagner quelques étapes un peu plus, avec un plus de répit. Là, quand il n'y a que 9 jours, tout le monde, tous les jours, va à la guerre, veut que ce soit son étape, sa journée. C'est-à-dire que, à la limite, même si le parcours était plus facile avec 9 jours, ce sera la guerre tous les jours. Et donc, c'est en agrandissant l'épreuve, en laissant des respirations sur la difficulté des étapes. Ça mérite une ou deux étapes de plat, comme on a pu voir l'an dernier avec l'arrivée à Angers, par exemple, ce genre d'étape.
12: Sachant qu'à partir de 10 étapes, il est obligatoire de rajouter une journée de repos, qui ne serait sans doute pas de trop.
3: Emma Sarango sur la route du Tour pour France Info pour la 9e et dernière étape aujourd'hui. Départ à 16h10, une boucle autour de Nice à vivre avec le peloton sur France Info, radio officielle du Tour de France Femmes. Il est 6h37, mélangé tournoi d'échecs et de basket. C'est une idée de Victor Wembanyama, la star française de la NBA. Pour la 2e année consécutive, il organise chez lui au Chênais Rocancourt dans les Yvelines le Hoop Gambit qui a réuni 100 joueurs d'échecs et 220 joueurs de basket hier dans sa ville natale. Un événement familial qui s'adressait aussi à la jeunesse. Et Hugo Duport y était pour France Info.
17: Autour de moi, il y a 4 terrains de basketball, 2 en extérieur et 2 en intérieur, mais surtout beaucoup de familles venues participer à l'événement.
18: Bonjour monsieur, pourquoi est-ce que vous êtes venu aujourd'hui ?
19: On est venu avec mon fils qui fait du basket depuis peu et on s'est dit que ça serait sympa qu'il voit un peu comment ça se passe avec des joueurs d'un meilleur niveau et un peu plus professionnels.
18: Et qu'est-ce que t'as préféré ?
20: C'est quand il y a des personnes qui dunkent.
18: Et est-ce que Victor Wembanyama, c'est un modèle pour lui ?
19: Bah évidemment, et il adore tout ce qu'il fait. Il aime lui aussi beaucoup lire, il aime lui aussi jouer aux échecs. Et c'est vrai que aimer les trois en même temps, c'est assez rare. Donc on est ravis de voir cet événement ici sur le terrain où on vient tous les dimanches.
17: Et puis à l'intérieur du gymnase, il suffit de monter les escaliers pour trouver une salle remplie de tables et d'échiquiers dans une ambiance très différente, bien plus calme. Bonjour, comment tu t'appelles ?
21: Je m'appelle Éléonore.
17: T'es venue jouer aux échecs ?
21: Oui.
17: Et qu'est-ce que tu penses de Victor Wembanyama alors ?
21: Bah quand même,
1: Il a du courage de faire tous ses tournois et de jouer aux échecs en même temps. Surtout pour être fort au basket, il faut beaucoup s'entraîner et avoir beaucoup de courbatures.
18: Et pour les parents, enfin pour la maman en l'occurrence, comment est-ce qu'on perçoit Victor Wembanyama qui a cette image de basketteur pro mais qui visiblement aussi fait des choses pour les jeunes ici, pour les échecs?
21: Bah, je trouve ça très bien parce que les échecs, c'est un sport qui gagne à être démocratisé. C'est moins populaire que le basket et on a vraiment beaucoup de chance qu'un basketteur puisse s'investir comme ça et offrir ça à nos enfants. Donc je trouve que c'est bien pour tout le monde.
18: Et là, les quelques applaudissements sont pour la star du jour, Victor Wembanyama, qui arrive enfin. Victor, vous lisez, vous jouez aux échecs. Aujourd'hui, vous réunissez toutes les générations. Vous êtes quand même conscient que vous avez un peu l'image du genre idéal.
22: Genre idéal. Ça va, ça ne me dérange pas. C'est sympa, ça permet de faire des choses positives pour tout le monde comme ça.
18: Ici, les deux tournois se terminent, les familles commencent à partir. Mais l'événement, lui, recommence demain à Nanterre cette fois, au club formateur de Victor Wembanyama.
3: Hugo Duport au Chênaie Roquencourt avec Wemby pour France Info. Les vendanges ont commencé hier le 8 août en Bourgogne. Du jamais vu, on va dans les vignes.
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3: Il est 7h-20, du jamais vu, oui, dans le vignoble Mâconnais en Saône-et-Loire. Ces vendanges précoces dès hier, on était le 8 août, l'ancien record datait de 2022. Cette année, à cause des fortes chaleurs et du manque d'eau, il a donc fallu commencer encore plus tôt pour le crément. Reportage pour France Info à Lugny, au nord de Mâcon, François Ventéjou.
24: Sécateur à la main, le geste est méthodique.
25: Ah bah là, on coupe les grappes.
24: Philippe est un habitué, il participe aux vendanges à Lugny depuis plus de 20 ans.
25: C'est le béaba de la vendange, ça, hein, de toute façon. Trouver les grappes, les couper sans se couper les doigts, bon, mettre moins de feuilles possible.
24: Casquette sur la tête pour se protéger du soleil, le septuagénaire est surpris de commencer si tôt la récolte de pinot noir.
25: Moi, je me rappelle qu'on a avoir vendangé des fois, il faisait même froid. C'était fin septembre, presque début octobre, un peu avant là tout ça. Puis là, bah, on va dire qu'on a froid aujourd'hui. Hein. Mais non, c'est bizarre de plus en plus tôt comme ça. Ça fait un peu peur quand même.
24: Il était pourtant temps de démarrer ses vendanges, explique Marc Sangois, viticulteur. Il nous montre sur ses vignes les conséquences de la chaleur.
26: Typique un pied qui est en train de sécher, donc avec beaucoup de feuilles sèches à l'intérieur. Et du coup, bah, ça se reporte sur les grappes qui flétrissent. Donc le jus, elles perdent leur jus et voilà, donc on perd du volume et de la qualité aussi.
24: Avec les fortes températures, jusqu'à 39 degrés ici dans le Mâconnais, les grappes en bon état sont-elles plus sucrées?
26: Et du coup, la crainte, c'est d'être trop en alcool. Hein. On va dépasser les 11,5 degrés potentiels du cahier des charges. Et techniquement, ça fera pas des bons créments si on dépasse ces degrés-là. Donc c'est pour ça qu'on a anticipé pour rester dans un bon équilibre sucre et acide et un bon potentiel de degré d'alcool.
24: Une fois récoltés, les raisins sont envoyés au vendangeoir de la cave de Lugny. Stéphane Garrigue en est le directeur.
27: C'est là où se réunissent tous les viticulteurs qui nous amènent leurs vendanges. Chaque casette pèse à peu près 50 kg et ils les posent sur ce tapis roulant qui va les amener dans nos pressoirs.
24: Au vu de la taille des raisins, il sait déjà que cette année, les rendements ne seront pas très bons.
27: On est sur la première journée, mais si on constate quelque chose, c'est qu'on a la moitié de ce qu'on aurait pu espérer cette première journée.
24: Les viticulteurs rencontrés s'attendent eux à une baisse de 25 à 50% des rendements pour le crément de Bourgogne.
3: François Ventéjou dans les vignes au nord de Mâcon pour France Info. Il est 6h42. Jean-Marie Cardebas est lui économiste, spécialiste du vin et professeur à l'université de Bordeaux. Il confirme que la précocité est désormais à considérer pour les vendanges comme presque la norme, ce qui implique une adaptation au changement climatique, surtout une modification de la réglementation actuelle.
28: La précocité devient la norme et depuis 2020 notamment, les perturbations climatiques sont extrêmement fréquentes, que ce soit la canicule ou d'autres perturbations. On craint les orages de grêle, hein, maintenant on sait que ces fortes chaleurs sont souvent accompagnées d'orages, donc à tel point que le ministère de l'Agriculture ne veut même pas faire de prévision de récolte pour cette année, tellement il y a d'incertitudes.
29: Et cette réalité, elle est vraie pour tous les vignobles ?
28: Oui, elle est vraie pour tous les vignobles en France, mais aussi à l'étranger. Donc ces perturbations, ce changement climatique que les viticulteurs prennent de plein fouet, on l'a depuis véritablement 2020, qui a été une année déjà perturbée, et on enchaîne les années perturbées, ce qui veut dire que on a une moindre productivité dans le vignoble et des situations économiques qui deviennent très difficiles aujourd'hui.
29: Les domaines doivent, dès le mois de juillet maintenant, s'assurer du recrutement, de l'hébergement, préparer les pressoirs. C'est pas facile en août, la main d'œuvre potentielle l'essentiel, elle est souvent à la plage, en fait. Pas simple quand il faut trouver 100 cueilleurs, parfois, pour les grands domaines.
28: Non, c'est pas simple. Je crois qu'il y a une adaptation qui se fait malgré tout à ce niveau-là. Il y a beaucoup de main-d'œuvre étrangère aussi, de l'Europe de l'Est, d'autres pays également. Et puis, il y a des étudiants qui sont malgré tout en vacances. Alors après, il y a la question de la pénibilité aussi. C'est compliqué malgré tout au mois d'août.
29: Et oui, sous le cagnard.
28: De faire venir des gens sous le cagnard, comme vous dites, avec des risques sanitaires qui sont certains. Donc, on va devoir s'adapter là aussi, décaler les horaires, attaquer beaucoup plus tôt le matin, voire faire comme les Californiens peut-être un jour et vendanger la nuit.
29: Il n'y a pas beaucoup d'ombre dans les vignes. Donc vendanger la nuit, ça peut être la solution pour éviter les accidents, parce que ça peut être très compliqué.
28: Oui, des accidents, il y en a eu. Il y en a eu en Champagne récemment, avec des gens qui sont véritablement morts sous l'effet de la chaleur. Donc, des choses extrêmement dramatiques. Et je crois que les viticulteurs aujourd'hui sont très avertis et prennent toutes les mesures qu'il faut, bien évidemment. Vendanger la nuit, c'est pas du tout quelque chose d'illusoire. Et je vous dis, les horaires sont de plus en plus précoces le matin pour attaquer. Et on arrête plutôt aussi pour éviter les pics de chaleur.
29: Alors, la chaleur, elle a aussi un effet sur les raisins. On dit que c'est le stress hydrique, la vigne est tellement stressée qu'elle arrête la maturation de ses fruits. Les grappes qu'on cueille là en ce moment, elles sont particulièrement petites ?
28: Oui, elles sont plus petites, elles manquent de jus, ça a été extrêmement bien expliqué dans votre reportage, je n'ai pas grand-chose de plus à dire là-dessus, si ce n'est que d'un point de vue économique, on va se retrouver avec des coûts fixes engagés pour cette récolte qui seront à peu près les mêmes que les autres années, mais en revanche, un gain attendu, du fait des très faibles volumes qui vont être récoltés, un gain attendu qui va être nettement moindre. Donc ça, c'est particulièrement préoccupant pour des viticulteurs qui sont déjà dans une situation économique extrêmement délicate.
3: L'économiste et spécialiste du vin Jean-Marie Cardebas, il répondait sur France Info à Mathilde Lemaire dans quelques secondes, l'essentiel de l'actualité.
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3: 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Il est 6h46, l'info en une minute avec Antoine Geoffin. Le premier titre, Antoine, 37 départements en risque élevé pour les feux de forêt aujourd'hui.
4: Et la préfecture de Gironde classe le département en vigilance rouge. Ça signifie que les mesures de prévention et de restriction sont renforcées. Les bases nautiques et les sites de loisirs en forêt doivent fermer entre 14h et 22h. Il va faire très chaud sur le quart sud-est du pays. Aujourd'hui, 13 départements en vigilance orange canicule, dont les Alpes-Maritimes où le Tour de France Femmes se termine ce soir. Vigilance orange aux orages à partir de 17h pour 8 départements du sud-ouest. La Turquie demande à la Russie et à l'Ukraine un moratoire sur les attaques visant les navires commerciaux en mer Noire. Espace qu'Ankara partage avec les deux pays en guerre, mais aussi avec la Bulgarie, où un drone est tombé hier près d'un gazoduc à côté de la frontière roumaine. Pas de victimes, mais Sofia accuse Kiev. L'Ukraine affirme n'avoir pas visé la Bulgarie et va enquêter. En football, Saint-Etienne, premier leader de Ligue 2. Les Verts, facile vainqueur de Sochaux hier pour l'ouverture du championnat. 3-0, Nantes tout juste relégué de Ligue 1, s'incline à la Beaujoire, 1-0 contre le Red Star. Victoire de Metz contre Guingamp de Buzyn.
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3: Une longue liste de dysfonctionnements, c'est ce que révèle le journal Le Monde dans le traitement des plaintes pour violences contre les mineurs, avec des procédures fantômes, c'est-à-dire non enregistrées, des manques d'effectifs ou des logiciels défaillants. Une série pointée par le ministre de la Justice, Gérald Darmanin, dans une lettre adressée à son collègue de l'Intérieur, Laurent Nunez, d'où la colère de Frédéric Lauze. Il dirige le syndicat des commissaires de la police nationale. Il estime que Gérald Darmanin se dédouane de ses propres responsabilités quand il était lui-même à l'intérieur.
5: C'est un sentiment de colère, de révolte, d'injustice partagé par tous les policiers, en particulier les commissaires que je représente. Un sentiment de trahison vis-à-vis de Gérald Darmanin. Le garde des Sceaux Gérald Darmanin, ancien ministre de l'Intérieur pendant 4 ans, donc qui s'occupait de la formation de la police, qui s'occupait des moyens de la police, qui s'occupait de la priorisation d'un certain nombre de dossiers pendant 4 ans, qui est garde des Sceaux depuis 2 ans, reproche, c'est surréaliste, son propre bilan à lui, sur 12 pages, au ministre de l'Intérieur actuel, en se dédouanant de toute responsabilité. Donc évidemment, tous les policiers enquêteurs, et je pense à ces OPJ, parce que c'est absolument accablant ce qui est parfois raconté dans ce rapport, Quand on vous dit qu'il y a un enquêteur pour traiter 75 dossiers ou parfois 600 dossiers.
6: Même 6 enquêteurs pour 4000 au Mans.
5: Oui, voilà. Ce que je veux dire par là, c'est que qu'a fait le ministre de l'Intérieur ? Nous n'arrêtions pas de lui dire comme homme politique, lui qui a été législateur, garde des Sceaux et qui a été évidemment ministre de l'Intérieur, nous avons besoin de moyens. La première des choses, vous êtes au gouvernement, vous êtes un politique, c'est vous qui êtes en responsabilité. Simplifiez la procédure pénale, créez des places de prison, arrêtez de faire de la communication, concentrez-nous sur les vrais dossiers. Arrêtons de faire des visites et des espèces de tournées de communication. Concentrez-nous sur la performance. Quand on a fait la réforme de l'organisation de la police nationale, on a réclamé des moyens. C'est la plus grande réforme depuis que la police nationale existe. Elle s'est faite à moyens constants. Quand il a créé l'office des mineurs, il l'a fait à moyens constants. Tous les syndicats de police lui ont dit que c'était intenable. Mais les logiques de communication, les logiques malheureusement de politique et de cynisme l'emporte, et ce courrier est reçu comme une insulte, un uppercut pour les enquêteurs qui font leur travail et qui s'aperçoivent que la justice et les politiques ouvrent grand le parapluie en se dédouanant de toute
6: responsabilité. Vous vous sentez désigné comme les seuls responsables ?
5: Dans ce courrier, il y a deux choses. Il y a l'affaire Liana, c'est un naufrage judiciaire tragique qui concerne, en termes de responsabilité avant tout, la gendarmerie et la justice. Mais je ne vais pas faire de corporatisme. On aurait pu avoir de tels échecs ponctuels au niveau de la police nationale. Là, l'échec, il est clairement du côté des magistrats et du côté de la gendarmerie. Et bien évidemment, ce sentiment d'irresponsabilité des magistrats est insupportable. On ne peut pas donner des leçons, vouloir contrôler les autres, etc. Je rappelle que c'est les magistrats qui contrôlent la police judiciaire. C'est l'article 12 du Code de procédure pénale. Ça aurait pu arriver, je le dis bien, dans un commissariat, mais le problème, c'est ce cynisme. On n'arrête pas d'alerter en disant « la situation est explosive, on a besoin de moyens de simplifier la procédure pénale, de redonner de l'attractivité à la filière judiciaire ». On l'a dit à Gérald Darmanin, rien n'a été fait en ce sens, et maintenant le garde des Sceaux reproche en fait son propre bilan à lui, mais au ministre de l'Intérieur actuel. Mais c'est le comble du cynisme.
3: Frédéric Lauze, qui dirige le syndicat des commissaires de la police nationale. Le prochain journal dans 10 minutes à 7h sur France Info. D'abord à 7h-10, le billet science. 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
7: Nous sommes à l'intérieur d'un des bâtiments qui longe le jardin des plantes. Il faut passer de lourdes et hautes portes en bois pour découvrir l'immense salle à colonnades de plus de 100 mètres de long. Éclairée par une succession de verrières, parquée au sol, la galerie est bordée par de grandes vitrines en bois, un formidable espace d'exposition imaginé au XIXe siècle.
8: Tout était pratiquement dans les vitrines et dans les tiroirs, il n'y avait pratiquement rien.
7: Cristiano Ferraris est maître de conférences et responsable de la collection de minéralogie au Muséum National d'Histoire Naturelle.
8: À l'inauguration, donc en 1841, c'était un lieu de promenade pour tous les Parisiens. Il y avait une entrée d'un côté et une sortie de l'autre, donc ça faisait des courants d'air, tout simplement. Et les gens venaient se rafraîchir, surtout pendant les mois d'été. Et ils profitaient pour admirer les beautés de la nature, pas seulement les minéraux, mais des fossiles à l'époque, des roches, des objets et la beauté du bâtiment lui-même.
7: Depuis une trentaine d'années, cette grande galerie de minéralogie est fermée au public. Dans la nef centrale, beaucoup de vitrines ont donc été vidées et les échantillons de minéraux rangés et dûment répertoriés à l'intérieur des milliers de tiroirs attenants.
8: Alors, une étiquette typique, vous avez en première ligne le nom de l'espèce minérale. En deuxième ligne, vous avez le lieu de récolte. Après, vous avez un numéro qui est composé de deux parties. La première partie à gauche donne une indication sur l'année dans laquelle l'échantillon est rentré au catalogue. Et la deuxième, à droite du point, c'est un numéro séquentiel. Par exemple, là, le numéro 71-127, ça veut dire que c'est un échantillon qui est rentré en collection en 1871 et c'est le 127e échantillon rentré en collection cette année-là.
7: Des minéraux venus du monde entier, de toutes les couleurs, aux formes géométriques variées, comme ce quartz au pic translucide.
8: Dans le langage des collectionneurs, c'est dit un quartz hérisson. Il vient de la région de la Gardette, en Isère. Et c'est entre les échantillons les plus beaux au monde. Et son frère derrière, c'est toujours un quartz qui provient du massif du Mont Blanc. Et celui-là aussi, c'est un des objets les plus recherchés et renommés pour ce massif. Donc, c'est pas nécessaire d'aller toujours chercher dans des pays dits exotiques pour trouver des belles choses.
9: Diamonds are forever.
10: Qu'ils soient diamants ou pierres précieuses, dont certains spécimens sont d'ailleurs visibles dans le petit espace d'exposition ouvert en 2014 à côté de la galerie, ou qu'ils soient plus courants comme ce cristal de sel que l'on croise dans l'une des vitrines, tous ces échantillons recueillis au fil des siècles par le muséum constituent aujourd'hui l'une des plus grandes et des plus complètes collections au monde. Des centaines de milliers de minéraux, mais aussi de roches composées de plusieurs de ces matériaux, un patrimoine inestimable utilisé pour la vulgarisation et pour la recherche.
11: Je vais vous montrer une autre réserve.
10: Nous voici maintenant dans une galerie latérale du bâtiment. Là, plus de grandes vitrines, mais des alignements de tiroirs en chaîne massif sur des dizaines et des dizaines de mètres. On y retrouve Pierre Sanjoffre, lui aussi maître de conférence au muséum et spécialiste des climats anciens.
12: Alors parmi tous ces échantillons, j'ai très vite remarqué qu'on avait des échantillons du cercle polaire arctique. Et on a retrouvé assez récemment, au final, il y a 4 ans, 13 caisses des retours des expéditions du commandant Charcot.
13: Le pourquoi pas fut lancé à Saint-Malo le 18 mai 1908. Il était spécialement construit pour les expéditions polaires et fut longtemps considéré à l'étranger comme le modèle du genre.
12: Quand on ouvre ces caisses, on trouve des échantillons. Alors là, je vais vous en montrer un. C'est un échantillon qui est noir. Donc du basalte, une roche volcanique, mais qui est couvert d'un encroûtement blanc qui ressemble à du corail. C'est carbonaté, alors c'est pas du corail, ce sont des bryozoaires. Quand ces organismes forment leur squelette carbonaté, ils piègent les éléments qu'ils ont dans l'eau environnante de l'époque. Là, cette roche-là, elle a été prise en Antarctique en 1905. Et donc, ce qu'on peut avoir en analysant chimiquement ces carbonates, c'est la composition de l'eau et les paramètres physico-chimiques de l'eau d'il y a 120 ans. Donc il suffit de retourner maintenant au même endroit, à la même profondeur, prendre les espèces actuelles. On analyse la chimie de ces nouveaux carbonates et on la compare. On voit ce qui a changé en 120 ans et on enregistre l'impact du réchauffement climatique ou l'impact anthropique sur les environnements polaires.
10: Remonter l'histoire du climat ou de la vie, comme avec ces échantillons de stromatolites, des roches constituées notamment par les premières bactéries apparues sur Terre, c'était il y a plus de 3,5 milliards d'années.
3: Olivier Aymon, le billet science au muséum à retrouver sur franceinfo.fr et l'appli Radio France. À 6h56, la playlist de France Info, comme tous les dimanches de l'été, les coups de cœur musicaux du service culture. Matteo Maestrachi a choisi ce matin le nouvel album du groupe de rap américain Cypress Hill.
14: Cypress Hill fait partie de ces groupes suffisamment anciens pour que plusieurs générations puissent les apprécier. Et qui sait, peut-être que parmi vous, auditeurs de France Info, il existe des amateurs de 40-50 ans qui les écoutent avec leurs ados. Cypress Hill est actif depuis le début des années 90. Ses membres vivent à Los Angeles et sont tous d'origine cubaine. Ils viennent de sortir leur premier album entièrement enregistré en langue espagnole. Dios Bendiga, c'est son nom. Premier extrait, le single Campeón.

Composé de deux rappeurs, B-Real et Sendog, et du DJ Muggs, Cypress Hill a d'abord sorti un album éponyme en 1991 avec déjà un goût prononcé pour le rap militant et hardcore, mélangé aux guitares électriques du rock et une apologie de la consommation de marijuana. Suivront les disques désormais cultes Black Sunday et Three Temples of Boom, des albums qui les feront connaître à l'international dans une discographie globale qui s'est vendue à plus de 31 millions d'exemplaires. Nouvel extrait de Dios Bendiga, Run en duo avec la jeune artiste Poe Leos.

0: Dios Bendiga, qui signifie Dieu vous bénisse. C'est le 11e album de Cypress Hill, groupe prolifique donc, et toujours aussi dynamique sur scène, malgré le poids des années. Ceux qui les ont vus à Rock en Seine en 2023 ou à Bercy il y a quelques semaines peuvent vous le confirmer. Ils réaffirment ici avec force leur identité cubaine et latino sur ce nouveau disque, dont voici un troisième morceau, No Tengo Miedo, traduction Je n'ai pas peur.
1: La playlist de France Info signée Matteo Maestracci. Le prochain journal à 7h dans 2 minutes. Et d'abord, la météo.
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1: Avant le journal, la météo avec Patricia Charbonnier. La chaleur toujours au programme et de plus en plus, Patricia, et aussi pour aujourd'hui, des orages.
3: Oui, il fait toujours aussi chaud, mais la météo est plus instable aujourd'hui. Des orages qui éclatent de façon très isolée, mais attention, ils peuvent être localement forts. On a un risque orageux ce matin entre les Pays de la Loire, l'Île-de-France, l'ouest de la Bourgogne, le nord de l'Auvergne. Toujours une tendance orageuse sur la Nouvelle-Aquitaine. Et ces orages vont se déplacer vers le Massif central, le Jura, les Alpes cet après-midi. Quelques averses sur le nord-ouest du pays. À surveiller une autre dégradation orageuse plus organisée, plus marquée, qui va remonter dans la soirée sur le sud-ouest du pays. Et puis ça reste toujours très sec près de la Méditerranée avec toujours de fortes chaleurs. Météo France prévoit de 37 à 38 degrés cet après-midi dans l'arrière-pays varois, en vallée de la Garonne, 38 à Toulouse, 37 à Chambéry, 35 à Clermont-Ferrand, 34 à Paris et 28 à Brest.
1: Patricia Charbonnier, il est presque 7h, c'est l'heure du 7-10 de France Info et jusqu'à 10h. C'est Renaud Blanc qui nous accompagne. Bonjour Renaud.
4: Bonjour Jean-Christophe, bonjour à toutes et à tous. J'ai effectivement le grand plaisir de vous accompagner jusqu'à 10h. Merci d'écouter France Info. Soyez les bienvenus si vous nous rejoignez. Il est 7h.
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4: L'actualité, c'est avec Marie Marty-Rossian. Bonjour Marie.
6: Bonjour Renaud, bonjour à tous.
4: À la une, la canicule qui gagne petit à petit du terrain en France.
6: L'Ain rejoindra ce midi les 12 départements du sud-est de l'Hexagone, déjà en vigilance orange pour ses fortes chaleurs. Du chaud difficile à supporter pour ses vacanciers en camping qui sont sous la tente ou bien en caravane. Reportage en tout début de journal. À la une également ce matin, cette obligation pour les usagers de trottinettes à Paris et dans sa petite couronne. Ils doivent désormais porter un casque, sans quoi ils pourront écoper d'une amende. Un rapport du Sénat sur le burn-out au travail finalement enterré. Des sénateurs de droite et du centre l'ont trouvé trop orienté. Décryptage à venir dans ce journal. Et puis qui pour remporter le Tour de France Femmes, verdict ce soir à Nice à l'issue de cette dernière étape de la course. Et le suspense au classement général est à son comble. La chaleur s'installe donc et s'étend progressivement en France. Ce matin, ce sont donc 13 départements de l'Ain au Var ainsi qu'en Corse qui sont placés par Météo France en vigilance orange pour canicule. Le risque de départ de feux de forêt aussi est jugé élevé aujourd'hui dans une trentaine de départements dans le sud et l'ouest du pays. Niveau de vigilance rehaussé par la préfecture en Gironde. Dans la Drôme, le feu a même repris hier et légèrement progressé sous l'effet de la chaleur. Et avec ces fortes chaleurs, justement, les vacances ne sont pas toujours simples à gérer, surtout quand on les passe dans une caravane, un mobilhome ou bien sous tente. Dans ces cas-là, il faut s'adapter. Exemple, en bord de Dordogne, au camping du Rocher de la Cave dans la commune de Carsac, Eyac, signé Thomas Bonnet.
7: Malgré l'ombre fournie par les nombreux arbres, impossible d'échapper à la chaleur sur les emplacements.
8: C'est un peu le four. On subit, mais bon.
7: Dans la caravane de Philippe, la température peut monter jusqu'à 28 degrés. Il protège donc les fenêtres.
8: C'est un voilage qui permet d'avoir de l'ombre et qui met la fenêtre à l'abri du soleil.
7: Le tissu, c'est la clé, et notamment sur les toiles de tente nouvelle génération, comme celle de Frédéric et sa famille.
9: On a peut-être un peu moins chaud que dans les anciennes tentes où voilà, il faisait vraiment très chaud très tôt. En fait, il y a double toile et du coup, ça permet de peut-être garder un peu plus la fraîcheur. On est plutôt à l'aise, on va dire.
10: Parce que là, en fait, la toile de tente, elle est de couleur claire.
9: Oui, c'est vrai. Ça permet aussi de garder plus de frais.
7: La même tente est installée sur l'emplacement voisin, chez Guillaume, bien content de l'invention de cette technologie.
11: Le matériel évolue. On avait des vieilles canadiennes avant qui n'étaient pas trop optimisées. Maintenant, ils ont mis des évents un peu partout. Il suffit de bien la positionner. Il y a des endroits où il ne faut pas mettre l'entrée. On sait qu'il ne faut pas la mettre en plein sud, on arrive à garder un petit peu de fraîcheur. Ouais.
7: Pour ce type de tente, comptez entre quelques dizaines et plusieurs centaines d'euros en fonction du nombre de places.
6: Reportage signé Thomas Bonnet, ici Périgord pour France Info.
4: Marie, les récoltes, elles aussi souffrent de la chaleur.
6: Le maïs notamment, qui pourrait connaître son pire rendement depuis près d'un demi-siècle, mais ça n'est pas la seule culture concernée. Les carottes aussi pâtissent de la canicule. Marie Stariki, c'est ce que vous avez constaté au cours de la fête de la carotte qui était organisée dans la Manche à Créances.
12: Sur les étals de légumes, les carottes de Créances trônent fièrement. Le résultat de nombreux efforts, témoigne Philippe Jean, membre de l'association d'organisation de producteurs des jardins de Normandie.
13: La production est compliquée parce qu'on a eu quand même quelques hectares qui ont dû être semés avec la première canicule. La deuxième nous en a grillé aussi pas mal.
12: Et les chiffres ne mentent pas, la filière carotte annonce 30% de production en moins.
13: Habituellement, quand on tourne à 160 000 tonnes de carottes d'hiver, cette année on annonce 110 000. Tout bassin confondu, avec l'Aquitaine, avec le Nord, parce que ça a grillé partout, il n'y a pas que chez nous.
12: La particularité à Créances, c'est que ce sont des carottes des sables.
13: Le problème du sable, c'est que quand il fait 40 degrés par exemple, par contre il fait 55 degrés au sol. Il n'y a aucune plante qui peut tenir en pleine chaleur si le sol n'est pas humidifié.
12: Maigre consolation, la Manche peut tout de même compter sur une bonne organisation de l'irrigation, selon Philippe Jean.
13: On avait travaillé en amont déjà avec les services de la préfecture et la DDTM, au plan du comité ressources en eau, pour avoir des dérogations pour pouvoir continuer à irriguer, même en pleine chaleur, parce que n'importe quelle plante légumière que vous mettez ne poussera jamais sans eau. Donc l'eau, c'est la vie.
12: Et pour que les producteurs puissent continuer à vivre de leur métier, ils espèrent une revalorisation du prix des légumes pour compenser les pertes financières.
6: Marie Stariki, ici Cotentin pour France Info. Un enfant de 4 ans est mort noyé à Langatte en Moselle dans l'étang du Stock hier après avoir échappé à la surveillance de ses parents. D'après nos confrères d'ici Lorraine, la famille venait d'arriver au camping pour les vacances et ce, selon la mairie. Dans le Vaucluse, un homme mis en examen pour le meurtre de son ex-compagne. Il est soupçonné d'avoir tué cette dernière à son domicile à Bolène en milieu de semaine. La victime retrouvée par les gendarmes avait de nombreuses blessures au niveau du crâne selon le parquet. Le mis en cause a été placé en détention provisoire.
4: Vous écoutez France Info, il est 7h05 à Paris. Les utilisateurs de trottinettes vont désormais devoir être équipés s'ils veulent éviter une amende.
6: Il y a une nouvelle règle désormais dans la capitale et en petite couronne. Ces utilisateurs donc doivent désormais porter un casque et un équipement réfléchissant. Sinon, sans casque, c'est 135 euros d'amende. Une mesure prise en raison de la très forte hausse de plus de 30% en 2024 du nombre d'accidents graves pour les usagers de trottinettes à Paris. Alors qu'en pensent les principaux aux intéressés. Caroline Félix, vous êtes allée leur poser la question rue de Rivoli à Paris.
14: Denis attend le passage du feu au vert. Lui et ses deux filles portent un casque sur leur trottinette.
15: Je suis père de famille et en plus je suis policier. Pour connaître quand même les dangers de la circulation en vélo, en trottinette, etc. Le port du casque obligatoire, à mon sens, c'est une nécessité pour éviter justement de finir à l'hôpital avec des conséquences souvent dramatiques.
14: Ils visitent Paris avec Jim, leur guide. Casque obligatoire pour la balade, question d'assurance, mais aussi parce qu'ils voient des comportements dangereux.
16: En général, les
17: Les gens sont un peu dangereux sur les trottinettes parce que certains modèles peuvent se débrider et rouler très vite.
14: Mais ce sont pratiquement les seuls qui ont pris cette précaution sur la rue de Rivoli. William et Louisa sont perchés sur leurs trottinettes cheveux au vent. Ils se disent prêts à changer leurs habitudes.
18: C'est vrai que c'est plus agréable d'être comme ça, mais
19: c'est vraiment mieux, une question de sécurité, pourquoi pas.
18: C'est bien que ce soit obligatoire, le casque.
14: Et ils découvrent que la mesure ne concerne pas les vélos.
19: Ah, c'est que pour les trottinettes?
18: Ouais.
19: Ah, je savais pas ça.
18: Que pour les trottinettes.
14: Pour Jim, c'est plutôt logique.
17: C'est plus facile de tomber, alors que sur un vélo, tu es assis et tu peux contrôler. Sur les trottinettes, tu ne peux même pas lâcher une main sans être dangereux.
14: Le gouvernement planche sur un projet de loi pour rendre le casque obligatoire à trottinette partout en France.
6: Caroline Félix, une mesure qui concerne tous les engins de déplacement personnel motorisés à Paris, donc aussi les monoroues, les hoverboards, mais donc pas les vélos. C'est un rapport parlementaire finalement enterré, celui de la mission du Sénat sur la souffrance psychique au travail. Le burn-out, 5 mois d'audition et de travaux, une synthèse de plus de 200 pages et une quarantaine de recommandations qui resteront donc dans les tiroirs de la Chambre haute. En cause, début juillet, des sénateurs de droite et du centre se sont opposés à la publication du rapport qu'ils ont jugé orienté. Delphine Evenou, vous y avez eu accès.
20: Le burn-out est désormais une réalité clinique indéniable, une irrésistible crise sanitaire, écrivent les rédacteurs du rapport. Un mal qui touche le privé et le public et toutes les catégories d'actifs, mais en particulier les managers et les cadres. Changement organisationnel permanent, intensification des tâches, perte de sens et effacement de la frontière vie privée-vie professionnelle, c'est bien la dégradation des conditions de travail qui explique cette souffrance psychique selon les auteurs. Alors comment lutter contre cette montée de l'épuisement professionnel? Parmi les 39 recommandations, certaines ne sont pas nouvelles. Formation des managers, meilleure prévention, accompagnement des PME sur les risques psychosociaux, mais aussi la création d'un tableau des maladies professionnelles spécifiques aux pathologies psychiques ou encore l'instauration d'une nouvelle instance dédiée à la santé au travail dans l'entreprise. C'est ce qui a, selon le site spécialisé Santé et Travail, conduit une partie des sénateurs à mettre leur veto.
6: Et selon une étude du cabinet Empreinte Humaine publiée en juin 2026, un salarié sur deux est aujourd'hui en détresse psychologique. L'ambassadrice ukrainienne en Bulgarie, convoquée par la ministre bulgare des Affaires étrangères après qu'un drone a chuté hier à la frontière avec la Roumanie près d'un gazoduc stratégique. Selon le gouvernement bulgare, il s'agit d'un type de drone largement utilisé par les forces armées ukrainiennes, mais rien n'indique qu'il s'agit d'un incident délibéré.
4: Marie, sur la route du Tour de France femme, une dernière étape cruciale aujourd'hui.
6: Avec un départ et une arrivée à Nice. La maillot jaune d'Amy Vollering a seulement 8 secondes d'avance sur la deuxième, la polonaise Kasia Niewiadoma. Tout peut donc encore arriver, estime Amy Vollering.
21: C'est tout simplement incroyable de prendre le maillot jaune ici. Une fois de plus, comme sur le Tour d'Italie, j'ai réalisé l'impossible. Après, c'est pas fini. Kasia va tout donner, moi aussi. On veut toutes les deux la même chose. Ce tour est déjà tellement difficile, mais il l'a été pour tout le monde. Je suis en forme, Kasia aussi. Ça va être une bataille de tous les instants.
6: La néerlandaise Amy Vollering qui est donc maillot jaune pour le moment départ de cette dernière étape du Tour de France Femmes autour de 16h tout à l'heure avec au total 99 km de course à vivre bien sûr en direct sur France Info.
4: Et nous serons dans une petite demi-heure avec la directrice du Tour Marion Rousse. Merci Marie. L'actualité sur France Info signée Marie Marty-Rossion. Un petit point météo à présent avec Patricia Charbonnier. Bonjour Patricia.
22: Bonjour.
4: Un temps lourd et orageux.
22: Ah, c'est plus instable aujourd'hui. Alors les orages éclatent de façon très isolé. Il remonte toujours du sud-ouest vers les frontières du nord et du nord-est. On a une poche d'instabilité ce matin sur les Pays de la Loire, sur l'île de France, sur le centre Val de Loire, jusqu'au nord de l'Auvergne et l'ouest de la Bourgogne. Donc risque d'orage ou risque d'averse. On a des orages en ce moment sur le nord de la Nouvelle-Aquitaine qui vont remonter vers le Massif central, puis vers le Jura et les Alpes. Et on a une autre dégradation plus marquée qui se prépare plutôt pour ce soir sur le sud-ouest du pays avec un risque d'orage localement violent. Ça restera sec encore une fois près de la Méditerranée avec toujours de fortes chaleurs. Météo France prévoit 38 degrés cet après-midi à Montauban, 34 à Paris et 33 à Lille.
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4: Dans cette demi-heure, France Info Monde qui nous emmène en Chine. Nous parlerons également de l'intelligence artificielle qui modifie notre façon de nous exprimer. Mais tout de suite, le retour des très grandes chaleurs sur tout le territoire. Canicule et sécheresse, la grande crainte des soldats du feu. Invité de France Info, Stéphane Le Cirmesbas, sapeur-pompier dans l'Yonne.
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4: Chaleur et sécheresse encore et toujours au programme pour les prochains jours et même une nouvelle montée des températures sur la France. Bonjour Guillaume Fariol.
25: Bonjour.
4: Spécialiste environnement de France Info, la chaleur gagne de nouveau du terrain et va s'accentuer dans les prochains jours.
25: Oui, dès hier, la température moyenne sur la France est repartie à la hausse. Il a fait jusqu'à 40,7 degrés à Céré dans les Pyrénées-Orientales. Cette barre des 40 degrés franchie également hier dans l'Hérault, dans la Drôme ou dans le Gard. Aujourd'hui, léger repli des températures dans la moitié sud, mais toujours de très fortes chaleurs. Dans la moitié nord, le thermomètre grimpe. Plus de 30 degrés attendus sur de nombreuses régions, jusqu'à Lille, mais aussi à Nantes, à Paris, à Rennes ou à Strasbourg. Ce nouveau coup de chaud va surtout prendre de l'ampleur à partir de mardi après-demain, car l'anticyclone sur la France gagne en puissance, ce qui veut dire une forte pression atmosphérique. C'est un phénomène désormais classique cet été. L'anticyclone comprime l'air, bloque la chaleur comme un couvercle et réchauffe le pays au fur et à mesure des jours. Nous dépasserons de nouveau en milieu de semaine prochaine les 35 degrés sur la moitié nord et nous devrions atteindre les 40 dans le sud.
4: Et ça, ce sont des conditions idéales pour les incendies.
25: Oui, comme chaque soir, Météo France a publié hier sa météo des forêts et sur la carte du pays, une seule petite tache verte, l'Ariège, unique département en risque faible d'incendie. Tout le reste du pays est en jaune, risque modéré, ou en orange, risque élevé. 37 départements en orange ce dimanche, 3 de plus qu'hier, de la région Occitanie jusqu'au bord de la Méditerranée. Les sols sont toujours exceptionnellement secs, faute de pluie, et à cause des chaleurs qui n'en finissent pas, Marseille, par exemple, a déjà connu 30 jours au-dessus des 35 degrés, c'est inédit. Le risque élevé d'incendie gagne aussi du terrain dans la moitié nord, jusqu'au département du Nord. Là aussi, même cause, chaleur et sécheresse à Dunkerque, 40 jours qu'il n'a pas plu, c'est un record. Du côté de la Gironde, ce n'est pas Météo France, mais la préfecture qui estime que le risque d'incendie est particulièrement élevé. Les autorités ont donc décidé de placer depuis hier le département en vigilance rouge pour feux de forêt.
4: Guillaume Fariol, spécialiste des questions d'environnement sur France Info. Bonjour Stéphane Le Sirmesba.
0: Bonjour France Info.
4: Merci d'avoir accepté l'invitation de France Info. Vous êtes représentant des sapeurs-pompiers délégués sud du service départemental d'incendie et de secours dans l'Yonne. Cinquième canicule. Nouvelle angoisse de voir les feux se multiplier pour vous?
0: C'est tout à fait ça en fait. Mais rien n'a changé depuis plusieurs semaines. Tous les jours, le risque est là. On a eu déjà un méga-feu, des feux très importants, ça brûle dans tout le pays. Le risque, c'est que ça reparte là où ça a déjà brûlé, mais qu'en plus, il y a un nouveau feu qui se déclare, et on a des personnels qui sont déjà usés par beaucoup d'interventions, que ce soit du feu ou alors le courant qu'on fait toujours aujourd'hui. Le risque, il est là aujourd'hui, en fait.
4: Le risque,
0: il faut que chacun...
4: Pardonnez-moi.
0: Juste rajouter qu'il faut que chaque citoyen prenne soin de l'autre et que on ne fasse pas les activités qu'on fait habituellement.
4: Si je vous comprends bien, le risque il est partout maintenant sur la France. On a vu par exemple des pompiers de Paris venir aider les pompiers dans le sud. Est-ce que vous avez peur justement qu'on soit en sous-effectif dans certaines régions alors que la chaleur revient?
0: Ah mais on est en sous-effectif.

0: on aura des canicules tous les 4 matins, il faut vivre avec ça. Mais il faut changer complètement nos comportements, en fait, aujourd'hui.
1: Changer les comportements, c'est aussi rappeler que 8 feux sur 10 sont d'origine humaine.
0: Bah, c'est rappelé, c'est même 9 feux sur 10, c'est rappelé qu'aujourd'hui on est dimanche, que les gens vont faire des barbecues, qu'on fait pas un barbecue en extérieur, même dans une résidence pavillonnaire, en laissant un barbecue sans surveillance, on éteint bien le barbecue derrière, on a de l'eau à proximité, on fait bien sûr aucun feu en extérieur, même à côté d'une rivière. Je vous rappelle quand même le 1 minute, il nous faut un verre d'eau pour éteindre un feu, 2 minutes un seau, et 3 minutes c'est 1 tonne, 1000 litres. Donc imaginez, vous êtes à côté d'une rivière avec un verre de 25 centilitres, vous n'êtes pas prêt d'éteindre grand-chose. Et ça peut partir n'importe comment, en fait. Les deux problématiques qu'on peut rencontrer, c'est les feux de sapinière, et là, ça part fort. Vous voyez la Gironde, ça fait des flammes très très hautes. Ça, c'est le premier point. Et le deuxième point, sur des forêts plus classiques, c'est des forêts où on va faire des feux de sous-bois. Très dur à pénétrer, vous imaginez avec nos tuyaux, nos tenues, la chaleur. C'est hyper compliqué, donc c'est moins virulent peut-être au niveau des images, mais par contre ça surconsomme les personnels, et je vous le dis, on a déjà des personnels qui sont déjà bien usés par tout ça.
1: Stéphane Le Sieur, je rappelle que vous êtes délégué sud du service départemental d'incendie et de secours de Lyon. Qu'est-ce qui vous manque aujourd'hui?
0: Alors, ce qui nous manque aujourd'hui, bah déjà, c'est l'État. L'État est complètement absent. On est sur un système régalien où l'État n'apporte pas sa contribution. Ça, c'est la première problématique. Et après, ce qui nous manque, c'est les sapeurs-pompiers professionnels. Sachez qu'on a 3000 agents qui sont pompiers volontaires, qui ont tenu le concours de pro, qui ne sont toujours pas embauchés dans les départements. Donc, ces gens-là, on les a pas au quotidien, puisqu'ils
1: Pourquoi
0: sont pas embauchés.
1: Pourquoi vous ne les avez pas?
0: Tout simplement parce que, mais c'est assez simple, en fait. Les départements et les communes financent les SDIS. La problématique, c'est que les départements financent tout aujourd'hui et qu'à un moment donné, ils peuvent pas sortir de l'argent qu'ils n'ont pas. Et ce manque d'argent, c'est l'État qui doit l'apporter aujourd'hui. L'État, vous savez à quoi il sert pour nous aujourd'hui? Il sert à faire, il est collecteur d'une taxe qu'on applique aux compagnies d'assurance, et en fait il récupère cette taxe pour la redonner au département. Mais l'État ne sort pas de son budget l'argent dont on a besoin. Emmanuel Macron nous a dit qu'il avait multiplié par 2, c'est vrai qu'il est passé de 400 à 800, mais on oublie de dire qu'il y a eu pendant 15 ans une absence totale de l'État envers les services d'incendie et de secours, et qu'aujourd'hui il faut rattraper ce temps-là, et en plus il faut prendre de l'avance sur ce dérèglement climatique qui nous fait un mal de chien. Aujourd'hui c'est les feux, demain ça sera les épisodes cévenols, les grandes tempêtes, etc., etc. Donc aujourd'hui, en fait, on subit, et les sapeurs-pompiers, ce qu'on sait faire, c'est prévoir ce qui va nous arriver. Donc aujourd'hui, il faut vraiment qu'on mette l'accent sur la sécurité civile française. Je vous rappelle le Beauvau de la sécurité qui est sorti en septembre 2025. Aucune application du Beauvau de la sécurité. Donc tout est déjà sur la table, en fait. Mais à un moment donné, il faut que le pouvoir politique décide de mettre les choses en place.
1: Mais est-ce qu'il y a déjà des discussions avec le ministre de l'Intérieur depuis les méga-feux de Gironde, par exemple, sur ces questions très précises?
0: Bah, pour vous dire la vérité, le ministre de l'Intérieur a invité les organisations syndicales, nos représentants, à Beauvau en juillet, au départ pour 1 heure et finalement pour 30 minutes. Donc déjà, quand vous voyez que nos agents viennent de toute la France pour Paris, pour 30 minutes au ministère de l'Intérieur, c'est pas possible, en fait, tout simplement. Mais la vérité, c'est que le ministère de l'Intérieur ne peut pas gérer les sapeurs-pompiers. Il faut passer à un autre système. Il faut un vrai ministre qui gère la sécurité civile en France. Monsieur Nunes, c'est le premier flic de France. Ça, il n'y a aucun problème. Mais on peut pas dire que c'est le premier sapeur-pompier de France, en fait. Donc là, il y a un problème, c'est pas de sa faute à lui, mais il peut pas gérer un coup l'immigration, un coup les violences, un coup les attentats, un coup les pompiers. Enfin, à un moment donné, on vous a dit qu'on n'était pas des héros, et lui, c'est pas un héros non plus, en fait. Donc il peut pas tout faire. Donc aujourd'hui, il faut vraiment qu'au niveau de l'État, on ait quelqu'un qui gère cette sécurité civile. Parce que la sécurité civile, excusez-moi, mais je finis juste là-dessus, c'est pas que les sapeurs-pompiers professionnels et volontaires, c'est nos Canadairs, c'est les associations de la sécurité civile. Il y a en gros 250 000, 260 000 personnes en France qui œuvrent pour la sécurité civile. Donc il nous faut un vrai patron qui soit là H24 que pour nous.
1: Merci
0: et
1: beaucoup.
0: Pas pour nous personnellement, mais pour l'État. C'est ça notre nation.
1: Merci beaucoup Stéphane Le Sieur Mesba. Je rappelle que vous êtes délégué sud du service départemental d'incendie et de secours de Lyon. Dans 2 petites minutes, nous partons pour la Chine et la découverte de l'une des villes les plus peuplées de ce monde. Et ce n'est ni Pékin, ni Shanghai.
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1: France Info, 7h20, le fil info avec Antoine Geoffin. Antoine, grande question, qui gagnera le Tour de France Femmes?
3: Clamalin qui pourra le dire avant la dernière étape. Cet après-midi, boucle de 99 km autour de Nice. Et avant de franchir 4 fois le même col, le col d'Est, 2 prétendantes se tiennent en 8 secondes. Demi Vollering est devant Cassia Nevia-Doma. Marlène Reusser, 3e, un peu plus d'1 minute. Arrivée prévue sur la promenade des Anglais un peu avant 19h. Risque élevé de feu de forêt.

0: Dans 37 départements aujourd'hui, attention particulière portée sur la Gironde, placée en vigilance rouge par la préfecture. Interdiction par exemple de se rendre dans la forêt déjà touchée par les flammes. Téhéran fixe ses conditions pour une éventuelle réouverture du détroit d'Ormuz. Le régime exige la fin du blocus américain sur ses ports, la levée des sanctions américaines, la libération de ses avoirs gelés. L'Iran demande aussi le versement d'indemnités de guerre. Cela fait désormais une semaine que les bombardements américains ont cessé à condition d'un accord rapide, avait prévu Donald Trump. Son prédécesseur à la Maison-Blanche, lui, va mal. Joe Biden, 83 ans, gravement malade. Son cancer s'est aggravé. Il est très invalidant, dit son fils Hunter Biden à la BBC.
1: Vous parliez à l'instant, Antoine, des États-Unis. Nous y restons. Les démocrates sont-ils en train de basculer très à gauche? Plusieurs représentants de l'aile dite progressiste du parti ont été choisis lors des primaires avant les élections de mi-mandat le 3 novembre prochain. Bonjour Isabelle Labéry.
2: Bonjour.
1: Correspondante de France Info aux États-Unis. Ça ne plaît pas aux plus modérés, on va le voir. Mais d'abord, un mot sur l'un des nouveaux visages de cette gauche américaine, Abdul El-Sayed, 41 ans, qui tentera le 3 novembre de remporter un siège au Sénat pour l'État du Michigan.
2: Oui, s'il est élu, il deviendra le premier sénateur musulman des États-Unis. Mais si l'on parle de lui, c'est surtout parce qu'il a battu, sur le fil, la candidate soutenue par les poids lourds du parti, par les lobbies israéliens et les grosses entreprises qui ont investi 60 millions de dollars dans sa campagne. Abdul El-Sayed, lui, c'était l'outsider. Médecin de formation, né de parents égyptiens, il n'a jamais été élu. Il s'est appuyé sur une armée de bénévoles, a beaucoup utilisé les réseaux sociaux. Il veut supprimer la police de l'immigration, affiche un positionnement pro-palestinien, très à gauche sur l'économie et les questions sociales.
3: Ce qu'on a montré, c'est qu'en bâtissant un mouvement brique après brique, en parcourant l'État pour discuter avec ceux qui s'inquiètent des prix de l'essence, des courses, du logement et des soins de santé, on peut créer un mouvement capable de vaincre Goliath. Donc quand les géants de l'industrie pharmaceutique et de la tech viendront frapper à la porte en disant « Vous savez quoi, c'est notre démocratie ?», on pourra leur répondre « Non, c'est la démocratie du peuple et elle nous appartiendra toujours ».
2: Le Michigan est un swing state où les résultats sont toujours très serrés. Si les démocrates veulent remporter le Sénat, Abdul El-Sayed ne peut pas se permettre de perdre. L'aile gauche du parti compte particulièrement sur sa victoire pour montrer que face à Trump, les électeurs de gauche attendent plus de radicalité.
1: Isabelle, d'autres candidats au profil similaire vont représenter les démocrates aux élections de mi-mandat, sauf que ça ne fait pas du tout l'unanimité au sein du parti.
2: Oui, parce que les modérés, qui représentent un peu plus de la moitié des élus à la Chambre, craignent l'effet repoussoir d'un virage trop à gauche. Selon eux, pour gagner, il faut d'abord convaincre les centristes et les indépendants. Un discours de rupture peut donc conduire à la défaite et laisser le Congrès aux mains des Républicains. En face, ce qu'on appelle les progressistes, comme Abdul El-Sayed, ou les socialistes, comme Zoran Mamdani à New York, proposent au contraire une politique offensive pour séduire les jeunes, les classes populaires, ceux qui ne votent plus. Ils ne veulent surtout pas reproduire une stratégie qui a échoué en 2024. Or, ce sont eux qui s'imposent aujourd'hui dans les élections et les primaires. Ça crée de vraies lignes de fracture dans un parti qui tangue, qui a de plus en plus de mal à défendre une ligne politique. Deux autres primaires importantes ont lieu mardi dans le Wisconsin et le Minnesota. Elles permettront de mesurer quel courant est en train de gagner du terrain.
1: Isabelle Labéry pour France Info.
4: 7h24 sur France Info, il fait 20 degrés à Paris.
1: Allez, on reste à l'international. Direction à présent la Chine, direction Chongqing. C'est une cité immense dans le centre du pays. Deuxième ville la plus peuplée de la planète avec ses 32 millions d'habitants. Une ville futuriste qu'on présente comme la capitale chinoise du cyberpunk. Point de rencontre des influenceurs du monde entier. Correspondance de Sébastien Berriot sur place.
5: C'est une scène pour le moins originale, des dizaines de touristes alignés sur le bord de la route, tous la bouche grande ouverte.
6: J'attends que le métro arrive. Regardez, j'ouvre la bouche, comme si je voulais avaler les wagons. C'est très marrant.
5: On est à la station de Lijeba, sur la ligne 2 du métro de Chongqing. C'est l'un des spots que l'on voit partout sur les réseaux sociaux. Le métro qui rentre dans le 8e étage d'une barre d'immeubles. Passage obligé pour tous les touristes qui veulent repartir avec la photo de Chongqing ou avec l'illusion d'optique, on peut se voir en train d'avaler une rame de métro. Un peu plus loin, l'ancien quartier de la dynastie Qing qui côtoie les tours d'immeubles illuminées le soir aux architectures les plus futuristes. Et cela mène les visiteurs à l'autre spot incontournable de Chongqing. Miki, guide et influenceuse locale, nous explique.
7: C'est un espace à trois dimensions qui est vraiment féerique. Depuis l'endroit où on se trouve, on pourrait penser qu'on est au rez-de-chaussée d'un immeuble. Mais en baissant les yeux, on se rend compte que nous nous trouvons en réalité au 22e étage d'un autre immeuble. Et si on regarde sur la gauche, on voit que nous sommes au 12e étage d'un troisième bâtiment. Cette magie s'explique par le relief montagneux de Chongqing. Les bâtiments sont construits à flanc de montagne sur différents niveaux.
5: Grâce aux nombreux influenceurs accueillis à bras ouverts par les autorités de Chongqing, les visiteurs se comptent chaque année par dizaines de millions.
8: C'est un petit peu compliqué de se repérer dans Chongqing avec tous les différents niveaux, les étages et tout ça. Mais on aime bien. Chongqing, c'était un peu l'arrêt obligatoire. On la voit pas mal passer sur les réseaux aussi, donc histoire de voir en vrai ce que ça donne.
5: Les touristes qui viennent aussi ici pour la fondue de Chongqing, célèbre dans toute la Chine. La ville compte une centaine de milliers de restaurants de hot pot. Et le plus impressionnant, occupe un pan entier de montagne. Li Anjian, l'un des responsables du site, nous décrit une véritable usine.
9: Notre restaurant s'étend sur 9 étages avec 800 tables qui peuvent accueillir 5000 personnes de manière simultanée. Les visiteurs viennent pour la fondue de Chongqing qui se caractérise par son goût à la fois piquant et épicé. Les touristes chinois consomment principalement des abats de bœuf et de porc et des intestins de canard, tandis que les étrangers, eux, mettent de la viande, de porc et de bœuf dans la fondue.
5: Et tous les samedis soirs, les touristes ont droit à un gigantesque feu d'artifice avec des milliers de drones qui viennent illuminer le ciel de Chongqing sur les bords du fleuve Yangtze.
1: Sébastien Berriot, le correspondant de France Info en Chine. Et maintenant, le billet science avec Mathilde Fontaise, rédactrice en chef du magazine Epsilon. Mathilde, on parle d'intelligence artificielle aujourd'hui. Des chercheurs montrent qu'elle change déjà notre façon de parler, même quand on ne l'utilise pas.
10: Oui, ça se joue sur des petits mots comme le mot creuser, delve en anglais, que les intelligences artificielles préfèrent au mot étudier ou examiner ou encore explorer. L'IA préfère aussi le mot compréhende, pour comprendre, hein, plutôt que le mot understand. Elles disent beaucoup goal, but, et pas seulement pour le foot, ou swift, pour rapide, ou encore méticuleux ou fanfaronné, alors qu'on ne peut pas dire que ces mots semblent très à la mode, hein, je sais pas pour vous, mais moi je ne les utilise pas tous les jours. Bref, les chercheurs, une équipe allemande de l'Institut Max Planck à Berlin, ont repéré que les IA avaient des tics de langage. Et c'est assez massif, ils ont commencé par étudier les conférences universitaires sur YouTube, puis ils ont élargi à une énorme base de données de podcasts. En tout, ils ont étudié 740 000 heures de discours pour mettre en valeur ces particularités de langage, et déjà, c'est une découverte en soi. Si parfois vous avez l'impression sur Internet ou sur les réseaux sociaux de reconnaître une sorte de style IA, eh bien vous avez raison, elles parlent toutes un peu pareil.
1: Et ces tics de langage se diffusent?
10: Oui, c'est la deuxième conclusion, la plus intéressante de l'étude. Ces tics, nous les absorbons. Nous commençons nous-mêmes, sans nous en rendre compte, à parler comme des IA. Même si on n'utilise pas de ChatGPT ou Claude tous les jours, ces mots, ce style de langage, ces structures de texte se diffusent dans les contenus sur Internet, même dans ceux qui sont écrits ou dits par des humains, et on a tous tendance à les adopter et à les répéter. C'est un grand classique, hein, bien sûr, on sait depuis longtemps qu'en linguistique, il y a des modes, ça fait d'ailleurs évoluer les langues, mais là, on passe à une autre échelle, parce que ces mots ne se diffusent pas au même rythme qu'avant l'intelligence artificielle, ça va bien plus vite, c'est bien plus massif, c'est exponentiel. Or, derrière les mots, c'est toute une culture qui est embarquée et qui se diffuse. Les chercheurs vont assez loin dans leurs conclusions pour insister sur ce phénomène. Pour eux, c'est sans précédent. C'est la première fois que des machines génèrent des traits culturels que les humains adoptent.
1: Mathilde Fontaise, rédactrice en chef du magazine Epsilon.
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1: Patricia, un temps très instable avec de fortes chaleurs et des orages.
4: De fortes chaleurs toujours dans le sud-est, mais la chaleur monte encore d'un cran sur la moitié nord du pays. Météo France prévoit 34 degrés cet après-midi à Paris, 33 degrés à Lille, 36 à Lyon, 38 degrés à Toulouse. Et une météo plus instable avec des orages qui éclatent de façon très isolée. Mais ils peuvent être forts. Ce matin, on a de l'instabilité, des averses, des orages sur les Pays de la Loire, l'Île-de-France, le centre-Val de Loire, l'ouest de la Bourgogne jusqu'au nord de l'Auvergne. Des orages sur le nord de la Nouvelle-Aquitaine qui va ensuite remonter vers le Massif central, le Jura et les Alpes, et une nouvelle dégradation orageuse plus marquée est attendue dans la soirée sur le sud-ouest du pays. Ça reste toujours sec près de la Méditerranée.
1: 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Toute l'actualité avec Marie-Marty Rossian.
14: Le risque de départ de feux de forêt jugé élevé aujourd'hui dans une trentaine de départements en France, principalement dans le sud et dans l'ouest du pays. En Gironde, la préfecture a rehaussé son niveau de vigilance alors que sont attendues dans le sud-ouest des pointes de chaleur autour de 38 degrés. Le feu est toujours fixé en Gironde. Il a un peu progressé dans la Drôme hier en raison des fortes chaleurs. Car il fait toujours bien chaud dans le sud-est de l'Hexagone où 13 départements sont en vigilance orange pour canicule aujourd'hui et le thermomètre va continuer de grimper dans les prochains jours, prévient Météo France, de quoi aggraver encore la sécheresse. 95 départements au total en France sont actuellement en situation d'alerte ou de crise, ce qui entraîne donc par endroits des restrictions d'eau. Il faut s'adapter dans de nombreux secteurs, comme dans celui du tourisme, les campings surtout, qui sont les premiers consommateurs d'eau l'été, Luc Chemla.
15: C'est désormais un réflexe. Dès qu'un client arrive au camping de Cyril Dubrow à Oléron, on lui remet un bracelet, non pas de bienvenue. Il permet de limiter la durée des douches.
16: Au moment de passer à la douche, on passe son badge devant le lecteur. Pendant environ 5 minutes, ça clignote vert. Au bout des 5 minutes, ça passe orange. Et au bout de 7 minutes, ça s'arrête complètement. Et il a le droit à 2 douches par jour. L'eau, c'est comme l'électricité, on peut pas avoir tout en illimité. C'est plus comme avant.
15: Avec cette technique, sa consommation en eau diminue en moyenne de 10% et sa facture par la même occasion, car c'est quand même son premier poste de dépense. En Vendée, département qui compte le plus d'emplacements de camping, la fédération du secteur a lancé un programme spécial pour aider les professionnels à installer des solutions, utiliser par exemple les réserves d'eau pluviale pour arroser la végétation de son établissement. Mais il y a une priorité.
17: La chasse à la fuite.
15: Franck Chadeau, son président.
17: 10% de la consommation est le résultat d'une fuite qui ne se voit pas et qui perdure. Donc l'installation de sous-compteurs, par exemple, permet d'identifier une fuite.
15: Objectif à terme, que les campings baissent d'au moins 20% leur consommation et il fait passer un message.
17: Il faut se rendre à l'évidence, sans eau, pas de camping.
15: Aujourd'hui, 70 établissements sur 350 ont rejoint le programme mis en place en Vendée.
14: Explication signée Luc Chemla. En plus de la chaleur, attention aux orages. Aujourd'hui, dans le sud-ouest de la France, 8 départements passeront en vigilance orange pour ce phénomène à partir de 17h et jusqu'à minuit, des Landes jusqu'à l'Aveyron. En Bulgarie, un drone s'est écrasé près de la frontière avec la Roumanie, non loin d'un gazoduc hier. Un gazoduc qui relie la Turquie à l'Ukraine. Selon le gouvernement bulgare, ce drone retrouvé est un engin généralement utilisé par les forces armées ukrainiennes. Kiev, de son côté, évoque un incident non délibéré. Et puis, on connaissait les cas de bébés échangés par erreur à la naissance. Mais cette fois, l'échange s'est fait alors que les enfants n'étaient pas encore nés et concernaient des tubes à essai lors de fécondations médicalement assistées. En Italie, à l'hôpital San Raffaele de Milan, une femme a ainsi reçu par erreur l'embryon d'un autre couple qui patientait en salle d'attente. Des faits et qui remontent à la fin juillet dernier. Mais l'histoire vient d'être révélée par le quotidien italien La Repubblica, qui a eu accès au rapport interne de l'hôpital italien. Un cas rarissime, Jiwan Bergawi, qui ressemblerait presque à un scénario de film.
18: Il est 11h10 quand la première patiente entre en salle d'opération. Tout semble en ordre, l'échantillon est déjà là. L'une des biologistes effectue l'implantation pendant que l'autre vérifie le bon déroulement de la procédure. Mais à peine 8 minutes plus tard, en consultant son programme, le médecin témoin se rend compte de l'erreur. L'embryon qui vient d'être transféré appartient en fait à la seconde femme, toujours en salle d'attente. L'alerte est immédiatement lancée en interne, mais l'information n'est communiquée qu'au bout de 24 heures au couple ayant reçu le mauvais embryon, qui choisit d'interrompre la grossesse. Pour l'autre couple, l'implantation est maintenue, mais le rapport précise qu'afin de ne pas compromettre la fécondation et pour éviter tout stress émotionnel, il est maintenu dans l'ignorance pendant plusieurs jours. Si l'hôpital reconnaît une erreur humaine, l'enquête doit désormais déterminer l'origine précise de cette confusion. En attendant, les activités de ce laboratoire d'embryologie sont suspendues pour au moins 15 jours.
14: Explication signée Gianne Bergaoui en Italie pour France Info.
1: Merci Marie. L'actualité sur France Info signée Marie Marty-Rossian. Tout de suite, France Info Sport. France Info Sport avec Thomas Vinclair. Bonjour.
19: Bonjour.
1: Thomas. Suspense total à l'heure de l'épilogue du Tour de France Femmes.
19: Avec cette question, qui sera en jaune ce soir à Nice? Bataille haletante en prévision entre Demi Vollering qui a remporté l'étape hier et pris le maillot jaune à Cassia Nieviadoma. On s'attend à nouveau à un vrai mano à mano entre les deux coureuses pour cette dernière étape. Il y aura un juge de paix, le col d'Aise, un col que le peloton va gravir quatre fois, Manon Vautier-Cholet.
20: Avec seulement 8 secondes d'écart entre Demi Vollering et Kasia Nieviadoma, Janice va trembler jusqu'au bout. Elle suivra l'étape sur la promenade des Anglais.
21: Suspense jusqu'à la fin. Et je pense que c'est très beau. Les étapes de montagne, elles ont clairement changé le jeu. Et on va voir qui va craquer dans la montée, qui tiendra et qui sera capable de donner les bonnes attaques au bon moment. J'ai hâte de voir ce que ça va donner.
20: Le col d'Aise et son ascension de 7 km 700 à 6%, c'était le terrain d'entraînement de l'Azuréenne Constance Valentin.
22: Bah du coup, je sais que c'est très dur. C'est peut-être le problème. Même si c'est le dernier jour, je serai fatiguée, mais j'ai hâte.
20: Surtout qu'il faudra le grimper quatre fois, un effort inconnu pour une autre locale de l'étape, Ticia Rio.
23: Si je le monte pas 4 à 5 fois par semaine, c'est tout au plus. Donc ouais, c'est ce que je disais aux filles, je l'ai déjà monté plusieurs fois, mais pas 4 fois dans une journée. On verra bien ce que ça donne.
20: Il faudra les jambes et l'équipe, ajoute Paul Brousse, sélectionneur de l'équipe de France féminine de cyclisme.
24: Encore du suspense jusqu'à la fin. On parle du col d'Aise, mais aussi les descentes. Et tant que la ligne d'arrivée n'est pas franchie, il peut se passer plein de choses. En tout cas, physiquement, je pense que Vollering est la meilleure. Lui, elle a comme une équipe autour d'elle qui tient vraiment la route.
20: Et pour la dernière ascension de ce col d'Aise, le peloton passera par le chemin du Vinaigrier et sa portion d'1 km à 12%.
19: Manon Vautier-Cholet.
1: Merci Thomas. Bonjour Marion Rousse.
25: Bonjour, bonjour à tous.
1: Merci d'accepter l'invitation de France Info. Vous êtes la directrice du Tour de France Femmes, ex-championne de France sur route. Le Tour, c'est à suivre sur France Info. France Info, radio officielle de l'édition 2026. Quel scénario tout de même pour la dernière étape? Vous ne pouviez pas rêver mieux?
25: Non, ça c'est sûr que vous parlez à une directrice de course qui est très très heureuse ce matin. Alors c'est vrai qu'avec mes équipes, avec Franck Perc, on avait essayé de tracer un parcours en s'imaginant des multiples scénarios. Et puis bah, chaque organisateur de course rêve de garder du suspense jusqu'à l'arrivée. Mais quoi qu'il en soit, on propose et les coureuses ensuite disposent. Oui. Et moi, ce que j'ai lu depuis la première étape du Tour de France Femmes avec Gif, c'est que les concurrentes, les championnes, ont vraiment mis à profit la moindre difficulté qui leur était proposée sur la route. Et ça nous a fait vivre des courses formidables.
1: Ouais, 8 secondes entre celle qui est en tête du classement général et sa dauphine, dernière étape à Nice. Elle s'annonce à la fois difficile. Ici, il est magnifique.
25: Exactement, on finit vraiment sur une étape qui est hyper complexe, un peu en mode championnat du monde, classique, avec 4 ascensions du col d'Aise sur un format hyper réduit, 90 km de course. Et c'est vrai qu'avec 8 secondes d'avance, et puis surtout on a vu que les écarts et les niveaux étaient hyper resserrés. Donc le col d'Aise avec, en plus lors du dernier passage, la variante du chemin de Vinaigrier, avec des pourcentages parfois allant à plus de 20%. 8 secondes, ça pèse pas lourd dans la balance sur les écarts qui peuvent arriver dans le final.
1: Marion Rousse, le Tour n'est pas fini, mais l'image que vous retenez tout de même de cette édition depuis le départ, le 1er août, c'est peut-être le Mont Ventoux?
25: Certainement, le Mont Ventoux, c'était vraiment une étape mythique, c'était l'étape reine, et puis on sait très bien que l'histoire du Tour chez les hommes ou chez les femmes s'inscrit également par le fait de monter dans des ascensions mythiques qui ont créé l'histoire du Tour, et on essaye chaque année de mettre un massif, de mettre une montagne qui interpelle, et puis de pouvoir faire rentrer le cyclisme féminin encore un peu plus dans l'histoire de son sport. On est passé par l'Alpe d'Huez, Demi Vollering a eu un virage à son nom, on est passé par le Tourmalet, et puis cette année, voilà, le Mont Ventoux, c'est une des ascensions qui est emblématique, peut-être la plus belle de France, mais aussi la plus difficile, et ça a été un réel succès sportif, parce qu'on a vu les temps de passage de Nieviadoma qui l'a monté en 55 minutes, donc c'est incroyable, et puis le succès populaire également.
1: Justement, ce succès populaire, depuis 2022, vous le voyez, j'allais dire, monter chaque année?
25: Oui, et surtout, j'oublie pas de où on vient, parce qu'il y a encore de ça à peine 5 ans, personne ne regardait du cyclisme féminin à la télé, parce qu'on ne le proposait pas aux gens, tout simplement. Et ce qui était difficile, c'est que les petites filles ne pouvaient pas s'identifier à des championnes féminines. Et de pouvoir leur proposer en 5 ans et de voir l'évolution, de voir le monde au bord des routes, mais également les audiences, Il y a beaucoup, beaucoup de monde devant leur télévision. Bah, ça montre finalement que la première édition, on s'est un petit peu invité chez les gens. Et les gens, en retour, nous ont adoptés très rapidement. Bah, tout simplement parce que les sportives nous offrent un spectacle incroyable et qu'on a envie de regarder du sport, d'avoir du suspense jusqu'au bout. Et puis parce qu'en fait, on a proposé un vrai Tour de France et qu'il y a la magie qui opère autour, que ce soit chez les hommes ou chez les femmes, la plus belle course au monde. C'est le Tour de France parce que justement, on s'adresse à un public de passionnés qui va regarder du vélo tout au long de l'année, mais également à des gens qui ne vont regarder que le Tour de France parce que ça leur permet aussi de voyager, de visiter des paysages qui sont sublimes. Il y a la caravane, il y a le fait que ça reste un spectacle gratuit, populaire, et tout ça fait que on a enfin pu montrer au monde entier que le cyclisme féminin et des femmes sur un vélo, c'était magnifique.
1: Il y a quand même cette petite polémique autour des retransmissions télévisées avec seulement 3 étapes et puis des cols qu'on n'a pas forcément vus. On n'imagine pas un tel traitement pour les hommes. Ça, c'est quelque chose qu'on va devoir travailler l'année prochaine.
25: Alors moi, c'est une polémique honnêtement qui me plaît bien. Il y a des polémiques plus sympas que d'autres à évoquer. Et moi, qu'on me demande au bout de 4 ans d'édition et d'existence de retransmettre en intégralité les épreuves, ça montre vraiment qu'on part sur des bonnes bases, que le pari est plus que réussi. Mais bon, je remercie quand même les antennes de France Télévisions qui retransmettent du sport féminin à la télévision. Et j'oublie pas non plus que le Tour Homme, on l'a pas retransmis en intégralité. On a attendu des années. Les premières intégrales, c'était en 2017. Mais ce qui est sûr, c'est que le public est demandeur. Ce qui est sûr, c'est que ça fonctionne. On a des grosses audiences élevées d'année en année. Et que c'est une réelle réflexion qu'on n'avait pas forcément avant, avec tous les acteurs, que ce soit Armory Sport Organisation et France Télévisions eux-mêmes, qui veulent tendre à une intégrale. Donc on y arrivera.
1: Marion Rousse, 9 étapes pour ce Tour de France. Est-ce qu'on peut imaginer un Tour de France plus long ? Eh bien, France Info a posé la question au peloton, un peloton qui est plutôt divisé. Écoutez la réponse de la coureuse française Océane Maé.
0: Il faut aussi penser qu'il y a des grosses disparités de niveau et si certaines filles sont aujourd'hui probablement capables d'enchaîner 15 jours de course, c'est vraiment pas le cas des 150 filles qui sont au départ. On voit qu'il y en a déjà qui ont dû mettre pied à terre.
1: Alors justement, la question 9 étapes, parce que vous imaginez un Tour de France 2027 à 12, 13, 14, 15 étapes ?
25: Alors non, pas vraiment, parce qu'on est là aussi dans un rôle d'accompagnateur du cyclisme féminin et il évolue d'année en année, ça roule de plus en plus vite, mais on est là aussi pour emmener tout le monde, c'est-à-dire les meilleures équipes qui seraient capables de faire 12, 13 étapes, même 3 semaines si vous le voulez. Mais il y a également des équipes avec un plus petit budget qui ne pourraient pas y arriver. Donc il faut qu'on y aille prudemment. On ne s'interdit pas d'évoluer dans les prochaines années. D'ailleurs, on l'a déjà fait. On est passé de 8 jours de course à 9 jours. Mais il faut y aller vraiment prudemment.
1: Avec plus de régions visitées, ça aussi, parce que là, on est vraiment très au sud. On est parti de Genève, on descend à Nice. Est-ce que vous imaginez peut-être un Tour de France un peu plus varié en fonction des régions ?
25: Ça dépendra du nombre d'étapes qu'on a. C'est vrai que si on superpose plusieurs cartes depuis toutes les cartes finalement depuis la création de l'épreuve, finalement on voit qu'on a visité pratiquement toutes les régions, tous les départements de France. Mais sur 9 jours de course, évidemment, on peut pas partir n'importe où parce que sportivement parlant, il faut que les filles puissent récupérer le soir. On peut pas se permettre de faire 3-4 heures de trajet le soir. Donc non, je trouve qu'on arrive à créer quand même des parcours qui sont hyper équilibrés. Il y en a pour tout le monde. Pour preuve, cette année, on a vu des victoires de baroudeuses, de grimpeuses, de sprinteuses. Donc on va rester sur ce même format.
1: Une dernière petite question. Le mois d'août, c'est le bon mois, ce début août. On parle de la canicule. Est-ce que c'est la bonne date finalement de commencer le Tour de France Femmes le 1er août ?
25: Moi, ce que je pense, honnêtement, c'est que le Tour de France, que ce soit chez les hommes ou chez les femmes, il est primordial qu'il reste pendant les vacances des gens parce que c'est ce qui fait le succès. C'est ce qui fait le succès depuis tant d'années. Et puis, notre petit défi à nous, c'était vraiment de mettre le Tour de France femmes avec Zwift 5 jours après l'arrivée des hommes. C'est la première fois. Normalement, on était vraiment collés au jour de l'arrivée sur les Champs-Élysées. Et donc, on se demandait quand même un petit peu si les gens allaient être au rendez-vous. Et en fait, les gens y sont. Donc ils sont vraiment prêts à regarder le Tour de France femmes avec Zwift et quand ils ouvrent leur télévision, c'est pour regarder les filles sur le vélo.
1: Merci beaucoup Marion Rousse d'avoir accepté l'invitation de France Info. Je rappelle que vous pouvez suivre cette dernière étape sur France Info, bien sûr, France Info, radio officielle de ce Tour de France 2026. La suite du Journal des Sports avec vous Thomas Vinclair.
19: En tennis, ça passe pour Arthur Fils, le français. S'est qualifié cette nuit en quart de finale du Master 1000 du Canada. Après sa victoire en 2-7 face à Cameron Norrie, 6-2, 7-6, il affrontera le jeune espagnol Rafael Raphaël Jodard pour une place en demi. Ça coince en revanche pour Arthur Hitnorkenesh, battu par l'américain Brandon Nakashima en 3-7, 7-6, 5-7, 7-5. Vers une petite révolution l'année prochaine dans le milieu sportif, la publicité virtuelle débarque en France. Elle sera autorisée dès 2027. Elle doit permettre au secteur sportif de diversifier ses revenus. Alors comment ça fonctionne la publicité virtuelle sur un terrain? Explication signée Marion Ferrer.
2: Le principe, changer virtuellement sur les écrans les affiches publicitaires et les logos des sponsors présents dans les stades, le tout sans que les téléspectateurs non présents, eux, en tribune, ne s'en rendent compte.
3: C'est-à-dire qu'on va prendre un panneau publicitaire qui est sur le terrain et on va superposer une image différente à l'écran.
2: Un moyen, selon Aurélie Dièvre, directrice générale de Sport Sora, organisation qui regroupe des acteurs de l'économie du sport, de s'adapter à chaque discipline, mais aussi à la législation des différents pays lors d'une compétition internationale.
3: En France, par exemple, on a la loi E20 qui ne permet pas d'afficher des publicités pour de l'alcool. Si jamais sur un terrain à l'étranger, il y a une publicité comme celle-ci, elle est du coup changée grâce à la publicité virtuelle quand elle est diffusée en France.
2: Une technique, selon elle, qui doit aussi permettre au sport féminin de démarcher plus facilement de nouveaux partenaires.
3: Il y a de plus en plus de matchs féminins qui sont accolés à des matchs masculins, notamment pour un besoin de remplissage des stades et de démocratiser la pratique du sport féminin. On n'a pas le temps de changer les panneaux d'affichage entre un match masculin et un match féminin. Dans ces cas-là, ça permet à l'équipe féminine d'aller chercher ses propres sponsors qui seront diffusés à l'écran.
2: L'expérimentation va durer 18 mois entre janvier 2027 et juin 2028.
19: Marion Ferrer. En football, faux départ pour Nantes relégué en Ligue 2 cette saison. Les Canaries ont trébuché à domicile pour leur premier match du championnat. Défaite 1-0 face au Red Star. Carton en revanche pour Saint-Etienne. Vainqueur 3-0 face à Sochaux. Et puis on vous en parlait, ce concours de plongeon extrême. Il a livré son verdict hier face à la Tour Eiffel. Les meilleurs plongeurs européens se sont défiés durant deux jours avec des sauts à 20 mètres de haut. Cinquième avant la dernière manche de ces championnats d'Europe, le français Gary Hunt a sorti le grand jeu sur son dernier saut pour décrocher le bronze. Une médaille à l'expérience pour le franco-britannique de 42 ans, doyen de l'épreuve.
6: J'ai déjà été dans des positions comme ça. Du coup, j'ai senti qu'il fallait faire quelque chose d'exceptionnel. Bon, mon truc, c'est de faire un salto sur la plateforme. Ça fait plaisir aux spectateurs et je crois que ça me détend aussi. Et ça a marché cette fois-ci. Vu mon âge, chaque médaille, chaque podium, ça compte encore plus. Je me demande toujours qu'est-ce que je fais là? Est-ce que je devrais arrêter? Il va falloir du temps avant que je gère ça parce que ce médaille, ça compte beaucoup pour moi. Je suis chez moi ici, alors je voulais faire plaisir à tout le monde.
19: Le plongeur de l'extrême français Gary Hunt, médaillé de bronze sur ses championnats d'Europe de natation.
1: Merci Thomas, le journal des sports signé Thomas Vinclair. Avant 8h, vos chroniques, j'ai testé pour vous et c'est mon boulot. Nous parlerons également des vendanges qui ont commencé en Bourgogne. Aussitôt, c'est du jamais vu.
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1: France Info, 7h47, le fil info avec Antoine Geoffin. Antoine, risque élevé de feu de forêt aujourd'hui dans 37 départements.
8: Sur le pourtour de la Méditerranée, l'Occitanie, une bonne partie de la Normandie, la Touraine, attention particulière sur la Gironde que la préfecture place en vigilance rouge. La vigilance orange, canicule, concerne elle 13 départements du quart sud-est du pays, dont les Alpes-Maritimes où la dernière étape du Tour de France Femmes se dispute cet après-midi, une boucle de 99 km autour de Nice. Attention aux orages dans le sud-ouest, 8 départements en orange à partir de 17h. L'Ukraine promet l'ouverture d'une enquête après l'explosion hier d'un drone près d'un gazoduc en Bulgarie à côté de la frontière roumaine. Il n'y a pas de victime. D'après les autorités bulgares, les restes de l'engin montrent que l'appareil fait partie de ceux largement utilisés par l'armée ukrainienne. La FIFA au secours de son président. La Fédération internationale de football dénonce cette nuit un effort concerté et continu pour affaiblir Gianni Infantino avec, dit-elle, des affirmations non étayées et des allégations fausses. Gianni Infantino contestait depuis son projet avorté d'ouvrir la Coupe du Monde à des investisseurs privés et vendredi le journal The Telegraph l'accuse de favoritisme quand il était cadre à l'UEFA, l'instance européenne qui régit le football.
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1: C'est du jamais vu dans le vignoble Mâconnais en Saône-et-Loire. Des vendanges précoces dès le 8 août. L'ancien record date de 2022 avec un top départ le 13 août. Cette année, à cause des fortes chaleurs et du manque d'eau, il a fallu commencer samedi pour le crément. Reportage France Info à Ligny, au nord de Mâcon, signé François Ventéjou.
8: sécateur à la main, le geste est méthodique.
5: Ah bah là, on coupe les grappes.
8: Philippe est un habitué, il participe aux vendanges à l'Uni depuis plus de 20 ans.
5: C'est le béaba de la vendange, ça, hein, de toute façon. Trouver les grappes, les couper sans se couper les doigts, bon. Mettre le moins de feuilles possible.
8: Casquette sur la tête pour se protéger du soleil, le septuagénaire est surpris de commencer si tôt la récolte de pinot noir.
5: Moi, je me rappelle qu'avoir vendangé, des fois, il faisait même froid. C'était fin septembre, presque début octobre, un peu avant là tout ça. Puis là, bah, on va dire qu'on a froid aujourd'hui. Hein. Mais non, c'est bizarre de plus en plus tôt comme ça. Ça fait un peu peur quand même.
8: Il était pourtant temps de démarrer ses vendanges, explique Marc Sango, viticulteur. Il nous montre sur ses vignes les conséquences de la chaleur.
9: Qui pique un pied qui est en train de sécher, donc avec beaucoup de feuilles sèches à l'intérieur. Et du coup, bah, ça se remporte sur les grappes qui flétrissent. Donc le jus, elles perdent leur jus. Et voilà, donc on perd du volume et de la qualité aussi.
8: Avec les fortes températures, jusqu'à 39 degrés ici dans le Mâconnais, les grappes en bon état sont-elles plus sucrées?
9: Et du coup, la crainte, c'est d'être trop en alcool. Hein. On va dépasser les 11,5 de degrés potentiels du cahier des charges. Et techniquement, ça fera pas des bons créments si on dépasse ces degrés-là. Donc c'est pour ça qu'on a anticipé pour rester dans un bon équilibre sucre et acide et un bon potentiel degré d'alcool.
8: Une fois récoltés, les raisins sont envoyés au vendangeoir de la cave de l'Uni. Stéphane Garrigue en est le directeur.
10: C'est là où se réunissent tous les viticulteurs qui nous amènent leurs vendanges. Chaque casette pèse à peu près 50 kilos et ils les posent sur ce tapis roulant qui va les amener dans nos pressoirs.
8: Au vu de la taille des raisins, il sait déjà que cette année, les rendements ne seront pas très bons.
10: On est sur la première journée, mais si on constate quelque chose, c'est qu'on a la moitié de ce qu'on aurait pu espérer cette première journée.
8: Les viticulteurs rencontrés s'attendent, eux, à une baisse de 25 à 50% des rendements pour le crémant de Bourgogne.
1: Le reportage de François Ventejou pour France Info. Et c'est vrai que les températures estivales ressenties en mai, en juin, en juillet et maintenant en août font de l'été 2026 un été exceptionnel, mais qui le sera de moins en moins au regard du réchauffement climatique. C'est ce que nous explique Aurélien Ribe, climatologue et chercheur Météo France au Centre National de Recherche Météorologique.
11: L'été 2026, oui, il est inédit à un certain nombre de points de vue. Il est quasi acquis désormais que ce sera l'été le plus chaud observé en France depuis le début des mesures, devant l'été 2003. Le mois de juin a été le mois de juin le plus chaud, le mois de juillet a été le mois de juillet le plus chaud. Les températures restent à un niveau très élevé, on reste dans une situation de vague de chaleur. Et ce sera également un record en termes de nombre de jours cumulés passés en situation de vague de chaleur à l'échelle du pays.
12: Dans les années à venir, il pourrait y avoir des années qui ressemblent à 2026 ?
11: Oui, alors on est toujours dans une période de réchauffement anthropique du climat très marquée, très rapide. Le réchauffement s'intensifie partout sur la planète. Cet été est exceptionnel, il est inédit. Néanmoins, on sait que dans les années à venir, la probabilité d'en vivre un été de ce niveau de chaleur va continuer d'augmenter. Elle a évidemment déjà considérablement augmenté. Un été tel que celui-ci était impossible en début de XXe siècle, par exemple. Si on compare l'été 2026 aujourd'hui à des étés moyens du début du XXe siècle, on est à un petit peu plus de 5 degrés d'écart. C'est évidemment considérable, 5 degrés en moyenne sur toute la saison et tout le pays. Sur ces 5 degrés, la moitié à peu près est l'effet du réchauffement anthropique au cours de cette même période de temps. 2,5 degrés qui sont directement la cause de la perturbation par l'homme du climat. Le reste, c'est cette séquence de situations météo qui a favorisé du chaud en continu pendant cet été 2026.
12: Et ces hausses de température, on les observe partout dans le monde ?
11: Oui, le changement climatique, c'est un phénomène planétaire. Les gaz à effet de serre augmentent dans l'atmosphère et chauffent le climat partout. La quasi-totalité des régions du monde subissent un réchauffement avec des vitesses et des niveaux de réchauffement qui varient selon les régions. Et quelques très rares régions qui sont généralement situées au milieu de bassins océaniques qui n'observent pas ou peu de réchauffement, dont une région au milieu de l'Atlantique Nord. Mais pour tous les continents, c'est un réchauffement rapide et marqué et qui est amené à se poursuivre dans le futur, à mesure des émissions futures de gaz à effet de serre. Les climatologues ont, depuis plusieurs décennies maintenant, alerté encore sur le changement climatique, le fait que quelques degrés de réchauffement, attention, ce sera quelque chose avec des impacts considérables et qui sera ressenti très fortement, pas du tout de la même façon que 2 degrés de plus sur une journée ou par rapport à la veille. C'est très différent quand on parle de quelques degrés de réchauffement en moyenne sur la planète. Et c'est ce qu'on est en train de vivre et de ressentir et d'expérimenter actuellement avec un événement qui reste particulièrement intense pour le climat actuel, mais qui est amené à se répéter dans l'avenir du fait du réchauffement attendu pour les décennies à venir.
1: Le climatologue Aurélien Ribe au micro de Jeanne Mézières.
4: 7h54 sur France Info, il fait 18 degrés à Dinard.
1: mon boulot à présent avec Sarah Lemoine. Sarah, la vie professionnelle se termine parfois devant la justice. Dans C'est mon boulot, au mois d'août, on explore les litiges entre salariés et employeurs. Le sujet du jour concerne la rupture de la période d'essai d'une femme enceinte.
13: L'affaire remonte en 2017. Une femme est recrutée en CDI dans une grosse association comme chef de projet. Elle a une période d'essai classique de 4 mois qui va ensuite être renouvelée pour 2 mois supplémentaires. Au cours de ce renouvellement, elle annonce à son employeur qu'elle est enceinte et qu'elle attend des jumeaux. Et là, patatras, une semaine avant que son CDI ne soit confirmé, son employeur met fin à la période d'essai. La salariée estime qu'elle est victime de discrimination en raison de sa grossesse. Elle saisit les prud'hommes et demande que la rupture soit jugée nulle.
1: La salariée est déboutée par les prud'hommes, puis par la cour d'appel.
13: Oui, dans un premier temps, les demandes de la chef de projet sont rejetées par la justice, explique l'avocate Corinne Baron-Charbonnier du cabinet CBCH Légal. La cour d'appel de Paris rappelle que la période d'essai sert à évaluer les compétences d'un salarié avant son embauche définitive et que l'employeur a le droit de rompre le contrat pendant cette période sans justifier sa décision. À condition, toutefois, que la rupture repose bien sur les compétences et pas sur un motif qui lui est étranger, comme l'état de santé, l'orientation sexuelle, l'apparence physique ou la grossesse, entre autres. Mais alors, en cas de discrimination, qui doit prouver quoi ? Pour les juges, c'est à la salariée d'apporter la preuve qu'elle a été discriminée, ce qu'elle n'a pas fait. Mais cette dernière n'est pas d'accord et saisit la cour de cassation. Selon elle, c'est à l'employeur d'apporter la preuve et le doute doit lui profiter.
1: Alors justement, Sarah, qu'a dit la cour de cassation ?
13: Eh bien, la cour de cassation a donné raison à la salariée en mars dernier. Elle s'est appuyée sur le fait que les femmes enceintes bénéficient d'une plus grande protection dans le code du travail. Contrairement à d'autres discriminations, celle liée à l'état de grossesse entraîne une inversion du régime de la preuve. En cas de litige, c'est bien à l'employeur de prouver qu'il n'a pas discriminé. Cette décision est importante, souligne l'avocate Corinne Baron-Charbonnier. C'est la première fois que la Cour de cassation dit que cette inversion de la charge de la preuve s'applique aussi à la période d'essai. Il y avait jusqu'ici un trou dans la raquette en matière de jurisprudence. Il est désormais comblé. Le sujet est loin d'être anodin, précise-t-elle, car de nombreuses femmes sont enceintes pendant leur période d'essai. Quant à l'affaire, elle va être rejugée sur le fond devant la même cour d'appel.
1: Merci Sarah. Sarah Lemoine pour C'est mon boulot. Tout de suite, Ingrid Pohu. J'ai testé pour vous à présent et pour sa nouvelle immersion, Ingrid nous emmène en montagne.
14: Il est 6h30 du matin, je saute du lit, une petite infusion. Et dans mon sac à dos, juste une bouteille d'eau.
15: J'ai testé pour vous le yoga à la montagne à Val d'Isère.
14: Et la prof de yoga m'attend.
16: Bonjour Laurane, ça va Ingrid? On monte avec la télécabine de Solèze ce matin.
14: C'est parti, on grimpe à combien?
16: 2550.
14: Alors je me retrouve avec une bonne dizaine de pratiquantes. Et voilà, on arrive au lounge.
15: Une salle baignée de lumière avec de grandes baies vitrées ouvertes sur les montagnes, tapis déroulé. Je suis prête à déconnecter.
16: Alors on va se réveiller ensemble ce matin, on va venir dans une posture assise confortable. Et on expire profondément tout l'air du corps.
15: Quand arrive la posture de la montagne, Tadasana.
16: Et on vient dans Tadasana, trouver la stabilité, les micro-mouvements.
15: Tadasana consiste à se tenir debout, droit et immobile, les pieds ancrés au sol, le corps bien aligné. Face aux vraies montagnes, j'ai le sentiment d'être une petite colline.
16: Le bassin, retraverser le bassin, poser le pubis dans le sol et le dessus des pieds dans le sol, ouvrir le cœur ici et vous pouvez profiter de la vue.
15: Puis vient la posture de la salutation au soleil. Ça tombe bien, il se lève devant moi. Entre deux postures, le regard file vers les sommets. Je respire mieux. Résultat, une parenthèse hors du temps entre ciel et montagne.
14: Moi, j'ai eu le sentiment d'avoir le soleil des montagnes dans le corps petit à petit qui se propageait. C'était assez incroyable. Et puis à chaque fois, d'ouvrir ses yeux et de voir ce décorum magnifique, ces montagnes, ce soleil qui se lève petit à petit, c'est magique.
16: Et en fait, c'est vrai qu'on fait aussi la lumière en nous, en faisant la lumière sur les montagnes. Nous sommes des petites montagnes à notre niveau.
14: Bon, bah après, qu'est-ce que vous nous conseillez de faire, Laurane ?
16: Marcher au bord du lac de Louillette pour continuer notre état yogique au bord d'un lac d'altitude qui est à 2450, je pense, mètres d'altitude.
15: Alors, est-ce que je recommande le yoga à 2500 mètres d'altitude ? Clairement, oui. Un moment suspendu. À vous de tester.
14: Ça me donnerait presque envie de faire du yoga avec les marmottes.
1: Ingrid Pohu, j'ai testé pour vous. 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
1: Patricia Charbonnier, attention aux orages.
18: Oui, aujourd'hui on a de l'instabilité sur une bonne partie du pays, sauf près de la Méditerranée, où là le temps va encore rester sec. On a une zone d'instabilité ce matin entre les Pays de la Loire, l'Île-de-France, le centre-Val de Loire, jusqu'à l'ouest de la Bourgogne et le nord de l'Auvergne. Des orages sur le nord de la Nouvelle-Aquitaine qui vont gagner dans l'après-midi le Massif central, puis le Jura et les Alpes, et une autre dégradation orageuse remontera dans la soirée sur le sud-ouest du pays. Elle s'annonce particulièrement active, risque d'orage accompagné de fortes pluies et de grêle et de très fortes rafales de vent avec des températures toujours très chaudes. Météo France prévoit de 37 à 38 degrés cet après-midi dans l'arrière-pays varois en vallée de la Garonne, 38 à Toulouse, 37 à Chambéry, 35 à Dijon, 34 à Paris et 28 degrés à Brest.
1: Merci d'écouter France Info. Soyez les bienvenus si vous nous rejoignez. Il est 8h. L'actualité, c'est avec Jean-Christophe Martin. Bonjour Jean-Christophe.
21: Bonjour Renaud, bonjour à tous.
1: À la une, avec la nouvelle vague de chaleur qui arrive sur toute la France, le risque incendie reste élevé dans les forêts.
21: Oui, exemple, dans un instant, avec le cas particulier de la Gironde qui rebascule en vigilance rouge selon les critères de la préfecture après le méga-feu. Sur les routes, la fin aujourd'hui du nouveau chassé-croisé des vacanciers de l'été. En plus des bouchons, la galère de la chasse à la borne de recharge pour les voitures électriques. Exemple dans le journal en Dordogne sur l'A89. Et dans le Tour de France Femmes, le suspense est complet. Avant la dernière étape aujourd'hui, une boucle autour de Nice. L'état des lieux dans le peloton dans quelques minutes avec la patronne du Tour de France Femmes, Marion Rousse. Le risque reste donc élevé, comme ces derniers jours, pour les feux de forêt dans une bonne partie de la France, surtout dans le nord-ouest et dans le sud. Dans le cas de la Gironde, après le méga-feu, la préfète a même remonté la vigilance au niveau rouge, donc très élevé, mais avec pour la Gironde des mesures très spécifiques. Elisa Robuchon.
22: Oui, la page des incendies n'est pas encore tournée. Même si le feu est fixé, il n'est pas encore éteint. Mais la préfecture desserre un peu l'étau. Vigilance rouge, il y a quelques semaines, ça voulait dire interdiction de se rendre en forêt. Maintenant, les résidents peuvent y aller. Il est aussi possible d'y faire du vélo à certains endroits, notamment les pistes cyclables Eurovélo. En revanche, de 14 à 22 heures, il est interdit de se rendre dans les bases nautiques, les sites de loisirs en forêt, seulement entre ces horaires donc. Mais ces interdictions, c'est un peu la règle générale. Ensuite, il y a les ajustements. Par exemple, à Mios, le parc Acrobranche Théenlair reste ouvert toute la journée. Enfin, ça va de soi, mais on vous le rappelle, sur l'ensemble du département et pas seulement en forêt, il reste interdit de brûler ses déchets verts à l'air libre ou encore de tirer des feux d'artifice. D'autant que le département est aussi placé en vigilance jaune pour le risque d'orage depuis hier soir 21h.
21: Elisa Robuchon d'ici Gironde pour France Info. Dans la Drôme, l'incendie du massif du Claps qui s'est déclaré lundi a brûlé 320 hectares avec encore plusieurs reprises hier sous l'effet de la chaleur. Plus de 400 pompiers restent mobilisés. La France qui s'apprête par ailleurs à faire face à une nouvelle vague de chaleur généralisée avec des températures qui remontent partout dès aujourd'hui et un pic attendu au milieu de la semaine prochaine. Pour la canicule, la vigilance orange de Météo France concerne désormais 13 départements dans le quart sud-est. Attention aussi pour aujourd'hui aux orages. 8 départements cette fois concernés dans le sud-ouest. Ils seront en vigilance orange entre 17h et minuit.
1: Et sur les routes, la fin ce dimanche du nouveau chassé-croisé des vacanciers.
21: Oui, alors là c'est orange pour le sud-ouest et la région Auvergne-Rhône-Alpes dans le sens des départs avec un trafic chargé vers les stations balnéaires et les sites touristiques. Dans le sens des retours, ça reste orange pour Auvergne-Rhône-Alpes et autour de la Méditerranée dès les premières heures ce matin. Dans les galères des vacanciers sur les routes, la quête de la borne de recharge pour les voitures électriques, par exemple sur l'autoroute en Dordogne. Ça fait plusieurs week-ends qu'il y a des files d'attente avec l'exemple de l'aire de Saint-Laurent-du-Manoir, la seule qui est équipée le long de l'A89 dans le département avec seulement 8 bornes disponibles. Les gestionnaires n'avaient d'ailleurs jamais vu ça. Des files d'attente, surtout au moment de la pause déjeuner, jusqu'à une heure d'attente. Marie-Astrid Guégan y était au milieu des klaxons pour France Info.
23: La voiture familiale électrique de Clément est à l'arrêt, loin dans la file d'attente. Un conducteur se faufile devant lui. Il descend pour aller lui parler.
24: Ça vous dérange pas?
0: Ah, je sais pas, je trouve pas ça correct. Il y a des gens qui attendent et monsieur grille tout le monde, mais bon, voilà, ça le dérange pas visiblement. Premier voyage en véhicule électrique, mais c'est un peu sauvage là. On est tous un peu dans la même galère, mais au final en vacances, donc on va pas s'embrouiller pour si peu.
23: Emmanuel fait le pied de grue devant les bornes de recharge. Elle, ça fait 5 ans qu'elle roule en électrique.
2: Après, il y a de plus en plus de monde, oui, et puis des gens comme nous qui au départ savent pas comment ça fonctionne, qui s'énervent parce qu'il faut des cartes, il faut la carte spéciale.
3: Votre mari a klaxonné, c'est ça?
2: Oui, il me dit attention, garde à vous, il y a un Dutch là qui s'en va, donc on va prendre la place.
23: Une demi-heure d'attente.
20: Ah, mais c'est une première cette année.
23: Et Jonathan et Jennifer se font doubler.
24: Donc on a laissé tomber, on s'est dit bon, c'est pas grave. Puis on s'arrêtera quelques temps sur la prochaine R. Ça va parce qu'il nous reste quand même encore 45% à peu près, ouais, donc ça va, ça va. Mais c'est vrai qu'il faut vraiment l'anticiper en fait. Sinon on peut vite se faire avoir et être embêté ou perdre beaucoup de temps.
20: De toute façon, on va en perdre du temps.
23: Le grand-père, Jack, lui, suit avec sa voiture thermique.
20: Le problème, c'est que c'est pas encore au point.
23: Il dit qu'il faudrait plus de bornes ou au moins des files mieux organisées, comme à la station essence.
21: Marie-Astrid Guégan, d'ici Périgord, pour France Info. Une longue liste de dysfonctionnements, c'est ce que révèle le journal Le Monde, dans le traitement des plaintes pour violences contre les mineurs, avec des procédures fantômes qui ne sont pas enregistrées, un manque d'effectifs et un logiciel. Défaillance, c'est ce qui ressort d'une lettre envoyée par le ministre de la Justice, Gérald Darmanin, à son collègue de l'Intérieur, Laurent Nunez. La police pointée du doigt par la justice, d'où la colère de Frédéric Lauze, qui dirige le syndicat des commissaires de la police nationale.
25: C'est un sentiment de colère, de révolte, d'injustice partagé par tous les policiers, en particulier les commissaires que je représente. Un sentiment de trahison vis-à-vis de Gérald Darmanin. Le garde des Sceaux Gérald Darmanin, ancien ministre de l'Intérieur pendant 4 ans, donc qui s'occupait de la formation de la police, qui s'occupait des moyens de la police, qui s'occupait de la priorisation d'un certain nombre de dossiers pendant 4 ans, qui est garde des Sceaux depuis 2 ans, reproche, c'est surréaliste, son propre bilan à lui, sur 12 pages, au ministre de l'Intérieur actuel, en se dédouanant de toute responsabilité. Mais le problème, c'est ce cynisme. On n'arrête pas d'alerter en disant « la situation est explosive, on a besoin de moyens de simplifier la procédure pénale, de redonner de l'attractivité à la filière judiciaire ». On l'a dit à Gérald Darmanin, rien n'a été fait en ce sens. Et maintenant, le garde des Sceaux reproche en fait son propre bilan à lui, mais au ministre de l'Intérieur actuel. Mais c'est le comble du cynisme.
21: Frédéric Lauze, qui dirige le syndicat des commissaires de la police nationale.
1: Vous écoutez France Info, il est pratiquement 8h07. L'Espagne, Jean-Christophe, a commencé hier ses contrôles temporaires aux frontières pour les voyageurs en provenance d'Italie.
21: Et c'est la réponse aux mesures similaires imposées par Rome après l'afflux de migrants venus du Maroc dans l'enclave espagnole de Ceuta sur les côtes marocaines. Des contrôles aléatoires qui concernent les liaisons aériennes et maritimes. À Madrid, pour France Info, Mathieu de Taillac.
26: Les policiers se placent à la sortie de la passerelle ou alors directement au pied de l'avion et contrôlent les papiers des voyageurs partis d'un aéroport italien. C'est ce que l'on voit sur les images diffusées par le ministère de l'Intérieur espagnol. Le gouvernement dit privilégier les contrôles des ressortissants des pays extérieurs à l'Union européenne. Pour suspendre Schengen, il faut invoquer des raisons de sécurité nationale et c'est ce que fait Madrid. Le gouvernement de Pedro Sanchez, de gauche, très remonté contre celui de Giorgia Meloni, d'extrême droite, rappelle au passage que l'Italie est le pays de l'UE qui enregistre le plus d'arrivées de migrants sans papier par voie maritime, et redit aussi qu'à Ceuta, la quasi-totalité des migrants sont repartis vers le Maroc et qu'aucun n'a rejoint la péninsule ibérique ni le reste du continent européen. Mais la mesure répond d'abord à une volonté de rétorsion. Madrid a commencé par exiger la levée des contrôles italiens imposés aux passagers partis d'Espagne avant d'appliquer ces contre-mesures.
21: Mathieu de Taillac à Madrid pour France Info.
1: Et puis dans le Tour de France Femmes, c'est la 9e et dernière étape aujourd'hui et toujours le suspense.
21: Une boucle de 100 km autour de Nice en passant notamment par le col d'Aize. Étape qui n'aura rien d'une parade mais qui sera un duel entre la nouvelle maillot jaune, la néerlandaise Demi Vollering et la polonaise Kasia Niewiadoma. Les deux se tiennent en 8 secondes, presque rien, avec donc au menu le redoutable col d'Aize qu'il faudra monter non pas une seule fois, mais 4 fois, et c'est là que ça peut se jouer pour la patronne du Tour de France, Marion Rousse. C'est une dernière étape qui promet un final en apothéose.
27: On finit vraiment sur une étape qui est hyper complexe, un peu en mode championnat du monde, classique, avec 4 ascensions du Col d'Aize sur un format hyper réduit, 90 km de course. Et c'est vrai qu'avec 8 secondes d'avance, et puis surtout on a vu que les écarts et les niveaux étaient hyper resserrés. Donc le Col d'Aize avec, en plus lors du lors du dernier passage, la variante du chemin des Vinaigriers, avec des pourcentages parfois allant à plus de 20%. 8 secondes, ça pèse pas lourd dans la balance sur les écarts qui peuvent arriver dans le final.
21: Et ça peut tourner au vinaigre sur ce chemin des Vinaigriers, Renaud, pour cette dernière étape. Le départ à 16h10, à vivre avec le peloton sur France Info, radio officielle de ce Tour de France femme.
1: Magnifique, Jean-Christophe. L'actualité sur France Info, signée Jean-Christophe Martin. Petit point météo à présent avec Patricia. Patricia, un temps très chaud et orageux.
5: Toujours de fortes chaleurs, mais la météo est plus instable aujourd'hui. Ce matin, on a une zone d'instabilité entre les Pays de la Loire, l'Île-de-France, le Centre-Val de Loire, jusqu'en Bourgogne et jusqu'au nord de l'Auvergne. Les risques d'orages et de fortes averses. On a des orages sur le nord de la Nouvelle-Aquitaine qui vont ensuite remonter dans l'après-midi vers le massif central, le Jura et les Alpes. Et une autre dégradation orageuse, alors plus active, plus marquée, va se mettre en place dans la soirée sur le sud-ouest du pays avec un risque d'orage localement violent. Ça reste sec près de la Méditerranée avec toujours de fortes chaleurs. Météo France prévoit 37 degrés cet après-midi à Chambéry, 36 à Périgueux, 35 à Nîmes, 34 à Paris et 28 à Quimper.
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1: Dans cette demi-heure, le billet science, la question du casque pour les trottinettes électriques, mais tout de suite, cette nouvelle vague de chaleur qui va toucher tout le pays. Les conséquences sur notre corps, invité de France Info dans deux minutes, l'épidémiologiste Kevin Jean.
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1: Le camping du Porge en Gironde a rouvert hier pour les touristes. La commune a été la plus sinistrée par les incendies. Le camping municipal La Grigne n'a pas été touché par les flammes. Pour autant, il ne peut pas encore retrouver une activité normale car il accueille également des habitants qui ont perdu leur maison dans l'incendie. Le reportage de Marie Boéda.
8: On entend les aiguilles de pin craquer sous nos pieds, rien d'autre.
9: Ça fait un peu glauque là. On se croirait au mois de mai en fait, début de saison. Donc c'est pas du tout normal.
8: Julien vient d'arriver avec des amis autour de lui, c'est calme. Ici, 80% des clients sont d'origine allemande. Certains ne sont pas revenus depuis l'évacuation. Thomas et sa famille, si, ils ont parcouru
10: 1330
8: kilomètres.
10: On aime le Porsche et le camping ici. Et toute ma famille, beaucoup d'émotions, c'est terrible.
8: Ils ont été évacués le jour de l'incendie et viennent maintenant récupérer des affaires abandonnées dans la précipitation.
10: Vêtements, vélos pour les enfants et des chaises, des tables.
8: Et c'est bien, parfois encombrant, occupe des places pour les nouveaux arrivants. Ça demande de l'organisation pour la directrice du camping, Véronique Germain.
12: Nous avons loué des containers qui ferment à clé pour stocker tout ça, donc c'est beaucoup de manutention.
8: Aujourd'hui, ils attendaient 80 clients. Seule une petite trentaine ont décidé d'y remettre les pieds. Et puis les mobil-homes du camping ne sont pas disponibles, réservés pour les sinistrés qui ont perdu leur maison au Porge. Une cinquantaine dort ici.
12: C'est très dur moralement parce que quand vous voyez des familles arriver avec des petits qui n'ont plus rien à se mettre, il va sans dire que la priorité c'était de les soulager au mieux et de les aider.
8: Robert leur parle, lui est hollandais, et installe sa caravane ici avec sa femme tous les ans, depuis 45 ans. Pas question d'aller ailleurs.
19: Nous sommes amoureux de La Grigne, camping, le Porsche Océan. Ici, on n'a rien que des arbres, l'Atlantique, mes livres que je mène toujours. On est content d'être ici. Parce qu'en Hollande, on a aussi des feux. En Espagne, on a des feux. On a des feux partout. Alors, j'ai dit à tout le monde, revenez ici.
8: Il a déjà réservé pour l'année prochaine avec toute sa famille cette fois-ci.
1: Marie Boéda, des vacanciers qui se préparent à vivre un nouvel épisode caniculaire sur tout le territoire, le cinquième depuis le mois de mai. La question est de savoir comment physiquement, mais aussi mentalement, nous allons pouvoir vivre cette nouvelle vague de chaleur. Comment, pardonnez-moi l'expression, nous allons l'encaisser. Bonjour Kevin Jean.
28: Bonjour.
1: Merci d'avoir accepté l'invitation de France Info. Vous êtes épidémiologiste, spécialiste des liens entre santé, environnement et changement climatique. Je le disais, cinquième canicule depuis le mois de mai dernier. Est-ce que physiquement, mentalement, eh bien, on subit ces vagues ou au contraire, eh bien, on est maintenant un peu entraîné en quelque sorte?
28: Alors, on n'est pas certain qu'il y ait un facteur d'entraînement, hein, qu'on puisse s'entraîner à les encaisser. On est un peu plus acclimaté maintenant. Hein. C'est des vagues de chaleur qui surviennent à une époque de l'année où on est un peu plus préparé qu'on l'était en mai ou juin. Mais c'est sûr que la cinquième fait qu'elle arrive sur des organismes qui sont déjà éprouvés.
1: La température, c'est un paramètre biologique qui joue un rôle fondamental, hein, sur tout le fonctionnement du corps.
28: Tout à fait, la température, notre corps il a été fait, il est fabriqué pour fonctionner à une température de 37 degrés, autour de 37 degrés. Si cette température interne elle va trop haut, autour de 40 degrés, tout commence à se détraquer. Et donc le corps dépense beaucoup d'énergie à thermoréguler, donc à maintenir cette température. Et ça crée une demande très forte au niveau du cœur, de la respiration, au niveau des reins, tous ces mécanismes de thermorégulation. Ce qui fait que si jamais on a une fragilité, des insuffisances rénales, cardiaques, respiratoires, ça peut entraîner des problèmes graves.
1: Donc si je comprends bien, le mercure monte, il y a donc des répercussions sur tous les organes. Vous avez parlé notamment du système cardiovasculaire qui est plus sollicité en quelque sorte.
28: C'est ça, effectivement. C'est là vraiment le cœur qui doit pomper pour transporter le sang sur la partie périphérique du corps pour le rafraîchir quelque part et qui doit également pomper pour mettre en place le mécanisme de sudation. Tout ça crée une demande cardiaque très forte. Il faut ensuite oxygéner le cœur, donc ça crée une demande respiratoire là aussi très forte. Et ça, c'est vrai que ce sont des causes de pathologies liées à la chaleur, des causes cardiaques et respiratoires très fréquentes. Et il y a également un autre phénomène que vous avez mentionné, c'est celui de la santé mentale. Effectivement, on sait que la répercussion des températures fortes,

0: répercussions de la chaleur sur notre mental?
1: On les sous-estime sans doute parce qu'on arrive à mesurer ce qui se passe à court terme, hein, suite aux vagues de chaleur. Ce qui se passe à moyen terme, long terme, on a beaucoup plus de mal à le mesurer, à le mettre en évidence. Et puis surtout, ce qu'on connaissait pas jusqu'à maintenant, c'était des successions aussi rapides, aussi répétées, des vagues de chaleur. Et donc là aussi, il y aura un bilan à tirer, suite à cet épisode, estival.
0: Est-ce que vous avez des conseils, Kevin Jean, justement, pour essayer de vivre le mieux possible ce nouvel épisode caniculaire?
1: Bah, les conseils, malheureusement, on les connaît. Il n'y a pas énormément de choses à faire. S'hydrater,
0: Ouais.
1: essayer d'éviter de sortir les activités physiques aux températures chaudes. Maintenant, les mesures, elles sont aussi à prendre collectivement. Il va falloir adapter les bâtiments publics, privés, mettre en place l'isolation thermique pour les hivers, articuler ça de manière raisonnée avec la climatisation, revoir l'aménagement des villes également avec plus d'espaces verts, plus d'espaces bleus, peut-être également des moyens techniques comme des voiles d'ombrage qu'on peut déployer plus largement, revoir, et si, ça c'est très important, nos temps sociaux, les temps de vie, les temps de travail pour les adapter à ces pics de chaleur, hein. Enfin, le travail de 14h à 16h par exemple sur les chantiers, ou les festivités aux heures les plus chaudes de la journée, c'est quelque chose qu'il faut absolument éviter collectivement. Et puis l'autre point, c'est qu'il va falloir également s'attaquer à la cause du problème, c'est-à-dire au réchauffement climatique lui-même, aux émissions de gaz à effet de serre. Et là, il y a quelque chose qui est très important, c'est que finalement, quand on réduit les émissions de gaz à effet de serre, on se rend compte que c'est quelque chose qui vient également améliorer la santé publique d'une certaine façon, parce que si on arrête de brûler des énergies fossiles, on émet moins de polluants de l'atmosphère, donc on améliore la qualité de l'air, on change la qualité de nos régimes alimentaires, hein, des assiettes qui soient plus favorables au climat sont également des assiettes qui sont plus respectueuses des recommandations nutritionnelles. On vient se déplacer plus activement, donc on vient augmenter l'activité physique, se déplacer avec moins de véhicules motorisés, plus de transports actifs, c'est également quelque chose d'extrêmement favorable à la santé. Et ce dont on se rend compte, c'est qu'en mettant en place également ces solutions de réduction des émissions de gaz à effet de serre, donc l'atténuation du changement climatique, on vient quelque part réduire des maladies chroniques, des maladies cardiaques, respiratoires, des cancers, qui sont autant de facteurs de risque pendant les canicules, et quelque part on vient réduire notre vulnérabilité en tant que société.
0: On surveille les personnes âgées, on surveille les plus jeunes, mais finalement la canicule touche tout le monde.
1: Oui, elle touche tout le monde. Personne n'arrive à être indemne de ses effets sur la santé. Alors effectivement, ensuite, on a des vulnérabilités qui sont plus marquées chez des personnes qui ont des conditions médicales existantes. Les personnes âgées, vous l'avez dit, les nourrissons, c'est très important à surveiller. Et puis, ce qu'il faut dire également, si on le sait, là, il faut également surveiller tout ce qui va peut-être augmenter les inégalités sociales en lien avec ces canicules. On sait qu'on n'est pas tous égaux, malheureusement, par rapport à ces canicules, et que souvent les populations les plus défavorisées sont à la fois les plus exposées, celles qui ont le moins de capacité à faire face à ces canicules en pouvant se mettre au vert, en ayant des logements adaptés. Et donc, il y a également ce risque d'accroissement des inégalités sociales avec ces effets du changement climatique.
0: Merci beaucoup, Kevin Jean. Merci d'avoir accepté l'invitation de France Info. Je rappelle que vous êtes épidémiologiste, spécialiste des liens entre santé, environnement et changement climatique.
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0: France Info, 8h20, le fil info avec Antoine Geoffin. Antoine, des orages attendus ce soir dans le sud-ouest.
4: 8 départements seront en vigilance orange à partir de 17h. Météo France place également 13 départements du quart sud-est en vigilance orange canicule. Enfin, le risque de feux de forêt est élevé pour 37 départements. Un enfant de 4 ans meurt noyé en Moselle. Il a échappé hier soir à la vigilance de ses parents au bord d'un étang à Langatte, rapporte ici Lorraine. L'aire de jeu n'était pas surveillée à cette heure-là. La famille venait d'arriver au camping. L'Ukraine promet d'ouvrir une enquête et dément avoir visé délibérément la Bulgarie. Un drone ukrainien, d'après les autorités bulgares, s'est écrasé hier dans un champ de la Bulgarie près d'un gazoduc proche de la frontière frontière roumaine. Il n'y a pas de blessés. Et puis finale diabolique dans la baie des Anges à Nice. Dernière étape du Tour de France Femmes cet après-midi. Et l'incroyable suspense pour le gain du maillot jaune que porte actuellement Demi Vollering, la néerlandaise.

0: Irlandais, seulement 8 secondes devant Kasia Nevyadoma. Arrivée prévue un peu avant 19h après une boucle de 99 km et 4 montées du Col d'Aise.
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2: Surprise pour les conducteurs de trottinettes. À Paris et en petite couronne, ils doivent désormais porter un casque et un équipement réfléchissant. L'arrêté prévoit 135 euros d'amende en cas de non-respect pour le casque. La préfecture fait valoir que plus de 1000 utilisateurs de trottinettes ont été gravement blessés en 2025, représentant une très forte augmentation de 33% par rapport à 2024. Rue de Rivoli à Paris, une rue dédiée aux vélos et aux trottinettes. La mesure est diversement accueillie, Caroline Félix.
3: Denis attend le passage du feu au vert. Lui et ses deux filles portent un casque sur leur trottinette.
4: Je suis père de famille, en plus je suis policier. Pour connaître quand même les dangers de la circulation en vélo, en trottinette, etc. Le port du casque obligatoire, à mon sens, c'est une nécessité pour éviter justement de finir à l'hôpital avec des conséquences souvent dramatiques.
3: Ils visitent Paris avec Jim, leur guide. Casque obligatoire pour la balade, question d'assurance, mais aussi parce qu'ils voient des comportements dangereux.
5: En général, les gens sont un peu dangereux sur les trottinettes parce que certains modèles peuvent se débrider et rouler très vite.
3: Mais ce sont pratiquement les seuls qui ont pris cette précaution sur la rue de Rivoli. William et Louisa sont perchés sur leur trottinette cheveux au vent. Ils se disent prêts à changer leurs habitudes.
6: C'est plus agréable d'être comme ça, mais
7: oui, c'est vraiment mieux, une question de sécurité, pourquoi pas.
6: C'est bien que ce soit obligatoire le casque.
3: Pour William, c'est surtout la peur de l'amende, car il n'a jamais eu d'accident et considère donc qu'il fait attention.
7: Maintenant, s'il faut suivre les règles au doigt et à l'œil, au risque de se manger une amende, bah écoute, on va le faire.
3: Un peu plus loin, Abdallah, un Qatari de 18 ans, assume, il ne compte pas en porter tout de suite.
8: Ce n'est pas confortable, et puis j'ai peur que ça gâche ma belle coiffure. Et puis je conduis bien, ma trottinette ne dépasse pas les 25 km/h. Je m'arrête au passage piéton, au feu rouge, alors c'est seulement si la police m'arrête que je commencerai à en porter.
3: Edwige ne quitte pas sa trottinette qui l'emmène partout en Île-de-France. Elle a laissé cette fois son casque à la maison, mais elle s'attendait à ce qu'une telle mesure soit prise.
6: C'est vraiment plus logique de vraiment le rendre obligatoire pour les trottinettes parce que vraiment il y a vraiment un moteur. Et peut-être ça serait aussi logique pour les vélos électriques. Je me dis peut-être que ça viendra.
3: Muriel Vernier, secrétaire générale du syndicat SAMU Urgence de France. Pour elle, il faut en effet aller plus loin.
9: Les vélos électriques, ils vont vite aussi. Il y a aussi des traumatismes crâniens importants.
3: La médecin urgentiste qui souhaite aussi élargir l'obligation du port du casque en trottinette à tout le territoire français.
9: Vu le nombre croissant d'accidents graves, de traumatismes crâniens avec des séquelles importantes, ce que je trouve regrettable, c'est que ça soit que sur Paris et la petite couronne. Pourquoi les Parisiens devraient être protégés et pas les autres?
3: Le gouvernement planche sur un projet de loi en ce sens.
2: Le reportage de Caroline Félix pour France Info.
10: 8h24 sur France Info, il fait 21 degrés à Clermont-Ferrand.
2: Le muséum. Le Muséum National d'Histoire Naturelle fête ses 400 ans, 400 ans de collection d'animaux, de plantes et de minéraux, des spécimens précieux, souvent historiques pour beaucoup conservés à l'abri des regards, mais qui sont encore utilisés par la science aujourd'hui. France Info vous emmène tout cet été dans ces incroyables coulisses et parmi les trésors, la collection de géologie, l'une des plus complètes au monde, Olivier Aymon.
11: Nous sommes à l'intérieur d'un des bâtiments qui longe le jardin des plantes. Il faut passer de lourdes et hautes portes en bois pour découvrir l'immense salle à colonnades de plus de 100 mètres de long. Éclairée par une succession de verrières, parquée au sol, la galerie est bordée par de grandes vitrines en bois, un formidable espace d'exposition imaginé au 19e siècle.
12: Tout était pratiquement dans les vitrines et dans les tiroirs, il n'y avait pratiquement rien.
11: Cristiano Ferraris est maître de conférences et responsable de la collection de minéralogie au Muséum National d'Histoire Naturelle.
12: À l'inauguration, donc en 1841, c'était un lieu de promenade pour tous les Parisiens. Il y avait une entrée d'un côté et une sortie de l'autre, donc ça faisait des courants d'air, tout simplement. Et les gens venaient se rafraîchir, surtout pendant les mois d'été. Et ils profitaient pour admirer les beautés de la nature, pas seulement les minéraux, mais des fossiles à l'époque, des roches, des objets et la beauté du bâtiment lui-même.
11: Depuis une trentaine d'années, cette grande galerie de minéralogie est fermée au public. Dans la nef centrale, beaucoup de vitrines ont donc été vidées et les échantillons de minéraux rangés et dûment répertoriés à l'intérieur des milliers de tiroirs attenants.
12: Alors, une étiquette typique, vous avez à première ligne le nom de l'espèce minérale. En deuxième ligne, vous avez le lieu de récolte. Après, vous avez un numéro qui est composé de deux parties. La première partie à gauche donne une indication sur l'année dans laquelle l'échantillon est rentré au catalogue. Et la deuxième, à droite du point, c'est un numéro séquentiel. Par exemple, là, le numéro 71-127, ça veut dire que c'est un échantillon qui est rentré en collection en 1871 et c'est le 127e échantillon rentré en collection cette année-là.
11: Des minéraux venus du monde entier, de toutes les couleurs, aux formes géométriques variées, comme ce quartz au pic translucide.
12: Dans le langage des collectionneurs, c'est dit un quartz hérisson. Il vient de la région de la Gardette, en Isère. Et c'est entre les échantillons les plus beaux au monde. Et son frère derrière, c'est toujours un quartz qui provient du massif du Mont Blanc. Et celui-là aussi, c'est un des objets les plus recherchés et renommés pour ce massif. Donc, c'est pas nécessaire d'aller toujours chercher dans des pays dits exotiques pour trouver des belles choses.
11: Diamonds are forever. Qu'ils soient diamants ou pierres précieuses, dont certains spécimens sont d'ailleurs visibles dans le petit espace d'exposition ouvert en 2014 à côté de la galerie, ou qu'ils soient plus courants comme ce cristal de sel que l'on croise dans l'une des vitrines, tous ces échantillons recueillis au fil des siècles par le muséum constituent aujourd'hui l'une des plus grandes et des plus complètes collections au monde. Des centaines de milliers de minéraux, mais aussi de roches composées de plusieurs de ces matériaux, un patrimoine inestimable utilisé pour la vulgarisation et pour la recherche.
13: Je vais vous montrer une autre réserve.
11: Nous voici maintenant dans une galerie latérale du bâtiment. Là, plus de grandes vitrines, mais des alignements de tiroirs en chaîne massif sur des dizaines et des dizaines de mètres. On y retrouve Pierre Sanjoffre, lui aussi maître de conférence au muséum et spécialiste des climats anciens.
13: Alors parmi tous ces échantillons, j'ai très vite remarqué qu'on avait des échantillons du cercle polaire arctique et on a retrouvé assez récemment au final, il y a 4 ans, 13 caisses des retours des expéditions du commandant Charcot.
14: Le pourquoi pas fut lancé à Saint-Malo le 18 mai 1908. Il était spécialement construit pour les expéditions polaires et fut longtemps considéré à l'étranger comme le modèle du genre.
13: Quand on ouvre ces caisses, on trouve des échantillons. Alors là, je vais vous en montrer un. C'est un échantillon qui est noir. Donc du basalte, une roche volcanique, mais qui est couvert d'un encroûtement blanc qui ressemble à du corail. C'est carbonaté, alors c'est pas du corail, ce sont des bryozoaires. Quand ces organismes forment leur squelette carbonaté, ils piègent les éléments qu'ils ont dans l'eau environnante de l'époque. Là, cette roche-là, elle a été prise en Antarctique en 1905. Et donc, ce qu'on peut avoir en analysant chimiquement ces carbonates, c'est la composition de l'eau et les paramètres physico-chimiques de l'eau d'il y a 120 ans. Donc il suffit de retourner maintenant au même endroit, à la même profondeur, prendre les espèces actuelles, on analyse la chimie de ces nouveaux carbonates et on la compare. On voit ce qui a changé en 120 ans et on enregistre l'impact du réchauffement climatique ou l'impact anthropique sur les environnements polaires.
11: Remonter l'histoire du climat ou de la vie, comme avec ces échantillons de stromatolites, des roches constituées notamment par les premières bactéries apparues sur Terre. C'était il y a plus de 3 milliards et demi d'années.
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2: C'est encore de fortes chaleurs sur une bonne partie du pays.
10: Oui, de fortes chaleurs, surtout dans le sud-est et le centre-est du pays. Mais la chaleur monte d'un cran encore pour cet après-midi sur la moitié nord. Météo France prévoit 38 à Toulouse, 36 à Lyon et Périgueux, 35 à Dijon, 34 degrés à Paris et Blois, 28 degrés à Brest. Mais la météo est plus instable aujourd'hui. En fait, on a plusieurs vagues pluvieuses et orageuses qui vont s'enchaîner. Des orages qui éclatent de façon très isolée, mais qui peuvent donner de la pluie. C'est plutôt une bonne nouvelle. Ce matin, on a de l'instabilité entre les Pays de la Loire, la Normandie, l'Île-de-France, le Centre-Val de Loire, l'ouest de la Bourgogne et le nord de l'Auvergne. Des orages sur le nord de la Nouvelle-Aquitaine. Des orages cet après-midi autour du Massif central jusqu'au Jura et jusqu'aux Alpes. Et une nouvelle dégradation orageuse arrivera dans la soirée, très active sur le sud-ouest.
2: La tendance des prochains jours.
10: Alors, retour d'un temps sec pour toute la semaine, mais alors la chaleur qui va s'accentuer. Une chaleur qui va devenir caniculaire sur l'ensemble du pays à partir de mercredi.
2: 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L'actualité, c'est avec Jean-Christophe Martin.
16: Et on vient d'entendre avec Patricia, la France s'apprête à faire face à cette nouvelle vague de chaleur généralisée, mais il fait déjà très chaud dans le sud, pas facile de garder la fraîcheur dans un mobilhome ou sous une tente. Exemple pour France Info, au bord de la Dordogne, dans un camping à Carsac-Eillac, où chacun a sa technique pour tenter de se protéger de la chaleur. Sur place pour France Info, Thomas Bonnet.
18: Malgré l'ombre fournie par les nombreux arbres, impossible d'échapper à la chaleur sur les emplacements.
19: C'est un peu le four, on subit mais bon.
18: Dans la caravane de Philippe, la température peut monter jusqu'à 28 degrés, il protège donc les fenêtres.
19: C'est un voilage qui permet d'avoir de l'ombre et qui met la fenêtre à l'abri du soleil.
18: Le tissu, c'est la clé, et notamment sur les toiles de tente nouvelle génération, comme celle de Frédéric et sa famille.
20: On a peut-être un peu moins chaud que dans les anciennes tentes où voilà, il faisait vraiment très chaud très tôt. En fait, il y a double toile et du coup, ça permet de peut-être garder un peu plus la fraîcheur. On est plutôt à l'aise, on va dire.
21: Parce que là, en fait, la toile de tente, elle est de couleur claire.
20: Oui, c'est vrai. Ça permet aussi de garder plus de frais.
18: La même tente est installée sur l'emplacement voisin, chez Guillaume, bien content de l'invention de cette technologie.
22: Le matériel évolue. On avait des vieilles canadiennes avant qui n'étaient pas trop optimisées. Maintenant, ils ont mis des évents un peu partout. Il suffit de bien la positionner. Il y a des endroits où il ne faut pas mettre l'entrée. On sait qu'il ne faut pas la mettre en plein sud. On arrive à garder un petit peu de fraîcheur. Ouais.
18: Pour ce type de tente, comptez entre quelques dizaines et plusieurs centaines d'euros en fonction du nombre de places.
16: Thomas Bonnet d'ici Périgord pour France Info. Et le risque reste élevé pour les feux de forêt dans une bonne partie de la France, surtout dans le nord-ouest et dans le sud, dans le cas particulier de la Gironde. Après le méga-feu, la préfète a même remonté la vigilance au niveau rouge, donc très élevé. Une manifestation à Paris ce dimanche pour ne pas oublier. Une militante féministe emprisonnée pour blasphème au Maroc, Betty Largar. Cette mobilisation, on la doit au Front Féministe International. Il rassemble plus de 400 associations de 9 pays, notamment en France. Il soutient depuis un an la militante marocaine condamnée à 2 ans et demi de prison pour blasphème. Pour la militante de 50 ans, c'est donc une nouvelle mobilisation. Nathanaël Charbonnier.
23: C'était le 10 août 2025. Ibtissam, dit Betty, était arrêté à Rabat pour avoir osé porter en dehors du Maroc un t-shirt où apparaissait le mot « Allah » suivi de la phrase « Is lesbienne » et « lesbienne ». L'image avait fait le tour du web, entraînant de vives réactions. Depuis, Betty est en prison et pour de longs mois encore, malgré la mobilisation internationale, car comme le rappelle Florence Moreno du Front Féministe, défendre Betty, c'est défendre la liberté d'expression.
24: Comment est-ce possible qu'on puisse dormir tranquille, tandis qu'elle, ça fait un an qu'elle dort en prison, sans matelas et avec des séquelles d'un cancer. Comment est-ce possible de tolérer une situation d'injustice pareille? Une femme est en prison pour ses idées, au Maroc, un pays tout proche de chez nous, avec qui on entretient des relations très étroites, et qui refuse de la gracier alors qu'on a fait tous les recours judiciaires, et que c'est pas possible, le Maroc ayant signé la Charte des droits humains, qu'elle soit en prison pour ses idées.
23: Et il faut savoir que pour ne pas l'oublier, un hashtag Free Betty existe, s'ajoute à cela une pétition déjà signée par plus de 400 000 personnes, qui demande directement au roi du Maroc une grâce pour la militante marocaine.
16: Nathanaël Charbonnier de la rédaction internationale de Radio France. Après les négociations qui semblaient en bonne voie entre l'Iran et le sultanat d'Oman sur la réouverture du détroit d'Ormuz, un pas en arrière, Téhéran pose à nouveau ses conditions à toute réouverture du détroit. Selon le chef du Conseil suprême de sécurité nationale, cité dans les médias iraniens, le détroit restera fermé tant que les États-Unis ne changeront pas de comportement. En Bulgarie, après la chute d'un drone, semble-t-il ukrainien, l'ambassadrice ukrainienne est convoquée au ministère des Affaires étrangères. Ce drone s'est écrasé hier près de la frontière avec la Roumanie et tout près d'un gazoduc. Selon la Bulgarie, c'est un type de drone largement utilisé par l'armée ukrainienne. Kiev évoque de son côté un incident non délibéré. Et sur les routes, c'est la fin de ce dimanche du chassé-croisé des vacanciers. Orange, là encore des couleurs, orange pour le sud-ouest et pour la région Auvergne-Rhône-Alpes dans le sens des départs, avec un trafic chargé vers les stations balnéaires et les sites touristiques très chargés aussi dans le sens des retours, notamment autour de la Méditerranée.
2: Merci Jean-Christophe. L'actualité sur France Info, signé Jean-Christophe Martin. Tout de suite, France Info Sport. La dernière étape du Tour de France féminin aujourd'hui, une boucle de 100 km autour de Nice, en passant notamment par le redoutable Col d'Aise. Une étape qui n'aura rien d'une parade, mais qui sera un duel acharné entre la nouvelle maillot jaune d'Amy Vollering et la néerlandaise, un vainqueur hier sur la promenade des Anglais, et Kasia Niewiadoma, la polonaise, vainqueur la veille du Mont Ventoux. Les deux se tiennent en 8 secondes et bien malin, qui pourra dire laquelle sera sacrée ce soir. Pour le reste du peloton, il est temps que ça se termine. Ces 9 étapes depuis Lausanne en Suisse auront été particulièrement ardues. Pas de doute, ce parcours aura été le plus difficile depuis la renaissance du Tour de France femmes en 2022. En témoignent d'ailleurs les abandons, le dernier en date hier, celui de Pauline Ferrand-Prévot, quand on se souvient qu'avant le grand départ, beaucoup réclamaient un tour rallongé avec 10 voire 15 étapes pour s'approcher des hommes. 10 jours après, eh bien le peloton est divisé, Emma Sarango.
0: Son troisième Tour de France n'aura pas été aussi brillant que le précédent. Maëva Skiban, double vainqueur d'étape l'an passé, aura subi ses 8 jours entre Lausanne et Nice jusqu'à sa chute hier en pleine échappée. Pourtant, la Bretonne souhaite une grande boucle, toujours plus grande.
1: Non, moi je suis toujours dans l'idée de, comme j'avais dit au début, 14 jours. Je pense qu'à l'avenir, ce sera possible d'avoir un peu plus d'étapes.
0: Ce n'est pas du tout l'avis de la jeune Solène Muller, 22 ans, qui découvrait le Tour.
4: Je me dis que 9 jours, c'est déjà très très bien. Alors là, je n'augmenterai pas forcément.
0: Car chaque jour, l'exigence du parcours aura usé les coureuses.
4: Le matin, on se lève et on est complètement dans le gaz, quoi. Ce qui est difficile, je pense, c'est d'être tout le temps sollicité. On a rarement une heure pour se poser tranquille, quoi, parce que tout s'enchaîne très très vite. Après les étapes, faut vite qu'on fasse nos tests, vite qu'on se douche, vite qu'on aille à l'hôtel, vite qu'on se fasse les massages, ensuite on va manger.
0: Alors n'allons pas trop vite en besogne, exhorte Océane Mahé, également novice.
5: Il faut aussi penser qu'il y a des grosses disparités de niveau, et si certaines filles sont aujourd'hui probablement capables d'enchaîner 15 jours de course, c'est vraiment pas le cas des 150 filles qui sont au départ. On voit qu'il y en a déjà qui ont dû mettre pied à terre. On n'a pas forcément la même habitude des courses par étapes aussi longues. Donc je pense qu'il faut y aller petit à petit, pas brusquer les choses et attendre d'avoir un peloton quand même qui est homogène et qui va être capable d'enchaîner les jours de course.
0: Sauf qu'allonger le tour pourrait au contraire le rendre plus facile, pense Charline Herzik, directeur général de l'équipe Saint-Michel Aubert 93.
7: Quand l'épreuve va grandir, parce qu'elle va grandir, elle va gagner quelques étapes un peu plus, avec un plus de répit. Là, quand il n'y a que 9 jours, tout le monde, tous les jours, va à la guerre, veut que ce soit son étape, sa journée. C'est-à-dire que, à la limite, même si le parcours était plus facile avec 9 jours, ce sera la guerre tous les jours. Et donc, c'est en agrandissant l'épreuve, en laissant des respirations sur la difficulté des étapes. Ça mérite une ou deux étapes de plat, comme on a pu voir l'an dernier avec l'arrivée à Angers, par exemple, ce genre d'étape.
0: Sachant qu'à partir de 10 étapes, il est obligatoire de rajouter une journée de repos, qui ne serait sans doute pas de trop.
2: Et le départ fictif sera pour cette dernière étape à 16h05, départ réel 16h10 entre Nice et Nice, à vivre sur France Info. Mélanger tournoi d'échecs et de basket, une idée de Victor Wembanyama, la star française de la NBA. Pour la deuxième année consécutive, il organise chez lui au Chesnay-Rocancourt dans les Yvelines le Hoop Gambit, qui réunit 100 joueurs d'échecs, 220 joueurs de basket ce samedi dans sa ville natale. Hugo Duport s'est rendu sur place pour Radio France.
25: Autour de moi, il y a 4 terrains de basketball, 2 en extérieur et 2 en intérieur, mais surtout beaucoup de familles venues participer à l'événement.
26: Bonjour monsieur, pourquoi est-ce que vous êtes venu aujourd'hui ?
25: On est venu avec mon fils qui fait du basket depuis peu et on s'est dit que ça serait sympa qu'il voit un peu comment ça se passe avec des joueurs d'un meilleur niveau et un peu plus professionnels.
26: Et qu'est-ce que t'as préféré ?
27: C'est quand il y a des personnes qui dunkent.
26: Et est-ce que Victor Wembanyama, c'est un modèle pour lui ?
25: Bah évidemment, et il adore tout ce qu'il fait. Il aime lui aussi beaucoup lire, il aime lui aussi jouer aux échecs. Et c'est vrai que aimer les 3 en même temps, c'est assez rare. Donc on est ravis de voir cet événement ici sur le terrain où on vient tous les dimanches.
26: Et puis à l'intérieur du gymnase, il suffit de monter les escaliers pour trouver une salle remplie de tables et d'échiquiers dans une ambiance très différente, bien plus calme. Bonjour, comment tu t'appelles ?
28: Je m'appelle Eleonore.
26: T'es venue jouer aux échecs ?
28: Oui.
26: Et qu'est-ce que tu penses de Victor Wembanyama alors ?
28: Bah quand même, il a du courage de faire tous ses tournois et de jouer aux échecs en même temps. Surtout pour être fort au basket, il faut beaucoup s'entraîner et avoir beaucoup de courbatures.
26: Et pour les parents, pour la maman en l'occurrence, comment est-ce qu'on perçoit Victor Wembanyama qui a cette image de basketteur pro mais qui visiblement aussi fait des choses pour les jeunes ici, pour les échecs ?
29: Bah, je trouve ça très bien parce que les échecs, c'est un sport qui gagne à être démocratisé. C'est moins populaire que le basket et on a vraiment beaucoup de chance qu'un basketteur puisse s'investir comme ça et offrir ça à nos enfants. Donc je trouve que c'est bien pour tout le monde.
3: Et là, les quelques applaudissements sont pour la star du jour, Victor Wembanyama, qui arrive enfin. Victor, vous lisez, vous jouez aux échecs. Aujourd'hui, vous réunissez toutes les générations. Vous êtes quand même conscient que vous avez un peu l'image du gendre idéal.
6: Le gendre idéal, ça va, ça ne me dérange pas. C'est sympa, ça permet de faire des choses positives pour tout le monde comme ça.
3: Ici, les deux tournois se terminent, les familles commencent à partir. Mais l'événement, lui, recommence demain à Nanterre cette fois, au club formateur de Victor Wembanyama.
2: Voilà le Hop Gambit, c'est le reportage d'Hugo Duport. Dans cette demi-heure, nous prendrons la direction des États-Unis pour parler du Parti démocrate, les USA, mais aussi la Chine avec France Info Monde. Mais tout de suite, le retour des très grandes chaleurs sur tout le territoire. Canicule et sécheresse, la grande crainte des soldats du feu. Invité de France Info, Stéphane Le Cire Mesba, sapeur-pompier dans l'Yonne.
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2: Chaleur et sécheresse encore et toujours au programme pour les prochains jours et même une nouvelle montée des températures sur la France. Bonjour Guillaume Fariol.
9: Bonjour.
2: Spécialiste environnement de France Info, la chaleur gagne de nouveau du terrain et va s'accentuer dans les prochains jours.
9: Oui, dès hier, la température moyenne sur la France est repartie à la hausse. Il a fait jusqu'à 40,7 degrés à Céret dans les Pyrénées-Orientales. Cette barre des 40 degrés franchie également hier dans l'Hérault, dans la Drôme ou dans le Gard. Aujourd'hui, léger repli des températures dans la moitié sud, mais toujours de très fortes chaleurs. Dans la moitié nord, le thermomètre grimpe. Plus de 30 degrés attendus sur de nombreuses régions, jusqu'à Lille, mais aussi à Nantes, à Paris, à Rennes ou à Strasbourg. Mais ce nouveau coup de chaud va surtout prendre de l'ampleur à partir de mardi après-demain, car l'anticyclone sur la France gagne en puissance, ce qui veut dire une forte pression atmosphérique et un phénomène désormais classique cet été. L'anticyclone comprime l'air, bloque la chaleur comme un couvercle et réchauffe le pays au fur et à mesure des jours. Nous dépasserons de nouveau en milieu de semaine prochaine les 35 degrés sur la moitié nord et nous devrions atteindre les 40 dans le sud.
2: Et ça, ce sont des conditions idéales pour les incendies.
9: Oui, sur la carte du pays, une seule petite tache verte, l'Ariège, unique département en risque faible d'incendie. Tout le reste, c'est du jaune, risque modéré, ou de l'orange, risque élevé. 37 départements en orange aujourd'hui, 3 de plus qu'hier. De la région Occitanie jusqu'au bord de la Méditerranée, les sols sont toujours exceptionnellement secs, faute de pluie et à cause des chaleurs qui n'en finissent pas. Marseille, par exemple, a déjà connu 30 jours au-dessus des 35 degrés. C'est inédit. Le risque élevé d'incendie gagne aussi du terrain dans la moitié nord jusqu'au département du Nord. Là aussi, même cause, chaleur et sécheresse à Dunkerque. 40 jours qu'il n'a pas plu, un record. Du côté de la Gironde, ce n'est pas Météo France, mais la préfecture qui estime que le risque d'incendie est particulièrement élevé. Les autorités ont placé le département en vigilance rouge pour feux de forêt.
2: Guillaume Fariol, spécialiste des questions d'environnement sur France Info. Bonjour Stéphane Le Cire Mesba.
11: Bonjour France Info.
2: Merci d'avoir accepté l'invitation de France Info. Vous êtes représentant des sapeurs-pompiers délégués sud du service départemental d'incendie et de secours dans l'Yonne. Cinquième canicule. Nouvelle angoisse de voir les feux se multiplier pour vous?
11: C'est tout à fait ça en fait. Mais rien n'a changé depuis plusieurs semaines. Tous les jours, le risque est là. On a eu déjà un méga feu, des feux très importants, ça brûle dans tout le pays. Le risque, c'est que ça reparte là où ça a déjà brûlé, mais qu'en plus, il y a un nouveau feu qui se déclare et on a des personnels qui sont déjà usés par beaucoup d'interventions, que ce soit du feu ou alors le courant qu'on fait toujours aujourd'hui. Le risque, il est là aujourd'hui, en fait. Chacun prenne soin de l'autre et qu'on ne fasse pas les activités qu'on fait habituellement.
2: Si je vous comprends bien, le risque, il est partout maintenant sur la France. On a vu, par exemple, des pompiers de Paris venir aider les pompiers dans le sud. Est-ce que vous avez peur justement qu'on soit en sous-effectif dans certaines régions alors que la chaleur revient?
11: Ah, on est en sous-effectif dans tout le pays depuis des mois et des années en fait. C'est ce qu'on fait remonter à nos directions et au ministère. Donc que la brigade descende à Bordeaux aider nos collègues de Gironde, c'est très bien. C'est la cohésion nationale, c'est super, c'est génial. Mais la vérité derrière tout ça, quand vous voyez les agriculteurs, le citoyen aider les sapeurs-pompiers à éteindre le feu, c'est qu'on est dans une situation aujourd'hui où la France, qui est quand même un pays très important, qui a une culture du feu, ne peut plus faire face à des événements comme on connaît aujourd'hui. Cinquième canicule de l'été. Et on est en train de banaliser presque ça en se disant, maintenant, on aura des canicules tous les quatre matins, il faut vivre avec ça. Mais il faut changer complètement nos comportements, en fait, aujourd'hui.
2: Changer les comportements, c'est aussi rappeler que 8 feux sur 10 sont d'origine humaine.
11: Bah, c'est rappeler, c'est même 9 sur 10, c'est rappeler qu'aujourd'hui on est dimanche, que les gens vont faire des barbecues, qu'on fait pas un barbecue en extérieur, même dans une résidence pavillonnaire, en laissant un barbecue sans surveillance, on éteint bien le barbecue derrière, on a de l'eau à proximité, on fait bien sûr aucun feu en extérieur, même à côté d'une rivière. Je vous rappelle quand même le 1 minute, il nous faut un verre d'eau pour éteindre un feu, 2 minutes un seau, et 3 minutes c'est 1 tonne, 1000 litres. Donc imaginez, vous êtes à côté d'une rivière avec un verre de 25 centilitres, vous n'êtes pas prêt d'éteindre grand-chose. Et ça peut partir n'importe comment, en fait. Les deux problématiques qu'on peut rencontrer, c'est les feux de sapinière, et là, ça part fort. Vous voyez la Gironde, ça fait des flammes très très hautes. Ça, c'est le premier point. Et le deuxième point, sur des forêts plus classiques, c'est des forêts où on va faire des feux de sous-bois. Très dur à pénétrer. Vous imaginez avec nos tuyaux, nos tenues, la chaleur. C'est hyper compliqué, donc c'est moins virulent peut-être au niveau des images, mais par contre ça surconsomme les personnels, et je vous le dis, on a déjà des personnels qui sont déjà bien usés par tout ça.
2: Stéphane Lecire, je rappelle que vous êtes délégué sud du service départemental d'incendie et de secours de Lyon. Qu'est-ce qui vous manque aujourd'hui?
11: Alors ce qui nous manque aujourd'hui, bah déjà c'est l'État. L'État est complètement absent. On est sur un système régalien où l'État n'apporte pas sa contribution. Ça, c'est la première problématique. Et après, ce qui nous manque, c'est les sapeurs-pompiers professionnels. Sachez qu'on a 3000 agents qui sont pompiers volontaires, qui ont tenu le concours de pro, qui ne sont toujours pas embauchés dans les départements. Donc, ces gens-là, on les a pas au quotidien, puisqu'ils
2: Pourquoi
11: sont pas embauchés.
2: Pourquoi vous ne les avez pas?
11: Tout simplement parce que, mais c'est assez simple, en fait, les départements et les communes financent les SDIS. La problématique, c'est que les départements financent tout aujourd'hui et qu'à un moment donné, ils peuvent pas sortir de l'argent qu'ils n'ont pas. Et ce manque d'argent, c'est l'État qui doit l'apporter aujourd'hui. L'État, vous savez à quoi il sert? Pour nous aujourd'hui, il sert à faire. Il est collecteur d'une taxe qu'on applique aux compagnies d'assurance. Et en fait, il récupère cette taxe pour la redonner au département. Mais l'État ne sort pas de son budget l'argent dont on a besoin. Emmanuel Macron nous a dit qu'il avait multiplié par 2. C'est vrai qu'il est passé de 400 à 800. Mais on oublie de dire qu'il y a eu pendant 15 ans une absence totale de l'État envers les services d'incendie et de secours. Et qu'aujourd'hui, il faut rattraper ça là. Et en plus, il faut prendre de l'avance sur ce dérèglement climatique qui nous fait un mal de chien. Aujourd'hui, c'est les feux. Demain, ça sera les épisodes cévenols, les grandes tempêtes, etc., etc. Donc aujourd'hui, en fait, on subit. Et les sapeurs-pompiers, ce qu'on sait faire, c'est prévoir ce qui va nous arriver. Donc aujourd'hui, il faut vraiment qu'on mette l'accent sur la sécurité civile française. Je vous rappelle le Beauvau de la sécurité qui est sorti en septembre 2025. Aucune application du Beauvau de la sécurité. Donc tout est déjà sur la table, en fait. Mais à un moment donné, il faut que le pouvoir politique décide de mettre les choses en place.
2: Mais est-ce qu'il y a déjà des discussions avec le ministre de l'Intérieur depuis les méga-feux de Gironde, par exemple, sur ces questions très précises?
11: Bah, pour vous dire la vérité, le ministre de l'Intérieur a invité les organisations syndicales, nos représentants, à Beauvau en juillet, au départ pour 1 heure et finalement pour 30 minutes. Donc déjà, quand vous voyez que nos agents viennent de toute la France pour Paris pour 30 minutes au ministère de l'Intérieur, c'est pas possible, en fait, tout simplement. Mais la vérité, c'est que le ministère de l'Intérieur ne peut pas gérer les sapeurs-pompiers. Il faut passer à un autre système. Il faut un vrai ministre qui gère la sécurité civile en France. Monsieur Nunes, c'est le premier flic de France. Ça, il n'y a aucun problème. Mais on peut pas dire que c'est le premier sapeur-pompier de France, en fait. Donc là, il y a un problème. C'est pas de sa faute à lui, mais il peut pas gérer un coup l'immigration, un coup les violences, un coup les attentats, un coup les pompiers. Enfin, à un moment donné, on vous a dit qu'on n'était pas des héros, et lui, c'est pas un héros non plus, en fait. Donc il peut pas tout faire. Donc aujourd'hui, il faut vraiment qu'au niveau de l'État, on ait quelqu'un qui gère cette sécurité civile. Parce que la sécurité civile, excusez-moi, mais je finis juste là-dessus, c'est pas que les sapeurs-pompiers professionnels et volontaires, c'est nos canadaires, c'est les associations de la sécurité civile. Il y a en gros 250 000, 260 000 personnes en France qui œuvrent pour la sécurité civile. Donc il nous faut un vrai patron qui soit là H24 que pour nous.
2: Merci.
11: Et pas pour nous personnellement, mais pour l'État. C'est ça notre nation.
2: Merci Stéphane Lassir-Mesba. Je rappelle que vous êtes délégué sud du service départemental d'incendie et de secours de Lyon.
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2: France Info, 8h49, le fil info avec Antoine Geoffin. Antoine, 37 départements en risque élevé, feu de forêt aujourd'hui.
10: Et la préfecture de Gironde classe le département en vigilance rouge. Entre 14h et 22h, les bases nautiques et sites de loisirs en forêt doivent fermer. 13 départements sont eux en vigilance orange canicule aujourd'hui dans le centre-est et le sud-est. Enfin, la vigilance orange aux orages concernera 8 départements du sud-ouest à partir de cet après-midi, 17h. Du monde sur les routes ce dimanche dans le sens des départements. départ pour cette journée. Bison futé voie orange pour la Nouvelle-Aquitaine. Une partie de l'Occitanie, l'Auvergne-Rhône-Alpes. Pour les retours, ce sera orange pour le quart sud-est. La Turquie demande un moratoire à la Russie et à l'Ukraine sur les frappes de drones contre les navires commerciaux en mer Noire. Ankara déplore une recrudescence de ces attaques. Les nouvelles de l'ancien président américain Joe Biden ne sont pas bonnes. À la BBC, son fils confie que son cancer s'est aggravé, qu'il a des métastases dans les os et au-delà. Joe Biden, 83 ans, avait annoncé sa maladie 4 mois après son départ de la Maison Blanche en mai 2025.
2: Info. Aux États-Unis, les démocrates sont-ils en train de basculer très à gauche? Plusieurs représentants de l'aile dite progressiste du parti ont été choisis lors des primaires avant les élections de mi-mandat le 3 novembre. Bonjour Isabelle Leberry.
12: Bonjour.
2: Correspondante de France Info aux États-Unis, ça ne plaît pas aux plus modérés, on va le voir. Mais d'abord, un mot sur l'un des nouveaux visages de cette gauche américaine, Abdul El-Sayed, 41 ans, qui tentera le 3 novembre prochain de remporter un siège au Sénat pour l'État du Michigan.
12: Oui, s'il est élu, il deviendra le premier sénateur musulman des États-Unis. Mais si l'on parle de lui, c'est surtout parce qu'il a battu, sur le fil, la candidate soutenue par les poids lourds du parti, par les lobbies israéliens et les grosses entreprises qui ont investi 60 millions de dollars dans sa campagne. Abdul El-Sayed, lui, c'était l'outsider. Médecin de formation, né de parents égyptiens, il n'a jamais été élu. Il s'est appuyé sur une armée de bénévoles, a beaucoup utilisé les réseaux sociaux. Il veut supprimer la police de l'immigration, affiche un positionnement pro-palestinien, très à gauche sur l'économie et les questions sociales.
13: Ce qu'on a montré, c'est qu'en bâtissant un mouvement brique après brique, en parcourant l'État pour discuter avec ceux qui s'inquiètent des prix de l'essence, des courses, du logement et des soins de santé, on peut créer un mouvement capable de vaincre Goliath. Donc quand les géants de l'industrie pharmaceutique et de la tech viendront frapper à la porte en disant « Vous savez quoi, c'est notre démocratie ?» on pourra leur répondre « Non, c'est la démocratie du peuple et elle nous appartiendra toujours. »
12: Le Michigan est un swing state où les résultats sont toujours très serrés. Si les démocrates veulent remporter le Sénat, Abdul El-Sayed ne peut pas se permettre de perdre. L'aile gauche du parti compte particulièrement sur sa victoire pour montrer que face à Trump, les électeurs de gauche attendent plus de radicalité.
2: Isabelle, d'autres candidats au profil similaire vont représenter les démocrates aux élections de mi-mandat, sauf que ça ne fait pas du tout l'unanimité au sein du parti.
12: Oui, parce que les modérés, qui représentent un peu plus de la moitié des élus à la Chambre, craignent l'effet repoussoir d'un virage trop à gauche. Selon eux, pour gagner, il faut d'abord convaincre les centristes et les indépendants. Un discours de rupture peut donc conduire à la défaite et laisser le Congrès aux mains des Républicains. En face, ce qu'on appelle les progressistes, comme Abdul El-Sayed, ou les socialistes, comme Zoran Mamdani à New York, proposent au contraire une politique offensive pour séduire les jeunes, les classes populaires, ceux qui ne votent plus. Ils ne veulent surtout pas reproduire une stratégie qui a échoué en 2024. Or, ce sont eux qui s'imposent aujourd'hui dans les élections et les primaires. Ça crée de vraies lignes de fracture dans un parti qui tangue, qui a de plus en plus de mal à défendre une ligne politique. Deux autres primaires importantes ont lieu mardi dans le Wisconsin et le Minnesota. Elles permettront de mesurer quel courant est en train de gagner du terrain.
2: Isabelle Labéry, correspondante de France Info aux États-Unis. L'international toujours avec France Info Monde, direction Chongqing. C'est une cité immense dans le centre de la Chine, deuxième ville la plus peuplée de la planète avec ses 32 millions d'habitants. Reportage eh bien, de notre correspondant Sébastien Berriot.
14: C'est une scène pour le moins originale, des dizaines de touristes alignés sur le bord de la route, tous la bouche grande ouverte.
15: J'attends que le métro arrive. Regardez, j'ouvre la bouche comme si je voulais avaler les wagons. C'est très marrant.
14: On est à la station de Lijeba sur la ligne 2 du métro de Chongqing. C'est l'un des spots que l'on voit partout sur les réseaux sociaux. Le métro qui rentre dans le 8e étage d'une barre d'immeubles. Passage obligé pour tous les touristes qui veulent repartir avec la photo de Chongqing ou avec l'illusion d'optique. On peut se voir en train d'avaler une rame de métro. Un peu plus loin, l'ancien quartier de la dynastie Qing qui côtoie les tours d'immeubles illuminées le soir aux architectures les plus futuristes. Et cela mène les visiteurs à l'autre spot incontournable de Chongqing. Miki, guide et influenceuse locale, nous explique.
17: C'est un espace à trois dimensions qui est vraiment féerique.
1: Depuis l'endroit où on se trouve, on pourrait penser qu'on est au rez-de-chaussée d'un immeuble. Mais en baissant les yeux, on se rend compte que nous nous trouvons en réalité au 22e étage d'un autre immeuble. Et si on regarde sur la gauche, on voit que nous sommes au 12e étage d'un troisième bâtiment. Cette magie s'explique par le relief montagneux de Chongqing. Les bâtiments sont construits à flanc de montagne sur différents niveaux.
14: Grâce aux nombreux influenceurs accueillis à bras ouverts par les autorités de Chongqing, les visiteurs se comptent chaque année par dizaines de millions.
29: C'est un petit peu compliqué de se repérer dans Chongqing avec tous les différents niveaux, les étages et tout ça. Mais on aime bien. Chongqing, c'était un peu l'arrêt obligatoire. On la voit pas mal passer sur les réseaux aussi, donc histoire de voir en vrai ce que ça donne.
14: Les touristes qui viennent aussi ici pour la fondue de Chongqing, célèbre dans toute la Chine. La ville compte une centaine de milliers de restaurants de hot pot. Et le plus impressionnant, occupe un pan entier de montagne. Li Anjian, l'un des responsables du site, nous décrit une véritable usine.
13: Notre restaurant s'étend sur 9 étages avec 800 tables qui peuvent accueillir 5000 personnes de manière simultanée. Les visiteurs viennent pour la fondue de Chongqing qui se caractérise par son goût à la fois piquant et épicé. Les touristes chinois consomment principalement des abats de bœuf et de porc et des intestins de canard, tandis que les étrangers, eux, mettent de la viande, de porc et de bœuf dans la fondue.
14: Et tous les samedis soirs, les touristes ont droit à un gigantesque feu d'artifice avec des milliers de drones qui viennent illuminer le ciel de Chongqing sur les bords du fleuve Yangtze.
2: Sébastien Berriot, le correspondant de France Info en Chine.
16: 8h56 sur France Info, il fait 25 degrés à Narbonne.
2: Et tous les dimanches de l'été, vous retrouvez la playlist sur France Info, les coups de cœur musicaux de notre service culture. Matteo Maestracci, vous nous parlez aujourd'hui du nouvel album du groupe de rap américain Cypress Hill.
17: Cypress Hill fait partie de ces groupes suffisamment anciens pour que plusieurs générations puissent les apprécier. Et qui sait, peut-être que parmi vous, auditeurs de France Info, il existe des amateurs de 40-50 ans qui les écoutent avec leurs ados. Cypress Hill est actif depuis le début des années 90. Ses membres vivent à Los Angeles et sont tous d'origine cubaine. Ils viennent de sortir leur premier album entièrement enregistré en langue espagnole. Dios Bendiga, c'est son nom. Premier extrait, le single Campeones.

composé de deux rappeurs, B-Real et Sendog, et du DJ Muggs. Cypress Hill a d'abord sorti un album éponyme en 1991 avec déjà un goût prononcé pour le rap militant et hardcore, mélangé aux guitares électriques du rock et une apologie de la consommation de marijuana. Suivront les disques désormais cultes Black Sunday et Three Temples of Boom, des albums qui les feront connaître à l'international dans une discographie globale qui s'est vendue à plus de 31 millions d'exemplaires. Nouvel extrait de Dios Bendiga, Run, en duo avec la jeune artiste Poe Leos.

0: Dios Bendiga, qui signifie Dieu vous bénisse, c'est le 11e album de Cypress Hill, groupe prolifique donc, et toujours aussi dynamique sur scène, malgré le poids des années. Ceux qui les ont vus à Rock en Seine en 2023 ou à Bercy il y a quelques semaines peuvent vous le confirmer. Ils réaffirment ici avec force leur identité cubaine et latino sur ce nouveau disque, dont voici un troisième morceau, No Tengo Miedo, traduction, Je n'ai pas peur.
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1: La météo, c'est avec Patricia Charbonnier. Patricia, un temps orageux avec des orages localement forts.
5: Oui, alors cette dégradation orageuse n'est pas très organisée, mais attention, les orages peuvent être puissants avec beaucoup de pluie, un risque de grêle et de fortes rafales de vent. On a une zone d'instabilité qui se dessine ce matin entre les Pays de la Loire, la Normandie, l'Île-de-France, le centre-Val de Loire, le nord de l'Auvergne et l'ouest de la Bourgogne. On a des orages sur le nord de la Nouvelle-Aquitaine qui vont remonter cet après-midi vers le Massif central, puis le Jura, les Alpes. Encore quelques averses cet après-midi sur le nord-ouest du pays. Ce sera plus sec, ensoleillé entre le nord et le nord-est. C'est toujours très sec près de la Méditerranée et une nouvelle dégradation orageuse s'amorcera dans la soirée par le sud-ouest et elle s'annonce très active, toujours avec de fortes chaleurs dans le centre-est et le sud-est du pays. Météo France prévoit de 37 à 38 degrés cet après-midi dans l'arrière-pays varois et en vallée de la Garonne. Les températures montent également sur la moitié nord. 35 degrés cet après-midi à Dijon et 34 à Paris.
1: Merci d'écouter France Info. Soyez les bienvenus si vous nous rejoignez, il est 9h. L'actualité, c'est avec Marie Martirossian. Bonjour Marie.
6: Bonjour Renaud, bonjour à tous.
1: À la une, la chaleur qui s'installe et qui s'étend progressivement en France.
6: Ce sont désormais 13 départements qui sont placés en vigilance orange pour canicule et pour éviter les pénuries d'eau. Les campings se mobilisent, vous l'entendrez en début de journal. Dans l'actualité également ce matin, un rapport du Sénat sur le burn-out au travail finalement enterré. Plusieurs sénateurs l'ont trouvé trop orienté, décryptage à venir. Prêter son visage pour apparaître dans une série animée par l'IA, c'est désormais possible. En Chine, on vous expliquera tout ça. Et puis qui pour remporter le Tour de France Femmes, verdict ce soir à Nice, à l'issue de la toute dernière étape de la course. Et tout est encore possible au classement général. 13 départements placés donc en vigilance orange pour canicule aujourd'hui et des pointes attendues autour de 38 degrés dans la vallée du Rhône et dans le sud-ouest de la France. La chaleur gagne petit à petit du terrain avant une généralisation dans tout l'Hexagone en milieu de semaine prochaine, ce qui risque d'aggraver encore la situation sur le front de la sécheresse. Au total, 95 départements sont actuellement en situation d'alerte ou bien de crise, ce qui entraîne par endroits des restrictions d'eau. Dans les campings, les premiers consommateurs d'eau l'été, il a donc fallu s'adapter, Luc Chemla, pour éviter les pénuries.
7: C'est désormais un réflexe. Dès qu'un client arrive au camping de Cyril Dubrow à Oléron, on lui remet un bracelet, non pas de bienvenue. Il permet de limiter la durée des douches.
8: Au moment de passer à la douche, on passe son badge devant le lecteur. Pendant environ 5 minutes, ça clignote vert. Au bout des 5 minutes, ça passe orange. Et au bout de 7 minutes, ça s'arrête complètement. Et il a le droit à 2 douches par jour. L'eau, c'est comme l'électricité, on peut pas avoir tout en illimité. C'est plus comme avant.
7: Avec cette technique, sa consommation en diminue en moyenne de 10% et sa facture par la même occasion, car c'est quand même son premier poste de dépense. En Vendée, département qui compte le plus d'emplacements de camping, la fédération du secteur a lancé un programme spécial pour aider les professionnels à installer des solutions, utiliser par exemple les réserves d'eau pluviale pour arroser la végétation de son établissement. Mais il y a une priorité,
9: la chasse à la fuite.
7: Franck Chadeau, son président.
9: 10% de la consommation est le résultat d'une fuite qui ne se voit pas et qui perdure. Donc l'installation de sous-compteurs, par exemple, permet d'identifier une fuite.
7: Objectif à terme, que les campings baissent d'au moins 20% leur consommation et il fait passer un message.
9: Il faut se rendre à l'évidence, sans eau, pas de camping.
7: Aujourd'hui, 70 établissements sur 350 ont rejoint le programme mis en place en Vendée.
6: Explication de Luc Chemla. En plus de la chaleur, attention aux orages aujourd'hui dans le sud-ouest de la France. 8 départements vont passer en vigilance orange pour ce phénomène à partir de 17h des Landes jusqu'à l'Aveyron. En Moselle, un enfant de 4 ans est mort hier dans la commune de Langatte entre Nancy et Strasbourg. Selon nos confrères d'ici Lorraine, il s'est noyé dans l'étang du Stock après avoir échappé à la surveillance de ses parents. Malgré les tentatives de réanimation, l'enfant n'a pas pu être secouru. Une trentaine de départements placés en risque élevé pour les départs de feux de forêt dans l'ouest et dans le sud de l'Hexagone, notamment dans le Var, où l'incendie du massif du Gros-Bessillon est toujours fixé. Les sinistrés peuvent rentrer chez eux. Certains ont retrouvé leur maison parfois détruite ou bien abîmée. Un retour difficile aussi pour les propriétaires d'animaux qui n'ont pas eu le temps toujours de récupérer leur chien ou bien leur chat avant d'évacuer. Résultat, beaucoup sont à la recherche de leurs petites bêtes en ce moment. Alors Sophie Glotin, la solidarité s'organise.
10: Cassandre et sa maman quittent forcément leur maison dans la précipitation avec leur chien, mais sans leurs deux chats, un véritable crève-cœur.
11: Ma mère, elle pleurait, mais mes chats.
10: Dès que la situation se calme, la jeune femme revient plusieurs fois autour de sa maison.
11: On les a appelés de partout, ils venaient pas, donc j'étais encore plus en panique.
10: Mais quelques minutes après avoir obtenu l'autorisation de regagner sa maison, Cassandre retrouve ses animaux.
11: On a retrouvé Abby assez facilement. Elle s'était mise dans un tas de cendres encore chaud devant la maison. Et en fait, elle revenait pas vers nous. Je pense qu'elle était tellement choquée qu'elle était désorientée. Et donc, on a dû lui courir autour partout autour de la maison pour la récupérer.
10: Pandora, elle, miaule tout en haut des restanques.
11: Quand elles sont rentrées à la maison, donc elles étaient choquées. Elles étaient très assoiffées. Elles mouraient de faim.
10: Les deux chats semblent traumatisés parce qu'ils ont vécu. L'un passant sa vie caché sous un meuble, l'autre dans une chambre.
11: Bah, elles ont des comportements encore un peu compliqués. Quand on va aller pour les caresser, elles ont peur. Elles sursautent, c'est normal vu ce qu'elles ont vécu.
10: Cassandre pense même faire appel à un comportementaliste pour apaiser les angoisses de ces deux chats.
6: Un reportage signé Sophie Glotin d'ici Provence. Et concernant la faune sauvage, la préfecture du Var appelle à la prudence. Si vous tombez sur un animal en détresse, il ne faut pas le nourrir ni le toucher, mais contacter le centre de sauvetage le plus proche de chez vous.
1: 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Marie, c'est un rapport parlementaire qui a été finalement enterré.
6: Celui rédigé par la mission du Sénat sur la souffrance psychique au travail, autrement dit le burn-out. Au total, ce sont 5 mois d'audition et de travaux, une synthèse de plus de 200 pages et une quarantaine de recommandations qui resteront donc dans les tiroirs de la Chambre haute. En cause, début juillet, les sénateurs de droite et du centre se sont opposés à la publication du rapport qu'ils ont jugé orienté. Delphine Evenou, vous y avez eu accès.
12: Le burn-out est désormais une réalité clinique indéniable, une irrésistible crise sanitaire, écrivent les rédacteurs du rapport. Un mal qui touche le privé et le public et toutes les catégories d'actifs, mais en particulier les managers et les cadres. Changement organisationnel permanent, intensification des tâches, perte de sens et effacement de la frontière vie privée-vie professionnelle, c'est bien la dégradation des conditions de travail qui explique cette souffrance psychique selon les auteurs. Alors comment lutter contre cette montée de l'épuisement professionnel? Parmi les 39 recommandations, certaines ne sont pas nouvelles. Formation des managers, meilleure prévention, accompagnement des PME sur les risques psychosociaux, mais aussi la création d'un tableau des maladies professionnelles spécifiques aux pathologies psychiques ou encore l'instauration d'une nouvelle instance dédiée à la santé au travail dans l'entreprise. C'est ce qui a, selon le site spécialisé Santé et Travail, conduit une partie des sénateurs à mettre leur veto.
6: Delphine Evenou, et selon une étude du cabinet Empreinte Humaine publiée en juin dernier, c'est un salarié sur deux qui est aujourd'hui en détresse psychologique.
1: Et si vous apparaissiez dans une série animée par l'IA?
6: Ça paraît un peu fou, mais c'est possible. En Chine, des sites internet permettent désormais de vendre son visage afin de prêter ses traits à des personnages de séries générés par l'intelligence artificielle. Une pratique qui se généralise avec l'explosion du marché des micro-dramas. Vous savez, ce sont ces productions à faible budget pensées pour être regardées sur téléphone portable. Sauf que ces dernières années, plusieurs polémiques ont éclaté suite à des vols de visages. Alors pour l'éviter, Adrien Serrière, la pratique est désormais encadrée.
13: Contre une somme allant de 15 à 600 euros, n'importe qui peut céder son droit à l'image et permettre à des sociétés de production d'utiliser son visage. En fonction de la formule choisie, il pourra apparaître, reproduit par intelligence artificielle, dans des publicités, des jeux vidéo, des séries. Les micro-dramas, ces séries au format vertical, aux épisodes de moins de 3 minutes, regorgent d'intelligence artificielle. 3000 productions sortent chaque mois en Chine, parfois entièrement conçues par IA. Ces dernières années, certaines s'étaient appropriées des visages de personnalités, notamment des influenceurs, sans leur consentement. La Cour de justice de Canton a été saisie pour 700 cas de vol de visages liés à l'IA. Alors désormais, les producteurs de microdramas qui cherchent à réduire toujours plus leur budget viennent faire leur marché sur les plateformes de cession de droits à l'image et choisir des visages selon des critères d'âge, de sexe ou de genre cinématographique auxquels ils se prêteraient le mieux. La rentabilité est au rendez-vous. En Chine, les microdramas rapportent désormais plus que le cinéma.
6: Adrien Serrière. Après la Ligue 3 ex-nationale, c'était le retour du championnat de Ligue 2 hier. Première journée marquée notamment par cette large victoire de Saint-Etienne 3-0 face au promu. Sochaux a noté aussi la défaite de Nantes battue 1-0 à domicile par le Red Star.
1: Et puis en cette dernière journée du Tour de France Femmes, le suspense est à son comble.
6: Car il n'y a qu'une poignée de secondes d'écart entre les deux premières au général, Demi Vollering et Kasia Nievadoma. Pour cette dernière étape au départ et à l'arrivée de Nice, 99 km sont prévus avec un très gros morceau, la montée du col d'Aize, qui sera à gravir pas moins de 4 fois. Manon Vautier-Chollet, tout pourra donc se jouer dans cette dernière étape.
14: Avec seulement 8 secondes d'écart entre Demi Vollering et Kasia Nievadoma, Janice va trembler jusqu'au bout. Elle suivra l'étape sur la promenade des Anglais.
15: Suspense jusqu'à la fin. Et je pense que c'est très beau. Les étapes de montagne, elles ont clairement changé le jeu. Et on va voir qui va craquer dans la montée, qui tiendra et qui sera capable de donner les bonnes attaques au bon moment. J'ai hâte de voir ce que ça va donner.
14: Le col d'Aize et son ascension de 7 km 700 à 6%, c'était le terrain d'entraînement de l'Azuréenne Constance Valentin.
16: Du coup, je sais que c'est très dur. C'est peut-être le problème. Même si c'est le dernier jour, je serai fatiguée, mais j'ai hâte.
14: Surtout qu'il faudra le grimper 4 fois, un effort inconnu pour une autre locale de l'étape, Ticia Rio.
17: Si je le monte pas 4 à 5 fois par semaine, c'est tout au plus. Donc ouais, c'est ce que je disais aux filles, je l'ai déjà monté plusieurs fois, mais pas 4 fois dans une journée. On verra bien ce que ça donne.
14: Il faudra les jambes et l'équipe, ajoute Paul Brousse, sélectionneur de l'équipe de France féminine de cyclisme.
18: Encore du suspense jusqu'à la fin. On parle du col d'Aize, mais aussi les descentes. Et tant que la ligne d'arrivée n'est pas franchie, il peut se passer plein de choses. En tout cas, physiquement, je pense que Vollering est la meilleure. Lui, il a comme une équipe autour d'elle qui tient vraiment la route.
14: Et pour la dernière ascension de ce col d'Aize, le peloton passera par le chemin du Vinaigrier et sa portion d'un kilomètre à 12%.
6: Manon Vautier-Chollet, départ donc du peloton aux alentours de 16h, une étape qui sera vive bien sûr en direct sur France Info.
1: Merci Marie, l'actualité sur France Info, signée Marie Marty-Rossion. Un petit point météo avec vous Patricia, le temps est lourd avec un risque orageux.
5: Oui, c'est très instable aujourd'hui sur une bonne partie du pays. En fait, on a plusieurs vagues pluvieuses orageuses qui circulent. La vague orageuse est plus marquée en ce moment sur la Nouvelle-Aquitaine et sur le Poitou-Charentes. On a une zone d'instabilité entre les Pays de la Loire, la Normandie, l'Île-de-France, le Centre-Val de Loire, jusqu'à l'ouest de la Bourgogne. C'est plus sec et ça va rester sec toute la journée près de la Méditerranée. Et une nouvelle dégradation orageuse va remonter dans la soirée par le sud-ouest avec toujours de fortes chaleurs, notamment sur le sud-est et le centre-est du pays. Mais les températures sont en hausse aujourd'hui au nord de la Loire. Météo France prévoit 34 degrés cet après-midi à Paris, 33 degrés à Lille et un maximum de 38 degrés à Montauban.
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1: Dans cette demi-heure, nous partirons en Bourgogne où les vendanges ont déjà commencé. On s'intéressera à l'intelligence artificielle qui modifie notre façon de parler. Mais tout de suite, le Tour de France Femmes, invitée de France Info, la directrice du Tour, Marion Rousse.
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1: 8 secondes simplement, 8 secondes séparent au classement général la néerlandaise Vollering à la polonaise Nievadoma. Suspense total sur la grande boucle avant la dernière étape qui ne sera pas simple à Nice avec le col d'Aize à gravir 4 fois. Bonjour Marion Rousse.
22: Bonjour, bonjour à tous.
1: Merci d'accepter l'invitation de France Info. Vous êtes la directrice du Tour de France Femmes, ex-championne de France sur route. Le Tour, c'est à suivre hein, sur France Info, France Info, radio officielle de l'édition 2026. Quel scénario tout de même pour la dernière étape? Vous ne pouviez pas rêver mieux?
22: Non, ça c'est sûr que vous parlez à une directrice de course qui est très très heureuse ce matin. Alors c'est vrai qu'avec mes équipes, avec Franck Perc, on avait essayé de tracer un parcours en s'imaginant des multiples scénarios. Et puis bah chaque organisateur de course rêve de garder du suspense jusqu'à l'arrivée. Mais quoi qu'il en soit, on propose et les coureuses ensuite disposent. Oui. Et moi ce que j'ai vu depuis la première étape du Tour de France Femmes avec Zif, c'est que les concurrentes, les championnes, ont vraiment mis à profit la moindre difficulté qui leur était proposée sur la route et ça nous a fait vivre bah, des courses formidables.
1: Ouais, 8 secondes entre celle qui est en tête du classement général et sa dauphine, dernière étape à Nice. Elle s'annonce à la fois difficile et magnifique.
22: Exactement, on finit vraiment sur une étape qui est hyper complexe, un peu en mode championnat du monde, classique, avec 4 ascensions du Col d'Aix sur un format hyper réduit, 90 km de course. Et c'est vrai qu'avec 8 secondes d'avance, et puis surtout on a vu que les écarts et les niveaux étaient hyper resserrés. Donc le Col d'Aix avec, en plus lors du dernier passage, la variante du chemin des Vinaigriers, avec des pourcentages parfois allant à plus de 20%. 8 secondes, ça pèse pas lourd dans la balance sur les écarts qui peuvent arriver dans le final.
1: Marion Rousse, le tour n'est pas fini, mais l'image que vous retenez tout de même de cette édition depuis le départ, le 1er août, c'est peut-être le Mont Ventoux?
22: Certainement, le Mont Ventoux, c'était vraiment une étape mythique, c'était l'étape reine. Et puis on sait très bien que l'histoire du Tour, chez les hommes ou chez les femmes, bah, s'inscrit également par le fait de monter dans des ascensions mythiques qui ont créé l'histoire du Tour. Et on essaye chaque année de mettre un massif, de mettre une montagne qui interpelle, et puis de pouvoir faire rentrer le cyclisme féminin encore un peu plus dans l'histoire de son sport. On est passé par l'Alpe d'Huez, Demi Vollering a eu un nom, un virage à son nom. On est passé par le Tourmalet, et puis cette année, voilà, le Mont Ventoux, c'est une des ascensions qui est emblématique, peut-être la plus belle de France, mais aussi la plus difficile. Et ça a été un réel succès sportif, parce qu'on a vu les temps de passage de Neya Doma qui l'a monté en 55 minutes, donc c'est incroyable. Et puis le succès populaire également.
1: Justement, ce succès populaire, depuis 2022, vous le voyez, j'allais dire, monter chaque année?
22: Oui, et surtout, j'oublie pas de où on vient, parce qu'il y a encore de ça à peine 5 ans, personne ne regardait du cyclisme féminin à la télé, parce qu'on ne le proposait pas aux gens, tout simplement. Et ce qui était difficile, c'est que les petites filles ne pouvaient pas s'identifier à des championnes féminines. Et de pouvoir leur proposer en 5 ans et de voir l'évolution, de voir le monde au bord des routes, mais également les audiences. Il y a beaucoup, beaucoup de monde devant leur télévision. Bah, ça montre finalement que la première édition, on s'est un petit peu invité chez les gens. Et les gens, en retour, nous ont adoptés très rapidement. Bah, tout simplement parce que les sportives nous offrent un spectacle incroyable et qu'on a envie de regarder du sport, d'avoir du suspense jusqu'au bout. Et puis parce qu'en fait, on a proposé un vrai Tour de France et qu'il y a la magie qui opère autour, que ce soit chez les hommes ou chez les femmes, la plus belle course au monde. C'est le Tour de France parce que justement, on s'adresse à un public de passionnés qui va regarder du vélo tout au long de l'année, mais également à des gens qui ne vont regarder que le Tour de France parce que ça leur permet aussi de voyager, de visiter des paysages qui sont sublimes. Il y a la caravane, il y a le fait que ça reste un spectacle gratuit, populaire, et tout ça fait que on a enfin pu montrer au monde entier que le cyclisme féminin et des femmes sur un vélo, c'était magnifique.

0: retransmettre du sport féminin à la télévision. Et j'oublie pas non plus que le Tour Homme, on l'a pas retransmis en intégralité. On a attendu des années. Les premières intégrales, c'était en 2017. Mais ce qui est sûr, c'est que le public est demandeur. Ce qui est sûr, c'est que ça fonctionne. On a des grosses audiences élevées d'année en année. Et que c'est une réelle réflexion qu'on n'avait pas forcément avant, avec tous les acteurs, que ce soit Armory Sport Organisation et France Télévisions eux-mêmes, qui veulent tendre à une intégrale. Donc on y arrivera.
1: Marion Rousse, 9 étapes pour ce Tour de France. Est-ce qu'on peut imaginer un Tour de France plus long? Eh bien, France Info a posé la question au peloton, un peloton qui est plutôt divisé. Écoutez la réponse de la coureuse française Océane Mahé.
2: Il faut aussi penser qu'il y a des grosses disparités de niveau et si certaines filles sont aujourd'hui probablement capables d'enchaîner 15 jours de course, c'est vraiment pas le cas des 150 filles qui sont au départ. On voit qu'il y en a déjà qui ont dû mettre pied à terre.
1: Alors justement, la question 9 étapes, parce que vous imaginez un Tour de France 2027 à 12, 13, 14, 15 étapes?
0: Alors non, pas vraiment, parce qu'on est là aussi dans un rôle d'accompagnateur du cyclisme féminin et il évolue d'année en année, ça roule de plus en plus vite, mais on est là aussi pour emmener tout le monde, c'est-à-dire les meilleures équipes. Vous serez capable de faire 12, 13 étapes, même 3 semaines si vous le voulez. Mais il y a également des équipes avec un plus petit budget qui ne pourraient pas y arriver. Donc il faut qu'on y aille prudemment. On ne s'interdit pas d'évoluer dans les prochaines années. D'ailleurs, on l'a déjà fait, on est passé de 8 jours de course à 9 jours, mais il faut y aller vraiment prudemment.
1: Avec plus de régions visitées, ça aussi, parce que là on est vraiment très au sud, on est parti de Genève, on descend à Nice. Est-ce que vous imaginez peut-être un Tour de France un peu plus varié en fonction des régions?
0: Ça dépendra du nombre d'étapes qu'on a. C'est vrai que si on superpose plusieurs cartes depuis toutes les cartes finalement depuis la création de l'épreuve, finalement on voit qu'on a visité pratiquement toutes les régions, tous les départements de France. Mais sur 9 jours de course, évidemment, on peut pas partir n'importe où parce que sportivement parlant, il faut que les filles puissent récupérer le soir. On peut pas se permettre de faire 3-4 heures de trajet le soir. Donc non, je trouve qu'on arrive à créer quand même des parcours qui sont hyper équilibrés. Il y en a pour tout le monde. Pour preuve, cette année, on a vu des victoires de baroudeuses, de grimpeuses, de sprinteuses. Donc on va rester sur ce même format.
1: Une dernière petite question. Le mois d'août, c'est le bon mois, ce début août. On parle de la canicule. Est-ce que c'est la bonne date finalement de commencer le Tour de France femmes le 1er août?
0: Moi, ce que je pense, honnêtement, c'est que le Tour de France, que ce soit chez les hommes ou chez les femmes, il est primordial qu'il reste pendant les vacances des gens parce que c'est ce qui fait le succès. C'est ce qui fait le succès depuis tant d'années. Et puis, notre petit défi à nous, c'était vraiment de mettre le Tour de France femmes avec Zwift 5 jours après l'arrivée des hommes. C'est la première fois. Normalement, on était vraiment collé au jour de l'arrivée sur les Champs-Élysées. Et donc, on se demandait quand même un petit peu si les gens allaient être au rendez-vous. Et en fait, les gens y sont. Donc ils sont vraiment prêts à regarder le Tour de France femmes avec Zwift et quand ils ouvrent leur télévision, c'est pour regarder les filles sur le vélo.
1: Merci Marion Rousse. Je rappelle que vous dirigez ce Tour de France 2026 et que cette dernière étape pleine de suspense est à suivre en direct sur France Info.
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1: France Info, 9h20, le fil info avec Antoine Geoffin. Antoine, attention aux orages dans le sud-ouest.
4: 8 départements seront en vigilance orange à partir de 17h jusqu'à minuit. De la grêle possible d'après Météo France et des rafales de vent allant jusqu'à 110 km/h. La canicule, elle, touche le quart sud-est. Aujourd'hui, 13 départements concernés, dont les Alpes-Maritimes qui accueillent la dernière étape du Tour de France Femmes. Boucle de 99 km autour de Nice. 8 secondes au départ entre les deux premières au classement général. Un enfant de 4 ans est mort noyé hier soir dans un camping de Langatte près de Sarrebourg en Moselle, selon Ici Lorraine. Il a échappé à la vigilance de ses parents au bord de l'étang. La zone d'aire de jeu n'était alors pas surveillée. L'ambassadrice d'Ukraine en Bulgarie, convoquée par Sofia pour s'expliquer sur ce drone qui est tombé hier dans un champ près d'un gazoduc bulgare, proche de la frontière avec la Roumanie. Selon la Bulgarie, ce drone appartenait à l'Ukraine, qui parle d'un incident non délibéré.
1: France Info. C'est du jamais vu dans le vignoble Mâconnais en Saône-et-Loire. Des vendanges précoces dès le 8 août. L'ancien record date de 2022 avec un top départ le 13 août. Cette année, à cause des fortes chaleurs et du manque d'eau, il a fallu commencer dès hier pour le crément. Reportage France Info à Luny, au nord de Mâcon, signé François Ventéjou.
5: Sécateur à la main, le geste est méthodique.
6: Ah là, on coupe les grappes.
5: Philippe est un habitué, il participe aux vendanges à Luny depuis plus de 20 ans.
6: C'est le béaba de la vendange, ça, de toute façon. Trouver les grappes, les couper sans se couper les doigts, mettre le moins de feuilles possible.
5: Casquette sur la tête pour se protéger du soleil, le

0: septuagénaire est surpris de commencer si tôt la récolte de pinot noir.
1: Moi, je me rappelle qu'on a avoir vendangé des fois, il faisait même froid. C'était fin septembre, presque début octobre, un peu avant la Toussaint. Puis là, on va dire qu'on a froid aujourd'hui. Hein. Mais non, c'est bizarre de plus en plus tôt comme ça. Ça fait un peu peur quand même.
0: Il était pourtant temps de démarrer ses vendanges, explique Marc Sangois, viticulteur. Il nous montre sur ses vignes les conséquences de la chaleur.
2: Typique un pied qui est en train de sécher, donc avec beaucoup de feuilles sèches à l'intérieur. Et du coup, ça se reporte sur les grappes qui flétrissent. Donc le jus, elles perdent leur jus. Et voilà, donc on perd du volume et de la qualité aussi.
0: Avec les fortes températures, jusqu'à 39 degrés ici dans le Mâconnais, les grappes en bon état sont-elles plus sucrées?
2: Et du coup, la crainte, c'est d'être trop en alcool. Hein. On va dépasser les 11,5 degrés potentiels du cahier des charges. Et techniquement, ça fera pas des bons créments si on dépasse ces degrés-là. Donc c'est pour ça qu'on a anticipé pour rester dans un bon équilibre sucre et acide et un bon potentiel degré d'alcool.
0: Une fois récoltés, les raisins sont envoyés au vendangeoir de la cave de l'Uni. Stéphane Garrigue en est le directeur.
3: C'est là où se réunissent tous les viticulteurs qui nous amènent leurs vendanges. Chaque cagette pèse à peu près 50 kg et ils les posent sur ce tapis roulant qui va les amener dans nos pressoirs.
0: Au vu de la taille des raisins, il sait déjà que cette année, les rendements ne seront pas très bons.
3: On est sur la première journée, mais si on constate quelque chose, c'est qu'on a la moitié de ce qu'on aurait pu espérer cette première journée.
0: Les viticulteurs rencontrés s'attendent eux à une baisse de 25 à 50% des rendements pour le crémant de Bourgogne.
4: Le reportage de François Ventéjou pour France Info.
5: 9h23 sur France Info, il fait 23 degrés à La Rochelle.
4: Et maintenant, le billet science avec Mathilde Fontaise, rédactrice en chef du magazine Epsilon. Mathilde, on parle d'intelligence artificielle aujourd'hui. Des chercheurs montrent qu'elle change déjà notre façon de parler, même quand on ne l'utilise pas.
6: Oui, ça se joue sur des petits mots comme le mot creuser, delve en anglais, que les intelligences artificielles préfèrent au mot étudier ou examiner ou encore explorer. L'IA préfère aussi le mot compréhende, pour comprendre, hein, plutôt que le mot « understand ». Elles disent beaucoup « goal », but, et pas seulement pour le foot, ou « swift » pour « rapide » ou encore « méticuleux » ou « fanfaronné », alors qu'on ne peut pas dire que ces mots semblent très à la mode, hein, je sais pas pour vous, mais moi je ne les utilise pas tous les jours. Bref, les chercheurs, une équipe allemande de l'Institut Max Planck à Berlin, ont repéré que les IA avaient des tics de langage. Et c'est assez massif, ils ont commencé par étudier les conférences universitaires sur YouTube, puis ils ont élargi à une énorme base de données de podcasts. En tout, ils ont étudié 740 000 heures de discours pour mettre en valeur ces particularités de langage, et déjà, c'est une découverte en soi. Si parfois vous avez l'impression sur Internet ou sur les réseaux sociaux de reconnaître une sorte de style IA, eh bien vous avez raison, elles parlent toutes un peu pareil.
4: Et ces tics de langage se diffusent?
6: Oui, c'est la deuxième conclusion, la plus intéressante de l'étude. Ces tics, nous les absorbons. Nous commençons nous-mêmes, sans nous en rendre compte, à parler comme des IA. Même si on n'utilise pas de ChatGPT ou Claude tous les jours, ces mots, ce style de langage, hein, ces structures de texte se diffusent dans les contenus sur Internet, même dans ceux qui sont écrits ou dits par des humains, et on a tous tendance à les adopter et à les répéter. C'est un grand classique, hein, bien sûr, on sait depuis longtemps qu'en linguistique, il y a des modes, ça fait d'ailleurs évoluer les langues, mais là, on passe à une autre échelle, parce que ces mots ne se diffusent pas au même rythme qu'avant l'intelligence artificielle, ça va bien plus vite, c'est bien plus massif, c'est exponentiel. Or, derrière les mots, c'est toute une culture qui est embarquée et qui se diffuse. Les chercheurs vont assez loin dans leurs conclusions pour insister sur ce phénomène. Pour eux, c'est sans précédent. C'est la première fois que des machines génèrent des traits culturels que les humains adoptent.
4: Mathilde Fontaise, rédactrice en chef du magazine Epsilon. Tout de suite, Ingrid Pohu. J'ai testé pour vous et pour sa nouvelle immersion, eh bien Ingrid a choisi l'altitude.
7: Il est 6h30 du matin, je saute du lit, une petite infusion. Et dans mon sac à dos, juste une bouteille d'eau.
8: J'ai testé pour vous le yoga à la montagne à Val d'Isère.
7: Et la prof de yoga m'attend.
9: Bonjour Laurane, ça va Ingrid? On monte avec la télécabine de Solez ce matin.
7: C'est parti, on grimpe à combien?
9: 2550.
7: Alors je me retrouve avec une bonne dizaine de pratiquantes. Et voilà, on arrive au lounge.
8: Une salle baignée de lumière avec de grandes baies vitrées ouvertes sur les montagnes. Tapis déroulé, je suis prête à déconnecter.
9: Alors on va se réveiller ensemble ce matin, on va venir dans une posture assise confortable. Et on expire profondément tout l'air du corps.
8: Quand arrive la posture de la montagne, Tadasana.
9: Et on vient dans Tadasana. retrouver la stabilité, les micro-mouvements.
10: Tadasana consiste à se tenir debout, droit et immobile, les pieds ancrés au sol, le corps bien aligné. Face aux vraies montagnes, j'ai le sentiment d'être une petite colline.
9: Le bassin, retraverser le bassin, poser le pubis dans le sol et le dessus des pieds dans le sol. Ouvrir le cœur ici et vous pouvez profiter de la vue.
10: Puis vient la posture de la salutation au soleil. Ça tombe bien, il se lève devant moi.
9: On ouvre le cœur, le dos est plat.
10: Entre deux postures, le regard file vers les sommets. Je respire mieux. Résultat, une parenthèse hors du temps entre ciel et montagne.
11: Moi, j'ai eu le sentiment d'avoir le soleil des montagnes dans le corps petit à petit qui se propageait. C'était assez incroyable. Et puis à chaque fois, d'ouvrir ses yeux et de voir ce décorum magnifique, ces montagnes, ce soleil qui se lève petit à petit, c'est magique.
12: Et en fait, c'est vrai qu'on fait aussi la lumière en nous, en faisant la lumière sur les montagnes. Nous sommes des petites montagnes à notre niveau.
11: Bon, bah après, qu'est-ce que vous nous conseillez de faire, Laurane ?
12: Marcher au bord du lac de Louillette pour continuer notre état yogique au bord d'un lac d'altitude qui est à 2450, je pense, mètres d'altitude.
10: Alors, est-ce que je recommande le yoga à 2500 mètres d'altitude ? Clairement, oui. Un moment suspendu. À vous de tester.
11: Ça me donnerait presque envie de faire du yoga avec les marmottes.
9: Les hanches en douceur.
4: Ingrid Pohu, j'ai testé pour vous. 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
4: De la chaleur, Patricia, et des orages.
16: Oui, une météo plus instable et orageuse sur une bonne partie du pays aujourd'hui. On a plusieurs vagues pluvieuses et orageuses qui circulent. Beaucoup d'instabilité ce matin entre les Pays de la Loire, la Normandie, jusqu'en région parisienne. Le centre-Val de Loire, l'ouest de la Bourgogne et le nord de l'Auvergne. Donc quelques orages, quelques averses. L'activité orageuse est plus marquée ce matin sur la Nouvelle-Aquitaine jusqu'au Poitou-Charentes. Et là, ces orages vont se décaler cet après-midi vers le Massif central, le Jura et les Alpes. Ça reste sec toute la journée près de la Méditerranée. Sur la moitié nord, on va retrouver un temps ensoleillé cet après-midi entre le nord et le nord-est, mais ça restera nuageux avec un risque d'averse sur le nord-ouest. Et puis attention, nouvelle dégradation orageuse arrivera dans la soirée par le sud-ouest, par l'ouest des Pyrénées, avec un risque d'orage localement fort. Des températures qui sont en hausse aujourd'hui sur la moitié nord. On a toujours de fortes chaleurs dans le centre-est et le sud-est. Météo France prévoit de 37 à 38 degrés cet après-midi. Dans l'arrière-pays varois et en vallée de la Garonne, 38 à Montauban, 37 à Chambéry, 36 à Mulhouse, 35 à Dijon, 34 à Paris et 33 à Amiens.
4: Patricia, la tendance des prochains jours?
16: Alors, ce sera moins orageux à partir de demain. Donc, on va retrouver des conditions météo anticycloniques toute la semaine et surtout cette chaleur qui va encore s'intensifier sur l'ensemble du pays avec des pics à 40 degrés. Cette chaleur qui deviendra caniculaire en milieu de semaine sur l'ensemble du pays.
4: Vous écoutez France Info et vous avez bien raison, il est 9h30. L'actualité, c'est avec Marie Martirosian.
17: La chaleur qui poursuit donc sa progression en France. Le thermomètre va continuer à grimper dans l'ensemble du territoire en milieu de semaine prochaine et ça pèse aussi sur nos récoltes. Le maïs, par exemple, pourrait connaître son pire rendement depuis près d'un demi-siècle en France. Les carottes aussi pâtissent de la canicule. Marie Stariki, c'est ce que vous avez constaté au cours de la fête de la carotte qui était organisée dans la Manche à Créances.
18: Sur les étals de légumes, les carottes de Créances trônent fièrement. Le résultat de nombreux efforts. Fort, témoigne Philippe Jean, membre de l'association d'organisation de producteurs des jardins de Normandie.
19: La production est compliquée parce qu'on a eu quand même quelques hectares qui ont dû être semés avec la première canicule. La deuxième nous en a grillé aussi pas mal.
18: Et les chiffres ne mentent pas, la filière carotte annonce 30% de production en moins.
19: Habituellement, quand on tourne à 160 000 tonnes de carottes d'hiver, cette année on annonce 110 000. Tout bassin confondu, hein, avec l'Aquitaine, avec le Nord, parce que ça a grillé partout. Il n'y a pas que chez nous. Hein.
18: La particularité à Créances, c'est que ce sont des carottes des sables.
19: Le problème du sable, c'est que quand il fait 40 degrés, par exemple, par contre, il fait 55 degrés au sol. Il n'y a aucune plante qui peut tenir en pleine chaleur si le sol n'est pas humidifié.
18: Maigre consolation, la Manche peut tout de même compter sur une bonne organisation de l'irrigation, selon Philippe Jean.
19: On avait travaillé en amont déjà avec les services de la préfecture et la DDTM, au plan du comité ressources en eau, pour avoir des dérogations, pour pouvoir continuer à irriguer, même en pleine chaleur, parce que n'importe quelle plante légumière que vous mettez ne poussera jamais sans eau. Donc l'eau, c'est la vie.
18: Et pour que les producteurs puissent continuer à vivre de leur métier, ils espèrent une revalorisation du prix des légumes pour compenser les pertes financières.
17: Marie Stariki, ici Cotentin pour France Info. Il venait tout juste d'être redémarré. Le réacteur de la centrale nucléaire de Golfech au nord-ouest de Toulouse a de nouveau été arrêté hier soir. En cause, la température de la Garonne, fleuve utilisé par le site pour y rejeter ses eaux de refroidissement, a dépassé le seuil des 28 degrés. Dans ce cas-là, donc, la loi exige de mettre à l'arrêt le réacteur pour éviter des dégâts ensuite sur la biodiversité. Dans le Vaucluse, un homme mis en examen pour le meurtre de son ex-compagne. Il est soupçonné d'avoir tué cette dernière à son domicile à Bolène. En milieu de semaine, la victime retrouvée par les gendarmes avait de nombreuses blessures au niveau du crâne, selon le parquet. Le mis en cause est placé en détention provisoire. L'ambassadrice ukrainienne en Bulgarie, convoquée par la ministre bulgare des Affaires étrangères, après qu'un drone a chuté hier à la frontière avec la Roumanie, près d'un gazoduc stratégique. Selon le gouvernement bulgare, il s'agit d'un type de drone largement utilisé par les forces armées ukrainiennes. Mais rien n'indique qu'il s'agit d'un incident délibéré. Et puis direction l'Italie, où cette histoire rocambolesque vient d'être révélé par le quotidien La Repubblica. À Milan, dans l'hôpital San Raffaele, une femme en parcours de procréation médicalement assistée a reçu par erreur l'embryon d'un autre couple qui patientait en salle d'attente. Des faits qui remontent à la fin juillet dernier. Un cas rarissime, Jihan Bergawi, qui ressemblerait presque donc à un scénario de film.
20: Il est 11h10 quand la première patiente entre en salle d'opération. Tout semble en ordre, l'échantillon est déjà là. L'une des biologistes effectue l'implantation pendant que l'autre vérifie le bon déroulement de la procédure. Mais à peine 8 minutes plus tard, en consultant son programme, le médecin témoin se rend compte de l'erreur. L'embryon qui vient d'être transféré appartient en fait à la seconde femme, toujours en salle d'attente. L'alerte est immédiatement lancée en interne, mais l'information n'est communiquée qu'au bout de 24 heures au couple ayant reçu le mauvais embryon, qui choisit d'interrompre la grossesse. Pour l'autre couple, l'implantation est maintenue, mais le rapport précise qu'afin de ne pas compromettre la fécondation et pour éviter tout stress émotionnel, il est maintenu dans l'ignorance pendant plusieurs jours. Si l'hôpital reconnaît une erreur humaine, l'enquête doit désormais déterminer l'origine précise de cette confusion. En attendant, les activités de ce laboratoire d'embryologie sont suspendues pour au moins 15 jours.
17: Explication signée Jihan Bergawi depuis l'Italie pour France Info.
4: Merci Marie. L'actualité sur France Info, signée Marie Marty-Rossian. Tout de suite, France Info Sport. France Info Sport avec Thomas Vinclair. Thomas, finale de rêve sur le Tour de France Femmes.
21: Qui de Demi Vollering ou Cassia Nieviadoma sera en jaune ce soir à Nice. Seulement 8 petites secondes laissées par ce matin en général. Aujourd'hui, ultime étape, 4 ascensions, du Col d'Aise au programme et rien n'est encore joué pour Demi Vollering, maillot jaune après sa victoire hier.
22: Une fois de plus, comme sur le Tour d'Italie, j'ai réalisé l'impossible. Après, c'est pas fini. Cassia va tout donner, moi aussi. On veut toutes les deux la même chose. Ce tour est déjà tellement difficile, mais il l'a été pour tout le monde. Je suis en forme, Cassia aussi. Ça va être une bataille de tous les instants.
21: Et de ce Tour de France femme à suspense, on en redemande dans cette édition seulement 9 jours de course. Alors certains militent pour rallonger la prochaine édition avec 10 voire 15 étapes, rallongées ou non. La question divise aujourd'hui le peloton, Emma Sarango.
23: Son troisième Tour de France n'aura pas été aussi brillant que le précédent. Maeva Skiban, double vainqueur d'étape l'an passé, aura subi ses 8 jours entre Lausanne et Nice jusqu'à sa chute hier en pleine échappée. Pourtant la Bretonne souhaite une grande boucle, toujours plus grande.
24: Non, moi je suis toujours dans l'idée de, comme j'avais dit au début, 14 jours. Je pense qu'à l'avenir ce sera possible d'avoir un peu plus d'étapes.
23: Ce n'est pas du tout l'avis de la jeune Solène Muller, 22 ans, qui découvrait le Tour.
25: Je me dis que 9 jours c'est déjà très très bien. Le matin on se lève et on est complètement dans le gaz quoi.
23: Alors n'allons pas trop vite en besogne, exhorte Océane Mahé, également novice.
25: Il faut aussi penser qu'il y a des grosses disparités de niveau et si certaines filles sont aujourd'hui probablement capables d'enchaîner 15 jours de course, c'est vraiment pas le cas des 150 filles qui sont au départ. On voit qu'il y en a déjà qui ont dû mettre pied à terre.
23: Sauf qu'allonger le tour pourrait au contraire le rendre plus facile, pense Charline Herzik, directeur général de l'équipe Saint-Michel-Aubert 93.
26: Quand l'épreuve va grandir, parce qu'elle va grandir, elle va gagner quelques étapes un peu plus, avec un plus de répit. Là, quand il n'y a que 9 jours, tout le monde, tous les jours, va à la guerre, veut que ce soit son étape, sa journée. C'est-à-dire que, à la limite, même si le parcours était plus facile avec 9 jours, ce sera la guerre tous les jours.
23: Sachant qu'à partir de 10 étapes, il est obligatoire de rajouter une journée de repos, qui ne serait sans doute pas de trop.
21: Et Massa Rango est l'arrivée de ce Tour de France Femmes est à vivre sur France Info, édition spéciale ce soir dès 18h40. En football, faux départ pour le FC Nantes. Désormais en Ligue 2, les Canaries ont été battus hier soir par le Red Star à domicile, 1-0. Début de championnat parfait. En revanche, pour Saint-Etienne, les Verts vainqueurs à Sochaux, 3-0. Il se régale à Montréal, le numéro 1 français du tennis. Arthur Fils s'est qualifié en quart de finale cette nuit du Master 1000 du Canada après sa victoire contre le Britannique Cameron Norris. 6-2, 7-6, un Arthur Fils porté par le public québécois.
0: Je ressens vraiment le soutien, ça pousse derrière moi. J'ai l'impression que tous les points les célèbrent comme si j'avais gagné un match, donc c'est vraiment cool. C'est sûr que je suis très content, voilà, c'était un match très compliqué contre un très très bon compétiteur. Je me suis un peu fait petite frayeur, mais très content de m'en sortir en 2-7, voilà, contre un très bon adversaire, et puis maintenant un quart à jouer.
21: Et pour son premier quart à Montréal, il affrontera la jeune pépite espagnole, Rafael Rodar. Il y a un partout dans les confrontations entre les deux joueurs.
4: Et puis comment on se dirige vers une petite révolution dans le monde du sport.
21: Bientôt, lors d'un match de tennis ou de foot, la publicité virtuelle apparaîtra sur votre écran. Elle sera autorisée dès 2027. Alors comment ça fonctionne, une publicité virtuelle lors d'un match? Explication signée Marion Ferrer.
1: Le principe, changer virtuellement sur les écrans, les affiches publicitaires et les logos des sponsors présents dans les stades, le tout sans que les téléspectateurs non présents, eux, en tribune, ne s'en rendent compte.
2: C'est-à-dire qu'on va prendre un panneau publicitaire qui est sur le terrain et on va superposer une image différente à l'écran.
1: Un moyen, selon Aurélie Dièvre, directrice générale de Sportsora, organisation qui regroupe des acteurs de l'économie du sport, de s'adapter à chaque discipline, mais aussi à la législation des différents pays lors d'une compétition internationale.
2: En France, par exemple, on a la loi E20 qui ne permet pas d'afficher des publicités pour de l'alcool. Si jamais sur un terrain à l'étranger, il y a une publicité comme celle-ci, elle est du coup changée grâce à la publicité virtuelle quand elle est diffusée en France.
1: Une technique, selon elle, qui doit aussi permettre au sport féminin de démarcher plus facilement de nouveaux partenaires.
2: Il y a de plus en plus de matchs féminins qui sont accolés à des matchs masculins, notamment pour un besoin de remplissage des stades et de démocratiser la pratique du sport féminin. On n'a pas le temps de changer les panneaux d'affichage entre un match masculin et un match féminin. Dans ces cas-là, ça permet à l'équipe féminine d'aller chercher ses propres sponsors qui seront diffusés à l'écran.
1: L'expérimentation va durer 18 mois entre janvier 2027 et juin 2028.
21: Précision, Marion Ferrer.
4: Merci Thomas. France Info Sport signé Thomas Vinclair. Dans cette demi-heure, notre billet science au muséum. La question du port du casque pour les adeptes de la trottinette électrique à Paris et dans sa proche banlieue. Mais tout de suite, cette nouvelle vague de chaleur qui va toucher tout le pays, les conséquences sur notre corps. Invité de France Info, l'épidémiologiste Kevin Jean.
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4: Le camping du Porge en Gironde a rouvert hier pour les touristes. La commune a été la plus sinistrée par les incendies. Le camping municipal La Grigne n'a pas été touché par les flammes. Pour autant, il ne peut pas encore retrouver une activité normale car il accueille également des habitants qui ont perdu leur maison dans l'incendie. Le reportage de Marie Boéda.
5: On entend les aiguilles de pin craquer sous nos pieds, rien d'autre.
6: Ça fait un peu glauque là. On se croirait au mois de mai en fait, début de saison. Donc c'est pas du tout normal.
5: Julien vient d'arriver avec des amis autour de lui, c'est calme. Ici, 80% des clients sont d'origine allemande. Certains ne sont pas revenus depuis l'évacuation. Thomas et sa famille, si, ils ont parcouru
7: 1330
5: kilomètres.
7: On aime le Porsche et le camping ici. Et toute ma famille, beaucoup d'émotions, c'est terrible.
5: Ils ont été évacués le jour de l'incendie et viennent maintenant récupérer des affaires abandonnées dans la précipitation.
7: Vêtements, vélo pour les enfants et des chaises, des tables.
5: Et c'est bien, parfois encombrant, occupe des places pour les nouveaux arrivants. Ça demande de l'organisation pour la directrice du camping, Véronique Germain.
27: Nous avons loué des containers qui ferment à clé pour stocker tout ça, donc c'est beaucoup de manutention.
5: Aujourd'hui, ils attendaient 80 clients. Seule une petite trentaine ont décidé d'y remettre les pieds. Et puis les mobil-homes du camping ne sont pas disponibles, réservés pour les sinistrés qui ont perdu leur maison au Porge. Une cinquantaine dort ici.
27: C'est très dur moralement parce que quand vous voyez des familles arriver avec des petits qui n'ont plus rien à se mettre, il va sans dire que la priorité c'était de les soulager au mieux et de les aider.
5: Robert leur parle, lui est hollandais, et installe sa caravane ici avec sa femme tous les ans, depuis 45 ans. Pas question d'aller ailleurs.
28: Nous sommes amoureux de La Grigne Camping, le Porsche Océan. Ici, on n'a rien que des arbres, l'Atlantique, mes livres que je mène toujours. On est content d'être ici. Parce qu'en Hollande, on a aussi des feux. En Espagne, on a des feux. On a des feux partout. Alors, je dis à tout le monde, revenez ici.
5: Il a déjà réservé pour l'année prochaine avec toute sa famille cette fois-ci.
4: Marie Boéda, des vacanciers qui se préparent à vivre un nouvel épisode caniculaire sur tout le territoire, le cinquième depuis le mois de mai. La question est de savoir comment physiquement, mais aussi mentalement, nous allons pouvoir vivre cette nouvelle vague de chaleur. Comment, pardonnez-moi l'expression, nous allons l'encaisser. Bonjour Kevin Jean.
8: Bonjour.
4: Merci d'avoir accepté l'invitation de France Info. Vous êtes épidémiologiste, spécialiste des liens entre santé, environnement et changement climatique. Je le disais, cinquième canicule depuis le mois de mai dernier. Est-ce que physiquement, mentalement, eh bien, on subit ces vagues ou au contraire, eh bien, on est maintenant un peu entraîné en quelque sorte?
8: Alors, on n'est pas certain qu'il y ait un facteur d'entraînement, hein, qu'on puisse s'entraîner à les encaisser. On est un peu plus acclimaté maintenant. Hein. C'est des vagues de chaleur qui surviennent à une époque de l'année où on est un peu plus préparé qu'on l'était en mai ou juin. Mais c'est sûr que la cinquième fait qu'elle arrive sur des organismes qui sont déjà éprouvés.
4: La température, c'est un paramètre biologique qui joue un rôle fondamental, hein, sur tout le fonctionnement du corps.
8: Tout à fait, la température, notre corps, il a été fait, il est fabriqué pour fonctionner à une température de 37 degrés, autour de 37 degrés. Si cette température interne, elle va trop haut, autour de 40 degrés, tout commence à se détraquer. Et donc, le corps dépense beaucoup d'énergie à thermoréguler, donc à maintenir cette température. Et ça crée une demande très forte au niveau du cœur, de la respiration, au niveau des reins, tous ces mécanismes de thermorégulation. Ce qui fait que si jamais on a une fragilité, des insuffisances rénales, cardiaques, respiratoires, ça peut entraîner des problèmes graves.
4: Donc si je comprends bien, le mercure monte, il y a donc des répercussions sur tous les organes. Vous avez parlé notamment du système cardiovasculaire qui est plus sollicité en quelque sorte.
8: C'est ça, effectivement. C'est là vraiment le cœur qui doit pomper pour transporter le sang sur la partie périphérique du corps pour le rafraîchir quelque part et qui doit également pomper pour mettre en place le mécanisme de sudation. Tout ça crée une demande cardiaque très forte. Il faut ensuite oxygéner le cœur, donc ça crée une demande respiratoire là aussi très forte. Et ça, c'est vrai que ce sont des causes de pathologies liées à la chaleur, hein, les causes cardiaques et respiratoires très fréquentes. Et il y a également un autre phénomène que vous avez mentionné, c'est celui de la santé mentale. Effectivement, on sait que la répercussion des températures fortes joue sur la santé mentale, vient dégrader cette santé mentale, à la fois sur le court terme et là peut-être également plus sur le moyen terme. La succession des vagues de chaleur, mais également le fait que les fortes températures soient parfois incompatibles avec certains traitements de maladies psychiques, ça peut entraîner des problèmes très forts. Il va falloir être très vigilant, mettre en place un suivi des pathologies mentales et psychique très important à la fois dans cette vague de chaleur et à la fin de ces épisodes estivaux.
4: Ça signifie, Kevin Jean, qu'on sous-estime peut-être justement les répercussions de la chaleur sur notre mental?
8: On les sous-estime sans doute parce qu'on arrive à mesurer ce qui se passe à court terme, hein, suite aux vagues de chaleur. Ce qui se passe à moyen terme, long terme, on a beaucoup plus de mal à le mesurer, à le mettre en évidence. Et puis surtout, ce qu'on connaissait pas jusqu'à maintenant, c'était des successions aussi rapides, aussi répétées des vagues de chaleur. Et donc là aussi, il y aura un bilan à tirer suite à cet épisode estival.
4: Est-ce que vous avez des conseils, Kevin Jean, justement, pour essayer de vivre le mieux possible ce nouvel épisode caniculaire?
8: Les conseils, malheureusement, on les connaît. Il n'y a pas énormément de choses à faire. S'hydrater, essayer d'éviter de sortir et les activités physiques aux températures chaudes. Maintenant, les mesures, elles sont aussi à prendre collectivement. Il va falloir adapter les bâtiments publics, privés, mettre en place l'isolation thermique pour les divers, articuler ça de manière raisonnée avec la climatisation, revoir l'aménagement des villes également avec plus d'espaces verts, plus d'espaces bleus, peut-être également des moyens techniques comme des voiles d'ombrage qu'on peut déployer plus largement, revoir, et si ça c'est très important, nos temps sociaux, les temps de vie, les temps de travail pour les adapter à ces pics de chaleur, hein. Enfin, le travail de 14h à 16h par exemple sur les chantiers ou les festivités aux heures les plus chaudes de la journée, c'est quelque chose qu'il faut absolument éviter collectivement. Et puis l'autre point, c'est qu'il va falloir également s'attaquer à la cause du problème, c'est-à-dire au réchauffement climatique lui-même, aux émissions de gaz à effet de serre. Et là, il y a quelque chose qui est très important, c'est que finalement, quand on réduit les émissions de gaz à effet de serre, on se rend compte que c'est quelque chose qui vient également améliorer la santé publique d'une certaine façon, parce que si on arrête de brûler des énergies fossiles, on émet moins de polluants de l'atmosphère, donc on améliore la qualité de l'air, on change la qualité de nos régimes alimentaires, hein, des assiettes qui soient plus favorables au climat sont également des assiettes qui sont plus respectueuses des recommandations nutritionnelles. On vient se déplacer avec, enfin, plus activement, donc on vient augmenter l'activité physique, se déplacer avec moins de véhicules motorisés, plus de transports actifs, c'est également quelque chose d'extrêmement favorable à la santé. Et ce dont on se rend compte, c'est qu'en mettant en place également ces solutions de réduction des émissions de gaz à effet de serre, donc l'atténuation du changement climatique, on vient quelque part réduire des maladies chroniques, des maladies cardiaques, respiratoires, des cancers, qui sont autant de facteurs de risque pendant les canicules, et quelque part on vient réduire notre vulnérabilité en tant que société.
4: On surveille les personnes âgées, on surveille les plus jeunes, mais finalement la canicule touche tout le monde.
8: Oui, elle touche tout le monde. Personne n'arrive à être indemne de ses effets sur la santé. Alors effectivement, ensuite, on a des vulnérabilités qui sont plus marquées chez des personnes qui ont des conditions médicales existantes. Les personnes âgées, vous l'avez dit, les nourrissons, c'est très important à surveiller. Et puis, ce qu'il faut dire également, si on le sait, là, il faut également surveiller tout ce qui va peut-être augmenter les inégalités sociales en lien avec ces canicules. On sait qu'on n'est pas tous égaux, malheureusement, par rapport à ces canicules, et que souvent les populations les plus défavorisées sont à la fois les plus exposées, celles qui ont le moins de capacité à faire face à ces canicules, en pouvant se mettre au vert, en ayant des logements adaptés. Et donc, il y a également ce risque d'accroissement des inégalités sociales avec ces effets du changement climatique.
4: Merci beaucoup, Kevin Jean. Merci d'avoir accepté l'invitation de France Info. Je rappelle que vous êtes épidémiologiste, spécialiste des liens entre santé, environnement et changement climatique.
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4: France Info, 9h47, le fil info avec Antoine Geoffin. Antoine, 37 départements en risque élevé, feux de forêt aujourd'hui.
9: Et la préfecture de Gironde classe le département en vigilance rouge avec des restrictions supplémentaires dans les espaces forestiers. Les bases nautiques et sites de loisirs qui s'y trouvent doivent fermer entre 14h et 22h. Les orages vont toucher le sud-ouest en fin d'après-midi. 8 départements seront alors en vigilance orange à partir de 17h jusqu'à minuit. La vigilance orange canicule concerne, elle, 13 départements du quart sud. Sud-Est. Au nord-ouest de Toulouse, le seul réacteur en activité de la centrale nucléaire de Golfech mis à l'arrêt hier soir selon EDF à cause de la température trop chaude de la Garonne où elle rejette ses eaux. L'Ukraine se défend et parle d'un incident non délibéré. Selon la Bulgarie, un drone ukrainien est tombé sur son sol hier dans un champ proche d'un gazoduc sans faire de blessés. L'ambassadrice d'Ukraine en Bulgarie est convoquée par Sofia. Des embouteillages à prévoir aujourd'hui sur la route des vacances. Bison futé voit orange dans le sens des départs en Nouvelle-Aquitaine, dans une partie de l'Occitanie et en Auvergne-Rhône-Alpes. C'est orange pour les retours dans le quart sud-est.
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4: Surprise pour les conducteurs de trottinettes à Paris et en petite couronne, ils doivent désormais porter un casque et un équipement réfléchissant. L'arrêté prévoit 135 € d'amende en cas de non-respect pour le casque. La préfecture fait valoir plus de 1000 utilisateurs de trottinettes qui ont été gravement blessés en 2025, ce qui représente une augmentation de 33% par rapport à 2024. Rue de Rivoli à Paris, une rue dédiée aux vélos et aux trottinettes. La mesure est diversement accueillie, Caroline Félix.
10: Denis attend le passage du feu au vert. Lui et ses deux filles portent un casque sur leur trottinette.
11: Je suis père de famille, en plus je suis policier. Pour connaître quand même les dangers de la circulation en vélo, en trottinette, etc. Le port du casque obligatoire, à mon sens, c'est une nécessité pour éviter justement de finir à l'hôpital avec des conséquences souvent dramatiques.
10: Ils visitent Paris avec Jim, leur guide. Casque obligatoire pour la balade, question d'assurance, mais aussi parce qu'ils voient des comportements dangereux.
12: En général, les gens sont un peu dangereux sur les trottinettes parce que certains modèles peuvent se débrider et rouler très vite.
10: Mais ce sont pratiquement les seuls qui ont pris cette précaution sur la rue de Rivoli. William et Louisa sont perchés sur leur trottinette cheveux au vent. Ils se disent prêts à changer leurs habitudes.
13: C'est plus agréable d'être comme ça, mais
14: oui, c'est vraiment mieux, une question de sécurité, pourquoi pas.
13: C'est bien que ce soit obligatoire le casque.
10: Pour William, c'est surtout la peur de l'amende, car il n'a jamais eu d'accident et considère donc qu'il fait attention.
14: Maintenant, s'il faut suivre les règles au doigt et à l'œil, au risque de se manger une amende, bah écoute, on va le faire.
10: Un peu plus loin, Abdallah, un Qatari de 18 ans, assume, il ne compte pas en porter tout de suite.
15: Ce n'est pas confortable, et puis j'ai peur que ça gâche ma belle coiffure. Et puis je conduis bien, ma trottinette ne dépasse pas les 25 km/h. Je m'arrête au passage piéton, au feu rouge, alors c'est seulement si la police m'arrête que je commencerai à en porter.
10: Edwige ne quitte pas sa trottinette qui l'emmène partout en Île-de-France. Elle a laissé cette fois son casque à la maison, mais elle s'attendait à ce qu'une telle mesure soit prise.
13: C'est vraiment plus logique de vraiment le rendre obligatoire pour les trottinettes parce que vraiment il y a vraiment un moteur. Et peut-être ça serait aussi logique pour les vélos électriques.
16: Je me dis peut-être que ça viendra.
10: Muriel Vergne est secrétaire générale du syndicat SAMU Urgence de France. Pour elle, il faut en effet aller plus loin.
17: Les vélos électriques, ils vont vite aussi. Il y a aussi des traumatismes crâniens importants.
10: La médecin urgentiste qui souhaite aussi élargir l'obligation du port du casque en trottinette à tout le territoire français.
17: Vu le nombre croissant d'accidents graves, de traumatismes crâniens avec des séquelles importantes, ce que je trouve regrettable, c'est que ça soit que sur Paris et la petite couronne. Pourquoi les Parisiens devraient être protégés et pas les autres?
10: Le gouvernement planche sur un projet de loi en ce sens.
4: Caroline Félix pour France Info.
18: 9h52 sur France Info, il fait 32 degrés à Cannes.
4: C'est mon boulot à présent avec Sarah Lemoine. Sarah, la vie professionnelle se termine parfois devant la justice. Dans C'est mon boulot, au mois d'août, on explore les litiges entre salariés et employeurs. Le sujet du jour concerne la rupture de la période d'essai d'une femme enceinte.
19: L'affaire remonte en 2017. Une femme est recrutée en CDI dans une grosse association comme chef de projet. Elle a une période d'essai classique de 4 mois qui va ensuite être renouvelée pour 2 mois supplémentaires. Au cours de ce renouvellement, elle annonce à son employeur qu'elle est enceinte et qu'elle attend des jumeaux. Et là, patatras, une semaine avant que son CDI ne soit confirmé, son employeur met fin à la période d'essai. La salariée estime qu'elle est victime de discrimination en raison de sa grossesse. Elle saisit les prud'hommes et demande que la rupture soit jugée nulle.
4: La salariée est déboutée par les prud'hommes, puis par la cour d'appel.
19: Oui, dans un premier temps, les demandes de la chef de projet sont rejetées par la justice, explique l'avocate Corinne Baron-Charbonnier du cabinet CBCH Légal. La cour d'appel de Paris rappelle que la période d'essai sert à évaluer les compétences d'un salarié avant son embauche définitive et que l'employeur a le droit de rompre le contrat pendant cette période sans justifier sa décision. À condition, toutefois, que la rupture repose bien sur les compétences et pas sur un motif qui lui est étranger, comme l'état de santé, l'orientation sexuelle, l'apparence physique ou la grossesse, entre autres. Mais alors, en cas de discrimination, qui doit prouver quoi ? Pour les juges, c'est à la salariée d'apporter la preuve qu'elle a été discriminée, ce qu'elle n'a pas fait. Mais cette dernière n'est pas d'accord et saisit la cour de cassation. Selon elle, c'est à l'employeur d'apporter la preuve et le doute doit lui profiter.
4: Alors justement, Sarah, qu'a dit la cour de cassation ?
19: Eh bien, la cour de cassation a donné raison à la salariée en mars dernier. Elle s'est appuyée sur le fait que les femmes enceintes bénéficient d'une plus grande protection dans le code du travail. Contrairement à d'autres discriminations, celles liées à l'état de grossesse entraînent une inversion du régime de la preuve. En cas de litige, c'est bien à l'employeur de prouver qu'il n'a pas discriminé. Cette décision est importante, souligne l'avocate Corinne Baron-Charbonnier. C'est la première fois que la Cour de cassation dit que cette inversion de la charge de la preuve s'applique aussi à la période d'essai. Il y avait jusqu'ici un trou dans la raquette en matière de jurisprudence. Il est désormais comblé. Le sujet est loin d'être anodin, précise-t-elle, car de nombreuses femmes sont enceintes pendant leur période d'essai. Quant à l'affaire, elle va être rejugée sur le fond devant la même cour d'appel.
4: Sarah Lemoine pour France Info. Le Muséum National d'Histoire Naturelle fête ses 400 ans, 400 ans de collection d'animaux, de plantes et de minéraux, des spécimens précieux, souvent historiques, pour beaucoup conservés à l'abri des regards, mais qui sont encore utilisés par la science aujourd'hui. France Info vous emmène tout cet été dans ces incroyables coulisses. Et parmi les trésors, la collection de géologie, l'une des plus complètes au monde, Olivier Aymon.
20: Nous sommes à l'intérieur d'un des bâtiments qui longe le jardin des plantes. Il faut passer de lourdes et hautes portes en bois pour découvrir l'immense salle à colonnade de plus de 100 mètres de long. Éclairée par une succession de verrières, parquée au sol, la galerie est bordée par de grandes vitrines en bois, un formidable espace d'exposition imaginé au 19e siècle.
22: Tout était pratiquement dans les vitrines et dans les tiroirs, il n'y avait pratiquement rien.
20: Cristiano Ferraris est maître de conférences et responsable de la collection de minéralogie au Muséum National d'Histoire Naturelle.
22: À l'inauguration, donc en 1841, c'était un lieu de promenade pour tous les Parisiens. Il y avait une entrée d'un côté et une sortie de l'autre, donc ça faisait des courants d'air, tout simplement. Et les gens venaient se rafraîchir, surtout pendant les mois d'été. Et ils profitaient pour admirer les beautés de la nature, pas seulement les minéraux, mais des fossiles à l'époque, des roches, des objets et la beauté du bâtiment lui-même.
20: Depuis une trentaine d'années, cette grande galerie de minéralogie est fermée au public. Dans la nef centrale, beaucoup de vitrines ont donc été vidées et les échantillons de minéraux rangés et dûment répertoriés à l'intérieur des milliers de tiroirs attenants.
22: Alors, une étiquette typique, vous avez à première ligne le nom de l'espèce minérale. En deuxième ligne, vous avez le lieu de récolte Après, vous avez un numéro qui est composé de deux parties. La première partie à gauche donne une indication sur l'année dans laquelle l'échantillon est rentré au catalogue. Et la deuxième, à droite du point, c'est un numéro séquentiel. Par exemple, là, le numéro 71-127, ça veut dire que c'est un échantillon qui est rentré en collection en 1871 et c'est le 127e échantillon rentré en collection cette année-là.
20: Des minéraux venus du monde entier, de toutes les couleurs, aux formes géométriques variées, comme ce quartz au pic translucide.
22: Dans le langage des collectionneurs, c'est dit un quartz hérisson. Il vient de la région de la Gardette, en Isère. Et c'est entre les échantillons les plus beaux au monde. Et son frère derrière, c'est toujours un quartz qui provient du massif du Mont-Blanc. Et celui-là aussi, c'est un des objets les plus recherchés et renommés pour ce massif. Donc, c'est pas nécessaire d'aller toujours chercher dans des pays dits exotiques pour trouver des belles choses.
20: Diamonds are forever. Qu'ils soient diamants ou pierres précieuses, dont certains spécimens sont d'ailleurs visibles dans le petit espace d'exposition ouvert en 2014 à côté de la galerie, ou qu'ils soient plus courants comme ce cristal de sel que l'on croise dans l'une des vitrines, tous ces échantillons recueillis au fil des siècles par le muséum constituent aujourd'hui l'une des plus grandes et des plus complètes collections au monde. Des centaines de milliers de minéraux, mais aussi de roches composées de plusieurs de ces matériaux, un patrimoine inestimable utilisé pour la vulgarisation et pour la recherche.
0: Et je vais vous montrer une autre réserve.
20: Nous voici maintenant dans une galerie latérale du bâtiment. Là, plus de grandes vitrines, mais des alignements de tiroirs en chêne massif sur des dizaines et des dizaines de mètres. On y retrouve Pierre Sanjoffre, lui aussi maître de conférences au muséum et spécialiste des climats anciens.
0: Alors parmi tous ces échantillons, j'ai très vite remarqué qu'on avait des échantillons du cercle polaire arctique et on a retrouvé assez récemment au final, il y a 4 ans, 13 caisses des retours des expéditions du commandant Charcot.
1: Le pourquoi pas fut lancé à Saint-Malo le 18 mai 1908. Il était spécialement construit pour les expéditions polaires et fut longtemps considéré à l'étranger comme le modèle du genre.
0: Quand on ouvre ces caisses, on trouve des échantillons. Alors là, je vais vous en montrer un. C'est un échantillon qui est noir. Donc du basalte, une roche volcanique, mais qui est couvert d'un encroûtement blanc qui ressemble à du corail, c'est carbonaté, alors c'est pas du corail, ce sont des bryozoaires. Quand ces organismes forment leur squelette carbonaté, ils piègent les éléments qu'ils ont dans l'eau environnante de l'époque. Là, cette roche-là, elle a été prise en Antarctique en 1905. Et donc, ce qu'on peut avoir en analysant chimiquement ces carbonates, c'est la composition de l'eau et les paramètres physico-chimiques de l'eau d'il y a 120 ans. Donc il suffit de retourner maintenant au même endroit, à la même profondeur, prendre les espèces actuelles. On analyse la chimie de ces nouveaux carbonates et on la compare. On voit ce qui a changé en 120 ans et on enregistre l'impact du réchauffement climatique ou l'impact anthropique sur les environnements polaires.
20: Remonter l'histoire du climat ou de la vie, comme avec ces échantillons de stromatolites, des roches constituées notamment par les premières bactéries apparues sur Terre. C'était il y a plus de 3 milliards et demi d'années.
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4: Patricia Charbonnier, un temps chaud et orageux.
6: Ah oui, c'est plus instable aujourd'hui sur une bonne partie du pays. On a des orages qui circulent du sud-ouest jusqu'au massif central cet après-midi, jusqu'au Jura, jusqu'aux Alpes, risque d'orages localement forts. On a de l'instabilité, quelques orages, quelques averses sur les pays de la Loire, la Normandie, l'Île-de-France, le centre-val de Loire, jusqu'à l'ouest de la Bourgogne. Ce sera plus sec cet après-midi dans le nord et le nord-est, mais une nouvelle dégradation orageuse va remonter dans la soirée par le sud-ouest. Elle s'annonce encore très active avec un risque d'orage localement fort et on a toujours de fortes chaleurs sur le centre-est et le sud-est du pays et la chaleur qui monte encore d'un cran sur la moitié nord. Météo France prévoit 33 degrés cet après-midi à Lille, 34 à Paris, 36 à Lyon et 38 à Toulouse.
4: Et c'est Damien Mestre qui va vous accompagner jusqu'à 14h. Bonjour Damien.
21: Bonjour Renaud, bonjour à tous. En ce week-end chargé sur les routes, on va s'intéresser après le journal au bord de recharge des voitures électriques. C'est un peu chaque année le même problème, des files d'attente interminables sur les aires d'autoroute. La France est-elle suffisamment équipée? Comment anticiper? On pose la question à notre invité dans un instant. Et puis, faut-il faire le deuil du vin français? Du moins celui que l'on connaît aujourd'hui avec les prestigieuses appellations d'origine contrôlée. Le Bourgogne du XXe siècle ressemblera-t-il encore à celui de 2050 dans un monde bouleversé par le réchauffement climatique? Ce sera notre deuxième dossier. Bienvenue, merci d'écouter France Info, il est 10h.
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21: avec Jean-Christophe Martin. Bonjour.
5: Bonjour Damien, bonjour à tous.
21: Une nouvelle vague de chaleur arrive sur toute la France. Le thermomètre grimpe partout dès aujourd'hui.
5: Et oui, une chaleur dont on se protège comme on peut là où il fait déjà très chaud. Exemple dans un instant dans un camping au bord de la Dordogne. Des policiers en colère après la lettre du ministre de la Justice à son collègue de l'Intérieur. On va entendre le coup de gueule du numéro 1 du syndicat des commissaires de la police nationale. Des Italiens contrôlés à leur entrée en Espagne. C'est la réponse de Madrid aux mesures similaires décrétées par l'Italie. Et dans le Tour de France Femmes, le suspense est complet ce matin. Avant la dernière étape, une boucle autour de Nice. L'état des lieux dans le peloton dans quelques minutes avec la patronne du Tour Femmes, Marion Rousse. La France s'apprête donc à faire face à cette nouvelle vague de chaleur généralisée. Les températures remontent partout dès aujourd'hui, mais il fait déjà très chaud dans le sud. Pas facile de garder la fraîcheur dans un mobilhome ou sous une tente. Exemple pour France Info, au bord de la Dordogne, dans un camping de Carsa-Kayak, où chacun a sa technique pour tenter de se protéger de la chaleur. Thomas Bonnet y a fait un tour pour France Info.
7: Malgré l'ombre fournie par les nombreux arbres, impossible d'échapper à la chaleur sur les emplacements.
8: C'est un peu le four, on subit, mais bon.
7: Dans la caravane de Philippe, la température peut monter jusqu'à 28 degrés, il protège donc les fenêtres.
8: C'est un voilage qui permet d'avoir de l'ombre et qui met la fenêtre à l'abri du soleil.
7: Le tissu, c'est la clé, et notamment sur les toiles de tente nouvelle génération, comme celle de Frédéric et sa famille.
23: On a peut-être un peu moins chaud que dans les anciennes tentes où voilà, il faisait vraiment très chaud très tôt. En fait, il y a double toile et du coup, ça permet de peut-être garder un peu plus la fraîcheur. On est plutôt à l'aise, on va dire.
24: Parce que là, en fait, la toile de tente, elle est de couleur claire.
23: Oui, c'est vrai. Ça permet aussi de garder plus de frais.
7: La même tente est installée sur l'emplacement voisin, chez Guillaume, bien content de l'invention de cette technologie.
25: Le matériel évolue. On avait des vieilles canadiennes avant qui n'étaient pas trop optimisées. Maintenant, ils ont mis des évents un peu partout. Il suffit de bien la positionner. Il y a des endroits où il ne faut pas mettre l'entrée. On sait qu'il ne faut pas la mettre en plein sud. On arrive à garder un petit peu de fraîcheur. Ouais.
7: Pour ce type de tente, comptez entre quelques dizaines et plusieurs centaines d'euros en fonction du nombre de places.
5: Thomas Bonnet d'ici Périgord pour France Info. Et avec les températures qui remontent, la vigilance orange canicule de Météo France concerne pour aujourd'hui 13 départements dans le quart sud-est. Attention aussi donc aux orages qui pourront être localement violents. Et parmi les conséquences des fortes chaleurs, à peine redémarré vendredi, le seul réacteur en activité de la centrale nucléaire de Golfech, à une centaine de kilomètres de Toulouse, a été à nouveau arrêté hier soir puisque la réglementation exige la baisse de puissance ou l'arrêt du réacteur quand la température de la Garonne dépasse les 28 degrés.
21: Le risque reste élevé pour les feux de forêt dans une bonne partie de la France.
5: Et surtout dans le nord-ouest et dans le sud, dans le cas particulier de la Gironde, après le méga-feu, la préfète du département a même remonté la vigilance au niveau rouge, donc très élevé. Et sur les routes de ce dimanche, la fin du nouveau chassé-croisé des vacanciers, c'est encore orange pour le sud-ouest et la région Rhône-Alpes-Auvergne, dans le sens des départs, avec un trafic très chargé vers les stations balnéaires et les sites touristiques. Circulation très chargée aussi pour les retours également, notamment tout autour de la Méditerranée.
21: France Info 10h04, une longue liste de dysfonctionnements, c'est ce que révèle le journal Le Monde dans le traitement des plaintes pour violence contre les mineurs.
5: Avec des procédures fantômes, c'est-à-dire non enregistrées, un manque d'effectifs chroniques ou des logiciels défaillants, c'est ce qui ressort d'une lettre envoyée par le ministre de la Justice, Gérald Darmanin, à son collègue de l'Intérieur, Laurent Nunez, la police pointée du doigt par la justice, d'où la colère de Frédéric Laws, qui dirige le syndicat des commissaires de la police nationale.
26: C'est un sentiment de colère, de révolte, d'injustice partagée par tous les policiers, en particulier les commissaires que je représente. Un sentiment de trahison vis-à-vis de Gérald Darmanin. Le garde des Sceaux, Gérald Darmanin, ancien ministre de l'Intérieur pendant 4 ans, donc qui s'occupait de la formation de la police, qui s'occupait des moyens de la police, qui s'occupait de la priorisation d'un certain nombre de dossiers pendant 4 ans, qui est garde des Sceaux depuis 2 ans, reproche, c'est surréaliste, son propre bilan à lui, sur 12 pages, au ministre de l'Intérieur actuel, en se dédouanant de toute responsabilité. Mais le problème, c'est ce cynisme. On n'arrête pas d'alerter en disant « la situation est explosive, on a besoin de moyens de simplifier la procédure pénale, de redonner de l'attractivité à la filière judiciaire ». On l'a dit à Gérald Darmanin, rien n'a été fait en ce sens. Et maintenant, le garde des Sceaux reproche en fait son propre bilan à lui, le ministre de l'Intérieur actuel. Mais c'est le comble du cynisme.
5: Frédéric Lauze, qui dirige le syndicat des commissaires de la police nationale. Une manifestation à Paris aujourd'hui pour ne pas oublier une féministe emprisonnée pour blasphème au Maroc. Mobilisation à l'initiative du Front Féministe International qui rassemble 400 associations, notamment en France, et une association qui soutient depuis un an Betty Largard, condamnée à 2 ans et demi de prison. Elle est connue pour son engagement en faveur des libertés individuelles. La justice du Maroc lui reproche d'avoir blasphémé Allah. Nathanaël Charbonnier.
3: C'était le 10 août 2025. Ibtissam, dit Betty, était arrêté à Rabat pour avoir osé porter en dehors du Maroc un t-shirt où apparaissait le mot « Allah » suivi de la phrase « is lesbienne » et « lesbienne ». L'image avait fait le tour du web, entraînant de vives réactions. Depuis, Betty est en prison et pour de longs mois encore, malgré la mobilisation internationale, car comme le rappelle Florence Moreno du Front Féministe, défendre Betty, c'est défendre la liberté d'expression.
9: Comment est-ce possible qu'on puisse dormir tranquille, tandis qu'elle, ça fait un an qu'elle dort en prison, sans matelas et avec des séquelles d'un cancer. Comment est-ce possible de tolérer une situation d'injustice pareille? Une femme est en prison pour ses idées, au Maroc, un pays tout proche de chez nous, avec qui on entretient des relations très étroites, et qui refuse de la gracier alors qu'on a fait tous les recours judiciaires, et que c'est pas possible, le Maroc ayant signé la Charte des droits humains, qu'elle soit en prison pour ses idées.
3: Et il faut savoir que pour ne pas l'oublier, un hashtag Free Betty existe, s'ajoute à cela une pétition déjà signée par plus de 400 000 personnes, qui demande directement au roi du Maroc une grâce pour la militante marocaine.
5: Nathanaël Charbonnier de la rédaction internationale de Radio France.
21: L'Espagne a commencé hier ses contrôles temporaires aux frontières pour les voyageurs en provenance d'Italie.
5: C'est la réponse aux mesures similaires imposées par Rome après l'afflux de migrants venus du Maroc dans l'enclave espagnole de Ceuta sur les côtes marocaines. Des contrôles qui concernent les liaisons aériennes et maritimes. À Madrid, pour France Info, Mathieu de Taillac.
11: Les policiers se placent à la sortie de la passerelle ou alors directement au pied de l'avion et contrôlent les papiers des voyageurs partis d'un aéroport italien. C'est ce que l'on voit sur les images diffusées par le ministère de l'Intérieur espagnol. Le gouvernement dit privilégier les contrôles des ressortissants des pays extérieurs à l'Union européenne. Pour suspendre Schengen, il faut invoquer des raisons de sécurité nationale et c'est ce que fait Madrid. Le gouvernement de Pedro Sanchez, de gauche, très remonté contre celui de Giorgia Meloni, d'extrême droite, rappelle au passage que l'Italie est le pays de l'UE qui enregistre le plus d'arrivées de migrants sans papier par voie maritime. Et redit aussi qu'à Ceuta, la quasi-totalité des migrants sont repartis vers le Maroc et qu'aucun n'a rejoint la péninsule ibérique ni le reste du continent européen. Mais la mesure répond d'abord à une volonté de rétorsion. Madrid a commencé par exiger la levée des contrôles italiens imposés aux passagers partis d'Espagne avant d'appliquer ces contre-mesures.
5: Mathieu de Taillac à Madrid pour France Info. Après les négociations qui semblaient en bonne voie entre l'Iran et le sultanat d'Oman sur la réouverture du détroit d'Ormuz, un pas en arrière, Téhéran pose à nouveau ses conditions à toute réouverture du détroit, selon le chef du Conseil suprême de sécurité nationale cité dans les médias iraniens. Le détroit restera fermé tant que les États-Unis ne changeront pas de comportement.
21: Le Tour de France femme, la 9e et dernière étape aujourd'hui avec du suspense, Jean-Christophe.
5: Oui, c'est une boucle de 100 km autour de Nice, une étape qui sera un duel entre la nouvelle maillot jaune, la néerlandaise Demi Vollering, et la polonaise Kasia Niewiadoma. Les deux se tiennent en seulement 8 secondes, avec au menu le col d'Aes qu'il faudra monter non pas une, mais 4 fois. C'est là que ça peut se jouer pour la patronne du Tour de France, Marion Rousse. C'est une dernière étape qui promet un final en apothéose.
12: On finit vraiment sur une étape qui est hyper complexe, un peu en mode championnat du monde, classique, avec 4 ascensions du col d'Aes sur un format hyper réduit, 90 km de course. Et c'est vrai qu'avec 8 secondes d'avance, et puis surtout on a vu que les écarts et les niveaux étaient hyper resserrés. Donc le col d'Aes avec, en plus lors du dernier passage, la variante du chemin des vinaigriers, avec des pourcentages parfois allant à plus de 20%. 8 secondes, ça pèse pas lourd dans la balance sur les écarts qui peuvent arriver dans le final.
5: Une dernière étape à vivre aujourd'hui avec le peloton sur France Info, radio officielle du Tour de France Femmes et le football. 2 semaines avant la Ligue 1, c'était la reprise hier soir en Ligue 2 avec notamment la défaite à domicile pour Sochaux, battue pour 3-0 par Saint-Etienne qui fait des débuts en fanfare. Le Red Star, lui, est allé battre Nantes 1-0 et Metz a battu Guingamp 2-1.
21: Merci beaucoup Jean-Christophe Martin.
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21: À suivre sur France Info, nous irons aux États-Unis où l'émergence d'une nouvelle génération radicale au sein du Parti démocrate inquiète les plus modérés à quelques mois des élections de mi-mandat. Et puis, y a-t-il assez de bornes pour les voitures électriques sur les autoroutes en France? C'est le premier dossier que l'on aborde dans un instant.
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21: Voilà le genre de scène qui peut décourager tous ceux qui hésitent à passer à la voiture électrique. Ces longues files d'attente sur l'autoroute l'été pour tenter de brancher et recharger son véhicule. Scène qui se répète en ce mois d'août. On va en parler avec vous, Clément Molison. Bonjour.
17: Bonjour.
21: Vous êtes délégué général de l'Association nationale pour le développement de la mobilité électrique. Y a-t-il assez de bornes ou non? On va se poser la question avec vous. Mais avant ça, je vous propose d'écouter ce reportage de Issy Périgord le long de l'autoroute A89. Hier, reportage de Marie-Astrid Guégan.
18: La voiture familiale électrique de Clément est à l'arrêt, loin dans la file d'attente. Un conducteur se faufile devant lui. Il descend pour aller lui parler.
27: Ça vous dérange pas? Je sais pas, je trouve pas ça correct. Il y a des gens qui attendent et monsieur grille tout le monde. Mais bon, voilà, ça le dérange pas visiblement. Premier voyage en véhicule électrique, mais c'est un peu sauvage là. On est tous un peu dans la même galère, mais au final en vacances, donc on va pas s'embrouiller pour si peu.
18: Emmanuel fait le pied de grue devant les bornes de recharge. Elle, ça fait 5 ans qu'elle roule en électrique.
28: Après, il y a de plus en plus de monde, oui, et puis des gens comme nous qui au départ savent pas comment ça fonctionne, qui s'énervent parce qu'il faut des cartes, il faut la carte spéciale, quoi.
21: Votre mari a klaxonné, c'est ça?
28: Oui, il me dit attention, garde à vous, il y a un Dodge là qui s'en va, donc on va prendre la place.
18: Une demi-heure d'attente.
27: Ah, c'est une première, c'est...
18: Et Jonathan et Jennifer se font doubler.
29: Donc on a laissé tomber, on s'est dit bon, c'est pas grave. Puis on s'arrêtera quelques temps sur la prochaine R. Ça va parce qu'il nous reste quand même encore 45% à peu près. Ouais, donc ça va. Mais c'est vrai qu'il faut vraiment l'anticiper en fait. Sinon on peut vite se faire avoir et être embêté ou perdre beaucoup de temps.
30: De toute façon, on va en perdre du temps.
18: Le grand-père, Jack, lui, suit avec sa voiture thermique.
30: Le problème, c'est que c'est pas encore au point.
18: Il dit qu'il faudrait plus de bornes ou au moins des files mieux organisées, comme à la station essence.
21: Un reportage de Marie-Astrid Guégan en Dordogne. Alors Clément Mozillon, il y a un peu deux sujets. On l'entend, le nombre de bornes d'abord, et puis la façon dont tout cela est organisé avec cette pagaille. Sur le nombre de bornes d'abord, est-ce que l'on est suffisamment équipé en France pour faire face à l'afflux très important de véhicules l'été?
17: Déjà, on peut partager la nouvelle. On vient de dépasser là au mois de juillet les 200 000 points de recharge installés sur l'ensemble du territoire, ce qui fait que nous sommes le troisième plus grand réseau de recharge en Europe. Donc, on a un grand nombre de points de recharge. Ce qui nous intéresse le plus, c'est peut-être les points de recharge sur les grands axes routiers, autoroutiers. Là, on a l'ensemble des aires de service qui sont équipées depuis l'été 2023 et qui continuent à être densifiées chaque année par les opérateurs et par les sociétés autoroutières.
21: Oui, et en même temps, on voit que ça ne suffit pas visiblement. On n'arrive pas à suivre le rythme de développement de la voiture électrique.
17: Je pense qu'il faut faire prendre un petit peu de recul. Pas oublier non plus que hier, c'était le samedi rouge sur le sens des départs et des retours sur l'ensemble du territoire. C'était le week-end le plus chargé sur lequel Bison Futé déconseillait de faire son trajet. Et je pense que si vous faisiez votre reportage sur des automobilistes en voiture thermique qui voulaient faire le plein ou qui voulaient acheter un sandwich ou faire une pause pipi, vous auriez aussi eu des files d'attente importantes. Donc il faut quand même mettre tout ça un petit peu en perspective.
21: Donc c'est un problème temporaire, ce n'est pas un problème structurel, il y a des problèmes exclusivement sur quelques jours dans l'année?
17: En tout cas, les sociétés autoroutières ont l'obligation de dimensionner ces stations de recharge sur les aires autoroutières pour faire passer les pics, pour faire passer les moments où c'est le plus chargé. Et donc au quotidien, c'est des stations qui sont assez peu utilisées, mais qui sont particulièrement sollicitées de la même façon que les péages autoroutiers. Vous pouvez avoir des très grands péages qui au quotidien sont peu utilisés, mais qui peuvent quand même boucher dans les moments de chassé-croisé les plus importants de l'année.
21: On parle là des grands axes autoroutiers, mais est-ce que ces bornes, elles sont correctement répartis sur le territoire, en zone rurale notamment?
17: Bien sûr, vous avez des bornes de recharge un petit peu partout aujourd'hui. Vous avez d'une part un maillage diffus qui a été fait par les syndicats d'énergie et les collectivités territoriales pour certaines déjà il y a 10 ans. Et puis le privé a rattrapé aussi son retard avec des obligations et notamment les supermarchés, les parkings d'hôtels, les parkings un petit peu partout maintenant sont équipés en bornes de recharge. Mais je pense qu'il ne faut pas forcément regarder le sujet de cette façon. Aujourd'hui, vous avez sur votre véhicule électrique un planificateur. Vous pouvez l'utiliser avec votre téléphone qui va vous dire précisément où vous arrêtez, pendant combien de temps. Et donc, peu importe au final le nombre de bornes qu'il y a, l'important c'est qu'il y ait une borne qui soit disponible pour vous.
21: Est-ce que ce planificateur, justement, il prend en compte le monde qui attend, qui patiente à une borne de recharge ou pas?
17: Alors ça dépend des bornes de recharge, on a certaines qui remontent de la donnée très régulièrement et donc on peut connaître leur disponibilité, leur occupation ou non, et puis d'autres qui ne le font pas, notamment sur les recharges les plus lentes. Ce qu'il faut regarder, en effet, ça a été dit par une des automobilistes, il faut planifier et parfois s'arrêter un petit peu plus tôt. Moi, ce que j'ai aussi entendu dans votre reportage, c'est d'une part des utilisateurs qui étaient

0: justement de réguler un peu cette pagaille?
1: Oui, tout à fait. C'est une très bonne initiative qui a été prise. Parfois, se fait aussi avec des associations d'utilisateurs qui viennent prêter main forte pour expliquer à ceux qui viennent, pour certains, de faire leur premier long trajet et qui, même pour d'autres, n'ont pas encore fait de recharge publique, comment ça se passe. Et puis, il ne faut pas oublier que l'on a un pays qui est extrêmement touristique, que le reste de l'Europe vient sur nos routes, et notamment le nord de l'Europe, qui s'électrifie à grands pas. Et donc c'est aussi pour ça qu'il faut que l'on continue à électrifier la France, à développer les véhicules, à développer la recharge, pour faire en sorte d'accueillir à la fois les touristes français, mais aussi les touristes étrangers. Vous savez, quand vous regardez aujourd'hui des touristes qui traversent l'Europe, à chaque fois ils vous disent que c'est en France qu'ils ont eu la meilleure expérience de recharge.
0: Merci beaucoup Clément Molison, délégué général de l'Association nationale pour le développement de la mobilité électrique. Des automobilistes qui ont chaud aujourd'hui, s'ils roulent dans le sud-est notamment, 13 départements toujours en vigilance orange canicule. Alors pour se rafraîchir, beaucoup de touristes se tournent vers les grottes, comme celle de Touzon à Thore dans le Vaucluse, histoire de passer 45 minutes à 13 degrés seulement, comme Nicolas Georgiou de Ici Vaucluse qui a pu en profiter.
2: Une lourde porte en fer sépare la canicule de la fraîcheur et c'est Marine, notre guide, qui a les clés.
3: Je vais refermer la grotte pour garder ces 13 degrés de fraîcheur.
2: Et c'est parti pour 45 minutes de visite au frais.
3: La galerie a été creusée par une ancienne rivière souterraine. Voilà, n'hésitez pas à monter les marches qui s'est engouffrée dans la grotte, dans le calcaire.
2: Voir les stalactites, les stalagmites, la roche creusée par la nature, c'est d'abord pour ça que les visiteurs viennent.
4: C'était surtout pour faire découvrir à mes filles un peu l'intérieur d'une grotte.
5: Et moi, ça m'intriguait un petit peu et je voulais aussi partager ça avec mes filles.
2: Dehors, il fait presque 40 degrés, alors avec la grotte, au moins, le corps ne s'épuise pas.
4: C'est cool, en plus, ça nous fait un petit coup de bien sur le moment, quoi.
5: 13 degrés dans la grotte, même pas on met les vestes, donc
6: on cherche quand même les lieux assez frais pour pouvoir continuer de visiter tout en restant un peu à la fraîcheur parce que dehors il fait vraiment chaud.
2: La visite se termine par un spectacle son et lumière vu par de plus en plus de visiteurs, assure le directeur du site, Stéphane Mathieu.
7: L'écart est significatif entre une journée où il fait très chaud et une journée où il fait un peu moins chaud. C'est de l'ordre de 20-30%, 40% même selon les journées. C'est surtout la série de chaleur qui fait que les gens viennent au bout d'un moment parce qu'ils sont très fatigués et ils ont besoin de récupérer de la fraîcheur.
2: Et les visites ont augmenté d'au moins 10% en août par rapport à l'année dernière.

0: Vaucluse de Nicolas Georgiou.
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0: France Info 10h20, l'info en une minute avec vous, Laura Dulieu, le retour de la chaleur donc et des orages.
2: 13 départements du centre-est et du sud-est de la France sont en vigilance orange canicule aujourd'hui, canicule qui va s'étendre dans le pays au fur et à mesure de la semaine, mais dont les conséquences se sont déjà là. À peine redémarré vendredi, le seul réacteur en activité de la centrale de Golfech au nord-ouest de Toulouse a été de nouveau arrêté hier soir à cause de la température de la Garonne trop élevée pour refroidir le réacteur. En Moselle, un enfant de 4 ans est mort noyé dans l'étang du stock à Langatte hier après avoir échappé à la surveillance de ses parents. La famille venait d'arriver au camping pour les vacances. Ça s'est passé vers 19h30, heure à laquelle la baignade n'est plus surveillée. Un rassemblement prévu à Paris cet après-midi en soutien à la militante féministe Betty Lashgar, emprisonnée depuis un an au Maroc pour atteinte à l'islam. Rassemblement prévu à 15h au Trocadéro à l'appel du Front Féministe International. La première journée de Ligue 2 hier avec parmi les résultats marquants le carton plein pour Saint-Etienne, 3-0 face à Sochaux. En revanche, reprise compliquée pour le FC Nantes, relégué en Ligue 2 à la saison dernière. Défaite des Canaries 1-0 à domicile face au Red Star.
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0: Direction les États-Unis à présent, où l'on semble assister à l'émergence d'un courant politique très à gauche. Les démocrates sont-ils en train de revoir leur centre de gravité, jusqu'à présent très modéré? Plusieurs représentants de l'aile dite progressiste du parti ont été choisis lors des primaires organisées avant les élections de mi-mandat prévues en novembre prochain. Bonjour Isabelle Labéry.
3: Bonjour.
0: Parmi ces nouveaux visages, Abdul El Sayed, 41 ans, qui va tenter de remporter un siège au Sénat dans le Michigan.
3: Oui, s'il est élu, il deviendra le premier sénateur musulman des États-Unis. Mais si l'on parle de lui, c'est surtout parce qu'il a battu, sur le fil, la candidate soutenue par les poids lourds du parti, par les lobbies israéliens et les grosses entreprises qui ont investi 60 millions de dollars dans sa campagne. Abdul El Sayed, lui, c'était l'outsider. Médecin de formation, né de parents égyptiens, il n'a jamais été

0: Et élu, il s'est appuyé sur une armée de bénévoles, a beaucoup utilisé les réseaux sociaux. Il veut supprimer la police de l'immigration, affiche un positionnement pro-palestinien, très à gauche sur l'économie et les questions sociales.
1: Ce qu'on a montré, c'est qu'en bâtissant un mouvement brique après brique, en parcourant l'État pour discuter avec ceux qui s'inquiètent des prix de l'essence, des courses, du logement et des soins de santé, on peut créer un mouvement capable de vaincre Goliath. Donc quand les géants de l'industrie pharmaceutique et de la tech viendront frapper à la porte en disant « Vous savez quoi, c'est notre démocratie ?», on pourra leur répondre « Non, c'est la démocratie du peuple et elle nous appartiendra toujours ».
0: Le Michigan est un swing state où les résultats sont toujours très serrés. Si les démocrates veulent remporter le Sénat, Abdul El-Sayed ne peut pas se permettre de perdre. L'aile gauche du parti compte particulièrement sur sa victoire pour montrer que face à Trump, les électeurs de gauche attendent plus de radicalité.
2: Et d'autres candidats au profil similaire vont représenter les démocrates, sauf que ça ne fait pas du tout l'unanimité au sein du parti, Isabelle.
0: Oui, parce que les modérés, qui représentent un peu plus de la moitié des élus à la Chambre, craignent l'effet repoussoir d'un virage trop à gauche. Selon eux, pour gagner, il faut d'abord convaincre les centristes et les indépendants. Un discours de rupture peut donc conduire à la défaite et laisser le Congrès aux mains des Républicains. En face, ce qu'on appelle les progressistes, comme Abdul El-Sayed, ou les socialistes, comme Zoran Mamdani à New York, proposent au contraire une politique offensive pour séduire les jeunes, les classes populaires, ceux qui ne votent plus. Ils ne veulent surtout pas reproduire une stratégie qui a échoué en 2024. Or, ce sont eux qui s'imposent aujourd'hui dans les élections et les primaires. Ça crée de vraies lignes de fracture dans un parti qui tangue, qui a de plus en plus de mal à défendre une ligne politique. Deux autres primaires importantes ont lieu mardi dans le Wisconsin et le Minnesota. Elles permettront de mesurer quel courant est en train de gagner du terrain.
2: Merci Isabelle Labéry, correspondante de France Info aux États-Unis. Et on retrouve Bertrand Dical pour ses chansons qui font l'actu tous les week-ends. Cet été, on revient sur ces chansons qui ont fait l'actualité de ces derniers mois. Aujourd'hui, la santé mentale vue par Stromae dans L'Enfer.
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4: Début 2022, Stromae provoque un choc de plus dans sa carrière en interprétant sa chanson L'Enfer en direct dans un journal télévisé. Mais un choc aussi par la pertinence de cette chanson. Dès ses premiers mots que l'on vient d'entendre, il chante à la première personne du singulier, ce qui est vraiment un problème personnel. Son problème, sa santé mentale, sa tentation du suicide.
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1: Évidemment, en 2022, on croit volontiers que les problèmes psychologiques de l'artiste belge sont derrière lui, que son troisième album, Multitude, marque la reprise de sa marche victorieuse. Mais vous le savez, tout s'est effondré de nouveau en 2023. Et on a mieux compris aussi cette chanson, l'enfer, et mieux compris aussi l'enfer par lequel passent des millions d'entre nous, dont la santé mentale chancelle plus ou moins, et plus ou moins durablement. Et ce qui est tout à la fois bouleversant et utile, c'est que les artistes des musiques populaires parlent de leur santé mentale dans leurs chansons. À l'âge classique, les boomers se souviennent que tout au plus, Serge Reggiani évoquait un petit peu son alcoolisme. On peut peut-être noter que le changement survient avec un rappeur en 1997.
2: Oh coco, va falloir que je t'explique avec mes tripes, mes ennuis psychiques chroniques.
1: Paranoïa de MC Jean Gabin, dans lequel il lève le voile avec une certaine faconde sur l'affection psychiatrique qui le touche.

Et vous reconnaissez évidemment Catherine Ringer d'Erita Mitsuko en compagnie de MC Jean Gabin. Mais il y a un rappeur qui parle encore plus souvent de sa propre paranoïa. Voici un florilège entre 2014 et 2025 de l'autodiagnostic de Jul.

D'ailleurs, il est bien possible que la popularité de Jules vienne aussi de là. Il dévoile, il avoue, il montre tous les tumultes de sa psychologie. Écoutons par exemple comment se manifeste chez lui le sentiment d'être cerné et trahi en permanence par des ennemis, ennemis qui se recrutent parmi ses amis. Par exemple, sur son 26e album, paru il y a

0: Et la gloire de Zhao de Sagazan a braqué les regards sur la question de l'hypersensibilité. Et d'autant plus que sa chanson « La symphonie des éclairs » contient le récit d'un parcours d'enfance et de jeunesse jusqu'à l'acceptation de son trouble.
1: Dès sa plus tendre enfance, elle ne savait pas parler autrement qu'en criant tout bas.
0: Peut-être est-ce là une des évolutions les plus précieuses dans la chanson française de ces dernières années. Une chanson qui accompagne directement et explicitement les questions que se posent sur eux-mêmes ceux qui les écoutent. 2022, Stromae, l'enfer.
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0: Stromae et Bertrand Ducal, ces chansons qui font l'actu.
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0: Patricia Charbonnier.
2: Les températures sont en hausse aujourd'hui sur la moitié nord du pays, mais sous un ciel plus nuageux, instable et orageux sur une bonne partie du pays, avec des orages cet après-midi sur le Massif central, sur le Jura et sur les Alpes, quelques averses à caractère orageux sur le nord-ouest du pays. Le temps sera plus calme, plus ensoleillé du nord au nord-est et près de la Méditerranée. Et dans le sud-ouest, le temps va devenir plus instable et orageux dans la soirée, avec une nouvelle dégradation orageuse très marquée qui va arriver par l'ouest des Pyrénées, qui remontera ensuite vers les frontières du nord et du nord-est, avec un risque d'orage localement fort, des températures comprises cet après-midi entre 28 et 38 degrés. Météo France prévoit 38 à Toulouse, 37 à Chambéry, 35 à Dijon et 34 à Paris.
0: France Info, il est 10h30. Avec Marie Marty-Rossian.
3: La chaleur s'installe et s'étend progressivement en France. Ce sont 13 départements, de l'Ain jusqu'au Var ainsi qu'en Corse, qui sont placés aujourd'hui par Météo France en vigilance orange pour canicule. Le risque de départ de feux de forêt aussi est jugé élevé dans une trentaine de départements dans le sud et dans l'ouest du pays. En Gironde, un incendie est parti cette nuit au camp militaire de Captieux. 15 hectares de forêt ont déjà été parcourus par les flammes. Dans la Drôme, le feu a repris hier et même légèrement progressé sous l'effet de la chaleur. Des incendies qui touchent aussi le Canada, dans l'ouest du pays, ce sont plus de 20 000 personnes qui ont dû être évacuées en raison d'un feu de forêt qui se propage rapidement, selon les autorités. La province de Colombie-Britannique a déclaré l'état d'urgence. En Moselle, un enfant de 4 ans mort hier dans la commune de Langatte, entre Nancy et Strasbourg. Selon nos confrères d'ici Lorraine, il s'est noyé dans l'étang du Stock après avoir échappé à la surveillance de ses parents. Malgré les tentatives de réanimation, l'enfant n'a pas pu être secouru. Les rebelles houthis du Yémen, soutenus par l'Iran, déclarent avoir frappé une installation pétrolière en mer Rouge sur la côte saoudienne, et ce alors que la perspective d'un accord autour du détroit d'Ormuz semble toujours bien loin entre l'Iran et les États-Unis. Un haut responsable iranien a notamment exigé hier, je cite, la fin de la guerre et de l'agression de Washington sur l'Iran, ainsi que la levée du blocus imposé à ses ports. En Bulgarie, un drone s'est écrasé près de la frontière avec la Roumanie, non loin d'un gazoduc qui relie la Turquie à l'Ukraine. Selon le gouvernement bulgare, ce drone retrouvé est un engin généralement utilisé par les forces armées ukrainienne. Kiev, de son côté, évoque un incident non délibéré. Et puis un rassemblement prévu cet après-midi à Paris au Trocadéro en soutien à la militante féministe Betty Lashgar, incarcérée depuis un an au Maroc pour atteinte à l'islam. Elle avait été condamnée après avoir porté un t-shirt où il était écrit en anglais, je cite, « Allah est lesbienne ». La manifestation de soutien est prévue à 15h cet après-midi.
0: Merci Marie Marty-Rossian. On prend la route du Tour de France. Avec la dernière étape aujourd'hui, une boucle de 100 km autour de Nice. Dernière étape qui n'a rien d'une parade. Oubliez les coupes de champagne. C'est une bataille terrible qui s'annonce aujourd'hui entre la nouvelle maillot jaune d'Amy Vollering et la polonaise Nieve Jadoma. 8 secondes d'écart à peine entre les deux. En revanche, pour le reste du peloton, il était temps que cela s'arrête. Cette édition aura été particulièrement éprouvante pour les coureuses, jusqu'à faire oublier parfois les arguments de ceux qui réclamaient un Tour de France femme plus long. Emma Sarango.
4: Son troisième Tour de France n'aura pas été aussi brillant que le précédent. Maëva Skiban, double vainqueur d'étape l'an passé, aura subi ses 8 jours entre Lausanne et Nice jusqu'à sa chute hier en pleine échappée. Pourtant, la Bretonne souhaite une grande boucle, toujours plus grande.
5: Non, moi je suis toujours dans l'idée de, comme j'avais dit au début, 14 jours. Je pense qu'à l'avenir, ce sera possible d'avoir un peu plus d'étapes.
4: Ce n'est pas du tout l'avis de la jeune Solène Muller, 22 ans, qui découvrait le Tour.
6: Je me dis que 9 jours, c'est déjà très très bien. Alors là, je n'augmenterai pas forcément.
4: Car chaque jour, l'exigence du parcours aura usé les coureuses.
6: Le matin, on se lève et on est complètement dans le gaz, quoi. Ce qui est difficile, je pense, c'est d'être tout le temps sollicité. On a rarement une heure pour se poser tranquille, quoi, parce que tout s'enchaîne très très vite. Après les étapes, faut vite qu'on fasse nos tests, vite qu'on se douche, vite qu'on aille à l'hôtel, vite qu'on se fasse les massages, ensuite on va manger.
4: Alors, n'allons pas trop vite en besogne, exhorte Océane Mahé, également novice.
7: Il faut aussi penser qu'il y a des grosses disparités de niveau et si certaines filles sont aujourd'hui probablement capables d'enchaîner 15 jours de course, c'est vraiment pas le cas des 150 filles qui sont au départ. On voit qu'il y en a déjà qui ont dû mettre pied à terre. On n'a pas forcément la même habitude des courses par étapes aussi longues. Donc je pense qu'il faut y aller petit à petit, pas brusquer les choses et attendre d'avoir un peloton quand même qui est homogène et qui va être capable d'enchaîner les jours de course.
4: Sauf qu'allonger le tour pourrait au contraire le rendre plus facile, pense Charline Herzik, directeur général de l'équipe Saint-Michel Aubert 93.
8: Quand l'épreuve va grandir, parce qu'elle va grandir, elle va gagner quelques étapes un peu plus, avec un plus de répit. Là, quand il n'y a que 9 jours, tout le monde, tous les jours, va à la guerre, veut que ce soit son étape, sa journée. C'est-à-dire que, à la limite, même si le parcours était plus facile avec 9 jours, ce sera la guerre tous les jours. Et donc, c'est en agrandissant l'épreuve, en laissant des respirations sur la difficulté des étapes. Ça mérite une ou deux étapes de plat, comme on a pu voir l'an dernier avec l'arrivée à Angers, par exemple, ce genre d'étape.
4: Sachant qu'à partir de 10 étapes, il est obligatoire de rajouter une journée de repos, qui ne serait sans doute pas de trop.
0: Un reportage de Emma Sarango, départ de la dernière étape à suivre aux alentours de 16h sur France Info. Là, c'est un sport pas tout à fait homologué encore dont on parle, le Hoop Gambit, mélange de jeu d'échecs et de basketball. L'idée vient de la superstar française Victor Wembanyama. Il a organisé hier chez lui dans les Yvelines la deuxième édition de ce tournoi, événement auquel a assisté Hugo Duport.
9: Autour de moi, il y a 4 terrains de basketball, 2 en extérieur et 2 en intérieur, mais surtout beaucoup de familles venues participer à l'événement.
10: Bonjour monsieur, pourquoi est-ce que vous êtes venu aujourd'hui ?
11: On est venu avec mon fils qui fait du basket depuis peu et on s'est dit que ça serait sympa qu'il voit un peu comment ça se passe avec des joueurs d'un meilleur niveau et un peu plus professionnels.
10: Et qu'est-ce que t'as préféré ?
12: C'est quand il y a des personnes qui dunkent.
10: Et est-ce que Victor Wembanyama, c'est un modèle pour lui ?
11: Bah évidemment, et il adore tout ce qu'il fait. Il aime lui aussi beaucoup lire, il aime lui aussi jouer aux échecs. Et c'est vrai que aimer les trois en même temps, c'est assez rare. Donc on est ravis de voir cet événement ici sur le terrain où on vient tous les dimanches.
9: Et puis à l'intérieur du gymnase, il suffit de monter les escaliers pour trouver une salle remplie de tables et d'échiquiers dans une ambiance très différente, bien plus calme. Bonjour, comment tu t'appelles ?
13: Je m'appelle Éléonore.
9: T'es venue jouer aux échecs ?
13: Oui.
9: Et qu'est-ce que tu penses de Victor Wembanyama alors ?
13: Quand même, il a du courage de faire tous ses tournois et de jouer aux échecs en même temps. Surtout pour être fort au basket, il faut beaucoup s'entraîner et avoir beaucoup de courbatures.
10: Et pour les parents, pour la maman en l'occurrence, comment est-ce qu'on perçoit Victor Wembanyama qui a cette image de basketteur pro mais qui visiblement aussi fait des choses pour les jeunes ici, pour les échecs ?
14: Je trouve ça très bien parce que les échecs, c'est un sport qui gagne à être démocratisé. C'est moins populaire que le basket et on a vraiment beaucoup de chance qu'un basketteur puisse s'investir comme ça et offrir ça à nos enfants. Donc je trouve que c'est bien pour tout le monde.
9: Et là, les quelques applaudissements sont pour la star du jour, Victor Wembanyama, qui arrive enfin. Victor, vous lisez, vous jouez aux échecs. Aujourd'hui, vous réunissez toutes les générations. Vous êtes quand même conscient que vous avez un peu l'image du genre idéal.
15: Genre idéal. Ça va, ça ne me dérange pas. C'est sympa, ça permet de faire des choses positives pour tout le monde comme ça.
9: Ici, les deux tournois se terminent, les familles commencent à partir. Mais l'événement, lui, recommence demain à Nanterre cette fois, au club formateur de Victor Wembanyama.
0: Reportage de Hugo Duport à Chesnay-Rocancourt dans les Yvelines. On revient dans un instant sur l'inquiétude en Gironde, vigilance toujours rouge, risque d'incendie aujourd'hui, la chaleur qui complique aussi la tâche des vignerons en ce moment, forcés de vendanger très précocement, c'est le prochain dossier.
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0: C'est du jamais vu et c'est l'énième illustration du dérèglement climatique en cours. Les vendanges exceptionnellement précoces cette année en France. Elles ont débuté hier, par exemple, pour le Crémant dans le vignoble Mâconnais en Saône-et-Loire. Le précédent record ici daté de 2022 avec des raisins récoltés mi-août. François Ventéjou s'est rendu pour France Info à Luny, c'est au nord de Mâcon.
17: Sécateur à la main, le geste est méthodique.
18: Ah bah là, on coupe les grappes.
17: Philippe est un habitué, il participe aux vendanges à Luny. Depuis plus de 20 ans.
18: C'est le béaba de la vendange, ça, hein, de toute façon. Trouver les grappes, les couper sans se couper les doigts, mettre moins de feuilles possible.
17: Casquette sur la tête pour se protéger du soleil, le septuagénaire est surpris de commencer si tôt la récolte de pinot noir.
18: Moi, je me rappelle qu'avoir vendangé, des fois, il faisait même froid. C'était fin septembre, presque début octobre, un peu avant la Toussaint. Puis là, bah, On va dire qu'on a froid aujourd'hui. Hein. Mais non, c'est bizarre de plus en plus tôt comme ça. Ça fait un peu peur quand même.
17: Il était pourtant temps de démarrer ses vendanges, explique Marc Sangot, viticulteur. Il nous montre sur ses vignes les conséquences de la chaleur.
19: Typique un pied qui est en train de sécher, donc avec beaucoup de feuilles sèches à l'intérieur. Et du coup, ça se reporte sur les grappes qui flétrissent. Donc le jus, elles perdent leur jus. Et voilà, donc on perd du volume et de la qualité aussi.
17: Avec les fortes températures, jusqu'à 39 degrés ici dans le Mâconnais, les grappes en bon état sont-elles plus sucrées?
19: Et du coup, la crainte, c'est d'être trop en alcool. Hein. On va dépasser les 11,5 degrés potentiels du cahier des charges. Et techniquement, ça fera pas des bons créments si on dépasse ces degrés-là. Donc c'est pour ça qu'on a anticipé pour rester dans un bon équilibre sucre et acide et un bon potentiel de degré d'alcool.
17: Une fois récoltés, les raisins sont envoyés au vendangeoir de la cave de Luny. Stéphane Garrigue en est le directeur.
20: C'est là où se réunissent tous les viticulteurs qui nous amènent leurs vendanges. Chaque cagette pèse à peu près 50 kilos et ils les posent sur ce tapis roulant qui va les amener dans nos pressoirs.
17: Au vu de la taille des raisins, il sait déjà que cette année, les rendements ne seront pas très bons.
20: On est sur la première journée, mais si on constate quelque chose, c'est qu'on a la moitié de ce qu'on aurait pu espérer cette première journée.
17: Les viticulteurs rencontrés s'attendent eux à une baisse de 25 à 50% des rendements pour le crémant de Bourgogne.
0: Reportage de François Ventéjoux et bonjour Olivier Pouls.
21: Oui, bonjour.
0: Vous êtes rédacteur en chef adjoint de la revue du Vin de France. On voit bien avec ce reportage que les vignobles partout en France sont obligés de s'adapter, ce qui pose la question de la rigidité aussi des cahiers des charges auxquels sont soumis ces vignerons, les fameuses appellations d'origine contrôlée qui sont censées garantir la typicité d'un terroir, mais qui ont été pensées à une époque bien différente. Est-ce que ces cahiers des charges, Olivier Pouls, ils évoluent suffisamment rapidement aujourd'hui pour s'adapter au réchauffement climatique?
21: Non, mais vous avez posé la bonne problématique. C'est vrai que les AOC, certaines ont près d'un siècle, donc bien évidemment qu'il va falloir revoir un certain nombre de décrets et faire évoluer les pratiques autorisées en fonction du contexte qui, vous l'avez vu, n'est absolument plus le même du tout. Et c'est vrai que ce sont des machines extrêmement lourdes à bouger. C'est très compliqué aujourd'hui de faire modifier des décrets parce que vous avez des gens qui sont très favorables et qui voudraient aller très loin, puis d'autres qui ont un peu le pied sur le frein en ne voulant pas bouger ce qui est historique. Donc c'est très compliqué d'avoir un consensus, mais il va falloir le faire, oui, c'est vrai.
0: Typiquement, sur le degré d'alcool, on l'entendait dans le reportage de François Ventéjoux, est-ce qu'il va falloir s'habituer à boire des vins plus forts à cause de la chaleur ou bien apprendre à désalcooliser, autoriser la désalcoolisation massive de ces vins?
21: Alors, un peu les deux, c'est-à-dire que si on regarde depuis une cinquantaine d'années, on a pris en moyenne un degré d'alcool par décennie. Dans certaines régions, dans les années 70, quand on récoltait des raisins à 9 degrés, on était content et on chaptalisait derrière, c'est-à-dire qu'on rajoutait du sucre pour faire monter le degré d'alcool. Aujourd'hui, dans ces mêmes régions, cette année, je pense que les degrés sont plus proches de 15. Donc vous voyez un peu le problème, il n'est plus de rajouter du sucre, il est d'en enlever.
0: Ce qui va à l'encontre du désir des consommateurs par ailleurs.
21: Ce qui en plus va à l'encontre du désir des consommateurs. Donc il y a deux leviers sur lesquels on peut essayer de jouer. Il reste encore des évolutions de pratiques culturelles de la vigne. On sait qu'en augmentant les rendements, en plantant davantage sur le même hectare, c'est-à-dire en augmentant le nombre de pieds à l'hectare, en ayant des conduites avec moins de surface foliaire parce que la feuille c'est l'usine à fabriquer le sucre, etc., etc. On peut encore jouer un petit peu, mais on va très vite atteindre les limites. Après, il y a la désalcoolisation dont vous parlez. C'est un procédé chimico-physique, c'est-à-dire qu'en fait, il y a plusieurs techniques. Soit on utilise ce qu'on appelle de l'osmose inverse, mais on déséquilibre aussi le vin, parce que le vin, une fois que vous avez enlevé une partie, même une petite partie, vous jouez un peu sur sa subtilité et son équilibre. Et puis, il y a d'autres techniques encore que certains pays pratiquent. Je pense notamment à la Californie, où vous mouillez les vins. On rajoute de l'eau pour diluer le degré d'alcool.
0: Est-ce que
21: ça aussi, c'est très compliqué à gérer parce qu'il y a des modifications de pH, etc. etc. Tout ça, en fait, quand vous touchez à l'équilibre des vins, vous touchez à la qualité aussi.
0: Est-ce que certains, aujourd'hui, trichent un peu avec la règle, dépassent, par exemple, ce taux d'alcool dans le sud de la France, notamment ?
21: Alors, en réalité, on ne peut pas complètement le faire parce qu'il y a une loi qui est très simple, qui est la loi de la fermentation. C'est-à-dire que le vin, c'est du jus de raisin qui était sous l'action des levures. Le sucre a été transformé en alcool. Mais ces levures, jusqu'à un certain niveau, elles peuvent transformer le sucre en alcool, mais au-delà de certains degrés potentiels, elles ne travaillent plus. Donc, vous ne pouvez pas faire du vin à 19 degrés, par exemple. C'est pas possible. Les levures meurent. Et donc là, dans ce cas, vous avez ce que la levure a pu transformer, et puis vous reste du sucre, un fameux sucre résiduel, et là, vous cassez totalement l'équilibre de vos vins. Donc, tricher, on peut pas vraiment. En revanche, ce sur quoi on peut réfléchir aussi, et je sais qu'il y a des études qui sont menées là-dessus, c'est des souches de levures différentes qui seraient des levures, entre guillemets, un peu fainéantes, c'est-à-dire qui, au lieu d'utiliser 18 grammes de sucre pour faire un degré d'alcool, pourraient demain en utiliser 20, 21 ou 22. Et donc là, tout en respectant le processus de fermentation, eh bien, vous aurez naturellement des vins qui seront un petit peu moins riches en alcool.
0: Olivier Pouls, pour terminer rapidement, est-ce qu'il faut aussi imaginer de nouvelles appellations ? On parle beaucoup du retour de la vigne en Bretagne. Est-ce qu'on boira demain un vin AOC Pays du Morbihan, par exemple ?
21: C'est possible. Il est clair qu'aujourd'hui, un certain nombre de vignobles, si les choses continuent comme ça, sont menacés d'existence. À cause de la, surtout à cause du manque d'eau, c'est un autre problème absolument crucial pour la vigne. Évidemment, on voit que ça remonte gentiment. Alors, pourquoi pas en Bretagne, dans le nord de la France, et qui sait, en Belgique. Après, ça va pas se faire du jour au lendemain. Mais aujourd'hui, planter de la vigne très au nord de la Loire, c'est pas incongru. Ça l'était il y a 30 ans.
0: Merci beaucoup Olivier Pouls, rédacteur en chef adjoint de la revue du vin de France, à boire avec modération bien sûr.
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0: Et l'information en une minute avec Marie Marty-Rossian. Un nouvel incendie parti cette nuit dans le sud de la Gironde.
3: Au niveau du camp militaire du Poteau à Captieux, le feu a parcouru une quinzaine d'hectares au total. Une cinquantaine de pompiers sont sur place. Un pare-feu a notamment été érigé pour contenir les flammes. Par ailleurs, une trentaine de départements sont en vigilance orange pour risque élevé de départ de feux de forêt aujourd'hui. Face au manque de moyens et d'effectifs chez les pompiers, la France a besoin d'un ministre qui gère la sécurité civile, estime sur France Info le délégué syndical Sud-SDIS dans Lyon. Stéphane Le Sirmesba. Qui pour remporter le Tour de France Femmes, tout peut encore se jouer cet après-midi pour cette dernière étape de la Grande Boucle aujourd'hui. La néerlandaise Demi Vollering est première au général, 8 secondes seulement devant sa dauphine Kasia Nieviadoma. Départ de la 9e étape donc aux alentours de 16h à Nice cet après-midi. Et puis après la Ligue 3 de football ex-national, c'était le retour du championnat de Ligue 2 hier. Première journée marquée notamment par cette large victoire de Saint-Etienne 3-0 face au promu Sochaux. A noter aussi cette défaite de Nantes battu 1-0 à domicile par le Red Star.
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0: Chaleur et sécheresse, on en parlait, c'est encore et toujours au programme pour les prochains jours, avec même une nouvelle montée des températures à prévoir sur la France. Bonjour Guillaume Fariol.
1: Bonjour.
0: Spécialiste environnement de France Info, la chaleur gagne de nouveau du terrain donc et va s'accentuer dans les prochains jours.
1: Oui, dès hier, la température moyenne sur la France est repartie à la hausse. Il a fait jusqu'à 40,7 degrés à Céret dans les Pyrénées-Orientales. Cette barre des 40 degrés franchie également hier dans l'Hérault, dans la Drôme ou dans le Gard. Aujourd'hui, léger repli des températures dans la moitié sud, mais toujours de très fortes chaleurs. Dans la moitié nord, le thermomètre grimpe. Plus de 30 degrés attendus sur de nombreuses régions, jusqu'à Lille, mais aussi à Nantes, à Paris, à Rennes ou à Strasbourg. Mais ce nouveau coup de chaud va surtout prendre de l'ampleur à partir de mardi après-demain, car l'anticyclone sur la France gagne en puissance, ce qui veut dire une forte pression atmosphérique et un phénomène désormais classique cet été. L'anticyclone comprime l'air, bloque la chaleur comme un couvercle et réchauffe le pays au fur et à mesure des jours. Nous dépasserons de nouveau en milieu de semaine prochaine les 35 degrés sur la moitié nord et nous devrions atteindre les 40 dans le sud.
0: Conditions idéales, Guillaume, pour les incendies ?
1: Oui, sur la carte du pays, une seule petite tache verte, l'Ariège, unique département en risque faible d'incendie. Tout le reste, c'est du jaune, risque modéré, ou de l'orange, risque élevé. 37 départements en orange aujourd'hui, 3 de plus qu'hier, de la région Occitanie jusqu'au bord de la Méditerranée. Les sols sont toujours exceptionnellement secs, faute de pluie et à cause des chaleurs qui n'en finissent pas. Marseille, par exemple, a déjà connu 30 jours au-dessus des 35 degrés, c'est inédit. Le risque élevé d'incendie gagne aussi du terrain dans la moitié nord jusqu'au département du Nord. Là aussi, même cause, chaleur et sécheresse à Dunkerque. 40 jours qu'il n'a pas plu, un record. Du côté de la Gironde, ce n'est pas Météo France, mais la préfecture qui estime que le risque d'incendie est particulièrement élevé. Les autorités ont placé le département en vigilance rouge pour feux de forêt.
0: Merci Guillaume Fariol. Risque d'incendie, donc, c'est le cas en Gironde, vous l'avez dit sur France Info. Le délégué sud du service départemental des sapeurs-pompiers de Lyon, Stéphane Le Cyr-Mesba, appelle ce matin à la création d'un vrai ministère de la sécurité civile.
2: Rien n'a changé depuis plusieurs semaines. Tous les jours, le risque est là. On a eu déjà un méga-feu, des feux très importants, ça brûle dans tout le pays. Le risque, c'est que ça reparte là où ça a déjà brûlé, mais qu'en plus, il y a un nouveau feu qui se déclare. Et on a des personnels qui sont déjà usés par beaucoup d'interventions, que ce soit du feu ou alors le courant qu'on fait toujours aujourd'hui. Le risque, il est là aujourd'hui, en fait. Il faut que chacun prenne soin de l'autre et qu'on ne fasse pas les activités qu'on fait habituellement.
5: Si je vous comprends bien, le risque, il est partout maintenant sur la France. On a vu, par exemple, des pompiers de Paris venir aider les pompiers dans le sud. Est-ce que vous avez peur justement qu'on soit en sous-effectif dans certaines régions alors que la chaleur revient ?
2: Ah mais on est en sous-effectif dans tout le pays depuis des mois et des années, en fait. C'est ce qu'on fait remonter à nos directions et au ministère. Donc que la brigade descende à Bordeaux aider nos collègues de Gironde, c'est très bien. C'est la cohésion nationale, c'est super, c'est génial. Mais la vérité derrière tout ça, quand vous voyez les agriculteurs, le citoyen aider les sapeurs-pompiers à éteindre le feu, c'est qu'on est dans une situation aujourd'hui où la France, qui est quand même un pays très important, qui a une culture du feu, ne peut plus faire face à des événements comme on connaît aujourd'hui. Cinquième canicule de l'été. Et on est en train de banaliser presque ça en se disant, ben voilà, maintenant, on aura des canicules tous les quatre matins, il faut vivre avec ça. Mais il faut changer complètement nos comportements, en fait, aujourd'hui.
5: Changer les comportements, c'est aussi rappeler que 8 feux sur 10 sont d'origine humaine.
2: Bah, c'est rappelé, c'est même 9 feux sur 10, c'est rappelé qu'aujourd'hui on est dimanche, que les gens vont faire des barbecues, qu'on fait pas un barbecue en extérieur, même dans une résidence pavillonnaire, en laissant un barbecue sans surveillance, on éteint bien le barbecue derrière, on a de l'eau à proximité, on fait bien sûr aucun feu en extérieur, même à côté d'une rivière. Je vous rappelle quand même une minute, il nous faut un verre d'eau pour éteindre un feu, 2 minutes un seau, et 3 minutes c'est 1 tonne, 1000 litres. Donc, imaginez, vous êtes à côté d'une rivière avec un verre de 25 centilitres, vous n'êtes pas prêt d'éteindre grand-chose. Et ça peut partir n'importe comment, en fait. Les deux problématiques qu'on peut rencontrer, c'est les feux de sapinière, et là, ça part fort. Vous voyez la Gironde, ça fait des flammes très très hautes. Ça, c'est le premier point. Et le deuxième point, sur des forêts plus classiques, c'est des forêts où on va faire des feux de sous-bois. Très dur à pénétrer, vous imaginez avec nos tuyaux, nos tenues, la chaleur. C'est hyper compliqué, donc c'est moins virulent peut-être au niveau des images, mais par contre ça surconsomme les personnels, et je vous le dis, on a déjà des personnels qui sont déjà bien usés par tout ça.
5: Stéphane Le Cyr, je rappelle que vous êtes délégué sud du service départemental d'incendie et de secours de Lyon. Qu'est-ce qui vous manque aujourd'hui ?
2: Alors ce qui nous manque aujourd'hui, bah déjà c'est l'État. L'État est complètement absent. On est sur un système régalien où l'État n'apporte pas sa contribution. Ça, c'est la première problématique. Et après, ce qui nous manque, c'est des sapeurs-pompiers professionnels. Sachez qu'on a 3000 agents qui sont pompiers volontaires, qui ont tenu le concours de pro, qui ne sont toujours pas embauchés dans les départements. Donc ces gens-là, on les a pas au quotidien, puisqu'ils
5: Pourquoi
2: sont pas embauchés. Ouais.
5: Pourquoi vous ne les avez pas?
2: Tout simplement parce que, mais c'est assez simple, en fait, les départements et les communes financent les SDIS. La problématique, c'est que les départements financent tout aujourd'hui et qu'à un moment donné, ils peuvent pas sortir de l'argent qu'ils n'ont pas. Et ce manque d'argent, c'est l'État qui doit l'apporter aujourd'hui. L'État, vous savez à quoi il sert pour nous aujourd'hui? Il sert à faire. Il est collecteur d'une taxe qu'on applique aux compagnies d'assurance. Et en fait, il récupère cette taxe pour la redonner au département. Mais l'État ne sort pas de son budget l'argent dont on a besoin. Emmanuel Macron nous a dit qu'il avait multiplié par 2. C'est vrai qu'il est passé de 400 à 800. Mais on oublie de dire qu'il y a eu pendant 15 ans une absence totale de l'État envers les services d'incendie et de secours. Et qu'aujourd'hui, il faut rattraper cela. Et en plus, il faut prendre de l'avance sur ce dérèglement climatique qui nous fait un mal de chien. Aujourd'hui, c'est les feux. Demain, ça sera les épisodes Cévenol, les grandes tempêtes, etc., etc. Donc aujourd'hui, en fait, on subit. Et les sapeurs-pompiers, ce qu'on sait faire, c'est prévoir ce qui va nous arriver. Donc aujourd'hui, il faut vraiment qu'on mette l'accent sur la sécurité civile française. Je vous rappelle le Beauvau de la sécurité qui est sorti en septembre 2025. Aucune application du Beauvau de la sécurité. Donc tout est déjà sur la table, en fait. Mais à un moment donné, il faut que le pouvoir politique décide de mettre les choses en place.
5: Mais est-ce qu'il y a déjà des discussions avec le ministre de l'Intérieur depuis les méga-feux de Gironde, par exemple, sur ces questions très précises ?
2: Bah, pour vous dire la vérité, le ministre de l'Intérieur a invité les organisations syndicales, nos représentants, à Beauvau en juillet, au départ pour une heure et finalement pour 30 minutes. Donc déjà, quand vous voyez que nos agents viennent de toute la France pour Paris pour 30 minutes au ministère de l'Intérieur, c'est pas possible en fait, tout simplement. Mais la vérité, c'est que le ministère de l'Intérieur ne peut pas gérer les sapeurs-pompiers. Il faut passer à un autre système, il faut un vrai ministre qui gère la sécurité civile en France. Monsieur Nunes, c'est le premier flic de France, ça y a aucun problème. Mais on peut pas dire que c'est le premier sapeur-pompier de France en fait. Donc là, il y a un problème, c'est pas de sa faute à lui, mais il peut pas gérer un coup l'immigration, un coup les violences, un coup les attentats, un coup les pompiers. Enfin, à un moment donné, on vous a dit qu'on n'était pas des héros et lui c'est pas un héros non plus en fait. Donc il peut pas tout faire. Donc aujourd'hui, il faut vraiment qu'au niveau de l'État, on ait quelqu'un qui gère cette sécurité civile. Parce que la sécurité civile, excusez-moi, mais je finis juste là-dessus, c'est pas que les sapeurs-pompiers professionnels et volontaires, c'est nos Canadairs, c'est les associations de la sécurité civile. Il y a en gros 250 000, 260 000 personnes en France qui œuvrent pour la sécurité civile. Donc il nous faut un vrai patron qui soit là H24 que pour nous.
0: Stéphane Le Sirmesba, délégué sud du service départemental des sapeurs-pompiers de Lyon, il répondait à Renaud Blanc. C'est la deuxième ville la plus peuplée au monde. Son nom, pourtant, ne vous dit peut-être rien. Chongqing, dans le centre de la Chine. 32 millions d'habitants, presque la moitié de la France. Un nom qui ne vous dit rien, sauf si vous suivez certains influenceurs sur les réseaux sociaux venus du monde entier. Ils se croisent là-bas par centaines dans cette ville à l'esthétique très futuriste, presque façon science-fiction. Reportage sur place de notre correspondant en Chine, Sébastien Berriot.
6: C'est une scène pour le moins originale, des dizaines de touristes alignés sur le bord de la route, tous la bouche grande ouverte.
7: J'attends que le métro arrive. Regardez, j'ouvre la bouche comme si je voulais avaler les wagons. C'est très marrant.
6: On est à la station de Lijeba sur la ligne 2 du métro de Chongqing. C'est l'un des spots que l'on voit partout sur les réseaux sociaux. Le métro qui rentre dans le 8e étage d'une barre d'immeuble. Passage obligé pour tous les touristes qui veulent repartir avec la photo de Chongqing ou avec l'illusion d'optique. On peut se voir en train d'avaler une rame de métro. Un peu plus loin, l'ancien quartier de la dynastie Qing qui côtoie les tours d'immeubles illuminées le soir aux architectures les plus futuristes. Et cela mène les visiteurs à l'autre spot incontournable de Chongqing. Miki, guide et influenceuse locale, nous explique.
22: C'est un espace à trois dimensions qui est vraiment féerique. Depuis l'endroit où on se trouve, on pourrait penser qu'on est au rez-de-chaussée d'un immeuble. Mais en baissant les yeux, on se rend compte que nous nous trouvons en réalité au 22e étage d'un autre immeuble. Et si on regarde sur la gauche, on voit que nous sommes au 12e étage d'un troisième bâtiment. Cette magie s'explique par le relief montagneux de Chongqing. Les bâtiments sont construits à flanc de montagne sur différents niveaux.
6: Grâce aux nombreux influenceurs accueillis à bras ouverts par les autorités de Chongqing, les visiteurs se comptent chaque année par dizaines de millions.
23: C'est un petit peu compliqué de se repérer dans Chongqing avec tous les différents niveaux, les étages et tout ça. Mais on aime bien. Chongqing, c'était un peu l'arrêt obligatoire. On la voit pas mal passer sur les réseaux aussi, donc histoire de voir en vrai ce que ça donne.
6: Les touristes qui viennent aussi ici pour la fondue de Chongqing, célèbre dans toute la Chine. La ville compte une centaine de milliers de restaurants de hot pot. Et le plus impressionnant, occupe un pan entier de montagne. Li Anjian, l'un des responsables du site, nous décrit une véritable usine.
24: Notre restaurant s'étend sur 9 étages avec 800 tables qui peuvent accueillir 5000 personnes de manière simultanée. Les visiteurs viennent pour la fondue de Chongqing qui se caractérise par son goût à la fois piquant et épicé. Les touristes chinois consomment principalement des abats de bœuf et de porc et des intestins de canard, tandis que les étrangers, eux, mettent de la viande, de porc et de bœuf dans la fondue.
6: Et tous les samedis soirs, les touristes ont droit à un gigantesque feu d'artifice avec des milliers de drones qui viennent illuminer le ciel de Chongqing sur les bords du fleuve Yangtze.
0: Reportage en Chine de Sébastien Berriot. J'ai testé pour vous avec Ingrid Pohu, comme chaque semaine sur France Info. Aujourd'hui, Ingrid a testé le yoga de haute altitude.
25: Il est 6h30 du matin, je saute du lit, une petite infusion. Et dans mon sac à dos, juste une bouteille d'eau.
26: J'ai testé pour vous le yoga à la montagne à Val d'Isère.
25: Et la prof de yoga m'attend.
27: Bonjour Laurane, ça va Ingrid? On monte avec la télécabine de Solez ce matin.
25: C'est parti, on grimpe à combien?
27: 2550.
25: Alors je me retrouve avec une bonne dizaine de pratiquantes.
4: Et voilà, on arrive au lounge.
26: Une salle baignée de lumière avec de grandes baies vitrées ouvertes sur les montagnes, tapis déroulé. Je suis prête à déconnecter.
8: Alors, on va se réveiller ensemble ce matin. On va venir dans une posture assise confortable. Et on expire profondément tout l'air du corps.
26: Quand arrive la posture de la montagne, Tadasana.
8: Et on vient dans Tadasana. Trouver la stabilité, les micro-mouvements.
26: Tadasana consiste à se tenir debout, droit et immobile, les pieds ancrés au sol, le corps bien aligné. Face aux vraies montagnes, j'ai le sentiment d'être une petite colline.
8: Le bassin, retraverser le bassin, poser le pubis dans le sol et le dessus des pieds dans le sol. Ouvrir le cœur ici et vous pouvez profiter de la vue.
26: Puis vient la posture de la salutation au soleil. Ça tombe bien, il se lève devant moi.
8: On ouvre le cœur, le dos est plat.
26: Entre deux postures, le regard file vers les sommets. Je respire mieux. Résultat, une parenthèse hors du temps entre ciel et montagne.
10: Moi, j'ai eu le sentiment d'avoir le soleil des montagnes dans le corps petit à petit qui se propageait. C'était assez incroyable. Et puis à chaque fois, d'ouvrir ses yeux et de voir ce décorum magnifique, ces montagnes, ce soleil qui se lève petit à petit, c'est magique.
8: Et en fait, c'est vrai qu'on fait aussi la lumière en nous, en faisant la lumière sur les montagnes. Nous sommes des petites montagnes à notre niveau.
10: Bon, bah après, qu'est-ce que vous nous conseillez de faire, Laurane ?
8: Marcher au bord du lac de Louillette pour continuer notre état yogique au bord d'un lac d'altitude qui est à 2450, je pense, mètres d'altitude.
26: Alors, est-ce que je recommande le yoga à 2500 mètres d'altitude ? Clairement, oui. Un moment suspendu. À vous de tester.
10: Ça me donnerait presque envie de faire du yoga avec les marmottes.
8: Les hanches en douceur.
5: Grid Pohu, j'ai testé pour vous.
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5: Patricia Charbonnier.
3: Les températures sont en hausse aujourd'hui sur la moitié nord du pays, mais sous un ciel plus nuageux, instable et orageux sur une bonne partie du pays, avec des orages cet après-midi sur le Massif central, sur le Jura et sur les Alpes, quelques averses à caractère orageux sur le nord-ouest du pays. Le temps sera plus calme, plus ensoleillé du nord au nord-est et près de la Méditerranée. Et dans le sud-ouest, le temps va devenir plus instable et orageux dans la soirée avec une nouvelle dégradation orageuse très marquée qui va arriver par l'ouest des Pyrénées, qui remontera ensuite vers les frontières du nord et du nord-est, avec un risque d'orage localement fort, des températures comprises cet après-midi entre 28 et 38 degrés. Météo France prévoit 38 à Toulouse, 37 à Chambéry, 35 à Dijon et 34 à Paris.
5: Merci d'écouter France Info. Bienvenue, il est 11h. Avec Julien Raymond.
12: Le thermomètre va de nouveau grimper fortement dans les prochains jours, prévient Météo France. Dès aujourd'hui, 33 degrés attendus par exemple à Belfort, 35 pour Montélimar et pour Toulouse. De quoi aggraver encore la sécheresse. 95 départements sont actuellement en situation d'alerte ou de crise, ce qui entraîne des restrictions d'usage de l'eau. Luc Chemla dans les campings, premier consommateur d'eau l'été. On doit s'adapter.
13: C'est désormais un réflexe dès qu'un client arrive au camping de Cyril Dubrow à Oléron. On lui remet un bracelet, non pas de bienvenue, il permet de limiter la durée des douches.
14: Au moment de passer à la douche, on passe son badge devant le lecteur. Pendant environ 5 minutes, ça clignote vert. Au bout des 5 minutes, ça passe orange. Et au bout de 7 minutes, ça s'arrête complètement. Et il a le droit à 2 douches par jour. L'eau, c'est comme l'électricité, on peut pas avoir tout en illimité. C'est plus comme avant.
13: Avec cette technique, sa consommation en eau diminue en moyenne de 10% et sa facture par la même occasion, car c'est quand même son premier poste de dépense. En Vendée, département qui compte le plus d'emplacements de camping, la fédération du secteur a lancé un programme spécial pour aider les professionnels à installer des solutions, utiliser par exemple les réserves d'eau pluviale pour arroser la végétation de son établissement. Mais il y a une priorité.
15: La chasse à la fuite.
13: Franck Chadeau, son président.
15: 10% de la consommation est le résultat d'une fuite qui ne se voit pas et qui perdure. Donc l'installation de sous-compteurs, par exemple, permet d'identifier une fuite.
13: Objectif à terme, que les campings baissent d'au moins 20% leur consommation et il fait passer un message.
15: Il faut se rendre à l'évidence, sans eau, pas de camping.
13: Aujourd'hui, 70 établissements sur 350 ont rejoint le programme mis en place en Vendée.
12: Luc Chemla pour France Info. Outre ces températures élevées attendues aujourd'hui, 8 départements du Sud-Ouest passent en vigilance orange aux orages tout à l'heure à partir de 17h. La Haute-Garonne, le Gers, les les Landes, le Lot-et-Garonne, les Pyrénées-Atlantiques, les Hautes-Pyrénées, le Tarn et le Tarn-et-Garonne. Ces orages seront parfois accompagnés de grêles et de violentes rafales de vent pouvant aller jusqu'à 110 km/h. Un nouvel incendie est en cours dans le sud de la Gironde. Les flammes ont pris dans un camp militaire à Captieux. 15 hectares de forêt déjà parcourus, une cinquantaine de pompiers sont sur place. Ce camp militaire est l'un des plus vastes d'Europe, étendu sur près de 10 000 hectares. Téhéran pose ses conditions pour une réouverture du détroit d'Ormuz. Un haut responsable iranien fixe des conditions drastiques à remplir par les États-Unis pour un déblocage. L'Iran exige notamment de Washington qu'il mette fin définitivement à la guerre contre lui et ses alliés et lève le blocus imposé à ses ports. Du nouveau dans les EHPAD, le taux d'encadrement, d'absentéisme et de rotation du personnel vont être rendus publics. Le décret entre en vigueur demain. Elles doivent permettre aux familles d'avoir accès à des critères d'évaluation et de qualité de ces établissements pour mieux choisir. Et puis en football, le carton de l'AS Saint-Etienne pour la première journée de Ligue 2, victoire 3-0 contre Sochaux à l'extérieur. Les Verts occupent la première place du classement. Le FC Nantes, en revanche, démarre mal après une défaite 1-0 à la Beaujoire face au Red Star.
0: Merci Julien Raymond. Quand l'intelligence artificielle dévore et détruit l'intégralité des livres de la planète, on vous explique le projet Panama d'Anthropique dans un instant. Et puis on revient sur la chaleur, toujours aussi caniculaire, on l'a entendu dans le pays.
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0: 13 départements en vigilance orange canicule, toujours dans le sud-est. Quatrième épisode caniculaire depuis le mois de mai. On entendait hier les habitants de Montauban où le thermomètre n'est jamais redescendu sous les 30 degrés l'après-midi depuis le mois de juin. Des températures qui ont des conséquences sur le corps et sur l'esprit. Surtout que l'on ne s'habitue jamais réellement, explique sur France Info l'épidémiologiste Kevin Jean.
9: On n'est pas certain qu'il y ait un facteur d'entraînement, hein, qu'on puisse s'entraîner à les encaisser. On est un peu plus acclimaté maintenant. Hein. C'est des vagues de chaleur qui surviennent à une époque de l'année où on est un peu plus préparé qu'on l'était en mai ou juin. Mais c'est sûr que la cinquième fait qu'elle arrive sur des organismes qui sont déjà éprouvés.
5: La température, c'est un paramètre biologique qui joue un rôle fondamental, hein, sur tout le fonctionnement du corps.
9: Tout à fait, la température, notre corps il a été fait, il est fabriqué pour fonctionner à une température de 37 degrés, autour de 37 degrés. Si cette température interne elle va trop haut, autour de 40 degrés, tout commence à se détraquer. Et donc le corps dépense beaucoup d'énergie à thermoréguler, donc à maintenir cette température. Et ça crée une demande très forte au niveau du cœur, de la respiration, au niveau des reins, tous ces mécanismes de thermorégulation. Ce qui fait que si jamais on a une fragilité, des insuffisances rénales, cardiaques, respiratoires, ça peut entraîner des problèmes graves.
5: Donc si je comprends bien, le mercure monte, il y a donc des répercussions sur tous les organes. Vous avez parlé notamment du système cardiovasculaire qui est plus sollicité en quelque sorte.
9: C'est ça, effectivement. C'est là vraiment le cœur qui doit pomper pour transporter le sang sur la partie périphérique du corps pour le rafraîchir quelque part et qui doit également pomper pour mettre en place le mécanisme de sudation. Tout ça crée une demande cardiaque très forte. Il faut ensuite oxygéner le cœur, donc ça crée une demande respiratoire là aussi très forte. Et ça, c'est vrai que ce sont des causes de pathologies liées à la chaleur, des causes cardiaques et respiratoires très fréquentes. Et il y a également un autre phénomène que vous avez mentionné, c'est celui de la santé mentale. Effectivement, on sait que la répercussion des températures fortes joue sur la santé mentale, vient dégrader cette santé mentale, à la fois sur le court terme et là peut-être également plus sur le moyen terme. La succession des vagues de chaleur, mais également le fait que les fortes températures soient parfois incompatibles avec certains traitements de maladies psychiques, ça peut entraîner des problèmes très forts. Il va falloir être très vigilant, mettre en place un suivi des pathologies mentales.

0: les petits gîtes très importants sur à la fois dans cette vague de chaleur et à la fin de ces épisodes estivaux.
1: Ça signifie, Kevin Jean, qu'on sous-estime peut-être justement les répercussions de la chaleur sur notre mental?
0: On les sous-estime sans doute parce qu'on arrive à mesurer ce qui se passe à court terme, hein, suite aux vagues de chaleur. Ce qui se passe à moyen terme, long terme, on a beaucoup plus de mal à le mesurer, à le mettre en évidence. Et puis surtout, ce qu'on connaissait pas jusqu'à maintenant, c'était des successions aussi rapides, aussi répétées, des vagues de chaleur. Et donc là aussi, il y aura un bilan à tirer, suite à cet épisode, estival.
1: Est-ce que vous avez des conseils, Kevin Jean, justement, pour essayer de vivre le mieux possible ce nouvel épisode caniculaire?
0: Les conseils, malheureusement, on les connaît. Il n'y a pas énormément de choses à faire. S'hydrater,
1: Ouais.
0: essayer d'éviter de sortir et les activités physiques aux températures chaudes. Maintenant, les mesures, elles sont aussi à prendre collectivement. Il va falloir adapter les bâtiments publics, privés, mettre en place l'isolation thermique, articuler ça de manière raisonnée avec la climatisation, revoir l'aménagement des villes également avec plus d'espaces verts, plus d'espaces bleus, peut-être également des moyens techniques comme des voiles d'ombrage qu'on peut déployer plus largement. Revoir, et si ça c'est très important, nos temps sociaux, les temps de vie, les temps de travail pour les adapter à ces pics de chaleur. Enfin, le travail de 14h à 16h, par exemple, sur les chantiers, ou les festivités aux heures plus chaudes de la journée, c'est quelque chose qu'il faut absolument éviter collectivement. Et puis, l'autre point, c'est qu'il va falloir également s'attaquer à la cause du problème, c'est-à-dire au réchauffement climatique lui-même, aux émissions de gaz à effet de serre. Et là, il y a quelque chose qui est très important, c'est que finalement, quand on réduit les émissions de gaz à effet de serre, on se rend compte que c'est quelque chose qui vient également améliorer la santé publique d'une certaine façon, parce que si on arrête de brûler des énergies fossiles, on émet moins de polluants de l'atmosphère, donc on améliore la qualité de l'air, on change la qualité de nos régimes alimentaires, hein, des assiettes qui soient plus favorables au climat sont également des assiettes qui sont plus respectueuses des recommandations nutritionnelles. On vient se déplacer avec, enfin, plus activement, donc on vient augmenter l'activité physique, se déplacer avec moins de véhicules motorisés, plus de transports actifs, c'est également quelque chose d'extrêmement favorable à la santé. Et ce dont on se rend compte, c'est qu'en mettant en place également ces solutions de réduction des émissions de gaz à effet de serre, donc l'atténuation du changement climatique, on vient quelque part réduire des maladies chroniques, des maladies cardiaques, respiratoires, des cancers, qui sont autant de facteurs de risque pendant les canicules, et quelque part on vient réduire notre vulnérabilité en tant que société.
1: On surveille les personnes âgées, on surveille les plus jeunes, mais finalement la canicule touche tout le monde.
0: Oui, elle touche tout le monde. Personne n'arrive à être indemne de ses effets sur la santé. Alors effectivement, ensuite, on a des vulnérabilités qui sont plus marquées chez des personnes qui ont des conditions médicales existantes. Les personnes âgées, vous l'avez dit, les nourrissons, c'est très important à surveiller. Et puis, ce qu'il faut dire également, hein, si on le sait, là, il faut également surveiller tout ce qui va peut-être augmenter les inégalités sociales en lien avec ces canicules. On sait qu'on n'est pas tous égaux, malheureusement, par rapport à ces canicules, et que souvent les populations les plus défavorisées sont à la fois les plus exposées, celles qui ont le moins de capacité à faire face à ces canicules, en pouvant se mettre au vert, en ayant des logements adaptés. Et donc, il y a également ce risque d'accroissement des inégalités sociales avec ces effets du changement climatique.
2: L'épidémiologiste Kevin Jean avec Renaud Blanc sur France Info. On croirait un cauchemar sorti d'un roman d'anticipation, des dizaines de milliers de livres, des millions de bouquins, tous les livres en fait publiés sur la planète à ce jour, numérisés, disséqués puis détruits. Tout cela pour alimenter une intelligence artificielle. Cet ogre, c'est lié à Claude, et ce projet un peu cauchemardesque, donc c'est le projet Panama de l'entreprise américaine Anthropic, projet révélé par le Washington Post. Bonjour Jean-Gabriel Ganassia.
3: Bonjour.
2: Vous êtes chercheur spécialiste de l'intelligence artificielle. De quoi parle-t-on exactement avec ce projet Panama? Pourquoi Anthropic veut numériser tous les livres de la planète?
3: Alors, Anthropic n'est pas la seule entreprise à souhaiter numériser les livres de la planète. Ce qu'on appelle les grands modèles de langage, en anglais les LLM, Large Language Model, qui sont au fondement de l'IA générative, fonctionnent sur le principe assez simple, hein, c'est d'aspirer l'esprit des langues. Alors, qu'est-ce que ça veut dire? Ça veut dire qu'on prend des textes et on essaye d'entraîner d'énormes réseaux de neurones formels à retrouver les mêmes phrases phrases, pour essayer de détecter les relations invisibles entre les mots dans une langue. Alors, c'est bien sûr quelque chose qui est extrêmement coûteux. Hein. L'émission qui précédait parlait du réchauffement climatique. Hein. Ça contribue au réchauffement climatique. Mais en même temps, bien sûr, il faut trouver les textes pour faire ça. Alors, on prend les textes de la littérature, on prend les encyclopédies en ligne, et bien sûr, on prend les livres. Alors, une partie des livres sont déjà numérisés, et ces grandes entreprises, souvent, les ont volés, tout simplement. Et Anthropique, qui se veut très moral, a décidé non pas de les voler, mais de les acheter. Et ensuite, de les numériser, hein, et pour les numériser plus facilement, au lieu de faire ce qu'on fait habituellement dans les bibliothèques, hein, où on les passe sur un banc de numérisation, ce qui est une manipulation assez lourde, leur idée, c'est carrément de les découper, hein, et puis d'accord. Ensuite, hein, d'avoir une grosse machine qui les avale, vous savez, comme vous avez dans les avaleurs de billets de banque, hein, ils font faire des avaleurs de livres, hein, et ils les lisent automatiquement, et ensuite, ils entraînent leur modèle de langage avec ces ouvrages.
2: Donc, c'est pour des raisons techniques qu'on est obligé de les détruire après la numérisation ?
3: Non, des raisons techniques, on n'est pas obligé, mais disons que ça coûte moins cher. Hein.
2: D'accord.
3: Et donc, mais en même temps, ils ont la vertu d'acheter les livres. Hein. C'est pour ça que c'est extrêmement délicat, puisque lorsque vous achetez vous-même un livre dans votre bibliothèque, bah, a priori, vous pouvez en faire ce que vous souhaitez en faire. Surtout aux États-Unis, car vous savez qu'il y a une différence de législation entre le monde anglo-saxon et le monde français. Dans le monde français, nous avons deux choses. Il y a le droit patrimonial sur les écrits, puis il y a le droit moral, hein, ce qui fait qu'on peut pas faire n'importe quoi avec les œuvres. Dans le domaine anglo-saxon, vous avez le copyright, hein, c'est-à-dire qu'une fois que vous avez acheté la copie, vous pouvez en faire ce que vous voulez, et c'est ce qu'ils font. Voilà.
2: Jean-Gabriel Ganassé, on est aussi en ligne avec Alexandra Charouin-Spagenberg du syndicat de la librairie française. Ces millions de livres détruits, qu'est-ce que cela vous inspire à vous ?
4: Alors, ce qui est inquiétant, c'est surtout ce qu'on explique, c'est-à-dire qu'aujourd'hui, on a une entreprise qui nourrit son intelligence artificielle avec des textes créés par des êtres humains, des artistes, des auteurs, pour en faire on ne sait quoi, et sans respect pour le droit et intellectuel, la propriété intellectuelle de ces textes, pour la création, c'est ça qui pose problème aujourd'hui. La destruction des livres, bien sûr, c'est toujours horrible.
2: C'est plus du symbole. Peut-être.
4: Voilà, c'est exactement ça. Mais qu'est-ce que, en fait, Anthropique ou enfin ces entreprises-là vont faire de ces textes-là ? C'est ça qui est très inquiétant et qui pose question. Et je sais que nos confrères éditeurs se sont emparés de la question en France et aujourd'hui portent le problème sur la place publique. Et il faut absolument écouter ces revendications parce que c'est très inquiétant à long terme.
2: Jean-Gabriel Ganassé, vous entendez ces inquiétudes sur la propriété intellectuelle. Quelle garantie on a de la part d'une entreprise comme Anthropique ?
3: Mais écoutez, on n'a malheureusement aucune garantie, comme je viens de le dire, hein, il faut distinguer le droit moral et le droit patrimonial. Ça, c'est en droit français. Mais comme ce sont des entreprises américaines, elles utilisent le droit américain où il n'y a pas de notion de droit moral tel qu'il existe chez nous. Et donc, on peut en faire n'importe quoi. Et donc, je suis tout à fait d'accord, ce sont les inquiétudes qui naissent. Alors, en même temps, bien sûr, il faut quand même essayer de comprendre. Le problème est très nouveau. Vous savez, pendant longtemps, hein, il y avait cette idée que ce qui était mal, c'était de plagier. Et en même temps, bien sûr, on pouvait s'inspirer des œuvres des autres. Notre culture, elle est faite aussi, hein, de toutes ces lectures que nous avons faites, hein, et qui nous nourrissent. Hein. Un très grand intellectuel français du début du XXe siècle, Paul Valéry, a eu dans un texte cette formule extraordinaire. Il se demandait, mais qu'est-ce que c'est que l'originalité, hein, et il disait, c'est de l'originalité, c'est d'avoir un bon estomac. Il disait, le plagiat, c'est de rendre les morceaux visibles, comme quand on vomit, vous voyez. Vous identifiez la source, et si vous êtes capable de dire correctement toute cette littérature, vous êtes original. Ben, c'est un peu ce que font les grands modèles de langage, parce qu'on ne repère plus les morceaux, hein, qui ont été utilisés pour générer les textes. Ça ne veut pas dire d'ailleurs que les textes générés soient de qualité.
2: Alexandra Charouin-Spagenberg, on voit bien que le mouvement est enclenché, il y a des milliards de dollars investis. Est-ce qu'il ne vaut pas mieux essayer de collaborer au mieux avec ces entreprises ?
4: Et en fait, il y a un moment où il faut aussi se poser la question de notre choix, de notre liberté d'action, de notre liberté d'agir et de ce qu'on veut pour notre monde de demain. On reste des humains et on reste à la tête de ces IA, en fait. Donc, il y a quand même un problème à se poser à la base. C'est pas juste, il faut suivre le mouvement. C'est est-ce qu'on veut de ce mouvement et comment on le crée, ce mouvement? C'est quand même nous qui sommes à l'origine de cette création. Donc, il va falloir quand même qu'on se pose collectivement pour réfléchir, parce qu'on peut pas laisser une entreprise américaine de surcroît arriver, bafouer le droit français, bafouer la propriété intellectuelle, bafouer la création et dire bon bah ok, c'est bon, on suit. Non, il y a un moment, il faut quand même qu'on réagisse et qu'on se pose de bonnes questions, parce que qu'est-ce que cette IA va faire de ces textes-là? En plus, le terme de

0: claire, précise, et enfin, il faut que le droit se mêle de cette question-là. On ne peut pas juste laisser faire les choses comme ça, n'importe comment.
1: Merci beaucoup,
0: Je vous en prie.
1: Alexandra Charouin-Spangenberg du syndicat de la librairie française. Et merci Jean-Gabriel Ganassia, chercheur spécialiste de l'intelligence artificielle, à propos donc de ce projet Panama de l'entreprise Anthropique, projet qui consiste à numériser tout simplement l'intégralité des livres de la planète. Et justement, cette intelligence artificielle, son langage de l'IA, le langage de l'IA a déjà des conséquences sur notre société. C'est le thème du Billet Science avec Mathilde Fontaine, rédactrice en chef du magazine Epsilon. Mathilde, des chercheurs ont montré que cette IA change déjà notre façon de parler, même quand on ne l'utilise pas, Mathilde.
2: Oui, ça se joue sur des petits mots comme le mot creuser, delve en anglais, que les intelligences artificielles préfèrent au mot étudier ou examiner ou encore explorer. L'IA préfère aussi le mot compréhende, pour comprendre, hein, plutôt que le mot understand. Elles disent beaucoup goal, but, et pas seulement pour le foot, ou swift, pour rapide, ou encore méticuleux ou fanfaronné, alors qu'on ne peut pas dire que ces mots semblent très à la mode, hein, je sais pas pour vous, mais moi je ne les utilise pas tous les jours. Bref, les chercheurs, une équipe allemande de l'Institut Max Planck à Berlin, ont repéré que les IA avaient des tics de langage. Et c'est assez massif, ils ont commencé par étudier les conférences universitaires sur YouTube, puis ils ont élargi à une énorme base de données de podcasts. En tout, ils ont étudié 740 000 heures de discours pour mettre en valeur ces particularités de langage, et déjà, c'est une découverte en soi. Si parfois vous avez l'impression sur Internet ou sur les réseaux sociaux de reconnaître une sorte de style IA, eh bien vous avez raison, elles parlent toutes un peu pareil.
1: Et ces tics de langage se diffusent, Mathilde?
2: Oui, c'est la deuxième conclusion, la plus intéressante de l'étude. Ces tics, nous les absorbons. Nous commençons nous-mêmes, sans nous en rendre compte, à parler comme des IA. Même si on n'utilise pas de ChatGPT ou Claude tous les jours, ces mots, ce style de langage, hein, ces structures de texte, se diffusent dans les contenus sur Internet, même dans ceux qui sont écrits ou dits par des humains, et on a tous tendance à les adopter et à les répéter. C'est un grand classique, hein, bien sûr, on sait depuis longtemps qu'en linguistique, il y a des modes. Ça fait d'ailleurs évoluer les langues. Mais là, on passe à une autre échelle, parce que ces mots ne se diffuse pas au même rythme qu'avant l'intelligence artificielle. Ça va bien plus vite, c'est bien plus massif, c'est exponentiel. Or, derrière les mots, c'est toute une culture qui est embarquée et qui se diffuse. Les chercheurs vont assez loin dans leurs conclusions pour insister sur ce phénomène. Pour eux, c'est sans précédent. C'est la première fois que des machines génèrent des traits culturels que les humains adoptent.
1: Mathilde Fontaise, rédactrice en chef du magazine Epsilon.
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1: L'essentiel des titres de ce dimanche avec Julien Raymond. Un nouveau feu est en cours dans le sud de la Gironde.
4: 15 hectares de forêt parcourus par les flammes dans un camp militaire à Captieux. Une cinquantaine de pompiers sont sur place. Il y a 9 ans, un autre incendie avait déjà parcouru 1300 hectares de végétation dans ce même terrain militaire. Ce drame en Moselle, un enfant de 4 ans est mort noyé dans un étang à Langatz. Après avoir échappé à la surveillance de ses parents, la famille venait d'arriver au camping pour les vacances. Les incidents de drones se multiplient en Europe. Un engin a explosé près d'un gazoduc en Bulgarie. Le gouvernement bulgare accuse l'Ukraine d'en être à l'origine. De son côté, Kiev évoque un incident non délibéré. Aider les familles à mieux choisir un EHPAD, c'est le but d'un décret qui entre en vigueur demain. Les taux d'encadrement, d'absentéisme et de rotation du personnel vont être rendus publics. Et puis tant de choses peuvent encore arriver, prévient Demi Vollering, la maillot jaune du Tour de France Femmes. La dernière étape, c'est aujourd'hui. La néerlandaise n'a que 8 petites secondes d'avance sur la deuxième au classement général, la polonaise Katarina Niewiadoma.
1: Info. Vous parliez du Tour de France, le casque est désormais obligatoire à Paris, non pas pour les cyclistes, mais pour les conducteurs de trottinettes électriques, mesure décidée hier dans la capitale qui en a surpris beaucoup, mais il faut bien essayer d'endiguer la forte augmentation du nombre de blessés sur les routes, explique la préfecture. Casque obligatoire, tout comme l'équipement réfléchissant, mesure qui divise les conducteurs de trottinettes, Caroline Félix.
5: Denis attend le passage du feu au vert. Lui et ses deux filles portent un casque sur leur trottinette.
6: Je suis père de famille et en plus je suis policier. Pour connaître quand même les dangers de la circulation en vélo, en trottinette, etc. Le port du casque obligatoire, à mon sens, c'est une nécessité pour éviter justement de finir à l'hôpital avec des conséquences souvent dramatiques.
5: Ils visitent Paris avec Jim, leur guide. Casque obligatoire pour la balade, question d'assurance, mais aussi parce qu'ils voient des comportements dangereux.
7: En général, les gens sont un peu dangereux sur les trottinettes parce que certains modèles peuvent se débrider
3: et rouler très vite.
5: Mais ce sont pratiquement les seuls qui ont pris cette précaution sur la rue de Rivoli. William et Louisa sont perchés sur leur trottinette cheveux.

0: au vent, ils se disent prêts à changer leurs habitudes.
1: C'est plus agréable d'être comme ça, mais
2: oui, c'est vraiment mieux, une question de sécurité, et pourquoi pas.
1: C'est bien que ce soit obligatoire le casque.
0: Pour William, c'est surtout la peur de l'amende, car il n'a jamais eu d'accident et considère donc qu'il fait attention.
2: Maintenant, s'il faut suivre les règles au doigt et à l'œil, au risque de se manger une amende, bah écoute, on va le faire.
0: Un peu plus loin, Abdallah, un Qatari de 18 ans, assume, il ne compte pas en porter tout de suite.
3: Ce n'est pas confortable, et puis j'ai peur que ça gâche ma belle coiffure. Et puis je conduis bien, ma trottinette ne dépasse pas les 25 km/h. Je m'arrête au passage piéton, au feu rouge, alors c'est seulement si la police m'arrête que je commencerai à emporter.
0: Edwige ne quitte pas sa trottinette qui l'emmène partout en Île-de-France. Elle a laissé cette fois son casque à la maison, mais elle s'attendait à ce qu'une telle mesure soit prise.
1: C'est pour moi plus logique de vraiment le rendre obligatoire pour les trottinettes parce que vraiment il y a vraiment un moteur. Et peut-être ça serait aussi logique pour les vélos électriques. Je me dis peut-être que ça viendra.
0: Muriel Vernier, secrétaire générale du syndicat SAMU Urgence de France. Pour elle, il faut en effet aller plus loin.
4: Les vélos électriques, ils vont vite aussi. Il y a aussi des traumatismes crâniens importants.
0: La médecin urgentiste qui souhaite aussi élargir l'obligation du port du casque en trottinette à tout le territoire français.
4: Vu le nombre croissant d'accidents graves, de traumatismes crâniens avec des séquelles importantes, ce que je trouve regrettable, c'est que ça soit que sur Paris et la petite couronne. Pourquoi les Parisiens devraient être protégés et pas les autres?
0: Le gouvernement planche sur un projet de loi en ce sens.
5: Reportage à Paris de Caroline Félix. Dans C'est mon boulot, on s'intéresse avec Sarah Lemoine à un litige entre un salarié et son employeur, une femme enceinte dont la période d'essai a été rompue, Sarah.
6: L'affaire remonte en 2017. Une femme est recrutée en CDI dans une grosse association comme chef de projet. Elle a une période d'essai classique de 4 mois qui va ensuite être renouvelée pour 2 mois supplémentaires. Au cours de ce renouvellement, elle annonce à son employeur qu'elle est enceinte et qu'elle attend des jumeaux. Et là, patatras, une semaine avant que son CDI ne soit confirmé, son employeur met fin à la période d'essai. La salariée estime qu'elle est victime de discrimination en raison de sa grossesse. Elle saisit les prud'hommes et demande que la rupture soit jugée nulle.
5: Bon, finalement, la salariée est déboutée par les prud'hommes, puis par la cour d'appel.
6: Oui, dans un premier temps, les demandes de la chef de projet sont rejetées par la justice, explique l'avocate Corinne Baron-Charbonnier du cabinet CBCH Légal. La cour d'appel de Paris rappelle que la période d'essai sert à évaluer les compétences d'un salarié avant son embauche définitive et que l'employeur a le droit de rompre le contrat pendant cette période sans justifier sa décision. À condition, toutefois, que la rupture repose bien sur les compétences et pas sur un motif qui lui est étranger, comme l'état de santé, l'orientation sexuelle, l'apparence physique ou la grossesse, entre autres. Mais alors, en cas de discrimination, qui doit prouver quoi? Pour les juges, c'est à la salariée d'apporter la preuve qu'elle a été discriminée, ce qu'elle n'a pas fait. Mais cette dernière n'est pas d'accord et saisit la cour de cassation. Selon elle, c'est à l'employeur d'apporter la preuve et le doute doit lui profiter.
5: Et qu'a dit la cour de cassation?
6: Eh bien, la cour de cassation a donné raison à la salariée en mars dernier. Elle s'est appuyée sur le fait que les femmes enceintes bénéficient d'une plus grande protection dans le code du travail. Contrairement à d'autres discriminations, celles liées à l'état de grossesse entraînent une inversion du régime de la preuve. En cas de litige, c'est bien à l'employeur de prouver qu'il n'a pas discriminé. Cette décision est importante, souligne l'avocate Corinne Baron-Charbonnier. C'est la première fois que la cour de cassation dit que cette inversion de la charge de la preuve s'applique aussi à la période d'essai. Il y avait jusqu'ici un trou dans la raquette en matière de jurisprudence, il est désormais comblé. Le sujet est loin d'être anodin, précise-t-elle, car de nombreuses femmes sont enceintes pendant leur période d'essai. Quant à l'affaire, elle va être rejugée sur le fond devant la même cour d'appel.
5: C'est mon boulot, Sarah Lemoine. Dans la playlist estivale de France Info ce matin, un groupe culte, les rappeurs américains de Cypress Hill. Ils sortent un nouvel album, voilà de quoi ravir ceux qui étaient ados dans les années 90. Mais pas que d'ailleurs, Matteo Maestrachi.
7: Cypress Hill fait partie de ces groupes suffisamment anciens pour que plusieurs générations puissent les apprécier. Et qui sait, peut-être que parmi vous, auditeurs de France Info, il existe des amateurs de 40-50 ans qui les écoutent avec leurs ados. Cypress Hill est actif depuis le début des années 90. Ses membres vivent à Los Angeles et sont tous d'origine cubaine. Ils viennent de sortir leur premier album entièrement enregistré en langue espagnole. Dios Bendiga, c'est son nom. Premier extrait, le single Campeones.

composé de deux rappeurs, B-Real et Sendog, et du DJ Muggs. Cypress Hill a d'abord sorti un album éponyme en 1991 avec déjà un goût prononcé pour le rap militant et hardcore, mélangé aux guitares électriques du rock et une apologie de la consommation de marijuana. Suivront les disques désormais cultes Black Sunday et Three Temples of Boom, des albums qui les feront connaître à l'international dans une discographie globale qui s'est vendue à plus de 31 millions d'exemplaires. Nouvel extrait de Dios Bendiga, Run, en duo avec la jeune artiste Poe Leos.

Dios Bendiga, qui signifie Dieu vous bénisse, c'est le 11e album de Cypress Hill, groupe prolifique donc, et toujours aussi dynamique sur scène, malgré le poids des années. Ceux qui les ont vus à Rock en Seine en 2023 ou à Bercy il y a quelques semaines peuvent vous le confirmer. Ils réaffirment ici avec force leur identité cubaine et latino sur ce nouveau disque, dont voici un troisième morceau, No Tengo Miedo, traduction, je n'ai pas peur.

0: Maestrachi.
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0: Patricia Charbonnier.
2: Les températures sont en hausse aujourd'hui sur la moitié nord du pays, mais sous un ciel plus nuageux, instable et orageux sur une bonne partie du pays, avec des orages cet après-midi sur le Massif central, sur le Jura et sur les Alpes, quelques averses à caractère orageux sur le nord-ouest du pays. Le temps sera plus calme, plus ensoleillé du nord au nord-est et près de la Méditerranée. Et dans le sud-ouest, le temps va devenir plus instable et orageux dans la soirée, avec une nouvelle dégradation orageuse très marquée qui va arriver par l'ouest des Pyrénées, qui remontera ensuite vers les frontières du nord et du nord-est, avec un risque d'orage localement fort, des températures comprises cet après-midi entre 28 et 38 degrés. Météo France prévoit 38 à Toulouse, 37 à Chambéry, 35 à Dijon et 34 à Paris.
0: 11h30 sur France Info. Et l'information avec Laura Dulieu.
3: Le retour de la chaleur. 13 départements du centre-est et du sud-est de la France sont en vigilance orange canicule aujourd'hui. Canicule qui va s'étendre dans le pays au fur et à mesure de la semaine. Retour des orages également. 8 départements du sud-ouest passent en vigilance orange à partir de 17h aujourd'hui et jusqu'à minuit. Un rassemblement prévu à Paris cet après-midi en soutien à la militante féministe Betty Lashgar, emprisonnée depuis un an au Maroc pour atteinte à l'islam. Rassemblement prévu à 15h au Trocadéro à l'appel du Front Féministe International. Et Betty Lashgar a été arrêtée il y a un an après avoir posté sur ses réseaux une photo d'elle portant un t-shirt Allah is lesbian en soutien à deux Iraniennes condamnées en Iran. Le syndicat des commissaires de la police nationale dénonce une trahison de Gérald Darmanin après le courrier du ministre de la Justice à son homologue de l'Intérieur, Laurent Nunez, sur les défaillances dans les dossiers de violences sexuelles faites aux enfants. Sur France Info, le syndicat rappelle que pendant 4 ans, l'actuel garde des Sceaux et ancien ministre de l'Intérieur s'occupait de la formation, des moyens de la police et de la priorisation d'un certain nombre de dossiers, et qu'aujourd'hui il reproche son propre bilan au ministre de l'Intérieur actuel, selon le syndicat. En Ukraine, des frappes russes ont fait 2 morts et des dizaines de blessés dans plusieurs régions du pays, la nuit dernière notamment à Kharkiv et à Odessa où le réseau électrique a été endommagé, tandis qu'une attaque de drones ukrainiennes a tué 3 personnes dans la région russe de Belgorod. Au Canada, plus de 20 000 personnes ont été évacués ce week-end dans la province canadienne de Colombie-Britannique dans l'ouest à cause d'un important feu de forêt qui se propage rapidement. Déjà plus de 10 000 hectares ont été ravagés par les flammes. Les autorités évoquent des pertes importantes de maisons et de biens. Dans les Vosges, 3 cloches en bronze de plusieurs centaines de kilos. C'est le bustin volé la semaine dernière dans le musée de l'ancienne fonderie de Robécourt. Perte inestimable pour le patrimoine selon la mairie. L'une des cloches avait été coulée en 1889. Le bronze volé, lui, représente une valeur entre 20 et 30 000 euros.
0: Merci Laura Dulieu. Direction Nice à présent.
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0: Avec la dernière étape du Tour de France cet après-midi. Bonjour Catherine Potier.
5: Bonjour Damien, bonjour à tous.
0: Dernière étape la en dernière forme de boucle. Une centaine de kilomètres autour de Nice, Catherine.
5: Et oui, une centaine de kilomètres, c'est la dernière, on peut le dire, et il fait très très chaud ici à Nice. L'atmosphère est même humide, vous savez, il y a beaucoup d'humidité dans l'air, c'est presque un climat tropical, en tout cas pour cette dernière étape de ce Tour de France femme, qui a toujours autant d'incertitudes pour le podium, en tout cas l'ordre du podium, et on va en parler dans quelques minutes avec Stéphane Delcourt, le manager général de l'équipe FDJ United Suez. Hier soir, Demi Vollering s'est imposée en solitaire, ici, sur la promenade des Anglais où nous sommes. Elle a récupéré le maillot jaune. Reste à savoir maintenant si elle l'aura toujours sur les épaules ce soir, car cette dernière étape promet une belle baille entre les favorites. Demi Vollering est en tête du classement général avec seulement 8 petites secondes sur Kasia Niviadoma. Marlène Reusser est à 1 minute 12 de la néerlandaise et la première française, Cédrine Kerbaol, à 4 minutes 34. Cédrine est 6e au classement général. Alors ce Tour de France tient vraiment toutes ses promesses depuis le début, à la fois sur le plan sportif, mais également au niveau de l'ambiance depuis le départ de Lausanne en Suisse. Emma Sarango, la dernière étape va s'écrire aujourd'hui et elle sera belle, on en est sûr. Qu'est-ce que vous ressentez depuis le début de ce Tour de France, Emma? C'est la première fois que vous le suivez pour France Info.
6: Oui, parce que je dirais que ce que je retiens, Catherine, c'est d'abord l'accessibilité des coureuses. Vous savez que la communication des sportifs aujourd'hui est hyper contrôlée, donc réduite à peau de chagrin. Mais depuis Lausanne jusqu'à Nice, on a pu échanger, interviewer des coureuses tous les jours, que ce soit le matin au bus ou sur la ligne d'arrivée, alors qu'elles étaient encore essoufflées et en nage. Mais merci à elles, parce qu'elles jouent quasiment tout le jeu. Et très souvent avec le sourire du public aussi, Catherine. Très nombreux déjà sur les routes de Suisse et de plus en plus nombreux jusqu'à la promenade des Anglais, avec chaque fois tellement de joie communicative, des coucous sur les routes, des pancartes plus inventives les unes que les autres. Mention spéciale à cette petite fille qui tenait une pancarte supportrice aujourd'hui, championne demain. On la verra sur le tour dans quelques années, Catherine, sillonner les si belles routes de France. Car c'est ça aussi qu'on retient, les paysages. Je crois qu'on ne découvre jamais aussi bien notre pays que lors du Tour de France, et même les pays voisins. Avec les hauteurs du lac Léman, les forêts du Jura, les vignes du Beaujolais, les villages du Vaucluse, les gorges du Var et bien sûr le Ventoux, le seul endroit où on n'a pas eu chaud sur ce tour. Et ça, c'est la dernière leçon de ce tour, Catherine. Qu'est-ce qu'on a eu chaud? Et évidemment, qu'est-ce qu'elles ont eu chaud, les coureuses? Ce qui rend leurs exploits encore plus admirables, bien sûr. Mais ce qui interroge aussi sur l'avenir des compétitions sportives en plein été, ce ne sera pas le dernier caniculaire. Et le directeur de l'équipe Saint-Michel Aubert 93 me disait l'autre jour qu'un tiers de leur staff est désormais dédié à la gestion de la chaleur.
5: Emma Sarango qui sera avec nous ce soir bien sûr pour nous faire vivre l'arrivée de cette cinquième édition du Tour de France Femmes. Et pour cette dernière étape à Nice, elle a choisi tout simplement de s'installer dans un lieu emblématique de la promenade des Anglais, l'un des plus beaux palaces niçois, le Palais de la Méditerranée. Je vais vous faire envie, Damien. Nous sommes sur une terrasse au sixième étage du palace. Sur une terrasse, en face de moi, il y a la mer Méditerranée qui est bleue. Ça, c'est pas une nouveauté, mais elle est superbe. Il y a un léger vent aujourd'hui, et tant mieux parce que ça aère un petit peu. Du coup, la Méditerranée frise un peu. On voit des gens qui se baignent sur la plage de Galets, parce que ici, la plage de la promenade, hein, ce n'est pas du sable, ce sont des galets. Il y a du monde sur cette promenade, des gens qui marchent, d'autres qui font du vélo. Bref, c'est un décor idyllique, un décor de vacances presque. Julien Renauto est à mes côtés. Bonjour.
7: Bonjour.
5: Vous êtes le manager général de cet établissement et merci de nous recevoir. C'est un palace dont la façade Art déco est classée au titre des monuments historiques et je crois qu'elle va être restaurée.
7: Tout à fait. C'est vrai que c'est un bâtiment qui date de 1929, donc il y a une longue histoire, qui est une histoire qui est passionnante. Et il a été classé sur le fil par Jacques Lang en 1980, parce que tout le reste de l'établissement a été détruit et seule la façade est restée sur pied pendant 10 ans. Avant que le reste de l'établissement soit reconstruit sous la forme qu'on connaît aujourd'hui.
5: Mais qui est à l'origine de ce palais de la Méditerranée? Je crois que c'est un milliardaire américain.
7: Exactement, c'était la folie d'un homme qui s'appelle Frank Jay Gould, qui a inspiré Gatsby, le fameux personnage du Great Gatsby, et qui a voulu construire le plus beau et le plus grand casino du monde à l'époque. Et c'était vraiment un centre de plaisir où se passaient énormément de choses. Une partie artistique très développée, beaucoup de concerts, Edith Piaf, Joséphine Baker, beaucoup se sont produites au Palais de la Méditerranée. Et cela a duré pendant une cinquantaine d'années avant de fermer ses portes en 1978.
5: Ce qu'il faut bien voir, c'est qu'on est au début des années 20 ou à la fin des années 20. Il y a une clientèle fortunée qui vient ici, bien évidemment. On est dans l'après-guerre et on a envie de s'amuser. C'est à cette période que les jeux de hasard, on la cote. Les palaces aussi, c'est qui avaient été désertés, bien évidemment. Et là, il y a une opportunité.
7: Complètement. Et lié avec la chance que l'on a ici sur la Côte d'Azur d'avoir du soleil quand même plus de 300 jours par an. C'est plutôt agréable. Toute l'aristocratie européenne, anglaise, etc. Ça reste donner rendez-vous à Nice, et surtout sur la période hivernale. Et après, est venu renforcer cet esprit-là, le carnaval au mois de février, etc. Et c'est vrai que la création de ce casino, qui existe toujours aujourd'hui, mais qui est séparé de la partie hôtelière, était à l'époque un vrai lieu de rendez-vous.
5: Oui, complètement. Et c'est l'époque où les bains de mer reviennent à la mode.
7: Complètement, tout à fait.
5: C'était vraiment un moment très important de notre histoire. Alors, je disais qu'on est dans le pur art déco au niveau de la façade, mais c'était également vrai à l'intérieur, c'est le style de l'intérieur. Sauf que beaucoup de choses ont disparu. Pourquoi ?
7: Comme je vous disais, en fait, tout le reste de l'établissement a été complètement démoli. Donc c'est vrai que c'était un trou. Et
5: rien n'a été préservé, rien n'a été gardé ?
7: Il y a certaines zones sur la partie partie casino plutôt ont été conservées. Donc c'est vrai qu'après, quand on fait le rapport avec les histoires historiques, c'est toujours intéressant de pouvoir se projeter et s'immerger dans les grands dîners qu'il y avait auparavant.
5: Fallait être vu.
7: Exactement. Et puis on a
5: voir et être vu.
7: Et puis on a des grandes salles. On a des grandes salles où on peut où on fait beaucoup d'événements. Et ces salles-là étaient les salles du casino de l'époque. Donc on peut vraiment, on a encore l'ancienne caisse qui maintenant est un bar, mais voilà, il y a quelques éléments comme ça qui ont été conservés. Le reste de l'établissement, alors là il vient de fermer, on a fermé pendant 7 mois, il vient d'être rénové, et l'idée c'était de pouvoir honorer notre héritage mais en le modernisant. Donc on a refait toutes nos chambres, nos restaurants,
5: le bar. 187 hein, au total.
7: Alors on en avait 187, on en a plus que 173, qu'on a voulu créer plus de suites, donc avoir des espaces un peu plus grands, ce qui était très demandé ici. Et donc voilà, aujourd'hui on a 173 chambres, toutes rénovées par une personne qui s'appelle Linda Boronquet, qui est spécialisée dans l'art déco 2.0. Donc l'idée c'est d'avoir des chambres très contemporaines, avec des clins d'œil subtils à l'art déco et à l'époque de la création de l'établissement.
5: Mais qui a sauvé le palais lorsque celui-ci était abandonné? Parce que je crois que seul le parking avait été sauvé.
7: Oui, c'est vrai. Et alors, on a un bâtiment juste à côté qui s'appelait le Rulle, qui a été démoli à cette époque-là. Et ici, c'est Jacques Land, en 1980, fin des années 80, pardon, qui a réussi in extremis à classer la façade avant sa démolition. Donc Jacques Land, qui était ministre de la Culture à l'époque.
5: Alors, évidemment que je vais vous poser une petite question. Le prix des chambres ici, vous pouvez même le dire dans l'oreille des auditeurs. Ça coûte combien de dormir chez vous?
7: Le plaisir n'a pas vraiment de prix, mais après tout dépend de la période à laquelle vous venez. Donc vous pouvez venir passer un superbe moment au mois de février où vous avez encore 20 degrés et où il fait un temps magnifique. Et là vous aurez des chambres qui seront aux alentours des 250 €. Et en période estivale, là on est sur des prix un petit peu différents, donc on est plus aux alentours des 700. Voilà, qui s'échelonnent entre les plus petites chambres dans les 500-600 € jusqu'aux grandes suites à 5000.
5: Ce qui est étonnant ici, et ça vraiment je le remarque depuis hier soir lorsque nous sommes arrivés à Nice sur cette promenade des Anglais, qui est à la fois très chic, à côté de nous il y a le Negresco, il y a donc le palais de la Méditerranée où nous sommes, et puis il y a aussi une atmosphère extrêmement populaire.
7: Oui, c'est vrai que c'est... alors Nice, c'est, moi je découvre la destination depuis 3 ans. Et c'est assez intéressant qu'en discutant avec l'adjoint au maire qui est en charge de la culture, Robert Roux, donc je le salue d'ailleurs, qui me disait que c'est vrai qu'il y a une bipolarité à Nice qui est assez spéciale et qui fait le charme de la destination, c'est que le Niçois à la base est un montagnard. Donc déjà, on a toujours cette image en tête de la Méditerranée qui est sublime, mais une heure de route, vous êtes sur les pistes et vous faites du ski. Donc c'est vrai qu'il y a quand même ce mix qui est assez particulier, et c'est vrai qu'au quotidien, l'aristocratie d'avant est devenue... alors, il y a toujours cette forme d'élégance, je trouve, à Nice. Il n'y a pas ce côté populaire néfaste, mais il y a un populaire très très positif où c'est vrai que l'idée, c'est que le Niçois, à la base, est quelqu'un d'assez humble. Donc, je pense que c'est plus ce niveau-là de popularité.
5: Et il y a le Vieux-Nice
7: aussi. Il y a le Vieux-Nice qui est sublime. Où...
5: La place Masséna, hein, où le départ sera donné tout à l'heure, c'est vraiment un lieu très presque poétique.
7: Ouais, et dans l'histoire de Nice, on se rend compte que Nice n'a pas toujours été français. Donc c'est vrai qu'il y a des inspirations grecques, on sent en Italie en fonction des rues dans lesquelles vous vous baladez. Donc voilà, il y a toute cette mixité culturelle qui fait que c'est une destination qui est juste incroyable.
5: Vous êtes intéressé au Tour de France Femmes, vous l'avez suivi. Alors je sais que vous avez un petit peu de travail hein, en pleine saison, c'est vrai, mais vous aimez le vélo, donc vous avez suivi le Tour?
7: Je n'ai pas suivi le Tour ni féminin ni masculin, bah donc c'est pas du tout misogyne. Non, vous ne voulez pas. Non, moi j'adore le Tour de France, mais plus pour la partie culturelle. C'est vrai que voilà, les paysages, découvrir notre pays sous cette façon-là, et puis voilà, vous recevoir aujourd'hui au Palais de la Méditerranée, voilà, c'est toutes ces histoires-là qui font que je trouve le Tour de France fabuleux. Après, je ne suis pas un grand spécialiste du vélo.
5: En tout cas, l'arrivée se fera ce soir sur cette promenade des Anglais où nous sommes. Est-ce que le Tour a attiré du monde chez vous? Parce que pour tout vous dire, hier, lorsque nous sommes venus faire un petit repérage, un Américain m'a interpellé en me disant « Mais à quelle heure arrivent les coureuses ?» Donc, il y a des gens du monde entier qui voulaient suivre l'arrivée du Tour.
7: Oui, bien sûr. Tous les événements sportifs attirent toujours du monde, et le Tour de France particulièrement.
5: D'une manière générale, est-ce qu'on fait du vélo ici à Nice? Est-ce que les Niçois sont des sportifs? Vous parliez de la montagne qui est à deux pas, et les coureuses vont s'en apercevoir cet après-midi. Est-ce qu'on est amateur de sport ici à Nice?
7: Amateur de sport, c'est assez impressionnant, et c'est vrai que le fait de pouvoir le faire en plein air toute l'année, ça aide énormément. Et c'est vrai que le cyclisme est extrêmement développé. Beaucoup, beaucoup de cyclistes, et on a des grands, on va pas dire leur nom, mais des grands champions qui ont gagné le Tour de France encore cette année. plusieurs fois et qui se balade souvent dans l'arrière-pays. Donc on a l'occasion de.
5: C'est un bon site d'entraînement finalement, l'arrière-pays niçois.
7: Exactement, l'arrière-pays niçois est fabuleux apparemment pour s'entraîner.
5: Parlez-moi du tourisme ici à Nice, tourisme international également. On dit parfois que sur la Côte d'Azur, c'est saturé. Que ça peut nuire au site, nuire également. Alors évidemment, ça fait rentrer de l'argent, on est bien d'accord, mais parfois il y a peut-être trop de monde, ce surtourisme.
7: Il y a eu, je pense. Je pense que c'est quelque chose qui est en train de s'apaiser. Après, sur la Côte d'Azur, tout est. C'est vrai que souvent Nice était un petit peu effacé. On a la chance d'avoir l'aéroport, donc tout le monde arrive.
5: Qui est juste à côté.
7: Donc tout le monde arrive à Nice, tout le monde repart de Nice, mais très peu étaient les personnes qui résidaient à Nice finalement. Donc il y avait toujours Cannes et Monaco qui sortaient du lot. Nice se développe et s'est réinventé au cours des 10 dernières années. Maintenant, c'est vrai que c'est une destination qui est belle, qui est agréable, qui est sécure. C'était pas forcément le cas auparavant et qui se développe vraiment aussi sur le milieu du luxe. Donc on avait auparavant 3 hôtels 5 étoiles, donc vous l'avez cité auparavant. Ça a doublé sur les 3 dernières années. Le shopping de luxe aussi s'est développé. Donc c'est vrai qu'on est moins sur un tourisme de masse qu'on pouvait avoir auparavant. Et sur le type de clientèle, on reste quand même extrêmement focalisé. La moitié de notre clientèle vient des États-Unis.
5: En tout cas, je peux vous dire, Damien, que le Palais de la Méditerranée est le spot idéal pour arriver les coureuses en fin de journée, puisque on domine la promenade des Anglais. Donc c'est vraiment. Plus sérieusement, on va revenir à la course et à cette dernière étape dans un instant. Nous serons avec Stéphane Delcourt, qui est le manager général de la formation FDJ United Suez, la formation de Demi Vollering. À tout de suite.
0: Avant cela, Catherine, on vous retrouve dans un instant. Avant cela, on fait un petit tour par l'essentiel des titres de l'actualité. 11h45 sur France Info, l'aura du lieu. Une dizaine de départs de feu en Gironde.
3: À cause des orages, plus de 500 impacts de foudre enregistrés la nuit dernière, provoquant une dizaine de départs de feu. Une maison a brûlé à Lacanau. Nouvelle frappe des rebelles Houthis au Yémen, soutenue par l'Iran, qui affirme avoir frappé une installation pétrolière sur la côte saoudienne de la mer Rouge, dans une nouvelle attaque donc contre Riyad, qui soutient de son côté le gouvernement yéménite. La FIFA dénonce un effort concerté et continu de certains pour affaiblir la Fédération internationale de foot et son président dans un communiqué. Gianni Infantino, très contesté depuis le retrait de son projet d'ouverture à des investisseurs privés. Il fait aussi l'objet d'accusations de favoritisme du temps où il était à l'UEFA. Le cancer de Joe Biden s'est aggravé, c'est ce qu'affirme son fils à la BBC. L'ancien président américain avait révélé au mois de mai 2025 être atteint d'un cancer agressif de la prostate avec des métastases osseuses.
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0: Et retour à Nice avec Catherine Potier, ambiance de vacances là où vous êtes. Catherine, vacances sauf pour vous, sauf surtout peut-être pour les coureuses.
5: Surtout pour les coureuses, parce que ça va être un gros morceau cet après-midi ici à Nice. Et nous sommes toujours installés au Palais de la Méditerranée sur cette promenade des Anglais où elles vont arriver autour de 19h ce soir. Et il y a de plus en plus de monde qui court, certains font du vélo, d'autres sont tout simplement en train de nager en face de nous dans la Méditerranée. Sécurité renforcée également ce soir pour l'arrivée de cette 9e étape et dernière étape du Tour de France Femmes. Et je suis avec Stéphane Delcourt, le manager général de la FDJ United Suez, c'est l'équipe de Demi Vollering qui va partir en jaune tout à l'heure. On l'écoute.
8: It's pretty special to have yellow back.
5: C'est vraiment finally, particulier de retrouver le maillot jaune. Parce que l'an dernier, j'ai travaillé extrêmement dur.
8: Et
5: retrouver le maillot jaune, vraiment, c'est définitivement incroyable. C'est ce qu'elle dit, Demi Vollering. Stéphane Delcourt, bonjour.
9: Bonjour.
5: Vous avez tremblé hier soir jusqu'à la fin?
9: Ouais, je dirais pas trembler, j'ai stressé jusqu'à la fin. Je connaissais évidemment le plan par cœur et ce qu'on allait tenter.
5: Donc, oui, parce que rien n'a été fait au hasard, on va y revenir.
9: Non, rien n'a été fait au hasard, mais comme un Tour de France, on le prépare quasiment. Demi l'a dit, hein, c'est un an de préparation. À chaque présentation au Palais des Congrès à Paris, on regarde le parcours et on est déjà dans un mode Tour. Comment on programme la saison pour le Tour, donc on laisse rien au hasard.
5: Alors au classement général, Demi Vollering a 8 secondes d'avance sur Kasia Niewiadoma. 8 secondes finalement, c'est rien. Ça veut dire que tout peut encore basculer, ça va être une bataille acharnée aujourd'hui. Et c'est un parcours qui est extrêmement exigeant. Dans quel état d'esprit est-elle ce matin? Vous l'avez vue?
9: Oui, je l'ai croisée au petit-déj ce matin. Elle était, je pense, déterminée, focus, mais assez relaxe quand même. Elle sait ce qu'elle a à faire. elle a confiance et elle sait que la bataille va être très importante parce que l'écart, on l'a dit, en 8 secondes, quand on voit toutes les difficultés qu'elles ont eues depuis Lausanne, l'écart entre Kasia et, je dirais, Kasia, Marlène et Demi est très réduit.
5: Elle a choisi d'attaquer dès hier. Vous avez choisi d'attaquer dès hier, pour tout vous dire. On se disait, ah, ça sera peut-être au moment de la dernière étape. Eh bien non, on a assisté à cette bataille entre les deux coureuses dès hier.
9: Ouais, on est très frustrés après le Mont Ventoux parce que, outre l'énorme performance de Kasia Nevadoma, on avait l'impression de ne pas avoir donné ce qu'on devait donner, l'impression d'avoir une grosse frustration de ne pas avoir donné 100% sur la montée. On l'a vu sur les 700 derniers mètres à quel point Demi était forte, il fallait réagir. Et le but hier, c'était vraiment de réagir et au moins de montrer un signal positif en tant que collectif pour mettre la pression sur dimanche. Mais on savait que le final pouvait être piégeux.
5: Vous lui avez dit quoi justement? Et vous avez dit quoi à l'équipe le soir du Ventoux? Parce qu'une minute 16 de retard sur Nevadoma au sommet du Mont Ventoux, c'est beaucoup, c'est évidemment pas ce que vous espériez. Il a fallu repiquer les équipes?
9: Ouais, je pense qu'ils m'ont détesté quelques heures. Voilà, on a essayé de chercher toutes les infos possibles. On a repris les recos, on a repris les vidéos sur chaque millimètre. On a été chercher vraiment beaucoup d'infos sur tous les aménagements routiers, s'ils avaient été bougés depuis les recos, pour vraiment savoir où on devait poser les roues, comment on devait le faire, à quel point on devait faire l'effort. Chaque cycliste savait, à dire à la seconde près, où est-ce qu'elle devait commencer son effort, à quelle vitesse et quelle watt elle devait pousser, parce qu'on voulait rien laisser au hasard. S'il y avait une opportunité de reprendre une seconde, on voulait l'optimiser hier.
5: Et concrètement, comment vous faites ça? Pour ceux qui nous écoutent, qui ne connaissent pas forcément à l'intérieur du cyclisme, lorsque vous repérez chaque virage, chaque portion de parcours et tout, comment vous faites?
9: Bon, déjà, on filme tout depuis Noël. On est venu, des athlètes sont venus entre Noël et le premier de l'an, quand ils sont venus rouler pour profiter des belles conditions ici. Et après, on filme tout. On a des logiciels pour tout filmer. Donc voilà, après, on a quand même les organisateurs qui nous donnent quand même beaucoup d'infos. Et après, bah, c'est une réunion la veille de l'étape entre les deux directeurs sportifs, les entraîneurs et moi-même, où on pose chacun avec ses compétences un scénario.
5: Chaque fille sait ce qu'elle doit faire.
9: Ouais, chaque fille sait ce qu'elle doit faire. Mais ça, c'est pas de la PlayStation. C'est-à-dire que nous, on peut écrire tous les scénarios. Derrière, on ne maîtrise pas la tactique des autres équipes. Et si, voilà, on peut, nous, maîtriser notre destin, comment on doit faire l'effort, mais s'il y a des équipières d'autres équipes qui se mettent avant nous, qui sont plus forts que nous, évidemment, on recule, on rate juste une trajectoire et on recule, et on l'a vu hier à quel point le placement est important.
5: Et hier, Demi Vollering a attaqué à 6 km de l'arrivée. Ça, c'était prévu ou c'était opportuniste?
9: Non, on devait durcir la course. On a bien été aidé par l'équipe Canyon qui a durci dans la côte. Le côte de la Ginestre juste avant, donc ça nous a fait quand même du bien parce que ça a tiré le peloton. Et après on avait une fusée à 4 étages avec Francisca Cor, Juliette Labousse, Elia Géry, puis Demi Vollering. Et le but c'était de faire 450 mètres comme si la ligne était en haut et pas avoir de regrets en haut et basculer dans la descente tout en étant lucide. Cette descente était piégeuse et on savait que le final quand même des Anglais, si on lui laissait 10 mètres, Demi est capable, quand elle est en mission comme ça, de faire la différence sur n'importe qui.
5: Elle est impressionnante. C'est de la dynamite quand elle fait son échappée, quand elle commence son échappée. C'est incroyable de la voir. C'est sa force, ça?
9: Sa force et sa ténacité, mais c'est la force des grandes championnes. Et on a eu la même chose avec Kasia la veille. Hein. C'est de ne pas se retourner alors qu'elle a attaqué deux fois. Longo Borghini a ramené deux fois Kasia dans la roue. On se dit, ils vont basculer à trois, ils vont basculer à trois. Et cette dernière attaque qui se fait vraiment dans les derniers mètres, où elle bascule avec quelques mètres d'avance, c'est décisive. Parce qu'après, une fois que Demi prend quelques mètres, on l'a vu sur Liège-Bastogne-Liège cette année, elle est en mission, on l'a vu autour des Flandres. Si vous la laissez partir, elle se met dans un état psychologique où rien ne peut l'arrêter.
5: On parle de Demi Vollering, mais il y a une autre coureuse qui a été très impressionnante hier, c'est Célia Géry. Elle a fait un travail monumental hier.
9: Oui, elle est très jeune, championne de France, elle est très talenteuse, elle apprend très très vite et elle a su faire la différence, elle a su créer vraiment de la fatigue dans les jambes de toutes nos adversaires. Et voilà, c'était une fusée à plusieurs étages et chacune des 7 cyclistes a participé. Ça a été le cas déjà mercredi quand on a gagné cette première étape sur le Tour.
5: Alors, il y a quand même cette petite affaire, il y a Kasia Nevadoma qui accuse Célia Géry de l'avoir bloquée contre les barrières avant la dernière étape difficile, hein, cette côte de la Ginestière. Elle a quand même dit des mots très forts, la Polonaise, puisqu'elle a dit « j'ai perdu tout respect pour elle avec un S », ça veut dire Célia, mais aussi Demi Vollering.
9: Oui, je pense que sur le coup de l'émotion, je n'en veux pas. On peut être frustré quand on a le maillot jaune et on le perd. Elle fait, voilà, tous ceux qui ont fait du vélo savent qu'il y a un déport dans le virage. Célia est en deuxième position. Tout le monde comprend pourquoi on va le faire. Donc, à l'âge qu'elle a, l'expérience qu'elle a, elle le voit venir qu'on va virer à bloc à deux et que Célia va se relever. Mais Célia, elle freine pas. Elle ne la tasse pas. Elle est devant elle. Donc, pour moi, c'est une polémique qui n'a qui ne peut exister. Tous les connaisseurs savent que Célia a été propre. Tous ceux qui connaissent Célia, c'est qu'elle n'aurait jamais essayé de faire un geste intentionnel. Aujourd'hui, elle n'a pas été assez lucide, et on peut dire que la veille, on n'a pas été assez lucide et on n'a pas créé de polémique. Si vous revenez sur les images d'Estrade Bianchi qu'on a gagné, dans ce avant-dernier virage, Casia tasse de façon pas attentionnelle Francisca Corr à l'époque et Elisa Longo-Borghini, et personne n'a cherché de la polémique. Je pense que le Tour multiplie toutes les réactions et les émotions. Après, avec la classe qu'elle a, on aurait aimé voilà, qu'elle vienne lui en parler, mais pas de cette façon-là. Mais voilà, je lui en veux pas. Après, que, voilà, c'est toujours le problème, c'est les répercussions sur les réseaux sociaux qui vont derrière, et ça, c'est à l'image de notre société. Donc,
5: L'affaire est classée.
9: Nous, elle est classée. On a envie juste de le faire. Je répète les mots forts. Célia est une femme incroyable, et Célia, pour ceux qui la connaissent, ça ferait pas de mal à une mouche. Hein.
5: Ce Tour de France, en tout cas, a été extrêmement difficile cette année pour les coureuses, à la fois sur le tracé du Tour, et c'est pas fini aujourd'hui. Et puis, il y a cette chaleur. Alors, vous allez me dire, c'est ce qui en fait la valeur, finalement. Mais c'est vrai que c'était compliqué pour les filles. Est-ce que les choses doivent évoluer? Est-ce qu'il faut allonger, par exemple, le Tour et mettre une journée de repos au milieu?
9: C'est possible, ça va dépendre des trajets. Aujourd'hui, j'ai toute confiance en ASO, le parcours est magnifique. C'est sûr qu'il a été rendu plus difficile avec les conditions météorologiques, mais on peut pas l'anticiper. Les conditions seront les mêmes pour tout le monde. Les conditions sont très difficiles aussi pour le staff avec le nombre de déplacements. J'ai envie de dire, on a cette chance d'avoir un super Tour de France avec un public nombreux sur le bord de les routes, qui lit les journaux, qui écoute les radios, qui regarde la télé. Donc j'ai envie de prendre que le positif, et je fais confiance à Marion Rousse et Franck Peer pour nous tracer le prochain Tour de France. Mais avant, il y a une dernière étape qui va être très dure, et j'ai envie de me concentrer là-dessus.
5: Très dure, effectivement, et notamment dans les derniers kilomètres. Je crois qu'il y a 6 kilomètres à plus de 7%, dont 1 kilomètre à 12%. C'est là que le podium va se jouer, selon vous?
9: Dans le podium, il peut jouer du kilomètre zéro à la ligne sur la première des Anglais. On l'a vu hier. Personne ne pensait que le Tour pouvait se renverser. Personne ne pensait que, au Mont Ventoux, Demi pouvait être battu. Tout le monde pensait que la différence, elle se ferait vraiment après le Chalet Renard. Donc, c'est la beauté de notre sport. Tout peut se faire à n'importe quel moment. Et je pense qu'on peut avoir de grosses surprises. On peut avoir un revirement de situation. Mais nous, on est hyper motivés pour garder ce maillot jaune chez nous.
5: D'autant que vous fêtez un anniversaire cette année, Stéphane Delcourt, les 20 ans de la formation féminine. Avons quand même qu'une victoire ce soir à Nice, ça ferait de vous tout simplement la première équipe française à remporter le Tour.
9: Oui, alors voilà, je regarde pas trop les stats. Et c'est vrai que c'est notre 21e saison, c'est notre 20e anniversaire. On a construit cette équipe pour ça, hein, pour donner l'envie aux petites filles de faire du vélo, pour vraiment l'émancipation de la femme. Et quand je vois le nombre de femmes, le nombre de petites filles sur le bord des routes et le nombre de petits garçons qui s'identifient aux jeunes, aux filles et aux femmes, c'est génial. Et on va dire la plus grande victoire sera pas qui gagnera le Tour de France, mais vraiment ce que le Tour de France a fait et fait au quotidien pour l'égalité homme-femme.
5: Vous allez faire quoi jusqu'au départ tout à l'heure, Stéphane Delcourt? Vous allez voir les filles ou vous les laissez se concentrer? Comment vous faites généralement?
9: Non, je les ai croisées ce matin. Voilà, elles ont fait. Elles se lèvent une par une. Elles ont fait le tour avec les mécanos sur le braquet qu'elles voulaient emmener, le changement de matériel avec les entraîneurs. Ce matin, on a été rouler tout le staff ensemble. On a fait une petite sortie tous ensemble. Certains ont été nager, certains ont été courir. Et voilà, on est assez déterminés. Le plan, on l'a beaucoup anticipé. Chaque étape a été vraiment étudié, donc on veut pas se mettre une pression supplémentaire, mais l'aborder comme une course d'un jour qu'on veut gagner. On se dit que si on gagne l'étape, normalement, on devrait pas être loin du général.
5: Merci beaucoup, Stéphane Delcourt, manager général de la FDJ United Suez. On va retrouver Fanny Le Chevestrier, qui prend des forces ce matin avant de commenter cette toute dernière étape du Tour. Elle est avec son compère, Jean-François Bernard. Bonjour à vous deux.
10: Bonjour Catherine.
11: Bonjour Catherine.
5: Ah, la voix rocailleuse de Jean-François Bernard. Bon, elle va être compliquée, hein, cette dernière étape. Et le sport est passionnant, finalement, lorsque rien n'est joué d'avance. C'est pour ça qu'on aime le sport.
10: Oui, compliqué parce que les coureuses ont créé du suspense. Donc, ça va être spectaculaire. C'est une étape très condensée, très nerveuse. 99 km seulement, entre guillemets. Mais effectivement, ça monte, ça descend tout le temps avec ce fameux col d'Aise que les filles aborderont des deux côtés, Jean-François.
11: Mais moi, je vais appeler ça une course de côte aujourd'hui, hein, parce qu'en fait, il n'y a pas de répit. On sera toute la journée montée, descente, quatre fois. Et l'arrivée, bien entendu, sur la promenade. Alors, on verra. Mais le suspense, c'est entier, comme vous l'avez dit, comme l'a dit Stéphane Delcourt. Voilà, c'est rien du tout. Ces petites secondes qui séparent ces deux concurrentes. Je pense qu'il y aura encore une belle guerre ce soir.
10: Et puis, on parle beaucoup des montées, mais là, aujourd'hui, les descentes, l'arrivée sur Nice va être compliquée. Il faudra pas se manquer aussi dans les descentes.
11: Oui, enfin, de toute façon, elles connaissent toutes les favorites, connaissent toute cette descente. Elles l'ont repérée, elles, aussi bien que la montée. Elles savent que aujourd'hui, on a de très bonnes conditions. C'est sec. Si c'était mouillé, ça serait encore beaucoup plus compliqué. Il y a des orages, mais pas dans notre région, à nous. Mais, on verra. Mais c'est vrai que c'est une descente qui est quand même un petit peu technique et tout, il faut faire attention. Et puis
10: alors avantage qui? Allez, mouillez-vous un petit peu.
11: Pour la victoire d'étape.
10: Bah, la victoire d'étape et la victoire.
11: Ah non, je dis rien du tout pour la victoire du général. Moi, j'attends la. Je prends aucun risque. Fred Carbone m'a piégé la dernière fois. Non, normalement, elle devrait pas perdre son maillot. Normalement, mais vous savez, avec les normalement, des fois, il peut se passer beaucoup de choses. De toute façon, Nevadoma, à mon avis. Tentera quelque chose, c'est sûr.
5: Merci à vous deux. En tout cas, on va suivre ça tout à l'heure avec vous, Fanny Le Chevestrier, Jean-François Bernard. Nice, c'est la dernière boucle à vivre sur France Info ce soir. Départ des filles à 16h10 de la place Masséna, ici à Nice. Et l'arrivée est prévue autour de Nice 9h, ici même, sur la promenade des Anglais. Et les mouettes sont en train de nous appeler. Émission spéciale, hein, ne l'oubliez pas, ce soir sur France Info à partir de 18h40, Damien.
0: Ça donne envie, ces mouettes. Merci beaucoup, Catherine Potier, à tout à l'heure.
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0: Patricia Charbonnier.
2: Les températures sont en hausse aujourd'hui sur la moitié nord du pays, mais sous un ciel plus nuageux, instable et orageux sur une bonne partie du pays. Avec des orages cet après-midi sur le Massif central, sur le Jura et sur les Alpes, quelques averses à caractère orageux sur le nord-ouest du pays. Le temps sera plus calme, plus ensoleillé du nord au nord-est et près de la Méditerranée. Et dans le sud-ouest, le temps va devenir plus instable et orageux dans la soirée avec une nouvelle dégradation orageuse très marquée qui va arriver par l'ouest des Pyrénées, qui remontera ensuite vers les frontières du nord et du nord-est avec un risque d'orage localement fort, des températures comprises cet après-midi entre 28 et 38 degrés. Météo France prévoit 38 à Toulouse, 37 à Chambéry, 35 à Dijon et 34 à Paris.
0: Merci d'écouter France Info, bienvenue, il est midi. Information avec Armand Perrouloga, bonjour.
12: Bonjour.
0: À la une, les pompiers toujours mobilisés sur des incendies.
12: Il y a de nombreux départs de feu ce week-end. C'est le cas en Gironde où 15 hectares de forêt ont brûlé la nuit dernière à Capcieux et dans la Drôme où le feu dans le massif du Claps continue de progresser. Des feux alimentés par la sécheresse et les fortes chaleurs, 13 départements sont en vigilance orange canicule ce dimanche. Pour les campeurs, difficile de trouver de la fraîcheur. Illustration en Dordogne dans un instant. À suivre aussi, 20 000 personnes évacués dans l'ouest du Canada à cause d'un important feu de forêt. L'Espagne et l'Italie qui contrôlent leurs voyageurs respectifs. Et puis le suspense jusqu'au bout dans le Tour de France Femmes. Pas de répit pour les pompiers en cette période de sécheresse et de forte chaleur. Les départs de feu se multiplient dans de nombreux départements. C'était encore le cas la nuit dernière dans le sud de la Gironde. Au moins 15 hectares de forêt de pin ont brûlé à Capcieux dans le camp militaire du Poteau. Dans la Drôme, le feu du massif du Claps continue de progresser. Il a déjà parcouru 320 hectares depuis lundi. Plus de 400 pompiers sont mobilisés. Des pompiers très sollicités depuis le début de l'été un peu partout en France et qui déplore des problèmes de sous-effectifs. L'alerte est lancée par Stéphane Lessir-Mesba, délégué syndical sud chez les sapeurs-pompiers de Lyon.
13: Tous les jours, le risque est là. On a eu déjà un méga-feu, des feux très importants, ça brûle dans tout le pays. Le risque, c'est que ça reparte là où ça a déjà brûlé, mais qu'en plus, il y a un nouveau feu qui se déclare, et on a des personnels qui sont déjà usés par beaucoup d'interventions, que ce soit du feu ou alors le courant qu'on fait toujours aujourd'hui. Le risque, il est là aujourd'hui, en fait. Ah, mais on est en sous-effectif dans tout le pays depuis des mois et des années, en fait. C'est ce qu'on fait remonter à nos directions et au ministère. On est dans une situation aujourd'hui où la France ne peut plus faire face à des événements comme on connaît aujourd'hui. Cinquième canicule de l'été. Et on est en train de banaliser presque ça en se disant, ben voilà, maintenant, on aura des canicules tous les quatre matins, il faut vivre avec ça. Mais par contre, ça surconsomme les personnels et je vous le dis, on a déjà des personnels qui sont déjà bien usés par tout ça.
12: Stéphane Lessir-Mesba, délégué syndical sud chez les sapeurs-pompiers de Lyon. Un dimanche, donc, sous une forte chaleur, 13 départements sont en vigilance orange pour canicule dans un large quart sud-est. Les températures devraient atteindre par endroits les 40 40 degrés. Cette forte chaleur affecte les vacanciers, notamment les campeurs. Pas facile de garder la fraîcheur dans un mobil-home, une caravane ou sous une toile de tente. Reportage en bord de Dordogne dans un camping à Carsac-Eillac où chaque campeur a sa technique pour se protéger de la chaleur. Thomas Bonnet.
14: Malgré l'ombre fournie par les nombreux arbres, impossible d'échapper à la chaleur sur les emplacements.
15: C'est un peu le four, on subit, mais bon.
14: Dans la caravane de Philippe, la température peut monter jusqu'à 28 degrés, il protège donc les fenêtres.
15: C'est un voilage qui permet d'avoir de l'ombre et qui met la fenêtre à l'abri du soleil.
14: Le tissu, c'est la clé, et notamment sur les toiles de tente nouvelle génération, comme celle de Frédéric et sa famille.
16: On a peut-être un peu moins chaud que dans les anciennes tentes où voilà, il faisait vraiment très chaud très tôt. En fait, il y a double toile et du coup, ça permet de peut-être garder un peu plus la fraîcheur. On est plutôt à l'aise, on va dire.
17: Parce que là, en fait, la toile de tente, elle est de couleur claire.
16: Oui, c'est vrai. Ça permet aussi de garder plus de frais.
14: La même tente est installée sur l'emplacement voisin, chez Guillaume, bien content de l'invention de cette technologie.
18: Le matériel évolue. On avait des vieilles canadiennes avant qui n'étaient pas trop optimisées. Maintenant, ils ont mis des évents un peu partout. Il suffit de bien la positionner. Il y a des endroits où il ne faut pas mettre l'entrée. On sait qu'il ne faut pas la mettre en plein sud, on arrive à garder un petit peu de fraîcheur. Ouais.
14: Pour ce type de tente, comptez entre quelques dizaines et plusieurs centaines d'euros en fonction du nombre de places.
12: Thomas Bonnet, ici Périgord, et attention aux orages dans le sud-ouest à partir de la fin d'après-midi. Vigilance orange dans 8 départements dès 17h. Ça va des Pyrénées-Atlantiques jusqu'au Tarn et au Lot-et-Garonne. Hier soir, une maison a été détruite par les flammes à cause de la foudre à Lacanau en Gironde. La foudre a également frappé le toit d'une maison à Pessac, près de Bordeaux.
0: Au Canada, ce sont plus de 20 000 personnes qui ont été évacuées.
12: Un méga feu est en train de ravager la province canadienne de Colombie-Britannique dans l'ouest du pays. Le feu a déjà brûlé plus de 10 000 hectares de forêt et il se propage très rapidement. L'état d'urgence est déclaré dans la province et les évacuations se poursuivent, notamment par les airs, car de nombreuses personnes risquaient d'être piégées par les flammes. Voici les précisions apportées par le Premier ministre de la Colombie-Britannique, David Eby.
19: Tout au long de la nuit, les premiers intervenants, les équipes de lutte contre les incendies, les équipes de recherche et de sauvetage, la gendarmerie royale, les populations locales, les membres du gouvernement, les bénévoles, les responsables des services d'urgence ont travaillé sans relâche. Les témoignages qui commencent à nous parvenir sont héroïques. De nombreuses personnes se sont mises en danger pour en sauver d'autres. Nous les remercions pour leur courage et leur dévouement. À l'heure actuelle, notre priorité est de sauver des vies et de soutenir les opérations de secours. Des évacuations par voie aérienne sont en cours pour les personnes isolées par l'incendie. Les équipes d'urgence sont à pied d'œuvre et continueront de travailler jour et nuit. Si vous faites l'objet d'un ordre d'évacuation, partez immédiatement, s'il vous plaît.
12: David Eby, le Premier ministre de la Colombie-Britannique au Canada. En France, la vive réaction du syndicat des commissaires de la police nationale. Il évoque une trahison après le courrier de Gérald Darmanin transmis à son collègue de l'Intérieur. C'est une note de 12 pages qui détaille les défaillances de la police et de la gendarmerie dans la prise en compte des violences sexuelles faites aux enfants. De nombreux dossiers n'ont pas été transmis à la justice. Le syndicat des commissaires de la police nationale rappelle que pendant 4 ans, Gérald Darmanin, actuel garde des Sceaux, a été ministre de l'Intérieur et qu'il s'occupait donc des moyens de la police. Or, aujourd'hui, il reproche son propre bilan au ministre de l'Intérieur actuel en se dédouanant de toute responsabilité, indique donc ce syndicat.
0: France Info, midi 7, l'Iran pose ses conditions à la réouverture du détroit d'Ormuz.
12: Il restera fermé jusqu'à ce que les États-Unis acceptent toutes ces conditions. Téhéran exige la fin du blocus américain sur ses ports, mais aussi la levée des sanctions et surtout l'indemnisation intégrale des dommages causés par la guerre. Ces déclarations tranchent avec les progrès annoncés ces derniers jours lors des discussions entre l'Iran et Oman. Les rebelles houthis du Yémen, eux, disent avoir frappé une raffinerie saoudienne sur la côte de la mer Rouge. Nouvelle attaque contre l'Arabie Saoudite qui soutient le gouvernement yéménite. Les autorités saoudiennes indiquent qu'un incendie a été maîtrisé sur le site de cette raffinerie. Encore des échanges de frappes entre l'Ukraine et la Russie. La nuit dernière, des frappes russes ont fait 2 morts et des dizaines de blessés dans plusieurs régions de l'Ukraine. l'Ukraine. De son côté, l'Ukraine a mené une attaque de drone qui a tué 3 personnes dans la région russe de Belgorod.
0: Toujours des tensions diplomatiques entre l'Espagne et l'Italie.
12: Une semaine après l'afflux de migrants marocains dans l'enclave espagnole de Ceuta sur la côte nord-africaine, l'Italie continue d'imposer des contrôles dans ses ports et aéroports pour les passagers venus d'Espagne. Et depuis hier, Madrid applique des mesures de réciprocité pour les voyageurs en provenance d'Italie. Précision de Mathieu de Taillac à Madrid.
20: Les policiers se placent à la sortie de la passerelle ou alors directement au pied de l'avion et contrôlent les papiers des voyageurs partis d'un aéroport italien. C'est ce que l'on voit sur les images diffusées par le ministère de l'Intérieur espagnol. Le gouvernement dit privilégier les contrôles des ressortissants des pays extérieurs à l'Union européenne. Pour suspendre Schengen, il faut invoquer des raisons de sécurité nationale et c'est ce que fait Madrid. Le gouvernement de Pedro Sanchez, de gauche, très remonté contre celui de Giorgia Meloni, d'extrême droite, rappelle au passage que l'Italie est le pays de l'UE qui enregistre le plus d'arrivées de migrants sans papier par voie maritime et redit aussi qu'à Ceuta, la quasi-totalité des migrants sont repartis vers le Maroc et qu'aucun n'a rejoint la péninsule ibérique ni le reste du continent européen. Mais la mesure répond d'abord à une volonté de rétorsion. Madrid a commencé par exiger la levée des contrôles italiens imposés aux passagers partis d'Espagne avant d'appliquer ces contre-mesures.
12: Mathieu de Taillac à Madrid pour France Info. Le décès de la comédienne Dominique Fraud à l'âge de 68 ans, comédienne de cinéma et de théâtre. Elle était la sœur cadette de l'actrice Catherine Fraud. Elle a joué de nombreux rôles, souvent secondaires dans des pièces de théâtre, dans des séries télévisées, notamment Soda, et dans quelques longs métrages.
0: Le sport, le cyclisme et un suspense total pour la dernière étape du Tour de France Femmes.
12: 99 km autour de Nice cet après-midi avec de la montagne au menu et la bagarre. Pour la victoire finale va durer jusqu'au bout car il n'y a que 8 secondes d'écart entre la nouvelle maillot jaune, la néerlandaise Demi Vollering et la polonaise Kasia Niewiadoma. À l'arrière du peloton, les coureuses, elles, ont hâte d'en finir après 9 étapes particulièrement difficiles, comme le dit la française Julie Bégaud de l'équipe Cofidis.
21: J'ai envie de dire, de l'énergie, il m'en reste plus depuis la fin de l'étape 1. Mais chaque jour, on découvre qu'en fait, il en reste un peu. Donc voilà, j'essaye de finir. Ça va être très dur. Je pense qu'on veut tout finir à fond et donner tout ce qu'on a à donner sur le moment. Et on est sur la plus grande course du monde. On a aussi beaucoup de chance d'y être. Et je pense qu'il ne faut pas oublier ça.
12: Julie Bégaud, qui est 74e au classement général de ce Tour de France Femmes. Départ de cette dernière étape à 16h10, arrivée prévue des coureuses vers 19h.
0: Merci Armand Perroulogin.
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0: À suivre sur France Info, on ira faire un tour aux États-Unis à 3 mois des élections de mi-mandat. Petit tour des nouveaux visages de la vie politique là-bas au Parti démocrate avec une nouvelle génération beaucoup plus radicale, vous verrez. Puis dans un instant, direction la Gironde ou les campings du bassin d'Arcachon. Et c'est tant bien que mal de se remettre des incendies.
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0: Ils sont revenus poser leur tente au milieu d'une forêt calcinée. Les touristes reviennent lentement en Gironde après le méga-feu de Somos. Au Porge, notamment l'une des communes les plus durement touchées, au camping de la Grigne, qui a rouvert en partie. On croise ceux qui ont été évacués il y a quelques jours et d'autres qui sont venus malgré la catastrophe. Marie Boueda.
25: On entend les aiguilles de pin craquer sous nos pieds, rien d'autre.
26: Ça fait un peu glauque là. On se croit au mois de mai en fait, début de saison, donc c'est pas du tout normal.
25: Julien vient d'arriver avec des amis autour de lui, c'est calme. Ici, 80% des clients sont d'origine allemande. Certains ne sont pas revenus depuis l'évacuation. Thomas et sa famille, si, ils ont parcouru
27: 1330
25: kilomètres.
27: On aime le Porsche et le camping ici. Et toute ma famille, beaucoup d'émotions, c'est terrible.
25: Ils ont été évacués le jour de l'incendie et viennent maintenant récupérer des affaires abandonnées dans la précipitation.
27: Vêtements, vélos pour les enfants et et des chaises, des tables.
25: Et c'est bien, parfois encombrant, occupe des places pour les nouveaux arrivants. Ça demande de l'organisation pour la directrice du camping, Véronique Germain.
3: Nous avons loué des containers qui ferment à clé pour stocker tout ça, donc c'est beaucoup de manutention.
25: Aujourd'hui, ils attendaient 80 clients. Seule une petite trentaine ont décidé d'y remettre les pieds. Et puis les mobil-homes du camping ne sont pas disponibles, réservés pour les sinistrés qui ont perdu leur maison aux Porges. Une cinquantaine dort ici.
3: C'est très dur moralement parce que quand vous voyez des familles arriver avec des petits qui n'ont plus rien à se mettre, il va sans dire que la priorité c'était de les soulager au mieux et de les aider.
25: Robert leur parle, lui est hollandais, et installe sa caravane ici avec sa femme tous les ans, depuis 45 ans. Pas question d'aller ailleurs.
5: Nous sommes amoureux de la Grigne, camping, le Porsche Océan. Ici, on n'a rien que des arbres, l'Atlantique, mes livres que je mène toujours. On est content d'être ici. Parce qu'en Hollande, on a aussi des feux. En Espagne, on a des feux. On a des feux partout. Alors, je dis à tout le monde, revenez ici.
25: Il a déjà réservé pour l'année prochaine avec toute sa famille cette fois-ci.
0: Reportage de Marie Boéda au camping municipal de la Grigne, en Gironde. Et bonjour Lionel Pujade.
6: Bonjour.
0: Président du syndicat de l'hôtellerie de plein air du département de la Gironde. Est-ce qu'on a un peu de recul sur ces réouvertures qui ont débuté en début de semaine? Est-ce que les touristes sont revenus ou pas?
6: Après, ça a été sur la première semaine d'août, là, qui vient de passer, a été très difficile pour tout le monde. Parce que le retour n'a pas effectué comme on voulait. Le deuxième week-end, le week-end du 8 août, ça bouge un petit peu plus. Parce que jusqu'à maintenant, c'était mort de chez mort. Et là, on a quand même des gens qui persistent et qui reviennent du moment que les feux sont pratiquement éteints. Donc, ils reviennent, ils restent. Mais on est toujours à des taux d'occupation qui sont vraiment inférieurs à la normale. Quoi. Voilà.
0: Vous avez des clients qui viennent, qui réservent peut-être pour les prochaines semaines en vous disant qu'ils veulent vous soutenir?
6: Après, pas trop, parce que de toute manière, on a tous nos anciens clients qui avaient réservé, qui n'ont pas annulé. Donc, eux nous soutiennent. Après, des clients qui vous disent, on vient pour vous soutenir, moi, pour l'instant, j'en ai pas eu. Voilà. Donc, après, il faudrait que je pose la question à tous mes collègues. Mais voilà, nous, ce qu'on s'aperçoit qu'il n'y a plus de passage. Donc ça, c'est un très très gros manque à gagner parce que il y a pratiquement plus de camping-cars, de vannes qui se déplacent dans notre région. Les cyclistes, ils ne peuvent plus venir parce qu'on a quand même une grande clientèle de cyclistes en Gironde. Donc on a un gros réseau de pistes cyclables, mais toutes les pistes cyclables sont encore fermées ou sont ouvertes que le matin, donc c'est assez difficile. Donc voilà, donc là, nous, on est conscient que la saison, on est très content que les gens reviennent et puis on est prêt à les accueillir. Mais on sait très bien que la saison, là, elle a pris un coup de pied, elle ne sera pas bonne et pour certains elle sera très très très très très difficile à la fin août ou à la fin septembre quand on regardera les résultats. Je pense qu'il n'y en a pas beaucoup qui vont se réjouir. Voilà.
0: C'est quoi le sentiment qui domine chez le gérant de camping que vous êtes? On vous sent un peu désabusé?
6: Ben, on essaye de faire, on croise les doigts pour que on ait assez de rentrées, de trésorerie pour faire la boucle, quoi. Voilà, c'est tout. Et puis après, si on est en déficit, c'est pas grave, mais il faut régler tous nos fournisseurs, il faut régler tous nos employés. Et puis même si on arrive à zéro, on arrivera à zéro, voilà. Après, il y en a qui risquent de ne pas arriver à zéro et qui risquent à moins plus et qui risquent de fermer, quoi. Voilà, c'est tout. Après, il y a un prémisse, hein. Il y a les gens qui reviennent, mais il faut savoir que nous, les trois premières semaines, cette semaine, 70% à peu près, j'ai fait un petit peu de depuis hier soir, je demande un petit peu à mes adhérents, il n'y en a aucun qui est à 100% ou très peu, donc on est tous à entre 60 et 80%. Et la semaine prochaine, il reste encore la semaine prochaine qui normalement est une très grosse semaine. On verra ce qu'elle donne et puis après ça va après le 15 août ça va en régressant et puis après on a toute la tarification qui change, les tarifs sont plus les mêmes, c'est donc même en septembre si on a beaucoup de monde, ça équivaudra jamais à ces trois premières semaines d'août. Point de vue de budget et point de vue chiffre d'affaires.
0: Lionel Pujade, on a entendu sur France Info des gérants de camping expliquer que la situation situation était très difficile aussi, paradoxalement, pour les établissements épargnés par le feu, comme celui du Porche où on était à l'instant, parce que dans ce cas-là, il n'y a pas d'indemnisation des assurances. Est-ce que c'est toujours le cas aujourd'hui? Aucune compensation face au manque à gagner?
6: Pour l'instant, on est un peu dans la nébuleuse, on ne sait pas, les assurances, pour l'instant, tous les gens qui n'ont pas été touchés par le feu ne sont pas, n'ont pas le, le, le

0: on a des gros soucis avec les assureurs et j'espère qu'un jour ça aussi c'est pareil, quelqu'un le prendra en main quoi. Voilà, parce que on est des hébergeurs, on a beaucoup de monde sur nos établissements et il faut savoir qu'il y a des établissements qui ne peuvent plus se faire assurer et qui travaillent qu'avec une responsabilité civile. Voilà. Donc c'est un peu dommageable quoi. Voilà.
1: Merci beaucoup Lionel Pujal, président du syndicat de l'hôtellerie de plein air dans le département de la Gironde.
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1: Midi 19 sur France Info, l'essentiel de l'actualité avec Armand Perrouloga. 13 départements en vigilance orange, canicule ce dimanche.
3: De fortes chaleurs sont attendues cet après-midi dans l'est et le sud-est du pays, de l'Ain à la Corse, et elles vont s'intensifier dans les prochains jours. Attention également aux orages ce soir. 8 départements du sud-ouest sont en vigilance orange à partir de 17h. Ça va des Pyrénées jusqu'au Lot-et-Garonne. La Gironde a subi une dizaine de départs de feu la nuit dernière à cause des impacts de foudre. Une maison a brûlé à Lacanau. Et près de 15 hectares de forêt ont également brûlé la nuit dernière à Capcieux, dans le sud du département. Dans la Drôme, le feu reste stable dans le massif du Claps, mais il y a eu 2 importantes reprises de flammes ce matin. Ce feu a parcouru 320 hectares de végétation depuis lundi. L'Iran met la pression sur les États-Unis et prévient qu'il maintiendra le blocage du détroit d'Ormuz jusqu'à ce que Washington accepte toutes ses conditions. Téhéran exige la fin du blocus américain sur ses ports, la levée des sanctions et surtout l'indemnisation intégrale des dommages causés par la guerre. Et puis le cyclisme, dernière étape cet après-midi du Tour de France Femmes, une boucle de 99 km autour de Nice avec de la montagne et du suspense pour la victoire finale. La néerlandaise Demi Vollering n'a que 8 secondes d'avance sur la polonaise Kasia Niewiadoma.
1: Direction les États-Unis à présent, où l'on semble assister à l'émergence d'un courant politique très à gauche. Les démocrates sont-ils en train de revoir leur centre de gravité, jusqu'à présent très modéré? Plusieurs représentants de l'aile dite progressiste du parti ont été choisis lors des primaires organisées avant les élections de mi-mandat prévues en novembre prochain. Bonjour Isabelle Labéry.
4: Bonjour.
1: Parmi ces nouveaux visages, il y a Abdul El Sayed, 41 ans. Il va tenter de remporter un siège au Sénat dans le Michigan.
4: Oui, s'il est élu, il deviendra le premier sénateur musulman des États-Unis. Mais si l'on parle de lui, c'est surtout parce qu'il a battu, sur le fil, la candidate soutenue par les poids lourds du parti, par les lobbies israéliens et les grosses entreprises qui ont investi 60 millions de dollars dans sa campagne. Abdul El Sayed, lui, c'était l'outsider. Médecin de formation, né de parents égyptiens, il n'a jamais été élu. Il s'est appuyé sur une armée de bénévoles, a beaucoup utilisé les réseaux sociaux. Il veut supprimer la police de l'immigration, affiche un positionnement pro-palestinien, très à gauche sur l'économie et les questions sociales.
5: Ce qu'on a montré, c'est qu'en bâtissant un mouvement brique après brique, en parcourant l'État pour discuter avec ceux qui s'inquiètent des prix de l'essence, des courses, du logement et des soins de santé, on peut créer un mouvement capable de vaincre Goliath. Donc quand les géants de l'industrie pharmaceutique et de la tech viendront frapper à la porte en disant « Vous savez quoi, c'est notre démocratie ?», on pourra leur répondre « Non, c'est la démocratie du peuple et elle nous appartiendra toujours ».
4: Le Michigan est un swing state où les résultats sont toujours très serrés. Si les démocrates veulent remporter le Sénat, Abdul El Sayed ne peut pas se permettre de perdre. L'aile gauche du parti compte particulièrement sur sa victoire pour montrer que face à Trump, les électeurs de gauche attendent plus de radicalité.
1: Et d'autres candidats au profil similaire vont représenter les démocrates, ce qui ne fait pas du tout, Isabelle, l'unanimité au sein du parti.
4: Oui, parce que les modérés, qui représentent un peu plus de la moitié des élus à la Chambre, craignent l'effet repoussoir d'un virage trop à gauche. Selon eux, pour gagner, il faut d'abord convaincre les centristes et les indépendants. Un discours de rupture peut donc conduire à la défaite et laisser le Congrès aux mains des Républicains. En face, ce qu'on appelle les progressistes, comme Abdul El Sayed, ou les socialistes, comme Zoran Mamdani à New York, proposent au contraire une politique offensive pour séduire les jeunes, les classes populaires, ceux qui ne votent plus. Ils ne veulent surtout pas reproduire une stratégie qui a échoué en 2024. Or, ce sont eux qui s'imposent aujourd'hui dans les élections et les primaires. Ça crée de vraies lignes de fracture dans un parti qui tangue, qui a de plus en plus de mal à défendre une ligne politique. 2 autres primaires importantes ont lieu mardi dans le Wisconsin et le Minnesota. Elles permettront de mesurer quel courant est en train de gagner du terrain.
1: Merci Isabelle Labéry. Des États-Unis, traversons le Pacifique, direction la deuxième ville la plus peuplée au monde. Son nom ne vous dit sûrement rien, Chongqing. C'est dans le centre de la Chine.

0: 32 millions d'habitants, c'est presque la moitié de la France. Un nom qui ne vous dit rien, sauf si vous suivez certains influenceurs sur les réseaux sociaux venus du monde entier. Ils se croisent là-bas par centaines dans cette ville à l'esthétique très futuriste, presque façon science-fiction. Reportage sur place de notre correspondant en Chine, Sébastien Berriot.
1: C'est une scène pour le moins originale, des dizaines de touristes alignés sur le bord de la route, tous la bouche grande ouverte.
2: J'attends que le métro arrive. Regardez, j'ouvre la bouche comme si je voulais avaler les wagons. C'est très marrant.
1: On est à la station de Lijiba sur la ligne 2 du métro de Chongqing. C'est l'un des spots que l'on voit partout sur les réseaux sociaux. Le métro qui rentre dans le 8e étage d'une barre d'immeuble. Passage obligé pour tous les touristes qui veulent repartir avec la photo de Chongqing ou avec l'illusion d'optique. On peut se voir en train d'avaler une rame de métro. Un peu plus loin, l'ancien quartier de la dynastie Qing qui côtoie les tours d'immeubles illuminées le soir aux architectures les plus futuristes. Et cela mène les visiteurs à l'autre spot incontournable de Chongqing. Miki, guide et influenceuse locale, nous explique.
3: C'est un espace à trois dimensions qui est vraiment féerique. Depuis l'endroit où on se trouve, on pourrait penser qu'on est au rez-de-chaussée d'un immeuble. Mais en baissant les yeux, on se rend compte que nous nous trouvons en réalité au 22e étage d'un autre immeuble. Et si on regarde sur la gauche, on voit que nous sommes au 12e étage d'un troisième bâtiment. Cette magie s'explique par le relief montagneux de Chongqing. Les bâtiments sont construits à flanc de montagne sur différents niveaux.
1: Grâce aux nombreux influenceurs accueillis à bras ouverts par les autorités de Chongqing, les visiteurs se comptent chaque année par dizaines de millions.
4: C'est un petit peu compliqué de se repérer dans Chongqing avec tous les différents niveaux, les étages et tout ça. Mais on aime bien. Chongqing, c'était un peu l'arrêt obligatoire. On la voit pas mal passer sur les réseaux aussi, donc histoire de voir en vrai ce que ça donne.
1: Les touristes qui viennent aussi ici pour la fondue de Chongqing, célèbre dans toute la Chine. La ville compte une centaine de milliers de restaurants de hot pot. Et le plus impressionnant, occupe un pan entier de montagne. Li Anjian, l'un des responsables du site, nous décrit une véritable usine.
5: Notre restaurant s'étend sur 9 étages avec 800 tables qui peuvent accueillir 5000 personnes de manière simultanée. Les visiteurs viennent pour la fondue de Chongqing qui se caractérise par son goût à la fois piquant et épicé. Les touristes chinois consomment principalement des abats de bœuf et de porc et des intestins de canard, tandis que les étrangers, eux, mettent de la viande, de porc et de bœuf dans la fondue.
1: Et tous les samedis soirs, les touristes ont droit à un gigantesque feu d'artifice avec des milliers de drones qui viennent illuminer le ciel de Chongqing sur les bords du fleuve Yangtze.
0: Reportage de notre correspondant en Chine, Sébastien Berriot. J'ai testé pour vous avec Ingrid Pohu, comme chaque semaine sur France Info. Aujourd'hui, Ingrid a testé le yoga de haute altitude.
6: Il est 6h30 du matin, je saute du lit, une petite infusion. Et dans mon sac à dos, juste une bouteille d'eau.
7: J'ai testé pour vous le yoga à la montagne à Val d'Isère.
6: Et la prof de yoga m'attend.
8: Bonjour Laurane, ça va Ingrid? On monte avec la télécabine de Solez ce matin.
6: C'est parti, on grimpe à combien?
8: 2550.
6: Alors je me retrouve avec une bonne dizaine de pratiquantes. Et voilà, on arrive au lounge.
7: Une salle baignée de lumière avec de grandes baies vitrées ouvertes sur les montagnes. Tapis déroulé, je suis prête à déconnecter.
6: Alors on va se réveiller ensemble ce matin, on va venir dans une posture assise confortable et on expire profondément tout l'air du corps.
7: Quand arrive la posture de la montagne, Tadasana.
6: Et on vient dans Tadasana, trouver la stabilité, les micro-mouvements.
7: Tadasana consiste à se tenir debout, droit et immobile, les pieds ancrés au sol, le corps bien aligné. Face aux vraies montagnes, j'ai le sentiment d'être une petite colline.
6: Le bassin, retraverser le bassin, poser le pubis dans le sol et le dessus des pieds dans le sol. Ouvrir le cœur ici et vous pouvez profiter de la vue.
7: Puis vient la posture de la salutation au soleil. Ça tombe bien, il se lève devant moi.
6: On ouvre le cœur, le dos est plat.
7: Entre deux postures, le regard file vers les sommets, je respire mieux. Résultat, une parenthèse hors du temps, entre ciel et montagne.
6: Moi j'ai eu le sentiment d'avoir le soleil des montagnes dans le corps petit à petit qui se propageait. C'était assez incroyable et puis à chaque fois d'ouvrir ses yeux et de voir ce décorum magnifique, ces montagnes, ce soleil
9: qui se lève petit à petit, c'est magique.
8: Et en fait, c'est vrai qu'on fait aussi la lumière en nous, en faisant la lumière sur les montagnes. Nous sommes des petites montagnes à notre niveau.
9: Bon, bah après, qu'est-ce que vous nous conseillez de faire, Laurane ?
8: Marcher au bord du lac de Louillette pour continuer notre état yogique au bord d'un lac d'altitude qui est à 2450, je pense, mètres d'altitude.
7: Alors, est-ce que je recommande le yoga à 2500 mètres d'altitude ? Clairement, oui. Un moment suspendu. À vous de tester.
9: Ça me donnerait presque envie de faire du yoga avec les marmottes.
8: Les hanches en douceur.
0: J'ai testé pour vous, Ingrid Pouge.
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0: Patricia Charbonnier.
7: Les températures sont en hausse aujourd'hui sur la moitié nord du pays, mais sous un ciel plus nuageux, instable et orageux sur une bonne partie du pays. Avec des orages cet après-midi sur le Massif central, sur le Jura et sur les Alpes, quelques averses à caractère orageux sur le nord-ouest du pays. Le temps sera plus calme, plus ensoleillé du nord au nord-est et près de la Méditerranée. Et dans le sud-ouest, le temps va devenir plus instable et orageux dans la soirée avec une nouvelle dégradation orageuse très marquée qui va arriver par l'ouest des Pyrénées, qui remontera ensuite vers les frontières du nord et du nord-est. Avec un risque d'orage localement fort, des températures comprises cet après-midi entre 28 et 38 degrés. Météo France prévoit 38 à Toulouse, 37 à Chambéry, 35 à Dijon et 34 à Paris.
0: Midi et demi sur France Info. Et le retour de Laura Dulieu.
11: Une dizaine de départs de feu la nuit dernière en Gironde, en vigilance rouge feu de forêt. Feu provoqué par les orages. Plus de 500 impacts de foudre ont été enregistrés. Une maison a brûlé à Lacanau. Par ailleurs, un incendie s'est déclaré sur le camp militaire de Captieux. Il a parcouru une quinzaine d'hectares. Il est sous contrôle. 6 jours aux urgences sur un brancard. C'est l'expérience vécue au CHU d'Orléans par une ancienne élue municipale de la ville. Ninoane Dupieux, 85 ans. Elle avait été admise après une hémorragie. Au bout de 6 jours, elle a finalement signé une décharge de sortie contre l'avis médical pour rentrer chez elle. L'ARS demande un retour d'expérience approfondi, affirme dans un communiqué qu'il s'agit là, je cite, d'une situation exceptionnelle qui ne correspond pas aux conditions de prise en charge. En Ukraine et en Russie, le bilan monte à 5 morts, 2 dans des frappes russes sur plusieurs régions du pays, la nuit dernière notamment à Kharkiv et à Odessa où le réseau électrique a été endommagé, tandis qu'une attaque de drones ukrainiennes a tué 3 personnes. Dans la région russe de Belgorod. L'Iran maintiendra son blocage du détroit d'Ormuz et ce jusqu'à ce que les États-Unis acceptent toutes ses conditions. C'est ce que déclarent ce matin les gardiens de la révolution. Alors qu'hier, l'Iran a posé des conditions drastiques à remplir par les États-Unis avant tout déblocage du détroit. De quoi mettre à mal les espoirs de réouverture de ce passage stratégique. En Moselle, un enfant de 4 ans est mort noyé dans l'étang du stock à Langat hier après avoir échappé à la surveillance de ses parents. La famille venait d'arriver au camping pour les vacances. Ça s'est passé vers 19h30, heure à laquelle la baignade n'est plus surveillée. Une perte inestimable pour le patrimoine, selon la maire de Robécourt dans les Vosges, où 3 cloches de bronze ont été volées la semaine dernière dans le musée de l'ancienne fonderie. Elles pèsent chacune plusieurs centaines de kilos et seront sûrement cassées et refondues, regrette la mairie, pour une valeur marchande entre 20 et 30 000 euros.
0: Merci Laura Dulieu. On prend tout de suite la direction du Tour de France. Avec la dernière étape aujourd'hui, une boucle de 100 km autour de Nice. Dernière étape qui n'a rien d'une simple parade. C'est une bataille terrible qui s'annonce aujourd'hui entre la nouvelle maillot jaune d'Emmy Vollering et la polonaise Niewia Doma. 8 secondes d'écart à peine entre les deux. En revanche, pour le reste du peloton, il était temps que cela s'arrête. Cette édition aura été particulièrement éprouvante pour les coureuses, jusqu'à faire oublier parfois les arguments de ceux qui réclamaient un Tour de France femme plus long. Emma Sarango.
12: Son 3e Tour de France n'aura pas été aussi brillant que le précédent. Maeva Skiban, double vainqueur d'étape l'an passé, aura subi ses 8 jours entre Lausanne et Nice jusqu'à sa chute hier en pleine échappée. Pourtant, la Bretonne souhaite une grande boucle toujours plus grande.
13: Non, moi je suis toujours dans l'idée de, comme j'avais dit au début, 14 jours. Je pense qu'à l'avenir, ce sera possible d'avoir un peu plus d'étapes.
12: Ce n'est pas du tout la vie de la jeune Solène Muller, 22 ans, qui découvrait le Tour.
14: Je me dis que 9 jours, c'est déjà très très bien. Alors là, je n'augmenterai pas forcément.
12: Car chaque jour, l'exigence du parcours aura usé les coureuses.
14: Le matin, on se lève et on est complètement dans le gaz, quoi. Ce qui est difficile, je pense, c'est d'être tout le temps sollicité. On a rarement une heure pour se poser tranquille, quoi, parce que tout s'enchaîne très très vite. Après les étapes, faut vite qu'on fasse nos tests, vite qu'on se douche, vite qu'on aille à l'hôtel, vite qu'on se fasse les massages, ensuite on va manger.
12: Alors, n'allons pas trop vite en besogne, exhorte Océane Mahé, également novice.
14: Il faut aussi penser qu'il y a des grosses disparités de niveau et si certaines filles sont aujourd'hui probablement capables d'enchaîner 15 jours de course, c'est vraiment pas le cas des 150 filles qui sont au départ. On voit qu'il y en a déjà qui ont dû mettre pied à terre. On n'a pas forcément la même habitude des courses par étapes aussi longues. Donc je pense qu'il faut y aller petit à petit, pas brusquer les choses et attendre d'avoir un peloton quand même qui est homogène et qui va être capable d'enchaîner les jours de course.
12: Sauf qu'allonger le tour pourrait au contraire le rendre plus facile, pense Charline Herzik, directeur général de l'équipe Saint-Michel-Aubert 93.
15: Quand l'épreuve va grandir, parce qu'elle va grandir, elle va gagner quelques étapes un peu plus, avec un plus de répit. Là, quand il n'y a que 9 jours, tout le monde, tous les jours, va à la guerre, veut que ce soit son étape, sa journée. C'est-à-dire que, à la limite, même si le parcours était plus facile avec 9 jours, ce sera la guerre tous les jours. Et donc, c'est en agrandissant l'épreuve, en laissant des respirations sur la difficulté des étapes, ça mérite une ou deux étapes de plat, comme on a pu voir l'an dernier avec l'arrivée à Angers, par exemple, ce genre d'étape.
12: Sachant qu'à partir de 10 étapes, il est obligatoire de rajouter une journée de repos, qui ne serait sans doute pas de trop.
0: Emma Sarango et départ à suivre tout à l'heure aux alentours de 16h en direct sur France Info. Là, c'est un sport pas vraiment homologué dont on parle. Le Hoop Gambit, mélange de jeux d'échecs et de basketball. L'idée vient de la superstar française Victor Wembanyama. Il a organisé hier chez lui dans les Yvelines la deuxième édition de ce tournoi, événement auquel a assisté Hugo Deport.
16: Autour de moi, il y a 4 terrains de basketball, 2 en extérieur et 2 en intérieur. Mais surtout, beaucoup de familles venues participer à l'événement.
17: Bonjour monsieur, pourquoi est-ce que vous êtes venu aujourd'hui?
18: On est venu avec mon fils qui fait du basket depuis peu et on s'est dit que ça serait sympa qu'il voit un peu comment ça se passe avec des joueurs d'un meilleur niveau et un peu plus professionnels.
17: Et qu'est-ce que t'as préféré?
19: C'est quand il y a des personnes qui dunkent.
17: Et est-ce que Victor Wembanyama, c'est un modèle pour lui?
18: Bah évidemment, et il adore tout ce qu'il fait. Il aime lui aussi beaucoup lire, il aime lui aussi jouer aux échecs. Et c'est vrai que aimer les trois en même temps, c'est assez rare. Donc on est ravis de voir cet événement ici sur le terrain où on vient tous les dimanches.
16: Et puis à l'intérieur du gymnase, il suffit de monter les escaliers pour trouver une salle remplie de tables et d'échiquiers dans une ambiance très différente, bien plus calme. Bonjour, comment tu t'appelles?
20: Je m'appelle Eleonore.
16: T'es venue jouer aux échecs?
20: Oui.
16: Et qu'est-ce que tu penses de Victor Wembanyama alors?
20: Bah quand même, il a du courage de faire tous ses tournois et de jouer aux échecs en même temps. Surtout pour être fort au basket, il faut beaucoup s'entraîner et avoir beaucoup de courbatures.
16: Et pour les parents, pour la maman en l'occurrence, comment est-ce qu'on perçoit Victor Wembanyama qui a cette image de basketteur pro mais qui visiblement aussi fait des choses pour les jeunes ici, pour les échecs?
21: Bah, je trouve ça très bien parce que les échecs, c'est un sport qui gagne à être démocratisé. C'est moins populaire que le basket et on a vraiment beaucoup de chance qu'un basketteur puisse s'investir comme ça et offrir ça à nos enfants. Donc je trouve que c'est bien pour tout le monde.
16: Et là, les quelques applaudissements sont pour la star du jour, Victor Wembanyama, qui arrive enfin. Victor, vous lisez, vous jouez aux échecs. Aujourd'hui, vous réunissez toutes les générations. Vous êtes quand même conscient que vous avez un peu l'image du gendre idéal.
22: Gendre idéal? Ça va, ça ne me dérange pas. C'est sympa, ça permet de faire des choses positives pour tout le monde comme ça.
16: Ici, les deux tournois se terminent, les familles commencent à partir. Mais l'événement, lui, recommence demain à Nanterre cette fois, au club formateur de Victor Wembanyama.
0: Un reportage de Hugo Duport. À suivre sur France Info, on fait un point sur ce nouvel épisode caniculaire qui risque bien d'arriver la semaine prochaine en France. Été interminable sur le front des incendies et puis la chaleur qui menace l'une des traditions les plus sacrées en France, les vins d'appellation Bordeaux, Bourgogne, Champagne. Il va falloir revoir le cahier des charges, nous dira notre invité.
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0: C'est du jamais vu et c'est l'énième illustration du dérèglement climatique en cours. Les vendanges exceptionnellement précoces cette année en France, Elles ont débuté hier, par exemple pour le Crémant dans le vignoble Mâconnais en Saône-et-Loire. Le précédent record ici daté de 2022 avec des raisins récoltés mi-août. François Ventéjou s'est rendu pour France Info à Lugny, c'est au nord de Mâcon.
2: Sécateur à la main, le geste est méthodique.
3: Ah bah là, on coupe les grappes.
2: Philippe est un habitué, il participe aux vendanges à Lugny depuis plus de 20 ans.
3: C'est le béaba de la vendange, ça, hein, de toute façon. Trouver les grappes, les couper sans se couper les doigts, bon. Mettre le moins de feuilles possible.
2: Casquette sur la tête pour se protéger du soleil, le septuagénaire est surpris de commencer si tôt la récolte de pinot noir.
3: Moi, je me rappelle qu'avoir vendangé, des fois, il faisait même froid. C'était fin septembre, presque début octobre, un peu avant la Toussaint. Puis là, bah, on va dire qu'on a froid aujourd'hui. Hein. Mais non, c'est bizarre de plus en plus tôt comme ça. Ça fait un peu peur quand même.
2: Il était pourtant temps de démarrer ses vendanges, explique Marc Sango, viticulteur. Il nous montre sur ses vignes les conséquences de la chaleur.
4: Typique un pied qui est en train de sécher, donc avec beaucoup de feuilles sèches à l'intérieur. Et du coup, bah, ça se remporte sur les grappes qui flétrissent. Donc le jus, elles perdent leur jus et voilà, donc on perd du volume et de la qualité aussi.
2: Avec les fortes températures jusqu'à 39 degrés ici dans le Mâconnais, les grappes en bon état sont-elles plus sucrées?
4: Et du coup, la crainte, c'est d'être trop en alcool. Hein. On va dépasser les 11,5 de degrés potentiels du cahier des charges. Et techniquement, ça fera pas des bons créments si on dépasse ces degrés-là. Donc c'est pour ça qu'on a anticipé pour rester dans un bon équilibre sucre et acide et un bon potentiel degré d'alcool.
2: Une fois récoltés, les raisins sont envoyés au vendangeoir de la cave de Lugny. Stéphane Garrigue en est le directeur.
23: C'est là où se réunissent tous les viticulteurs qui nous amènent leurs vendanges. Chaque casette pèse à peu près 50 kilos et ils les posent sur ce tapis roulant qui va les amener dans nos pressoirs.
2: Au vu de la taille des raisins, il sait déjà que cette année, les rendements ne seront pas très bons.
23: On est sur la première journée, mais si on constate quelque chose, c'est qu'on a la moitié de ce qu'on aurait pu espérer cette première journée.
2: Les viticulteurs rencontrés s'attendent, eux, à une baisse de 25 à 50% des rendements pour le Crémant de Bourgogne.
0: Reportage de François Ventéjou et bonjour Olivier Pouls.
24: Oui, bonjour.
0: Vous êtes rédacteur en chef adjoint de la Revue du Vin de France. On voit bien avec ce reportage que les vignobles partout en France sont obligés de s'adapter, ce qui pose la question de la rigidité aussi des cahiers des charges auxquels sont soumis ces vignerons, les fameuses appellations d'origine contrôlée qui sont censées garantir la typicité d'un terroir, mais qui ont été pensées à une époque bien différente. Est-ce que ces cahiers des charges, Olivier Pouls, ils évoluent suffisamment rapidement aujourd'hui pour s'adapter au réchauffement climatique?
24: Non, mais vous avez posé la bonne problématique. C'est vrai que les AOC, certaines ont près d'un siècle, donc bien évidemment qu'il va falloir revoir un certain nombre de décrets et faire évoluer les pratiques autorisées en fonction du contexte qui, vous l'avez vu, n'est absolument plus le même du tout. Et c'est vrai que ce sont des machines extrêmement lourdes à bouger. C'est très compliqué aujourd'hui de faire modifier des décrets parce que vous avez des gens qui sont très favorables et qui voudraient aller très loin, puis d'autres qui ont un peu le pied sur le frein en ne voulant pas bouger ce qui est historique. Donc c'est très compliqué d'avoir un consensus, mais il va falloir le faire, oui, c'est vrai.
0: Typiquement, sur le degré d'alcool, on l'entendait dans le reportage de François Ventéjou, est-ce qu'il va falloir s'habituer à boire des vins plus forts à cause de la chaleur ou bien apprendre à désalcooliser, autoriser la désalcoolisation massive de ces vins?
24: Alors, un peu les deux, c'est-à-dire que si on regarde depuis une cinquantaine d'années, on a pris en moyenne un degré d'alcool par décennie. Dans certaines régions, dans les années 70, quand on récoltait des raisins à 9 degrés, on était content et on chaptalisait derrière, c'est-à-dire qu'on rajoutait du sucre pour faire monter le degré d'alcool. Aujourd'hui, dans ces mêmes régions, cette année, je pense que les degrés sont plus proches de 15. Donc vous voyez un peu le problème, il n'est plus de rajouter du sucre, il est d'en enlever.
0: Ce qui va à l'encontre du désir des consommateurs par ailleurs.
24: Ce qui en plus va à l'encontre du désir des consommateurs. Donc il y a deux leviers sur lesquels on peut essayer de jouer. Il reste encore des évolutions de pratiques culturelles de la vigne. On sait qu'en augmentant les rendements, en plantant davantage sur le même hectare, c'est-à-dire en augmentant le nombre de pieds à l'hectare, en ayant des conduites avec moins de surface foliaire parce que la feuille, c'est l'usine à fabriquer le sucre, etc., etc. On peut encore jouer un petit peu, mais on va très vite atteindre les limites. Après, il y a la désalcoolisation dont vous parlez. C'est un procédé chimico-physique, c'est-à-dire qu'en fait, il y a plusieurs techniques. Soit on utilise ce qu'on appelle de l'osmose inverse, mais on déséquilibre aussi le vin, parce que le vin, une fois que vous avez enlevé une partie, même une petite partie, vous jouez un peu sur sa subtilité et son équilibre. Et puis, il y a d'autres techniques encore que certains pays pratiquent. Je pense notamment à la Californie, où vous mouillez les vins. On rajoute rajoute de l'eau pour diluer le degré d'alcool. Est-ce que ça aussi, c'est très compliqué à gérer parce que il y a des modifications de pH, etc., etc. Tout ça, en fait, quand vous touchez à l'équilibre des vins, ben vous touchez à la qualité aussi.
0: Est-ce que certains aujourd'hui trichent un peu avec la règle, dépassent par exemple ce taux d'alcool dans le sud de la France, notamment?
24: Alors, en réalité, on ne peut pas complètement le faire parce qu'il y a une loi qui est très simple, qui est la loi de la fermentation. C'est-à-dire que le vin, c'est du jus de raisin qui était sous l'action des levures. Le sucre a été transformé en alcool. Mais ces levures, jusqu'à un certain niveau, elles peuvent transformer le sucre en alcool, mais au-delà de certains degrés potentiels, elles ne travaillent plus. Donc, vous ne pouvez pas faire du vin à 19 degrés, par exemple. C'est pas possible. Les levures meurent. Et donc là, dans ce cas, vous avez ce que la levure a pu transformer, et puis vous reste du sucre, un fameux sucre résiduel, et là, vous cassez totalement l'équilibre de vos vins. Donc, tricher, on peut pas vraiment. En revanche, ce sur quoi on peut réfléchir aussi, et je sais qu'il y a des études qui sont menées là-dessus, c'est des souches de levures différentes, qui seraient des levures, entre guillemets, un peu fainéantes, c'est-à-dire qui, au lieu d'utiliser 18 grammes de sucre pour faire un degré d'alcool, pourraient demain en utiliser 20, 21 ou 22. Et donc là, tout en respectant le processus de fermentation, eh bien, vous aurez naturellement des vins qui seront un petit peu moins riches en alcool.
0: Olivier Pouls, pour terminer rapidement, est-ce qu'il faut aussi imaginer de nouvelles appellations? On parle beaucoup du retour de la vigne en Bretagne. Est-ce qu'on boira demain un vin AOC Pays du Morbihan, par exemple?
24: C'est possible. Il est clair qu'aujourd'hui, un certain nombre de vignobles, si les choses continuent comme ça, sont menacés d'existence. Ça remonte gentiment. Alors, pourquoi pas en Bretagne, dans le nord de la France, et qui sait, en Belgique. Après, ça va pas se faire du jour au lendemain. Mais aujourd'hui, planter de la vigne très au nord de la Loire, c'est pas incongru. Ça l'était il y a 30 ans.
0: Merci beaucoup, Olivier Pouls, rédacteur en chef adjoint de la revue du vin de France, à boire avec modération, bien sûr.
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0: Midi 45, Laura Dulieu, deux reprises de feu dans la Drôme.
11: Deux réactivations importantes, dit la préfecture, relevées depuis 10h ce matin autour de l'incendie du massif du Claps à Bellegarde en Diois. L'incendie n'a par ailleurs pas évolué durant la nuit. Plus de 400 pompiers sont toujours mobilisés sur place. Tandis qu'en Gironde, les orages et les nombreux impacts de foudre ont provoqué une dizaine de départs de feu. Une maison a brûlé à Lacanau. Elle est emprisonnée depuis un an au Maroc. Un rassemblement prévu à Paris cet après-midi en soutien à la militante féministe Betty Lashgar. Rassemblement prévu à 15h au Trocadéro à l'appel du Front Féministe International. Betty Lashgar a été condamnée à 2 ans et demi de prison pour atteinte à l'islam. La FIFA dénonce un effort concerté et continu de certains pour affaiblir la Fédération Internationale de Foot et son président dans un communiqué. Gianni Infantino, très contesté depuis le retrait de son projet d'ouverture à des investisseurs privés. Il fait aussi l'objet d'accusations de favoritisme à l'époque où il était à l'UEFA.
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0: Chaleur et sécheresse, on en parlait à l'instant avec les conséquences sur l'agriculture. Chaleur et sécheresse qui sont encore toujours au programme pour les prochains jours, avec même une nouvelle montée des températures. La chaleur gagne de nouveau du terrain et va s'accentuer dans les prochains jours, Guillaume Fariol.
5: Oui, dès hier, la température moyenne sur la France est repartie à la hausse. Il a fait jusqu'à 40,7 degrés à Céret dans les Pyrénées-Orientales. Cette barre des 40 degrés franchie également hier dans l'Hérault, dans la Drôme ou dans le Gard. Aujourd'hui, léger repli des températures dans la moitié sud, mais toujours de très fortes chaleurs. Dans la moitié nord, le thermomètre grimpe. Plus de 30 degrés attendus sur de nombreuses régions, jusqu'à Lille, mais aussi à Nantes, à Paris, à Rennes ou à Strasbourg. Mais ce nouveau coup de chaud va surtout prendre de l'ampleur à partir de mardi après-demain, car l'anticyclone sur la France gagne en puissance, ce qui veut dire une forte pression atmosphérique et un phénomène désormais classique cet été. L'anticyclone comprime l'air, bloque la chaleur comme un couvercle et réchauffe le pays au fur et à mesure des jours. Nous dépasserons de nouveau en milieu de semaine prochaine les 35 degrés sur la moitié nord et nous devrions atteindre les 40 dans le sud.
0: Conditions idéales, on s'en doute, Guillaume, pour les incendies.
5: Oui, sur la carte du pays, une seule petite tache verte, l'Ariège, unique département en risque faible d'incendie. Tout le reste c'est du jaune, risque modéré, ou de l'orange, risque élevé. 37 départements en orange aujourd'hui, 3 de plus qu'hier, de la région Occitanie jusqu'au bord de la Méditerranée. Les sols sont toujours exceptionnellement secs, faute de pluie et à cause des chaleurs qui n'en finissent pas. Marseille, par exemple, a déjà connu 30 jours au-dessus des 35 degrés, c'est inédit. Le risque élevé d'incendie gagne aussi du terrain dans la moitié nord jusqu'au département du Nord. Là aussi, même cause, chaleur et sécheresse à Dunkerque, 40 jours qu'il n'a pas plu, un record. Du côté de la Gironde, ce n'est pas Météo France, mais la préfecture qui estime que le risque d'incendie est particulièrement élevé. Les autorités ont placé le département en vigilance rouge pour feux de forêt.
0: Merci Guillaume Fariol, risque d'incendie. Donc, sur France Info, le délégué sud du service département des sapeurs-pompiers de Lyon, Stéphane Le Sire-Mesba, appelle à la création d'un vrai ministère de la sécurité civile.
1: Rien n'a changé depuis plusieurs semaines. Tous les jours, le risque est là. On a eu déjà un méga-feu, des feux très importants, ça brûle dans tout le pays. Le risque, c'est que ça reparte là où ça a déjà brûlé, mais qu'en plus, il y a un nouveau feu qui se déclare. Et on a des personnels qui sont déjà usés par beaucoup d'interventions, que ce soit du feu ou alors le courant qu'on fait toujours aujourd'hui. Le risque, il est là aujourd'hui, en fait. Il faut que chacun prenne soin de l'autre et qu'on ne fasse pas les activités qu'on fait habituellement.
6: Si je vous comprends bien, le risque, il est partout maintenant sur la France. On a vu, par exemple, des pompiers de Paris venir aider les pompiers dans le sud. Est-ce que vous avez peur justement qu'on soit en sous-effectif dans certaines régions alors que la chaleur revient ?
1: Ah ben on est en sous-effectif dans tout le pays depuis des mois et des années, en fait. C'est ce qu'on fait remonter à nos directions et au ministère. Donc, que la brigade descende à Bordeaux aider nos collègues de Gironde, c'est très bien. C'est la cohésion nationale, c'est super, c'est génial. Mais la vérité derrière tout ça, quand vous voyez les agriculteurs, le citoyen aider les sapeurs-pompiers à éteindre le feu, c'est qu'on est dans une situation aujourd'hui où la France, qui est quand même un pays très important, qui a une culture du feu, ne peut plus faire face à des événements comme on connaît aujourd'hui. Cinquième canicule de l'été. Et on est en train de banaliser presque ça en se disant, ben voilà, maintenant, on aura des canicules tous les quatre matins, il faut vivre avec ça. Mais il faut changer complètement nos comportements, en fait, aujourd'hui.
6: Changer les comportements, c'est aussi rappeler que 8 feux sur 10 sont d'origine humaine.
1: C'est même 9 feux sur 10. C'est rappeler qu'aujourd'hui, on est dimanche, que les gens vont faire des barbecues, qu'on fait pas un barbecue en extérieur, même dans une résidence pavillonnaire, en laissant un barbecue sans surveillance. On éteint bien le barbecue derrière. On a de l'eau à proximité. On fait bien sûr aucun feu en extérieur, même à côté d'une rivière. Je vous rappelle quand même une minute, il nous faut un verre d'eau pour éteindre un feu, 2 minutes un seau, et 3 minutes, c'est 1 tonne, 1000 litres. Donc, imaginez, vous êtes à côté d'une rivière avec un verre de 25 centilitres, vous n'êtes pas prêt d'éteindre grand-chose. Et ça peut partir n'importe comment, en fait. Les deux problématiques qu'on peut rencontrer, c'est les feux de sapinière, et là, ça part fort. Vous voyez la Gironde, ça fait des flammes très très hautes. Ça, c'est le premier point. Et le deuxième point, sur des forêts plus classiques, c'est des forêts où on va faire des feux de sous-bois. Très dur à pénétrer, vous imaginez avec nos tuyaux, nos tenues, la chaleur. C'est hyper compliqué, donc c'est moins virulent peut-être au niveau des images, mais par contre ça surconsomme les personnels et je vous le dis, on a déjà des personnels qui sont déjà bien usés par tout ça.
6: Stéphane Le Sire, je rappelle que vous êtes délégué sud du service départemental d'incendie et de secours de Lyon. Qu'est-ce qui vous manque aujourd'hui ?
1: Alors ce qui nous manque aujourd'hui, déjà c'est l'État. L'État est complètement absent. On est sur un système régalien où l'État n'apporte pas sa contribution. Ça, c'est la première problématique. Et après, ce qui nous manque, c'est les sapeurs-pompiers professionnels. Sachez qu'on a 3000 agents qui sont pompiers volontaires, qui ont tenu le concours de pro, qui ne sont toujours pas embauchés dans les départements. Donc, ces gens-là, on les a pas au quotidien, puisqu'ils
6: Pourquoi
1: sont pas embauchés.
6: Pourquoi vous ne les avez pas?
1: Tout simplement parce que, c'est assez simple, en fait. Les départements et les communes financent les SDIS. La problématique, c'est que les départements financent tout aujourd'hui et qu'à un moment donné, ils peuvent pas sortir de l'argent qu'ils n'ont pas. Et ce manque d'argent, c'est l'État qui doit l'apporter aujourd'hui. L'État, vous savez à quoi il sert ? Pour nous aujourd'hui, il sert à faire. Il est collecteur d'une taxe qu'on applique aux compagnies d'assurance. Et en fait, il récupère cette taxe pour la redonner au département. Mais l'État ne sort pas de son budget l'argent dont on a besoin. Emmanuel Macron nous a dit qu'il avait multiplié par 2. C'est vrai qu'il est passé de 400 à 800. Mais on oublie de dire qu'il y a eu pendant 15 ans une absence totale de l'État envers les services d'incendie et de secours. Et qu'aujourd'hui, il faut rattraper ce temps-là. Et en plus, il faut prendre de l'avance sur ce dérèglement climatique qui nous fait un mal de chien. Aujourd'hui, c'est les feux. Demain, ça sera les épisodes cévenols, les grandes tempêtes, etc., etc. Donc aujourd'hui, en fait, on subit. Et les sapeurs-pompiers, ce qu'on sait faire, c'est prévoir ce qui va nous arriver. Donc aujourd'hui, il faut vraiment qu'on mette l'accent sur la sécurité civile française. Je vous rappelle le Beauvau de la sécurité qui est sorti en septembre 2025. Aucune application du Beauvau de la sécurité. Donc tout est déjà sur la table en fait. Mais à un moment donné, il faut que le pouvoir politique décide de mettre les choses en place.
6: Mais est-ce qu'il y a déjà des discussions avec le ministre de l'Intérieur depuis les méga-feux de Gironde, par exemple, sur ces questions très précises?
1: Pour vous dire la vérité, le ministre de l'Intérieur a invité les organisations syndicales, nos représentants, à Beauvau en juillet, au départ pour une heure et finalement pour 30 minutes. Donc déjà, quand vous voyez que nos agents viennent de toute la France pour Paris pour 30 minutes au ministère de l'Intérieur, c'est pas possible en fait, tout simplement. Mais la vérité, c'est que le ministère de l'Intérieur ne veut pas gérer les sapeurs-pompiers. Il faut passer à un autre système, il faut un vrai ministre qui gère la sécurité civile en France. Monsieur Nunes, c'est le premier flic de France, ça y a aucun problème. Mais on peut pas dire que c'est le premier sapeur-pompier de France en fait. Donc là, il y a un problème, c'est pas de sa faute à lui, mais il peut pas gérer un coup l'immigration, un coup les violences, un coup les attentats, un coup les pompiers. Enfin, à un moment donné, on vous a dit qu'on n'était pas des héros et lui c'est pas un héros non plus en fait. Donc il peut pas tout faire. Donc aujourd'hui, il faut vraiment qu'au niveau de l'État, on ait quelqu'un qui gère cette sécurité civile. Parce que la sécurité civile, excusez-moi, mais je finis juste là-dessus, c'est pas que les sapeurs-pompiers professionnels et volontaires, c'est nos canadaires, c'est les associations de la sécurité civile. Il y a en gros 250 000, 260 000 personnes en France qui œuvrent pour la sécurité civile. Donc il nous faut un vrai patron qui soit là H24 que pour nous.
0: Stéphane Le Cyr Mezba sur France Info avec Renaud Blanc. Et on retrouve Bertrand Dical pour ses chansons qui font l'actu tous les week-ends. Cet été, on revient sur ces tubes qui ont fait l'actualité de ces dernières années. Aujourd'hui, la santé mentale vue par Stromae avec l'enfer.
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8: Début 2022, Stromae provoque un choc de plus dans sa carrière en interprétant sa chanson L'Enfer en direct dans un journal télévisé. Mais un choc aussi par la pertinence de cette chanson. Dès ses premiers mots que l'on vient d'entendre, il chante à la première personne du singulier, ce qui est vraiment un problème personnel. Son problème, sa santé mentale, sa tentation du suicide.
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1: Évidemment, en 2022, on croit volontiers que les problèmes psychologiques de l'artiste belge sont derrière lui, que son troisième album, Multitude, marque la reprise de sa marche victorieuse. Mais vous le savez, tout s'est effondré de nouveau en 2023. Et on a mieux compris aussi cette chanson, L'Enfer, et mieux compris aussi l'enfer par lequel passent des millions d'entre nous, dont la santé mentale chancelle plus ou moins, et plus ou moins durablement. Et ce qui est tout à la fois bouleversant et utile, c'est que les artistes des musiques populaires parlent de leur santé mentale dans leurs chansons. À l'âge classique, les boomers se souviennent que tout au plus, Serge Reggiani évoquait un petit peu son alcoolisme. On peut peut-être noter que le changement survient avec un rappeur en 1997.
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1: Paranoïa de MC Jean Gabin, dans lequel il lève le voile avec une certaine faconde sur l'affection psychiatrique qui le touche.
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Et vous reconnaissez évidemment Catherine Ringer d'Erita Mitsuko en compagnie de MC Jean Gabin. Mais il y a un rappeur qui parle encore plus souvent de sa propre paranoïa. Voici un florilège entre 2014 et 2025 de l'autodiagnostic de Jul.

D'ailleurs, il est bien possible que la popularité de Jules vienne aussi de là. Il dévoile, il avoue, il montre tous les tumultes de sa psychologie. Écoutons par exemple comment se manifeste chez lui le sentiment d'être cerné et trahi en permanence par des ennemis, ennemis qui se recrutent parmi ses amis. Par exemple, sur son 26e album, paru il y a quelques mois.

Et la gloire de Zhao Tsagazan a braqué les regards sur la question de l'hypersensibilité. Et d'autant plus que sa chanson « La symphonie des éclairs » contient le récit d'un parcours d'enfance et de jeunesse jusqu'à l'acceptation de son trouble.

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1: Peut-être est-ce là une des évolutions les plus précieuses dans la chanson française de ces dernières années. Une chanson qui accompagne directement et explicitement les questions que se posent sur eux-mêmes ceux qui les écoutent. 2022, Stromae, l'enfer.
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1: Stromae et Bertrand Dical dans ces chansons qui font l'actu.
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1: Patricia Charbonnier.
6: Les températures sont en hausse aujourd'hui sur la moitié nord du pays, mais sous un ciel plus nuageux, instable et orageux sur une bonne partie du pays, avec des orages cet après-midi sur le Massif central, sur le Jura et sur les Alpes, quelques averses à caractère orageux sur le nord-ouest du pays. Le temps sera plus calme, plus ensoleillé du nord au nord-est et près de la Méditerranée. Et dans le sud-ouest, le temps va devenir plus instable et orageux dans la soirée, avec une nouvelle dégradation orageuse très marquée qui va arriver par l'ouest des Pyrénées, qui remontera ensuite vers les frontières du nord et du nord-est, avec un risque d'orage localement fort, des températures comprises cet après-midi entre 28 et 38 degrés. Météo France prévoit 38 à Toulouse, 37 à Chambéry, 35 à Dijon et 34 à Paris.
1: Merci d'écouter France Info. Bienvenue, il est 13h. Et à la une à 13h, Julien Raymond, une centrale nucléaire à l'arrêt.
7: La centrale de Golfech dans le Tarn-et-Garonne. Ses réacteurs ne peuvent plus fonctionner à cause des fortes chaleurs, décryptage à suivre. Ces températures chaudes poussent les touristes à trouver des coins de fraîcheur. On vous emmène dans une grotte à 13 degrés dans ce journal. Et puis 4 ascensions du Col d'Aise et 8 petites secondes entre la première et la deuxième du classement général du Tour de France Femmes. Programme alléchant pour la dernière étape cet après-midi. À suivre en direct sur France Info. Le thermomètre va de nouveau grimper fortement dans les prochains jours, prévient Météo France. Dès aujourd'hui, des pointes à 35 degrés sont attendues parfois dans le pays. Des températures fortes, conséquences à peine redémarrées. La centrale nucléaire de Golfech dans le Tarn-et-Garonne doit être arrêtée. En cause, la température du fleuve la Garonne va dépasser, Boris Allier, les seuils critiques.
8: L'eau de la Garonne devrait atteindre les 28 degrés aujourd'hui. 28 degrés, c'est le plafond qui impose à la centrale de réduire la puissance de ses réacteurs, voire de les arrêter. L'objectif, c'est de ne pas réchauffer encore plus le fleuve avec les eaux utilisées par la centrale pour refroidir ses installations. D'après EDF, les conditions climatiques de ces derniers jours ont entraîné une montée importante de la température de la Garonne. Le réacteur numéro 2 a donc été mis sur pause hier soir, le lendemain même de son redémarrage. C'est le 4e arrêt depuis le début de l'été. Le réacteur numéro 1 étant lui aussi déjà à l'arrêt pour maintenance, la centrale de Golfech ne produit donc plus d'électricité.
7: En tout, 4 réacteurs sont à l'arrêt en France en raison des fortes chaleurs ou de débits de rivières insuffisants. Celui de Golfech donc, mais aussi chaud dans les Ardennes, et celui de Cattenom en Moselle. Outre ces températures élevées attendues à partir d'aujourd'hui, 8 départements du sud-ouest passent en vigilance orange aux orages tout à l'heure à partir de 17h. Ces orages seront parfois accompagnés de grêles et de violentes rafales de vent pouvant atteindre 110 km/h. Ces orages qui se trouvaient la nuit dernière en Gironde, plus de 500 impacts de foudre. Ils ont provoqué une dizaine de départs de feu à Lacano. Une maison a même été détruite par des flammes. Un autre incendie s'est déclaré sur le camp militaire de Captieux dans le sud du département. Il a parcouru une quinzaine d'hectares, mais la situation est sous contrôle ce midi. Et puis dans la Drôme, 2 réactivations importantes sont en cours. Dans le Diois, 320 hectares brûlés selon la préfecture.
1: Et face à cet été brûlant, Julien, c'est la solution parfaite pour faire baisser la température.
7: Visiter une grotte, il y en a de nombreuses partout en France. Partons dans le Vaucluse. À Thor, la grotte de Touzon permet de passer 45 minutes à 13 degrés, Nicolas Georgeot.
9: Une lourde porte en fer, c'est par la canicule de la fraîcheur, et c'est Marine, notre guide, qui a les clés.
10: Je vais refermer la grotte pour garder ces 13 degrés de fraîcheur.
9: Et c'est parti pour 45 minutes de visite au frais.
10: La galerie a été creusée par une ancienne rivière souterraine. Voilà, n'hésitez pas à monter les marches, qui s'est engouffrée dans la grotte, dans le calcaire.
9: Bon, les stalactites, les stalagmites, la roche creusée par la nature, c'est d'abord pour ça que les visiteurs viennent.
0: C'était surtout pour faire découvrir à mes filles un peu l'intérieur d'une grotte.
11: Et moi, ça m'intriguait un petit peu et je voulais aussi partager ça avec mes filles.
9: Dehors, il fait presque 40 degrés, alors avec la grotte, au moins, le corps ne s'épuise pas.
0: C'est cool, en plus, ça nous fait un petit coup de bien sur le moment, quoi.
11: 13 degrés dans la grotte, même pas on met les vestes, donc
12: on cherche quand même les lieux assez frais pour pouvoir continuer de visiter tout en restant un peu à la fraîcheur parce que dehors, il fait vraiment chaud.
9: La visite se termine par un spectacle son et lumière vu par de plus en plus de visiteurs, assure le directeur du site, Stéphane Mathieu.
13: L'écart est significatif entre une journée où il fait très chaud et une journée où il fait un peu moins chaud. C'est de l'ordre de 20-30%, 40% même selon les journées. Hein. C'est surtout la série de chaleur qui fait que les gens viennent au bout d'un moment parce qu'ils sont très fatigués et ils ont besoin de récupérer de la fraîcheur.
9: Et les visites ont augmenté d'au moins 10% en août par rapport à l'année dernière.
14: Nicolas Georgeau qui profite de la fraîcheur d'une grotte vauclusienne pour France Info.
1: France Info 13h05, les incidents liés aux drones se multiplient en Europe.
7: Un engin a explosé près d'un gazoduc en Bulgarie. Le gouvernement bulgare accuse l'Ukraine d'en être à l'origine. De son côté, Kiev évoque un incident non délibéré. L'Iran poursuit son bras de fer avec les États-Unis, avec en ligne de mire le blocage du détroit d'Ormuz. Ce passage stratégique ne rouvrira que si les États-Unis acceptent toutes leurs conditions à leurs jumelles.
15: Oui, l'Iran entend bien tirer parti de son avantage, décider quand il rouvre le détroit d'Ormuz. Notre stratégie, explique le porte-parole des gardiens de la Révolution, c'est de le maintenir fermé jusqu'à ce que l'ennemi, c'est le mot employé, accepte toutes nos conditions. Et d'ajouter, ce détroit, c'est désormais un théâtre de guerre pour nous et pas seulement une voie navigable. Alors, quelles sont les conditions posées par Téhéran à Washington? La levée du blocus américain sur les ports iraniens. Cette contrepartie avait été accordée en juin dernier par les États-Unis lors de l'accord signé à Genève, accord qui a depuis volé en éclats. L'Iran réclame aussi la levée des sanctions américaines et le déblocage de ses avoirs gelés, tout comme l'indemnisation intégrale des dommages déclenchés par la guerre israélo-américaine. Et Téhéran ne parle plus de concessions sur le nucléaire qui faisait partie intégrante de l'accord de juin.
7: Alors, jumelles, deux attaques ont marqué hier le premier jour du nouveau chef de l'État colombien au pouvoir, Abelardo de la Espriella. Un policier est mort, d'autres personnes blessées. Ce nouveau président promet des mesures radicales pour lutter contre le crime organisé. Du nouveau dans les EHPAD en France, les taux d'encadrement, d'absentéisme et de rotation du personnel vont être rendus publics. Le décret entre en vigueur demain. Elles doivent permettre notamment aux familles d'avoir accès à des critères d'évaluation de la qualité de ces établissements afin de mieux les choisir.
1: Trois cloches en bronze de plusieurs centaines de kilos volées dans les Vosges.
7: Dans le musée d'une ancienne fonderie, ça se passe dans le tout petit village de Robécourt. À peine plus de 100 habitants, ces cloches coulées au 19e et 20e siècle représentent une perte inestimable pour Madame la maire, Régine Thomas.
16: Un musée sans ces objets, c'est un peu embêtant. Si vous la valeur marchande au poids du bronze, moi je dirais entre 20 et 30 000 euros. Mais au point de vue patrimoine, on peut pas l'estimer, quoi. Parce que ces cloches, on les retrouvera jamais. Ils vont les casser, ils vont les refondre ou je sais pas quoi. On est anéantis, on travaille pour une association, c'est du bénévolat. On ne pourra plus montrer les cloches. Mais on peut montrer comment on fait une cloche. Le musée peut vivre encore, l'histoire peut vivre. Mais on n'aura plus de montrer ce que les fondeurs de l'ancien temps avaient fait, quoi.
7: Et les cambrioleurs n'ont pas été identifiés encore, ils sont activement recherchés par la police.
1: Le sport et le cyclisme, une dernière étape palpitante pour le Tour de France Femmes.
7: Tant de choses peuvent encore arriver, c'est pas moi qui le dis Damien, c'est Demi Vollering, la maillot jaune de l'épreuve. La dernière étape c'est aujourd'hui avec une arrivée à Nice, 4 ascensions du Col d'Aiz au programme. La néerlandaise n'a que 8 petites secondes d'avance sur la deuxième au classement général. Bonjour Fanny Lechevestrier.
17: Bonjour.
7: Que de suspense, Fanny, cet après-midi.
17: Eh oui, un petit peu comme ce qu'on a vécu déjà sur le Tour d'Italie et le Tour d'Espagne cette saison. C'est assez impressionnant avec le peloton féminin. À chaque fois, eh bien, les grands tours se sont joués lors de la dernière étape. Et vous l'avez dit, ça s'annonce spectaculaire avec un suspense énorme. 8 secondes seulement, c'est rien entre Demi Vollering, la néerlandaise, et Kasia Niewiadoma, la polonaise. 8 secondes et un parcours montagneux en plus qui attend le peloton pour cette dernière étape au Tour de Nice. C'est un parcours en circuit circuit, il y aura 4 fois l'ascension du Col d'Aiz, de quoi faire la différence sur 99 km. Et pour vous donner un petit peu le ton de cette étape, 2100 mètres de dénivelé positif, le tout donc en 99 km. Ça va démarrer très fort tout de suite et jusqu'à la fin, il y aura du suspense.
7: Et on va suivre ça avec vous de très près. Merci Fanny Lechevestrier. Et puis en football, c'était la balade de Saint-Étienne pour les Verts hier soir. 3-0 pour l'AS Saint-Étienne face à Sochaux. Première journée de Ligue 2, les Stéphanois s'emparent de la place de leader du classement. Faux départ en revanche pour le FC Nantes, défaite 1-0 à la Beaujoire face au Red Star.
1: Julien Raymond et ses magnifiques jeux de mots, merci.
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1: Direction dans quelques minutes, le Muséum National d'Histoire Naturelle à Paris, fascinante et prestigieuse institution qui fête ses 400 ans. On va visiter les collections de géologie. Et puis, y a-t-il assez de bornes pour les voitures électriques sur les autoroutes en France ? On pose la question dans un instant.
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1: Voilà le genre de scène qui peut décourager tous ceux qui hésitent à passer à la voiture électrique. Ces longues files d'attente sur l'autoroute l'été pour tenter de brancher et de recharger son véhicule. Scène qui se répète en ce mois d'août. On va en parler avec vous, Clément Molison. Bonjour.
21: Bonjour.
1: Vous êtes délégué général de l'Association nationale pour le développement de la mobilité électrique. Y a-t-il assez de bornes ou non? On va se poser la question avec vous. Mais avant ça, je vous propose d'écouter ce reportage de Issy Périgord le long de l'autoroute A89. Hier, reportage de Marie-Astrid Guégan.
22: La voiture familiale électrique de Clément est à l'arrêt, loin dans la file d'attente. Un conducteur se faufile devant lui. Il descend pour aller lui parler.
23: Ça vous dérange pas? Ah, je sais pas, je trouve pas ça correct. Il y a des gens qui attendent et monsieur grille tout le monde. Mais bon, voilà, ça le dérange pas visiblement. Premier voyage en véhicule électrique, mais c'est un peu sauvage là. On est tous un peu dans la même galère, mais au final en vacances, donc on va pas s'embrouiller pour si peu.
22: Emmanuel fait le pied de grue devant les bornes de recharge. Elle, ça fait 5 ans qu'elle roule en électrique.
24: Après, il y a de plus en plus de monde, oui, et puis des gens comme nous qui au départ savent pas comment ça fonctionne, qui s'énervent parce qu'il faut des cartes, il faut la carte spéciale, quoi.
25: Votre mari a klaxonné, c'est ça?
24: Oui, il me dit attention, regarde à vous, il y a un Dutch là qui s'en va, donc on va prendre la place.
22: Une demi-heure d'attente.
26: Ah, mais c'est une première, c'est...
22: Et Jonathan et Jennifer se font doubler.
27: Donc on a laissé tomber, on s'est dit bon, c'est pas grave. Puis on s'arrêtera quelques temps sur la prochaine R. Ça va parce qu'il nous reste quand même encore 45% à peu près. Ouais, donc ça va. Mais c'est vrai qu'il faut vraiment l'anticiper en fait. Sinon on peut vite se faire avoir et être embêté ou perdre beaucoup de temps.
26: De toute façon, on va en perdre du temps.
22: Le grand-père, Jack, lui, suit avec sa voiture thermique.
26: Le problème, c'est que c'est pas encore au point.
22: Il dit qu'il faudrait plus de bornes ou au moins des files mieux organisées, comme à la station essence.
1: Un reportage de Marie-Astrid Guégan en Dordogne. Alors Clément Mosillon, il y a un peu deux sujets, on l'entend, le nombre de bornes d'abord et puis la façon dont tout cela est organisé avec cette pagaille. Sur le nombre de bornes d'abord, est-ce que l'on est suffisamment équipé en France pour faire face à l'afflux très important de véhicules l'été?
21: Déjà, on peut partager la nouvelle. On vient de dépasser là au mois de juillet les 200 000 points de recharge installés sur l'ensemble du territoire, ce qui fait que nous sommes le troisième plus grand réseau de recharge en Europe. Donc, on a un grand nombre de points de recharge. Ce qui nous intéresse le plus, c'est peut-être les points de recharge sur les grands axes routiers, autoroutiers. Là, on a l'ensemble des aires de service qui sont équipées depuis l'été 2023 et qui continuent à être densifiées chaque année par les opérateurs et par les sociétés autoroutières.
1: Oui, et en même temps, on voit que ça ne suffit pas visiblement. On n'arrive pas à suivre le rythme de développement de la voiture électrique.
21: je pense qu'il faut faire prendre un petit peu de recul. Pas oublier non plus que hier, c'était le samedi rouge sur le sens des départs et des retours sur l'ensemble du territoire. C'était le week-end le plus chargé sur lequel Bison Futé déconseillait de faire son trajet. Et je pense que si vous faisiez votre reportage sur des automobilistes en voiture thermique qui voulaient faire le plein ou qui voulaient acheter un sandwich ou faire une pause pipi, vous auriez aussi eu des files d'attente importantes. Donc il faut quand même mettre tout ça un petit peu en perspective.
1: Donc c'est un problème temporaire, ce n'est pas un problème structurel, il y a des problèmes exclusivement sur quelques jours dans l'année ?
21: En tout cas, les sociétés autoroutières ont l'obligation de mentionner ces stations de recharge sur les aires autoroutières pour faire passer les pics, pour faire passer les moments où c'est le plus chargé. Et donc, au quotidien, c'est des stations qui sont assez peu utilisées, mais qui sont particulièrement sollicitées, de la même façon que les péages autoroutiers. Vous pouvez avoir des très grands péages qui, au quotidien, sont peu utilisés, mais qui peuvent quand même boucher dans les moments de chassés croisés les plus importants de l'année.
1: On parle là des grands axes autoroutiers, mais est-ce que ces bornes, elles sont correctement répartis sur le territoire, en zone rurale notamment?
21: Bien sûr, vous avez des bornes de recharge un petit peu partout aujourd'hui. Vous avez d'une part un maillage diffus qui a été fait par les syndicats d'énergie et les collectivités territoriales pour certaines déjà il y a 10 ans. Et puis le privé a rattrapé aussi son retard avec des obligations et notamment les supermarchés, les parkings d'hôtels, les parkings un petit peu partout maintenant sont équipés en bornes de recharge. Et je pense qu'il ne faut pas forcément regarder le sujet de cette façon. Aujourd'hui, vous avez sur votre véhicule électrique un planificateur. Vous pouvez l'utiliser avec votre téléphone qui va vous dire précisément où vous arrêtez, pendant combien de temps. Et donc, peu importe au final le nombre de bornes qu'il y a, l'important c'est qu'il y ait une borne qui soit disponible pour vous.
1: Est-ce que ce planificateur, justement, il prend en compte le monde qui attend, qui patiente à une borne de recharge ou pas ?
21: Alors ça dépend des bornes de recharge, il y en a certaines qui remontent de la donnée très régulièrement et donc on peut connaître leur disponibilité, leur occupation ou non, et puis d'autres qui ne le font pas, notamment sur les recharges les plus lentes. Ce qu'il faut regarder, en effet, ça a été dit par une des automobilistes, il faut planifier et parfois s'arrêter un petit peu plus tôt. Moi, ce que j'ai aussi entendu dans votre reportage, c'est d'une part des utilisateurs qui n'étaient pas mécontents, des utilisateurs qui prenaient ça avec beaucoup de philosophie et surtout beaucoup d'incivilité. Des personnes qui doublent, des personnes qui utilisent mal leur recharge. Et c'est aussi toute cette éducation qu'il faut faire, toute cette pédagogie. Par exemple, aujourd'hui, quand vous faites votre recharge, vous arrêtez à 80% de votre recharge. Il n'est pas nécessaire d'aller plus loin. Et bien ça permet de libérer la borne et de faire en sorte que l'utilisateur suivant puisse se recharger le plus vite possible.
1: Et justement, il y a certaines aires d'autoroute qui emploient temporairement ce que l'on appelle des bornistes, des employés qui sont chargés de réguler ce trafic, d'empêcher les incivilités. Ça, c'est un moyen justement de réguler un peu cette pagaille.
21: Oui, tout à fait. C'est une très bonne initiative qui a été prise. Parfois, se fait aussi avec des associations d'utilisateurs qui viennent prêter main forte pour expliquer à ceux qui viennent, pour certains, de faire leur premier long trajet et qui, même pour d'autres, n'ont pas encore fait de recharge publique, comment ça se passe. Et puis, il ne faut pas oublier que l'on a un pays qui est extrêmement touristique, que le reste de l'Europe vient sur nos routes, et notamment le nord de l'Europe, qui s'électrifie à grands pas. Et donc c'est aussi pour ça qu'il faut que l'on continue à électrifier la France, à développer les véhicules, à développer la recharge, pour faire en sorte d'accueillir à la fois les touristes français, mais aussi les touristes étrangers. Vous savez, quand vous regardez aujourd'hui des touristes qui traversent l'Europe, à chaque fois ils vous disent que c'est en France qu'ils ont eu la meilleure expérience de recharge.
1: Merci Clément Molison, délégué général de l'Association nationale pour le développement de la mobilité électrique.
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3: L'essentiel de l'actualité de ce dimanche à 13h19 avec Julien Raymond. La situation sous contrôle dans ce camp militaire en Gironde.
4: Les pompiers maîtrisent les flammes de ce nouvel incendie déclaré la nuit dernière à Captieux, c'est dans le sud du département. 15 hectares de forêt parcourus. En revanche, dans la Drôme, on recense deux réactivations importantes ce midi dans le Diois. 320 hectares brûlés selon la préfecture. Ce drame en Moselle, un enfant de 4 ans est mort noyé dans un étang à Langatte après avoir échappé à la surveillance de ses parents. La famille venait d'arriver au camping pour les vacances. Aider les familles à mieux choisir un EHPAD, c'est le but d'un décret qui entre en vigueur demain. Les taux d'encadrement, d'absentéisme et de rotation du personnel vont être rendus publics. Et puis trois cloches en bronze de plusieurs centaines de kilos volées dans le musée d'une ancienne fonderie. Ça se passe à Robécourt dans les Vosges. Valeur estimée par la maire du village entre 20 et 30 000 euros. Les cambrioleurs n'ont pas été identifiés et sont activement recherchés par la police.
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3: Le casque est désormais obligatoire à Paris pour les conducteurs de trottinettes électriques. Mesure décidée hier dans la capitale qui en a surpris beaucoup. Mais il faut bien essayer d'endiguer la forte augmentation du nombre de blessés sur les routes, explique la préfecture. Casque obligatoire et équipement réfléchissant également. Mesure qui divise les conducteurs de trottinettes. Caroline Félix.
5: Denis attend le passage du feu au vert. Lui et ses deux filles portent un casque sur leur trottinette.
6: Je suis père de famille et en plus je suis policier. Pour connaître quand même les dangers de la circulation en vélo, en trottinette, etc. Le port du casque obligatoire, à mon sens, c'est une nécessité pour éviter justement de finir à l'hôpital avec des conséquences souvent dramatiques.
5: Ils visitent Paris avec Jim, leur guide. Casque obligatoire pour la balade, question d'assurance, mais aussi parce qu'ils voient des comportements dangereux.
7: En général, les gens sont un peu dangereux sur les trottinettes parce que certains modèles peuvent se débrider et rouler très vite.
5: Mais ce sont pratiquement les seuls qui ont pris cette précaution sur la rue de Rivoli. William et Louisa sont perchés sur leur trottinette cheveux au vent. Ils se disent prêts à changer leurs habitudes.
8: C'est plus agréable d'être comme ça, mais
9: c'est vraiment mieux, une question de sécurité, pourquoi pas.
8: C'est bien que ce soit obligatoire le casque.
5: Pour William, c'est surtout la peur de l'amende, car il n'a jamais eu d'accident et considère donc qu'il fait attention.
9: Maintenant, s'il faut suivre les règles au doigt et à l'œil, au risque de se manger une amende, bah écoute, on va le faire.
5: Un peu plus loin, Abdallah, un Qatari de 18 ans, assume, il ne compte pas en porter tout de suite.
10: Ce n'est pas confortable. Et puis j'ai peur que ça gâche ma belle coiffure. Et puis je conduis bien. Ma trottinette ne dépasse pas les 25 km/h. Je m'arrête au passage piéton, au feu rouge. Alors c'est seulement si la police m'arrête que je commencerai à en porter.
5: Edwige ne quitte pas sa trottinette qui l'emmène partout en Île-de-France. Elle a laissé cette fois son casque à la maison, mais elle s'attendait à ce qu'une telle mesure soit prise.
11: C'est vraiment plus logique de vraiment le rendre obligatoire pour les trottinettes parce que vraiment il y a vraiment un moteur. Et peut-être ça serait aussi logique pour les vélos électriques. Je me dis peut-être que ça viendra.
5: Muriel Vernier, secrétaire générale du syndicat SAMU Urgence de France. Pour elle, il faut en effet aller plus loin.
12: Les vélos électriques, ils vont vite aussi. Il y a aussi des traumatismes crâniens importants.
5: La médecin urgentiste qui souhaite aussi élargir l'obligation du port du casque en trottinette à tout le territoire français.
12: Vu le nombre croissant d'accidents graves, de traumatismes crâniens avec des séquelles importantes, ce que je trouve regrettable, c'est que ça soit que sur Paris et la Petite Couronne. Pourquoi les Parisiens devraient être protégés et pas les autres?
5: Le gouvernement planche sur un projet de loi en ce sens.
3: Reportage à Paris de Caroline Félix. Tout cet été, France Info vous emmène dans les coulisses du Muséum National d'Histoire Naturelle à Paris, grande institution scientifique qui fête ses 400 ans. On part avec Olivier Aymon à la découverte des collections du Muséum. Fascinante collection à l'image de celle du rayon géologie, l'une des plus complètes au monde. C'est l'épisode 5 de ce podcast, les minéraux et les roches.
13: Nous sommes à l'intérieur d'un des bâtiments qui longe le jardin des plantes. Il faut passer de lourdes et hautes portes en bois pour découvrir l'immense salle à colonnades de plus de 100 mètres de long. éclairée par une succession de verrières. Parquée au sol, la galerie est bordée par de grandes vitrines en bois, un formidable espace d'exposition imaginé au 19e siècle.
14: Tout était pratiquement dans les vitrines et dans les tiroirs, il n'y avait pratiquement rien.
13: Cristiano Ferraris est maître de conférences et responsable de la collection de

0: minéralogie au Muséum national d'histoire naturelle.
1: À l'inauguration, donc en 1841, c'était un lieu de promenade pour tous les Parisiens. Il y avait une entrée d'un côté et une sortie de l'autre, donc ça faisait des courants d'air, tout simplement. Et les gens venaient se rafraîchir, surtout pendant les mois d'été. Et ils profitaient pour admirer les beautés de la nature, pas seulement les minéraux, mais des fossiles à l'époque, des roches, des objets et la beauté du bâtiment lui-même.
0: Depuis une trentaine d'années, cette grande galerie de minéralogie est fermée au public. Dans la nef centrale, beaucoup de vitrines ont donc été vidées et les échantillons de minéraux rangés et dûment répertoriés à l'intérieur des milliers de tiroirs attenants.
1: Alors, une étiquette typique, vous avez à première ligne le nom de l'espèce minérale. En deuxième ligne, vous avez le lieu de récolte. Après, vous avez un numéro qui est composé de deux parties. La première partie à gauche donne une indication sur l'année dans laquelle l'échantillon est rentré au catalogue. Et la deuxième, à droite du point, c'est un numéro séquentiel. Par exemple, là, le numéro 71-127, ça veut dire que c'est un échantillon qui est rentré en collection en 1871 et c'est le 127e échantillon rentré en collection cette année-là.
0: Des minéraux venus du monde entier, de toutes les couleurs, aux formes géométriques variées, comme ce quartz au pic translucide.
1: Dans le langage des collectionneurs, c'est dit un quartz hérisson. Il vient de la région de la Gardette, en Isère. Et c'est entre les échantillons les plus beaux au monde. Et son frère derrière, c'est toujours un quartz qui provient du massif du Mont Blanc. Et celui-là aussi, c'est un des objets les plus recherchés et renommés pour ce massif. Donc, c'est pas nécessaire d'aller toujours chercher dans des pays dits exotiques pour trouver des belles choses.
0: Diamonds are forever. Qu'ils soient diamants ou pierres précieuses, dont certains spécimens sont d'ailleurs visibles dans le petit espace d'exposition ouvert en 2014 à côté de la galerie, ou qu'ils soient plus courants comme ce cristal de sel que l'on croise dans l'une des vitrines, tous ces échantillons recueillis au fil des siècles par le muséum constituent aujourd'hui l'une des plus grandes et des plus complètes collections au monde. Des centaines de milliers de minéraux, mais aussi de roches composées de plusieurs de ces matériaux, un patrimoine inestimable utilisé pour la vulgarisation et pour la recherche.
2: Je vais vous montrer une autre réserve.
0: Nous voici maintenant dans une galerie latérale du bâtiment. Là, plus de grandes vitrines, mais des alignements de tiroirs en chêne massif sur des dizaines et des dizaines de mètres. On y retrouve Pierre Sanjoffre, lui aussi maître de conférence au muséum et spécialiste des climats anciens.
2: Alors parmi tous ces échantillons, j'ai très vite remarqué qu'on avait des échantillons du cercle polaire arctique et on a retrouvé assez récemment au final, il y a 4 ans, 13 caisses des retours des expéditions du commandant Charcot.
3: Le pourquoi pas fut lancé à Saint-Malo le 18 mai 1908. Il était spécialement construit pour les expéditions polaires et fut longtemps considéré à l'étranger comme le modèle du genre.
2: Quand on ouvre ces caisses, on trouve des échantillons. Alors là, je vais vous en montrer un. C'est un échantillon qui est noir, donc du basalte, une roche volcanique, mais qui est couvert d'un encroûtement blanc qui ressemble à du corail. C'est carbonaté. Alors c'est pas du corail, ce sont des bryozoaires. Quand ces organismes forment leur squelette carbonaté, ils piègent les éléments qu'ils ont dans l'eau environnante de l'époque. Là, cette roche-là, elle a été prise en Antarctique en 1905. Et donc, ce qu'on peut avoir en analysant chimiquement ces carbonates, c'est la composition de l'eau et les paramètres physico-chimiques de l'eau d'il y a 120 ans. Donc, il suffit de retourner maintenant au même endroit, à la même profondeur, prendre les espèces actuelles. On analyse la chimie de ces nouveaux carbonates et on la compare. On voit ce qui a changé en 120 ans et on enregistre l'impact du réchauffement climatique ou l'impact anthropique sur les environnements polaires.
0: Remonter l'histoire du climat ou de la vie, comme avec ces échantillons de stromatolites, des roches constituées notamment par les premières bactéries apparues sur Terre, c'était il y a plus de 3 milliards et demi d'années.
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4: Patricia Charbonnier.
9: Les températures sont en hausse aujourd'hui sur la moitié nord du pays, mais sous un ciel plus nuageux, instable et orageux sur une bonne partie du pays, avec des orages cet après-midi sur le Massif central, sur le Jura et sur les Alpes, quelques averses à caractère orageux sur le nord-ouest du pays. Le temps sera plus calme, plus ensoleillé du nord au nord-est et près de la Méditerranée. Et dans le sud-ouest, le temps va devenir plus instable et orageux dans la soirée, avec une nouvelle dégradation orageuse très marquée qui va arriver par l'ouest des Pyrénées, qui remontera ensuite vers les frontières du nord et du nord-est, avec un risque d'orage localement fort, des températures comprises cet après-midi entre 28 et 38 degrés. Météo France prévoit 38 à Toulouse, 37 à Chambéry, 35 à Dijon et 34 à Paris.
4: Merci Patricia Charbonnier et merci d'écouter France Info. Bon début d'après-midi, il est 13h30. Retour d'Armand Perrouloga. Israël rejette le plan américain pour la bande de Gaza tel qu'il a été accepté par le Hamas. C'est ce que vient de confirmer Benjamin Netanyahou, le premier ministre israélien. Ce plan prévoyait un retrait progressif des troupes israéliennes de Gaza en contrepartie d'un désarmement total du Hamas. Il n'y aura pas de retrait israélien tant que le Hamas n'est pas réellement désarmé, prévient Benjamin Netanyahou. Le détroit d'Ormuz n'est pas prêt d'être débloqué malgré des progrès annoncés ces derniers jours dans les discussions entre Téhéran et Oman. L'Iran hausse le ton ce dimanche. Le porte-parole des gardiens de la Révolution exige désormais que les États-Unis acceptent toutes leurs conditions, à savoir la fin du blocus américain sur ses ports, la levée des sanctions et surtout l'indemnisation intégrale des dommages causés par la guerre. Dans le même temps, les rebelles houthis du Yémen, alliés de l'Iran, visent des installations saoudiennes. Ils ont tiré des drones et des missiles dans la ville portuaire de Mokka au Yémen sur des troupes et équipements saoudiens. Ils disent également avoir frappé une raffinerie saoudienne sur la côte de la mer Rouge. Les Houthis ont repris les hostilités le mois dernier en réaction à la guerre entre Téhéran et Washington. En France, la canicule gagne du terrain. 13 départements sont en vigilance orange pour ces fortes chaleurs aujourd'hui dans un large quart sud-est. Cet après-midi, les températures devraient atteindre par endroits les 40 degrés. À l'opposé, dans le sud-ouest, les orages vont frapper. Vigilance orange à partir de 17h dans 8 départements. Ça va des Pyrénées-Atlantiques jusqu'au Tarn et au Lot-et-Garonne. La foudre est à l'origine d'une dizaine de départs de feu la nuit dernière en Gironde. Une maison a été détruite par les flammes à la Lacanau. Et dans le sud du département, une quinzaine d'hectares de forêts de pins ont brûlé à Capsieux, au camp militaire du Poteau. Le Canada, lui, est confronté à un vaste feu de forêt dans l'ouest du pays. Il a déjà ravagé plus de 10 000 hectares et se propage rapidement, attisé par le vent. Plus de 20 000 personnes ont été évacuées depuis vendredi dans la province de Colombie-Britannique. Encore des échanges de frappes entre l'Ukraine et la Russie. La nuit dernière, des frappes russes ont fait 2 morts et des dizaines de blessés dans plusieurs régions de l'Ukraine. De son côté, l'Ukraine a mené une attaque de drone qui a tué 3 personnes dans la région russe de Belgorod. Des nouvelles inquiétantes de l'état de santé de Joe Biden. Le cancer de la prostate de l'ancien président américain s'est aggravé. Les métastases progressent dans ses os et au-delà, c'est ce qu'indique son fils. Maladie très douloureuse et invalidante pour Joe Biden, âgé de 83 ans. Et puis le Tour de France Femmes, 9e et dernière étape cet après-midi. 99 km autour de Nice avec de la montagne au menu et du suspense pour la victoire finale, puisqu'il n'y a que 8 secondes d'écart entre la nouvelle maillot jaune, la néerlandaise Demi Vollering et la polonaise Kasia Niewiadoma. Départ de cette dernière étape à 16h10, arrivée prévue vers 19h. Merci Armand Perrouloga. Quand l'intelligence artificielle dévore et détruit l'intégralité des livres de la planète, on vous explique le projet Panama d'Anthropique dans un instant. Et puis on revient sur la chaleur toujours aussi caniculaire dans le pays.
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4: 13 départements donc en vigilance orange canicule, toujours dans le sud-est. Quatrième épisode caniculaire depuis le mois de mai. Vous le savez, on entendait hier d'ailleurs les habitants de Montauban par exemple, où le thermomètre n'est jamais redescendu sous les 30 degrés l'après-midi depuis le mois de juin. Des températures qui ont des conséquences sur le corps et sur l'esprit, surtout que l'on ne s'habitue jamais réellement, explique l'épidémiologiste Kevin Jean sur France Info.
10: On n'est pas certain qu'il y ait un facteur d'entraînement, hein, qu'on puisse s'entraîner à les encaisser. On est un peu plus acclimaté maintenant. Hein. C'est des vagues de chaleur qui surviennent à une époque de l'année où on est un peu plus préparé qu'on l'était en mai ou juin. Mais c'est sûr que la cinquième fait qu'elle arrive sur des organismes qui sont déjà éprouvés.
0: La température, c'est un paramètre biologique qui joue un rôle fondamental, hein, sur tout le fonctionnement du corps.
10: Tout à fait, la température, notre corps il a été fait, il est fabriqué pour fonctionner à une température de 37 degrés, autour de 37 degrés. Si cette température interne elle va trop haut, autour de 40 degrés, tout commence à se détraquer. Et donc le corps dépense beaucoup d'énergie à thermoréguler, donc à maintenir cette température. Et ça crée une demande très forte au niveau du cœur, de la respiration, au niveau des reins, tous ces mécanismes de thermorégulation. Ce qui fait que si jamais on a une fragilité, des insuffisances rénales, cardiaques, respiratoires, ça peut entraîner des problèmes graves.
0: Donc si je comprends bien, le mercure monte, il y a donc des répercussions sur tous les organes. Vous avez parlé notamment du système cardiovasculaire qui est plus sollicité en quelque sorte.
10: C'est ça, effectivement, c'est là vraiment le cœur qui doit pomper pour transporter le sang sur la partie périphérique du corps pour le rafraîchir quelque part, et qui doit également pomper pour mettre en place le mécanisme de sudation. Tout ça crée une demande cardiaque très forte. Il faut ensuite oxygéner le cœur, donc ça crée une demande respiratoire là aussi très forte. Et ça, c'est vrai que ce sont des causes de pathologies liées à la chaleur, des causes cardiaques et respiratoires très fréquentes. Et il y a également un autre phénomène que vous avez mentionné, c'est celui de la santé mentale. Effectivement, on sait que la répercussion des températures fortes joue sur la santé mentale, vient dégrader cette santé mentale, à la fois sur le court terme et là peut-être également plus sur le moyen terme. La succession des vagues de chaleur, mais également le fait que les fortes températures soient parfois incompatibles avec certains traitements de maladies psychiques, ça peut entraîner des problèmes très forts. Il va falloir être très vigilant, mettre en place un suivi des pathologies mentales et psychiques très important à la fois dans cette vague de chaleur et à la fin de ces épisodes estivaux.
0: Ça signifie, Kevin Jean, qu'on sous-estime peut-être justement les répercussions de la chaleur sur notre mental?
10: On les sous-estime sans doute parce qu'on arrive à mesurer ce qui se passe à court terme, suite aux vagues de chaleur. Ce qui se passe à moyen terme, long terme, on a beaucoup plus de mal à le mesurer, à le mettre en évidence. Et puis surtout, ce qu'on connaissait pas jusqu'à maintenant, c'était des successions aussi rapides, aussi répétées des vagues de chaleur. Et donc là aussi, il y aura un bilan à tirer suite à cet épisode estival.
0: Est-ce que vous avez des conseils, Kevin Jean, justement, pour essayer de vivre le mieux possible ce nouvel épisode caniculaire?
10: Les conseils, malheureusement, on les connaît. Il n'y a pas énormément de choses à faire. S'hydrater, ouais. Essayer d'éviter de sortir et les activités physiques aux températures chaudes. Maintenant, les mesures, elles sont aussi à prendre collectivement. Il va falloir adapter les bâtiments publics, privés, mettre en place l'isolation thermique, articuler ça de manière raisonnée avec la climatisation, revoir l'aménagement des villes également avec plus d'espaces verts, plus d'espaces bleus, peut-être également des moyens techniques comme des voiles d'ombrage qu'on peut déployer plus largement. Revoir, et si ça c'est très important, nos temps sociaux, les temps de vie, les temps de travail pour les adapter à ces pics de chaleur. Enfin, le travail de 14h à 16h, par exemple, sur les chantiers ou les festivités aux heures plus chaudes de la journée, c'est quelque chose qu'il faut absolument éviter collectivement. Et puis, l'autre point, c'est qu'il va falloir également s'attaquer à la cause du problème, c'est-à-dire au réchauffement climatique lui-même, aux émissions de gaz à effet de serre. Et là, il y a quelque chose qui est très important, c'est que finalement, quand on réduit les émissions de gaz à effet de serre, on se rend compte que c'est quelque chose qui vient également améliorer la santé publique d'une certaine façon, parce que si on arrête de brûler des énergies fossiles, on émet moins de polluants de l'atmosphère, donc on améliore la qualité de l'air, on change la qualité de nos régimes alimentaires, des assiettes qui soient plus favorables au climat sont également des assiettes qui sont plus respectueuses des recommandations nutritionnelles. On vient se déplacer plus activement, donc on vient augmenter l'activité physique, se déplacer avec moins de véhicules motorisés, plus de transports actifs. C'est également quelque chose d'extrêmement favorable à la santé. Et ce dont on se rend compte, c'est qu'en mettant en place également ces solutions de réduction des émissions de gaz à effet de serre, donc l'atténuation du changement climatique, on vient quelque part réduire des maladies chroniques, des maladies cardiaques, respiratoires, des cancers, qui sont autant de facteurs de risque pendant les canicules. Et quelque part, on vient réduire notre vulnérabilité en tant que société.
0: On surveille les personnes âgées, on surveille les plus jeunes, mais finalement, la canicule touche tout le monde.
10: Oui, elle touche tout le monde. Personne n'arrive à être indemne de ses effets sur la santé. Alors effectivement, ensuite, on a des vulnérabilités qui sont plus marquées chez des personnes qui ont des conditions médicales existantes. Les personnes âgées, vous l'avez dit, les nourrissons, c'est très important à surveiller. Et puis, ce qu'il faut dire également, c'est, on le sait, là, il faut également surveiller tout ce qui va peut-être augmenter les inégalités sociales en lien avec ces canicules. On sait qu'on n'est pas tous égaux, malheureusement, par rapport à ces canicules, et que souvent les populations les plus défavorisées sont à la fois les plus exposées, celles qui ont le moins de capacité à faire face à ces canicules, en pouvant se mettre au vert, en ayant des logements adaptés. Et donc, il y a également ce risque d'accroissement des inégalités sociales avec ces effets du changement climatique.
4: L'épidémiologiste Kevin Jean sur France Info avec Renaud Blanc. On croirait un cauchemar sorti d'un roman d'anticipation, des dizaines de milliers de livres, des millions de livres, tous les livres en fait publiés sur la planète à ce jour, numérisés, disséqués, puis détruits, tout cela pour alimenter une intelligence artificielle. Cet ogre, c'est l'IA Claude, et ce projet, un peu cauchemardesque donc, c'est le projet Panama de l'entreprise américaine Anthropic, projet révélé par le Washington Post. Bonjour Jean-Gabriel Ganassia.
11: Bonjour.
4: Vous êtes chercheur spécialiste de l'intelligence artificielle. De quoi parle-t-on exactement avec ce projet Panama ? Pourquoi Anthropic veut numériser tous les livres de la planète ?
11: Alors, Anthropic n'est pas la seule entreprise à souhaiter numériser les livres de la planète. Ce qu'on appelle les grands modèles de langage, en anglais les LLM, Large Language Model, qui sont au fondement de l'IA générative, fonctionnent sur le principe assez simple, c'est d'aspirer l'esprit des langues. Alors, qu'est-ce que ça veut dire ? Ça veut dire que on prend des textes et on essaye d'entraîner d'énormes réseaux de neurones formels à retrouver les mêmes phrases pour essayer de détecter les relations invisibles entre les mots dans une langue. Alors, c'est bien sûr quelque chose qui est extrêmement coûteux, ça contribue au réchauffement climatique, mais en même temps, bien sûr, il faut trouver les textes pour faire ça. Alors, on prend les textes de la littérature, on prend les encyclopédies en ligne, et bien sûr, on prend les livres. Alors, une partie des livres sont déjà numérisés, et ces grandes entreprises, souvent, les ont volés, tout simplement. Anthropic, qui se veut très moral, a décidé, non pas de les voler, mais de les acheter et ensuite de les numériser, et pour les numériser plus facilement, au lieu de faire ce qu'on fait habituellement dans les bibliothèques, où on les passe sur un banc de numérisation, ce qui est une manipulation assez lourde, leur idée c'est carrément de les découper, et puis d'accord, ensuite d'avoir une grosse machine qui les avale, vous savez, comme vous avez dans les avaleurs de billets de banque, ils font faire des avaleurs de livres, et ils les lisent automatiquement, et ensuite ils entraînent leur modèle de langage avec ces ouvrages. Et vous savez qu'il y a une différence de législation entre le monde anglo-saxon et le monde français. Dans le monde français, nous avons deux choses. Il y a le droit patrimonial sur les écrits, puis il y a le droit moral, ce qui fait qu'on peut pas faire n'importe quoi avec les œuvres. Dans le domaine anglo-saxon, vous avez le copyright, c'est-à-dire qu'une fois que vous avez acheté la copie, vous pouvez en faire ce que vous voulez, et c'est ce qu'ils font.
4: Jean-Gabriel Ganassia, on est aussi en ligne avec Alexandra Charouin-Spagenberg du syndicat de la librairie française. Ces millions de livres détruits, qu'est-ce que cela vous inspire à vous ?
12: Alors, ce qui est inquiétant, c'est surtout ce qu'on explique, c'est-à-dire qu'aujourd'hui, on a une entreprise qui nourrit son intelligence artificielle avec des textes créés par des êtres humains, des artistes, des auteurs, et sans respect pour le droit intellectuel, la propriété intellectuelle de ces textes pour la création. C'est ça qui pose problème aujourd'hui. La destruction des livres, bien sûr, c'est toujours horrible.
4: C'est plus du symbole. Peut-être.
12: Voilà, c'est exactement ça. Mais qu'est-ce que, en fait, Anthropic ou enfin ces entreprises-là vont faire de ces textes-là ? C'est ça qui est très inquiétant et qui pose question. Et je sais que nos confrères éditeurs se sont emparés de la question en France et aujourd'hui portent le problème sur la place publique. Et il faut absolument écouter ces revendications parce que c'est très inquiétant à long terme.
4: Jean-Gabriel Ganassia, vous entendez ces inquiétudes sur la propriété intellectuelle. Quelle garantie on a de la part d'une entreprise comme Anthropic ?
11: Mais écoutez, on n'a malheureusement aucune garantie, comme je viens de le dire. Il faut distinguer le droit moral et le droit patrimonial. Donc je suis tout à fait d'accord, ce sont les inquiétudes qui naissent. Alors en même temps, bien sûr, il faut quand même essayer de comprendre, le problème est très nouveau. Vous savez, pendant longtemps, il y avait cette idée que ce qui était mal, c'était de plagier, et en même temps, bien sûr, on pouvait s'inspirer des œuvres des autres. Notre culture, elle est faite aussi de toutes ces lectures que nous avons faites et qui nous nourrit. Un très grand intellectuel français du début du XXe siècle, Paul Valéry, a eu dans un texte cette formule extraordinaire. Il se demandait, mais qu'est-ce que c'est que l'originalité, et il disait, c'est de l'originalité, c'est d'avoir un bon estomac. Il disait, le plagiat, c'est de rendre les morceaux visibles, comme quand on vomit, vous voyez. C'est-à-dire, vous identifiez la source, et si vous êtes capable de dire correctement toute cette littérature, vous êtes original. C'est un peu ce que font les grands modèles de langage, parce qu'on ne repère plus les morceaux qui ont été utilisés pour générer les textes. Ça ne veut pas dire d'ailleurs que les textes générés soient de qualité.
4: Alexandra Charouin-Spangenberg, on voit bien que le mouvement est enclenché, il y a des milliards de dollars investis. Est-ce qu'il ne vaut pas mieux essayer de collaborer au mieux avec ces entreprises ?
12: Et en fait, il y a un moment où il faut aussi se poser la question de notre choix, de notre liberté d'action, de notre liberté d'agir et de ce qu'on veut pour notre monde de demain. On reste des humains et on reste à la tête de ces IA, en fait. Donc, il y a quand même un problème à se poser à la base. C'est pas juste il faut suivre le mouvement. C'est est-ce qu'on veut de ce mouvement et comment on le crée, ce mouvement? C'est quand même nous qui sommes à l'origine de cette création. Qu'est-ce que cette IA va faire de ces textes-là? En plus, le terme d'intelligence est quand même galvaudé. On rappelle que ce sont des algorithmes. Ça n'est pas une pensée humaine créatrice. Or, quand on effectivement un humain lit des textes, les assimile et produit ensuite sa propre pensée, on a une pensée humaine originale. L'IA, ça n'est pas une pensée humaine originale, c'est un algorithme. Donc, il y a un moment, il faut décider de ce qu'on fait de cet algorithme. Vous, c'est un outil.
4: Vous, syndicat de la librairie française, qu'est-ce que vous demandez de la part du régulateur européen, régulateur français ?
12: Aujourd'hui, on leur demande de se pencher sérieusement sur la question pour légiférer et encadrer ces pratiques-là de façon claire, précise, et enfin, il faut que le droit se mêle de cette question-là. On ne peut pas juste laisser faire les choses comme ça, n'importe comment.
4: Merci beaucoup, Alexandra Charouin-Spangenberg du syndicat de la librairie française, et merci Jean-Gabriel Ganassia, chercheur spécialiste de l'intelligence artificielle, à propos donc de ce projet Panama de l'entreprise Anthropique, projet qui consiste à numériser tout simplement l'intégralité des livres de la planète.
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4: 13h46, Armand Perroulogat, de nouveaux départs de feu en Gironde à cause des impacts de foudre.
14: Une dizaine de départs de feu la nuit dernière à Lacanau. Une maison a été détruite par les flammes et dans le sud du département, un incendie s'est déclaré à Capcieux dans un camp militaire. Il a parcouru une quinzaine d'hectares de forêt. Il est actuellement sous contrôle. À partir de 17h, 8 départements du sud-ouest seront en vigilance orange pour les orages. Ça va des Pyrénées jusqu'au Lot-et-Garonne. Et la canicule continue de s'amplifier. 13 départements en alerte orange ce dimanche. Dans le centre-est et le sud-est, les fortes chaleurs devraient gagner l'ensemble de l'Hexagone à partir de mardi. Le Canada, touché par un important feu de forêt, il a ravagé plus de 10 000 hectares dans la province de Colombie-Britannique et se propage rapidement. Plus de 20 000 habitants ont été évacués. Des évacuations aussi en Chine et des vols suspendus. Le typhon Dolphin a touché terre dans l'est du pays avec des vents qui dépassent les 150 km/h. La tempête a entraîné l'annulation de plus de 1500 vols au départ et à l'arrivée des deux aéroports de Shanghai. Et puis l'Iran maintient la pression sur le détroit d'Ormuz. Pas question de rouvrir le passage tant que Washington n'aura pas accepté toutes les conditions posées par Téhéran. L'Iran exige la fin du blocus américain sur ses ports, la levée des sanctions et surtout l'indemnisation intégrale des dommages causés par la guerre.
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4: Et c'est donc la dernière étape du Tour de France, une centaine de kilomètres aujourd'hui autour de Nice avec le redoutable Col d'Aize. Bonjour Fanny Lechevestrier.
13: Bonjour Damien.
4: Dernière étape, mais bon, on oublie les petites coupes de champagne et la gentille parade des coureuses. 100 derniers kilomètres qui s'annoncent fous aujourd'hui.
13: Oui, et contrairement à l'étape, la dernière étape sur les Champs-Élysées des hommes, il y a quelques semaines, les temps ne seront pas neutralisés aujourd'hui. On va faire l'étape à fond, Jean-François Bernard, avec 99 kilomètres. 99 kilomètres de montagne qui vont tout simplement décider de la gagnante de ce Tour de France.
15: Mais c'est une course de côte aujourd'hui, en fait, quand on regarde bien. On monte, on descend, et on ira à l'arrivée. Donc on aura une grosse bagarre, et comme vous le dites, en fait, ça n'a rien à voir avec le final des hommes sur le Tour de France. C'est vrai qu'il n'y a pas de coupe de champagne, il n'y a pas de petits tours, de photos, rien. On est toujours dans la bagarre, et simplement 8 secondes. Il y a du suspense.
13: Du suspense comme on a eu d'ailleurs lors du Tour d'Espagne et du Tour d'Italie cette année chez les femmes. C'est assez incroyable. À chaque fois, la course s'est jouée lors de la dernière étape. Et Demi Vollering, elle l'a pas oublié parce que le Tour d'Italie, elle avait déjà réussi un incroyable retournement de situation en allant chercher la victoire finale. Elle a le mental pour conserver ses 8 petites secondes.
15: Elle a le mental, mais lui faut l'équipe aussi. Parce que bien entendu, c'est jamais évident. Vous pouvez toujours élaborer tous les scénarios possibles. Alors, je sais qu'ils élaborent énormément de scénarios dans cette équipe. J'ai entendu le manager général ce matin qui a fait attention à tout ça. Donc, on verra. Ce qu'il y a, c'est qu'elles seront attaquées, à mon avis, d'entrée. Ou alors, c'est elles qui mettent la pression et c'est elles qui décident d'en remettre encore une couche.
13: On parle toujours que de Demi Vollering et de Kasia Nievadoma avec ses 8 secondes d'écart. Mais Marlène Reusser, finalement, elle est qu'à 1 minute 12. Ça paraît pas beaucoup aussi après 8 jours de course. C'est déjà fini pour la Suissesse.
15: À mon avis, Marlène Reusser, elle joue déjà sa troisième place. Hier, on l'a vu, elle a été incapable vraiment, elle, de suivre les trois, puisqu'il y avait aussi
13: Elisa Longo-Borghini, l'italienne,
15: qui était placée aussi avec elle. Non, je pense qu'elle va essayer de garder cette troisième place. Vous savez, dans la dernière étape, on essaye toujours de... on est quatrième, on est cinquième, on est sixième. Pas oublier que ça ramène aussi des points et c'est très important pour les équipes. Et je vois pas Reusser vraiment faire la différence cet après-midi, mais il y a tellement eu de changements dans ce tour.
13: Et puis on n'oubliera pas juste Damien, Cédrine Kerbaol qui se bat pour intégrer le top 5 de ce Tour de France 2026. Elle est sixième ce midi avant cette dernière étape qui promet vraiment fort dès le début, dès les premiers hectomètres.
4: Départ aux alentours de 16h. Merci Fanny Lechevestrier, à tout à l'heure. C'est la deuxième ville la plus peuplée au monde. Son nom, pourtant, ne vous dit peut-être rien. Chongqing, dans le centre de la Chine. 32 millions d'habitants, presque la moitié de la France. Un nom qui ne vous dit rien, sauf si vous suivez certains influenceurs sur les réseaux sociaux venus du monde entier. Ils se croisent là-bas par centaines dans cette ville à l'esthétique très futuriste. Reportage sur place de notre correspondant en Chine, Sébastien Berriot.
16: C'est une scène pour le moins originale, des dizaines de touristes alignés sur le bord de la route, tous la bouche grande ouverte.
17: J'attends que le métro arrive. Regardez, j'ouvre la bouche comme si je voulais avaler les wagons. C'est très marrant.
16: On est à la station de Lijeba sur la ligne 2 du métro de Chongqing. C'est l'un des spots que l'on voit partout sur les réseaux sociaux. Le métro qui rentre dans le 8e étage d'une barre d'immeubles. Passage obligé pour tous les touristes qui veulent repartir avec la photo de Chongqing ou avec l'illusion d'optique. On peut se voir en train d'avaler une rame de métro. Un peu plus loin, l'ancien quartier de la dynastie Qing qui côtoie les tours d'immeubles illuminées le soir aux architectures les plus futuristes. Et cela mène les visiteurs à l'autre spot incontournable de Chongqing. Miki, guide et influenceuse locale, nous explique.
18: C'est un espace à trois dimensions qui est vraiment féerique. Depuis l'endroit où on se trouve, on pourrait penser qu'on est au rez-de-chaussée d'un immeuble. Mais en baissant les yeux, on se rend compte que nous nous trouvons en réalité au 22e étage d'un autre immeuble. Et si on regarde sur la gauche, on voit que nous sommes au 12e étage d'un troisième bâtiment. Cette magie s'explique par le relief montagneux de Chongqing. Les bâtiments sont construits à flanc de montagne sur différents niveaux.
16: Grâce aux nombreux influenceurs accueillis à bras ouverts par les autorités de Chongqing, les visiteurs se comptent chaque année par dizaines de millions.
19: C'est un petit peu compliqué de se repérer dans Chongqing avec tous les différents niveaux, les étages et tout ça, mais on aime bien. Chongqing, c'était un peu l'arrêt obligatoire. On la voit pas mal passer sur les réseaux aussi, donc histoire de voir en vrai ce que ça donne.
16: Les touristes qui viennent aussi ici pour la fondue de Chongqing, célèbre dans toute la Chine, la ville compte une centaine de milliers de restaurants de hot pot et le plus impressionnant occupe un pan entier de montagne. Li Anjian, l'un des responsables du site, nous décrit une véritable usine.
20: Notre restaurant s'étend sur 9 étages avec 800 tables qui peuvent accueillir 5000 personnes de manière simultanée. Les visiteurs viennent pour la fondue de Chongqing qui se caractérise par son goût à la fois piquant et épicé. Les touristes chinois consomment principalement des abats de bœuf et de porc et des intestins de canard, tandis que les étrangers, eux, mettent de la viande de porc et de bœuf dans la fondue.
16: Et tous les samedis soirs, les touristes ont droit à un gigantesque feu d'artifice avec des milliers de drones qui viennent illuminer le ciel de Chongqing sur les bords du fleuve Yangtze. Sébastien Berriot en Chine pour France Info. Dans C'est mon boulot à présent, intéressons-nous avec Sarah Lemoine à ce litige entre une salariée et son employeur, une femme enceinte dont la période d'essai a été rompue, Sarah.
21: L'affaire remonte en 2017. Une femme est recrutée en CDI dans une grosse association comme chef de projet. Elle a une période d'essai classique de 4 mois qui va ensuite être renouvelée pour 2 mois supplémentaires. Au cours de ce renouvellement, elle annonce à son employeur qu'elle est enceinte et qu'elle attend des jumeaux. Et là, patatras, une semaine avant que son CDI ne soit confirmé, son employeur met fin à la période d'essai. La salariée estime qu'elle est victime de discrimination en raison de sa grossesse. Elle saisit les prud'hommes et demande que la rupture soit jugée nulle.
4: La salariée est déboutée par les prud'hommes, puis par la cour d'appel, Sarah.
21: Oui, dans un premier temps, les demandes de la chef de projet sont rejetées par la justice, explique l'avocate Corinne Baron-Charbonnier du cabinet CBCH Légal. La cour d'appel de Paris rappelle que la période d'essai sert à évaluer les compétences d'un salarié avant son embauche définitive et que l'employeur a le droit de rompre le contrat pendant cette période sans justifier sa décision. À condition, toutefois, que la rupture repose bien sur les compétences et pas sur un motif qui lui est étranger, comme l'état de santé, l'orientation sexuelle, l'apparence physique ou la grossesse, entre autres. Mais alors, en cas de discrimination, qui doit prouver quoi ? Pour les juges, c'est à la salariée d'apporter la preuve qu'elle a été discriminée, ce qu'elle n'a pas fait. Mais cette dernière n'est pas d'accord et saisit la cour de cassation. Selon elle, c'est à l'employeur d'apporter la preuve et le doute doit lui profiter.
4: Et qu'a dit la cour de cassation ?
21: Eh bien, la cour de cassation a donné raison à la salariée en mars dernier. Elle s'est appuyée sur le fait que les femmes enceintes bénéficient d'une plus grande protection dans le code du travail. Contrairement à d'autres discriminations, celle liée à l'état de grossesse entraîne une inversion du régime de la preuve. En cas de litige, c'est bien à l'employeur de prouver qu'il n'a pas discriminé. Cette décision est importante, souligne l'avocate Corinne Baron-Charbonnier. C'est la première fois que la cour de cassation dit que cette inversion de la charge de la preuve s'applique aussi à la période d'essai. Il y avait jusqu'ici un trou dans la raquette en matière de jurisprudence, il est désormais comblé. Le sujet est loin d'être anodin, précise-t-elle, car de nombreuses femmes sont enceintes pendant leur période d'essai. Quant à l'affaire, elle va être rejugée sur le fond devant la même cour d'appel.
4: C'est mon boulot, Sarah Lemoine. Dans la playlist estivale de France Info, un groupe culte, les rappeurs américains de Cypress Hill. Ils sortent un nouvel album, voilà de quoi ravir ceux qui étaient ados dans les années 90, mais pas que d'ailleurs, Matteo Maestrachi.
22: Cypress Hill fait partie de ces groupes suffisamment anciens pour que plusieurs générations puissent les apprécier. Et qui sait, peut-être que parmi vous, auditeurs de France Info, il existe des amateurs de 40-50 ans qui les écoutent avec leurs ados. Cypress Hill est actif depuis le début des années 90. Ses membres vivent à Los Angeles et sont tous d'origine cubaine. Ils viennent de sortir leur premier album entièrement enregistré en langue espagnole. Dios Bendiga, c'est son nom. Premier extrait, le single Campeones.

composé de deux rappeurs, B-Real et Sendog, et du DJ Muggs, Cypress Hill a d'abord sorti un album éponyme en 1991 avec déjà un goût prononcé pour le rap militant et hardcore, mélangé aux guitares électriques du rock et une apologie de la consommation de marijuana. Suivront les disques désormais cultes Black Sunday et Three Temples of Boom, des albums qui les feront connaître à l'international dans une discographie globale qui s'est vendue à plus de 31 millions d'exemplaires. Nouvel extrait de Dios Bendiga, Run, en duo avec la jeune artiste Poe Leos.

0: Dios Bendiga, qui signifie Dieu vous bénisse. C'est le 11e album de Cypress Hill, groupe prolifique donc, et toujours aussi dynamique sur scène, malgré le poids des années. Ceux qui les ont vus à Rock en Seine en 2023 ou à Bercy il y a quelques semaines peuvent vous le confirmer. Ils réaffirment ici avec force leur identité cubaine et latino sur ce nouveau disque, dont voici un troisième morceau, No Tengo Miedo, traduction, Je n'ai pas peur.
1: Ça y précise, les Matteo Maestrachi dans la playlist France Info.
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1: Patricia Charbonnier.
3: Les températures sont en hausse aujourd'hui sur la moitié nord du pays, mais sous un ciel plus nuageux, instable et orageux sur une bonne partie du pays. Avec des orages cet après-midi sur le Massif central, sur le Jura et sur les Alpes, quelques averses à caractère orageux sur le nord-ouest du pays. Le temps sera plus calme, plus ensoleillé du nord au nord-est et près de la Méditerranée. Et dans le sud-ouest, le temps va devenir plus instable et orageux dans la soirée avec une nouvelle dégradation orageuse très marquée qui va arriver par l'ouest des Pyrénées, qui remontera ensuite vers les frontières du nord et du nord-est avec un risque d'orage localement fort, des températures comprises cet après-midi entre 28 et 38 degrés. Météo France prévoit 38 à Toulouse, 37 à Chambéry, 35 à Dijon et 34 à Paris.
1: Merci Patricia Charbonnier. Et la suite, c'est avec vous Marie Maheu. Bonjour.
4: Bonjour Damien et bon repos. Bienvenue à tous dans ce 14-17 placé sous le signe du Tour de France Femmes, ultime épreuve aujourd'hui à Nice. Nous vivrons le départ ensemble et on se posera la question avec une économiste du sport, de l'engouement plus largement autour du sport féminin ces dernières années, même si tout n'est évidemment pas linéaire, mais la question est cruciale si l'on veut plus de championnes françaises. Merci d'écouter France Info, il est 14h.
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4: Le journal, Julien Raymond.
6: Israël rejette le dernier plan de paix américain pour Gaza, pourtant déjà accepté par le Hamas. Cette feuille de route censée lancer une deuxième étape du plan de paix. Le Premier ministre israélien Benjamin Netanyahou conditionne le retrait israélien à un véritable désarmement du mouvement islamiste, Michel Paul.
7: C'est un refus net et public. Benjamin Netanyahou rejette formellement le plan en 15 points de la Commission de la paix pour la bande de Gaza. Le Premier ministre israélien a durci le ton ce matin en ouverture du Conseil des ministres. Il conditionne tout retrait militaire à une exigence stricte, le désarmement intégral et effectif du Hamas.
8: Israël rejette le document en 15 points. Tsahal n'effectuera aucun retrait avant le démantèlement des armes du Hamas. Et quand je dis le démantèlement des armes du Hamas, cela signifie les armes lourdes, les armes moins lourdes et les armes légères, toutes les armes. Et nous parlons d'un véritable démantèlement, pas d'un démantèlement fictif.
7: Une mise au point directe, alors que le plan international prévoit un retrait progressif des troupes israéliennes au rythme du désarmement supervisé par une force internationale. Pour Jérusalem, ce mécanisme est insuffisant. Pas question de céder sur le calendrier sans garantie totale. Une position ferme qui réaffirme la ligne dure du gouvernement israélien au risque de raviver les frictions directes avec Washington et les médiateurs internationaux.
6: Michel Paul, RFI pour France Info à Jérusalem. Un drone a explosé près d'un gazoduc en Bulgarie, près de la frontière avec la Roumanie. Hier, le gouvernement bulgare accuse l'Ukraine d'en être à l'origine. De son côté, Kiev évoque un incident non délibéré. Deux attaques ont marqué hier le premier jour du nouveau chef de l'État colombien au pouvoir, Abelardo de la Espriella. Un policier est mort, d'autres personnes blessées. Ce nouveau président promet des mesures radicales pour lutter contre le crime organisé. En Chine, la côte orientale très densément peuplée se prépare à l'arrivée du typhon Dolphin à Shanghai et Hangzhou notamment. Plus de 1500 vols annulés, des habitants de villages évacués, des gares calfeutrées. Le niveau d'alerte est maximal. Retour en France, ce drame en Moselle. Un enfant de 4 ans est mort, noyé dans un étang à Langatz après avoir échappé à la surveillance de ses parents. La famille venait d'arriver au camping pour les vacances. Les pompiers maîtrisent les flammes d'un nouvel incendie déclaré la nuit dernière à Capcieux sur un terrain militaire dans le sud du département. 15 hectares de forêt parcourus dans un espace appartement à l'armée, vaste de 10 000 hectares. En revanche, dans la Drôme, on recense deux réactivations dans un massif forestier du Diwa, 320 hectares brûlés selon la préfecture. Des nouveaux départs de feu, des reprises déjà Alors qu'une cinquième vague de chaleur se profile la semaine prochaine, dès aujourd'hui on attend même jusqu'à 35 degrés en France, de quoi évidemment susciter de l'inquiétude chez les pompiers déjà épuisés. Et surtout, pas assez nombreux, selon Stéphane Le Cirmesba, délégué syndical sud dans le département de l'Yonne.
9: Tous les jours, le risque est là. On a eu déjà un méga-feu, des feux très importants, ça brûle dans tout le pays. Le risque, c'est que ça reparte là où ça a déjà brûlé, mais qu'en plus, il y a un nouveau feu qui se déclare. Et on a des personnels qui sont déjà usés par beaucoup d'interventions, que ce soit du feu ou alors le courant qu'on fait toujours aujourd'hui. Le risque, il est là aujourd'hui, en fait. Ah, mais on est en sous-effectif dans tout le pays depuis des mois et des années, en fait. C'est ce qu'on fait remonter à nos directions et au ministère. On est dans une situation aujourd'hui où la France ne peut plus faire face à des événements comme on connaît aujourd'hui. Cinquième canicule de l'été. Et on est en train de banaliser presque ça en se disant, ben voilà, maintenant, on aura des canicules tous les quatre matins, il faut vivre avec ça. Mais par contre, ça surconsomme les personnels et je vous le dis, on a déjà des personnels qui sont déjà bien usés par tout ça.
6: Voilà l'inquiétude des pompiers face à cette vague de chaleur et outre ces températures élevées, 8 départements du sud-ouest passent en vigilance orange aux orages tout à l'heure à partir de 17h. La Haute-Garonne, le Gers, les Landes, le Lot-et-Garonne, les Pyrénées-Atlantiques, les Hautes-Pyrénées, le Tarn et le Tarn-et-Garonne. Ces orages seront parfois accompagnés de grêles et de violentes rafales de vent pouvant atteindre jusqu'à 110 km/h. Du nouveau dans les EHPAD, le taux d'encadrement d'absentéisme mais de rotation du personnel vont être rendus publics. Le décret entre en vigueur demain. Elles doivent notamment permettre aux familles d'avoir accès à des critères d'évaluation et de qualité de ces établissements afin de mieux les choisir. Tant de choses peuvent encore arriver, prévient Demi Vollering, la maillot jaune du Tour de France femme de cyclisme. La dernière étape, c'est aujourd'hui au Tour de Nice. La néerlandaise n'a que 8 petites secondes d'avance sur la deuxième au classement général, la polonaise Katarina Niewiadoma. Et puis trois cloches en bronze de plusieurs centaines de kilos volées dans un musée d'une ancienne fonderie. Ça se passe à Robécourt dans les Vosges, valeur estimée par la maire du village entre 20 et 30 000 euros. Les cambrioleurs n'ont pas été identifiés et sont activement recherchés par la police.
4: Merci Julien Raymond. Dans la prochaine demi-heure sur France Info, l'invité culture nous emmène dans les coulisses du monde du cinéma en publiant des centaines de correspondances avec des stars du petit écran. C'est dans 20 minutes. Nous serons évidemment également dans les vignes de Saône-et-Loire où les vendanges précoces sont très précoces, trop même conséquence du changement climatique. Mais d'abord les restrictions d'eau en cours en France. Le maire de Seyans dans le Var a dû arrêter toute nouvelle construction sur sa commune. Il est notre invité dans quelques minutes.
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4: Les températures continuent de grimper. 13 départements du centre et sud-est sont en vigilance orange canicule. Aujourd'hui, ce sera pire en termes de température dans les prochains jours. On risque encore de dépasser les 40 degrés, de quoi aggraver un peu plus la sécheresse. Alors que la quasi-totalité des départements est déjà en situation d'alerte ou de crise avec des restrictions d'eau, Luc Chemla, le secteur du tourisme notamment doit s'adapter, à commencer par les campings.
10: C'est désormais un réflexe. Dès qu'un client arrive au camping de Cyril Dubrow à Oléron, on lui remet un bracelet, non pas de bienvenue. Il permet de limiter la durée des douches.
11: Au moment de passer à la douche, on passe son badge devant le lecteur. Pendant environ 5 minutes, ça clignote vert. Au bout des 5 minutes, ça passe orange. Et au bout de 7 minutes, ça s'arrête complètement. Et il a le droit à 2 douches par jour. L'eau, c'est comme l'électricité, on peut pas avoir tout en illimité. C'est plus comme avant.
10: Avec cette technique, sa consommation en eau diminue en moyenne de 10% et sa facture par la même occasion, car c'est quand même son premier poste de dépense. En Vendée, département qui compte le plus d'emplacements de camping, la fédération du secteur a lancé un programme spécial pour aider les professionnels à installer des solutions, utiliser par exemple les réserves d'eau pluviale pour arroser la végétation de son établissement. Mais il y a une priorité.
12: La chasse à la fuite.
10: Franck Chadeau, son président.
12: 10% de la consommation est le résultat d'une fuite qui ne se voit pas et qui perdure. Donc l'installation de sous-compteurs, par exemple, permet d'identifier une fuite.
10: Objectif à terme, que les campings baissent d'au moins 20% leur consommation, et il fait passer un message.
12: Il faut se rendre à l'évidence, sans eau, pas de camping.
10: Aujourd'hui, 70 établissements sur 350 ont rejoint le programme mis en place en Vendée.
4: Luc Chemla, situation tendue donc dans les pays de la Loire, mais c'est évidemment pire dans le sud, où certaines communes en première ligne face aux restrictions d'eau ont même dû prendre des décisions radicales. Bonjour René Hugo.
13: Oui, bonjour.
4: Maire de Seyans, d'ailleurs labellisé l'un des plus beaux villages de France, sauf que l'eau manque. Vous avez d'ailleurs pris il y a 3 ans un arrêté qui suspend les permis de construire. C'est toujours le cas, vous ne pouvez pas accueillir de nouveaux habitants faute d'eau en quantité suffisante.
13: Oui, eh bien c'est une mesure qui touche ma commune, mais qui touche également celle de la communauté de communes
4: celle du Pays de Fayence.
13: Le Pays de Fayence, nous avons décidé donc de suspendre, de faire une pause pendant 5 ans. Et c'est à la suite des sécheresses de 2022 et 2023 qui avaient fortement impacté ma commune, qui était en grande difficulté à l'époque. Mais les choses ont été améliorées depuis. Voilà.
4: Quelles sont les restrictions d'eau en ce moment chez vous, puisqu'il y en a en cours depuis
13: aujourd'hui,
4: quelques
13: nous
4: jours.
13: Appliquons le dispositif déclenché par le préfet. Nous sommes en alerte sévère, ce qui veut dire qu'il y a des restrictions assez importantes dans l'usage de l'eau. Et vraisemblablement, si la sécheresse continue, eh bien, chaque maire prendra des dispositions pour sa commune et des dispositions plus strictes pour assurer une sobriété plus grande.
4: De quel type plus strictes dans quel sens?
13: Alors, ce qui peut se produire, c'est qu'on rationne la consommation quotidienne, qu'on la ramène à 150 litres jour par habitant. Nous avions déjà fait ça il y a donc quelques années. Et j'avoue que les gens ont joué le jeu, les usagers ont bien compris l'enjeu. Et c'était une question de solidarité pour tous. Et de la sorte, eh bien, il n'y a pas eu de coupure d'eau. Et c'est ce résultat que nous envisageons toujours d'atteindre pour qu'il y ait une sécurité aussi sur la commune. Puisque vous savez comme moi que le Var a été fortement touché avec les incendies, et pour lutter contre les incendies, il faut une réserve d'eau. Donc
4: vous allez décider dans quelques jours si vous mettez en place des restrictions plus strictes, c'est ça ?
13: Eh bien, dans quelques jours, on va suivre bien sûr le cours des choses. On n'attend toujours pas de pluie, malheureusement. Et je pense que, en fonction de nos disponibilités, de notre ressource, pour l'instant, la ressource est encore suffisante, même si la nappe phréatique commence à descendre de façon inquiétante. Mais si les choses devaient s'aggraver, eh bien, il faudra réduire la consommation à tout prix. Voilà.
4: Pour revenir sur...
13: Ça veut dire quand même que l'eau sera assurée, toujours.
4: Oui, bien sûr.
13: Ça, c'est important.
4: Même par camion-citerne. Pour revenir sur cet arrêté qui suspend les permis de construire que vous avez pris il y a 3 ans, vous n'êtes donc pas la seule commune à l'avoir pris. C'était à l'époque inédit. On imagine que ça a quand même un impact sur le développement économique de vos communes.
13: Eh bien oui, j'avoue que nous avons, pour le Pays de Fayence, nous avons été quand même, je dirais, un peu inquiets avant de prendre cette décision. Mais il fallait arrêter en quelque sorte l'hémorragie dans la mesure où les besoins en eau sont de plus en plus grands quand il y a des constructions nouvelles et que la ressource diminue. Alors comment trouver l'équation? Et il fallait se résoudre à cette décision qui a été courageuse et qui a été acceptée. Maintenant, évidemment, pour le bâtiment, c'est un problème s'il y a une baisse, parce que pour l'instant...
4: Oui, il y a la question de l'accès au logement.
13: Des droits acquis pour les permis de construire qui étaient obtenus, mais à terme, il n'y aura plus d'ouverture de permis. Alors, c'est dans 2 ans, et dans 2 ans, il faudra que nous fassions le bilan ressources et besoin en eau pour le territoire.
4: Oui, parce que le changement climatique ne va pas s'arrêter dans 2 ans.
13: Non, justement pas. Et ce qui est inquiétant, c'est que la sécheresse, la chaleur augmente chaque année. Et vraisemblablement, comme certains climatologues l'ont prévu, il y aura des situations très préoccupantes, puisque il y aura manque d'eau, diminution de la production, et les besoins eh bien resteront incontournables quand même pour une vie normale.
4: Mais effectivement, il y a l'autre côté, le fait que de nouvelles personnes puissent s'installer dans la commune et continuer de la faire vivre.
13: Oui. Oui, mais on n'a quand même pas le droit de mettre en péril les habitants déjà sur place avec des apports de nouveaux. La solidarité a ses limites. Et justement, il vaut mieux quand même se protéger. Aujourd'hui, c'est le temps d'arrêt. Et après, ben, en fonction des améliorations que nous pourrons encore faire pour la distribution d'eau, et même aussi pour la production, eh bien peut-être qu'il y aura une ouverture encore possible, mais ce sera dans des conditions raisonnables.
4: Est-ce que ce type de décision va se multiplier, selon vous, dans votre région et même dans les départements
13: ailleurs? Je pense que d'autres communes et dans d'autres régions de France qui n'étaient pas impactées jusque-là, eh bien c'est une situation grave que nous devrons prendre en compte. C'est aussi bien les élus des communes que le gouvernement. Le gouvernement devra assurer. Bon, il y a déjà eu un dispositif pour l'eau, mais demain c'est tout un schéma sécurité eau, sécurité incendie, sécurité des personnes et puis aussi sécurité alimentaire. C'est tout ça qu'il va falloir prendre en compte, parce que l'agriculture sans eau, eh bien, ça n'ira pas du tout. Et comment faire face alors à ce moment-là aux besoins des habitants?
4: Justement, une dernière question, René Hugo. Qu'est-ce qu'on peut faire de plus pour mieux gérer la ressource en eau sur une commune, par exemple, comme la vôtre?
13: Eh bien, ça suppose qu'on change un peu nos habitudes. Bon, l'heure est à la sobriété. Si on sait consommer raisonnablement, si on sait aussi bien gérer le réseau de la commune, aujourd'hui nous avons de bons résultats, nous atteignons 80% de rendement. Il faut tendre vers davantage, mais le maximum c'est 85 peut-être. Mais donc réduire si possible toute perte d'eau et gérer la distribution au plus près des besoins. Voilà, je crois que c'est cet équilibre-là que nous devons atteindre et prévoir aussi une marge de sécurité entre la production et la distribution, de façon à pouvoir intégrer, si possible, quelques nouvelles constructions, quelques améliorations de construction sur la commune.
4: Voilà. Oui, on vous entend sur France Info. Merci infiniment, René Hugo. Le temps nous manque. Maire de Seyans, dans le Var, vous avez pris un arrêté, je le rappelle, il y a 3 ans, pour suspendre les permis de construire, faute d'eau. Et vous devrez vous poser la question en 2028 de renouveler ou non cet arrêté. Elles sont de plus en plus présentes sur les routes à la faveur aussi de l'augmentation des prix à la pompe. Vous avez sûrement croisé de nombreuses voitures électriques sur la route des vacances. Problème, les bornes de recharge manquent parfois. Ça se vérifie dans certains départements depuis le début de l'été. Alors la question se pose, y en a-t-il assez en France? Clément Molison, délégué général de l'AVER France, Association nationale pour le développement de la mobilité électrique, était notre invité un peu plus tôt sur France Info.
14: Déjà, on peut partager la nouvelle. On vient de dépasser là au mois de juillet les 200 000 points de recharge installés sur l'ensemble du territoire, ce qui fait que nous sommes le troisième plus grand réseau de recharge en Europe. Donc on a un grand nombre de points de recharge. Ce qui nous intéresse le plus, c'est peut-être les points de recharge sur les grands axes routiers, autoroutiers. Là, on a l'ensemble des aires de service qui sont équipées depuis l'été 2023 et qui continuent à être densifiées chaque année par les opérateurs et par les sociétés autoroutières.
15: Oui, et en même temps, on voit que ça ne suffit pas visiblement. On n'arrive pas à suivre le rythme de développement de la voiture électrique.
14: Je pense qu'il faut faire un petit peu de prendre un petit peu de recul. Mmh. Pas oublier non plus que hier, c'était le samedi rouge sur le sens des départs et des retours sur l'ensemble du territoire. C'était le week-end le plus chargé sur lequel Bison Futé déconseillait de faire son trajet. Et je pense que si vous faisiez votre reportage sur des automobilistes en voiture thermique qui voulaient faire le plein ou qui voulaient acheter un sandwich ou faire une pause pipi, vous auriez aussi eu des files d'attente importantes. Donc il faut quand même mettre tout ça un petit peu en perspective.
15: Donc c'est un problème temporaire, ce n'est pas un problème structurel, il y a des problèmes exclusivement sur quelques jours dans l'année ?
14: En tout cas, les sociétés autoroutières ont l'obligation de dimensionner ces stations de recharge sur les aires autoroutières pour faire passer les pics, pour faire passer les moments où c'est le plus chargé. Et donc, au quotidien, c'est des stations qui sont assez peu utilisées, mais qui sont particulièrement sollicitées, de la même façon que les péages autoroutiers. Vous pouvez avoir des très grands péages qui, au quotidien, sont peu utilisés, mais qui peuvent quand même boucher dans les moments de chassés croisés les plus importants de l'année.
15: On parle là des grands axes autoroutiers, mais est-ce que ces bornes, elles sont correctement répartis sur le territoire, en zone rurale notamment.
14: Bien sûr, vous avez des bornes de recharge un petit peu partout aujourd'hui. Vous avez d'une part un maillage diffus qui a été fait par les syndicats d'énergie et les collectivités territoriales pour certaines déjà il y a 10 ans. Et puis le privé a rattrapé aussi son retard avec des obligations et notamment les supermarchés, les parkings d'hôtels, les parkings un petit peu partout maintenant sont équipés en bornes de recharge.

0: et puis d'autres qui ne le font pas, notamment sur les recharges les plus lentes. Ce qu'il faut regarder, en effet, ça a été dit par une des automobilistes, il faut planifier et parfois s'arrêter un petit peu plus tôt. Moi, ce que j'ai aussi entendu dans votre reportage, c'est d'une part des utilisateurs qui n'étaient pas mécontents, des utilisateurs qui prenaient ça avec beaucoup de philosophie et surtout beaucoup d'incivilité. Des personnes qui doublent, des personnes qui utilisent mal leur recharge. Et c'est aussi toute cette éducation qu'il faut faire, toute cette pédagogie. Par exemple, aujourd'hui, quand vous faites votre recharge, vous arrêtez à 80% de votre recharge, il n'est pas nécessaire d'aller plus loin. Et ben ça permet de libérer la borne et de faire en sorte que l'utilisateur suivant puisse se recharger le plus vite possible.
1: Et justement, il y a certaines aires d'autoroute qui emploient temporairement ce que l'on appelle des bornistes, des employés qui sont chargés de réguler ce trafic, d'empêcher les incivilités. Ça, c'est un moyen justement de réguler un peu cette pagaille.
0: Ouais, tout à fait. C'est une très bonne initiative qui a été prise. Parfois, se fait aussi avec des associations d'utilisateurs qui viennent prêter main forte pour expliquer à ceux qui viennent, pour certains, de faire leur premier long trajet et qui, même pour d'autres, n'ont pas encore fait de recharge publique, comment ça se passe. Et puis, il ne faut pas oublier que l'on a un pays qui est extrêmement touristique, que le reste de l'Europe vient sur nos routes et notamment le nord de l'Europe qui s'électrifie à grands pas. Et donc c'est aussi pour ça qu'il faut que l'on continue à électrifier la France, à développer les véhicules, à développer la recharge, pour faire en sorte d'accueillir à la fois les touristes français, mais aussi les touristes étrangers. Vous savez, quand vous regardez aujourd'hui des touristes qui traversent l'Europe, à chaque fois ils vous disent que c'est en France qu'ils ont eu la meilleure expérience de recharge.
2: Clément Molison de l'Association nationale pour le développement de la mobilité électrique. Il répondait à Damien Mestre sur France Info.
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2: Un nouveau tour de l'actualité à 14h21. Julien Raymond, la situation est sous contrôle dans ce camp militaire en Gironde.
4: Les pompiers maîtrisent les flammes de ce nouvel incendie déclaré la nuit dernière à Capcieux, dans le sud du département. 15 hectares de forêt parcourus. En revanche, dans la Drôme, on recense deux réactivations dans le Diwa. 320 hectares brûlés selon la préfecture. Israël rejette le dernier plan de paix américain pour Gaza, pourtant déjà accepté par le Hamas. Cette feuille de route censée lancer la deuxième étape pour mettre fin au conflit. Le Premier ministre israélien Benjamin Netanyahou conditionne le retrait israélien à un véritable désarmement du mouvement islamiste. Ce drame en Moselle, un enfant de 4 ans est mort, noyé dans un étang à Langatz après avoir échappé à la surveillance de ses parents. La famille venait d'arriver au camping pour les vacances. Et puis aider les familles à mieux choisir un EHPAD, c'est le but d'un décret qui entre en vigueur demain. Les taux d'encadrement, d'absentéisme et de rotation du personnel vont être rendus publics.
2: 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Des années de correspondance avec des grands du cinéma, d'Agnès Varda à Almodovar, en passant par Juliette Binoche et Steven Spielberg. C'est ce que propose Gilles Jacob dans son livre « En fidèle amitié, lettres de cinéma ». Il répond à Frédéric Carbone.
5: L'invité culture a longtemps accueilli la planète cinéma en haut des marches du palais des festivals de Cannes, mais là c'est à son domicile parisien qu'il nous reçoit et dans son dernier livre défile de façon à la fois intime, complice, généreuse, névrosée parfois, le plus beau casting de réalisateurs et d'acteurs possible. Bonjour Gilles Jacob.
6: Bonjour.
5: Vous publiez donc « En fidèle amitié, lettres de cinéma » chez Robert Laffont. Vous êtes en fait allé piocher dans vos archives personnelles des échanges épistolaires depuis vos jeunes années d'étudiants cinéphiles à ces derniers mois. Et évidemment, ce sont les années Cannes qu'on lit avec le plus de curiosité. Un demi-siècle de votre vie, pour le résumer, entre le poste de délégué général, chargé de la sélection, celui ensuite de président. En fait, pour vous, c'est une façon de nous faire traverser un demi-siècle de cinéma.
6: En fait, c'est pas du tout un livre pour les cinéphiles. C'est un livre pour le grand public. Parce que quand vous lisez ce livre, vous vous apercevez que vous riez, vous êtes ému, vous êtes attendri. Parce que ces gens-là, qui sont des gens très connus, mondialement connus même, mais ils racontent leur vie toute simple, leur vie quotidienne, leurs ennuis, leurs difficultés. On pénètre dans leur univers comme une petite souris, et je crois que ça touche tout le monde.
5: Et il faut lire ces lettres parce qu'il y a effectivement tout ce que vous dites, on rit, on sourit, on est ému, il y a la malice de vos échanges fraternels avec des amis comme Michel Piccoli, l'espièglerie, le respect et l'affection avec des auteurs du monde entier. Et puis le plaisir enfantin presque de correspondance comme avec Emma Thompson, c'est vos love letters.
6: C'est des lettres d'amour. On s'aperçoit en les publiant, moi je ne me rendais pas compte, mais que ce soit avec Juliette Binoche,

0: avec en effet Emma Thompson, avec Catherine Deneuve, enfin avec d'autres. C'est des lettres vraiment où il y a une confiance totale, parce que ce qu'il y a de formidable dans un livre de correspondance, c'est que les lettres n'ont pas été écrites pour être publiées. Donc c'est une sorte d'indiscrétion permanente qui font que vous pénétrez dans l'univers de ces gens-là à leur insu. Alors, bien entendu, il fallait demander l'autorisation, ce qu'on a fait, bien sûr. On n'aurait pas publié une lettre sans ça. Et ils l'ont donné avec beaucoup de générosité.
1: Et il y a des réalisateurs avec lesquels vous avez une relation paternelle. Lars von Trier, le Danois, Palme d'Or, Arnaud Desplechin, le Français, souvent venu à Cannes.
0: N'oubliez pas les frères Cohen qui m'appellent Uncle.
1: Uncle, c'est pas Daddy, c'est Uncle.
0: Lars von Trier m'appelle Dan et les autres ne m'appellent pas, mais ils m'appellent par mon prénom.
1: Mais il y a quelque chose de l'ordre du confident, et je parlais,
0: Oui.
1: Ces deux réalisateurs d'immenses talents, pour ne parler que de Desplechin et Lars von Trier, mais en insécurité totale permanente, on a l'impression que vous avez contribué à être un rock pour eux.
0: C'est-à-dire qu'on essaye de les conforter. C'est vrai qu'il y a toujours une inquiétude quand vous êtes un artiste de ce niveau-là. Est-ce qu'on se trompe? Est-ce qu'on se trompe pas? Est-ce qu'on va toucher le public? Et il faut leur donner confiance. Mais il faut quelquefois attirer leur attention si le film n'est pas au niveau, pour ne pas les entraîner dans un piège. Parce qu'on pense à la suite de la carrière. On pense au film suivant. Donc, quand ils s'aperçoivent qu'on est à ce point-là attaché à ce que ça se passe bien, les relations deviennent d'abord sympathiques, puis bonnes, puis fidèles, puis amicales, puis familiales.
1: Ouais, familiales. C'est exactement ça. Et dans une de ses lettres très touchantes, Arnaud Desplechin, il vous dit « Vous fûtes ce magicien qui m'inventa. Je suis sûr, Gilles Jacob, que s'il y a un réalisateur dont vous regrettez qu'il n'ait pas eu de Palme d'Or à Cannes, Desplechin en est un.
0: Si,
1: peut-être
0: si
1: je me trompe complètement, mais en vous lisant...
0: Je le regrette beaucoup parce que on a vraiment, j'ai contribué au départ de sa carrière. Vous voyez, par exemple, quelqu'un comme Fellini, qui du reste a eu la Palme d'Or, n'en avait plus besoin ou n'en avait pas besoin. Il en avait besoin au début de sa carrière. Desplechin, c'est sûr que ça lui aurait fait du bien. Mais il a quand même eu une carrière magnifique.
1: Bien sûr, qui
0: est... Il est en tournage en ce moment. À l'heure où nous parlons, il tourne.
1: Bah, c'est peut-être la palme qu'il aura.
0: Qui sait. Qui sait.
1: Votre boussole, et ça rejoint ce que vous dites là, vous l'écrivez à Jeanne Campion, quand vous la choisissez comme présidente du jury du dernier festival que vous présidez en 2014. Aider les nouveaux talents à s'épanouir, être reconnus plus rapidement et donc gagner du temps. Cannes Tremplin, ça a été votre boussole.
0: Ça a été ma boussole, on peut le dire comme ça. Et Jeanne Campion, c'est très drôle, parce qu'au début, elle était totalement inconnue. Et on me dit, écoutez, on va vous montrer 3 courts-métrages d'une femme inconnue, Nouvelle-Zélande, habitant l'Australie, et vous choisirez celui que vous voulez, si vous l'aimez. Je regarde les 3 courts-métrages, et je dis à la personne en question, mais attendez, vous n'avez pas compris, moi je prends les 3. Il y avait un tel talent que j'ai montré les 3 films, et que l'un des 3 a eu la palme d'or du court-métrage. Ça, quand vous avez ça au début de la carrière, après, la porte est ouverte.
1: Il y a eu la palme d'or pour la leçon de piano. Il y a la tendresse dans ces lettres. Il y a un plaisir de lecteur, d'être petite souris, et puis de toute l'humanité qui s'en dégage. Il y a l'art de consoler quelqu'un qui n'est pas sélectionné ou qui n'a pas eu de prix. Et puis, il y a la gaieté, la malice, l'espièglerie. C'est ça qui permet de naviguer dans un monde comme ça, comme le cinéma.
0: Mais c'est pour ça que je vous disais que le livre est très drôle. Vous prenez les lettres de Jean-Loup Dabadie, par exemple, elles sont à se tordre de rire.
1: Piccoli aussi.
0: Les lettres avec Piccoli, dont vous parliez aussi. Enfin, les frères Cohen, la lettre des frères Cohen me montre, moi, dans la salle des sports du Carlton, où je n'allais jamais, en train de battre tout le monde. C'est l'humour, l'humour américain, ou l'humour français, ou l'humour italien, parce que Nanni Moretti aussi. Des gens drôles, il y en a beaucoup.
1: Hein. Mais on arrive à garder tout le temps son humour, hein, Ken ?
0: Pas toujours. Quelquefois, il faut faire très très attention. C'est pas commode. Hein. Mais il m'arrivait d'être furieux. Mais il faut le garder pour soi.
1: Ouais, ça, c'est pas dans le livre.
0: Voilà.
1: C'est pas dans les lettres. Et ce livre, Gilles Jacob, c'est un cadeau que vous nous faites. Un jour, peut-être bientôt, parce que vous dites, je serai plus là. Et ce livre-là, c'est une façon de dire, prenez soin du cinéma quand moi je ne serai pas là.
0: Tout à fait. Ça, c'est très joli comme formule. Prenez soin du cinéma et surtout avoir la mémoire. La mémoire de tous ces gens-là, parce que tout le monde disparaît tôt ou tard. Hein. Et d'ailleurs, ça me fait penser à une chose. L'autre livre que j'ai édité, alors pas écrit mais édité, qui était La correspondance de François Truffaut, il y a déjà bien longtemps, Truffaut est mort à 53 ans. Donc il est mort très très jeune, on a honte de vivre beaucoup plus longtemps que lui, et on essaye de rendre ça en faisant le bien du cinéma si on y arrive.
1: Merci infiniment, Gilles Jacob.
0: Merci à vous.
1: En fidèle amitié, donc publié chez Robert Laffont.
2: Et toutes ces références sont à retrouver sur franceinfo.fr. La météo à suivre.
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2: Une soirée chaude et orageuse. 13 départements du centre et sud-est en vigilance orange canicule. 8 autres pour risque d'orage, cette fois dans le sud-ouest. C'est dégagé dans le reste du pays. Côté température, 28 au maximum sur les côtes de la Manche, jusqu'à 38 degrés dans le Var. 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Et l'info, c'est avec Laura Dulieu.
5: Une dizaine de départs de feu la nuit dernière en Gironde, en vigilance rouge feu de forêt, feu provoqué par les orages. Plus de 500 impacts de foudre enregistrés. Une maison a brûlé à Lacanau. Par ailleurs, un incendie s'est déclaré sur le camp militaire de Capcieux. Il a parcouru une quinzaine d'hectares, mais il est sous contrôle. Et puis dans la Drôme, deux réactivations importantes, dit la préfecture, relevées depuis 10 heures ce matin autour de l'incendie du massif du Claps à Bellegarde en Diois. L'incendie n'a par ailleurs pas évolué durant la nuit. Selon la préfecture, plus de 400 pompiers sont toujours mobilisés sur place. Des feux aussi au Canada. Plus de 20 000 personnes ont été évacuées ce week-end dans la province de Colombie-Britannique, dans l'ouest, à cause d'un important feu de forêt qui se propage rapidement. Déjà plus de 10 000 hectares ont été ravagés par les flammes. Les autorités évoquent des pertes importantes de maisons et de biens. Israël rejette le plan américain pour Gaza, qui avait déjà été accepté par le Hamas. Benjamin Netanyahou conditionne tout retrait israélien de l'enclave palestinienne à, je cite, un véritable désarmement du Hamas. Le mouvement palestinien appelle les Américains à faire pression sur le premier ministre israélien. En Ukraine, des frappes russes ont fait 2 morts et des dizaines de blessés dans plusieurs régions du pays la nuit dernière, notamment à Kharkiv et à Odessa, où le réseau électrique a été endommagé, tandis qu'une attaque de drones ukrainienne a tué 3 personnes dans la région russe de Belgorod. 6 jours aux urgences sur un brancard, c'est l'expérience vécue au CHU d'Orléans par une ancienne élue municipale de la ville, Ninoane Dupieux, 85 ans. Elle avait été admise après une hémorragie. Au bout de 6 jours, elle a finalement signé une décharge de sortie contre l'avis médical pour rentrer chez elle. L'ARS demande un retour d'expérience approfondi et affirme dans un communiqué qu'il s'agit d'une situation exceptionnelle qui ne correspond pas aux conditions de prise en charge. À Rennes, un homme de 22 ans entre la vie et la mort après avoir percuté un camion de CRS en trottinette vendredi. Une enquête est ouverte dont les premiers éléments indiquent, selon le parquet, que la victime outrageait les occupants du véhicule. Le typhon Dolphin a touché terre dans l'est de la Chine, entraînant l'annulation de plus de 1500 vols, des évacuations et le déclenchement d'une alerte maximale également, avec des vents qui dépassant les 150 km/h au cœur de la tempête. Léon Marchand se dit déçu mais également soulagé après son forfait pour plusieurs courses des championnats d'Europe de natation qui démarrent demain à Paris, diminué par une blessure à l'adducteur. Le nageur français ne participera pas aux 200 et 400 mètres 4 nages. Il reste quand même inscrit en individuel sur les 200 mètres papillon et 400 mètres nage libre, deux épreuves qui sollicitent un peu moins les adducteurs.
2: Merci Laura Dulieu. Les démocrates aux États-Unis sont-ils en train de basculer beaucoup plus à gauche que ces dernières années, en réaction notamment à ce deuxième mandat de Donald Trump? Nous y serons car les élections de mi-mandat arrivent. C'est à suivre dans 20 minutes. Avant cela, le retour progressif des touristes en Gironde, saison marquée par cet incendie historique. De nouveaux campings ont pu rouvrir ce week-end. Les acteurs du secteur espèrent sauver le mois d'août. Mais d'abord, un point sur les derniers développements au Moyen-Orient.
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2: C'était un espoir sérieux de mettre fin à l'horreur à Gaza. Israël vient de rejeter le plan américain de paix, pourtant approuvé par le Hamas. C'est ce qu'a annoncé le Premier ministre israélien Benjamin Netanyahou.
7: Israël rejette le document en 15 points. Tsahal n'effectuera aucun retrait avant le démantèlement des armes du Hamas. Et quand je dis le démantèlement des armes du Hamas, cela signifie les armes lourdes, les armes moins lourdes et les armes légères, toutes les armes. Et nous parlons d'un véritable démantèlement, pas d'un démantèlement fictif.
2: Prise de parole de Benjamin Netanyahou avec nous pour en parler. Bonjour David Regoleros.
8: Bonjour.
2: Chercheur, entre autres, à l'Institut français d'analyse stratégique, rédacteur en chef de la revue Orient Stratégique. On va revenir sur la position du Premier ministre israélien. Mais d'abord, pour qu'on comprenne bien, que prévoyait cette toute dernière feuille de route, ce plan pour Gaza ?
8: Théoriquement, il y avait l'acceptation par le Hamas du principe, je dis bien le principe du désarmement. Donc il y avait effectivement un document en 15 points qui était censé, on va dire, planifier cette dynamique de désarmement. Mais il y avait eu des interrogations sur les calendriers, on parlait d'une quinzaine de jours initialement, et puis sur les modalités, surtout de vérification, notamment l'inventaire, le stockage, etc. Et donc de toute façon, il y avait des difficultés pratiques qui étaient... sous-jacente, mais là, en réalité, il y a un refus de principe qui est affirmé par le Premier ministre. Alors, ça tient à plusieurs éléments. D'abord, il y a eu des discussions au sein du cabinet israélien. Il y avait l'opposition déclarée, évidemment, de deux ministres d'extrême droite qui, sans surprise, en l'occurrence, Itamar Ben-Gvir et Bezalel Smotrich. Mais ça allait au-delà. C'est-à-dire qu'il y a l'établissement sécuritaire d'Israël n'était pas favorable au plan, il trouvait qu'il était trop flou, et il se trouve que ça met Donald Trump en difficulté, parce que lui-même avait dit le 30 juillet dernier qu'il serait très déçu si Israël bloquait. Or, c'est le cas aujourd'hui. Alors, on peut s'interroger sur les raisons, on va dire, d'affichage aussi affirmé, mais incontestablement, il y a une obstruction qui est manifestée de la part du gouvernement israélien.
2: Et le Hamas appelle justement les Américains à faire pression sur Benjamin Netanyahou. Est-ce que c'est encore possible ?
8: Ça va être difficile pour le président américain parce qu'il est aujourd'hui dans une situation de relative fragilité. Ça tient justement à l'impasse stratégique par rapport aux Iraniens. Et du côté israélien, on a mal accepté la volte-face récente puisque tout était préparé pour une opération militaire d'envergure conjointe contre l'Iran, qui a été annulée au dernier moment. Et du point de vue des Israéliens, de l'établissement sécuritaire, il y a eu une incompréhension par rapport à cette annulation subite, alors que tout était programmé, planifié. Et donc, il y a une perte de crédit, en fait, du président américain, du point de vue israélien, qui justifie aujourd'hui l'intransigeance affichée. Et effectivement, alors le président américain avait dit que il y avait tout ce qui était dans les 20 points avait été initialement accepté, son fameux plan en 20 points avait été accepté, et que d'une certaine manière, le plan de désarmement en 15 points était un prolongement, une excroissance, et que il n'y avait pas de raison que ça soit invalidé par le gouvernement israélien. Or, c'est le cas, parce qu'il y a toujours le problème de savoir qui commence à faire le premier pas. Les Israéliens, de leur côté, considèrent que c'est le Hamas qui doit montrer qu'il accepte les modalités pratiques du désarmement. Et du côté du Hamas, c'est l'idée que Israël doit débuter son retrait progressif. Donc, on voit bien que l'impasse est actée aujourd'hui.
2: Vous disiez perte de crédibilité de Donald Trump auprès d'Israël, mais est-ce qu'il a quand même les moyens de faire pression sur le gouvernement israélien aujourd'hui ?
8: Oui, il y a toujours les moyens, mais moins qu'avant. Les moyens, évidemment, c'est sur la sécurité des livraisons d'armement, d'aide économique, bien sûr, mais c'est à double tranchant pour le président Donald Trump, parce que de toute façon, du côté de l'État hébreu, on considère que la sécurité existentielle de l'État hébreu n'est pas négociable, quelles que soient les circonstances. Et de ce point de vue-là, il y a effectivement, ça explique la déclaration ostentatoire du Premier ministre. Alors évidemment, on va évoquer les élections prochaines en Israël du 27 octobre 2026, des difficultés de cette coalition, mais ça va vraisemblablement au-delà de cette seule question électorale, parce qu'on a vu qu'il y avait un refus qui dépassait les clivages, on va dire, marqués politiquement. Donc il y a une vraie une vraie distanciation qui est prise par rapport à Washington et qui va poser des problèmes aux Américains.
2: Donc quels sont les scénarios possibles aujourd'hui pour mettre fin à ces atrocités en cours à Gaza ?
8: Bah, pour l'instant, il y a peu de perspectives, même si il y a des velléités, par exemple, de rétablir des dans le sud, à Rafah, des infrastructures pour la création de nouveaux logements, de reconstruction pour une partie de la population qui se serait affranchie de la tutelle du Hamas. Mais de toute façon, c'est très marginal. On voit bien que l'enjeu est ailleurs. Mmh. Il est notamment sur la force de stabilisation. Sur le principe avait été accepté par le cabinet israélien, mais le vrai problème, le blocage, c'est sur les modalités de désarmement. Quand je dis désarmement, et d'ailleurs ça a été évoqué dans la citation faite par votre antenne sur le discours du Premier ministre, c'est à la fois les armes lourdes et légères. Sont deux choses différentes. C'est le décommissionnement, la question de l'inventaire, son stockage, éventuellement en Égypte, par qui ? Et puis c'est la démilitarisation, c'est-à-dire la destruction de toutes les infrastructures à caractère militaire. Il y a les deux volets. Et évidemment, c'est très lourd à mettre en œuvre, et ça ne peut être fait que quand il y a une confiance qui est des deux parties. Or là, il y a une défiance avérée des deux parties en présence.
2: Et c'est effectivement ce qui manque, bien la confiance. Merci infiniment, David Rigoleros, chercheur à l'Institut français d'analyse stratégique, rédacteur en chef de la revue Orient Stratégique. Après donc cette nouvelle déclaration, ce rejet du plan américain de paix par Israël, plan qui avait pourtant été approuvé par le Hamas. Allez, nous sommes en Gironde maintenant, après cet incendie historique fixé il y a une semaine. C'est le camping du Porge qui a pu rouvrir ce week-end, commune la plus touchée par les flammes. Et même si elles ne sont pas allées jusqu'au camping municipal, rien n'est tout à fait normal. Marie Boéda s'y est rendue.
9: On entend les aiguilles de pin craquer sous nos pieds, rien d'autre.
10: Ça fait un peu glauque là. On se croirait au mois de mai en fait, début de saison. Donc c'est pas du tout normal.
9: Julien vient d'arriver avec des amis autour de lui, c'est calme. Ici, 80% des clients sont d'origine allemande. Certains ne sont pas revenus depuis l'évacuation. Thomas et sa famille, si, ils ont parcouru
11: 1330
9: kilomètres.
11: On aime le Porsche et le camping ici. Et toute ma famille, beaucoup d'émotions, c'est terrible.
9: Ils ont été évacués le jour de l'incendie et viennent maintenant récupérer des affaires abandonnées dans la précipitation.
11: Vêtements, vélo pour les enfants et des chaises, des tables.
9: Et c'est bien, parfois encombrant, occupe des places pour les nouveaux arrivants. Ça demande de l'organisation pour la directrice du camping, Véronique Germain.
12: Nous avons loué des containers qui ferment à clé pour stocker tout ça, donc c'est beaucoup de manutention.
9: Aujourd'hui, ils attendaient 80 clients. Seule une petite trentaine ont décidé d'y remettre les pieds. Et puis les mobil-homes du camping ne sont pas disponibles, réservés pour les sinistrés qui ont perdu leur maison au Porge. Une cinquantaine dort ici.
12: C'est très dur moralement parce que quand vous voyez des familles arriver avec des petits qui n'ont plus rien à se mettre, il va sans dire que la priorité c'était de les soulager au mieux et de les aider.
9: Robert leur parle, lui est hollandais et installe sa caravane ici avec sa femme tous les ans depuis 45 ans. Pas question d'aller ailleurs.
13: Nous sommes amoureux de la Grigne, camping, le Porsche Océan. Ici, on n'a rien que des arbres, l'Atlantique, mes livres que je mène toujours. On est content d'être ici. Parce qu'en Hollande, on a aussi des feux. En Espagne, on a des feux. On a des feux partout. Alors, je dis à tout le monde, revenez ici.
9: Il a déjà réservé pour l'année prochaine avec toute sa famille cette fois-ci.
2: Marie Boéda, au Porge, les vacanciers qui reviennent donc petit à petit. C'est ce que nous disait un peu plus tôt sur France Info Lionel Poujade, président du syndicat de l'hôtellerie de plein air du département de la Gironde, gérant d'un camping au sud du bassin d'Arcachon.
14: La première semaine d'août qui vient de passer a été très difficile pour tout le monde, parce que le retour dans le week-end du 8 août, ça bouge un petit peu plus. Parce que jusqu'à maintenant, c'était mort, de chez mort, et là, on a quand même des gens qui persistent et qui reviennent du moment que les feux sont pratiquement éteints. Donc, ils reviennent, ils restent, mais on est toujours à des taux d'occupation qui sont vraiment inférieurs à la normale. Quoi. Voilà.
15: Vous avez des clients qui viennent, qui réservent peut-être pour les prochaines semaines en vous disant qu'ils veulent vous soutenir?
14: Bon, après, pas trop, parce que de toute manière, on a tous nos anciens clients qui avaient réservé, qui n'ont pas annulé. Donc, eux nous soutiennent. Après, des clients qui vous disent, on vient pour vous soutenir, moi, pour l'instant, j'en ai pas eu. Voilà. Donc, après, il faudrait que je pose la question à tous mes collègues. Mais, voilà, nous, ce qu'on s'aperçoit qu'il y a plus de passages. Donc, ça, c'est un très, très gros manque à gagner parce que, il y a pratiquement plus de camping-cars, de vannes qui se déplacent dans notre région. Les cyclistes, ils ne peuvent plus venir parce qu'on a quand même une grande clientèle de cyclistes en Gironde. Parce qu'on a un gros réseau de pistes cyclables, mais toutes les pistes cyclables sont encore fermées ou sont ouvertes que le matin, donc c'est assez difficile. Donc voilà, donc là, on est conscient que la saison, on est très content que les gens reviennent et puis on est prêt à les accueillir. Mais on sait très bien que la saison, là, elle a pris un coup de pied, elle sera pas bonne et pour certains elle sera très très très très très difficile à la fin août ou à la fin septembre quand on regardera les résultats. Je pense qu'il n'y en a pas beaucoup qui vont se réjouir. Voilà.
15: C'est quoi le sentiment qui domine chez le gérant de camping que vous êtes? On vous sent un peu désabusé?
14: Ben, on essaye de faire, on croise les doigts pour que on ait assez de rentrées de trésorerie pour faire la boucle, quoi. Voilà, c'est tout. Et puis après, si on est en déficit, c'est pas grave, mais il faut régler tous nos fournisseurs, il faut régler tous nos employés. Et puis même si on arrive à zéro, on arrivera à zéro. Voilà. Après, il y en a qui risquent de ne pas arriver à zéro et qui restent moins plus et qui risque de fermer, quoi. Voilà, c'est tout. Après, il y a une prémisse, hein, il y a les gens qui reviennent, mais il faut savoir que nous, les trois premières semaines, bon, cette semaine, 70% à peu près, j'ai fait un petit peu de depuis hier soir, je demande un petit peu à mes adhérents, mais là, aucun qui est à 100% ou très peu, donc on est tous à entre 60 et 80%. Et la semaine prochaine, il reste encore la semaine prochaine qui normalement est une très grosse semaine. On verra ce qu'elle donne et puis après ça va après le 15 août ça va en régressant et puis après on a toute la tarification qui change, les tarifs sont plus les mêmes, c'est donc même en septembre si on a beaucoup de monde, ça équivaudra jamais à ces trois premières semaines d'août. Point de vue de budget et point de vue chiffre d'affaires.
2: Lionel Pujade, président du syndicat de l'hôtellerie de plein air de la Gironde, il répondait à Damien Mestre sur France Info.
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2: Toute l'info en une minute à 14h46. Laura Dulieu, la perspective d'une fin de la guerre à Gaza s'éloigne.
16: Le Hamas appelle les Américains à faire pression sur Benjamin Netanyahou. Le Premier ministre israélien rejette le plan américain pour Gaza qui avait été accepté par le mouvement palestinien. Benjamin Netanyahou conditionne tout retrait israélien de l'enclave palestinienne à, je cite, un véritable désarmement du Hamas. Le retour de la chaleur en France, 13 départements du centre Est et du sud-est de la France sont en vigilance orange canicule aujourd'hui, canicule qui va s'étendre dans le pays au fur et à mesure de la semaine. Retour des orages également. 8 départements du sud-ouest passent en vigilance orange à partir de 17h aujourd'hui jusqu'à minuit. Dans le Vaucluse, l'ex-compagnon de la femme retrouvée morte à Bolène jeudi a été placé en détention provisoire. Une enquête pour meurtre est ouverte. L'homme, par ailleurs colistier du candidat RN aux dernières municipales à Bolène, est soupçonné de l'avoir tué avec une grande violence. Dans le Pas-de-Calais, une enquête pour blessures involontaires a été ouverte. Un enfant a été brûlé au deuxième degré par un jouet anti-stress qui lui a éclaté au visage. C'est ce qu'indique le parquet de Saint-Omer.
2: 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On traverse l'Atlantique maintenant, puisque nous sommes à moins de 100 jours des élections de mi-mandat aux États-Unis, ce qui renouvelle l'ensemble des députés et une partie des sénateurs américains. Et cette question aujourd'hui, bonjour Isabelle Labéry.
17: Bonjour.
2: Les démocrates sont-ils en train de basculer beaucoup plus à gauche? Plusieurs représentants de l'aile dite progressiste du parti ont été choisis lors des primaires. C'est le cas notamment d'Abdul El Sayed, 41 ans, en lice pour un siège au Sénat dans l'État du Michigan.
17: Oui, s'il est élu, il deviendra le premier sénateur musulman des États-Unis. Mais si l'on parle de lui, c'est surtout parce qu'il a battu, sur le fil, la candidate soutenue par les poids lourds du parti, par les lobbies israéliens et les grosses entreprises qui ont investi 60 millions de dollars dans sa campagne. Abdou El Sayed, lui, c'était l'outsider. Médecin de formation, né de parents égyptiens, il n'a jamais été élu. Il s'est appuyé sur une armée de bénévoles, a beaucoup utilisé les réseaux sociaux. Il veut supprimer la police de l'immigration, affiche un positionnement pro-palestinien, très à gauche sur l'économie et les questions sociales.
18: Ce qu'on a montré, c'est qu'en bâtissant un mouvement brique après brique, en parcourant l'État pour discuter avec ceux qui s'inquiètent des prix de l'essence, des courses, du logement et des soins de santé, on peut créer un mouvement capable de vaincre Goliath. Donc quand les géants de l'industrie pharmaceutique et de la tech viendront frapper à la porte en disant « Vous savez quoi, c'est notre démocratie ?», on pourra leur répondre « Non, c'est la démocratie du peuple, elle nous appartiendra toujours ».
17: Le Michigan est un swing state où les résultats sont toujours très serrés. Si les démocrates veulent remporter le Sénat, Abdul El-Sayed ne peut pas se permettre de perdre. L'aile gauche du parti compte particulièrement sur sa victoire pour montrer que face à Trump, les électeurs de gauche attendent plus de radicalité.
2: Et d'autres candidats au profil similaire vont représenter les démocrates lors de ces élections de mi-mandat et ça ne fait pas du tout l'unanimité au sein du parti.
17: Oui, parce que les modérés, qui représentent un peu plus de la moitié des élus à la Chambre, craignent l'effet repoussoir d'un virage trop à gauche. Selon eux, pour gagner, il faut d'abord convaincre les centristes et les indépendants. Un discours de rupture peut donc conduire à la défaite et laisser le Congrès aux mains des Républicains. En face, ce qu'on appelle les progressistes, comme Abdul El-Sayed, ou les socialistes, comme Zoran Mamdani à New York, proposent au contraire une politique offensive pour séduire les jeunes, les classes populaires, ceux qui ne votent plus. Ils ne veulent surtout pas reproduire une stratégie qui a échoué en 2024. Or, ce sont eux qui s'imposent aujourd'hui dans les élections et les primaires. Ça crée de vraies lignes de fracture dans un parti qui tangue, qui a de plus en plus de mal à défendre une ligne politique. Deux autres primaires importantes ont lieu mardi dans le Wisconsin et le Minnesota. Elles permettront de mesurer quel courant est en train de gagner du terrain.
2: Isabelle Labéry, notre correspondante aux États-Unis. Et si vous en avez marre de la chaleur, on vous emmène à la montagne, dont j'ai testé pour vous, évidemment avec Ingrid Pohu.
19: Il est 6h30 du matin, je saute du lit, une petite infusion. Et dans mon sac à dos, juste une bouteille d'eau.
20: J'ai testé pour vous le yoga à la montagne à Val d'Isère.
19: Et la prof de yoga m'attend.
21: Bonjour Laurane, ça va Ingrid? On monte avec la télécabine de Solez ce matin.
19: C'est parti, on grimpe à combien?
21: 2550.
19: Alors je me retrouve avec une bonne dizaine de pratiquantes. Et voilà, on arrive au lounge.
20: Une salle baignée de lumière avec de grandes baies vitrées ouvertes sur les montagnes, tapis déroulé. Je suis prête à déconnecter.
21: Alors on va se réveiller ensemble ce matin, on va venir dans une posture assise confortable. Et on expire profondément tout l'air du corps.
20: Quand arrive la posture de la montagne, Tadasana.
21: Et on vient dans Tadasana. Trouver la stabilité, les micro-mouvements.
20: Tadasana consiste à se tenir debout, droit et immobile, les pieds ancrés au sol, le corps bien aligné. Face aux vraies montagnes, j'ai le sentiment d'être une petite colline.
21: Le bassin, retraverser le bassin, poser le pubis dans le sol et le dessus des pieds dans le sol, ouvrir le cœur ici et vous pouvez profiter de la vue.
20: Puis vient la posture de la salutation au soleil. Ça tombe bien, il se lève devant moi.
21: On ouvre le cœur, le dos est plat.
20: Entre deux postures, le regard file vers les sommets, je respire mieux. Résultat, une parenthèse hors du temps, entre ciel et montagne.
21: Moi j'ai eu le sentiment d'avoir le soleil des montagnes dans le corps petit à petit qui se propageait. C'était assez incroyable et puis à chaque fois d'ouvrir ses yeux et de voir ce décorum magnifique, ces montagnes, ce soleil qui se lève petit à petit, c'est magique. Et en fait, c'est vrai qu'on fait aussi la lumière en nous, en faisant la lumière sur les montagnes. C'est nous sommes des petites montagnes à notre niveau. Bon, bah après, qu'est-ce que vous nous conseillez de faire, Laurane? Marcher au bord du lac de Louillette pour continuer notre état yogique au bord d'un lac d'altitude qui est à 2450, je pense, mètres d'altitude.
20: Alors, est-ce que je recommande le yoga à 2500 mètres d'altitude? Clairement, oui. Un moment suspendu. À vous de tester.
21: Ça me donnerait presque envie de faire du yoga avec les marmottes. Les hanches en douceur.
2: Merci Ingrid Pohu, une expérience à réécouter sur l'appli Radio France. On passe à ces chansons qui font l'actu. Où l'on parle de santé mentale, thème de plus en plus présent ces dernières années, Bertrand Dical.
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0: Début 2022, Stromae provoque un choc de plus dans sa carrière en interprétant sa chanson L'Enfer en direct dans un journal télévisé. Mais un choc aussi par la pertinence de cette chanson. Dès ses premiers mots que l'on vient d'entendre, il chante à la première personne du singulier, ce qui est vraiment un problème personnel. Son problème, sa santé mentale, sa tentation du suicide.
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0: Évidemment, en 2022, on croit volontiers que les problèmes psychologiques de l'artiste belge sont derrière lui, que son troisième album, Multitude, marque la reprise de sa marche victorieuse. Mais vous le savez, tout s'est effondré de nouveau en 2023. Et on a mieux compris aussi cette chanson, l'enfer, et mieux compris aussi l'enfer par lequel passent des millions d'entre nous, dont la santé mentale chancelle plus ou moins, et plus ou moins durablement. Et ce qui est tout à la fois bouleversant et utile, c'est que les artistes des musiques populaires parlent de leur santé mentale dans leurs chansons. À l'âge classique, les boomers se souviennent que tout au plus, Serge Reggiani évoquait un petit peu son alcoolisme. On peut peut-être noter que le changement survient avec un rappeur en 1997.
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0: Paranoïa de MC Jean Gabin, dans lequel il lève le voile avec une certaine faconde sur l'affection psychiatrique qui le touche.

Et vous reconnaissez évidemment Catherine Ringer d'Erita Mitsuko en compagnie de MC Jean Gabin. Mais il y a un rappeur qui parle encore plus souvent de sa propre paranoïa. Voici un florilège entre 2014 et 2025 de l'autodiagnostic de Jul.

D'ailleurs, il est bien possible que la popularité de Jules vienne aussi de là. Il dévoile, il avoue, il montre tous les tumultes de sa psychologie. Écoutons par exemple comment se manifeste chez lui le sentiment d'être cerné et trahi en permanence par des ennemis, ennemis qui se recrutent parmi ses amis. Par exemple, sur son 26e album, paru il y a quelques mois.

0: Et la gloire de Zao de Sagazan a braqué les regards sur la question de l'hypersensibilité. Et d'autant plus que sa chanson « La symphonie des éclairs » contient le récit d'un parcours d'enfance et de jeunesse jusqu'à l'acceptation de son trouble.
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0: Peut-être est-ce là une des évolutions les plus précieuses dans la chanson française de ces dernières années. Une chanson qui accompagne directement et explicitement les questions que se posent sur eux-mêmes ceux qui les écoutent. 2022, Stromae, L'Enfer.
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3: Parler de santé mentale dans la chanson, thème ô combien important. Merci Bertrand Dical. Ces chansons qui font l'actu sont à retrouver sur franceinfo.fr. Restez avec nous. La météo arrive, puis un nouveau tour de l'actualité.
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3: Un œil sur la météo avec vous, Patricia Charbonnier.
6: Les températures sont en hausse aujourd'hui sur la moitié nord du pays, mais sous un ciel plus nuageux, instable et orageux sur une bonne partie du pays. Avec des orages cet après-midi sur le Massif central, sur le Jura et sur les Alpes, quelques averses à caractère orageux sur le nord-ouest du pays. Le temps sera plus calme, plus ensoleillé du nord au nord-est et près de la Méditerranée. Et dans le sud-ouest, le temps va devenir plus instable et orageux dans la soirée avec une nouvelle dégradation orageuse très marquée qui va arriver par l'ouest des Pyrénées qui remontera ensuite vers les frontières du nord et du nord-est avec un risque d'orage localement fort, des températures comprises cet après-midi entre 28 et 38 degrés. Météo France prévoit 38 à Toulouse, 37 à Chambéry, 35 à Dijon et 34 à Paris.
3: Et il est 15h sur France Info. Le journal Armand Perrologa.
7: Vous l'avez entendu, la canicule s'installe sur la France. 13 départements sont en vigilance orange cet après-midi dans le centre-est et le sud-est et ces fortes chaleurs vont gagner du terrain. Cet après-midi, il fait déjà très chaud dans la vallée de la Garonne, notamment dans le Tarn-et-Garonne, où la centrale nucléaire de Golfech a été mise à l'arrêt hier soir car la température de la Garonne dépasse les seuils critiques. Boris Allier.
8: L'eau de la Garonne devrait atteindre les 28 degrés aujourd'hui. 28 degrés, c'est le plafond qui impose à la centrale de réduire la puissance de ses réacteurs, voire de les arrêter. L'objectif, c'est de ne pas réchauffer encore plus le fleuve avec les eaux utilisées par la centrale pour refroidir ses installations. D'après EDF, les conditions climatiques de ces derniers jours ont entraîné une montée importante de la température de la Garonne. Le réacteur numéro 2 a donc été mis sur pause hier soir. Le lendemain même de son redémarrage, c'est le quatrième arrêt depuis le début de l'été. Le réacteur numéro 1 étant lui aussi déjà à l'arrêt pour maintenance, la centrale de Golfech ne produit donc plus d'électricité.
7: Boris Allier, en tout, 4 réacteurs sont à l'arrêt en France en raison des fortes chaleurs ou de débits de rivières insuffisants. Celui de Golfech, ceux de Chaux dans les Ardennes et celui de Cattenom en Moselle. Attention également aux orages dans le sud-ouest de la France. Ils sont annoncés pour la fin d'après-midi à partir de 17h. 8 départements sont en vigilance orange, des Pyrénées-Atlantiques jusqu'au Tarn et au Lot-et-Garonne. La nuit dernière, la foudre a provoqué une dizaine de départs de feu en Gironde. Une maison a été détruite par les flammes à la cage. Locano et dans le sud du département, une quinzaine d'hectares de forêts de pins ont brûlé à Capcieux. Dans la Drôme, le feu du massif du Claps reste stable, mais il y a eu ce matin deux importantes reprises des flammes. Le feu a déjà parcouru 320 hectares de végétation depuis lundi. Un vaste feu de forêt également dans l'ouest du Canada. Il a ravagé plus de 10 000 hectares de végétation. Il est attisé par de puissants vents dans la province de Colombie-Britannique. Plus de 20 000 personnes ont été évacuées la nuit dernière. Pas de sortie de crise en vue. Dans la bande de Gaza, Israël rejette officiellement le plan de paix américain qui avait été accepté par le Hamas. C'est ce qu'a annoncé ce matin le premier ministre israélien Benjamin Netanyahou. Il écarte tout retrait d'Israël tant que le Hamas n'est pas désarmé. Ce plan en 15 points prévoyait un retrait progressif de l'armée israélienne de la bande de Gaza en échange d'un désarmement du Hamas. Le mouvement islamiste palestinien a rapidement réagi. Il appelle Washington à faire pression sur le premier ministre israélien pour qu'il revienne sur ce retrait. De son côté, l'Iran poursuit son bras de fer avec les États-Unis. Pas question de rouvrir le détroit d'Ormuz tant que Washington n'accepte pas toutes les conditions fixées par Téhéran. C'est ce que déclarent aujourd'hui les gardiens de la révolution. Anne-Laure Jumet.
9: Oui, l'Iran entend bien tirer parti de son avantage, décider quand il rouvre le détroit d'Ormuz. Notre stratégie, explique le porte-parole des gardiens de la révolution, c'est de le maintenir fermé jusqu'à ce que l'ennemi, c'est le mot employé, accepte toutes nos conditions. Et d'ajouter, ce détroit, c'est désormais un théâtre de guerre pour nous et pas seulement une voie navigable. Alors, quelles sont les conditions posées par Téhéran à Washington? La levée du blocus américain sur les ports iraniens. Cette contrepartie avait été accordée en juin dernier par les États-Unis lors de l'accord signé à Genève, accord qui a depuis volé en éclats. L'Iran réclame aussi la levée des sanctions américaines et le déblocage de ses avoirs gelés, tout comme l'indemnisation intégrale des dommages déclenchés par la guerre israélo-américaine. Et Téhéran ne parle plus de concessions sur le nucléaire qui faisait partie intégrante de l'accord de juin.
7: Anne-Laure Jumet, au Yémen, les rebelles Houthis soutenus par l'Iran continuent d'attaquer les forces gouvernementales. 4 soldats gouvernementaux ont été tués ce dimanche. Les Houthis ont également visé des troupes et équipements saoudiens positionnés dans un port du Yémen ainsi qu'une raffinerie saoudienne sur la côte de la mer Rouge. Aux États-Unis, le bilan de santé de Joe Biden s'est assombri ces derniers mois. L'ancien président démocrate est atteint d'un cancer agressif de la prostate, un cancer qui s'est aggravé avec des métastases osseuses. Son fils témoigne d'une maladie douloureuse et très invalidante. Le décès de la comédienne Dominique Fraud à l'âge de 68 ans, comédienne de cinéma et de théâtre. Elle était la sœur cadette de l'actrice Catherine Fraud. Elle a joué de nombreux rôles, souvent secondaires, dans des pièces de théâtre, dans des séries télé, dont Soda, et dans des longs métrages. Et puis le Tour de France femme, 9e et dernière étape cet après-midi, 99 km autour de Nice, avec de la montagne au menu et la montée du col d'Aise à 4 reprises et du suspense pour la victoire finale, puisque le nouveau maillot jaune, la néerlandaise Demi Vollering, n'a que 8 secondes d'avance sur la polonaise Kasia Niewiadoma. Départ de cette dernière étape dans un peu plus d'une heure.
3: Mais oui, que de rebondissements sur ce Tour de France femme. Merci Armand Perrologa. Dans 20 minutes sur France Info, ce projet polémique, quasiment dystopique, est déjà en cours. Arracher les pages de millions de livres pour les scanner plus facilement et nourrir une intelligence artificielle, c'est très sérieux. Signé de l'américain Anthropique, on vous explique tout. Face à la canicule en France, comment mieux isoler son logement et surtout durablement, exemple à suivre sur un chantier participatif, en plus avec des matériaux traditionnels. Mais d'abord, on s'intéresse à nos aînés.
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3: Comment choisir un EHPAD pour son parent ou un proche quand il ne peut plus rester à la maison? 600 000 personnes vivent dans un EHPAD en France, que ce soit dans un grand groupe ou une petite structure. Et c'est une nouveauté, ces établissements devront désormais transmettre 3 indicateurs à destination du public. Les taux d'encadrement, d'absentéisme et de rotation du personnel. Avec nous pour en parler, Annie Rousseau, bonjour.
11: Bonjour.
3: Vice-présidente de l'AFAR, Association de familles de résidents en EHPAD. C'est une bonne nouvelle, ça, cette transparence désormais, notamment sur l'encadrement, mais pas que dans les EHPAD.
11: Oui, bien sûr. Tout ce qui peut être plus transparent est forcément une bonne nouvelle. Parce qu'il y a des tas de choses qu'on ne sait pas, qu'on ne soupçonne pas avant d'être concerné par l'entrée en EHPAD d'un de ses parents, bien évidemment, hein, parce qu'on se penche rarement sur la question très en amont. Donc,
3: et justement, jusqu'ici, avait... comment faisaient les proches pour choisir un EHPAD ? Sur quels critères ?
11: Ah là là.
3: Vaste question.
11: C'est ça. Je suis pas certaine qu'on puisse réellement parler de choix. Enfin, ça dépend des circonstances, mais on sait que l'entrée en EHPAD se fait de plus en plus tardivement avec des personnes très âgées qui sont restées à domicile le plus possible. Ça fait souvent suite à une aggravation des problèmes de santé, voire même à une hospitalisation. Et dans ce cas, il y a le critère d'urgence qui entre en jeu. Avec la question des places disponibles ou pas là où on souhaite aller. Et puis, pour la plupart des familles et des résidents d'ailleurs, les personnes âgées et leurs familles souhaitent avant tout aller dans un EHPAD de proximité, ce qui peut s'entendre. Enfin, moi, je l'ai vécu pour ma mère, elle n'envisageait pas d'aller ailleurs que dans l'EHPAD de sa commune.
3: Donc, c'est un choix limité, on l'entend.
11: Oui, ou en tout cas auto-limité par certains côtés, parce qu'on veut pas aller loin de ses racines, parce que sinon on aura moins de visites de ses proches. Pas seulement la famille elle est pas toujours proche, enfin pas intégralement, mais les amis, les voisins, enfin tout ce qui faisait son quotidien d'avant, on n'a pas envie de couper tout ça, donc on se dit, si je reste dans mon village, dans ma commune, dans ma ville, au moins ces personnes-là, qui conduisent pas forcément parce qu'elles sont âgées aussi, pourront venir me voir. Voilà. Ensuite, effectivement, quand on sort d'hospitalisation, que c'est un peu mouvementé, un peu dans l'urgence, et ben là, ça complexifie les choses. Je suis pas certaine que tant de gens que ça consultent en amont l'annuaire pour avoir connaissance des différents critères, etc. Mais c'est quelque chose sur lequel, je pense, on doit travailler et communiquer pour que les gens anticipent et se renseignent, effectivement, parce qu'il y a des informations désormais disponibles et de plus en plus. Donc ça, c'est forcément une bonne chose de pouvoir les consulter.
3: Oui, on se renseignait aussi par le bouche à oreille. On imagine, voilà, un tel a un parent dans tel EHPAD, comment ça se passe, combien de personnes encadrent les patients. Bon, là, au moins, ce sera beaucoup plus clair. On saura combien il y a de personnel pour une personne, si c'est un EHPAD où il y a beaucoup de démissions et beaucoup d'absentéisme aussi. Ça, c'est important.
11: C'est ça. Oui, c'est important. Alors, c'est important. Alors, le taux d'encadrement, bien évidemment, est important. On sait qu'en France, il est largement inférieur à ce qui peut être dans certains pays, notamment les pays du Nord. Il est insuffisant, ça, on le sait. La question du manque de personnel en EHPAD est récurrente, mais pour autant, elle n'est pas. C'est pas l'unique source de tous les problèmes rencontrés.
3: Selon vous, le fait de rendre ce chiffre public, est-ce que ça peut pousser certains établissements à faire plus attention au personnel, à recruter plus ?
11: À faire plus attention, oui. À recruter plus, je pourrais pas l'affirmer parce que ils ont quand même des budgets contraints. Donc recruter plus, c'est pas toujours possible, mais au moins, ce qui me paraît extrêmement important, c'est d'avoir un taux d'encadrement le plus élevé possible par rapport aux personnes accueillies qui sont, on le sait, de plus en plus dépendantes. Quand on arrive de plus en plus tard, on est de plus en plus dépendant, c'est une certitude ça dans les EHPAD. Donc un taux d'encadrement le plus élevé possible, ça me paraît être la première des choses. Et puis la fidélisation du personnel. Moins on a de rotation de turnover, mieux c'est pour tout le monde, pour les équipes, pour les résidents bien entendu, et pour leurs familles par ricochet. Et ça, c'est un critère vraiment important parce que je pense qu'il est révélateur d'une certaine façon de la santé entre guillemets de l'établissement, de la santé éthique presque, je dirais, parce qu'on dit souvent et nous on le constate hein, dans tous les témoignages qu'on recueille et dans ce qu'on a pu vivre nous-mêmes, un chef d'établissement c'est un chef d'orchestre. Quand dans un orchestre il donne pas le bon la ou si les musiciens ne le suivent pas, ça donne une fausse note. Dans un EHPAD, si le directeur qui est chef d'orchestre ne donne pas le bon là ou qui n'est pas suivi, reconnu et bien ça donne des fausses notes qui sont des dysfonctionnements, voire même des maltraitances, enfin des situations qui dérapent. Donc je pense que cette notion de ce critère de qui va désormais être rendu public de turnover est réellement important parce qu'il est révélateur de tout ça.
3: Il y a des grands groupes, on l'a dit, en EHPAD, un résident sur 10 accueilli dans un établissement géré par l'un des 5 grands groupes d'EHPAD, mais il y a aussi des plus petites structures où là, c'était plus opaque aussi.
11: Ça va bien. Oui. Donc c'est vrai que l'obligation de déclarer ces critères-là, en plus de ceux qui étaient obligatoires jusqu'à présent, hein, qui sont pas négligeables, ça peut permettre d'avoir plus d'infos, plus de contrôle, entre guillemets, de ce qui se passe dans les EHPAD qui sont un peu des électrons libres parce qu'ils sont rattachés à aucune, pas forcément un grand groupe au sens privé du terme, mais à aucune fédération aussi. Une fédération d'EHPAD, quelle qu'elle soit, hein, que ce soit la DEPA, la FNADEPA, le CINERPA, etc. Voilà, il y en a qui sont effectivement des électrons libres, oui.
3: Et qui sont en plus installés dans des zones plus rurales, puisque souvent les grands groupes sont en ville ou aux abords des villes.
11: Oui, plus souvent, oui. Enfin, c'est pas systématique, mais c'est plus fréquent.
3: Mais ça permet d'avoir plus d'indications. Merci infiniment, Annie Rousseau, vice-présidente de l'AFAR, Association de Familles de Résidents en EHPAD, d'avoir pris quelques minutes pour nous répondre sur France Info. Les EHPAD qui devront donc transmettre chaque année 3 nouveaux indicateurs à destination du public, le taux d'encadrement, l'absentéisme et de rotation du personnel. Et la canicule maintenant qui revient en France, et comme lors des dernières canicules, ce sont les logements les moins bien isolés qui vont le plus souffrir. Les EHPAD d'ailleurs ne sont pas épargnés. Alors certains décident de sauter le pas et de créer une couverture thermique à l'aide de matériaux traditionnels, la terre, le sable, la paille ou encore le liège. À Saint-Lô, dans la Manche, l'association Enerter organise tout l'été des chantiers participatifs. Noah Marché en a suivi un.
12: Les échafaudages ont envahi la maison de Cécile depuis 3 jours.
13: Je plaque le plâtoir là comme ça et j'étale la matière. On a un petit tombe.
12: Une truelle à la main, la propriétaire participe au chantier et ça avance bien.
13: Ah, je suis ravie, c'est vraiment magnifique, je trouve la couleur rouge. Donc là on est sur l'étape finale, donc la finition. Après le correcteur thermique, on fait l'étape vraiment où on lisse le mur et on a l'aspect quasiment, on dirait presque un mur peint, mais c'est vraiment de la terre.
12: Des matériaux uniquement d'origine naturelle.
13: Ça c'est de la terre et du sable.
12: Ça, c'est pour l'enduit, idem pour l'isolant. Pour voir à quoi ça ressemble, il faut passer dans la pièce d'à côté.
13: On voit la fibre de chêne vote qui est présente. C'est la partie du chanvre qui est la tige, donc c'est la partie où il y a de l'air. Et ça permet d'isoler en fait. C'est l'air qui permet d'isoler du froid et de la chaleur.
12: Le chantier a commencé dès le mois de mai et Cécile en a déjà vu les effets pendant les différentes canicules de cet été.
13: Ça a été justement très flagrant parce qu'en fait, à partir du moment où on a fermé avec ces matières-là, donc le correcteur thermique et tout ça, on a eu beaucoup moins de chaleur qui rentrait. Il y avait 10 degrés à peu près de différence entre l'intérieur et l'extérieur.
14: On travaille la tête à l'envers entre guillemets.
12: Juste à côté, 5 bénévoles suivent les instructions de Camille Fontenelle. Le salarié de l'association Enerter applique de l'enduit dans le renfoncement d'une fenêtre.
14: Là, on a étalé toute la matière et là maintenant on va former entre guillemets l'enduit.
15: C'est des techniques qui étaient un peu ancestrales, qui sont perdues. Et nous, finalement, on ne fait pas exactement la même chose parce que les gens à l'époque n'avaient pas du chanvre comme ça à disposition, broyé. On le réinterprète pour en faire quelque chose qui apporte une plus-value sur le confort des maisons.
12: Plus agréable car le bâtiment respire mieux, peu importe la saison.
15: Ce matériau de terre crue, il présente la capacité à être inertique et aussi à très bien absorber les excès. Ce sont des excès de chaleur, des excès d'humidité, des excès de froid.
12: Coût des travaux pour l'isolation, 7 500 €, mais un reste à charge pour Cécile de 1 500 € seulement grâce à une subvention de Saint-Lô Agglo.
3: Un reportage signé Noah Marché, ici Cotentin pour France Info. Restez avec nous, un nouveau tour de l'actualité dans un instant.
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3: Après 15h16, Armand Perrault-Loga, Israël rejette le plan américain pour la bande de Gaza tel qu'il avait été accepté par le Hamas.
7: C'est ce qu'annonce Benjamin Netanyahou, le premier ministre israélien. Il s'agissait d'un plan en 15 points. Il prévoyait un retrait progressif des troupes israéliennes de Gaza en contrepartie d'un désarmement total du Hamas. Benjamin Netanyahou refuse tout retrait israélien tant que le Hamas n'est pas réellement désarmé, dit-il. L'Iran n'est pas prêt de rouvrir le détroit d'Ormuz. Téhéran demande à Washington d'accepter toutes ses exigences pour rouvrir ce passage stratégique, à savoir la fin du blocus américain sur les ports iraniens, la levée des sanctions et surtout l'indemnisation intégrale des dommages causés par la guerre. En France, la canicule commence à s'installer dans le pays cet après-midi. 13 départements sont en vigilance orange, de l'Ain à la Corse. Il fait chaud également dans le sud-ouest, 38 degrés actuellement à Albi dans le Tarn. Attention aux orages ce soir dans le sud-ouest, 8 départements sont en vigilance orange, des Pyrénées jusqu'au Lot-et-Garonne. Et puis une enquête est ouverte pour blessures involontaires dans le Pas-de-Calais. Un garçon de 8 ans a été gravement brûlé par un jouet anti-stress qui lui a éclaté au visage. Il s'agissait d'une balle contenant une substance malléable à presser, précise le parquet de Saint-Omer.
3: C'est un scénario digne de George Orwell, une dystopie où des dizaines de milliers de livres seraient détruits pour être plus facilement numérisés, l'objectif étant d'alimenter une intelligence artificielle. C'est tristement très réel. Pensé par l'entreprise américaine Anthropic pour nourrir son IA Claude, ce projet nommé Panama a été révélé par le Washington Post. Jean-Gabriel Ganassia, chercheur spécialiste de l'intelligence artificielle, et Alexandra Charouin, présidente du syndicat de la librairie française, étaient nos invités tout à l'heure sur France Info.
16: Alors, Anthropic n'est pas la seule entreprise à souhaiter numériser les livres de la planète. Ce qu'on appelle les grands modèles de langage, en anglais les LLM, Large Language Model, qui sont au fondement de l'IA générative, fonctionnent sur le principe assez simple, hein, c'est d'aspirer l'esprit des langues. Alors, qu'est-ce que ça veut dire? Ça veut dire qu'on prend des textes et on essaye d'entraîner d'énormes réseaux de neurones formels à retrouver les mêmes phrases pour essayer de détecter les relations invisibles entre les mots dans une langue. Alors, c'est bien sûr quelque chose qui est extrêmement coûteux, hein, ça contribue au réchauffement climatique, mais en même temps, bien sûr, il faut trouver des textes pour faire ça. Alors, on prend les textes de la littérature, on prend les encyclopédies en ligne, et bien sûr, on prend les livres. Alors, une partie des livres sont déjà numérisés, et ces grandes entreprises, souvent, les ont volés, tout simplement. Anthropic, qui se veut très moral, a décidé, non pas de les voler, mais de les acheter et ensuite de les numériser, hein, et pour les numériser plus facilement, au lieu de faire ce qu'on fait habituellement dans les bibliothèques, hein, où on les passe sur un banc de

0: Dans le domaine anglo-saxon, vous avez le copyright. C'est-à-dire qu'une fois que vous avez acheté la copie, vous pouvez en faire ce que vous voulez. Et c'est ce qu'ils font.
1: Jean-Gabriel Ganassian, on est aussi en ligne avec Alexandra Charouin-Spagenberg du syndicat de la librairie française. Ces millions de livres détruits, qu'est-ce que cela vous inspire à vous ?
2: Alors, ce qui est inquiétant, c'est surtout ce qu'on explique, c'est-à-dire qu'aujourd'hui, on a une entreprise qui nourrit son intelligence artificielle avec des textes créés par des êtres humains, des artistes, des auteurs, et sans respect pour le droit intellectuel, la propriété intellectuelle de ces textes pour la création. C'est ça qui pose problème aujourd'hui. La destruction des livres, bien sûr, c'est toujours horrible.
1: C'est plus du symbole. Peut-être.
2: Voilà, c'est exactement ça. Mais qu'est-ce que, en fait, Anthropic ou enfin ces entreprises-là vont faire de ces textes-là ? C'est ça qui est très inquiétant et qui pose question. Et je sais que nos confrères éditeurs se sont emparés de la question en France et aujourd'hui portent le problème sur la place publique. Et il faut absolument écouter ces revendications parce que c'est très inquiétant à long terme.
1: Jean-Gabriel Ganassia, vous entendez ces inquiétudes sur la propriété intellectuelle. Quelle garantie on a de la part d'une entreprise comme Anthropic ?
0: Mais écoutez, on n'a malheureusement aucune garantie, comme je viens de le dire, il faut distinguer le droit moral et le droit patrimonial. Donc je suis tout à fait d'accord, ce sont les inquiétudes qui naissent. Alors en même temps, bien sûr, il faut quand même essayer de comprendre, le problème est très nouveau. Vous savez, pendant longtemps, il y avait cette idée que ce qui était mal, c'était de plagier, et en même temps, bien sûr, on pouvait s'inspirer des œuvres des autres. Notre culture, elle est faite aussi de toutes ces lectures que nous avons fait, et qui nous nourrit. Un très grand intellectuel français du début du XXe siècle, Paul Valéry, a eu dans un texte cette formule extraordinaire. Il se demandait, mais qu'est-ce que c'est que l'originalité, et il disait, l'originalité, c'est d'avoir un bon estomac. Il disait, le plagiat, c'est de rendre les morceaux visibles, comme quand on vomit, vous voyez. C'est-à-dire, vous identifiez la source, et si vous êtes capable de dire correctement toute cette littérature, vous êtes original. C'est un peu ce que font les grands modèles de langage, parce qu'on ne repère plus les morceaux qui ont été utilisés pour générer les textes. Ça ne veut pas dire d'ailleurs que les textes générés soient de qualité.
1: Alexandra Charouin-Spagenberg, on voit bien que le mouvement est enclenché, il y a des milliards de dollars investis. Est-ce qu'il ne vaut pas mieux essayer de collaborer au mieux avec ces entreprises ?
2: Et en fait, il y a un moment où il faut aussi se poser la question de notre choix, de notre liberté d'action, de notre liberté d'agir et de ce qu'on veut pour notre monde de demain. On reste des humains et on reste à la tête de ces IA, en fait. Donc, il y a quand même un problème à se poser à la base. C'est pas juste il faut suivre le mouvement. C'est est-ce qu'on veut de ce mouvement et comment on le crée, ce mouvement. C'est quand même nous qui sommes à l'origine de cette création. Qu'est-ce que cette IA va faire de ces textes-là ? En plus, le terme d'intelligence est quand même galvaudé. On rappelle que ce sont des algorithmes. Ça n'est pas une pensée humaine créatrice. Or, quand un humain lit des textes, les assimile et produit ensuite sa propre pensée, on a une pensée humaine originale. L'IA, ça n'est pas une pensée humaine originale, c'est un algorithme. Donc, il y a un moment, il faut décider de ce qu'on fait de cet
1: Justement,
2: algorithme. C'est un outil.
1: Vous, syndicat de la librairie française, qu'est-ce que vous demandez de la part du régulateur européen, régulateur français ?
2: Aujourd'hui, on leur demande de se pencher sérieusement sur la question pour légiférer et encadrer ces pratiques-là de façon... claire, précise, et il faut que le droit se mêle de cette question-là. On ne peut pas juste laisser faire les choses comme ça, n'importe comment.
3: Jean-Gabriel Ganassia, chercheur spécialiste de l'intelligence artificielle, et Alexandra Charouin-Spangenberg, présidente du syndicat de la librairie française, invitée du 10-14 de France Info. On passe au monde d'Élodie. L'invité d'Élodie Suigo est romancier et scénariste.
4: Bonjour Pierre Lemaître.
5: Bonjour.
4: Vous êtes cet auteur né passionné par les romans feuilletons qui aime embrasser l'histoire par ses angles morts, et en même temps vous êtes né tardivement, autodidacte. Vous avez pourtant essuyé beaucoup de refus au début de votre carrière avant de vous imposer avec le polar et votre série Verhoeven, et plus tard avec un roman picaresque et pas historique, Au revoir là-haut, prix Goncourt en 2013 et César de la meilleure adaptation sur grand écran avec à vos côtés Albert Dupontel. Avec ce parcours et votre maîtrise de plusieurs styles littéraires, vous êtes devenu un auteur à succès très attendu, encore plus avec votre saga du XXe siècle entamée en 2022. Il y a eu Le Grand Monde, Le Silence et la Colère, Un Avenir Radieux et Le Petit Dernier, Les Belles Promesses, paru en janvier 2026 aux éditions Kalman-Lévy. Est-ce une émotion pour vous de laisser de côté des personnages ?
5: Je vais vous dire, c'est pas trop difficile de laisser

0: C'est les personnages parce que les personnages romanesques, ils ont un potentiel narratif. Et quand on fait quatre aventures avec eux, bon, d'une certaine manière, on les a quand même un petit peu épuisés. Donc je pense qu'ils sont arrivés en bout de course. On arrive tous à peu près au même moment sur la ligne d'arrivée. C'est plutôt équilibré et harmonieux.
1: On comprend que ces personnages, ils sont pas que romanesques. Ils font partie de vous, soit parce qu'ils ont été représentés par des personnes qui étaient autour de vous. Mais en tout cas, il y a une véracité dans tout ce que vous racontez.
0: J'ai jamais écrit très proche de moi. Mais vous avez raison, Élodie, c'est ce qui est frappant, c'est qu'avec le recul, je me rends compte que beaucoup, beaucoup de choses de moi sont passées dans les personnages. Simplement, elles sont relativement bien masquées. Alors, c'est pas une question de pudeur, c'est plutôt que sur ma vie, j'ai pas énormément de choses à dire. En fait, le plus intéressant de ma vie, c'est dans mes romans, quoi.
1: Voilà. Bon, là, nous sommes en 1963.
0: Oui.
1: Les personnages sont toujours aussi forts dans ce qu'ils ont de vrai, avec d'un côté la famille Pelletier. Il y a également Manuel Ramos, un Français, et il est aussi fils d'immigrés. Et l'un ne va pas sans l'autre, c'est-à-dire qu'il y a ce besoin de réussir, mais il y a toujours cette excuse d'exister presque.
0: Oui, 63, vous voyez, c'est donc l'acmé des 30 Glorieux, c'est un moment où l'immigration en France est relativement importante. On a connu des vagues d'immigrés, et chaque génération d'immigrés s'intègre. Et là, on a affaire avec Manuel à une seconde génération. Il est français, mais il est français fils d'immigrés. Et donc ça crée une situation un petit peu compliquée, c'est qu'il n'est ni l'un ni l'autre. Il n'est plus espagnol, il n'est pas encore intégré français, et tout l'effort professionnel qu'il fait autour de la ferme qu'il a pris en fermage, tout son effort, c'est avant tout un effort d'intégration. Il ne demande qu'une seule chose, c'est d'être comme les autres.
1: Et c'est exactement ce que nous vivons aujourd'hui, Pierre Lemaitre. C'est là où vous mettez le doigt là où ça fait mal, c'est-à-dire qu'on est en 1963, c'était il y a 60 ans, et on se prend ça en boomerang, en plein milieu du visage, et on se dit, mais c'est pas possible que personne n'ait anticipé ça, que l'individualité ait pris le pas sur le collectif.
0: Les 30 Glorieuses ont plusieurs particularités, mais l'une d'entre elles, c'est d'être le moment où l'individualisme contemporain va commencer à monter en charge. Aujourd'hui, on est client d'à peu près tout. Les parents d'élèves sont clients de l'école, ils estiment qu'ils ont des droits, comme ils achèteraient des droits dans une entreprise. Ils ont acheté un produit avec leurs impôts qui s'appelle l'éducation nationale, et en échange, ils doivent avoir des enfants qui ont des diplômes et qui deviennent des individus employables. C'est assez dingue de le formuler comme ça, mais c'est une réalité. Ce clientélisme-là, qui vient donc vraiment en lutte dans toutes ces années-là contre un très fort désir de service public. Les années 60 sont vraiment prises en étau entre cette demande de service public qui est, depuis l'après-guerre, la gloire du pays. Ça fonctionne bien, le service public dans les années 60, et en même temps, une montée terrible de l'individualisme.
1: Il y a ce côté Hugo que vous avez toujours porté. D'ailleurs, vous le remerciez dès le départ Balzac, parce que c'est cette écriture-là. Ce sont des auteurs qui se sont toujours intéressés, justement, aux liens sociaux. Ça, c'est important pour vous de le préciser, parce que c'est la clé.
0: Oui, c'est la clé. Vous avez raison, parce que la passion que j'ai pour Hugo, c'est cette idée que cet homme qui est relativement privilégié, comme je suis un privilégié de la société, garde quand même un œil vif et pénétrant sur le fait que la société dans laquelle il est un privilégié comprend beaucoup de gens qui ne le sont pas et beaucoup de gens malheureux, des misérables. Et donc ça, c'est cette attention permanente au social, c'est quelque chose avec laquelle j'ai été élevé. Donc moi, quand j'écris, avant tout, je veux distraire, mais je pense que la distraction peut aussi aller avec l'apprentissage de quelque chose, et j'espère que les lecteurs, sur le plan social, vont comprendre un certain nombre de choses et les mettre peut-être aussi en relation avec ce qui nous arrive aujourd'hui.
1: Vous qui êtes traduit en plus de 43 langues aujourd'hui, ça fait quel effet, ça, Pierre Lemaitre? Comment vous le vivez, ça?
0: Écoutez, je pense qu'on n'est jamais assez émerveillé par l'existence. De temps en temps, vous savez, 10 ans après, 12 ans après, je me réveille de temps en temps, je me dis, mon Dieu, j'ai pris Goncourt, enfin, j'y crois pas moi-même. Oui, c'est assez merveilleux. Alors, en même temps, j'ai une responsabilité, j'essaye de faire en sorte de payer mon écho à cette société qui, moi, m'a gâté. Mais mon écho à la société qui m'a gâté, c'est de parler de ceux que la société ne gâte pas.
1: Ça s'appelle Les Belles Promesses. Merci beaucoup, Pierre Lemaitre.
0: C'est moi qui vous remercie.
1: Dans Le Monde, Élodie, sur France Info. C'est donc le dernier volet de votre tétralogie des années glorieuses. Merci beaucoup.
0: Merci encore.
2: Merci, Élodie Suigo. La météo à suivre.
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2: Patricia Charbonnier pour la météo.
6: Les températures sont en hausse aujourd'hui sur la moitié nord du pays, mais sous un ciel plus nuageux, instable et orageux sur une bonne partie du pays. Avec des orages cet après-midi sur le Massif central, sur le Jura et sur les Alpes, quelques averses à caractère orageux sur le nord-ouest du pays. Le temps sera plus calme, plus ensoleillé du nord au nord-est et près de la Méditerranée. Et dans le sud-ouest, le temps va devenir plus instable et orageux dans la soirée avec une nouvelle dégradation orageuse très marquée qui va arriver par l'ouest des Pyrénées qui remontera ensuite vers les frontières du nord et du nord-est avec un risque d'orage localement fort, des températures comprises cet après-midi entre 28 et 38 degrés. Météo France prévoit 38 à Toulouse, 37 à Chambéry, 35 à Dijon et 34 à Paris.
2: Patricia Charbonnier, merci d'écouter France Info. Il est 15h30. Laura Dubieux.
7: Dans la Drôme, deux reprises importantes se sont déclenchées sur l'incendie de Bellegarde en Diois dans le massif du Claps, mais le bilan reste stable. L'incendie n'a pas évolué. Selon la préfecture, plus de 400 pompiers sont toujours mobilisés sur place. Tandis qu'en Gironde, en proie aux orages la nuit dernière, plus de 500 impacts de foudre ont provoqué plus d'une dizaine de départs de feu, y compris dans des habitations. Une maison a été détruite à Lacanau. Une maison a été détruite à Lacanau et il n'y a pas eu de blessés. Israël rejette le plan américain pour Gaza qui avait été accepté par le Hamas. Benjamin Netanyahou conditionne tout retrait israélien de l'enclave palestinienne à, je cite, un véritable désarmement du Hamas. Le mouvement islamiste palestinien appelle les Américains à faire pression sur le premier ministre israélien. L'Iran maintiendra son blocage du détroit d'Hormuz et ce, jusqu'à ce que les États-Unis acceptent toutes ces conditions. C'est ce que déclarent ce matin les gardiens de la révolution, alors qu'hier, l'Iran a posé des conditions drastiques à remplir par les États-Unis avant tout déblocage du détroit. De quoi donc mettre à mal les espoirs de réouverture de ce passage stratégique. La Syrie annonce un accord avec la Russie sur l'avenir des deux bases russes dans le Pays basque que Moscou avait utilisé pour soutenir le président Bachar el-Assad jusqu'à sa chute fin 2024. Les installations seront transformées en centres conjoints de formation dans le cadre de nouveaux arrangements préservant les intérêts mutuels. C'est ce que déclare le ministère syrien des Affaires étrangères. Un rassemblement en ce moment à Paris, au Trocadéro, en soutien à la militante féministe Betty Lashgar, emprisonnée depuis un an au Maroc pour atteinte à l'islam, à l'appel du Front Féministe International qui rassemble plus de 400 associations. Betty Lashgar a été arrêtée il y a un an après avoir posté sur ses réseaux une photo d'elle portant un t-shirt Allah is lesbian en soutien à deux iraniennes condamnées en Iran. Le syndicat des commissaires de la police nationale dénonce une trahison de Gérald Darmanin après le courrier du ministre de la Justice à son homologue de l'Intérieur, Laurent Nunez, sur les défaillances dans les dossiers de violences sexuelles faites aux enfants. Sur France Info, le syndicat rappelle que pendant 4 ans, l'actuel garde des Sceaux et ancien ministre de l'Intérieur s'occupait de la formation, des moyens de la police, de la priorisation d'un certain nombre de dossiers et qu'aujourd'hui, il reproche son propre bilan au ministre de l'Intérieur actuel, selon le syndicat. Dans le Vaucluse, un colistier du candidat RN aux dernières municipales à Bolène, placé en détention provisoire. Il est soupçonné de l'avoir tué son ex-compagne jeudi dernier avec une grande violence. Une enquête pour meurtre est ouverte. Enfin, une ascension pas comme les autres. Un homme a grimpé à main nue la tour Bretagne à Nantes en Loire-Atlantique jusqu'au sommet. C'était la nuit dernière. Il a fait ça en s'agrippant au filet placé le long de l'immeuble. Il a ensuite déployé deux drapeaux, l'un chinois, l'autre américain, pour, dit-il, dénoncer l'impérialisme des deux pays. Le bâtiment qui mesure quand même 144 mètres de haut.
2: Il ne faut pas avoir le vertige. Merci Laura Dulieu. À suivre avec nous sur France Info, cette toute dernière étape du Tour de France Femmes qui sera sacrée sur la promenade des Anglais à Nice ce soir. Les coureuses vont s'élancer dans une trentaine de minutes. On va retrouver Fanny Lechevestrier sur place. Une édition pleine de rebondissements donc, et qui suscite l'engouement du public. C'est de plus en plus le cas ces dernières années. Et plus largement du sport féminin, Aurélie Lienhart, membre de l'Observatoire du Sport Business, est notre invitée dans quelques minutes. Mais d'abord, les conséquences de la sécheresse en France.
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2: Quatre réacteurs nucléaires sont à l'arrêt à cause des conditions climatiques. La chaleur bouleverse l'activité des centrales, comme celle de Golfech dans le Tarn-et-Garonne, qui a dû de nouveau arrêter l'un de ses réacteurs, parce que la température de la Garonne va dépasser les seuils critiques, Boris Allier.
9: Oui, 28 degrés, c'est le plafond qui impose à la centrale de réduire la puissance de ses réacteurs, voire de les arrêter. L'objectif, c'est de ne pas réchauffer encore plus le fleuve avec les eaux utilisées par la centrale pour refroidir ses installations. D'après EDF, les conditions climatiques de ces derniers jours ont entraîné une montée importante de la température de la Garonne. Le réacteur numéro 2 a donc été mis sur pause hier soir. Il avait pourtant été redémarré la veille. C'est le quatrième arrêt depuis le début de l'été pour cette centrale, sachant que le réacteur numéro 1 est lui aussi déjà à l'arrêt pour maintenance. La centrale de Golfech ne produit donc plus d'électricité.
2: Et ça n'est pas la seule centrale nucléaire. Boris a devoir adapter son activité.
9: Oui, en tout, 4 réacteurs sont actuellement touchés par des mesures d'arrêt liées aux fortes chaleurs et à leur impact sur les cours d'eau. La centrale de Chaux dans les Ardennes, par exemple, ne produit plus d'électricité non plus depuis le week-end dernier. Ces 2 réacteurs sont arrêtés. Le débit de la Meuse est trop faible, or un accord avec la Belgique impose à la centrale de moduler sa production pour garantir un débit suffisant à tous les usagers. Impossible donc de prélever l'eau de la Meuse pour refroidir les installations. À quelques kilomètres de là, même problème, la centrale de Cattenom, elle aussi doit s'adapter. L'un de ses réacteurs a dû être mis à l'arrêt, le débit de la Moselle étant lui aussi trop faible. Ailleurs, les centrales doivent parfois réduire la puissance de leurs réacteurs pour éviter que la température des rivières ne dépasse les plafonds imposés par la réglementation.
2: Et quel impact ça a sur la production d'électricité ?
9: Eh bien, EDF évalue à 3 TWh la baisse de production sur les mois de juin et juillet, et ce en raison des conditions climatiques. Cela représente environ 4,5% de la production d'électricité globale sur ces 2 mois. Mais EDF précise que le niveau de production reste suffisant pour répondre à la demande et que la France reste à un niveau record d'exportation d'électricité.
2: Boris Allier, situation très tendue en France sur la ressource en eau. Une grande majorité des départements sont en alerte, ce qui veut dire des restrictions d'eau. Et certaines communes ont même dû prendre des décisions radicales. Bonjour René Hugo.
10: Oui, bonjour.
2: Maire de Seyan, d'ailleurs labellisé l'un des plus beaux villages de France. Sauf que l'eau manque. Vous avez d'ailleurs pris il y a 3 ans un arrêté qui suspend les permis de construire. C'est toujours le cas. Vous ne pouvez pas accueillir de nouveaux habitants faute d'eau en quantité suffisante.
10: Oui, bien, c'est une mesure qui touche ma commune, mais qui touche également celle de la communauté de communes,
2: celle du pays de Fayence.
10: Le pays de Fayence, nous avons décidé, donc, de suspendre, de faire une pause pendant 5 ans. Et c'est à la suite, des sécheresses de 2022 et 2023 qui avaient fortement impacté ma commune, qui était en grande difficulté à l'époque. Mais les choses ont été améliorées depuis. Voilà.
2: Quelles sont les restrictions d'eau en ce moment chez vous, puisqu'il y en a en cours depuis
10: aujourd'hui,
2: quelques
10: nous
2: jours.
10: Appliquons le dispositif déclenché par le préfet. Nous sommes en alerte sévère, ce qui veut dire qu'il y a des restrictions assez importantes dans l'usage de l'eau. Et vraisemblablement, si la sécheresse continue, eh bien, chaque maire prendra des dispositions pour sa commune et des dispositions plus strictes pour assurer une sobriété plus grande.
2: De quel type et... Plus strictes dans quel sens?
10: Alors, ce qui peut se produire, c'est qu'on rationne la consommation quotidienne, qu'on la ramène à 150 litres jour par habitant. Nous avions déjà fait ça il y a donc quelques années. Et j'avoue que les gens ont joué le jeu, les usagers ont bien compris l'enjeu. Et c'était une question de solidarité pour tous. Et de la sorte, eh bien, il n'y a pas eu de coupure d'eau. Et c'est ce résultat que nous envisageons toujours d'atteindre pour qu'il y ait une sécurité aussi sur la commune. Puisque vous savez comme moi que le Var a été fortement touché avec les incendies, et pour lutter contre les incendies, il faut une réserve d'eau. Donc
2: vous allez décider dans quelques jours si vous mettez en place des restrictions plus strictes, c'est ça ?
10: Eh bien, dans quelques jours, on va suivre bien sûr le cours des choses. On n'attend toujours pas de pluie, malheureusement. Et je pense que, en fonction de nos disponibilités, de notre ressource, pour l'instant, la ressource est encore suffisante, même si la nappe phréatique commence à descendre de façon inquiétante. Mais si les choses devaient s'aggraver, eh bien, il faudra réduire la consommation à tout prix. Voilà.
2: Pour revenir sur...
10: Ça veut dire quand même que l'eau sera assurée, toujours.
2: Oui, bien sûr.
10: Ça, c'est important.
2: Même par camion-citerne. Pour revenir sur cet arrêté qui suspend les permis de construire que vous avez pris il y a 3 ans, vous n'êtes donc pas la seule commune à l'avoir pris. C'était à l'époque inédit. On imagine que ça a quand même un impact sur le développement économique de vos communes.
10: Eh bien oui. J'avoue que nous avons, pour le pays de Fayence, nous avons été quand même, je dirais, un peu inquiets avant de prendre cette décision. Mais il fallait arrêter, en quelque sorte, l'hémorragie, dans la mesure où les besoins en eau sont de plus en plus grands, quand il y a des constructions nouvelles, et que la ressource diminue. Alors, comment trouver l'équation? Et il fallait se résoudre à cette décision, qui a été courageuse et qui a été acceptée. Maintenant, évidemment, pour le bâtiment, c'est un problème s'il y a une baisse, parce que pour l'instant...
2: Oui, il y a la question de l'accès au logement.
10: Des droits acquis pour les permis de construire qui étaient obtenus, mais à terme, il n'y aura plus d'ouverture de permis. Alors, c'est dans 2 ans, et dans 2 ans, il faudra que nous fassions le bilan ressources et besoin en eau pour le territoire.
2: Merci infiniment René Hugo, maire de Saillant dans le Var, d'avoir été notre invité sur France Info. Votre commune soumise à des restrictions d'eau à cause de la sécheresse, comme de nombreux autres. Et vous avez par ailleurs pris il y a 3 ans un arrêté qui suspend les permis de construire faute d'eau, justement pour tout le monde. Arrêté que vous renouvellerez ou pas d'ici 2028. On part sur les routes du Tour de France.
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2: Pour cette 9e et ultime étape du Tour cet après-midi, c'est à Nice que ça se joue. 99 km au programme, un sacré morceau puisque les coureuses vont grimper 4 fois le col d'Aize. Et Fanny Lechevestrier, côté classement, tout est possible.
12: Oui, puisqu'on le rappelle, 8 secondes seulement séparent Demi Vollering, la maillot jaune, qui a retourné la situation hier de la Polonaise Kasia Niewiadoma. 3e, la Suissesse Marlène Reusser à 1:12. Et quand on a une étape comme cela, c'est tout, on l'a dit, mais on le répète, c'est pas les Champs-Élysées chez les hommes, c'est une vraie étape aujourd'hui. Jean-François Bernard, 99 km dans la montagne avec ce fameux col d'Aize. Oui, vous vous tapez sur les cuisses,
13: mais parce que moi, je croyais qu'il y avait une coupe de champagne, il y avait les photos,
12: et non,
13: tout
12: on
13: ça,
12: l'aura,
13: mais c'est pas
12: on
13: ça.
12: On l'aura à la fin avec de superbes images parce qu'on est l'arrivée sur la promenade des Anglais magnifique avec la Méditerranée, le ciel bleu, les palmiers. Vous aurez cette image-là, mais après la course.
13: C'est vrai, ça sera après la course, mais avant, vous l'avez dit, on va avoir une bagarre. Pourquoi? Mais parce que c'est une étape quand même. Je vais dire que c'est une course de côte aujourd'hui. Hein. On monte, on descend, il y a pas du tout de plat. Là. Mais quand je vous dis pas du tout, c'est pas du tout. Et il y a simplement que 8 secondes. Donc 8 secondes, ça laisse plein de scénarios possibles. On va voir si Niewiadoma est capable, peut-être, de renverser la situation. C'est après qu'il y ait une échappée devant aujourd'hui, ça me paraît compliqué quand même parce que
12: on va pas laisser passer.
13: Et non, je pense qu'on va durcir la course, mais qui va durcir la course? De toute façon, elle va être durcie. Par contre, on ne sait pas par qui pour l'instant.
12: Est-ce que c'est l'équipe de Niewiadoma qui va y aller avec son équipe Canyon, ou alors est-ce que c'est la FDJ Suez de Demi Vollering qui va prendre les devants un petit peu, j'ai envie de dire, à la Tadej Pogacar finalement?
13: C'est ce que j'allais dire. C'est un peu l'UAE, on va dire. Du côté féminin, elles ont des concurrentes, des coéquipières pour le faire du côté de chez Vollering. Maintenant, faut pas non plus être dans l'euphorie. Faut toujours se méfier parce que vous savez, des fois vous sentez très bah, très fort ou très forte. Et bah, des fois, ça, il y a le petit grain de sable, on va voir. Alors, il y a un peu de revanche. On sait que Nevadoma a envie, je pense, de remettre quelques...
12: Elle n'a pas aimé la perte du maillot hier. Elle accuse, hein, pour expliquer aux éditeurs de France Info, Célia Géry, la coéquipière de Demi Vollering, de l'avoir coincée le long des barrières au moment de l'attaque de Demi Vollering. Règlement de compte à attendre. Aujourd'hui, à noter qu'il y a 3 coureuses non partantes, même si c'est la dernière étape. Eh bien, elles n'iront pas au bout. Alice Coutinho, victime d'une fracture de la clavicule. Paola Patino et Valentina Cavallar. Vous savez tout avant le départ dans une quinzaine de minutes.
2: Et on sera avec vous, évidemment. Merci Fanny Lechevestrier, avec les moyens techniques d'Hélène Langlois. Et sur cette édition, l'objectif affiché de Marion Rousse, directrice du Tour de France Femmes, était de faire rentrer le cyclisme féminin encore un peu plus dans l'histoire de son sport. Paris déjà gagné.
14: J'oublie pas de où on vient, parce qu'il y a encore de ça à peine 5 ans, personne ne regardait du cyclisme féminin à la télé, parce qu'on ne le proposait pas aux gens, tout simplement. Et ce qui était difficile, c'est que les petites filles ne pouvaient pas s'identifier à des championnes féminines. Et de pouvoir leur proposer en 5 ans et de voir l'évolution, de voir le monde au bord des routes, mais également les audiences. Il y a beaucoup, beaucoup de monde devant leur télévision. Bah, ça montre finalement que la première édition, on s'est un petit peu invité chez les gens. Et les gens, en retour, nous ont adoptés très rapidement. Bah, tout simplement parce que les sportives nous offrent un spectacle incroyable et qu'on a envie de regarder du sport, d'avoir du suspense jusqu'au bout. Et puis parce qu'en fait, on a proposé un vrai Tour de France et qu'il y a la magie qui opère autour, que ce soit chez les hommes ou chez les femmes, la plus belle course au monde. C'est le Tour de France, parce que justement, on s'adresse à un public de passionnés qui va regarder du vélo tout au long de l'année, mais également à des gens qui ne vont regarder que le Tour de France, parce que ça leur permet aussi de voyager, de visiter des paysages qui sont sublimes. Il y a la caravane, il y a le fait que ça reste un spectacle gratuit, populaire, et tout ça fait que on a enfin pu montrer au monde entier que le cyclisme féminin et des femmes sur un vélo, c'était magnifique.
2: Et pour parler de cet engouement autour du cyclisme féminin, mais pas que, nous sommes en ligne avec Aurélie Linhart. Bonjour.
15: Bonjour.
2: Membre de l'Observatoire du Sport Business. On le voit, il y a du monde sur les routes du Tour de France Femmes. C'est l'une des locomotives aujourd'hui de la promotion du sport féminin en France.
15: Alors effectivement, ça en fait partie, notamment grâce au coup de projecteur que donne la télévision pour mettre en avant les femmes qui font du vélo, mais aussi la décision de l'organisateur de faire, comme le dit Marion Rousse, un vrai parcours de sportif, parce que le Tour de France, ça reste avant tout une épreuve sportive qui est réalisée à la fois par des hommes et par des femmes. Donc du coup, ça attire effectivement du public sur les routes et devant la télé.
2: Bon, même si sur la retransmission de ce tour, on n'a que 3 étapes sur 9 qui sont entièrement diffusées sur le service public, alors que l'audience est pourtant au rendez-vous.
15: Oui, mais il faut y aller progressivement. C'est déjà, prenons ce qui est à prendre. On a pas mal de médiatisation, que ce soit aussi en dehors de la télévision, mais aussi sur les réseaux sociaux. Il y a pas mal de partenaires qui sont apparus et qui viennent investir de plus en plus. Un jour, peut-être, on aura effectivement des épreuves en direct, mais pendant longtemps, le Tour de France masculin non plus n'était pas montré, toutes les étapes n'étaient pas montrées, n'étaient montrées en direct. Donc voilà, ça va, on y va progressivement, mais aujourd'hui, on avance plutôt bien.
2: Parce que ce tour, effectivement, le Tour de France Femmes, il n'a que quelques années d'existence. Il a été relancé en 2022. Là, aujourd'hui, on voit des équipes qui sont beaucoup plus installées, qui sont capables de suivre aussi financièrement.
15: Effectivement, on a eu un gros effort de certaines équipes. Il y a même des équipes il y a une équipe française, Aubervilliers 93, qui a abandonné son équipe masculine pour se concentrer sur son équipe féminine. Vous avez des gros mastodontes entre guillemets du cyclisme français comme la Française des Jeux, qui a massivement investi dans le cyclisme, et on le voit aujourd'hui avec notamment la grande championne qui est Demi Vollering dans son équipe, et d'avoir mis tous les moyens pour qu'elle puisse être potentiellement maillot jaune à la fin de ce tour. Donc effectivement, on est sur une vraie professionnalisation du cyclisme féminin, même s'il y a encore pas mal de choses à faire dans ce domaine-là.
2: Alors, il n'y a pas que le cyclisme, le football aussi suscite beaucoup d'engouement avec entre autres les très bons résultats de l'Olympique Lyonnais, la Coupe de la Ligue et la Coupe de France cette année, finaliste de la Ligue des Champions. L'OL aussi marque des points.
15: Oui, sauf qu'on est sur quelque chose d'antérieur pour le coup. Mmh. On oublie assez souvent que l'Olympique Lyonnais est l'équipe française qui a gagné le plus de Champions League dans le foot, et ça depuis longtemps, qui a une structuration qui a été propre à un club de mettre en avant le foot féminin, ce qui a permis aussi à ce club d'être en avance par rapport à bien d'autres. Et il a entraîné tout un championnat qui a permis de se structurer et aussi a permis à d'autres championnats européens comme les Anglais ou les Allemands de se structurer aussi, même si d'un point de vue sportif, ils sont un peu passés devant nous. Mais effectivement, c'est une locomotive. Le foot a cet avantage d'être le sport universel, qu'il soit féminin ou masculin, et qui permet d'avoir cette visibilité que souhaite avoir beaucoup, beaucoup de sports.
2: Qu'est-ce qu'a mis en place l'OL justement pour promouvoir son équipe féminine?
15: Ça a commencé, alors il y a bien longtemps, dans les années 2000, où on avait profité des succès des équipes masculines et de voir comment est-ce que les garçons réussissaient pour faire en sorte que les filles réussissent. Donc on avait essayé de dupliquer un modèle. Ça, c'était dans les années 2000. Et puis dans les années 2000, à partir de 2015-2018, on est passé sur un autre stade. On a voulu dire qu'il y a d'autres moyens de développer, d'avoir un propre modèle économique au sport féminin. Et notamment au football. Qu'est-ce qu'on met en avant? On ne met pas les joueuses en avant de la même manière. Mmh. Les compétitions ne sont pas mises en avant de la même manière non plus. Il n'y a pas la même médiatisation. Donc, c'est de trouver des autres relais en termes de partenariat, de médiatisation via les réseaux sociaux pour permettre au sport féminin et notamment à l'OL d'être une des meilleures équipes d'Europe.
2: Et la question des moyens est toujours fondamentale. Il y a toujours des écarts de salaire. Mais ce sport féminin est donc en progression. Merci infiniment Aurélie Linhart, membre de l'Observatoire Sport Business, d'avoir été avec nous en direct sur France Info et puis à suivre avec nous, évidemment, cette dernière étape du Tour de France Femmes. On va retrouver Fanny Lechevestrier.
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2: Mais d'abord, un nouveau tour de l'actu, 15h51, Laura Dulieu, et c'est le retour de la chaleur en France.
7: 13 départements du centre-est et du sud-est de la France sont en vigilance orange canicule. Aujourd'hui, canicule qui va s'étendre dans le pays pendant les prochains jours, mais dont les conséquences sont déjà là. À peine redémarré vendredi, le seul réacteur en activité de la centrale de Golfech au nord-ouest de Toulouse a été de nouveau arrêté hier soir à cause de la température de la Garonne, trop élevée pour refroidir le réacteur. Les autorités sanitaires demandent un retour d'expérience approfondie après l'expérience d'une ancienne élue municipale d'Orléans restée 6 jours sur un brancard après avoir été admise au CHU de la ville. Un entrepôt de l'Organisation mondiale de la santé frappé et détruit en Ukraine à Dnipro dans le centre-est du pays. Le bâtiment stockait des fournitures médicales alors que la nuit dernière, des frappes russes ont fait 2 morts et des dizaines de blessés dans plusieurs régions du pays. En face, une attaque de drones ukrainiennes a tué 3 personnes dans la région de Belgorod.
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2: Et dans Nouveau Monde, notre quotidien avec l'intelligence artificielle. Cet été, aujourd'hui, comment sauver ses plantes quand on part en vacances? Thibaut Matta a posé la question à ChatGPT.
16: Alors, je pars quelques jours en vacances et je dois laisser mes plantes seules chez moi. Et avec les fortes chaleurs, eh bien, j'ai peur de les retrouver desséchées à mon retour. Au-dessus de 25 degrés à l'intérieur, il faut les arroser 3 fois par semaine. Et pendant la canicule, dans mon appartement, on est plutôt sur une trentaine. Alors, comment faire si je m'absente et que personne ne peut le faire pour moi? Alors, je pars en vacances pendant une semaine et les prévisions météo annoncent de fortes chaleurs. Comment faire pour que mes plantes survivent?
17: La veille du départ, arrose généreusement toutes tes plantes, jusqu'à ce que l'eau s'écoule sous le pot. Éloigne-les des fenêtres plein sud. Ferme partiellement les volets ou rideaux. Regroupe-les dans une pièce lumineuse sans soleil direct. Regrouper les plantes crée un microclimat plus humide, elles transpirent ensemble.
16: La salle de bain sera parfaite pour ça, mais même dans un espace frais, eh bien, j'ai peur que les feuilles sèchent, que la terre durcisse, ou pire, que tout soit mort à mon retour. Quels sont les signes qui indiquent que c'est trop tard pour les sauver?
17: Si les feuilles sont sèches ou brûlées, ne coupe pas tout immédiatement. Si toutes les feuilles sont tombantes, vérifie les tiges. Si elles sont encore vertes et souples, la plante a de bonnes chances de repartir. Si la terre est devenue dure comme du béton, t'inquiète, c'est fréquent après une canicule. Ce qu'il ne faut pas faire, n'arrose pas tous les jours par réflexe. Ne la mets pas en plein soleil pour l'aider à reprendre.
2: Alors Thibault, est-ce que vos plantes seront en sécurité cet été ?
16: Oui, mais Lia m'a donné des conseils très généraux. Alors voici un petit conseil pour qu'il soit plus précis. Prenez votre plante en photo et envoyez-la à l'IA et elle vous dira si l'exposition au soleil est bonne, si une taille est nécessaire ou si cette variété est particulièrement gourmande en eau. Mais s'il y en a une qui a particulièrement soif, eh bien c'est l'IA elle-même. En 2023, l'Agence internationale de l'énergie estimait la consommation des data centers, ces centres qui assurent le fonctionnement de l'IA, à 560 milliards de litres d'eau. Alors, une autre solution pour préserver vos plantes, réduire vos conversations avec elles pour lutter, ne serait-ce qu'un peu, contre le dérèglement climatique.
2: Mais oui, très bon conseil, d'autant qu'on peut tout simplement se renseigner auprès d'une jardinerie ou d'un fleuriste. L'Empire des séries à suivre. Série devenue culte aujourd'hui, Laurent Vallière, ne serait-ce que pour son générique. On parle de Mad Men.
18: On était à un autre siècle, un âge sur Madison Avenue à New York, l'avenue des publicitaires, où l'on avait l'habitude de fumer dans les bureaux, pincer les fesses de sa secrétaire, sortir sa bouteille d'alcool, tout en se laissant aller à des blagues misogynes.
19: Ça, c'est l'étage des cadres. Malheureusement, ce n'est pas très bien organisé. Donc, les chargés de projet et les chargés de création sont tous mélangés entre eux. Ne demande pas la différence. D'accord. Si tu suis bien mes conseils, tu éviteras les bourdes que j'ai faites au début.
20: Salut John.
19: Ça, c'en est une.
18: Mad Men, la série américaine sur HBO Max, a ceci de fascinant qu'elle recrée de façon parfaite et clinique une ère, aujourd'hui disparue, un style de vie et aussi un décorum. À l'époque, le symbole du riche appartement, c'était les fauteuils en cuir, les meubles en bois suédois. On est en 1966 et les publicitaires gagnaient des sommes folles grâce à l'industrie du tabac et inventaient les plus cooles images pour donner envie à chacun de fumer.
21: Je connais nos clients, on aura besoin d'un peu de sex appeal. Tu pourrais me mettre une fille en maillot de bain.
22: Une fille sexy. Oui, si tu veux.
21: Ce sera plus agréable à peindre.
18: Seulement au fil des 7 saisons, on va découvrir que ce décorum s'effrite. Le héros, c'est Don Draper, directeur créatif dans une agence de pub, marié, puissant, génial, mais infidèle. Héros mélancolique, il a créé dans sa vie de nombreux cercles distincts et ça se complique quand tout se mélange. Deux mariages ratés, le générique, on le voit tomber de dos, résume toutes ces saisons. Addiction, solitude, guerre des sexes, l'envers du rêve américain se révèle.
19: Je ne sais pas quel but tu t'es fixé, mais vas-y doucement sur le parfum. Et garde toujours une bouteille dans ton tiroir. Monsieur Draper boit du rail. Ils te diront que tu es leur secrétaire. Mais le plus souvent, ils veulent que tu fasses office à la fois de mère et de serveuse. Quelquefois un peu plus.
18: C'est encore l'époque où les femmes sont cantonnées aux arts ménagers. Une qui va essayer de s'en sortir, c'est Peggy, incarnée par Elizabeth Moss, nouvellement arrivée à l'agence. Elle va tenter de trouver sa place dans un monde professionnel dominé par les hommes. Et puis il y a les femmes trompées, à commencer par Betty, la femme au foyer américaine parfaite de Don Draper, une ancienne mannequin.
23: Ce qu'il faut se poser comme question, c'est qu'est-ce que les femmes veulent ?
18: Une série belle, esthétique, sans phare, le décalage entre les gens qui fabriquent des rêves publicitaires et les mêmes qui cherchent qui ils sont. Mad Men, 7 saisons à admirer sur HBO Max.

0: ce générique. Très beau aussi, visuellement. Merci infiniment. Laurent Vallière, l'Empire des séries et toutes vos recommandations sont sur franceinfo.fr et l'appli Radio France. La météo à suivre.
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0: À la météo, Patricia Charbonnier.
5: Le temps est plus instable et orageux aujourd'hui sur une bonne partie du pays avec plusieurs vagues pluvieuses et orageuses qui circulent cet après-midi. Le temps sera très orageux sur le massif central, puis sur le Jura et sur les Alpes avec un risque d'orage localement fort. Sur la moitié nord, quelques averses pourront se déclencher sur le nord-ouest du pays, mais le temps sera plus sec, plus ensoleillé dans le nord et le nord-est et sur la moitié sud du pays. Les conditions météo restent très sèches près de la Méditerranée, mais une nouvelle dégradation orageuse va s'amorcer dans la soirée par l'ouest des Pyrénées et gagner tout le quart sud d'ouest avec des orages localement forts, de fortes pluies sous ces orages et un risque de grêle avec des températures qui sont en hausse cet après-midi sur la moitié nord du pays. Toujours de fortes chaleurs dans le sud-est et le centre-est. Météo France prévoit de 37 à 38 degrés cet après-midi dans l'arrière-pays varois et en vallée de la Garonne, 38 à Toulouse, 35 à Dijon, 34 degrés à Paris et 33 degrés à Amiens.
0: Merci Patricia Charbonnier. Merci d'écouter France Info. Bienvenue si vous nous rejoignez. Il est tout juste 16h. Le journal, Julien Raymond.
6: Israël rejette le dernier plan de paix américain pour Gaza, pourtant déjà accepté par le Hamas. Cette feuille de route censée lancer la deuxième étape pour mettre fin au conflit. Le premier ministre israélien Benjamin Netanyahou conditionne le retrait israélien à un véritable désarmement du mouvement islamiste, Michel Paul.
7: C'est un refus net et public que Benjamin Netanyahou rejette formellement le plan en 15 points de la Commission de la paix pour la bande de Gaza. Le Premier ministre israélien a durci le ton ce matin en ouverture du Conseil des ministres. Il conditionne tout retrait militaire à une exigence stricte, le désarmement intégral et effectif du Hamas.
8: Israël rejette le document en 15 points. Tsahal n'effectuera aucun retrait avant le démantèlement des armes du Hamas. Et quand je dis le démantèlement des armes du Hamas, cela signifie les armes lourdes, les armes moins lourdes et les armes légères, toutes les armes. Et nous parlons d'un véritable démantèlement, pas d'un démantèlement fictif.
7: Une mise au point directe, alors que le plan international prévoit un retrait progressif des troupes israéliennes au rythme du désarmement supervisé par une force internationale. Pour Jérusalem, ce mécanisme est insuffisant. Pas question de céder sur le calendrier sans garantie totale. Une position ferme qui réaffirme la ligne dure du gouvernement israélien au risque de raviver les frictions directes avec Washington et les médiateurs internationaux.
6: Michel Paul à Jérusalem, RFI pour France Info. En Chine, la côte orientale très densément peuplée se prépare à l'arrivée du typhon Dolphin à Shanghai et Hangzhou notamment. Plus de 1500 vols annulés, des habitants de villages évacués, des gares calfeutrées. Le niveau d'alerte est maximal. Deux attaques ont marqué hier le premier jour du nouveau chef de l'État colombien au pouvoir, Abelardo de la Espriella. Un policier est mort, d'autres personnes blessées. Ce nouveau président promet des mesures radicales pour lutter contre le crime organisé. Retour en France, les pompiers maîtrisent les flammes d'un nouvel incendie déclaré la nuit dernière à Capcieux sur un terrain militaire. C'est dans le sud du département, 15 hectares de forêt parcourus dans un espace appartenant à l'armée, vaste de 10 hectares. En revanche, dans la Drôme, on recense deux réactivations dans un massif forestier du Diwa, 320 hectares brûlés selon la préfecture. Des nouveaux départs de feu, des reprises déjà, alors qu'une cinquième vague de chaleur se profile la semaine prochaine. Le thermomètre grimpe même dès aujourd'hui, des pointes jusqu'à 35 degrés en France. 13 départements du centre-est et du sud-est sont en vigilance orange pour la canicule. Outre ces températures élevées, aujourd'hui, 8 départements du sud-ouest passent en vigilance orange aux orages tout à l'heure, dans une heure. La Haute-Garonne, le Gers, les Landes, le Lot-et-Garonne, les Pyrénées-Atlantiques, les Hautes-Pyrénées, le Tarn et le Tarn-et-Garonne. Ces orages seront parfois accompagnés de grêles et de violentes rafales de vent pouvant aller jusqu'à 110 km/h. Un homme tout en haut d'une tour de 144 mètres à Nantes, grimpé à main nue, il s'est agrippé au filet placé le long de l'immeuble. Ce militant anticapitaliste a accroché deux drapeaux lors de son parcours, celui des États-Unis et celui de la Chine, pour dénoncer, selon lui, l'impérialisme dont font preuve ces deux États. L'homme n'a pas été interpellé, la police l'a laissé repartir. Trois cloches en bronze de plusieurs centaines de kilos volées dans les Vosges, dans le musée d'une ancienne fonderie. Ça se passe dans le tout petit village de Robécourt, à peine plus de 100 habitants. Ces cloches coulées au 19e et 20e siècle représentent une perte inestimable pour madame la maire Régine Thomas.
9: Un musée sans ces objets, c'est un peu embêtant. Si vous voulez la valeur marchande au poids du bronze, moi je dirais entre 20 et 30 000 euros. Mais au point de vue patrimoine, on ne peut pas l'estimer, quoi. Parce que ces cloches, on ne les retrouvera jamais. Ils vont les casser, ils vont les refondre ou je ne sais pas quoi. On est anéantis, on travaille pour une association, c'est du bénévolat. On ne pourra plus montrer les cloches. Mais on peut montrer comment on fait une cloche. Le musée peut vivre encore, l'histoire peut vivre. Mais on aura pu montrer ce que les fondeurs de l'ancien temps avaient fait, quoi.
6: Les cambrioleurs n'ont pas été identifiés et sont activement recherchés par la police. Et puis le départ de la dernière étape du Tour de France Femmes. Autour de Nice, c'est dans quelques instants. Les coureuses sont actuellement non loin de la place Masséna. 99 km autour de la cité azuréenne. 4 ascensions du Col d'Aise sont au programme. Arrivée prévue aux alentours de 19h. Suspense entier, demi-volering. La néerlandaise maillot jaune n'a que 8 petites secondes sur son dauphin, la polonaise Nieva Doma.
0: Merci Julien. Raymond, effectivement, France Info sur les starting blocks pour cette dernière étape du Tour de France. On y sera dans quelques minutes. L'invité culture, lui, nous emmène dans les coulisses du monde du cinéma en publiant des centaines de correspondances avec des stars du petit écran. Mais d'abord, un nouveau point sur la chaleur qui va s'amplifier en France.
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0: La France qui s'apprête à vivre une cinquième vague de chaleur, ce qui n'est pas sans effet sur le corps humain. Voilà ce que nous disait Kevin Jean, épidémiologiste et spécialiste des liens entre santé, environnement et changement climatique, notre invité ce matin sur France Info.
11: Notre corps, il a été fait, il est fabriqué pour fonctionner à une température de 37 degrés, autour de 37 degrés. Si cette température interne, elle va trop haut, autour de 40 degrés, tout commence à se détraquer. Et donc le corps dépense beaucoup d'énergie à thermoréguler, donc à maintenir cette température. Et ça crée une demande très forte au niveau du cœur, de la respiration, au niveau des reins, tous ces mécanismes de thermorégulation. Ce qui fait que si jamais on a une fragilité, des insuffisances rénales, cardiaques, respiratoires, ça peut entraîner des problèmes graves.
12: Donc si je comprends bien, le mercure monte, il y a donc des répercussions sur tous les organes. Vous avez parlé notamment du système cardiovasculaire qui est plus sollicité en quelque sorte.
11: C'est ça, effectivement. C'est là vraiment le cœur qui doit pomper pour transporter le sang sur la partie périphérique du corps pour le rafraîchir quelque part et qui doit également pomper pour mettre en place le mécanisme de sudation. Tout ça crée une demande cardiaque très forte. Il faut ensuite oxygéner le cœur, donc ça crée une demande respiratoire là aussi très forte. Et ça, c'est vrai que ce sont des causes de pathologies liées à la chaleur, les causes cardiaques et respiratoires très fréquentes. Et il y a également un autre phénomène que vous avez mentionné, c'est celui de la santé mentale. Effectivement, on sait que la répercussion des températures fortes joue sur la santé mentale, vient dégrader cette santé mentale, à la fois sur le court terme et là peut-être également plus sur le moyen terme. La succession des vagues de chaleur, mais également le fait que les fortes températures soient parfois incompatibles avec certains traitements de maladies psychiques, ça peut entraîner des problèmes très forts. Il va falloir être très vigilant, mettre en place un suivi des pathologies mentales et psychiques stratégiques très importants sur à la fois dans cette vague de chaleur et à la fin de ces épisodes estivaux.
12: Ça signifie, Kevin Jean, qu'on sous-estime peut-être justement les répercussions de la chaleur sur notre mental?
11: On les sous-estime sans doute parce qu'on arrive à mesurer ce qui se passe à court terme suite aux vagues de chaleur. Ce qui se passe à moyen terme, long terme, on a beaucoup plus de mal à le mesurer, à le mettre en évidence. Et puis surtout, ce qu'on ne connaissait pas jusqu'à maintenant, c'était des successions aussi rapides, aussi répétées des vagues de chaleur. Et donc là aussi, il y aura un bilan à tirer suite à cet épisode estival.
12: Est-ce que vous avez des conseils, Kevin Jean, justement, pour essayer de vivre le mieux possible ce nouvel épisode caniculaire?
11: Les conseils, malheureusement, on les connaît. Il n'y a pas énormément de choses à faire. S'hydrater, essayer d'éviter de sortir et les activités physiques aux températures chaudes. Maintenant, les mesures, elles sont aussi à prendre collectivement. Il va falloir adapter les bâtiments publics, privés, mettre en place l'isolation thermique, articuler ça de manière raisonnée avec la climatisation, revoir l'aménagement des villes également avec plus d'espaces verts, plus d'espaces bleus, peut-être également des moyens techniques comme des voiles d'ombrage qu'on peut déployer plus largement. Revoir, et si, ça c'est très important, nos temps sociaux, les temps de vie, les temps de travail pour les adapter à ces pics de chaleur. Enfin, le travail de 14h à 16h, par exemple, sur les chantiers ou les festivités aux heures les plus chaudes de la journée, c'est quelque chose qu'il faut absolument éviter collectivement. Et puis, l'autre point, c'est qu'il va falloir également s'attaquer à la cause du problème, c'est-à-dire au réchauffement climatique lui-même, aux émissions de gaz à effet de serre. Et là, il y a quelque chose qui est très important, c'est que finalement, quand on réduit les émissions de gaz à effet de serre, on se rend compte que c'est quelque chose qui vient également améliorer la santé publique d'une certaine façon, parce que si on arrête de brûler des énergies fossiles, on émet moins de polluants de l'atmosphère, donc on améliore la qualité de l'air, on change la qualité de nos régimes alimentaires, des assiettes qui soient plus favorables au climat sont également des assiettes qui sont plus respectueuses des recommandations nutritionnelles. On vient se déplacer plus activement, donc on vient augmenter l'activité physique, se déplacer avec moins de véhicules motorisés, plus de transports actifs, c'est également quelque chose d'extrêmement favorable à la santé. Et ce dont on se rend compte, c'est qu'en mettant en place également ces solutions de réduction des émissions de gaz à effet de serre, donc l'atténuation du changement climatique, on vient quelque part réduire des maladies chroniques, des maladies cardiaques, respiratoires, des cancers, qui sont autant de facteurs de risque pendant les canicules, et quelque part on vient réduire notre vulnérabilité en tant que société.
0: Kevin Jean, épidémiologiste spécialiste des liens entre santé, environnement et changement climatique. Il répondait aux questions de Renaud Blanc sur France Info. On retourne à Nice.
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0: Ça y est, Fanny Lechevestrier, plus qu'un kilomètre avant le grand départ de cette ultime étape du Tour de France Femmes.
14: Avec, on le rappelle, la néerlandaise Demi Vollering en jaune après son coup de force, sa démonstration hier déjà sur la promenade des Anglais, mais avec seulement 8 secondes d'avance sur Kasia Niewadoma, la polonaise. Autant vous dire que le spectacle va être grandiose aujourd'hui. La FDJ Suez, l'équipe de Demi Vollering qui est d'ailleurs aux avant-postes avant que le départ réel ne soit donné, Manon. Vautier Chollet.
15: Ben oui, forcément, elles vont tout faire pour emmener leur leader Demi Vollering, peut-être même une attaque, on ne sait pas, dès cette première montée du Col Thèse, mais attention, il y en aura quatre, et sur la moto France Info de Julien Girard, on a commencé, nous, à monter ce Col Thèse, ça fait très mal, montée de deuxième catégorie, passage par le Mont Gros, 7 km 700 à 5,9%, ça c'est pour la montée, et puis il faudra faire attention ensuite, parce que ça redescend directement jusqu'à Nice avec des virages serrés, là, attention aux chutes, ça va faire très mal et en plus il fait extrêmement chaud. Alors c'est vrai qu'on le dit depuis le début de ce Tour de France, mais là, en ressenti, j'ai vraiment l'impression, c'est aussi ce que nous disent certains spectateurs, que avec l'humidité ambiante, c'est vraiment très très difficile à supporter, donc on n'imagine pas ce que ça va être pour les coureuses fans.
14: Alors que le départ réel est vient d'être donné à l'instant même, Manon Vautier-Chollet sur la moto France Info de Julien Girard, c'est Manon qui va nous faire vivre au plus près la course auprès des coureuses, alors que dès le kilomètre zéro, eh bien il y a une attaque avec une coureuse de l'équipe Lidl Trek suivie par Lorena Wibes, la maillot vert, deux meilleures sprinteuses.
16: Oui, on va essayer en fait quelque part de passer au moins cette première difficulté pour Vibes, parce que elle aura tout à l'heure un sprint à conclure, même si son maillot il est déjà gagné, mais elle veut montrer
14: finir en beauté, tout
16: c'est
14: simplement
16: normal.
14: C'est normal, Lorena Wibes qui tient pour l'instant, et eh bien qui est là, alors qu'on est déjà à d'entrée vraiment dans cette ascension du col d'Aise dont Manon nous parlait. C'est surtout au-delà de ce col, c'est la répétition de ce col qui va faire mal aux coureuses. Quatre fois, c'est un circuit aujourd'hui que l'on a autour de Nice.
16: C'est surtout la répétition, c'est surtout qu'il n'y a pas du tout de plan entre les fois où vous escaladez, vous descendez et tout de suite vous rattaquez une nouvelle fois. Donc ça va être intense et course de côte, comme je le disais ce matin. Et il faut rester, le problème, dans ce genre de circuit, sur ces 99 km, absolument dans les 15 premier tout le temps.
14: Autrement, oui, parce que c'est des petites surprendre. Routes et tout, il faut être bien placé.
16: La montée du Col d'Aise, c'est une belle montée. C'est la montée que l'on avait à l'époque quand je courais pour le contre-la-montre le dernier jour à Nice. C'est la même montée, en fait.
14: Et c'est une route assez formidable. Large, hein. Vous allez dominer ensuite la Méditerranée à perte de vue. Mais pour l'instant, eh bien, ça n'a pas traîné avec Loes Adegest, la néerlandaise que l'on avait vue offensive hier en compagnie de Maëva Skiban, qui a lancé la première attaque suivie donc de Lorena Wibes et le peloton qui pour le moment ne laisse pas filer. Un mot de Maëva Skiban, Jean-François Bernard. Eh bien, on avait une incertitude. Hier, elle a passé des examens à l'hôpital après sa chute dans la descente. Elle est finalement au départ.
16: Oui, elle est bien présente. Ben, c'est-à-dire que sur le coup, ça fait quand même très mal. On a vu cette chute en direct hier où elle a glissé dans un virage sur le côté gauche. Ensuite, elle a fini comme elle a pu. On a eu quand même quelques craintes quand on était à l'arrivée parce qu'on l'a aperçu vers le service médical, ce qui est tout à fait normal pour voir si tout allait bien. Et puis après ses tests à l'hôpital, elle est rentrée et elle a la possibilité d'être au départ encore aujourd'hui.
14: Alors que ça attaque de toutes parts, on voit Magdalene Vallière, la championne du monde, vouloir rejoindre la tête de la course. Il y a eu quelques coureuses qui tentent de s'échapper. On est encore à 6 km 700 du sommet du col d'Aise, Manon, et pour l'instant dans la portion la plus difficile, mais c'est vrai, route assez large pour le moment.
15: Oui, c'est vrai que pour le moment, ça va, les filles vont pouvoir passer assez facilement devant de nombreux supporters qui se sont mis devant les maisons à l'ombre, il faut le dire, vu la chaleur qu'il fait. Mais c'est vrai que vous le disiez, ça va être difficile avec juste derrière cette descente. C'est d'ailleurs ce que Paul Brousse disait aussi, sélectionneur de l'équipe de France féminine de cyclisme. Il disait attention, c'est là qu'on peut avoir des chutes. Et puis avec la fatigue après avoir fait cet effort et cette répétition quatre fois de suite, en tout cas, ça ne fait que monter, route large, quelques petits virages. Mais sur cette première partie, c'est peut-être la plus facile. Attention quand même après aux pourcentages qui vont être très forts, sans parler pour la quatrième ascension du chemin du Vinaigrier.
14: Oui, qui sera très dur et qui pourrait faire la sélection pour le classement général. La question, Jean-François Bernard, en ce début d'étape, 99 km de la montagne, la répétition du Col d'Aise. La question, elle est simple. Est-ce que Demi Vollering, la néerlandaise, peut vraiment être battue aujourd'hui?
16: Bien sûr qu'elle peut être battue. Normalement, sur le papier, c'est la plus forte.
14: En tout cas, la meilleure équipe.
16: Voilà, avec la meilleure équipe aussi. Elle, c'est pour moi la plus complète sur ce Tour de France. Après, 8 secondes, vous savez, c'est rien du tout. Il suffit d'un problème mécanique dans le dernier tour. Le temps que vous changez une roue ou n'importe quoi, ou de vélo, faut revenir. C'est
14: une
16: pas évident.
14: Il y a la descente,
16: une petite erreur de trajectoire. Bien entendu, il y a toujours la chute qui est possible, ce qu'on n'envisage pas du tout.
14: Non, on n'espère pas.
16: Ça fait partie de la course. Donc il faut rester, et c'est pour ça, en fait, très concentré, vigilante, jusqu'au dernier moment, jusqu'à la dernière ascension avec la descente derrière, jusqu'à 2 km de la ligne d'arrivée.
14: Alors qu'on voit déjà dans le peloton, dès la première montée du Col d'Aise, un peloton qui est complètement scindé, j'allais dire en deux morceaux, mais non, en 1000 morceaux, avec Marianne Vos qui s'apprête à une journée de galère. Une dernière étape, s'il y a des hors délais, c'est dur pour le moral.
16: Je pense que ça va être dur, mais je me demande même s'il n'y en a pas qui vont abandonner avant d'être hors délais.
14: Il y a déjà 4 coureuses non partantes. Il y a Heidi France qui a rejoint de l'équipe Saint-Michel Aubert 93 qui est non partante après déjà les forfaits de Cavallard, Patigno et Coutinho qui avait fini l'étape mais victime d'une fracture de la clavicule.
16: Ouais, victime de deux chutes hier alors que maintenant ça accélère encore devant parce que c'est Moirier qui accélère. je sais pas, c'est celle qu'on a vue de plus en vue pour l'équipe Saint-Michel ces derniers, ouais, c'est elle.
14: Émilie Maurier, et on voit derrière, il y avait Marion Bunel qui essayait de suivre de l'équipe Visma Lise Bike. Ça va de ça partout compte. Et avec Juliette Berthet, hein, qui essaye de mener la chasse pour que ça reste groupé. Et on aperçoit le maillot de la championne de France, Célia Géry.
16: Oui, Célia Géry qui est aussi aux avant-postes. Mais voilà, quoi, vous voyez, c'est que la première ascension et on a l'impression que, bah, il y en a déjà partout. On a aperçu tout à l'heure une image d'hélicoptère où on a vu que le peloton était déjà scindé en plusieurs groupes.
14: Qu'est-ce qu'on se dit quand on aborde sa dernière étape et qu'on voit des coureuses comme ça? Il y a plus de peloton. C'est juste des grappes dans la montée du col d'Aix. C'est assez impressionnant.
16: Je pense que la messe va être rapidement dite, comme on dit souvent dans le milieu. On va se retrouver avec les 15 meilleurs, comme c'est parti. Là, on voit Cédric Carbaoul qui revient se placer aux avant-postes.
14: Kasia Niewadoma qui est là, bien placée
16: aussi,
14: également.
16: Ouais.
14: Et on attend la maillot jaune qui est là.
16: Placée aussi
14: Marlène
16: là-bas.
14: Reusser, troisième du classement général. Et Lisa Longo-Borghini qui ne quitte pas la roue d'Amy Vollering. La maillot jaune. Et
16: c'est
14: tout
16: UAE
14: suite,
16: qui fait le qui
14: un
16: fait
14: rythme
16: le
14: d'enfer. Hein.
16: Ouais.
14: Un gros rythme imprimé dès le début. 97 km encore à parcourir. Et je vous rappelle qu'il n'y a plus de peloton. C'est désormais une longue file indienne dans la montée, dans les 7 700 km d'ascension du Col d'Aix. Image déjà impressionnante. On voit les coureuses, la bouche grande ouverte déjà.
16: Oui, on voit le peloton là. Alors, on regarde, on se retourne, on regarde s'il y a déjà des dégâts. On peut leur dire, si elles ne le voient pas, oui, il y a des dégâts. Il nous reste environ, ensemble, on va dire, 40 concurrentes.
14: C'est assez impressionnant. Là, on a l'air de calmer un petit peu, de temporiser le rythme.
16: Hein.
14: Ouais, on a fait que 3 km et il reste encore 5 km. Elle va faire d'énormes dégâts. C'était la volonté des organisateurs de ce Tour de France de maintenir le suspense jusqu'au bout, d'avoir une dernière étape spectaculaire. On le rappelle, pour une fois, elle est diffusée en intégralité. Et résultat, beaucoup de coureurs en difficulté. Attention, la leader, la maillot jaune d'Amy Vollering, qui est en train de perdre des coéquipières d'entrée avec Amber Crack et Marie Lenette, qui sont déjà distancées.
0: Et en plus, il va falloir le grimper 4 fois, ce col d'Aix, Fanny Lechevestrier, quel morceau. On va vous retrouver d'ici une petite demi-heure.
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0: Un nouveau tour de l'actualité à 16h20 avec vous, Julien Raymond, et Israël qui rejette le dernier plan de paix américain pour Gaza.
6: Ce plan pourtant accepté par le Hamas, cette feuille de

0: secouru dans un espace appartenant à l'armée, vaste de 10 hectares. En revanche, dans la Drôme, on recense 2 réactivations dans le massif forestier du Diois, 320 hectares brûlés selon la préfecture. Et puis du nouveau dans les EHPAD, les taux d'encadrement, d'absentéisme et de rotation du personnel vont être rendus publics. Le décret entre en vigueur demain. Objectif, permettre aux familles d'avoir accès à des critères d'évaluation de la qualité des établissements pour mieux choisir.
1: 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Des années de correspondance avec des grands du cinéma, d'Agnès Varda à Almodovar, en passant par Juliette Binoche et Steven Spielberg. Voilà ce que propose Gilles Jacob dans son livre « En fidèle amitié, lettres de cinéma ». Il répond à Frédéric Carbone.
2: L'invité culture a longtemps accueilli la planète cinéma en haut des marches du Palais des Festivals de Cannes, mais là c'est à son domicile parisien qu'il nous reçoit et dans son dernier livre défile de façon à la fois intime, complice, généreuse, névrosée parfois, le plus beau casting de réalisateurs et d'acteurs possible. Bonjour Gilles Jacob.
3: Bonjour.
2: Vous publiez donc « En fidèle amitié, lettres de cinéma » chez Robert Laffont. Vous êtes en fait allé piocher dans vos archives personnelles des échanges épistolaires depuis vos jeunes années d'étudiants cinéphiles à ces derniers mois. Et évidemment, ce sont les années Cannes qu'on lit avec le plus de curiosité. Un demi-siècle de votre vie, pour le résumer, entre le poste de délégué général, chargé de la sélection, celui ensuite de président. En fait, pour vous, c'est une façon de nous faire traverser un demi-siècle de cinéma.
3: En fait, c'est pas du tout un livre pour les cinéphiles. C'est un livre pour le grand public. Parce que quand vous lisez ce livre, vous vous apercevez que vous riez, vous êtes ému, vous êtes attendri. Parce que ces gens-là, qui sont des gens très connus, mondialement connus même, mais ils racontent leur vie toute simple, leur vie quotidienne, leurs ennuis, leurs difficultés. On pénètre dans leur univers comme une petite souris, et je crois que ça, ça touche tout le monde.
2: Et il faut lire ces lettres, parce qu'il y a effectivement tout ce que vous dites, on rit, on sourit, on est ému, il y a la malice de vos échanges fraternels avec des amis, comme Michel Piccoli, l'espièglerie, le respect et l'affection avec des auteurs du monde entier. Et puis le plaisir enfantin presque de correspondance, comme avec Emma Thompson, c'est vos love letters.
3: C'est des lettres d'amour. On s'aperçoit en les publiant, moi je ne m'en rendais pas compte, mais que ce soit avec Juliette Binoche, avec, en effet, Emma Thompson, avec Catherine Deneuve, enfin avec d'autres. C'est des lettres vraiment où il y a une confiance totale, parce que ce qu'il y a de formidable dans un livre de correspondance, c'est que les lettres n'ont pas été écrites pour être publiées. Donc c'est une sorte d'indiscrétion permanente qui font que vous pénétrez dans l'univers de ces gens-là à leur insu. Alors, bien entendu, il fallait demander l'autorisation, ce qu'on a fait, bien sûr. On n'aurait pas publié une lettre sans ça. Et ils l'ont donné avec beaucoup de générosité.
2: Et il y a des réalisateurs avec lesquels vous avez une relation paternelle. Lars von Trier, le Danois, Palme d'Or, Arnaud Desplechin, le Français, souvent venu à Cannes.
3: N'oubliez pas les frères Cohen qui m'appellent Uncle.
2: Uncle, c'est pas Daddy, c'est Uncle.
3: Lars von Trier m'appelle Dad et les autres ne m'appellent pas, mais ils m'appellent par mon prénom.
2: Mais il y a quelque chose de l'ordre du confident, et je parlais...
3: Oui.
2: Ces deux réalisateurs d'immenses talents, pour ne parler que de Desplechin et Lars von Trier, mais en insécurité totale permanente, on a l'impression que vous avez contribué à être un rock pour eux.
3: C'est-à-dire qu'on essaye de les conforter. C'est vrai qu'il y a toujours une inquiétude quand vous êtes un artiste de ce niveau-là. Est-ce qu'on se trompe? Est-ce qu'on se trompe pas? Est-ce qu'on va toucher le public? Et il faut leur donner confiance. Mais il faut quelquefois attirer leur attention si le film n'est pas au niveau, pour ne pas les entraîner dans un piège. Parce qu'on pense à la suite de la carrière. On pense au film suivant. Donc, quand ils s'aperçoivent qu'on est à ce point-là attaché à ce que ça se passe bien, les relations deviennent d'abord sympathiques, puis bonnes, puis fidèles, puis amicales, puis familiales.
2: Ouais, familiales. C'est exactement ça. Et dans une de ses lettres très touchantes, Arnaud Desplechin, il vous dit « Vous fûtes ce magicien qui m'inventa. Je suis sûr, Gilles Jacob, que s'il y a un réalisateur dont vous regrettez qu'il n'ait pas eu de Palme d'Or à Cannes, Desplechin en est un.
3: Si,
2: peut-être
3: si
2: je me trompe complètement, mais en
3: si
2: vous lisant...
3: Je le regrette beaucoup parce que on a vraiment, j'ai contribué au départ de sa carrière. Vous voyez, par exemple, quelqu'un comme Fellini, qui du reste a eu la Palme d'Or, n'en avait plus besoin ou n'en avait pas besoin. Il en avait besoin au début de sa carrière. Desplechin, c'est sûr que ça lui aurait fait du bien, mais il a quand même eu une carrière magnifique.
2: Bien sûr, qui est...
3: Il est en tournage en ce moment. À l'heure où nous parlons, il tourne.
2: Bah, c'est peut-être la palme qu'il aura.
3: Qui sait?
2: Votre boussole.

0: ça rejoint ce que vous dites là. Vous l'écrivez à Jeanne Campion, quand vous la choisissez comme présidente du jury du dernier festival que vous présidez en 2014. Aider les nouveaux talents à s'épanouir, être reconnus plus rapidement et donc gagner du temps. C'est Cannes vrai. Tremplin, ça a été votre boussole.
1: Ça a été ma boussole, on peut le dire comme ça. Et Jeanne Campion, c'est très drôle parce qu'au début, elle était totalement inconnue. Et on me dit, écoutez, on va vous montrer 3 courts-métrages d'une femme inconnue, Nouvelle-Zélande, habitant l'Australie, et vous choisirez celui que vous voulez, si vous l'aimez. Je regarde les 3 courts-métrages, et je dis à la personne en question, mais attendez, vous n'avez pas compris, moi je prends les 3. Il y avait un tel talent que j'ai montré les 3 films, et que l'un des 3 a eu la palme d'or du court-métrage. Ça, quand vous avez ça au début de la carrière, après la porte est ouverte.
0: Il y a eu la palme d'or pour la leçon de piano. Il y a la tendresse dans ces lettres, il y a un plaisir de lecteur d'être petite souris et puis de toute l'humanité qui s'en dégage. Il y a l'art de consoler quelqu'un qui n'est pas sélectionné ou qui n'a pas eu de prix. Et puis il y a la gaieté, la malice, l'espièglerie. C'est ça qui permet de naviguer dans un monde comme ça, comme le
1: Mais
0: cinéma.
1: Mais c'est pour ça que je vous disais que le livre est très drôle. Vous prenez les lettres de Jean-Loup Dabadie, par exemple, elles sont à se tordre de rire.
0: Piccoli aussi.
1: Les lettres avec Piccoli dont vous parliez aussi. Enfin, les frères Cohen, la lettre des frères Cohen me montre moi dans la salle des sports du Carlton, où je n'allais jamais, en train de battre tout le monde. C'est l'humour, l'humour américain ou l'humour français ou l'humour italien, parce que Nanni Moretti aussi. Des gens drôles, il y en a beaucoup.
0: Mais on arrive à garder tout le temps son humour, hein, Ken ?
1: Pas toujours. Quelquefois, il faut faire très très attention. C'est pas commode. Hein. Mais il m'arrivait d'être furieux. Mais il faut le garder pour soi.
0: Oui, ça c'est pas dans le livre.
1: Voilà.
0: C'est pas dans les lettres. Et ce livre, Gilles Jacob, c'est un cadeau que vous nous faites. Un jour, peut-être bientôt, parce que vous dites, je serai plus là. Et ce livre-là, c'est une façon de dire, prenez soin du cinéma quand moi je ne serai pas là.
1: Tout à fait. Ça, c'est très joli comme formule. Prenez soin du cinéma et surtout avoir la mémoire. La mémoire de tous ces gens-là, parce que tout le monde disparaît tôt ou tard. Hein. Et d'ailleurs, ça me fait penser à une chose. L'autre livre que j'ai édité, alors pas écrit mais édité, qui était La correspondance de François Truffaut, il y a déjà bien longtemps, Truffaut est mort à 53 ans. Donc il est mort très très jeune. On a honte de vivre beaucoup plus longtemps que lui et on essaye de rendre ça en faisant le bien du cinéma si on y arrive.
0: Merci infiniment, Gilles Jacob.
1: Merci à vous.
0: En fidèle amitié, donc publié chez Robert Laffont.
2: Et prendre soin du cinéma, le beau message de Gilles Jacob. Merci Frédéric Carbone, la météo à suivre. Puis un nouveau journal.
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2: À la météo, Patricia Charbonnier.
9: Les températures sont en hausse aujourd'hui sur la moitié nord du pays, mais sous un ciel plus nuageux, instable et orageux sur une bonne partie du pays. Avec des orages cet après-midi sur le Massif central, sur le Jura et sur les Alpes, quelques averses à caractère orageux sur le nord-ouest du pays. Le temps sera plus calme, plus ensoleillé du nord au nord-est et près de la Méditerranée. Et dans le sud-ouest, le temps va devenir plus instable et orageux dans la soirée avec une nouvelle dégradation orageuse très marquée qui va arriver par l'ouest des Pyrénées qui remontera ensuite vers les frontières du nord et du nord-est avec un risque d'orage localement fort, des températures comprises cet après-midi entre 28 et 38 degrés. Météo France prévoit 38 à Toulouse, 37 à Chambéry, 35 à Dijon et 34 à Paris.
2: 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Un tour de l'actu avec Théo Metton-Régimbault.
10: La vague de chaleur gagne du terrain dès le début de la semaine. 22 départements seront en vigilance orange canicule demain, au centre et à l'est de la France, du Cher au Doubs, et au sud-est de l'Ain à la Corse. Déjà 13 départements sont en alerte aujourd'hui. 8 autres dans le sud-ouest sont en vigilance orange aux orages. Et c'est d'ailleurs à cause des orages en Gironde qu'il y a eu une dizaine de départs de feu la nuit dernière, à cause précisément des impacts de foudre et de la sécheresse qui facilitent les départs de ces feux. Une maison a été détruite à Lacano. 15 hectares ont brûlé dans le camp militaire de Capcieux. Le feu est sous contrôle. Dans le massif du Claps, dans la Drôme, 2 réactivations importantes de l'incendie ce matin à Bellegarde-en-Diois. Le feu dure depuis lundi dernier. Il y a des risques de propagation, dit la préfecture, mais le feu n'a pas évolué pour autant de surface. Toujours 320 hectares brûlés. 400 sapeurs-pompiers sont mobilisés. Une enquête est ouverte, annonce le parquet de Saint-Omer dans le Pas-de-Calais. Pour blessures involontaires, un enfant a été grièvement brûlé au visage par un jouet anti-stress qui a éclaté au mois de juillet. La direction de la consommation et de la répression des fraudes a lancé des analyses et précise qu'un jouet semblable a été retiré du marché au Royaume-Uni à cause de la présence d'une substance irritante. Pour dénoncer l'impérialisme chinois et américain, un homme a grimpé à main nue la tour Bretagne à Nantes, haute de 144 mètres. Il a accroché des drapeaux de ces deux pays durant son ascension avant de redescendre. La police l'attendait au pied de la tour mais a laissé repartir cet homme. L'Iran exige que toutes ces conditions soient acceptées par les États-Unis pour ouvrir le détroit d'Ormuz. Parmi elles, la fin de la guerre, lever le blocus des ports iraniens ou encore indemniser l'Iran pour les dommages. Un entrepôt de l'OMS détruit par des frappes dans le centre-est de l'Ukraine. L'Organisation mondiale de la santé l'annonce aujourd'hui. Ces frappes l'ont visé vendredi. Des fournitures médicales étaient stockées à l'intérieur. 130 des 300 palettes ont pu être sorties avant l'attaque. Elles se sont élancées il y a quelques instants pour la dernière étape. Les coureuses du Tour de France femmes vont grimper sur les hauteurs de Nice pour 100 km. En jaune, la néerlandaise Demi Vollering qui a 8 secondes d'avance sur la seconde, la polonaise Kasia Niewiadoma.
2: Et on va y revenir. Merci Théo Metton-Régimbault sur cette ultime étape du Tour de France. Les coureuses sont presque, ça y est, en haut du col d'Aise. En tout cas pour cette première montée. On y revient avec Fanny Lechevestrier à suivre. Également, ces nouveaux indicateurs que doivent transmettre les EHPAD, le taux d'encadrement des résidents, mais aussi celui d'absentéisme et de rotation du personnel. Annie Rousseau, vice-présidente de l'association de familles de résidents en EHPAD, est notre invitée dans quelques minutes. Mais d'abord, direction Israël et Gaza.
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2: C'était un espoir sérieux de mettre fin à l'horreur à Gaza. Israël a rejeté aujourd'hui le plan américain de paix, pourtant approuvé par le Hamas. Voilà ce qu'a annoncé un peu plus tôt le Premier ministre israélien Benjamin Netanyahou.
12: Israël rejette le document en 15 points. Tsahal n'effectuera aucun retrait avant le démantèlement des armes du Hamas. Et quand je dis le démantèlement des armes du Hamas, cela signifie les armes lourdes, les armes moins lourdes et les armes légères, toutes les armes. Et nous parlons d'un véritable démantèlement, pas d'un démantèlement fictif.
2: Prise de parole de Benjamin Netanyahou avec nous pour en parler. Bonjour David Regoleros.
13: Bonjour.
2: Chercheur, entre autres, à l'Institut français d'analyse stratégique, rédacteur en chef de la revue Orient Stratégique. On va revenir sur la position du Premier ministre israélien. Mais d'abord, pour qu'on comprenne bien, que prévoyait cette toute dernière feuille de route, ce plan pour Gaza?
13: Théoriquement, il y avait l'acceptation par le Hamas du principe, je dis bien le principe du désarmement. Donc il y avait effectivement un document en 15 points qui était censé, on va dire, planifier cette dynamique de désarmement, mais il y avait eu des interrogations sur le calendrier, on parlait d'une quinzaine de jours initialement, et puis sur les modalités, surtout de vérification, notamment l'inventaire, le stockage, etc. Et donc, de toute façon, il y avait des difficultés pratiques qui étaient sous-jacentes, mais là, en réalité, il y a un refus de principe qui est affirmée par le Premier ministre. Alors ça tient à plusieurs éléments. D'abord, il y a eu des discussions au sein du cabinet israélien. Il y avait l'opposition déclarée évidemment de milices d'extrême droite qui est sans surprise, en l'occurrence Itamar Ben-Gvir et Bezalel Smotrich. Mais ça allait au-delà, c'est-à-dire qu'il y a l'établissement sécuritaire d'Israël n'était pas favorable au plan, il trouvait qu'il était trop flou, et il se trouve que ça met Donald Trump en difficulté, parce que lui-même avait dit le 30 juillet dernier qu'il serait très déçu si Israël bloquait. Or, c'est le cas aujourd'hui. Alors, on peut s'interroger sur les raisons, on va dire, d'affichage aussi affirmé, mais incontestablement, il y a une obstruction qui est manifestée de la part du gouvernement israélien.
2: Et le Hamas appelle justement les Américains à faire pression sur Benjamin Netanyahou. Est-ce que c'est encore possible?
13: Ça va être difficile pour le président américain parce qu'il est aujourd'hui dans une situation de relative fragilité. Ça tient justement à l'impasse stratégique par rapport aux Iraniens. Et du côté israélien, on a mal accepté la volte-face récente, puisque tout était préparé pour une opération militaire d'envergure conjointe contre l'Iran, qui a été annulée au dernier moment. Et du point de vue des Israéliens, de l'établissement sécuritaire, il y a eu une incompréhension par rapport à cette annulation subite, alors que tout était programmé, planifié. Et donc, il y a une perte de crédit, en fait, du président américain, du point de vue israélien, qui justifie aujourd'hui l'intransigeance affichée. Et effectivement, alors le président américain avait dit que il y avait tout ce qui était dans les 20 points avait été initialement accepté, son fameux plan en 20 points avait été accepté, et que d'une certaine manière, le plan de désarmement en 15 points était un prolongement, une excroissance, et que il n'y avait pas de raison que ça soit invalidé par le gouvernement israélien. Or, c'est le cas, parce qu'il y a toujours le problème de savoir qui commence à faire le premier pas. Les Israéliens, de leur côté, considèrent que c'est le Hamas qui doit montrer qu'il accepte les modalités pratiques du désarmement. Et du côté du Hamas, c'est l'idée qu'Israël doit débuter son retrait progressif. Donc, on voit bien que l'impasse est actée aujourd'hui.
2: Vous disiez perte de crédibilité de Donald Trump auprès d'Israël, mais est-ce qu'il a quand même les moyens de faire pression sur le gouvernement israélien aujourd'hui ?
13: Oui, il y a toujours les moyens, mais moins qu'avant. Les moyens, évidemment, c'est sur la sécurité des livraisons d'armement, d'aide économique, bien sûr, mais c'est à double tranchant pour le président Donald Trump, parce que de toute façon, du côté de l'État hébreu, on considère que la sécurité existentielle de l'État hébreu n'est pas négociable, quelles que soient les circonstances. Et de ce point de vue-là, il y a effectivement, ça explique la déclaration ostentatoire du Premier ministre. Alors évidemment, on va évoquer les élections prochaines en Israël du 27 octobre 2026, des difficultés de cette coalition, mais ça va vraisemblablement au-delà de cette seule question électorale, parce qu'on a vu qu'il y avait un refus qui dépassait les clivages, on va dire, marqués politiquement. Donc il y a une vraie distanciation qui est prise par rapport à Washington et qui va poser des problèmes aux Américains.
2: Donc quels sont les scénarios possibles aujourd'hui pour mettre fin à ces atrocités en cours à Gaza ?
13: Bah, pour l'instant, il y a peu de perspectives, même si il y a des velléités, par exemple, de rétablir dans le sud, à Rafah, des infrastructures pour la création de nouveaux logements, de reconstruction, pour une partie de la population qui se serait affranchie de la tutelle du Hamas. Mais de toute façon, c'est très marginal. On voit bien que l'enjeu est ailleurs. Il est notamment sur la force de stabilisation. Sur le principe avait été accepté par le cabinet israélien, mais le vrai problème, le blocage, c'est sur les modalités de désarmement. Quand je dis désarmement, et d'ailleurs ça a été évoqué dans la citation faite par votre antenne sur le discours du Premier ministre, c'est à la fois les armes lourdes et légères. Sont deux choses différentes. C'est le décommissionnement, la question de l'inventaire, son stockage, éventuellement en Égypte, par qui? Et puis, c'est la démilitarisation, c'est la destruction de toutes les infrastructures à caractère militaire. Il y a les deux volets. Et évidemment, c'est très lourd à mettre en œuvre. Et ça ne peut être fait que quand il y a une confiance qui est des deux parties. Or là, il y a une défiance avérée des deux parties en présence.
2: Et c'est effectivement ce qui manque bien, la confiance. Merci infiniment, David Rigoleros, chercheur à l'Institut français d'analyse stratégique, rédacteur en chef de la revue Orient Stratégique, après donc cette nouvelle déclaration, ce rejet du plan américain de paix par Israël, plan qui avait pourtant été approuvé par le Hamas. Comment choisir un EHPAD pour son parent ou un proche quand il ne peut plus rester à la maison? 600 000 personnes vivent dans un EHPAD en France, que ce soit dans un grand groupe ou une petite structure. Et c'est une nouveauté. Ces établissements vont devoir transmettre 3 indicateurs à destination du public. Le taux d'encadrement, d'absentéisme et de rotation du personnel. Avec nous pour en parler, bonjour Annie Rousseau.
14: Bonjour.
2: Vice-présidente de l'AFAR, association de familles de résidents en EHPAD. C'est une bonne nouvelle, ça, cette transparence désormais, notamment sur l'encadrement, mais pas que dans les EHPAD.
14: Oui, bien sûr. Tout ce qui peut être plus transparent est forcément une bonne nouvelle. Parce qu'il y a des tas de choses qu'on ne sait pas, qu'on ne soupçonne pas avant d'être concerné par l'entrée en EHPAD d'un de ses parents, bien évidemment, hein, parce qu'on se penche rarement sur la question très en amont. Donc,
2: et justement, jusqu'ici, comment faisaient les proches pour choisir un EHPAD? Sur quels critères?
14: Ah là là.
2: Vaste question.
14: C'est ça. Je suis pas certaine qu'on puisse réellement parler de choix. Enfin, ça dépend des circonstances, mais on sait que l'entrée en EHPAD se fait de plus en plus tardivement avec des personnes très âgées qui sont restées à domicile le plus possible. Ça fait souvent suite à une aggravation des problèmes de santé, voire même à une hospitalisation. Et dans ce cas, il y a le critère d'urgence qui entre en jeu. Avec la question des places disponibles ou pas là où on souhaite aller. Et puis, pour la plupart des familles et des résidents d'ailleurs, les personnes âgées et leurs familles souhaitent avant tout aller dans un EHPAD de proximité, ce qui peut s'entendre. Enfin, moi, je l'ai vécu pour ma mère, elle n'envisageait pas d'aller ailleurs que dans l'EHPAD de sa commune.
2: Donc, c'est un choix limité, on l'entend.
14: Alors, oui, ou en tout cas auto-limité par certains côtés, parce qu'on ne veut pas aller loin de ses racines, parce que sinon, on aura moins de visites de ses proches. Pas seulement la famille, elle n'est pas toujours proche, enfin pas intégralement, mais les amis, les voisins, enfin tout ce qui faisait son quotidien d'avant, on n'a pas envie de couper tout ça, donc on se dit, si je reste dans mon village, dans ma commune, dans ma ville, au moins ces personnes-là, qui conduisent pas forcément parce qu'elles sont âgées aussi, pourront venir me voir. Voilà. Ensuite, effectivement, quand on sort d'hospitalisation, que c'est un peu mouvementé, un peu dans l'urgence, c'est pas rien. Là, ça complexifie les choses. Je suis pas certaine que tant de gens que ça consultent en amont l'annuaire pour avoir connaissance des différents critères, etc. Mais c'est quelque chose sur lequel, je pense, on doit travailler et communiquer pour que les gens anticipent et se renseignent, effectivement, parce qu'il y a des informations désormais disponibles et de plus en plus. Donc, ça, c'est forcément une bonne chose de pouvoir les consulter.
2: Oui, on se renseignait aussi par le bouche à oreille. On imagine,
14: oui,
2: voilà, un tel a un parent dans tel EHPAD, comment ça se passe, combien de personnes encadrent les patients. Bon, là, au moins, ce sera beaucoup plus clair. On saura combien il y a de personnel pour une personne, si c'est un EHPAD où il y a beaucoup de démissions et beaucoup d'absentéisme aussi. Ça, c'est important.
14: C'est ça. Oui, c'est important. Alors, c'est important. Alors, le taux d'encadrement, bien évidemment, est important. On sait qu'en France, il est largement inférieur à ce qui peut être dans certains pays, notamment les pays du Nord. Il est insuffisant, ça, on le sait. La question du manque de personnel en EHPAD est récurrente, mais pour autant, elle n'est pas l'unique source de tous les problèmes rencontrés.
2: Ça existe, donc, ça, c'est vrai. Selon vous, le fait de rendre ce chiffre public, est-ce que ça peut pousser certains établissements à faire plus attention au personnel, à recruter plus ?
14: À faire plus attention, oui. À recruter plus, je pourrais pas l'affirmer parce que ils ont quand même des budgets contraints, donc recruter plus c'est pas toujours possible, mais au moins ce qui me paraît extrêmement important, c'est d'avoir un taux d'encadrement le plus élevé possible par rapport aux personnes accueillies qui sont, on le sait, de plus en plus dépendantes. Quand on arrive de plus en plus tard, on est de plus en plus dépendant. C'est une certitude, ça, dans les EHPAD. Donc, un taux d'encadrement le plus élevé possible, ça me paraît être la première des choses. Et puis, la fidélisation du personnel. Moins on a de rotation, de turnover, mieux c'est pour tout le monde, pour les équipes, pour les résidents, bien entendu, et pour leurs familles, par ricochet. Et ça, c'est un critère vraiment important parce que je pense qu'il est révélateur d'une certaine façon de la santé, entre guillemets, de l'établissement. la santé éthique presque, je dirais, parce qu'on on dit souvent, et nous on le constate hein, dans tous les témoignages qu'on recueille et dans ce qu'on a pu vivre nous-mêmes, un chef d'établissement, c'est un chef d'orchestre. Quand dans un orchestre, il donne pas le bon là, ou si les musiciens ne le suivent pas, ça donne une fausse note. Dans un EHPAD, si le directeur qui est chef d'orchestre ne donne pas le bon là, ou qu'il n'est pas suivi, reconnu, et bien, ça donne des fausses notes qui sont des dysfonctionnements, voire même des maltraitances, enfin des situations qui dérapent. Donc, je pense que ce critère qui va désormais être rendu public de turnover est réellement important parce qu'il est révélateur de tout ça.
2: Merci Annie Rousseau, vice-présidente de la FAR, association de familles de résidents en EHPAD, d'être venue en direct sur France Info et cette nouveauté donc, les EHPAD qui doivent transmettre 3 indicateurs à destination du public, taux d'encadrement, d'absentéisme et de rotation du personnel. L'info en une minute arrive.
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2: Et à la une, à 16h46, Théo Metton-Regimbault, le Hamas appelle les Américains à faire pression sur le gouvernement israélien.
10: Après le rejet par Benjamin Netanyahou du plan américain censé lancer la deuxième étape du plan de paix à Gaza, Israël conditionne tout retrait de ses troupes de Gaza à un véritable désarmement du groupe islamiste, dit le Premier ministre israélien. Le Hamas avait accepté ce plan américain en 15 points. Le réacteur nucléaire de la centrale de Golfech au nord-ouest de Toulouse, de nouveau arrêté depuis hier soir à cause de la température de la Garonne où les eaux de refroidissement sont rejetées. Le réacteur déjà à l'arrêt ces derniers jours n'avait été redémarré que vendredi. Plus aucun département ne sera en vigilance orange aux orages. Demain, 8 du sud-ouest sont concernés aujourd'hui. En revanche, 22 départements du Cher au Doubs et de l'Ain à la Corse seront en alerte orange à la canicule alors que la vague de chaleur progresse. Des centaines de vols annulés, des évacuations et une alerte à un niveau maximal. Le typhon Dolphin a touché terre dans l'est de la Chine aujourd'hui. Les vents ont dépassé par endroits les 150 km/h.
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2: Et on vous retrouve Fanny Lechevestrier pour cette ultime étape du Tour de France Femmes. Ça y est, première montée, première descente du Col d'Aise, en tout cas la première.
15: Oui, le Col d'Aise hein, qui a été gravi en premier par Maëva Skiban, hein, elle qui avait chuté hier et finalement qui est repartie ce matin pour cette dernière étape du Tour de France. Elle a passé le col en tête. Là, on a deux coureuses devant Ostiz et Mule pour aller se disputer le sprint intermédiaire peut-être, mais elles ont quelques mètres d'avance seulement sur le peloton, du moins ce qu'il en reste. Manon Vautier-Cholet.
16: Oui, c'est vrai que ça a fait mal et le groupe a explosé extrêmement rapidement dans la montée de ce Col d'Aise. Il faut dire qu'on l'a pris nous avec la moto ici de Julien Girard et ça monte, ça grimpe sur les premiers kilomètres. Ensuite, il y a un faux plat montant et puis ça repart, donc difficile. On a toutes les favorites hein, qui sont en tête. Demi Vollering avec une partie de ses équipières de la FDJ United Suez. On a Noskova de la Cofidis. On a également, évidemment, Kasia Nieviadoma. 8 petites secondes derrière Demi Vollering. Et attention dans la descente qu'on vient de faire, parce que ça y est, nous on arrive là sur la promenade des Anglais. Il y a vraiment des descentes toboggan, pas mal de petits virages aussi, et puis des plaques d'égout hein, c'est ce qu'on a constaté, et ça peut faire mal, gare aux glissades.
15: Oui, soyez prudente aussi avec la moto France Info de Julien Girard, pilote expérimenté. Jean-François Bernard, elle a raison Manon, on a vu déjà une chute dans la première descente, celle de Zoé Backstead, heureusement sans gravité, mais on sait au fil des répétitions, on pourrait perdre un peu de lucidité dans cette descente.
17: On perd de la lucidité, puis en plus on prend de la confiance des fois où il faut faire attention parce que cette confiance elle peut se terminer par terre. On l'a vu, c'est une descente qui est pas super technique, mais il faut rester prudente pour les filles dans ce genre de descente. Alors que là on va les chercher, on est à 700 mètres à peu près du sprint intermédiaire. On a vu pourtant que Laura Vibes s'était battue pour essayer d'honorer son maillot sur le passage. Mais normalement, elle ne fera que troisième, comme c'est passé là. Parce qu'on a
15: troisième au mieux. Hein,
17: au mieux, si jamais elle dispute. Mais je pense qu'elle le disputera, puisqu'il y a deux concurrentes devant.
15: Ouais, un peloton composé plus que d'une soixantaine de coureuses, même si on a vu hein, revenir un petit peu quelques coureuses par l'arrière, notamment Océane Maé de ma petite entreprise, qui avait animé le début de ce Tour de France avec le maillot de meilleure grimpeuse sur le dos.
17: Oui, et bien Océane Mahé qui a fait son retour, on va dire, quand on est passé vers le port de Nice, vers le Vieux-Nice, avant de reprendre le bord de mer. Et là, on vient de les voir passer pas très loin de vers... Elles ne passent pas devant nous, mais à
15: environ... Elles passent pas devant la ligne d'arrivée, mais...
17: On va dire à 50 mètres, quoi,
15: bah oui, 50 mètres, le virage, et ensuite, eh bien, de nouveau, l'ascension du Col d'Aise. Aucun répit dans cette étape. Un mot de la chaleur, Manon. On l'a vu, 33 degrés ici sur l'arrivée. Est-ce que quand on est dans le col, il y a un peu d'air ou pas du tout?
16: Oui, un tout petit peu d'air en fait dans la partie justement qui est en faux plat montant, avec là une partie boisée et un petit peu d'ombre. Franchement, ça va leur faire du bien à nos coureuses avec cette chaleur qui est étouffante parce que c'est vraiment humide. Donc humide. Ça leur fera du bien.
15: Effectivement, alors que Lorena Vives va prendre la troisième place du sprint intermédiaire avec son maillot vert honoré. Il reste encore 75 km à parcourir. Trois ascensions du Col d'Aise pour déterminer qui sera maillot jaune ce soir.
2: Et on vous retrouve un peu plus tard, Fanny Lechevestrier, avec les moyens techniques d'Alexandre Martin. Cuisinier d'ailleurs, maintenant notre série d'été qui vous donne des idées de cuisine. Anne-Laure Jumet aujourd'hui, rencontre avec Manija de la pizzeria Sorelle à Paris, où l'on trouve des spécialités tadjiques.
18: Ça c'est les sambousa kavati, c'est notre recette.
19: Hop là. Manija est née au Tadjikistan. Elle commence sa carrière comme diplomate au ministère des Affaires étrangères, bureau des protocoles. Mais elle se heurte rapidement à un plafond de verre.
18: J'ai vu qu'il y avait des personnes qui venaient après moi et qui étaient promues. Alors que moi, ça bougeait pas du tout. Et ces personnes qui venaient après moi, des hommes, ils passaient devant moi.
19: Elle décide de partir pour la France en vue de travailler à l'UNESCO pour représenter son pays. Finalement, elle reprend des études et travaille en parallèle comme commerciale ou photographe. 2020, l'épidémie de Covid, et c'est le déclic.
18: Ça m'a remis vraiment les choses en place parce que c'est comme si jusqu'à là, j'étais en apnée, que je ne faisais que vivre ce que les gens attendaient que je vive. Et quand j'ai commencé à me poser des questions, je suis revenue à cette enfance où j'étais folle des pizzas et que je faisais tout le temps des pizzas et que finalement j'ai mis de côté ce rêve pour faire des choses pour gagner de l'argent.
19: La pizza, c'est un souvenir d'enfance pour elle, pas gustatif, mais visuel.
18: Quand j'étais petite, je regardais un film. Je me souviens même pas c'était quoi le film, mais je sais que ça a fait un déclic. J'ai vu cette part de pizza qu'il relevait, qui dégoulinait de fromage et qu'il ramenait vers la bouche. À l'époque, c'était époque soviétique, hein. Il n'y avait pas de pizzeria chez nous. Donc je voulais cet alvéolé que je voyais dans ce film et ça m'a marqué à vie.
19: Elle fait une école de pizzaiolo à Rome en Italie, se forme aussi en France et ouvre son restaurant en octobre 2024. Elle y propose des pizzas et spécialités italiennes donc, mais aussi des spécialités tadjiques.
18: Il faut bien sceller pour que ça coule pas pendant la cuisson. Voilà. Pour moi, c'est comme si j'étais un porte-drapeau, comme si j'étais l'ambassadrice qui fait découvrir notre culture, parce que chaque plat a une signification et une histoire. Du coup, bah, ça fait vraiment un partage et le voyage sans sortir de mon petit restaurant.
19: Le début d'année a été difficile. Manija a vu la fermeture arriver, mais grâce à des influenceurs culinaires, elle a eu de la visibilité sur les réseaux sociaux et cela a suscité un bel élan de solidarité. Aujourd'hui, elle voit l'avenir avec le sourire.
2: Anne-Laure Jumet, tous les cuisiniers que vous avez rencontrés sont à retrouver sur franceinfo.fr et l'application Radio France. Allez, les Pokémon sont dans France Info Junior. Cécile Ribot-Cayol et son invité répondent à nos journalistes en herbe.
20: Comment peut-on les décrire? Des sortes d'animaux ludiques et colorés, mais ce sont quand même bien des petits monstres au pouvoir magique. Avec cet indice, vous allez trouver. Les Pokémon, et oui, ils fêtent déjà leurs 30 ans, et à cette occasion, on va essayer de comprendre leur succès, et surtout peut-être de découvrir quel est le secret de leur longévité. Pour poser des questions, des journalistes de choc.
21: Bonjour. Nous sommes la classe média du collège de Françoise Zolto à Saint-Andiol.
20: Et pour leur répondre, un expert de choc aussi. Bonjour Alvin Adaden.
22: Bonjour.
20: Vous êtes consultant indépendant auprès d'éditeurs de jeux vidéo et co-auteur du livre Génération Pokémon, plus de 20 ans d'évolution, paru chez Third Edition. On commence tout de suite par cette première question.
23: Je m'appelle Kylan, je suis passionné de Pokémon depuis la primaire où j'ai commencé à échanger les cartes.
0: Je voulais savoir pourquoi Pokémon cartonne en France depuis 30 ans, alors que ça a été créé au Japon.
1: Bonjour Kaylan. Quand Pokémon sort en Japon, c'est en 1996, mais quand il arrive en France, on est en 99. Donc il s'est passé 3 ans. Donc en fait, les équipes marketing de Nintendo ont pu très bien étudier, voir ce qui avait très bien marché, pour proposer le meilleur de Pokémon quand il est arrivé chez nous. Et c'est pour ça que même si c'est japonais, bah, ça a été très bien adapté pour le monde entier. Le dessin animé était prêt, les cartes étaient prêtes, tout est prêt pour que ça cartonne quand ça arrive chez nous.
20: Mais du coup, comment est-ce qu'on peut expliquer cette longévité ?
1: L'histoire de Pokémon en général, elle est très universelle. Un petit garçon ou une petite fille qui, un matin, va dire à sa mère « Je veux partir sur les routes, explorer le monde et devenir le meilleur dresseur ». Ça marche dans toutes les cultures, ça marche dans toutes les langues. C'est un voyage initiatique et ça, tous les enfants du monde peuvent s'y reconnaître, qu'ils soient japonais ou qu'ils soient français.
20: Emma, à toi pour une nouvelle question.
22: Depuis que je suis petite, je suis passionnée par les Pokémon. Mais quelque chose m'intrigue dans le nom. Pourquoi avoir donné le nom Pokémon et qu'est-ce que cela signifie ?
1: Alors, Pokémon, c'est l'abréviation de Pocket Monsters, mais ça devait pas être ça à la base. À la base, l'idée originale, c'était Capsule Monsters, et c'est vrai qu'en japonais, quand on veut raccourcir un nom, on prend pas les initiales, on prend les premières syllabes. Donc, Pokémon a failli être Capumon, ce qui sonnait un petit peu moins bien, et c'est pour ça que finalement, ils ont très bien fait d'appeler ça Pocket Monster Pokémon.
20: Et alors, qui est le créateur de ce Pokémon?
1: C'est Satoshi Tajiri. Il naît en 65 et il est adolescent quand les premiers jeux vidéo arrivent et il aime pas trop l'école. Et il va jouer à ces jeux vidéo toute son adolescence. Il a 23 ans quand il crée son premier jeu. Alors à l'époque, c'est très artisanal. Après avoir développé quelques jeux, il a l'idée de Pokémon. Et puis finalement, c'est un énorme succès dans sa trentaine et il devient un créateur très respecté et reconnu aujourd'hui.
20: Une nouvelle question pour vous, Alvin Adaden.
23: Bonjour, je m'appelle Raphaël. Moi, j'ai toujours adoré l'univers de Pokémon. L'idée de petites créatures avec des pouvoirs dans la nature qu'on capture. Et je me demandais, quelle tranche d'âge le jeu de cartes Pokémon tout fait ?
1: Oh, c'est une très vaste question. Aujourd'hui, ça touche vraiment toutes les générations. Au début, c'est vrai que c'est à la base le petit suspense en rentrant de l'école, en s'achetant le goûter. On va aussi s'acheter un petit booster et puis on va voir ce qu'il y a dedans. On échange les cartes à la récré. Aujourd'hui, comme Pokémon a 30 ans, les enfants qui ont joué à Pokémon quand ils étaient petits, aujourd'hui, ils ont la quarantaine, ils sont parents et ils essaient de passer leur passion de Pokémon à leur famille.
20: Alors maintenant, une question de Zoé.
24: Je connais un peu l'univers des Pokémon grâce à mon père qui nous a fait regarder le film Pikachu. J'ai l'impression que Pikachu est le Pokémon le plus connu.
20: Pikachu, c'est la petite souris jaune bien connue, effectivement.
1: Pikachu, c'est le Pokémon le plus emblématique des Pokémon. C'est vrai que finalement, Pikachu s'est facilement imposé parce que il est jaune, donc c'est un peu neutre. Il peut plaire aux filles, aux garçons. Il est très mignon, donc les filles aiment bien, mais en même temps, il est très fort, donc les garçons aiment bien aussi. Et c'est vrai qu'il a fait cette synthèse sur le côté que il faut se méfier des apparences et que même les Pokémon les plus mignons peuvent être très très forts au combat s'ils ont des bons dresseurs.
20: Et vous alors, Alvin Adaden, c'est lequel votre personnage préféré ?
1: Ah, mon Pokémon préféré, c'est le premier Pokémon que j'ai choisi quand j'avais 8 ans, un bel été de 1999. C'était Salamèche, le Pokémon de feu.
20: Pour terminer ce France Info Junior, c'est une question finalement assez existentielle, vous allez l'entendre.
25: Je m'appelle Adrien et je sais que les Pokémon évoluent au cours de leur existence. Mais peuvent-ils mourir de vieillesse ?
1: C'est une très bonne question, Adrien. Oui. Les Pokémon meurent de vieillesse, on le sait. Dans les jeux Pokémon et dans les séries, on voit des cimetières, par exemple. Alors, c'est des cimetières japonais, donc cimetières Shinto. Mais on sait qu'ils meurent de vieillesse, qu'ils peuvent parfois mourir au combat, quand c'est pas des combats entre dresseurs où ils sont bien encadrés et où ils mettent des limites. Mais on le voit jamais. Au Japon, ils viennent d'ouvrir un parc d'attractions Pokémon qui va faire des envieux. Et je pense que tous les fans de Pokémon qui vont visiter le Japon dans les prochains mois vont essayer d'y aller parce que c'est le monde de Pokémon dans la vraie vie. Ça a l'air magnifique.
20: Et nous, on se dit à la semaine prochaine pour un nouveau France Info Junior.
2: Merci Cécile Ribeau-Cayol. La météo arrive, puis un nouveau journal.
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2: La météo avec Patricia Charbonnier.
28: Le temps est plus instable et orageux aujourd'hui sur une bonne partie du pays avec plusieurs vagues pluvieuses et orageuses qui circulent cet après-midi. Le temps sera très orageux sur le massif central, puis sur le Jura et sur les Alpes avec un risque d'orage localement fort. Sur la moitié nord, quelques averses pourront se déclencher sur le nord-ouest du pays, mais le temps sera plus sec, plus ensoleillé dans le nord et le nord-est et sur la moitié sud du pays. Les conditions météo restent très sèches près de la Méditerranée, mais une nouvelle dégradation orageuse va s'amorcer dans la soirée par l'ouest des Pyrénées et gagner tout le quart sud sud-ouest avec des orages localement forts, de fortes pluies sous ces orages et un risque de grêle avec des températures qui sont en hausse cet après-midi sur la moitié nord du pays. Toujours de fortes chaleurs dans le sud-est et le centre-est. Météo France prévoit de 37 à 38 degrés cet après-midi dans l'arrière-pays varois et en vallée de la Garonne, 38 à Toulouse, 35 à Dijon, 34 degrés à Paris et 33 degrés à Amiens.
2: À 17h sur France Info, je vous laisse en compagnie de Mathilde Lemaire. Quelle chance vous avez, Mathilde, de vivre l'arrivée du Tour de France.
3: Oui, bonsoir Marie, bonsoir à tous. Arrivée à suspense, qui plus est, je suis en effet ravie de vous accompagner jusqu'à 20h. Merci d'écouter France Info. Soyez les bienvenus si vous nous rejoignez. Il est 17h.
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3: Et à 17h, l'actualité, c'est avec Armand Perrouloga. Bonsoir Armand.
5: Bonsoir.
3: À la une, Israël qui rejette le plan américain pour Gaza.
5: Pas question de retirer les troupes israéliennes avant un véritable désarmement du Hamas, annonce Benjamin Netanyahou. Le premier ministre israélien rejette donc le processus qui devait être mis en place. Décryptage dans un instant. La canicule s'intensifie en France. 22 départements seront en vigilance orange demain contre 13 aujourd'hui. Attention aux orages ce soir dans le sud-ouest. La nuit dernière, la foudre a provoqué des départs de feu, notamment en Gironde. La Gironde qui a du mal à faire le plein de touristes après le méga feu de fin juillet. À suivre également les EHPAD qui devront transmettre de nouveaux indicateurs pour plus de transparence. Et puis nous irons dans les Alpes-Maritimes pour la dernière étape du Tour de France Femmes avec du suspense pour la victoire finale. C'est une fin de non-recevoir pour l'initiative de sortie de crise à Gaza. Benjamin Netanyahou rejette le plan de paix américain, un plan en 15 points. Il prévoyait notamment un désarmement du Hamas accompagné d'un retrait israélien progressif. Le premier ministre israélien affirme que son pays ne retirera pas ses forces avant un désarmement complet du Hamas. C'est donc un blocage brutal, un blocage qui n'étonne pas le chercheur David Rigoulet-Rose de l'Institut français d'analyse stratégique.
6: De toute façon, il y avait des difficultés pratiques qui étaient sous-jacentes. Mais là, en réalité, il y a un refus de principe qui est affirmé par le Premier ministre. Alors, ça tient à plusieurs éléments. D'abord, il y a eu des discussions au sein du cabinet israélien. Il y avait l'opposition déclarée, évidemment, de deux ministres d'extrême droite qui est sans surprise, en l'occurrence, Itamar Ben-Gvir et Bezalel Smotrich. Mais ça allait au-delà. C'est-à-dire qu'il y a l'établissement sécuritaire d'Israël n'était pas favorable au plan, il trouvait qu'il était trop flou, et il se trouve que ça met Donald Trump en difficulté, parce que lui-même avait dit le 30 juillet dernier qu'il serait très déçu si Israël bloquait. Or, c'est le cas aujourd'hui. Alors, on peut s'interroger sur les raisons, on va dire, d'affichage aussi affirmé, mais incontestablement, il y a une obstruction qui est manifestée de la part du gouvernement israélien.
5: David Rigoulet-Rose, chercheur à l'Institut français d'analyse stratégique. Le Hamas a réagi et appelle les Américains à faire pression sur Benjamin Netanyahou. Le premier ministre israélien est confronté à une forte contestation de ses alliés d'extrême droite à quelques mois de délicates élections législatives. Toujours au Moyen-Orient, pas de sortie de crise en vue dans l'immédiat pour le détroit d'Hormuz. L'Iran prévient qu'il restera fermé tant que Washington n'acceptera pas toutes les conditions posées par Téhéran. C'est ce qu'ont dit aujourd'hui les gardiens de la révolution. Ils exigent la fin du blocus américain sur les ports iraniens, la levée des sanctions et surtout l'indemnisation intégrale des dommages causés par la guerre. Au Yémen, de nouvelles attaques des rebelles houthis soutenus par l'Iran. Ces attaques ont fait au moins 11 morts aujourd'hui parmi les civils et militaires. Les houthis ont aussi visé une raffinerie saoudienne sur la côte de la mer Rouge. L'Arabie saoudite est un allié du gouvernement yéménite.
3: En France, la canicule qui gagne du terrain.
5: 22 départements seront en vigilance orange demain pour ces fortes chaleurs contre 13 aujourd'hui. La vigilance va concerner l'est et le sud-est du pays ainsi que l'Allier, le Cher et la Corrèze. Les températures vont dépasser les 35 degrés dans la plupart de ces départements. Cet après-midi, déjà, on a frôlé les 40 degrés dans le Tarn, plus de 37 degrés dans le Vaucluse, où beaucoup de vacanciers cherchent de la fraîcheur. Certains se tournent vers les grottes, comme celle de Touzon à Tors. L'occasion de passer trois quarts d'heure à 13 degrés. Reportage Nicolas Georgeau.
7: Une lourde porte en fer sépare la canicule de la fraîcheur et c'est Marine, notre guide, qui a les clés.
8: Je vais refermer la grotte pour garder ces 13 degrés de fraîcheur.
7: Et c'est parti pour 45 minutes de visite au frais.
8: La galerie a été creusée par une ancienne rivière souterraine. Voilà, n'hésitez pas à monter les marches qui s'est engouffrée dans la grotte, dans le calcaire.
7: Voir les stalactites, les stalagmites, la roche creusée par la nature, c'est d'abord pour ça que les visiteurs viennent.
9: C'était surtout pour faire découvrir à mes filles un peu l'intérieur d'une grotte.
10: Et moi, ça m'intriguait un petit peu et je voulais aussi partager ça avec mes filles.
7: Dehors, il fait presque 40 degrés, alors avec la grotte, au moins, le corps ne s'épuise pas.
9: C'est cool, en plus, ça nous fait un petit coup de bien sur le moment, quoi.
10: 13 degrés dans la grotte, même pas on met les vestes, donc
11: on cherche quand même les lieux assez frais pour pouvoir continuer de visiter tout en restant un peu à la fraîcheur parce que dehors, il fait vraiment chaud.
7: La visite se termine par un spectacle son et lumière vu par de plus en plus de visiteurs, assure le directeur du site, Stéphane Mathieu.
12: L'écart est significatif entre une journée où il fait très chaud et une journée où il fait un peu moins chaud. C'est de l'ordre de 20-30%, 40% même selon les journées. C'est surtout la série de chaleur qui fait que les gens viennent au bout d'un moment parce qu'ils sont très fatigués et ils ont besoin de récupérer de la fraîcheur.
7: Et les visites ont augmenté d'au moins 10% en août par rapport à l'année dernière.
5: Nicolas Georgeau, ici Vaucluse. Des touristes qui peinent encore à revenir en Gironde après le méga-feu qui a parcouru 42 000 hectares de forêt de pins dans une vaste zone allant du nord du bassin d'Arcachon à Lacanau. Les campings ne font toujours pas le plein malgré l'arrivée ce week-end de nouveaux vacanciers. Le taux d'occupation aussi entre 60 et 80%. C'est très insuffisant pour Lionel Pujade, président du syndicat de l'hôtellerie de plein air dans le département de la Gironde. Il gère aussi un camping au Teche, au sud du bassin d'Arcachon.
13: Des clients qui vous disent on vient pour vous soutenir, moi pour l'instant j'en ai pas eu. Voilà, il y a plus de passages, donc ça c'est un très très gros manque à gagner parce que il y a pratiquement plus de camping-cars, de vannes qui se déplacent dans notre région. Les cyclistes ils ne peuvent plus venir parce qu'on a quand même une grande clientèle de cyclistes en Gironde parce qu'on a un gros réseau de pistes cyclables, mais toutes les pistes cyclables sont encore fermées ou sont ouvertes que le matin, donc c'est assez difficile. Donc voilà, donc là on est conscient que la saison on est très content que les gens reviennent et puis on est prêt à les accueillir. Mais on sait très bien que la saison là, elle ne sera pas bonne et pour certains, elle sera très très très très très difficile à la fin août ou à la fin septembre quand on regardera les résultats. Je pense qu'il n'y en a pas beaucoup qui vont se réjouir.
5: Lionel Pujade, président du syndicat de l'hôtellerie de plein air en Gironde, la Gironde, où il y a eu une dizaine de départs de feu la nuit dernière à cause des impacts de la foudre. Une maison a été détruite à Lacanau, à Capcieux, dans le sud du département. Un feu a parcouru une quinzaine d'hectares de forêt. Bilan similaire dans les Landes, près de 13 hectares détruits dans les secteurs de Cabreton, Marensin et dans le nord des Landes. Attention, de nouveaux orages sont prévus ce soir dans le sud-ouest. 8 départements sont actuellement en vigilance orange. Ça va des Landes et des Pyrénées jusqu'au Tarn et au Lot-et-Garonne. Un vaste feu de forêt toujours en cours dans l'ouest du Canada. Il a déjà ravagé plus de 10 000 hectares de végétation en Colombie-Britannique, attisé par de puissants vents. Plus de 20 000 personnes ont été évacuées la nuit dernière. La Chine, elle, est confrontée à un typhon, le typhon Dolphin, dans l'est du pays. La tempête a entraîné l'annulation de plus de 1 500 vols au départ et à l'arrivée des deux principaux aéroports de Shanghai.
3: Comment bien choisir son EHPAD ?
5: La question se pose pour de nombreuses personnes âgées et leurs familles. Elles pourront sans doute y voir plus clair à partir de demain. Bonsoir Caroline Félix.
3: Bonsoir.
5: Car les établissements devront transmettre chaque année 3 nouveaux indicateurs à la Caisse nationale de solidarité pour l'autonomie.
3: Oui, et ces 3 indicateurs concernent les professionnels. Il y a d'abord le taux d'encadrement, combien de personnel pour chaque personne âgée, mais aussi le taux d'absentéisme et enfin le taux de rotation, c'est-à-dire la fidélisation du personnel, un critère très révélateur de la qualité de l'établissement pour Annie Rousseau. Elle est la vice-présidente de l'association de familles de résidents.
14: Moins on a de rotation, mieux c'est. C'est un critère vraiment important parce que je pense qu'il est révélateur d'une certaine façon de la santé de l'établissement, de la santé éthique presque, je dirais. Si le directeur qui est chef d'orchestre ne donne pas de bon là, ça donne des fausses notes qui sont des dysfonctionnements, voire même des maltraitances, enfin des situations qui dérapent.
3: Un chiffre d'autant plus important que dans les EHPAD, ce taux de rotation est élevé et progresse. 25% du personnel était renouvelé chaque année en moyenne en 2023, 6 points de plus qu'avant le Covid. Ces 3 nouveaux critères viennent donc compléter d'autres informations que les EHPAD devaient déjà rendre publiques, comme le profil des chambres, les équipements, les soins ou encore la présence d'infirmiers ou de médecins. Toutes ces informations sont consultables sur le site internet pourlespersonnesagees.gouv.fr.
5: Caroline Félix, le décès de la comédienne Dominique Fraud à l'âge de 68 ans, comédienne de cinéma et de théâtre. Elle était la sœur cadette de l'actrice Catherine Fraud. Elle a joué de nombreux rôles, souvent secondaires, dans des pièces de théâtre, dans des séries télévisées comme Soda et dans des longs métrages.
3: Le cyclisme est bientôt la fin du suspense pour le Tour de France Femmes.
5: C'est la 9e et dernière étape en ce moment. 99 km autour de Nice avec de la montagne au menu, la montée du Col d'Aise à 4 reprises. Enjeu la victoire finale car il n'y a que 8 secondes d'écart entre la maillot jaune, la néerlandaise Demi Vollering et la polonaise Kasia Niewiadoma. Fanny Lechevestrier, vous suivez la course pour nous et une quinzaine de coureuses sont toujours en tête.
0: Oh, il n'y en a même plus qu'une dizaine désormais à 67 km de l'arrivée. On vous avait promis du spectacle, il est là, on est dans la deuxième ascension du Col d'Aise. L'information c'est que Marlène Reusser, la troisième du classement général, l'ancienne maillot jaune, a été distancée de ce groupe de tête. Attention également pour Demi Vollering, la maillot jaune, elle n'a plus qu'une coéquipière à ses côtés, c'est Juliette Berthet, la championne de France. La jeune Célia Géry vient elle aussi d'être décrochée. Attention à l'attaque de Kasia Niewiadoma, vous l'avez dit, qui n'est au classement général qu'à 8 petites secondes de Vollering.
5: Fanny Lechevestrier est arrivée aux alentours de 19h à Nice.
3: Merci Armand, l'actualité sur France Info, signé Armand Perrouloga.
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3: Dans la demi-heure, nous retournerons sur la route du Tour de France Femmes. C'est l'arrivée finale ce soir. Les coureuses se sont élancées il y a une heure pour cette dernière étape autour de Nice. Yann Bertrand, dans le choix culture de France Info, nous parlera de nouvel album de Hélène Alien, cette DJ figure de la musique électronique berlinoise. Mais d'abord, comment la sécheresse et la canicule mettent les centrales nucléaires sous pression?
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3: Quatre réacteurs nucléaires à l'arrêt à cause des conditions climatiques. La chaleur bouleverse l'activité des centrales, comme celle de Golfech dans le Tarn et Garonne, qui a dû à nouveau arrêter aujourd'hui l'un de ses réacteurs. En cause, la température de la Garonne qui va dépasser les seuils critiques, Boris Allier.
17: Oui, 28 degrés, c'est le plafond qui impose à la centrale de réduire la puissance de ses réacteurs, voire de les arrêter. L'objectif, c'est de ne pas réchauffer encore plus le fleuve avec les eaux utilisées par la centrale pour refroidir ses installations. D'après EDF, les conditions climatiques de ces derniers jours ont entraîné une montée importante de la température de la Garonne. Le réacteur numéro 2 a donc été mis sur pause hier soir. Il avait pourtant été redémarré la veille. C'est le quatrième arrêt depuis le début de l'été pour cette centrale, sachant que le réacteur numéro 1 est lui aussi déjà à l'arrêt pour maintenance. La centrale de Golfech ne produit donc plus d'électricité.
3: Et ce n'est pas, Boris, la seule centrale nucléaire à devoir adapter son activité.
17: Oui, en tout, 4 réacteurs sont actuellement touchés par des mesures d'arrêt liées aux fortes chaleurs et à leur impact sur les cours d'eau. La centrale de Chaux dans les Ardennes, par exemple, ne produit plus d'électricité non plus depuis le week-end dernier. Ces 2 réacteurs sont arrêtés. Le débit de la Meuse est trop faible, or un accord avec la Belgique impose à la centrale de moduler sa production pour garantir un débit suffisant à tous les usagers. Impossible donc de prélever l'eau de la Meuse pour refroidir les installations. À quelques kilomètres de là, même problème, la centrale de Cattenom, elle aussi doit s'adapter. L'un de ses réacteurs a dû être mis à l'arrêt, le débit de la Moselle étant lui aussi trop faible. Ailleurs, les centrales doivent parfois réduire la puissance de leurs réacteurs pour éviter que la température des rivières ne dépasse les pleins fonds imposés par la réglementation.
3: Et quel impact ces mesures ont-elles sur la production d'électricité?
17: Eh bien, EDF évalue à 3 TWh la baisse de production sur les mois de juin et juillet, et ce en raison des conditions climatiques. Cela représente environ 4,5% de la production d'électricité globale sur ces 2 mois. Mais EDF précise que le niveau de production reste suffisant pour répondre à la demande et que la France reste à un niveau record d'exportation d'électricité.
3: Merci Boris Allier, service Sciences, Santé, Environnement de France Info. Et bonsoir Emmanuel Galichet.
1: Bonsoir.
3: Vous êtes enseignante-chercheuse en physique nucléaire pour le Conservatoire national des arts et métiers. Alors la situation se répète, Golfech, Cattenom, Chaux, pas de risque, dit EDF, qu'il y ait des répercussions pour les consommateurs, pas de coupure de courant à craindre en somme. En revanche, cela a un impact économique pour EDF.
1: Oui, ça vous avez totalement raison. Effectivement, on peut dire qu'un jour de production d'électricité pour EDF, c'est à peu près en gros 1 million d'euros de chiffre d'affaires. Donc effectivement, c'est une perte sèche pour l'électricien. Par contre, comme vous le disiez, ce n'a pas d'impact, un, sur la sûreté des centrales nucléaires et deux, sur des coupures d'électricité qui pourrait y avoir auprès des Français puisqu'on reste encore exportateur d'électricité.
3: On a compris, si EDF est contraint de mettre à l'arrêt ses réacteurs, c'est pour préserver la biodiversité. Que se passerait-il si on laissait les rivières se réchauffer près de ces centrales ?
1: Alors, qu'est-ce qu'il pourrait se passer ? Eh bien, avec la dilution, évidemment, des cours d'eau qui est assez faible, on aurait une augmentation de quelques degrés de l'eau au niveau des points de rejet, mais ensuite une dilution qui ne permettrait pas, selon toutes les études qui ont été faites sur la biodiversité des fleuves, qui permettrait pas, par exemple, la mort de poissons ou un foisonnement d'algues un petit peu embêtantes pour ces cours d'eau. Pour l'instant, toutes les études qui ont été faites sur les impacts montrent qu'il y a très peu finalement de problématiques sur la faune et la flore.
3: Mais il pourrait y en avoir, il faut donc construire différemment nos centrales nucléaires, qu'elles soient moins dépendantes du débit et de la température de nos rivières pour s'adapter au réchauffement climatique.
1: Oui, vous avez raison. Effectivement, il faut voir que le parc nucléaire, il a été construit dans les années 70 et 80 avec une conception donc des années 70, évidemment. Et donc, il n'y avait pas à l'époque, bien que le réchauffement climatique existait, il n'était pas au cœur de l'industrie et des problématiques des sociétés. Aujourd'hui, c'est effectivement le cas. Et donc, les EPR, les nouveaux réacteurs qui seront construits dans le futur par EDF vont prendre en compte le réchauffement climatique et s'appuie sur les scénarios du GIEC pour justement permettre aux centrales de produire de l'électricité, malgré le réchauffement climatique.
3: Ça veut dire quoi ? Des systèmes de refroidissement plus efficaces ou alors on change les lieux d'implantation de nos centrales ?
1: Ben un petit peu les deux en fait. Tout ce qui sera possible de faire sera mis en place. On ne peut pas évidemment mettre que sur un seul site des centrales puisque vous savez que le réseau électrique il y a est européen, donc on a besoin aussi d'avoir plusieurs sites. L'idée c'est d'avoir des systèmes industriels qui vont refroidir l'eau encore plus efficacement avant rejet dans les cours d'eau. Donc ça existe déjà, ça existe à Civaux et ça existe également dans un certain nombre de certain nombre de centrales à l'export, c'est-à-dire dans des pays comme par exemple les États-Unis ou même les Émirats Arabes Unis. Donc vous avez déjà des systèmes qui sont efficaces pour cela.
3: Est-ce que la solution c'est de ne pas utiliser l'eau des rivières mais celle de la mer peut-être pour refroidir plus facilement ?
1: Pas obligatoirement parce que bien sûr on va utiliser comme la mer évidemment pour refroidir, mais les sites sont pas tous y en a pas des millions, donc il faudra également quand même en avoir sur des fleuves. Et l'idée c'est bien d'être sur des circuits fermés avec des tours aéroréfrigérantes qui permettent de ne pas prélever beaucoup d'eau, mais surtout de permettre aux centrales de ne pas utiliser comme si vous étiez en circuit ouvert, tout l'eau d'un fleuve n'en prélevait qu'un tout petit peu, et donc utiliser les tours et l'air ambiant finalement pour refroidir ces circuits.
3: Très bien. Est-ce que ces défaillances en quelque sorte en ce moment de certains réacteurs à cause de la chaleur, de la sécheresse, tout ça ne plaide pas finalement en faveur d'autres sources d'électricité ? On pense aux renouvelables.
1: Alors, il faut savoir que quand il fait très chaud, il y a en général des anticyclones qui font que l'éolien, en ce moment même d'ailleurs, est en perte de production très forte. Et le solaire également, si vous êtes en temps de canicule assez importante, peut aussi avoir un manque d'efficacité sur sa production. Donc en fait, vous avez chaque source de production a des avantages et des inconvénients. Et l'intérêt, c'est d'avoir un mix électrique électrique et non pas de miser que sur une source de production. Là, le solaire est intéressant en ce moment dans la journée parce que effectivement, avec du soleil, eh bien, il va pouvoir produire. Et le soir, par contre, évidemment, il ne produira pas. Donc, il faudra quand même avoir un système de production électrique en plus pour avoir un mix qui puisse supporter l'ensemble des conditions climatiques qui vont se dégrader dans le futur.
3: Des réacteurs nucléaires à l'arrêt en raison des températures et débits réduits de nos fleuves et rivières. Merci beaucoup de vos lumières sur le sujet, Emmanuelle Galichet. Je rappelle que vous êtes enseignante-chercheuse en physique nucléaire pour le CNAM, le Conservatoire National des Arts et Métiers. Dans un instant, le Tour de France Femmes, dernière étape.
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3: Et à 17h20, l'information en une minute, c'est avec vous, Armand Perrouloga. Et les fortes chaleurs qui gagnent du terrain en France.
5: Demain, 22 départements seront en vigilance orange canicule dans le centre, l'est et le sud-est du territoire.

0: pour la bande de Gaza qui avait été acceptée par le Hamas. Il s'agissait d'un plan en 15 points. Il prévoyait un désarmement du Hamas accompagné d'un retrait progressif des troupes israéliennes de Gaza. Benjamin Netanyahou refuse tout retrait israélien tant que le Hamas n'est pas réellement désarmé. Et puis l'Iran n'est pas prêt de rouvrir le détroit d'Ormuz. Téhéran exige que les États-Unis acceptent toutes ses conditions pour rouvrir ce passage stratégique, à savoir la fin du blocus américain des ports iraniens, la levée des sanctions et surtout l'indemnisation intégrale des dommages causés par la guerre.
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2: Sans attendre, on vous retrouve, Fanny Lechevestrier, sur la route du Tour de France Femmes, que l'on suit grâce à vous sur France Info. C'est l'arrivée finale aujourd'hui de cette boucle pleine de suspense qui aura tant séduit. Dernière étape, partie à peu près à 16h, étape au Tour de Nice. Et à l'instant, Fanny, la chute de la Suissesse Marlène Reusser.
3: Et oui, la troisième du classement général qui avait déjà été distancée dans la deuxième ascension du Col d'Aise. On en parlait, Jean-François Bernard vous le disait tout à l'heure, il y allait se passer quelque chose dans les descentes du Col d'Aise. Eh bien, malheureusement, c'est Marlène Reusser qui en a fait les frais. Alors, elle est repartie, mais elle est déjà pointée à 2 minutes désormais du groupe de tête. Dans ce groupe de tête, eh bien, figure l'Italienne Elisa Longoborghini, qui était quatrième ce midi du général et qui avait 2 minutes un petit peu moins de retard. Et on l'a vu, image très intéressante, Jean-François, Elisa Longoborghini avec l'oreillette discutée. Elle a eu l'information que Marlène Reusser était distancée et avait chuté.
4: Oui, bien sûr, on lui a dit de sa voiture où on a assisté à la chute. Et là, on aperçoit les images justement où là, pour l'instant, les
3: genoux en sang, ouais, et en larmes, Marlène Reusser, à mon avis, pas sûr qu'elle reparte. Non. Marlène Reusser, oui, on fait repartir l'une de ses coéquipières qui l'avait attendue. Et c'est l'abandon de la Suissesse qui avait été maillot jaune, qui avait été éblouissante sur le chrono. Elle l'avait remporté, elle qui partait de Suisse, de chez elle, qui était heureuse d'aller faire un résultat. Marlène Reusser qui enlève ses lunettes et qui est en larmes alors que le reste du peloton est en train de passer devant elle. Image qu'on n'aime pas voir.
4: Non, ben, n'aime pas, hein. On savait très bien. En plus, là, il y avait le podium qui jouait, mais même si c'était la 10e place ou n'importe quoi. Mais on sait que quand vous êtes, on va dire fatigué, parce qu'on a beau dire, je pense qu'elles sont déjà pas mal entamées, comme on dit.
3: De repos.
4: Oui, voilà. On est moins, on regarde moins. La moindre, en plus, elle était à fond. Elle venait d'être lâchée. Donc, vous voulez toujours faire, la descente à fond en vous disant, peut-être qu'on peut rentrer avant le pied. À mon avis, ça aura rien changé du tout. Parce que toutes celles qui ont été lâchées tout à l'heure dans la montée du Col d'Aise, dans la deuxième ascension, jamais elles ne reverront la tête de la course. Et voyez devant, on roule pas spécialement à fond depuis qu'il y a eu cette chute.
3: On a eu l'info, tout le monde s'est relevé un petit peu. Hein.
4: Je pense que tout le monde s'est dit bon, ok, parce que
3: on sait qu'on peut tout perdre et c'est pas l'objectif.
4: C'est pas l'objectif.
3: Il y a un podium à aller chercher, il y a des maillots distinctifs à aller chercher et on va retrouver justement avec ce groupe de tête la Moto France Info de Julien Girard et de Manon Vautier-Cholet. Vous avez constaté sans doute, Manon, clairement un ralentissement du rythme.
5: Ah bah oui, forcément, ça a peut-être un petit peu calmé tout le monde, vous le disiez, avec cette descente vraiment piégeuse. Et ça y est, nous, avec la Moto France Info, eh bien, on a réussi à se mettre juste derrière les 11 coureuses en tête. Et j'ai vu, on est passé juste devant elle. Eh bien, Cédrine Kerbaol qui a fait une partie de cette descente en tête. Notre Française, hein, la Bretonne, qui est, on le sait, l'une des meilleures descendeuses de ce peloton. Une tête de course extrêmement concentrée avec, vous le disiez, Fanny, sur le duo et ce duel qu'on attend entre les deux premières sur le podium. Demi Vollering qui a encore une équipière, la Française Juliette Berthet, et Kasia Nievedoma juste derrière au général, qui elle aussi n'a plus qu'une équipière, Niedermayer. Et voilà, une tête de course extrêmement concentrée ici, puisqu'on amorce la fin de la descente avant de revenir sur la promenade des Anglais à Nice.
3: Et je vous coupe, Manon, parce que Marlène Reusser a décidé de repartir. Il y a toute l'équipe Movistar qui est désormais à ses côtés, ce qu'il en reste. Image forte de ce Tour de France, Reusser qui est remonté sur les vélos et on essaye la Movistar, et bien tous ensemble, pas pour revenir, hein,
4: non.
3: Bien évidemment, mais voilà, c'est la solidarité de l'équipe.
4: Oui, mais je pense que là on va aller jusqu'à l'arrivée, simplement jusqu'au passage sur la ligne. Je vois pas comment elle pourrait faire encore les 55 derniers kilomètres avec ses équipières. Là, tout le monde va la rattraper. Alors après, il y a encore un peloton qui est derrière, qui va certainement faire la jonction. Mais ça me paraît quand même compliqué de continuer.
3: Marlène Reusser qui est repartie à plus de 3 minutes de la tête de la course. C'en est fini de ses rêves de podium. Et

0: parliez, Manon, de Cédrine Carbajal. Eh bien, pour le moment, elle est cinquième du général provisoire. C'était son grand objectif de ce début de Tour de France et elle a gagné une place. On le souhaite pas comme ça, mais avec la chute de Marlène Reusser.
1: Parce qu'on sait très bien que des fois, on l'a vu dans certains tours, même masculins, où on disait, ah bah oui, il a quand même fait quatrième du tour, ou il a fait cinquième du tour. Bah ok, oui, mais bon, il y en a trois qui sont rentrés à la maison, c'était pas prévu. Donc, on souhaite que ça soit à la pédale. On n'avait pas eu de chute des grandes favorites, et bien là, c'est fait. Mais comme je le disais, vous avez raison, c'était ce matin, toujours ce pressentiment de se dire, ce genre d'étape, c'est toujours compliqué. Alors vous allez me dire, ben oui, mais elles connaissent puisqu'elles vont passer quatre fois. Ben, non, mais ça veut rien dire. Ça veut dire, bien sûr que c'est bien de connaître le parcours. Mais vous n'êtes jamais à l'abri de la faute. Ça tient à rien du tout, des fois, à la moindre... la petite inattention, la fatigue et...
0: Oui, le manque de, voilà, lucidité, alors que c'est Juliette Berthet, hein, élue meilleure coéquipière de ce Tour de France, qui désormais mène le groupe de tête, alors qu'on avait vu l'équipe Canyon, hein, de Nieva Doma mener tout le début de l'étape. Là, ça a vraiment refroidi tout le monde et on a l'impression qu'on est dans la gestion. Est-ce que c'est la fin de la course ou on va de nouveau s'attaquer?
1: Non, là, c'est pas possible, hein, ou alors je comprends rien. J'espère que, vu le travail de Backstedt tout à l'heure, on va voir...
0: Énorme travail de Zoé Backstedt, la coéquipière de Nieva Doma, qui a fait une montée du col des énormes et qui, c'était impressionnant, Jean-François, de la voir s'arrêter carrément dans la descente.
1: C'est les mêmes images que l'on voit chez les hommes quand vous voyez des coureurs rouler et vous dites, au bout d'un moment, ça va s'arrêter. Ben là, ça s'est arrêté, je peux vous dire, et pour de bon. En fait, vous faites un peu, on appelle ça l'îlot directionnel, c'est-à-dire... en fait, tout le monde vous évite parce que quand on dit que vous êtes arrêté, vous inversez les manettes et bien voilà, c'est fini, on a tout donné, quoi.
0: On va retrouver Manon Vautier-Cholet pour cette fin de descente, Manon, avec toujours une dizaine de coureuses, elles sont plus que 11, figurent toutes les favorites sauf désormais Marlène Reusser.
2: La Suissesse, c'est fini pour elle. Vous le disiez là à l'avant, eh bien on descend peut-être même à la tête de cette course un tout petit peu plus tranquillement après cette chute, hein, qui a peut-être un peu calmé les esprits. Là, c'est descendu à 65 km/h, hein, quand même, ça y va fort. On est à 2 km de l'arrivée à Nice et ça descend en ligne parce que là il y a pas mal de rétrécissement, cette descente piégeuse vraiment jusqu'au bout. La route n'est pas large, hein, quand on revient sur la promenade des Anglais, donc les coureurs qui font attention, et on voit la maillot jaune d'Amy Vollering qui est à peu près au milieu de ce groupe de tête.
0: Ouais, d'Amy Vollering, 8 secondes d'avance, on le rappelle, avant cette 9e et dernière étape sur la polonaise Kasia Nieva Doma, alors que le groupe de tête arrive dans les rues de Nice. Ça nous promet un spectacle assez immense avec le suspense dans la 3e ascension du Col d'Aise. On vous rappelle, il y en a 4 aujourd'hui.
3: Merci Fanny Lechevestrier en direct de Nice. Notez qu'à partir de 18h40, nous serons en édition spéciale sur France Info avec la rédaction des sports pour vivre le finish de ce Tour de France femmes. Avant le journal de 17h30, la météo dans un instant.
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3: Les prévisions météo, Patricia Charbonnier.
6: Les températures sont en hausse aujourd'hui sur la moitié nord du pays, mais sous un ciel plus nuageux, instable et orageux sur une bonne partie du pays. Avec des orages cet après-midi sur le Massif central, sur le Jura et sur les Alpes, quelques averses à caractère orageux sur le nord-ouest du pays. Le temps sera plus calme, plus ensoleillé du nord au nord-est et près de la midi. Et dans le sud-ouest, le temps va devenir plus instable et orageux dans la soirée avec une nouvelle dégradation orageuse très marquée qui va arriver par l'ouest des Pyrénées qui remontera ensuite vers les frontières du nord et du nord-est avec un risque d'orage localement fort, des températures comprises cet après-midi entre 28 et 38 degrés. Météo France prévoit 38 à Toulouse, 37 à Chambéry, 35 à Dijon et 34 à Paris.
3: 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L'heure du journal de Théo Metton-Régimbaud.
7: Il fait déjà chaud en France et ça va s'accentuer durant la semaine. Dès demain, 22 départements seront en vigilance orange à la canicule, du Doubs au Cher et de l'Ain à la Corse. La vague de chaleur s'intensifie. Aujourd'hui, 13 départements sont en alerte et 8 en vigilance orange aux orages. C'est dans le sud-ouest. C'est l'une des conséquences des fortes chaleurs. Le réacteur nucléaire de la centrale de Golfech au nord-ouest de Toulouse, de nouveau arrêté depuis hier soir à cause de la température de la Garonne où les eaux de refroidissement sont rejetées. Le réacteur déjà à l'arrêt ces derniers jours n'avait été redémarré que vendredi dans les Ardennes et en Moselle. 3 réacteurs ont été arrêtés cette semaine à cause là de la baisse du débit des rivières utilisées par la centrale. Les EHPAD vont devoir faire preuve de davantage de transparence. Un décret au journal officiel aujourd'hui oblige les établissements pour personnes âgées à mettre à disposition du public 3 indicateurs sur le taux d'encadrement des résidents, les taux d'absentéisme et de rotation du personnel. Cela devra permettre à une famille d'évaluer la qualité d'un EHPAD. L'Agence régionale de santé du Centre Val-de-Loire demande à l'hôpital universitaire d'Orléans un retour d'expérience approfondi face à la colère d'une ancienne élue municipale de la ville. Elle est restée 6 jours au mois de juillet sur un brancard aux urgences, prise en charge pour une hémorragie. La direction du CHU reconnaît des tensions dans les capacités d'hospitalisation et annonce la réouverture prochaine d'une 40aine de lits dans les services. L'Iran exige que toutes ces conditions soient acceptées par les États-Unis pour rouvrir le détroit d'Ormuz, toujours fermé, cet axe stratégique. Parmi ces conditions, la fin de la guerre, la levée du blocus des ports iraniens par les États-Unis ou encore l'indemnisation de l'Iran pour les dommages. Elle a joué de nombreux seconds rôles dans une 50aine de films. Dominique Fro, la sœur de l'actrice Catherine Fro, est morte vendredi à l'âge de 68 ans. Sa famille l'a annoncé aujourd'hui, comédienne notamment dans la série télévisée Soda ou plus récemment dans Titane, la Palme d'Or à Cannes en 2021. Les ascensions se poursuivent pour le peloton du Tour de France Femmes, dernière étape dans les montagnes au-dessus de Nice, étape marquée par la chute d'une des favorites de ce tour, Marlène Reusser. Demi Vollering, elle, est dans le groupe de tête.
3: Merci Théo, l'actualité sur France Info aussi. Théo, mettons Régimbault. Dans la prochaine demi-heure, nous retournerons prendre des nouvelles des coureuses dans le finish haletant de ce 4e Tour de France cycliste femme à Nice. Mais d'abord, le Proche-Orient avec Israël qui rejette aujourd'hui le plan de paix accepté par le Hamas, lequel Hamas demande aux États-Unis de faire pression sur leur allié.
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3: Benjamin Netanyahou a donc ce dimanche annoncé qu'il rejetait la dernière feuille de route américaine en 15 points présentée fin juillet par le Conseil de paix de Donald Trump, un plan qui avait pourtant été accepté par le Hamas. Voilà qui hypothèque la deuxième étape du plan de paix des États-Unis pour Gaza. Le Premier ministre israélien fait savoir que son armée n'effectuera aucun retrait du territoire palestinien tant que le Hamas ne sera pas véritablement désarmé, je le cite. Bonsoir Michel Paul, correspondant de RFI à Jérusalem pour France Info. Pourquoi ce refus catégorique de la part du Premier ministre israélien ?
9: Mais il faut replacer ces déclarations dans leur contexte. La réunion du gouvernement avec donc tous les ministres, notamment ceux de l'aile droite de ce gouvernement. Le nœud du problème pour Israël, c'est le désarmement du Hamas et le calendrier du retrait militaire. Benjamin Netanyahou exige un désarmement réel et total du mouvement islamiste, y compris des armes lourdes et légères, avant le moindre retrait de l'armée israélienne du territoire palestinien. Le plan américain prévoyait un retrait progressif et parallèle au désarmement, ce qu'Israël refuse. De plus, face aux pressions de ses alliés d'extrême droite au gouvernement et à l'approche de législatives délicates, eh bien Netanyahou a réaffirmé avec fermeté son opposition absolue à la création d'un État palestinien, que ce soit à Gaza ou en Cisjordanie. Pas d'État palestinien tant que je serai Premier ministre, a-t-il proclamé.
3: Et au-delà de Gaza, le Premier ministre israélien s'est aussi montré très offensif sur les questions iraniennes et libanaises. Qu'en est-il de sa relation avec Washington ?
9: Eh bien, le Premier ministre israélien s'est montré donc particulièrement offensif sur l'Iran. Il a affirmé que Téhéran n'attaquait pas Israël par crainte d'une frappe massive, martelant qu'avec ou sans accord, l'Iran n'aurait jamais l'arme nucléaire tant qu'il serait au pouvoir. Sur le Liban, il a balayé les rumeurs de retrait et défendu l'action de l'armée face aux critiques de sa propre coalition. Mais le véritable coup de semonce s'adresse à Washington. Tout en répétant son estime pour Donald Trump, Netanyahou prévient qu'il sait tenir tête aux Américains en rejetant ce plan en 15 points porté par le Conseil de la paix du président américain. Eh bien, le dirigeant israélien prend le risque d'ouvrir un bras de fer inédit avec l'administration Trump, arbitré par des impératifs de politique intérieure à l'approche des législatives.
3: Merci Michel Paul à Jérusalem pour France Info. Hasni Abidi, bonsoir.
10: Bonsoir.
3: Vous êtes spécialiste du monde arabe, directeur du Centre d'études et de recherche sur le monde arabe et méditerranéen à Genève. Beaucoup d'espoirs vont être douchés par ce rejet. Israël demande un préalable, un désarmement total. Le Hamas demande d'abord un retrait du territoire. Ça ressemble à une impasse.
10: Beaucoup de l'espoir, mais qui était légitime parce que le plan était complet et il provenait tout de même de l'administration américaine. Un accord de plusieurs États garants, c'est-à-dire les pays-États de la région, les pays musulmans et surtout du Hamas, après avoir annoncé son retrait de la vie politique et administrative. Et Donald Trump, qui avait dit ce jour-là, depuis sa résidence à Camp David, qu'Israël était très content de ce deal. Aujourd'hui, on revient à la case départ, c'est-à-dire qu'il n'y a pas d'accord pour le désarmement du Hamas, il n'y a pas le deuxième passage vers la deuxième étape, donc en effet, on est dans une impasse.
3: Et le Hamas demande à Washington de faire pression, comme si c'était encore peut-être un petit peu possible.
10: Oui, parce que le temps presse et cet accord justement prévoyait un temps limité pour la discussion sur le retrait et ou le stockage des armes du Hamas par ce mouvement ou par ce comité administratif. C'est un gouvernement de technocrates. Il se trouve que ce même gouvernement, les membres de ce gouvernement sont toujours en Égypte et bloqués par le gouvernement israélien. Et avec le refus récent de Benjamin Netanyahou, on savait que Benjamin Netanyahou était réticent, mais il n'a pas montré sa position parce qu'il voulait réussir, souvenez-vous, sa visite à Washington, après son retour de Washington, et face et votre correspondant a tout à fait raison, je pense que c'est l'échéance électorale qui a convaincu Benjamin Netanyahou de rejeter ce plan, même s'il vient de son proche allié, Donald Trump.
3: Oui, il est motivé par des raisons de politique intérieure. Il ne faut pas oublier qu'il est en campagne, en effet, sa réélection probable, possible plutôt, sa réélection en octobre. Il affronte une forte opposition, notamment à l'extrême droite, qui ne veut pas de cet accord.
10: Oui, il est face à une opposition, et lui-même, parce que il a promis finalement le démantèlement total et complet du Hamas et le désarmement de cette organisation, avec aussi le Hezbollah. Donc, vous imaginez qu'un désarmement progressif et séquentiel, ça ne répond pas à sa campagne électorale, ça ne répond pas à une aile de droite et d'extrême droite et qui veut des comptes à Benjamin Netanyahou. C'est pourquoi il, à mon avis, fait un calcul qui reste tout de même risqué, c'est-à-dire il risque de fâcher Donald Trump qui comptait beaucoup sur cet accord-là, sur ce qui se passe à Gaza pour faire oublier ou faire une diversion même provisoire avec ses difficultés dans le dossier iranien. Mais Benjamin Netanyahou a plutôt choisi l'intérieur sur l'extérieur.
3: Oui, c'était la question que j'allais vous poser. Maintenant, la question c'est comment va réagir Donald Trump qui peine à obtenir des résultats sur les négociations en Iran. Il a une diplomatie à l'arrêt sur le front ukrainien. À quelle réaction s'attendent du président américain vis-à-vis de l'État hébreu ?
10: Ah, c'est tout simplement un affront pour Donald Trump, le fait que Benjamin Netanyahou rejette cet accord d'une manière frontale, met Donald Trump dans une situation difficile, face d'abord aux autres pays qui ont signé cet accord, face aussi aux membres du Conseil de la paix. Donald Trump a promis que ce Conseil allait se consacrer en premier lieu à la question israélo-palestinienne, en disant que ça va être la fin d'une guerre de 3000 ans. Je pense que Donald Trump ne va pas beaucoup apprécié de Benjamin Netanyahou, mais on sait qu'aussi Donald Trump, avec cette difficulté qu'il gère aujourd'hui avec les Iraniens, est-ce qu'il a intérêt encore à ouvrir un deuxième front avec les Israéliens, avec Benjamin Netanyahou ? Ce n'est pas certain.
3: possible perte de crédit du président américain, mais Donald Trump a tout de même des moyens de pression, notamment la contribution américaine à l'armement israélien, non ?
10: Vous avez raison de la crédibilité, oui. Sa crédibilité est en jeu déjà dans ses déclarations qui changent au fil du jour dans la crise iranienne et maintenant avec son allié proche, Benjamin Netanyahu. On sait, que vous avez raison, que le soutien militaire, financier et surtout diplomatique dont bénéficie Israël est grâce à l'administration américaine et surtout Donald Trump. Et on sait aussi que l'administration américaine et surtout le Parti républicain fait face à une controverse aussi à une poussée électorale de ses adversaires, des démocrates, dont la question principale, c'est justement Gaza et la crise iranienne. Donc c'est une autre, à mon avis, crise qui s'annonce pour Donald Trump.
3: Peu de perspectives, en somme, pour en tout cas ce qui est du Proche-Orient.
10: Il n'y a rien qui est réjouissant, mais l'accord de 15 points, malgré le fait qu'il provienne de cet accord de paix qui veut changer, ce conseil de la paix qui veut changer les Nations Unies, rejeté par plusieurs États dont la France, mais on avait espéré au moins une accalmie entre Israéliens et Palestiniens pour pouvoir passer à cette deuxième étape. Il faut rappeler que les populations civiles à Gaza, tous les jours, ils sont attaqués. La question humanitaire n'a pas été réglée. Le gouvernement technocrate qui est censé remplacer le Hamas n'est pas du tout autorisé. C'est du crédit donné tout ça au Hamas et donc les Palestiniens, ils espèrent encore tourner la page.
3: Oui, parce que pendant ce temps-là, évidemment, les opérations israéliennes se poursuivent, même si elles sont baissées en intensité à Gaza. Des tirs et des frappes de drones régulièrement font des victimes. Merci Asni Abidi pour vos lumières. Merci d'avoir été l'invité de France Info. Je rappelle que vous êtes spécialiste du monde arabe, directeur du Centre d'études et de recherche sur le monde arabe et méditerranéen à Genève. On part dans moins de 2 minutes sur la Côte d'Azur. Retrouvez les envoyés spéciaux de France Info qui nous font vivre la dernière étape tout en suspense du Tour de France cycliste femme.
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3: Et avant le Tour de France, femme à 17h43, l'essentiel de l'info avec Théo Metton-Régimbault et 2 réactivations importantes de feu dans la Drôme.
7: Elles ont été repérées ce matin dans le massif du Claps à Bellegarde en Diwa. L'incendie dure depuis lundi dernier. Il y a des risques de propagation mais le feu n'a pas évolué pour autant de surface, toujours 320 hectares brûlés. Plus aucun département ne seront en vigilance orange aux orages. Demain, 8 du sud-ouest sont concernés aujourd'hui par cette alerte. En revanche, 22 départements du Cher au Doubs et de l'Ain à la Corse seront en vigilance orange à la canicule alors que la vague de chaleur progresse. Le Hamas appelle les Américains à faire pression sur le gouvernement israélien après le rejet par Benjamin Netanyahou du plan américain censé lancer la deuxième étape du plan de paix à Gaza. Israël conditionne tout retrait de ses troupes à un véritable désarmement du groupe islamiste. Le pape Léon XIV appelle à ouvrir des couloirs humanitaires pour les civils au Soudan. Le pays est en proie à un conflit armé qui a fait des dizaines de milliers de morts depuis 2023 et des millions de déplacés.
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3: Comme promis, direction les Alpes-Maritimes. Fanny Lechevestrier, on vit avec vous la 9e et ultime étape du Tour de France Femmes autour de Nice. Les coureuses en sont à la 3e ascension du Col d'Aise.
0: Eh oui, la 3e sur 4 de ces ascensions. La 4e, la dernière, sera gravie d'un autre côté avec le chemin du Vinaigrier. Une portion plus délicate. Et pour l'instant, à 44 km de l'arrivée, eh bien, il y a une coureuse qui s'ennuyait un petit peu dans cette montée. C'est Isabella Holgren, elle a décidé de partir, la jeune coureuse de l'équipe Lidl Trek, 20 ans seulement. Elle fait un superbe Tour de France, 10e ce midi du classement général. Et dans le peloton, ça n'a pas réagi, Manon Vautier-Chollet.
2: Oui, on l'a vu, cette jeune coureuse de la Lidl Trek, en fait, elle a débordé par la droite là dans les deux premiers kilomètres de cette troisième ascension du Col d'Aise. Elle est partie, vous le disiez Fanny, ça n'a pas suivi. On a pu repasser devant la tête de course qui sont maintenant, on va dire, les poursuivantes de cette coureuse de la Lidl Trek avec Juliette Berthet qui tient le rythme. C'est la Française qui court pour Demi Vollering aujourd'hui, maillot jaune, qui est à l'avant pour tenter de ne pas perdre trop de temps. Mais il y a déjà 40 secondes, c'est ce qu'annonce à l'instant Radio Tour dans l'oreillette, 40 secondes d'avance là pour la coureuse de la Lidl Trek qui va passer à 5 km du sommet. Il reste quand même 5 km à gravir avant d'entamer la descente, mais elle gagne du temps et c'était Juliette Berthet qui faisait le rythme pour ces 10 coureuses qui sont désormais poursuivantes de cette tête de course, la coureuse de la Lidl Trek.
0: Isabella Holgren qui a attaqué donc dans la troisième ascension du Col d'Aise, elle a failli prendre un panda dans la figure, je m'explique, il y avait
1: une peluche, on vous rassure.
0: Il n'y avait pas de panda au bord de la route, de vrai panda, mais un personnage, une personne déguisée en panda et qui n'a pas fait attention à Isabella Holgren. Et résultat, il a failli se percuter. Finalement, Holgren a pu poursuivre son effort. 46 secondes, dernier écart à 4 km 400. Jean-François, on a du mal à comprendre cette course. On le rappelle, Marlène Reusser, la troisième du classement général ce midi, a chuté. Elle n'est plus dans le coup, elle a continué, mais elle est très loin désormais, sa troisième place, on n'en parle plus, et derrière, eh bien, ça a coupé toute velléité, notamment de l'équipe Canyon de Kasian Yevadoma.
1: Ça fait 30 minutes que je suis en train d'essayer de réfléchir pour trouver, mais non, c'est vrai que ça a arrêté tout le monde. La descente, ils l'ont fait arrêter, ensuite après, on est arrivé jusqu'au pied du Col d'Aise. Maintenant, bien entendu, on sait que Longo Borghini, elle est sur la troisième place, elle a pas besoin de rouler, elle était quatrième, donc je veux dire, par rapport à cette chute, elle se retrouve troisième. Derrière, c'est Carbajal qui est juste derrière, mais elle a plus de 30 secondes, donc faut qu'elle contrôle simplement Cédric Carbajal.
0: Kasian Yevadoma, attendait 8 secondes d'écart ce midi, on le rappelle.
1: Après le travail de Backstedt tout à l'heure, dans le deuxième tour du Col d'Aise, elle a fait un travail exceptionnel, elle a isolé quand même quelque part les équipières de Vollering. Maintenant, à mon avis, elle mise tout sur la dernière ascension et sur la descente. Je vois pas autrement.
0: Elle a fait rouler ses équipes à tout berzingue.
1: Elle a durci la course. Peut-être que c'est le durcissement de cette course tout à l'heure. On va le retrouver dans le dernier tour. Qui vous dit qu'à un certain moment, il n'y ait pas le petit coup de moins bien
0: Pour Demi Vollering ou pour Kasian Yevadoma?
1: Pour les deux, peut-être. Donc, et puis peut-être que l'Italienne viendra prendre la première place.
0: Non, Elisa Longo-Borghini qui est loin désormais. Plus de 3 minutes au classement général. Elle n'est pas là pour contester la première place de Demi Vollering, sauf bien sûr incident, effet de course, alors qu'Isabella Holgren est en train de faire un superbe numéro. Elle a près d'une minute d'avance désormais sur les favorites, toujours avec un tempo qui est assuré par Juliette Berthet, coéquipière de Vollering.
1: Oui, en Vollgren, elle a vraiment un super coup de pédale. Elle est très très grande, je sais pas, elle doit mesurer pas loin d'un mètre 80. 1m80, c'est pas possible. Mais elle est très très facile. Et on l'a vu tous les jours dans la difficulté. Quand les étapes étaient dures, elle était toujours là. Elle a en plus, on voit qu'elle est facile. Je l'ai jamais vu vraiment en difficulté se déhancher. Voilà. Elle a son coup de pédale, tranquille. Bon, cette équipe est à la recherche aussi d'une victoire d'étape parce que,
0: On misait un petit peu aussi sur Elisa Balsamo, l'italienne, au sprint.
1: Mais ça devient compliqué. Elles ont eu cette deuxième place, c'est vrai, avec Balsamo. Mais voilà, pas de victoire. Écoutez, on va voir si c'est bien parti ou pas. Encore 3 km avant d'aller chercher la descente et une nouvelle ascension qui nous emmènera après à l'arrivée.
0: 42 km encore à parcourir pour le dénouement de ce Tour de France 2026. On vous rappelle les écarts, 8 secondes seulement entre la néerlandaise Demi Vollering et la polonaise Kasian Yevadoma, toutes deux qui ont déjà remporté un Tour de France. Elles s'apprêtent, l'une des deux, quelle que soit la vainqueur, à écrire l'histoire parce que ce sera le premier doublé réalisé. Ce sera la première fois qu'une coureuse gagne deux Tours de France depuis la renaissance de la course en 2022. C'est pas rien ce qu'on est en train d'assister. Ces deux championnes, Jean-François, qui n'ont jamais quitté le podium. podium du Tour depuis 2022. À chaque édition, elles y sont dessus.
1: C'est-à-dire que quand on commence le Tour de France femmes, on dit bon, on va vous donner nos favorites. Elles sont dans nos favorites, bien entendu. Maintenant, on a une super bagarre. C'est 8 secondes qui les séparent avec des changements dans les 3 derniers jours. C'était assez incroyable. Bah voilà, où ça change ce soir d'épaule, où ça reste comme ça. Mais ouais. Il y a encore 40 km, il peut se passer encore beaucoup de choses, vous l'avez vu tout à l'heure, Roysor n'avait pas prévu non plus de terminer au-delà du podium, bien sûr.
0: 42 km encore à parcourir. On est toujours dans l'ascension du col d'Est. 58 secondes, hein, dernier écart entre la Canadienne Isabella Holgren et les favorites. Elles sont 10 dans ce groupe des favorites. Et désormais, bah, les autres, le reste du peloton est beaucoup, beaucoup, beaucoup plus loin.
3: Merci Fanny Lechevestrier. 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L'invité culture de Frédéric Carbone à 17h51 sur France Info. Nous parlons cinéma, mais à travers un livre. Le livre de correspondance écrit par Gilles Jacob que vous avez rencontré chez lui, Frédéric.
11: L'invité culture a longtemps accueilli la planète cinéma en haut des marches du Palais des Festivals de Cannes, mais là, c'est à son domicile parisien qu'il nous reçoit et dans son dernier livre défile de façon à la fois intime, complice, généreuse, névrosée parfois, le plus beau casting de réalisateurs et d'acteurs possible. Bonjour Gilles Jacob.
12: Bonjour.
11: Vous publiez donc En fidèle amitié, lettres de cinéma chez Robert Laffont. Vous êtes en fait allé piocher dans vos archives personnelles des échanges épistolaires depuis vos jeunes années d'étudiant cinéphile à ces derniers mois. Et évidemment, ce sont les années Cannes qu'on lit avec le plus de curiosité. Un demi-siècle de votre vie, pour le résumer, entre le poste de délégué général, chargé de la sélection, celui ensuite de président. En fait, pour vous, c'est une façon de nous faire traverser un demi-siècle de cinéma.
12: En fait, c'est pas du tout un livre pour les cinéphiles. C'est un livre pour le grand public. Parce que quand vous lisez ce livre, vous vous apercevez que vous riez, vous êtes ému, vous êtes attendri, parce que ces gens-là, qui sont des gens très connus, mondialement connus même, mais ils racontent leur vie toute simple, leur vie quotidienne, leurs ennuis, leurs difficultés. On pénètre dans leur univers comme une petite souris, et je crois que ça, ça touche tout le monde.
11: Et il faut lire ces lettres, parce qu'il y a effectivement tout ce que vous dites, on rit, on sourit, on est ému, il y a la malice de vos échanges fraternels avec des amis, comme Michel Piccoli, l'espièglerie, le respect et l'affection avec des auteurs du monde entier, et puis le plaisir enfantin presque de correspondance comme avec Emma Thompson, c'est vos love letters.
12: C'est des lettres d'amour, on s'aperçoit en les publiant, moi je ne me rendais pas compte, mais que ce soit avec Juliette Binoche, avec, en effet, Emma Thompson, avec Catherine Deneuve, enfin, avec d'autres. C'est des lettres, vraiment, où il y a une confiance totale. Parce que ce qu'il y a de formidable dans un livre de correspondance, c'est que les lettres n'ont pas été écrites pour être publiées. Donc, c'est une sorte d'indiscrétion permanente qui font que vous pénétrez dans l'univers de ces gens-là à leur insu. Alors, bien entendu, il fallait demander l'autorisation, ce qu'on a fait, bien sûr. On n'aurait pas publié une lettre sans ça. Et ils l'ont donné avec beaucoup de générosité.
11: Et il y a des réalisateurs avec lesquels vous avez une relation paternelle. Lars von Trier, le Danois. Palme d'Or, Arnaud Desplechin, le Français, souvent venu à Cannes.
12: N'oubliez pas les frères Cohen qui m'appellent Uncle.
11: Uncle, c'est pas Daddy, c'est Uncle.
12: Lars von Trier m'appelle Dad et les autres ne m'appellent pas, mais ils m'appellent par mon prénom.
11: Mais il y a quelque chose de l'ordre du confident et je parlais.
12: Oui.
11: Ces deux réalisateurs d'immenses talents, pour ne parler que de Desplechin et Lars von Trier, mais en insécurité totale permanente, on a l'impression que vous avez contribué à être un rock pour eux.
12: C'est-à-dire qu'on essaye de les conforter. C'est vrai qu'il y a toujours une inquiétude quand vous êtes un artiste de ce niveau-là. Est-ce qu'on se trompe? Est-ce qu'on se trompe pas? Est-ce qu'on va toucher le public? Et il faut leur donner confiance. Mais il faut quelquefois attirer leur attention si le film n'est pas au niveau pour ne pas les entraîner dans un piège. Parce qu'on pense à la suite de la carrière. On pense au film suivant. Donc, quand ils s'aperçoivent qu'on est à ce point-là attaché à ce que ça se passe bien, les relations deviennent d'abord sympathiques, puis bonnes, puis fidèles, puis amicales, puis familiales.
11: Ouais, familiales. C'est exactement ça. Et dans une de ses lettres très touchantes, Arnaud Desplechin, il vous dit « Vous fûtes ce magicien qui m'inventa. Je suis sûr, Gilles Jacob, que s'il y a un réalisateur dont vous regrettez qu'il n'ait pas eu de Palme d'Or à Cannes, Desplechin en est un.
12: Si, »
11: Peut-être
12: si
11: que je me trompe complètement, mais en vous
12: si
11: lisant...
12: Je le regrette beaucoup parce qu'on a... Vraiment, j'ai contribué au départ de sa carrière. Vous voyez, par exemple, quelqu'un comme Fellini, qui du reste a eu la Palme d'Or, n'en avait plus besoin ou n'en avait pas besoin. Il en avait besoin au début de sa carrière. Desplechin, c'est sûr que ça lui aurait fait du bien, mais il a quand même eu une carrière magnifique.
11: Bien sûr, qui
12: il est en tournage en ce moment. À l'heure où nous parlons, il tourne.
11: Bah, c'est peut-être la Palme qu'il aura.
12: Qui sait.
11: Votre boussole, et ça rejoint ce que vous dites là, vous l'écrivez à Jeanne Campion, quand vous la choisissez comme présidente du jury du dernier festival que vous présidez en 2014, aider les nouveaux talents à s'épanouir, être reconnus plus rapidement, et donc gagner du temps.
12: C'est
11: Cannes Tremplin, ça a été votre boussole.
12: Ça a été ma boussole, on peut le dire comme ça. Et Jeanne Campion, c'est très drôle, parce qu'au début, elle était totalement inconnue, et on me dit, écoutez, on va vous montrer 3 courts-métrages, d'une femme inconnue, Nouvelle-Zélande, habitant l'Australie, et vous choisirez celui que vous voulez, si vous l'aimez. Je regarde les 3 courts-métrages, et je dis à la personne en question, mais attendez, vous n'avez pas compris, moi je prends les 3. Il y avait un tel talent que j'ai montré les 3 films, et que l'un des 3 a eu la Palme d'Or du court-métrage. Ça, quand vous avez ça au début de la carrière, après la porte est ouverte.
11: Il y a eu la Palme d'Or pour la leçon de piano. Il y a la tendresse. Dans ses lettres, il y a un plaisir de lecteur, d'être petite souris, et puis de toute l'humanité qui s'en dégage. Il y a l'art de consoler quelqu'un qui n'est pas sélectionné ou qui n'a pas eu de prix. Et puis il y a la gaieté, la malice, l'espièglerie. C'est ça qui permet de naviguer dans un monde comme ça, comme le
12: Mais
11: cinéma.
12: Mais c'est pour ça que je vous disais que le livre est très drôle. Vous prenez les lettres de Jean-Loup Dabadie, par exemple, elles sont à se tordre de rire.
11: Piccoli aussi.
12: Les lettres avec Piccoli dont vous parliez aussi. Enfin, les frères Cohen, la lettre des frères Cohen me montre moi dans la salle des sports du Carlton, où je n'allais jamais, en train de battre tout le monde. C'est l'humour, l'humour américain ou l'humour français ou l'humour italien, parce que Nanni Moretti aussi. Des gens drôles, il y en a beaucoup.
11: Mais on arrive à garder tout le temps son humour, Cannes ?
12: Pas toujours. Quelquefois, il faut faire très très attention. C'est pas commode. Hein. Mais il m'arrivait d'être furieux. Mais il faut le garder pour soi.
11: Oui, ça c'est pas dans le livre.
12: Voilà.
11: C'est pas dans les lettres. Et ce livre, Gilles Jacob, c'est un cadeau que vous nous faites. Un jour, peut-être bientôt, parce que vous dites, je serai plus là. Et ce livre-là, c'est une façon de dire, prenez soin du cinéma quand moi je ne serai pas là.
12: Tout à fait. Ça, c'est très joli comme formule. Prenez soin du cinéma et surtout avoir la mémoire. La mémoire de tous ces gens-là, parce que tout le monde disparaît tôt ou tard. Hein. Et d'ailleurs, ça me fait penser à une chose. L'autre livre que j'ai édité, alors pas écrit mais édité, qui était La correspondance de François Truffaut, il y a déjà bien longtemps, Truffaut est mort à 53 ans. Donc il est mort très très jeune. On a honte de vivre beaucoup plus longtemps que lui et on essaye de rendre ça en faisant le bien du cinéma si on y arrive.
11: Merci infiniment, Gilles Jacob.
12: Merci à vous.
11: En fidèle amitié, donc publié chez Robert Laffont.
3: Gilles Jacob, invité culture de Frédéric Carbone, dans un instant sur France Info, la météo.
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3: Une météo marquée par la chaleur et les orages, Patricia Charbonnier.
6: L'activité orageuse est encore très marquée avec des orages qui circulent du sud-ouest vers le centre-val de Loire jusqu'au nord-est du pays. Pour demain, le temps sera moins orageux. Quelques averses encore tout au long de la journée entre le sud-ouest, le massif central et les frontières de l'est avec encore une petite tendance orageuse. Une tendance orageuse qui sera plus marquée sur la chaîne pyrénéenne et ces orages pourront déborder sur le sud de l'Occitanie. Le temps sera très ensoleillé demain sur la moitié nord du pays et le long de la façade atlantique avec encore de fortes chaleurs. Dans le sud, Météo France prévoit de 36 à 38 degrés en basse vallée du Rhône et dans l'intérieur de la Provence, 37 à Montélimar, 35 à Strasbourg, 33 à Paris, 32 à Toulouse et 25 degrés à Brest.
3: Vous écoutez France Info, il est 18h. Et à 18h, le journal vous est présenté par Anne Pinkson-Dussel. Bonsoir Anne.
17: Bonsoir.
3: Le refus catégorique d'Israël à la une ce soir.
17: Benjamin Netanyahou rejette le plan de paix pour Gaza tant que le Hamas ne sera pas intégralement désarmé. En France, à cause de la chaleur, le réacteur d'une centrale nucléaire est de nouveau à l'arrêt. Au total, 4 réacteurs sont touchés par les fortes températures en ce moment. On va voir aussi que les balles anti-stress, les fameux squishy très en vogue chez les enfants, peuvent être très dangereux quand ils éclatent. Et puis on y faire un tour à Nice pour retrouver Fanny Lechevestrier sur cette toute dernière étape du Tour de France. La Suissesse Marlène Reusser, qui a chuté, ne sera pas sur le podium. Le plan de paix dans la bande de Gaza est donc au point mort. Israël rejette le plan de la commission de la paix qui a été validé par le Hamas. Benjamin Netanyahou explique en Conseil des ministres qu'il ne validera pas un plan tant que le Hamas ne sera pas totalement désarmé. Armes lourdes et armes plus légères, un rejet qui relance les tensions, notamment avec les Américains. Les explications de Michel Paul, correspondant de RFI à Jérusalem pour France Info.
9: C'est un refus net et public que Benjamin Netanyahou rejette formellement le plan en 15 points de la commission de la paix pour la bande de Gaza. Le premier ministre israélien a durci le ton ce matin en ouverture du Conseil des ministres. Il conditionne tout retrait militaire à une exigence stricte, le désarmement intégral et effectif du Hamas.
18: Israël rejette le document en 15 points. Tsahal n'effectuera aucun retrait avant le démantèlement des armes du Hamas. Et quand je dis le démantèlement des armes du Hamas, cela signifie les armes lourdes, les armes moins lourdes et les armes légères, toutes les armes. Et nous parlons d'un véritable démantèlement, pas d'un démantèlement fictif.
9: Une mise au point directe, alors que le plan international prévoit un retrait progressif des troupes israéliennes au rythme du désarmement supervisé par une force internationale. Pour Jérusalem, ce mécanisme est insuffisant. Pas question de céder sur le calendrier sans garantie totale. Une position ferme qui réaffirme la ligne dure du gouvernement israélien au risque de raviver les frictions directes avec Washington et les médiateurs internationaux.
17: La réouverture du détroit d'Ormuz dépend des États-Unis, martèle l'Iran. Téhéran veut que Washington accepte toutes ses conditions avant de rouvrir le détroit. Parmi les conditions, il y a la fin définitive de la guerre et des agressions contre l'Iran et ses alliés, dit Téhéran. La levée du blocus imposé aux ports iraniens et puis l'indemnisation de l'Iran pour les dommages causés par la guerre ou encore la levée de toutes les sanctions économiques, des conditions drastiques donc, alors que Donald Trump affirme depuis plusieurs jours que les discussions sont en bonne voie et sur le point d'aboutir.
3: La centrale de Golfech dans le Tarn-et-Garonne a de nouveau dû arrêter l'un de ses réacteurs.
17: La température de la Garonne atteint les 28 degrés aujourd'hui et si on utilise l'eau pour refroidir les réacteurs, eh bien ça fait d'autant plus monter la température du fleuve. Le réacteur numéro 2 est donc de nouveau à l'arrêt alors qu'il a été redémarré hier. C'est le quatrième arrêt dans la centrale depuis le début de l'été. Au total, il y a 4 réacteurs qui sont actuellement touchés par les température. Emmanuelle Galichet est enseignante-chercheuse en physique nucléaire pour le Conservatoire national des arts et métiers et elle explique que le parc nucléaire français est en train de s'adapter.
19: Le parc nucléaire, il a été construit dans les années 70 et 80 avec une conception donc des années 70 évidemment. Et donc il n'y avait pas à l'époque, bien que le réchauffement climatique existait, il n'était pas au cœur de l'industrie et des problématiques des sociétés. Aujourd'hui, c'est effectivement le cas. Et donc les EPR, les nouveaux réacteurs qui seront construits dans le futur par EDF vont prendre en compte le réchauffement climatique. Ça existe déjà, ça existe à Civaux. L'idée, c'est bien d'être sur des circuits fermés avec des tours aéroréfrigérantes qui permettent de ne pas prélever beaucoup d'eau et donc utiliser les tours et l'air ambiant, finalement, pour refroidir ces circuits.
17: Et les températures ne vont pas redescendre tout de suite. Hein. Au contraire, la canicule continue de s'étendre. Il y aura demain 22 départements en orange à cause de la chaleur dans le sud-est et le centre. La nuit dernière, il y a eu plus de 500 impacts de foudre en Gironde. Ils ont provoqué une dizaine de départs de feu. Une maison a brûlé notamment à Lacanau. Les orages aussi menacent cette fois le sud-ouest de la France ce soir. Il y a 8 départements qui sont en vigilance orange à cause des orages.
20: Un jouet très à la mode qui a brûlé un enfant au deuxième degré.
17: Ça s'est passé dans le Pas-de-Calais avec un cube anti-stress, les fameux squishy. Le parquet de Saint-Omer a ouvert une enquête pour blessures involontaires, Lauriane Delanoë, parce que celui d'un enfant de 8 ans a éclaté.
21: La mère du garçon a posté les photos sur Facebook il y a quelques jours. Les photos de son fils avec le tour de la bouche et le haut du torse brûlé. Elle explique, l'enfant jouait avec sa balle anti-stress, elle lui a éclaté au visage. Le petit a reçu le gel tout autour de la bouche. Ce jouet, acheté dans un magasin du Pas-de-Calais, était-il défectueux? Que s'est-il passé exactement? L'enquête va tenter de répondre à ces questions. Mais au-delà de cet incident particulier, faut-il redouter d'autres brûlures avec d'autres balles de type squishy? Alors que ces jouets se vendent très bien cet été. Ça, c'est ce que veut savoir la Direction Générale de la Concurrence, de la Consommation et de la Répression des Fraudes. La DGCCRF mène actuellement des analyses sur ces balles en gel. Si elles s'avèrent dangereuses ou non conformes aux normes européennes, des mesures seront prises comme des rappels ou des retraits de la vente.
17: Et au Royaume-Uni, des squishies ont déjà été rappelés en raison d'une concentration excessive en benzène, un agent classé cancérigène et irritant. Avant de demander une place en EHPAD, vous pourrez désormais connaître le nombre de personnel médical qui encadre les patients, le taux d'absentéisme du personnel ou encore le taux de rotation du personnel. C'est la Caisse nationale de solidarité pour l'autonomie qui demande aux EHPAD de transmettre ces informations pour les publier et les rendre accessibles à tous. Le décret est paru aujourd'hui au journal officiel et entre en vigueur dès demain.
20: Où sont passées les cloches de Robécourt en Lorraine?
17: 3 cloches en bronze ont été volées dans l'ancienne fonderie cette semaine. Des cloches coulées au 19e et 20e siècle et qui représentent une perte inestimable pour la maire de Robécourt, Régine Thomas.
22: Un musée sans ces objets, c'est un peu embêtant. Si vous voulez, valeur marchande au poids du bronze, moi je dirais entre 20 et 30 000 euros. Mais au point de vue patrimoine, on peut pas l'estimer, quoi. Parce que ces cloches, on les retrouvera jamais. Ils vont les casser, ils vont les refondre ou je sais pas quoi. On est anéantis, on travaille pour une association, c'est du bénévolat. On ne pourra plus montrer les cloches. Mais on peut montrer comment on fait une cloche. Le musée peut vivre encore, l'histoire peut vivre, mais on n'aura plus de montrer ce que les fondeurs de l'ancien temps avaient fait, quoi.
17: Et l'association de l'ancienne fonderie doit signer une convention avec la fondation du patrimoine dans 10 jours pour rénover une partie du bâtiment. Le typhon Dolphin est arrivé dans l'est de la Chine. 1500 vols ont été annulés à cause de la tempête. Une alerte de niveau maximal a été déclenchée. Le vent dépasse les 150 km/h et près de 99 000 personnes ont été évacuées des zones les plus à risque. Le typhon est passé avant ça par le Japon. 7 personnes ont été légèrement blessées. Et puis le Tour de France, c'est la dernière étape, ça y est. C'est en ce moment à Nice. Bonsoir Fanny Lechevestrier.
0: Bonsoir.
17: Il y a une coureuse en tête sur le col d'Aise actuellement.
0: Oui, c'est l'Italienne, la Canadienne Isabella Holmgren qui est partie toute seule dans la troisième et avant-dernière ascension du col d'Aise. Et derrière, le groupe de favorites, composé d'une dizaine de 10 unités, n'a pas suivi. Juliette Berthet, la coéquipière de la maillot jaune d'Amy Vollering, se contente d'assurer un tempo. Résultat, l'écart à 30 km de l'arrivée est de 53 secondes. On vous rappelle que Marlène Reusser, la Suissesse, a chuté en début d'étape avec elle est complètement distancée désormais pour le podium pointé à plus de 7 minutes. Autre information et qui commence à inquiéter, vous l'entendez peut-être, c'est que le vent est sérieusement en train de se lever au-dessus de Nice avec un ciel de plus en plus noir. Météo France avait émis un risque d'orage entre 18h et 19h. On espère que ça va attendre la fin de la course parce qu'on vous rappelle, il y a une descente qui est un petit peu sinueuse. On aimerait bien que tout se termine termine bien pour le peloton.
17: Ouais, et sous l'orage, effectivement, ça risque d'être un petit peu compliqué. Merci Fanny Lechevestrier, on va vivre cette arrivée avec vous et toute l'équipe de France Info dans une émission spéciale à partir de 18h40.
4: Merci Anne, l'actualité sur France Info signée Anne Pinkson-Dussel.
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4: Dans la prochaine demi-heure, nous retournerons voir où en sont les coureuses du Tour de France Femmes. Dans cette dernière étape au Tour de Nice, étape à suspense, on se demandera aussi comment l'intelligence artificielle peut nous aider à maintenir nos plantes en forme pendant l'été. Mais d'abord, des orages potentiellement violents attendus ce soir avec une vigilance orange dans 8 départements du sud-ouest. Cela va-t-il faire du bien au sol terriblement asséché, à nos cours d'eau? Pas certain, vu la situation critique.
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4: On ne cesse de répéter que cet été bat des records de chaleur, de sécheresse. Dans le Var, 12 communes se trouvent en alerte renforcée à cause de la sécheresse depuis vendredi. Les habitants doivent respecter un certain nombre de restrictions. L'arrosage des jardins, des pelouses, le lavage des voitures, le nettoyage des terrasses, des façades sont interdits. Mais si la situation continue à se dégrader, les élus pourraient être amenés à prendre de nouvelles mesures. Écoutez le maire de la commune de Seyan, René Hugo.
30: Ce qui peut se produire, c'est qu'on rationne la consommation quotidienne, qu'on la ramène à 150 litres jour par habitant. Nous avions déjà fait ça il y a quelques années. Les gens ont joué le jeu, les usagers ont bien compris l'enjeu. Et c'était une question de solidarité pour tous, puisque vous savez comme moi que le Var a été fortement touché avec les incendies. Et pour lutter contre les incendies, il faut une réserve d'eau. On n'attend toujours pas de pluie, malheureusement. Pour l'instant, la ressource est encore suffisante, même si la nappe phréatique commence à descendre de façon inquiétante. Si les choses devaient s'aggraver, il faudra réduire la consommation à tout prix.
4: Voilà, René Hugo, maire de Seyan dans le Var. Bonsoir Yves Tremblay.
31: Bonsoir.
4: Vous êtes hydrologue, directeur de recherche à l'Institut de recherche pour le développement. Commençons, si vous le voulez bien, par un état des lieux. Nous sommes le 9 août, il suffit de regarder les petites rivières pour voir que c'est à sec, de regarder la moindre prairie pour voir que tout est jauni. Est-ce que c'est une situation généralisée, toutes les régions, tous les cours d'eau dans l'Hexagone ?
31: Alors effectivement, on a une succession de canicules dès le printemps, qui ont commencé au mois de mai, ensuite juin, juillet, qui ont durablement asséché les sols. Et effectivement, alors même si c'est l'été, hein, c'est normal que ça soit relativement sec en été dans notre pays, mais là, on est dans des situations anormalement sèches dans la majorité des régions, en ce qui concerne les sols, mais aussi les cours d'eau et les aquifères.
4: La Seine, par exemple, même soutenue par des réservoirs, elle est à un niveau très bas.
31: Ah oui, tout à fait. Même les grands fleuves, en fait, sont alimentés à la fois par les nappes souterraines, mais aussi par les eaux de surface. Et vu qu'on a un très fort déficit d'eau, on s'attend aussi à des baisses importantes dans tous les cours d'eau.
4: On avait eu, avant ces canicules en série, un hiver très humide. On se souvient des inondations même. Ça ne suffit pas pour limiter la casse, entre guillemets ?
31: Alors oui, en quelque sorte, puisqu'il faut bien comprendre que ces pluies intenses, ces inondations, en fait, l'eau qui peut s'infiltrer dans le sol, admettons qu'un sol puisse infiltrer 50-100 mm, cette eau va s'infiltrer. Mais s'il a plus 200-300 mm, tout l'eau en excédent va ruisseler jusqu'à la mer, quelque part, via les fleuves et les cours d'eau. Et donc en fait, malgré le fait qu'on ait eu un hiver extrêmement pluvieux et des recharges très importantes au niveau de l'eau dans les sols et l'eau dans les nappes souterraines, en fait, la succession des canicules qu'on a eues associée à une anomalie de précipitation avec à peu près moins 30% de pluie ce printemps, ça explique en fait la conséquence qu'on voit aujourd'hui.
4: Alors dans le sud-ouest, on attend des orages ce soir. Alerte orange dans 8 départements, du Gers jusqu'aux Pyrénées-Atlantiques. De l'eau sur des sols asséchés. Est-ce que ça peut être de nature à rafraîchir quand même les surfaces et à recharger peut-être les nappes ?
31: Alors c'est toujours mieux que rien, effectivement. Ça va permettre de réduire temporairement le risque incendie en humidifiant un petit peu la surface et les végétaux. Par contre, effectivement, des orages, c'est assez localisé. C'est des pluies très intenses sur quelques heures et donc ça va pas permettre de recharger durablement les sols ou les nappes souterraines.
20: Donc pas d'amélioration de la situation à espérer d'ici la fin du mois d'août, sauf renversement météo.
31: Non, effectivement, puisque typiquement au mois d'août, on est en plein été, donc on a plutôt souvent des conditions anticycloniques, il fait chaud, hein, ça n'échappera à personne. Donc on a des fois des orages localisés qui peuvent se répéter, on peut avoir une séquence de différents orages, mais non, c'est plutôt à partir de septembre-octobre, quand les premières pluies d'automne arriveront, que là on peut espérer quelque part remettre à niveau nos nappes et nos sols.
20: Est-ce que s'adapter à ces sécheresses qui devraient devenir récurrentes, c'est adopter une certaine sobriété hydrique pour les industriels, les agriculteurs, les particuliers, on entendait le maire de Seyans, contraint de limiter les usages de l'eau?
31: Alors effectivement, malheureusement, toutes les projections climatiques futures nous indiquent un risque de sécheresse beaucoup plus marqué, notamment dans la saison estivale. Et effectivement, pour s'adapter à ces événements, alors il faut rappeler quand même que tout ça, c'est en lien avec le changement climatique, la hausse des températures, et que si on limite les gaz à effet de serre, on va limiter la hausse des températures et mécaniquement la sévérité de ces sécheresses. Sur le volet adaptation, il y a beaucoup de leviers à en mettre en œuvre. Mais il faut surtout insister que les différentes solutions doivent être déclinées aux échelles locales et régionales. C'est pas du tout la même situation en Pas-de-Calais que dans les Pyrénées-Orientales. Donc effectivement, la sobriété, l'optimisation des usages de l'eau, notamment pour l'irrigation, c'est un premier levier important. Le stockage dans les endroits où il est judicieux et adapté, mais c'est pas du tout la solution à grande échelle à systématiquement mettre en avant. Aussi, tout ce qui est les pratiques de conservation des sols, mieux permettre à l'eau de s'infiltrer dans les sols, dans les nappes. Ça, c'est des solutions de résilience qui sont vraiment très efficaces et qui peuvent vraiment permettre de réduire notre vulnérabilité face à ces sécheresses futures.
20: Et pour nous, particuliers, est-ce qu'on peut faire quelque chose? Est-ce que c'est utile de fermer le robinet quand on se lave les dents? C'est l'exemple qu'on prend toujours.
31: Alors effectivement, ça, c'est, on va dire, c'est du bon sens. Ça n'a pas d'intérêt de gaspiller de l'eau juste pour le plaisir, mais il ne faut pas faire porter uniquement les solutions, enfin les choses qu'on va faire pour s'adapter sur les particuliers, puisque quand même, on rappelle que l'eau pour l'irrigation, c'est à peu près 60% de l'eau consommée en France. Donc on voit bien que le véritable levier, il n'est pas forcément chez les particuliers. Et par ailleurs, on observe quand même une baisse tendancielle de la consommation de l'eau. On a tous des appareils maintenant électroménagers de plus en plus efficients pour consommer moins d'eau, des robinets qui permettent de réduire la pression. Donc voilà, c'est évident qu'il faut tous faire un effort, mais il faut quand même faire un effort dans les plus fortes consommations.
20: Les agriculteurs doivent adapter à l'avenir, sans doute, leur culture selon le territoire où ils se trouvent?
31: Alors oui, c'est déjà des choses en cours. Moi, je vois beaucoup de bonnes pratiques qui se développent dans ma région. Il faut réfléchir le choix de certaines implantations. Par exemple, quand on parle du maïs dans le sud-ouest qu'il faut irriguer en plein été, il faut se poser la question de est-ce que c'est une culture pérenne dans les années à venir quand on voit l'évolution du climat? Ça implique effectivement d'adapter les variétés qu'on cultive, plus ou moins résistantes à la sécheresse. Et donc, il faut plutôt privilégier ces variétés-là dans les territoires qui sont déjà en tension. Donc tout ça, effectivement, c'est des mesures qui vont permettre d'adapter nos productions agricoles à notre climat qui change.
20: Oui, vous parlez du maïs, on parlait également des carottes ce matin sur France Info, de cultures qui souffrent, moins de 30% de production cette année. Dans ce contexte, le projet de loi d'urgence agricole qui a été examiné début juillet au Sénat, qui prévoit de réduire les concertations locales sur les usages de l'eau, selon vous, ça va dans le bon sens, mauvais sens, ça pose question?
31: Alors oui, effectivement, alors moi et d'autres scientifiques, on s'est beaucoup exprimé sur le sujet. C'est pas du tout une loi qui va répondre aux préoccupations de la majorité des agriculteurs. Pour être très concret, une revendication principale, c'est les prix, des prix des producteurs. Et en fait, l'ensemble des mesures vise à donc réduire la concertation, notamment sur les projets d'aménagement de stockage de l'eau, essayer de favoriser le stockage. Sans parler en fait de l'ensemble des autres mesures, on en a parlé juste avant, en fait de la sobriété, de l'aménagement du territoire, de la rationalisation des cultures selon le territoire et le climat qui change. Donc effectivement, on peut dire que c'est vraiment une loi qui est très peu de ce qu'attend en fait le monde agricole pour s'adapter face à ces évolutions climatiques.
20: Et si on ne s'adapte pas, c'est la faune aquatique la première à souffrir de cette situation.
31: Alors effectivement, il y a beaucoup d'impacts à différents niveaux. Il y a bien sûr des impacts sur les écosystèmes, au niveau des sols, de la végétation, au niveau des cours d'eau. À la fois, quand on a un bas niveau d'eau et une forte température de l'eau, ça impacte très fortement effectivement la faune et la flore. Donc on voit bien que c'est des impacts multisectoriels en fait qui impactent tout notre environnement en fait.
20: Merci Yves Tremblay, hydrologue, directeur de recherche à l'Institut pour le Développement. Merci d'avoir accepté ce soir l'invitation de France Info.
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20: Dans un instant, on retourne auprès de nos journalistes sportifs et sportives qui nous font vivre la dernière étape du Tour de France Femmes. L'arrivée, c'est ce soir, sans doute avant 19h, mais à 18h19 sur France Info. D'abord, toute l'info en une minute avec Anne Pinkson-Ducel et les orages qui menacent ce soir.
6: Notamment dans le sud-ouest de la France où 8 départements sont en vigilance orange, mais à Lyon ou à Nice, où se déroule justement la dernière étape du Tour de France en ce moment, le ciel est très noir et menaçant. Israël a rejeté le plan de paix qui avait été accepté par le Hamas dans la bande de Gaza. Aucun changement, dit Benjamin Netanyahou, tant que le Hamas n'est pas totalement désarmé. Une mobilisation à Paris cet après-midi pour soutenir Betty Lashgar. Cette militante féministe est emprisonnée depuis un an au Maroc pour atteinte à l'islam. En août 2025, elle a posté des photos d'elle sur les réseaux sociaux avec un t-shirt Allah est lesbienne. Dans l'ouest du Canada, en Colombie-Britannique, un énorme feu de forêt a conduit à l'évacuation de plus de 20 000 personnes. Le feu a déjà ravagé 10 000 hectares. On n'a pas encore de précision sur d'éventuelles victimes.
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20: La 9e et dernière étape du Tour de France Femmes, événement à suivre sur France Info ce soir. 100 km de parcours, répétition de plusieurs boucles, ça se passe autour de Nice. Beaucoup d'incertitudes encore. Fanny Lechevestrier, les coureuses entament la dernière ascension du Col d'Aise.
0: Oui, les favorites viennent d'entrer dans cette ascension de 6 km, un petit peu différente que les trois précédentes parce qu'on n'a pas pris le même chemin. On va avoir le chemin du Vénégrier, très difficile, très

0: déjà quelques premières gouttes. Alors pour l'instant, le temps il tient, mais il y a du vent, vous le disiez Fanny, et ça va être du vent de face pour nos coureuses hein, qui entrent dans ce chemin du Vinaigrier. On est juste devant elles, nous on est aussi en train de faire cette ascension, et là autant vous dire que c'est encore plus difficile hein, que ces trois ascensions du Col d'Aiz. Ça grimpe très fort, vous le disiez, jusqu'à 14% au minimum, c'est du 7 ou 8% avec plein de petits virages, donc ça va faire très très mal aux coureuses avec ce vent hein, qui s'invite dans la partie, et notre coureuse en tête de la Lidl Trek qui continue de perdre un petit peu d'avance. Elle avait eu un moment plus d'une minute, là Radio Tour annonce 35 secondes d'avance et même 20 secondes à l'instant dans l'oreillette, donc voilà, elle risque de se faire rattraper hein, dans ce chemin du Vinaigrier avec derrière, vous le disiez Fanny, les favorites et puis ben, parmi les meilleures grimpeuses du peloton, ça va être compliqué.
1: Ouais, effectivement, 18 secondes l'écart qui est tombé entre les 10 favorites du classement général et Isabella Holgren, la canadienne, 18 secondes, 5 km encore d'ascension et c'est fait. Demi Vollering n'a plus de coéquipière, Jean-François Bernard. Juliette Berthet a été distancée.
2: Oui, alors on se posait la question tout à l'heure, pourquoi Nadia Nadal n'avait encore pas attaqué. Écoutez, on a vu que ça avait quand même usé le tour qu'a effectué tout à l'heure Zoë Bakstedt, qui a mis en difficulté en fait cette équipe et qui a usé les organismes. Maintenant, ça va être un mano à mano entre Nivedoma et bien entendu, eh bien, la leader Demi Vollering.
1: Elles sont 10 encore dans ce groupe des favoris, dont Cédrine Carbaol, la française qui va essayer de défendre sa place dans le top 5. Aujourd'hui, elle a été en difficulté dans la troisième ascension de ce Col d'Aiz. On la voit déjà en dernière position de ce groupe.
2: Oui, je suis pas persuadé qu'elle ait des jambes transcendantes. Après, voilà, il faut attendre. Hein. Des fois, vous êtes un peu moins bien dans la première partie et un peu mieux dans la seconde. Comme on dit, tu dis, moi c'est ce qu'on doit lui dire à l'oreillette, écoute, accroche-toi, peut-être que ça ira mieux tout à l'heure. Pour l'instant, il y a un rythme qui est soutenu, mais on n'a pas d'attaque. Au moment où on va avoir des attaques, ça va certainement pas être la même.
1: 12 secondes désormais d'avance sous l'impulsion d'Antonia Niedermayer, la coéquipière de Kasia Nievedoma, maillot de meilleure jeune sur le dos pour Niedermayer qui fait un énorme boulot pour essayer d'écrémer ce groupe des favorites. Pour l'instant tout le monde tient, mais c'est compliqué. On le rappelle, Juliette Berthet a été distancée, la coéquipière de Demi Vollering, et désormais bien ses favorites, elles aperçoivent au loin Isabella Holgren, parce que l'écart est tombé à 10 secondes, 10 secondes seulement. Vous allez sans doute voir ses favorites et notamment l'équipe Canyon qui mène le train, Manon.
0: Ouais, c'est ça Fanny, on va bientôt les voir, mais on continue de le monter ce chemin du Vinaigrier. Je peux vous dire que ça fait vraiment très mal, avec heureusement à quelques moments des montées qui sont un petit peu plus droites, mais il y a pas mal de virages, des petits virages qui font mal, il faut les jambes. Il y a du monde en tout cas dans ce chemin du Vinaigrier et on est en train de prendre un petit peu de champ à l'instant là avec la moto France Info de Julien Girard, et elles vont quand même à un bon rythme hein, ces coureuses, à voir si une attaque eh bien va se lancer. On le sait, cette explication l'attend ici avec, vous le disiez, Demi Vollering qui désormais est seule pour la FDJ United Suez.
1: 4 km 200 encore d'ascension et Zéolgren qui va être rattrapée dans les prochaines secondes parce que ça revient très vite derrière. Est-ce que l'explication va être lancée à ce moment-là? On était dans une portion à 11%. Ce chemin du Vinaigrier, ce Col d'Aiz, Jean-François Bernard, c'est pas régulier la montée. On voit que c'est, il y a des moments, des portions très dures. Ensuite, ça revient à replat et ça remonte.
2: Oui, mais vous voyez, en fait, on revient bien entendu sur la coureuse de l'équipe Lidl Trek, mais pas tant que ça. En fait, l'écart, il est toujours là. C'est vrai qu'on va rentrer et on va vite être en haut. Hein. Il n'y a plus que 4 km. Il faut attaquer de toute façon au moment où il y aura la jonction. Parce que je ne vois pas après comment on peut faire
1: dans
2: une différence.
1: Descente,
2: on va voir. Non,
1: ouais,
2: non, mais il faut attaquer
1: Holgren,
2: avant.
1: Elle va être reprise alors que Cédrine Carbaol hein, arrive à s'accrocher au train emmené par l'équipe Canyon. Kasia Nievedoma qui est en deuxième position et bah, dans sa roue, la maillot jaune, des Demi Vollering qui surveille la moindre attaque.
2: Oui, mais bien sûr, elle n'a pas bougé de cette roue, et ce qui est tout à fait logique. Tout à l'heure, elles étaient les deux dernières. Eh bien, Demi Vollering était la dernière. Elle était dans la roue. Elle ne veut pas laisser surprendre, se faire surprendre. On va dire dans les 3 km 800 qui va rester maintenant. On va voir. Là, on a la jonction.
1: Elle attaque de Kasia Nievedoma au moment où on reprend Holgren et Malin. Et puis tout de suite, hein, bah, Demi Vollering, la néerlandaise avec son maillot jaune qui suit. C'est fini pour Niedermayer et Lisa Longo-Borghini, la nouvelle troisième du général, qui s'accroche, qui essaye de revenir, mais c'est dur. Et Nievedoma, elle donne tout ce qu'elle a, on le rappelle, elle a 8 secondes de retard au classement général deuxième, mais pour l'instant, impossible de lâcher Demi Vollering.

0: au contre peut-être de Vollory, hein, parce que faut se méfier. Quand on est comme ça, on voit qu'elle reste assise avec un tout petit bras, qu'elle tourne énormément les jambes. C'est la même chose pour Nyova demain. Mais on voit que Longo Borghini derrière est en train peut-être de tenter de faire la jonction aussi. Une nouvelle accélération.
1: On est dans la
0: maintenant.
1: Portion la plus difficile de ce chemin du Vénégrier avec Dominika Vlodarczyk, la coureur leaduse de l'équipe UAE qui était distancée désormais. Cédrine Carbaol également. Elisa Longo Borghini en difficulté derrière et Kasia Nievadoma qui continue d'appuyer sur les pédales. On voit le visage grimaçant, mais derrière, eh bien, Demi Vollering, ça bouge pas dans le
0: plus. Non. Là, on voit qu'elle n'est pas du tout mise en difficulté. Après, on n'est pas à sa place non plus, on n'est pas sur le vélo. Mais elle n'a pas de signe qui nous laisse penser qu'elle peut craquer dans les 3 km 500 qui restent.
1: Alors que Cédrine Carbaol a été distancée sur l'accélération de Kasia Nievadoma, Fenke de Vries également la nouvelle leader de l'équipe Visma, Lise Bike distancée également depuis l'abandon de la Française Pauline Ferrand-Prévot. Nievadoma qui essaye d'en remettre une couche dans la portion à 14%, mais rien à faire,
0: non.
1: Ça bouge toujours pas derrière.
0: Non, ça bouge pas, elle est toujours assise derrière, elle contrôle très bien la situation. Je vous dis, moi je m'attends peut-être à un compte de Vollering dans peu de temps. Fischer Black derrière, qui va tenter de faire la jonction avec les deux concurrentes de devant, alors que Longo Borghini est un petit peu lâché, un petit peu plus loin derrière.
1: Ouais, là, ça a fait mal cette accélération, mais ça n'a pas suffi pour distancer la maillot jaune, la néerlandaise Demi Vollering. 3 km 400 encore à gravir dans ce col d'Aise.
0: Vous l'avez dit.
1: Et Demi Vollering qui est passée devant. On va voir si elle arrive, eh bien, dans les trois derniers kilomètres à distancer Nievadoma. Pour l'instant, elles sont roue dans roue, les deux.
0: Oui, l'une à côté de l'autre. Bien entendu, Nievadoma va se mettre dans la roue maintenant parce qu'elle avait déjà fourni quelques efforts fort tout à l'heure pour tenter de déstabiliser on va dire la maillot jaune, ce qui n'a pas été le cas. Et maintenant c'est Vollering qui fait le tempo et va falloir rester dans la roue pour Nievadoma.
1: Ça va être Demi terminé. Vollering qui accélère, qui se retourne, elle est en danseuse, la néerlandaise, elle regarde Kasia Nievadoma, elle le sait, elle veut au panache essayer de s'imposer. Pour l'instant Nievadoma qui tient finalement
0: Nievadoma,
1: et les deux qui
0: veut
1: se
0: en remontrer un peu en se disant mais je suis toujours là, et pourtant on avait vraiment des signes beaucoup plus francs du côté de la Polonaise qui était plus en difficulté. Mais aussi, vous savez, tout le monde ne réagit pas de la même façon dans l'effort. Donc on va voir.
1: 3 km 200 encore à gravir. Elles ne sont plus que deux en tête, les deux premières du classement général, alors que Cédrine Carbaol essaye elle aussi de limiter la casse. Elle veut absolument aller chercher ce top 5. C'était son objectif en début de Tour de France, la meilleure tricolore de ce tour, de cette édition 2026.
0: Une
1: alors que
0: Vollering
1: en remet une couche et elle essaye de distancer Kasia Nievadoma. Nievadoma qui s'accroche toujours, le visage grimaçant. Pour l'instant, on n'arrive pas entre les deux à faire la différence.
0: Non, Nievadoma qui va se remettre dans la roue, elle a fourni son effort et la voilà revenue dans la roue. Alors est-ce qu'elle va revenir à sa hauteur et elle-même encore accélérer? On va
1: c'est
0: voir.
1: C'est une guerre d'usure, hein, une usure psychologique,
0: ouais, psychologique
1: entre les deux.
0: C'est psychologique, c'est même plus à un certain moment, c'est plus physique, parce que je pense que les deux.
1: Elles sont dans la douleur.
0: Voilà, il y en a. C'est-à-dire qu'on peut le. Il y en a qui. C'est, on le voit plus. Quand on allait regarder, mais je pense que Vollering n'est pas non plus dans une facilité extraordinaire. Autrement, sur ces deux attaques, elle aurait pu déjà peut-être lâcher Nievadoma, mais elle est comme tout le monde, elle est peut-être aussi...
1: Et les deux qui n'ont pas réussi à se séparer pour l'instant, pas de différence à 2 km 900 du sommet. Vous assistez à ce spectacle, Manon Vautier-Chollet sur la Moto France Info de Julien Girard.
2: Ah ouais, là ça va être un mano à mano entre Demi Vollering et Kasia Nievadoma. Vous le disiez, il n'y en a aucune qui lâche. Elles vont passer là les pentes les plus difficiles de ce chemin du Vinaigrier. On a pris un petit peu de champ nous avec la moto France Info. Là on est à 1 km du sommet. Là c'est un faux plat montant. Évidemment, ça reste des pourcentages difficiles, mais c'est peut-être là qu'on pourra faire la différence. En tout cas, il faudra la faire avant ce sommet, parce qu'après c'est la descente. Et ici, sur la moto France Info, eh bien on guette aussi la météo. On espère que ça va tenir, parce qu'il y a beaucoup de vent, peut-être d'ailleurs que vous l'entendez, ça souffle fort et on a peur d'avoir de la pluie dans cette descente qui sera très piégeuse, à la fois dans ce duel entre nos deux leaders qui ne lâchent rien, ils ne veulent pas se lâcher, et évidemment pour la suite du peloton aussi fait.
1: Nievadoma qui a repris le lead sur Demi Vollering, mais sans attaquer, franchement les deux toujours ensemble. Et bien Niedermayer, la maillot blanc, qui est à 20 secondes désormais, le groupe des autres favorites, et elle est essaye de relancer en danseuse Niewiadoma, la polonaise, mais il n'y a rien à faire pour l'instant. Les deux, eh bien, sont toujours roue dans roue.
0: On va peut-être avoir une nouvelle accélération de Vollering. Et là, c'est assez marrant. On voit Niewiadoma, on se dit, oh là là, elle est dans la souffrance. On voit Vollering derrière, on se dit, oh, elle est super facile. Mais elle est super facile, mais pour l'instant, elle ne l'a pas lâchée.
1: Elles n'ont pas du tout la même gestion de l'effort. Non. On voit la petite respiration courte d'Emmy Vollering qui cherche à chaque fois, eh bien, un petit peu d'air. Et Niewiadoma, bah, elle, c'est la souffrance à l'état pur. On la voit relancer en danseuse. C'est pas la même impression de facilité, mais le fait est que les deux sont toujours là, 2 km 400.
0: En tout cas, on retrouve les deux meilleurs du Tour de France. Ça, sans aucun problème, dans cette dernière difficulté de la journée. On est à 2 km 300 maintenant, 2 km, on va dire, pratiquement. Parce que là, on a une partie un peu descendante, un faux plat où on est à dedans. Maintenant, il y aura 2 km encore où il va falloir tenter. Je pense que Niewiadoma va retenter quand même une fois et apprendre à cette descente qui reste de toute façon quand même, un moment important encore pour le final.
1: Et on rappelle, hein, il n'y a pas de bonification de points bonus à aller chercher au sommet de ce col d'Aigle. En revanche, il y a des bonifs à l'arrivée. Aujourd'hui. 10, 6 et 4. Alors secondes. Ça suffira pas si elles font première et deuxième, voilà. Quel que soit l'ordre.
0: Il faudrait que ça revienne derrière. On n'est qu'à une vingtaine de secondes. Ça me paraît qu'on promis quand même de revenir. On se dit 20 secondes, c'est rien du tout. On est à 2 km du sommet, mais 20 secondes, c'est énorme quand on est en fin d'étape comme ça. Et derrière, on aura la descente. Hey, on a une attaque
1: de Fenke de Vries, oui, qui essaye, eh bien, d'aller chercher, de distancer également Cédrine Kerbaol qui fait encore une fois l'effort avec Dominika Vlodarčík, qui est également la leader de l'équipe UAE, qui est toujours là.
0: Ce sont toutes les premières du classement général. Hein.
1: C'est énorme, cette étape.
0: Les 10 premières du classement général, donc elles étaient présentes déjà depuis, on va dire, 48 heures à ces places-là. Eh bien là, on les retrouve à la même place. Il manque bien entendu que Marlène Reusser, qui elle, eh bien, a quitté la course.
1: Marlène,
0: ouais,
1: Reusser.
0: Vous allez me la faire. C'était Reusser.
1: On va y arriver à Marlène Reusser, malheureusement, hein, qui Marlène Reusser a été victime d'une chute dans le premier passage, la première descente du col d'Aize. On l'a vu passer la ligne en sang. Elle a continué tout de même avec toute son équipe, la Movistar, qui faisait bloc autour d'elle. Alors que
0: on
1: ça
0: se
1: discute.
0: Relaie maintenant.
1: Ouais, on se relaie entre Demi Vollering et Kasia Niewiadoma. On veut s'expliquer une dernière fois. On le rappelle, hein, il y a eu un contentieux depuis hier entre les deux femmes. D'habitude, il y a beaucoup de respect entre elles. Et puis hier, eh bien, Niewiadoma a été énervée parce que Célia Géry, en tout cas, elle accuse Célia Géry, la coéquipière de Demi Vollering, de lui avoir barré la route au moment où Vollering attaquait. Et on a vu tout à l'heure, en début d'étape, cette image où les deux coureuses, les deux championnes, se sont expliquées visiblement dans le peloton. On a pas mal discuté.
0: Oui, on les a vues s'expliquer. Après, ça fait partie de la course. Je pense que ça fait partie de la course. Après, quand on entend ce matin dire que Sénégéry est quelqu'un de très gentil, ça peut pas arriver de sa part. Non, quand on est coureur cycliste, il y a un certain moment, voilà, on prend des risques, on fait la course. Hein. On va pas non plus ouvrir la porte pour pouvoir passer.
1: 1,5 km encore à parcourir pour rallier le sommet du col d'Aize, 16 km 800 pour rallier la promenade des Anglais, et toujours ces deux championnes, on le rappelle, l'une a gagné le Tour de France en 2024, c'était Kasia Niewiadoma pour 4 secondes après une ascension mythique de l'Alpe d'Huez sur Demi Vollering. Vollering victorieuse, elle, du Tour de France en 2023. L'une des deux va écrire l'histoire aujourd'hui en réalisant le doublé.
0: Bah pour l'instant, la mieux placée, c'est Demi Vollering, puisqu'elle a le maintien.
1: Ouais, avec 1 km 300 encore à parcourir, Niewiadoma qui prend un petit ravitaillement toujours dans sa roue. Demi Vollering, ça ne bouge pas, et l'écart désormais entre le groupe maillot blanc de Niedermayer, 23 secondes là non plus, ça ne bouge plus les écarts.
0: Non, c'est les mêmes écarts. En plus, on va pas dire qu'on se regarde, mais c'est pratiquement un peu ça.
1: On peut 1 100 km encore à parcourir, 20 secondes dernier écart, les deux leaders de la course, Kasia Niewiadoma et Demi Vollering, qui ne s'attaquent plus pour le moment. On est à 1 km du sommet, alors que Cédrine Kerbaol est en train d'essayer de revenir sur le groupe intercalé, le groupe de Paola Blasi et le groupe de Niedermayer, pour sauver sa 5e place du général.
0: Oui, ça ne bouge plus pratiquement quand on regarde bien entre les deux premières et puis le groupe de contre-attaque. attaque le premier avec le maillot blanc. On reste pratiquement une vingtaine de secondes. On va voir ce que ça va donner. On est à 800 mètres maintenant. Maintenant, il y aura la partie descendante. Il faudra rester aussi très vigilant.
1: Et le vent qui redouble d'intensité, vous l'entendez sur la promenade des Anglais. Attaque des Demi Vollering juste avant le sommet du Col d'Aix pour faire la descente en tête. Il reste 700 mètres. Et Menieva Doma qui, pour l'instant, arrive à accrocher encore une fois la roue. On n'arrive pas à se départager entre les deux championnes.
0: Non, c'est impressionnant cette attaque de Vollering à... Oui, on est arrivé à 500 mètres de la ligne. Il y a 1 mètre, 2 mètres. C'est fini, elle est lâchée.
1: Elle est lâchée comme hier. Demi Vollering a attaqué dans la portion du chemin d'Arietta. Et là, encore une fois, elle a attendu la toute fin. Elle se retourne une dernière fois. L'écart creusé. Et Kasia Nievadoma qui bûche désormais.
0: Non, c'est terminé. Je peux vous dire, elle ne reviendra pas. C'est pas possible. Il reste 500 mètres maintenant. Et là, 500 mètres, et on va vite avoir un écart d'une quinzaine de secondes.
1: 21, le Nieva Doma qui est distancé désormais, qui va peut-être même se faire rattraper par Niedermayer. Elle essaye de relancer au courage Nieva Doma, mais l'écart est complètement creusé. Une attaque, une accélération de Vollering qui continue d'appuyer fort. Elle le sait, elle va aller chercher ce maillot jaune.
0: Elle va aller chercher le maillot jaune et surtout elle va aller chercher une nouvelle victoire d'étape comme c'est parti là. Mais alors attention, il y a quand même encore la descente. J'arrête pas de le dire, mais on a vu une chute tout à l'heure, deux chutes dans la journée. Donc
1: sans gravité et malheureusement ça a été avec plus de conséquences pour Marlène Reusser. L'écart 15 secondes en à peine 400 mètres.
0: Oui, en à peine 400 mètres, elle a creusé les écarts et c'est pas un endroit où c'est le plus dur. Hein. Mais là c'est terminé. On l'a vu buter à un certain moment, perdre 1 mètre, 2 mètres, 3 mètres et l'écart est creusé.
1: La bataille, l'usure psychologique a été gagnée par le match, par Demi Vollering, la néerlandaise qui va filer vers la victoire, sa troisième victoire d'étape sans doute. Elle aperçoit enfin le sommet de ce Col d'Aix, 15 km 400. Il lui reste désormais à gérer la descente pour aller chercher la promenade des Anglais et la baie des Anges.
0: Oui, la baie des Anges que l'on va retrouver assez rapidement une fois qu'on aura fini cette descente puisque c'est très long. Et on voit Nieva Doma qui va passer maintenant avec une quinzaine de secondes. On a l'impression qu'elle a peut-être repris un tout petit peu, mais on va vite creuser, on va voir comment elle va faire la descente. C'est une très bonne descendeuse, mais Vollering aussi.
1: Ouais, les deux qui sont bonnes descendeuses. Dernier écart, 15 secondes. Maintenant, Vautier-Cholet, vous êtes dans la descente de ce Col d'Aix en compagnie de la moto France Info de Julien Girard.
2: Ouais, exactement, et dans cette descente, vous le disiez, il faudra faire très attention à Demi Vollering qui a placé cette attaque, qui pour l'instant parvient à rester à l'avant, mais il ne faudra pas se tromper dans cette descente avec beaucoup, beaucoup de vent. Il y en a peut-être encore plus, et désormais 35 secondes d'avance pour Demi Vollering qui va tout faire évidemment pour maintenir cet écart dans la descente.
1: Ouais, les écarts, Kezia Nieva Doma qui est pointé à 18 secondes et le groupe maillot blanc de Niedermayer à 35 secondes, effectivement à 14 km 900 de l'arrivée, alors qu'on voit la lucidité de Demi Vollering qui en profite pour se ravitailler.
3: Merci Fanny. Fanny Lechevestrier en direct de Nice. On vous retrouve très vite pour l'arrivée. Puis nous serons en édition spéciale sur France Info jusqu'à 20h sur ce Tour de France Femmes. Le podium, les règles, les commentaires. Édition spéciale animée par Catherine Potier en direct de Nice. Il est 18h40. Le fil info, Paul Lancin-Spinelli.
4: En Lozère, un incendie qui s'est déclaré à la mi-journée dans la commune de Masgros-Cosse-Gorge progresse très rapidement. Il a parcouru plus de 100 hectares en 5 heures. Une vingtaine de maisons ont dû être évacuées. Même si l'incendie est désormais fixé depuis plus d'une semaine en Gironde après avoir avalé 42 000 hectares, les perspectives restent mauvaises pour les professionnels du tourisme. Selon le président du syndicat de l'hôtellerie de plein air du département, le taux d'occupation reste 60 à 80% inférieur à la normale. Le Hamas en appelle au principal allié d'Israël. Le mouvement palestinien dit attendre du garant américain qu'il fasse pression sur Benjamin Netanyahou pour que la deuxième étape du plan de paix pour Gaza soit mise en œuvre. Le premier ministre israélien avait déclaré rejeter cette feuille de route exigeant un véritable désarmement du Hamas. Et puis la côte est de la Chine est touchée actuellement par le typhon Dolphin. De fortes précipitations et des vents de 150 km/h étaient attendus. Près de 1500 vols ont été annulés et 100 000 personnes déplacées.
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3: Le Tour de France femme 9e et dernière étape autour de Nice. Le dernier sommet a été franchi. C'est parti maintenant pour les derniers kilomètres avec la néerlandaise à maillot jaune Demi Vollering qui semble seule en tête, Fanny Lechevestrier.
1: Ah oui, plus que jamais seule en tête. Le dernier écart, 25 secondes d'avance sur Kasia Nievadoma, sa dauphine sur ce Tour de France 2026 à 13,5 km de l'arrivée. Demi Vollering qui fait tout simplement une très très belle impression. Elle ne relâche pas du tout le rythme dans la descente.
0: Non, mais il faut pas. De toute façon, elle a décidé d'attaquer à 500 mètres du sommet. Maintenant, elle file vers la victoire. Une nouvelle victoire d'étape, vous l'avez dit. Une troisième victoire d'étape. Et puis, bien entendu, son deuxième Tour de France.
1: Mais on commence à voir le petit sourire se dessiner sur le visage de Demi Vollering, la néerlandaise de 29 ans, qui cette année, eh bien, aura été au sommet de sa forme, hein, victorieuse du Tour d'Italie, avait, en retournant la situation dans la dernière étape. Et puis ensuite, eh bien, la victoire également ici sur ce Tour de France qui se profile. L'écart désormais approche les 30 secondes et Kasia Nievadoma va même peut-être être rattrapée par le groupe maillot blanc composé de Paola Blasi et de Nierda Meyer.
0: Oui, on voit que derrière ça revient assez vite, on va dire, sur la coureuse polonaise. On va voir si derrière, alors est-ce qu'on va s'organiser? Je ne pense pas, parce que pas beaucoup de monde, bien entendu on est à on peut vouloir la victoire d'étape, mais ça me paraît quand même compliqué. 8 ouais. secondes, oui, entre le groupe, même pas 6 secondes, il va avoir une jonction maintenant.
1: Ouais, on ne prend pas de risque dans cette descente avec Demi Vollering. Ouais, Nievadoma, hein, qui a failli rater un petit virage là, petit écart, mais tout va bien. Elle a pu reprendre sa route et elle recreuse l'écart, mais elle n'a pas dans son champ de vision. Demi Vollering, elle est trop loin désormais. 33 secondes, dernier écart à 12 km 300 de l'arrivée.
0: Ouais, c'est parti. On l'a vu, on va revoir au ralenti. Ah, en haut, attention, Demi Vollering qui est passé très près.
1: Non, ça va, elle a bien géré, elle a freiné, mais il y a pas, on a vu pire quand même comme écart sur le vélo, mais voilà, tout peut se jouer et tout peut encore se perdre dans cette descente.
0: Tout à fait, on voit le vent d'ailleurs, hein, là qui est de dos pour Vollering dans cette partie-là. Vous allez me dire ça change pas grand-chose parce qu'elle va déjà très vite dans la descente. Elle gère assez bien toutes les bouches, on va dire
1: des goûts
0: qui sont
1: y en
0: sur
1: a beaucoup,
0: le
1: hein.
0: Et ben, il y en a partout là, oui.
1: Et elle passe c'est un petit peu un slalom. Vous imaginez Tetris avec, vous savez, les barres de Tetris qui tombent. Et bien à chaque fois, elle fait slalom entre ses bouches de caniveau. Et attention, parce que là, encore une fois, le trottoir était pas loin.
0: Non, il était pas loin, mais c'est passé. Donc pour l'instant, il n'y a pas de problème pour Vollering qui poursuit son effort, on va dire, et 32 secondes d'avance maintenant, alors que Nievadoma derrière n'a pas été reprise. Elle garde un écart d'une dizaine de secondes avec les autres.
1: Avec eh bien Kasia Nievadoma qui grimace pour l'instant toujours dans cette descente, mais qui n'arrive pas à refaire son retard. 31 secondes désormais entre les deux championnes, les deux vainqueurs du Tour de France. Mais en 2026, eh bien c'est Demi Vollering qui va aller inscrire son nom au palmarès une fois de plus.
0: Ça va être assez intéressant quand même de voir l'écart qu'il y aura ce soir au classement général entre les deux. Parce que faudra se rappeler du temps que Nievadoma a perdu dans le haut du Ventoux dans le dernier kilomètre. Ouais. On regardera ça, mais ça va être assez intéressant.
1: Elle s'était fait remonter près de 30 secondes hein, 30 par
0: secondes.
1: Demi Vollering qui avait accéléré à 33 secondes désormais de 33 secondes le dernier écart à 10 km 500 de l'arrivée. Le groupe de Paola Blasi et Niedermayer à 42 secondes. Vous êtes dans les derniers kilomètres, Manon Vautier-Cholet sur la Moto France Info de Julien Girard.
2: Ouais, je suis même arrivée là, ça y est, sur la promenade des Anglais pour aller me placer derrière la ligne d'arrivée. Attention, là on a vu un Demi Vollering passer proche des trottoirs, il va y avoir aussi des feuilles parce qu'il y a beaucoup de vent, donc feuilles qui se trouvent pas mal sur la promenade des Anglais. Il va falloir faire attention, le vent qui s'est levé et qui tournoie. J'ai pas l'impression qu'il soit toujours de face, faudra faire attention, ça tient, pas de pluie mais beaucoup de vent et des feuilles sur la route.
1: Ouais, et des épines même de sapin qu'on a vu au bord et sur la ligne d'arrivée dans les dernière centaine de mètres. On est passé sous la bannière des 10 km pour Demi Vollering, 9 km 600 et toujours cet écart qui se creuse irrémédiablement. 35 secondes désormais d'avance sur Kasia Nievadoma.
0: Oui, l'écart qui continue d'augmenter, 36 secondes, même 37 derrière. On sait très bien qu'on ne reviendra pas, c'est sauf qui peut. de savoir déjà si Nevadoma va se faire reprendre par le groupe de poursuivantes. Peut-être pas non plus, parce qu'elle descend quand même relativement bien. Mais voilà, l'écart est creusé et il est irrémédiable.
1: Alors qu'on va prendre des nouvelles également de Cédrine Kerbaol, hein, la Française qui joue une place dans le top 5 du classement général. Elle n'a pas réussi à faire la jonction avec le groupe de Paola Blasi et désormais, eh bien, elle est un petit peu distancée à quoi une vingtaine de secondes de Paola Blasi. Attention, c'est sa cinquième place à Cédrine Kerbaol qui est menacée.
0: Oui, la cinquième place qu'elle a tentée toute la journée. On l'a vu, elle était quand même un peu près, a été quand même assez souvent en difficulté, on l'a jamais vue à l'aise, elle avait tenté une petite attaque, mais elle a bien vu qu'elle ne pouvait pas. On retrouve d'ailleurs ce groupe avec c'est Nevadoma qui va se faire reprendre devant, je pense.
1: Oui, Nevadoma rattrapé par Elisa Longo Borghini qui va sécuriser sa troisième place au classement général. L'italienne qu'on avait vue en difficulté dans la dernière ascension, l'avant-dernière ascension du Col d'Aise, elle était revenue, la dernière elle a craqué, mais elle a quand même limité.
0: Je pense que c'était vraiment sur une attaque à un certain moment, autrement elle était quand même à peu près dans le coup.
1: 8 km encore à parcourir et désormais ça va se terminer avec une minute d'avance Demi Vollering qui poursuit son cavalier seul, elle qui a attaqué dans la portion la plus facile presque du Col d'Aise. On attendait une attaque et une des deux coureuses qui soit lâchée dans la pente à 15% et finalement c'est sur le replat qu'elle a attaqué.
0: Oui, c'est sur le faux plat, on va dire, avant de basculer, où elle a repris une nouvelle accélération, ce qui lui a permis de, on a vu Nevadoma s'accrocher dans la roue pendant, on va dire, allez, une trentaine de mètres, 40 mètres, et après il y a eu ces 50 centimètres, ce mètre, et ça a été terminé.
1: Je sais pas ce qu'on lui dit à Demi Vollering dans les ordres et dans les oreillettes, parce que elle a le sourire désormais, on la voit souffrir mais avec le sourire, image impressionnante, et on sent que elle écoute ce qu'on lui dit dans les oreillettes. Ça doit être les félicitations, Jean-François.
0: Certainement, mais bon, il reste quand même 7 kilomètres, on n'est pas encore dans le dernier kilomètre, faut toujours se méfier. On voit que la route est très belle, il n'y a pas de souci. L'orage, à mon avis, va être passé à côté ou on l'aura plus tard. Mais normalement, elle va finir sur le sec, donc il n'y aura pas de problème pour la coureuse.
1: 6 km 900 encore à parcourir. Et voilà la minute qui vient d'être passée, la minute d'écart avec Kasia Nevadoma, la Polonaise, qui aura tout tenté aujourd'hui pour essayer de grappiller les 8 secondes seulement qu'elle avait de retard ce midi avant la 9e et dernière étape. Elle a fait courir ses coéquipières qui ont durci considérablement la course. On s'est vite retrouvé avec une quinzaine de coureuses devant, les 15 meilleures. Et puis ensuite, elle n'a pas eu les jambes pour faire craquer.
0: Oui, on pensait quand même que ça aurait été durci et continué dans la foulée de Backstedt qui avait commencé de durcir la course. Après, on a eu un tour où il ne s'est pratiquement rien passé, où la chute a ralenti tout le monde. On pense, après, c'est elles qui nous le diront ce soir, pourquoi après on n'a pas insisté. Mais c'est certainement ça. Je ne vois pas d'autre chose, mais on les a vues quand même. Passer à l'attaque, Nevadoma a tenté. Elle n'a pas réussi, mais au moins elle aura tenté jusqu'au bout.
1: Et c'est une néerlandaise qui va s'imposer aujourd'hui sur la promenade des Anglais. Mais il faut le rappeler, Jean-François, c'est une équipe française qui va gagner la FDJ Suez. Et on n'avait jamais eu de maillot jaune sur le Tour de France pour une équipe française chez les femmes.
0: Ah oui, ça fait on en avait pas eu, non, il y a longtemps qu'on en a pas eu chez les hommes non plus. Mais là on l'aura eu chez les chez les femmes, et en fait quand on regarde bien, et c'est un peu l'équipe UAE de chez les hommes, parce que 3 victoires d'étape, le maillot jaune, ça va pas mal quand même.
1: Une équipe tricolore avec beaucoup de Françaises. Elles étaient 4 dans cette équipe au départ. Et d'ailleurs, c'est à signaler, l'équipe FDJ Suez va finir avec ses 7 coureuses. Chapeau à Juliette Berthet qui a été élue en début de journée meilleure équipière de ce Tour de France. Ça a été la dernière aujourd'hui à craquer dès le début de la dernière ascension du Col d'Aise. Célia Géry, dont on reparlera, à 20 ans, la championne de France, a bien aidé sa leader dans les deux dernières étapes. Marie Lenette et Evita Music ont été un petit peu en dessous, mais aujourd'hui, elles vont pouvoir célébrer le maillot jaune de leur leader.
0: Ah, vous savez, on n'est pas tous les jours au top, on le sait, quand vous êtes dans une équipe comme ça, on a tous connu, quand vous êtes équipier, il y a des jours on vous dit c'est vous aujourd'hui qui allez rouler. Le lendemain, on vous dit toi tu restes tranquille, et c'est pareil chez les féminines.
1: 4 km 400 encore à parcourir. Elle ne cesse de sourire, Demi Vollering. On va sans doute avoir la petite larme à l'arrivée parce qu'on l'avait déjà eu hier sur le podium, très ému. On attend bien sûr les accolades avec ses coéquipières qui vont arriver, mais pas tout de suite parce que Juliette Labertet, elle a été largement distancée. Et on va finir, et voilà, le petit clin d'œil à la caméra de Demi Vollering. Elle ne lève pas les mains du guidon, hein, tout de même.
0: Elle est loin quand même de l'arrivée, heureusement. Non, et puis elle ne fait pas de petit coucou à la caméra, mais elle le fera tout à l'heure.
1: Elle
0: ne
1: fait pas de bisous comme Jonas Vingegaard.
0: Non, mais attendez, elle a le temps d'en faire beaucoup. Hein.
1: 3 km 700 et elle aperçoit désormais le centre-ville de Nice, Demi Vollering, et l'écart qui s'est encore creusé. 1:11 désormais par rapport à Kasia Nievadoma et Cédrine Carbajal qui a malheureusement, elle aussi, a complètement craqué. Elle a 1 minute désormais du groupe de Paola Blasi. Elle ne va pas réussir à sauver sa 5e place.
0: Oui, ça va être compliqué, mais voilà quoi. Je veux dire, on a bien vu qu'elle était en difficulté toute la journée. Elle est certainement fatiguée aussi. Ça n'a pas marché. Vous savez, des fois, vous pouvez bluffer, mais le problème, c'est que quand vous êtes dans la montagne, vous pouvez pas bluffer. Ça dure pas longtemps.
1: Ouais, et surtout, elles étaient les 10 meilleures côte à côte, et voilà, ça a craqué, ça s'est joué à la pédale pour Cédrine Carbajal, la Française, qui va tout de même, j'espère pour elle, aller chercher la 6e place de ce Tour de France. C'est son meilleur résultat, le même qu'en 2024, très très régulière, Cédrine Carbajal.
0: Ouais, elle est toujours là. On s'attendait d'aller peut-être à essayer d'aller chercher une victoire d'étape en plus de sa place au classement général, mais il n'y avait pas de la place pour tout le monde, hein. Vous avez vu, il y a simplement 9 étapes. Elles ont été remportées 2 par Lorena Vibes, 3 par
1: Demi
0: Vollering. Ça en fait 5, il en reste que 4. Hein. Donc c'est compliqué d'aller chercher une victoire.
1: Et Kasia Nievadoma, hein, qui restera la dauphine de Demi Vollering, mais qui restera aussi dans l'histoire du cyclisme féminin pour s'être imposée au Mont Ventoux, la première fois que le peloton féminin le Mont Ventoux depuis la renaissance du Tour de France Femmes depuis 2022. La bannière des 2 km pour Demi Vollering qui fait des exercices sur son vélo d'assouplissement.
0: Ouais, là on passe devant le port et on va retrouver tout de suite au bout le bord de mer qui va l'emmener au dernier kilomètre et surtout cette deuxième victoire sur le Tour.
1: Et on va peut-être retrouver Emma Sarango en fond de ligne. On la retrouvera tout à l'heure. 1,8 km encore à parcourir. Et désormais, elle est au milieu de la foule d'Emmy Vollering. On est dans les rues de Nice. Elle peut désormais savourer. Et voilà, on la voit encore une fois parler avec la voiture, sans doute de son directeur sportif ou de son manager. Peut-être aussi féliciter tout simplement ses coéquipières.
0: Oui, non, mais je pense que c'est ça. Et puis surtout, on va arriver au dernier kilomètre. Donc elle sait très bien que maintenant la course, elle est gagnée. Il y a plus de danger sur le parcours et il lui reste à aller chercher cette dernière ligne droite et cette troisième victoire d'étape sur ce Tour et la deuxième en général.
1: Et on avait 8 secondes de retard seulement entre Vollering et Nievadoma ce matin, et bien désormais l'écart il va être près d'une 30 à l'arrivée. Il n'y a pas eu photo, on va oublier le contentieux parce que tout simplement Vollering c'était la plus forte sur ce Tour, il n'y a pas photo.
0: C'est clair, mais je pense que Nievadoma est quelqu'un de très intelligente et va même le dire ce soir, je pense, quand on aura les interviews de toutes ces championnes.
1: Ouais, parce qu'aujourd'hui, ça s'est joué à la régulière, à la pédale, entre les deux championnes qui se sont isolées dans le chemin du Vénégrier et qui se sont ensuite expliquées en attaquant, en s'attaquant à plusieurs reprises. On les a vues se regarder. C'était vraiment une guerre d'usure psychologique entre les deux. Et la dernière à avoir gagné la manche, c'était Demi Vollering. Elle peut savourer désormais. Il lui reste 700 mètres à parcourir. Au milieu de la foule des Niçois qui est encore là, pas de pluie pour célébrer ce triomphe de la Néerlandaise de 29 ans et bien sûr la voiture des directeurs sportifs de l'équipe FDJ Suez qui est aux anges dans la baie des anges avec Demi Vollering qui peut enfin lever un des petits bras, mais elle est fatiguée Demi
0: aujourd'hui,
1: Vollering.
0: Aujourd'hui elle peut lever les bras avant la ligne, c'était pas le cas hier mais
1: elle
0: aujourd'hui
1: est oui. Ah yeah, elle est déjà aux pleurs, Demi Vollering, si elle est en pleurs, elle essaye de souffrir. Elle a le sourire jusqu'aux oreilles et elle harangue la foule. La victoire de Demi Vollering. Il lui reste encore 400 mètres. C'est bon. Elle a levé les deux mains du guidon. Elle a célébré. Elle a appelé la foule à célébrer avec elle. Elle va à 29 ans remporter son deuxième Tour de France. Il y avait eu la victoire en 2023, il y aura la victoire en 2026 et il n'y a pas eu photo aujourd'hui. Elle a mis tout le monde d'accord, la maillot jaune qui vient de franchir la ligne d'arrivée en tête. Avec Demi Vollering qui est déjà descendue de son vélo. Et la célébration, Demi Vollering qui lève son vélo. Elle a encore la force de faire ce geste à la manière d'un Remco Evenepoel lors de son titre de champion olympique
0: c'est
1: à Paris.
0: C'est un peu ça, elle a passé la ligne, on l'a déjà vu. Van Der Poel aussi l'a fait à plusieurs fois de lever son...
1: C'est sûr.
0: On revoit maintenant le sprint pour la deuxième place. C'est toujours important d'aller chercher une place. On voit...
1: C'est Niedermayer qui est
0: Blasi.
1: Devant avec Paola Blasi dans sa roue. Les deux meilleurs jeunes de ce Tour de
0: Fischer
1: France. Et sont là avec également Nimmer Fischer-Black qui était présente dans ce groupe.
0: Qui est là, qui sera la plus combative aujourd'hui.
1: Holgren qui est partie de loin. Ouais, elle a été élue. Isabella Holgren, la Canadienne combative de cette
0: Blasi
1: étape.
0: Qui va peut-être aller chercher une place sur le podium.
1: Avec Paola Blasi qui fait le sprint. Paola Blasi qui va tenter.
0: Avec
1: je pense que Paola Blasi va chercher la troisième, la deuxième place de cette étape du 99 km en circuit, alors qu'Elisa Longo-Borghini dans le final a lâché, mais elle va bien sauver sa troisième place. Et on retrouve sur la ligne d'arrivée Demi Vollering en larmes dans les bras de son compagnon, je pense, oui. Et Demi Vollering, elle n'a pas les ongles jaunes, contrairement à sa coéquipière Marie Lenette qui nous avait fait une petite manucure pour le final. Demi Vollering, elle a les ongles rouges avec des petits points brillants dorés, on va dire. Et elle reprend son souffle, Demi Vollering qui s'est imposée ici donc à Nice. Et on continue de se battre avec Cédrine Carbajal qui va en terminer. Elle est complètement cuite, la Française, mais elle s'arrache encore pour faire honneur au public.
0: Pour le classement général aussi.
1: Tour de France, elle a encore concédé 1 minute et 59 secondes pour Cédrine Carbajal qui en termine dans le top 10 bien évidemment de cette étape et dans le top 10 également au classement général, alors que l'on revoit la joie de Demi Vollering qui a pointé du doigt son casque comme pour vous dire au mental, cette fois-ci je me suis pas fait avoir, j'avais perdu en 2024 de 4 secondes face à Kasia Nevadoma, et bien là j'ai gagné.
3: Merci Fanny Le Chevestrier, on a vécu avec vous cette arrivée finale, on a vibré comme avant dans ces 9 étapes renversantes. Restez sur France Info. Après le journal de 19h, édition spéciale sur le Tour de France femmes jusqu'à 20h. Dans un instant, la météo.
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3: Encore de fortes chaleurs et des orages dans le sud-ouest. La météo, c'est avec Patricia Charbonnier.
8: L'activité orageuse est encore très marquée avec des orages qui circulent du sud-ouest vers le centre-val de Loire jusqu'au nord-est du pays. Pour demain, le temps sera moins orageux. Quelques averses encore tout au long de la journée entre le sud-ouest, le massif central et les frontières de l'est avec encore une petite tendance orageuse. Une tendance orageuse qui sera plus marquée sur la chaîne pyrénéenne et ces orages pourront déborder sur le sud de l'Occitanie. Le temps sera très ensoleillé demain sur la moitié nord du pays et le long de la façade atlantique avec encore de fortes chaleurs. Dans le sud, Météo France prévoit de 36 à 38 degrés en basse vallée du Rhône et dans l'intérieur de la Provence, 37 à Montélimar, 35 à Strasbourg, 33 à Paris, 32 à Toulouse et 25 degrés à Brest.
3: Vous écoutez France Info, bienvenue si vous nous rejoignez, il est 19h. L'heure du journal de Théo, mettons Régimbaud. Bonsoir Théo.
9: Bonsoir Mathilde, bonsoir à tous. Pas de plan américain en 15 points. Benjamin Netanyahou rejette formellement ce plan pour Gaza, pourtant accepté par le Hamas, censé lancer la deuxième étape du plan de paix dans l'enclave palestinienne. Le premier ministre israélien conditionne tout retrait de ses troupes à un véritable désarmement du Hamas. David Rigoulet-Rose revient sur cette décision sur France Info. Il est chercheur et rédacteur en chef de la revue Orient Stratégique.
10: De toute façon, il y avait des difficultés pratiques qui étaient sous-jacentes. Mais là, en réalité, il y a un refus de principe qui est affirmé par le Premier ministre. Alors, ça tient à plusieurs éléments. D'abord, il y a eu des discussions au sein du cabinet israélien. Il y avait l'opposition déclarée, évidemment, de deux ministres d'extrême droite qui est sans surprise, en l'occurrence, Itamar Ben-Gvir et Bezalel Smotrich. Mais ça allait au-delà. C'est-à-dire qu'il y a l'établissement sécuritaire d'Israël n'était pas favorable au plan, il trouvait qu'il était trop flou, et il se trouve que ça met Donald Trump en difficulté, parce que lui-même avait dit le 30 juillet dernier qu'il serait très déçu si Israël bloquait. Or, c'est le cas aujourd'hui. Alors, on peut s'interroger sur les raisons, on va dire, d'affichage aussi affirmé, mais incontestablement, il y a une obstruction qui est manifestée de la part du gouvernement israélien.
9: Le chercheur David Rigoulet-Rose sur France Info. Au Moyen-Orient toujours, alors que des négociations sont en cours, l'Iran exige que toutes ses conditions soient acceptées par les États-Unis pour ouvrir le détroit d'Ormuz. Parmi elles, la fin de la guerre, la levée du blocus des ports iraniens ou encore l'indemnisation de l'Iran pour les dommages causés. Un incendie en Lozère, il s'est déclaré en milieu de journée dans le sud du département à la frontière avec l'Aveyron. Il a déjà parcouru plus de 100 hectares. Deux hameaux ont été évacués. Quatre canadaires et un dash ont été envoyés sur place. Plus de 200 pompiers également. Des renforts sont encore attendus. Dans le massif du Claps, dans la Drôme, deux réactivations importantes de feu ce matin à Bellegarde en Diois. L'incendie dure depuis lundi dernier. Il y a des risques de propagation, mais le feu n'a pas évolué pour autant de surface. Toujours 320 hectares brûlés. En Gironde, les professionnels du tourisme s'alarment après le méga-feu qui a ravagé 42 000 hectares, particulièrement dans les campings. Ils ont rouvert, mais les touristes manquent. Et cela inquiète Lionel Pujade, président du syndicat de l'hôtellerie de plein air.
11: Des clients qui vous disent on vient pour vous soutenir, moi pour l'instant j'en ai pas eu. Voilà, il y a plus de passages, donc ça c'est un très très gros manque à gagner parce que il y a pratiquement plus de camping-cars, de vannes qui se déplacent dans notre région. Les cyclistes ils ne peuvent plus venir parce qu'on a quand même une grande clientèle de cyclistes en Gironde, parce qu'on a un gros réseau de pistes cyclables, mais toutes les pistes cyclables sont encore fermées ou sont ouvertes que le matin, donc c'est assez difficile. Donc voilà, donc là nous on est conscient que la saison on est très content que les gens reviennent et puis on est prêt à les accueillir, mais on sait très bien que la saison là elle sera pas bonne et pour certains elle sera très très très très très difficile à la fin août ou à la fin septembre quand on regardera les résultats. Je pense qu'il y en a pas beaucoup qui vont se réjouir.
9: Lionel Pujade, président du syndicat de l'hôtellerie de plein air de Gironde. La vague de chaleur gagne du terrain dès le début de la semaine. 22 départements seront en vigilance orange canicule demain au centre et à l'est de la France, du Cher au Doubs, et au sud-est de l'Ain à la Corse. Déjà 13 sont en alerte aujourd'hui. 8 autres dans le sud-ouest sont en vigilance orange aux orages jusqu'à minuit. C'est de davantage de transparence dont devront faire preuve les EHPAD, selon un décret au journal officiel. Aujourd'hui, les établissements pour personnes âgées vont devoir mettre à disposition du public 3 indicateurs pour permettre aux familles de mieux choisir un EHPAD pour leurs aînés, Caroline Félix.
12: Oui, et ces 3 indicateurs concernent les professionnels. Il y a d'abord le taux d'encadrement, combien de personnel pour chaque personne âgée, mais aussi le taux d'absentéisme et enfin le taux de rotation, c'est-à-dire la fidélisation du personnel, un critère très révélateur de la qualité de l'établissement pour Annie Rousseau. Elle est la vice-présidente de l'association de famille de résidents.
13: Moins on a de rotation, mieux c'est. C'est un critère vraiment important parce que je pense qu'il est révélateur d'une certaine façon de la santé de l'établissement, de la santé éthique presque, je dirais. Si le directeur qui est chef d'orchestre ne donne pas de bon là, ça donne des fausses notes qui sont des dysfonctionnements, voire même des maltraitances, enfin des situations qui dérapent.
12: Un chiffre d'autant plus important que dans les EHPAD, ce taux de rotation est élevé et progresse. 25% du personnel était renouvelé chaque année en moyenne en 2023, 6 points de plus qu'avant le Covid. Ces trois nouveaux critères viennent donc compléter d'autres informations que les EHPAD devaient déjà rendre publiques, comme le profil des chambres, les équipements, les soins ou encore la présence d'infirmiers ou de médecins. Toutes ces informations sont consultables sur le site internet pour les personnes âgées. gouv.fr.
9: Caroline Félix.
3: Merci Théo, l'actualité signée Théo. Mettons Régimbo sur France Info.
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3: Édition spéciale sur ce Tour de France Femmes jusqu'à 20h avec pour décor la Baie des Anges. On va vivre le podium de cette quatrième édition avec vous, Catherine Potier. Bonsoir.
15: Bonsoir Mathilde. Vraiment, c'est un moment extraordinaire et vous savez, comme un clin d'œil, le soleil est revenu à l'instant sur cette promenade des Anglais ici à Nice. Nous sommes devant la Baie des Anges et à quelques mètres de cette ligne d'arrivée où Demi Vollering a affiché un sourire magnifique tout à l'heure. Emma Sarango, vous êtes dans la zone mixte. On attend évidemment les déclarations de celle qui vient de remporter son deuxième Tour de France après 2023. Elle s'octroie le Tour en 2026. Et Stéphane Delcourt, qui était avec nous ce matin, le manager général de la FDJ Suez, doit afficher un sourire ce soir, lui qui était si stressé ce matin. Une ambiance extraordinaire, j'imagine, Emma. Que c'est beau, ouais, de voir une coureuse gagner.
2: Quel accueil pour Demi Vollering ici sur la promenade des Anglais au moment où elle a passé la ligne d'arrivée, levé son vélo avec son cri de rage. Et Stéphane Delcourt, vous en parliez, est à côté de moi. Catherine, je vous propose de lui mettre, comme on dit dans
15: le casque,
2: jargon, le casque pour qu'il puisse vous entendre. Je vais tout de suite vous mettre en ligne avec Stéphane Delcourt.
15: Bon.
2: Vous entendez peut-être Catherine Potier, Stéphane.
15: Bonsoir Stéphane Delcourt.
16: Bonsoir.
15: Nous étions ensemble ce matin. Vous avez senti un peu stressé et je vois un grand, grand sourire sur votre visage, même si on est éloigné ce soir. Quelle victoire pour Demi Vollering, quelle victoire pour cette écurie, pour cette formation que vous patronnez.
16: Ouais, c'est la victoire d'une grande championne, d'une femme authentique, exceptionnelle, qui s'est emmenée un groupe avec elle. Vous avez vu à quel point toute l'équipe était derrière elle. Alors ouais, ce matin on était. Je savais pas que j'étais stressé. J'avais vraiment hâte que ça commence et que de voir tous les scénarios qu'ils pouvaient, comment on allait pouvoir répondre, parce que Demi, elle le mérite et toute l'année c'est plus de 50 personnes qui travaillent autour de ce groupe pour nous emmener là. C'est plus de 20 ans de nos vies qu'on a sacrifié pour des moments comme ça. Et voilà, je pense à toutes les familles du staff, à toutes les familles des cyclistes, à mes enfants, qui ont tout donné depuis des années pour qu'on en arrive là. Et je sais qu'aujourd'hui, tout le monde est fier de Demi et fier de l'équipe, et c'est le plus important.
15: Ce qui est incroyable, lorsque on la voit, on a l'impression vraiment qu'elle fait corps avec son vélo. Lorsqu'elle a attaqué à 500 mètres du sommet du Col d'Aise, dans le dernier tour, bien sûr, nous étions encore à 15 km de l'arrivée, et on a presque l'impression que c'est facile. On voyait la Polonaise Kasia Niewiadoma souffrir, et puis sur le visage de Demi, on avait presque l'impression que c'était facile.
16: C'est la beauté du sport. Vendredi, je pense que on a peut-être dit le contraire. C'était Demi qui souffrait, Demi qui prenait des coups, Demi qui a perdu des secondes. Et aujourd'hui, c'est le contraire. C'est la beauté de notre sport. Aujourd'hui, je pense que le grand gagnant, c'est le cyclisme féminin. Je remercie ASO, Franck Perc et Marion Roux et toutes leurs équipes pour avoir redonné envie à toutes les petites filles de refaire du vélo et à leur donner un parcours exceptionnel cette année. Et voilà, Demi, elle avait peut-être pas l'air de souffrir, mais elle a beaucoup souffert dans sa carrière, elle a beaucoup souffert à l'entraînement aussi pour en arriver là. Et aujourd'hui, c'est la juste récompense d'une championne exceptionnelle.
15: Et il y a deux images qu'on ne va pas oublier. C'est le sourire et le cœur de Demi Vollering lorsqu'elle franchit la ligne d'arrivée ici à Nice. Et puis, lorsqu'elle saisit son vélo et qu'elle le porte, elle avait encore la force de porter son vélo et de saluer le public. C'est une image extraordinaire.
16: C'est une image exceptionnelle. Il ne faut pas oublier qu'on travaille très, très dur avec notre sponsor Specialized. On passe tous nos mois de novembre. C'est quand même notre seul mois où... C'est-à-dire, on a des congés et c'est notre seul mois où on part, quand les autres partent en congé, nous on part aux États-Unis. Et avec le fabricant américain, on a cette chance de travailler en soufflerie, de travailler vraiment les vélos sur mesure. Ils donnent autant de moyens aux hommes qu'aux femmes. Et aujourd'hui, elle a le vélo le plus rapide au monde, elle a les pneus le plus rapide au monde, elle a la tenue la plus rapide au monde, parce que c'est un travail de fond, vraiment, et au quotidien, qui est fait avec eux et nos équipes et tous nos sponsors pour faire qu'aujourd'hui, on remporte le Tour de France. Je voyais Vita et Francesca passer, c'est génial de les voir.
15: Ah, mais quand on voit toutes ces filles s'embrasser, se faire l'accolade, on sait que lorsqu'on est compétitrice sur le parcours, sur le circuit, ben, y a pas de pardon, hein. Chacun veut gagner. Et puis à l'arrivée, il y a quand même une solidarité exceptionnelle. Et c'est peut-être ça le secret du vélo aussi.
16: Ouais, c'est un sport populaire qui se gagne en équipe, mais qui se court en individuel. Aujourd'hui, on l'a bien vu, ça a été un travail de fou de nos concurrents pour éliminer tous nos cyclistes. Et ils sont tombés sur un os qui s'appelle Juliette Berthet, qui a tenu très très longtemps, qui a maîtrisé le groupe, qui a maîtrisé tous les scénarios, qui roulait à 85% parce qu'elle avait les meilleurs directeurs sportifs derrière elle dans la voiture, elle a le meilleur entraîneur au quotidien. Vraiment, j'ai eu une chance exceptionnelle de travailler avec ce staff qui dédie toute sa vie pour ses cyclistes, pour vivre des moments comme ça.
15: Elle a enfin sa revanche. Ces fameuses 4 secondes qu'elle avait eu tant de mal à digérer face à la Polonaise, eh bien ça y est, c'est son deuxième Tour de France victorieux. Extraordinaire championne.
16: Ouais, elle est la première à écrire son nom deux fois au palmarès du Tour de France. Et c'est outre la cycliste, hein, je vous invite à passer un moment avec elle. C'est une femme exceptionnelle, une femme inspirante, une femme authentique et qui... Voilà, qui au quotidien, on se dit waouh, quelle chance on a de passer des moments avec elle.
15: Vous êtes un homme heureux et ça s'entend. Stéphane Delcourt, manager général de l'écurie FDJ United Suez. Alors vous savez, il y a beaucoup d'invités qui vont s'enchaîner ici au micro France Info, installé devant la Méditerranée sur la promenade des Anglais. Et Michel-Édouard Leclerc vient de nous rejoindre et c'est important, président des centres Leclerc, du groupe des centres Leclerc. Et vous allez remettre, Michel-Édouard, le maillot à poids que Puck Peeters n'a pratiquement pas quitté. Elle ne l'a pas quitté de cette cinquième édition.
17: Non, c'est une fierté, bien sûr, de lui remettre ce maillot. C'est formidable, le maillot du grimpeur, de la grimpeuse. Mais je voudrais souligner quand même la chance que nous avons de pouvoir sponsoriser, être partenaire de ce Tour de France des femmes, particulièrement dans l'ensemble du Tour de France avec Asso et avec Swift. Mais c'est formidable parce que, en fait, on a des jeunes femmes qui veulent accéder aux professionnels.
15: Et on la voit arriver, Puck Peeters, qui franchit la ligne avec son maillot à poids et qui brandit le poing, évidemment, parce qu'elle a fait un tour extraordinaire.
17: Ouais, ce que je trouve formidable, c'est qu'on a un sens, on a l'impression d'être utile ici, parce que au-delà de l'argument publicitaire, de la notoriété, du rayonnement, du Tour de France, etc., là, on fait accéder des jeunes femmes au professionnalisme, au cyclisme professionnalisme. On amène d'autres sponsors, on leur donne les moyens de finalement de rentrer dans une carrière à l'égal des hommes, voire peut-être supérieure aux hommes, et en tout cas faire vivre ce Tour de France des femmes, c'est vraiment un service qu'on rend en plus au-delà du spectacle et du show, d'être dans les terroirs. On permet à des jeunes femmes de rentrer dans une carrière professionnelle.
15: Michel-Édouard Leclerc, on va vous laisser parce que je sais qu'il faut que vous filiez au podium. Il faut remettre ce maillot à poids.
17: Merci à vous, merci de votre accueil.
15: À Puck Peeters qui va rejoindre la zone mixte et voir toutes les autres coureuses. Vous voyez, j'en perds mon latin, mais je trouve qu'une arrivée est tellement émouvante que c'est vrai qu'on avait la petite larme à l'œil avec Fanny Lechevestrier tout à l'heure, comme on l'a eu d'ailleurs l'année dernière lorsque Pauline Ferrand-Prévot a remporté son Tour de France. Vincent Lavenu aussi vient de nous rejoindre, manager général de cette petite entreprise, toute petite formation, mais vous nous avez marqué parce que lors de la première étape, on voit aussi Anne Mahé qui endosse justement le maillot à poids. Ce tour est exceptionnel de suspense.
18: Nous sommes très très fiers, très heureux, très reconnaissants au Tour de France de nous avoir invités sur cette édition. Et Dieu sait, nous sommes arrivés avec, on va dire, les plus petits moyens, ma petite entreprise. Et chaque jour, les filles se sont battues avec cœur, et à tel point qu'aujourd'hui, je pense qu'on termine 10e ou 11e équipe dans la plus grande course du monde, avec des filles qui se sont battues, qui ont pris le maillot à poids, qui ont brillé sur les étapes. Je pense qu'aujourd'hui, Célia Lemuel doit terminer 15e, je pense. Donc voilà, de voir les championnes comme Delmi Vollering ou Katia Nevadauma briller, ça nous fait encore rêver. Moi qui ai dirigé une équipe pendant plus de 33 ans chez les hommes, et bien à nouveau je rêve avec cette petite équipe pour atteindre les sommets. On a beaucoup de travail pour y arriver, mais je crois qu'avec l'engouement, l'engagement notamment de tout le staff et de toutes les filles qui composent cette équipe, je pense qu'on va y arriver.
15: Et avec un parcours qui a été extrêmement exigeant cette année pour toutes les coureuses, exigeant par sa difficulté, et puis il y a eu cette chaleur qui a été quand même très perturbante pour le peloton.
18: Oui, oui, c'est évident que le cyclisme féminin monte en puissance, et donc le menu qui est proposé aux athlètes, notamment sur le Tour de France, est toujours un petit peu plus dur, mais ça donne aussi un spectacle extraordinaire quand on voit la montée du Ventoux, avec tout ce que ça peut représenter comme mythe, comme histoire du cyclisme dans le Tour de France. Je crois que le public ne s'y trompe pas, il est de plus en plus présent. Je vois aujourd'hui l'arrivée à Nice, le monde qu'il y avait, que ce soit dans le Col d'Aise ou à l'arrivée, ça montre que le sport féminin, le cyclisme féminin, est en train de gagner la partie. Et voilà, il y a des athlètes de très très haut niveau, vraiment, quand on voit Demi Vollering, c'est une vraie championne. C'est exceptionnel et ça fait vraiment...
15: Il y a de la fraîcheur en plus chez ces filles qui restent encore accessibles.
18: Il y a de la fraîcheur, il y a de l'esthétisme, il y a de la beauté, il y a du sport de haut niveau, donc tout ça est mélangé et c'est vrai que le public y est très sensible.
15: Merci beaucoup Vincent Lavenu, manager général de cette petite entreprise. Fanny Lechevestrier et Jean-François Bernard toujours avec nous bien évidemment. On va revenir sur cette arrivée extraordinaire ici à Nice. Victoire de Demi Vollering, on le rappelle, elle gagne pour la deuxième fois le Tour de France. Et de quelle manière ?
19: Oui, effectivement, il n'y a pas eu photo aujourd'hui, on attendait l'explication, hein, on le rappelle, cet écart il était de 8 secondes ce midi avant le départ de cette 9e et dernière étape entre Demi Vollering et Kasia Nievadoma. À l'arrivée ce soir, Jean-François, à Nice, il est d'une minute 18, ça veut tout dire.
0: Ben, ça veut dire qu'il n'y a pas photo, qu'elle était vraiment au-dessus, on l'a vu hier, elle avait pris ce maillot et on savait qu'aujourd'hui la partie n'allait pas être facile, mais on a vu qu'elle était tout à fait capable de continuer et puis en plus de creuser l'écart. Elle n'a pas été mise en difficulté. On l'a vu sur les attaques de Nivadoma. Elle a toujours été là et en plus, comme hier, juste avant le dernier sommet, elle a mis son accélération,
19: ouais, c'est ça qui est,
0: et elle est partie.
19: C'est ça qui est chouette, Catherine, avec Demi Vollering, c'est qu'elle se contente pas de suivre la roue et de gérer. Finalement, elle pouvait très bien dire « je gère mes 8 secondes d'avance ». Non, à chaque fois, elle attaque.
0: Ouais, mais c'est quand même compliqué de gérer 8 secondes des fois, Fanny. Des fois, vaut mieux se dire, vous savez que la meilleure défense, c'est l'attaque. Hein. Et c'est ce qu'elle a fait aujourd'hui. Son équipe, elle a eu une super Juliette Berthet aujourd'hui, qui a toujours été présente à ses côtés, parce qu'on s'est dit oulala, à un moment elle a quand même vite été décimée l'équipe, mais non, on a bien tenu la baraque. Et puis il y a eu un moment dans la course où,
19: avec Marlène Reusser, la chute qui a un peu stoppé les velléités des adversaires,
0: ça a un peu tout arrêté, ça refroidit tout le monde. Donc je sais pas le vrai plan qu'avait Nivadoma, si c'était vraiment d'attaquer comme elle l'a fait dans le dernier tour ou avant, ou de continuer de durcir la course. Bon, on le saura peut-être si elles nous le disent ce soir ou demain, je sais pas, mais c'est vrai que à ce moment-là, on est resté un peu sur notre faim. Mais bon, le résultat, il est que Vollering était quand même la plus forte.
19: La plus forte et qui a su prendre aussi son destin en main hier, en attaquant.
0: Oui.
19: C'est là qu'elle retourne la situation, on le rappelle. Hein. Après le Mont Ventoux, on se dit que Nievadoma va finalement peut-être aller au bout parce qu'elle s'impose là-haut. Et finalement, hier, elle a pris ses responsabilités, Vollering, et ça a tout changé en attaquant dans la dernière petite bosse avant l'arrivée à Nice. C'est là que tout s'est joué hier.
15: Et les équipes, les voitures, hein, des différentes formations sont en train de rentrer. On a eu l'impression à un moment, Fanny, que Nievadoma souffrait sur le vélo.
19: Ah, mais les deux, elles souffraient, hein, je crois.
15: Les deux. Différentes façons d'exprimer.
0: Voilà.
15: Peut-être.
0: Voilà. Je pense que c'est un peu ça. Nievadoma est beaucoup plus marquée. On le voit beaucoup plus que Demi Vollering. Je pense que Demi Vollering, elle sait aussi, c'est une leader. Elle sait très bien cacher son jeu. Vous savez. C'est propre à beaucoup de leaders, ça, de pouvoir cacher des émotions à un certain moment où il faut pas qu'on les voit à la télé aussi.
15: Ce qui est impressionnant quand même, c'est que hier on n'attendait pas une attaque aussi forte de Demi Vollering. C'est ce qu'elle a fait. Et là, évidemment, elle vient de remporter cette victoire qu'elle attendait tant. On le rappelle, on va se retrouver dans quelques instants. C'est la deuxième fois que Demi Vollering, la néerlandaise, remporte le Tour de France 2023 et 2026.
3: Merci Catherine Potier. On poursuit avec vous cette édition spéciale sur la ligne d'arrivée du Tour de France Femmes à Nice. Dans un instant, les grands titres de l'actualité.
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3: Parce qu'il est 19h et presque 20 minutes sur France Info. L'information en une minute avec vous, Théo Metton-Régimbault. Et les larmes de joie et le sourire de Demi Vollering.
9: 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Victoire de la Néerlandaise sur la promenade des Anglais à Nice. Elle remporte son deuxième Tour de France femme devant la Polonaise Kasia Niewiadoma. La Française Cédrine Kerbaol est sixième. Demi Vollering succède à Pauline Ferrand-Prévot, contrainte elle à l'abandon hier. Des renforts de pompiers attendu en Lozère ce soir alors qu'un incendie s'est déclaré en milieu de journée dans le sud du département à la frontière avec l'Aveyron. Il a déjà parcouru plus de 100 hectares. Deux hameaux ont dû être évacués. 22 départements seront en vigilance orange canicule demain, du Cher au Doubs et de l'Ain à la Corse. La vague de chaleur progresse. Et puis le mercato de football continue. Le défenseur international français Lucas Digne rejoint le Paris Saint-Germain pour 3 saisons en provenance d'Aston Villa. Lucas Digne, 33 ans, a brièvement porté le brassard de capitaine de l'équipe de France cet été lors de la Coupe du Monde de foot.
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3: Et on repart à Nice, Catherine Potier, pour votre édition spéciale, le podium à venir de cette quatrième grande boucle féminine. Ambiance de fête sur la promenade des Anglais ce soir.
15: De fête et d'émotion, franchement, parce que lorsqu'on a dans les yeux le sourire de Demi Vollering, quand on a vu cette coureuse s'envoler vers la victoire, c'est vraiment un moment magique, mais une arrivée, c'est toujours ça, c'est toujours magique, toujours chargé d'émotion. Demi Vollering qui remporte pour la deuxième fois le Tour de France femme. Le premier, c'était en 2023. C'est le deuxième en 2026, il y a quelques minutes maintenant. Et de quelle manière, on le disait tout à l'heure, parce qu'elle s'est envolée toute seule à 500 mètres du sommet du Col d'Aise et à 15 kilomètres de l'arrivée. Et derrière, la Polonaise Kasia Niewiadoma a bien cherché à la rattraper, mais c'était impossible. Elle était plus forte et c'est vrai que c'est une dynamite, Fanny Le Chevestrier, lorsqu'elle lance son échappée, Demi Vollering.
19: Oui.

0: Elle avait ce punch, elle a en plus, Jean-François, le mental aujourd'hui.
1: Oui, elle a un mental qui a été très fort sur ce Tour de France, on l'a vu. C'était une question qu'on pouvait se poser en se disant si jamais elle est mise en difficulté ou s'il y a le moindre accro, est-ce que ça va passer ? Elle a été accrochée au Ventoux, on l'a vu. Mais en fait, elle a très bien réagi et elle avait préparé son affaire, c'est clair. Et ben voilà quoi. Et elle avait déjà gagné le Tour de France une fois. Donc là, c'est le deuxième.
0: La première coureuse de l'histoire hein, depuis la renaissance du Tour à inscrire deux fois son nom au palmarès du Tour de France. Alors que, rassurez-vous, Catherine, il y a eu le petit bisou entre Kasian Yevadoma et Demi Vollering. C'est bon, elles s'entendent à nouveau.
2: Ah, ça, c'est une très belle image également. Et vous savez, au départ de ce Tour, Marion Rousse, la directrice du Tour, disait qu'elle voulait du suspense. Et ça a été le cas hein, cette année, parce qu'on peut revenir aussi sur cette cinquième édition qui a été vraiment extrêmement haletante.
0: Oui, effectivement, ça a été une édition pleine avec des étapes où il s'est passé quelque chose tous les jours. On a inséré un chrono également, un contre-la-montre individuel pour mettre encore un petit peu plus de suspense, de piment, où on a vu une grande Marlène Reusser qui vient de terminer l'étape à plus de 24 minutes de Vollering. Elle était en larmes sur son vélo, mais elle a terminé quand même, elle qui a été maillot jaune de ce Tour de France également. Il s'est passé à chaque fois, il y avait beaucoup de boss, c'était très difficile, mais à chaque fois, le spectacle a été au rendez-vous des étapes.
1: Oui, tous les jours. Bon, c'est vrai que si vous me demandez mon avis, je vais vous dire, j'ai trouvé le Tour de France dur. Maintenant, on a une gagnante qui est pas n'importe qui, Vollering. La deuxième, Yevadoma, c'est pas n'importe qui non plus. Donc, voilà quoi. Elles ont passé ces obstacles. On aurait peut-être voulu avoir un peu moins dur au départ, c'était pas le cas. Après, faut faire aussi avec de l'endroit d'où vous partez. Hein. C'est jamais facile de trouver vraiment du plat. Et donc aussi... voilà, mais bon, après, elle était au-dessus de tout.
2: Quoi. Et il y a eu la chaleur aussi hein, qui a joué vraiment beaucoup dans cette cinquième édition. Certains disent qu'il faudrait peut-être avoir un Tour de France femme un peu plus long, mais avec une journée de repos. Vous en pensez quoi, Jean-François?
1: Oh, plus long, je sais pas. Hein. Après, là, c'est vrai qu'on est à 9 jours, 9 étapes. Il n'y a pas de journée de repos. Chez les hommes, vous avez la première journée de repos est au bout de 11 jours. Donc, c'est vrai des fois que ça fait long, même pour les hommes. C'est vrai que ça fait long pour les filles. Bon, après, c'est fini, là. On a terminé aujourd'hui. Oui, mais voilà, aller à 15 jours, je pense que ça serait trop. Je sais pas si c'est l'objectif de Marion Rousse un jour, hein, c'est possible. Hein,
0: c'est
1: je
0: possible
1: sais pas.
0: Qu'on y aille un jour, bien évidemment. Il y a certaines filles qui le veulent, des leaders qui en sont capables. Après, est-ce que dans l'économie du cyclisme actuel féminin, on a intérêt à aller tout de suite à 2 semaines? Vous laisserez pas mal de monde en route. Hein. On a eu plus de 25 abandons hein, sur cette édition. C'est pas rien. Et puis, il y a des staffs qui n'ont pas aussi les moyens aujourd'hui financiers d'assurer 15 jours de course, c'est très coûteux. Donc pour l'instant, allons-y doucement. Oui, il y a des leaders qui sont capables de courir 15 jours, 3 semaines, ça c'est certain, mais il ne faut pas laisser l'autre moitié du peloton en rade.
2: En tout cas, ça n'a pas empêché Demi Vollering d'avoir un très très grand sourire. On va retrouver Emma Sarango qui est en zone mixte. Où êtes-vous exactement, Emma?
3: Je suis toujours sur la ligne d'arrivée, Catherine, parce qu'il y a beaucoup de coureuses qui arrivent seulement. Il ne faut pas oublier que il y a évidemment Demi Vollering, mais aussi tout le reste du peloton et évidemment celles qui sont au-delà du top 100. Et il y a une ambiance de fin de tour, une ambiance de soulagement. Je discutais à l'instant avec Océane Maé, vous savez, qui a porté le maillot à poids pendant les deux premières étapes de cette édition du Tour de France, qui me disait honnêtement, je suis épuisée. Ça fait plusieurs jours déjà que je suis épuisée. Elle me disait qu'elle allait se reposer, souffler, faire un peu de rando pour changer du vélo et ensuite retour à l'entraînement. C'est une vie de dingue hein, évidemment qu'elles ont ces sportives et ces coureuses. Le répit est toujours très très court, donc il y a à la fois cette ambiance un petit peu de fin de colonie de vacances, de flottement un petit peu colonie de vacances Ardos hein, mais voilà, de vacances. On se dit au revoir, on se serre dans les bras, on se rend compte qu'on est allé au bout et qu'on pensait pas forcément qu'on irait au bout. Et ça, c'est une grande fierté pour toutes hein, pour toutes les coureuses 130 et quelques qui restent aujourd'hui. Et puis de l'autre côté, il y a la FDJ évidemment qui continue de célébrer. Vous l'avez peut-être entendu tout à l'heure quand vous aviez Stéphane Delcourt qui était branché avec vous, Catherine, au moment où Evita Music, l'une des coureuses de la FDJ, a passé la ligne, lui a fait un grand sourire, un grand point rageur. Et ensuite, eh bien toute l'équipe s'est prise dans les bras. Célia Géry, la championne de France, au cœur d'une petite polémique depuis l'étape d'hier, qui était en larmes. Elle n'arrêtait pas de sangloter, elle n'arrivait pas à se calmer. Et puis Juliette Berthet, Evita Music.

0: et toute l'équipe FDJ qui se sont dirigées vers le podium pour aller applaudir Demi Vollering.
1: Quel sourire de toutes ces filles et Demi Vollering qui vient de monter sur la plus haute marche du podium. Restez avec nous. Retour à Nice dans quelques instants avec toutes nos équipes qui vous vont faire partager les premières réactions des coureuses de cette cinquième édition du Tour de France Femmes.
2: Oui, merci Catherine. Catherine Potier, cette édition spéciale en effet se poursuit après le flash de 19h30. Dans un instant, la météo.
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9: La météo signée Patricia Charbonnier.
10: L'activité orageuse est encore très marquée avec des orages qui circulent du sud-ouest vers le centre-val de Loire jusqu'au nord-est du pays. Pour demain, le temps sera moins orageux. Quelques averses encore tout au long de la journée entre le sud-ouest, le massif central et les frontières de l'est avec encore une petite tendance orageuse. Une tendance orageuse qui sera plus marquée sur la chaîne pyrénéenne et ces orages pourront déborder sur le sud de l'Occitanie. Le temps sera très ensoleillé demain sur la moitié nord du pays et le long de la façade atlantique avec encore de fortes chaleurs. Dans le sud, Météo France prévoit de 36 à 38 degrés en basse vallée du Rhône et dans l'intérieur de la Provence, 37 à Montélimar, 35 à Strasbourg, 33 à Paris, 32 à Toulouse et 25 degrés à Brest.
2: Soyez les bienvenus si vous nous rejoignez, c'est jusqu'à 20h l'édition spéciale à l'occasion de l'arrivée du Tour de France Femmes à Nice. 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Le flash avec vous, Anne Pinkson-Ducel.
11: Un incendie est en cours en Lozère. Deux hameaux ont été évacués. Le feu a parcouru pour le moment une centaine d'hectares, mais la situation n'est pas encore sous contrôle, disent les pompiers. 220 pompiers de Lozère, de l'Aveyron et de l'Hérault ont été envoyés sur place avec 4 canadaires et un dash pour les moyens aériens. Et la canicule va continuer de s'étendre sur une bonne partie de la France. Demain, le sud-est, l'est et le centre, avec 22 départements qui vont passer en vigilance orange, alors qu'il n'y en avait que 13 aujourd'hui. Mais avant ça, ce soir, ce sont les orages qui menacent. Ils peuvent être très violents localement, précise Météo France. Ça concerne surtout le sud-ouest cette fois-ci, en tout cas pour la vigilance orange, ce qui ne veut pas dire qu'il ne peut pas y avoir d'orages ailleurs en France. La centrale de Golfech dans le Tarn-et-Garonne a de nouveau dû arrêter l'un de ses réacteurs à cause de la chaleur. Justement, la température de la Garonne atteint les 28 degrés aujourd'hui et si on utilise l'eau pour refroidir les réacteurs de la centrale, ça fait d'autant plus monter la température du fleuve. Le réacteur numéro 2 est donc de nouveau à l'arrêt alors qu'il a été redémarré hier. C'est le quatrième arrêt dans la centrale depuis le début de l'été. L'Iran ne veut rien lâcher face aux États-Unis dans le détroit d'Ormuz. Pas de réouverture du détroit tant que les États-Unis n'ont pas accepté l'ensemble des conditions posées par Téhéran. Oman et l'Iran affirment être d'accord sur un itinéraire de passage des navires, mais rien ne se passera tant que Washington n'accepte pas les les conditions, c'est-à-dire la fin définitive de la guerre, la fin des blocus imposés au port iranien et la fin des sanctions économiques. Israël rejette en bloc le plan de paix pour la bande de Gaza. Benjamin Netanyahou a déclaré au Conseil des ministres qu'il n'accepterait rien tant que le Hamas ne serait pas totalement désarmé. Le plan dessiné par les Américains prévoyait au contraire un retrait progressif des troupes israéliennes de la bande de Gaza en parallèle du désarmement. C'est donc la néerlandaise Demi Vollering qui a remporté le Tour de France ce soir pour la deuxième fois de sa carrière. On continue de vous faire vivre l'événement en direct de Nice jusqu'à 20h. Et puis en tennis, le numéro 1 mondial, Yannick Sinner, déclare forfait au Masters 1000 de Cincinnati qui démarre la semaine prochaine. Il est blessé au genou droit et se concentre donc sur sa préparation de l'US Open.
9: Sans attendre, direction Nice.
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9: Nice pour la suite de l'édition spéciale de France Info sur la ligne d'arrivée du 4e Tour de France Femmes, remporté par la néerlandaise Demi Vollering. C'est avec vous cette spéciale, Catherine Potier.
1: 5e édition de ce Tour de France Femmes, Mathilde Lemaire. Et 2e victoire de Demi Vollering. Elle avait remporté le Tour en 2023. Elle vient de le remporter pour la deuxième fois. Demi Vollering, la néerlandaise, qui devance Kasia Anivia-Doma de 1 minute 18, c'est Elisa Longo-Borghini qui prend la troisième place de cette 5e édition à 4 minutes 29 de la néerlandaise. Son sourire, sa joie ce soir, qu'elle était belle à voir, Demi Vollering. Et évidemment, c'est la joie de toute une équipe, la FDJ United Suez, et notamment celle de Juliette Berthet, sa coéquipière d'écurie. Écoutez-la, Emma Sarango l'a rencontrée tout à l'heure.
13: Ce grand sourire, ce grand échange avec Stéphane Delpour, là, c'est la victoire de toute une équipe aujourd'hui et de vous particulièrement qui êtes la combative de ce tour.
14: Non, ouais, beaucoup de satisfaction, de soulagement. Il y avait que 8 secondes ce matin avant de commencer l'étape, donc c'était vraiment serré. On était vraiment stressés avec les filles. On essayait de pas trop le montrer à Demi, mais voilà, on savait qu'elle avait besoin de nous aujourd'hui, donc il fallait être au rendez-vous et on l'y a été, donc ça fait plaisir.
13: Pour les gens qui connaissent pas trop le vélo, on a une figure, une leader, et on se rend pas forcément compte que c'est un travail d'équipe. Vous, aujourd'hui, vous êtes sacrée super équipière de ce tour. C'est aussi une récompense, c'est aussi une façon de dire que le vélo n'est pas un sport individuel.
14: Oui, c'est ça. Non, je trouve que c'est une bonne idée. Je suis vraiment fière d'avoir gagné. Peut-être ce matin, j'étais pas forcément ultra satisfaite de ma semaine, donc voilà, ça me faisait plaisir, mais je me disais, bon, je pense qu'il y avait mieux à faire quand même. Et aujourd'hui, je trouve que voilà, j'ai fait vraiment ce rôle que j'avais. Donc, c'est, je pense, le rôle de lieutenante, c'est vraiment important, peut-être sous-estimé dans le vélo, mais enfin, ça me dérange pas. Je trouve que c'est vraiment un sport d'équipe et c'est ce que j'aime.
13: Qu'est-ce que ça représente pour vous et pour l'équipe de remporter enfin ce premier sacre tant attendu, le premier d'une équipe française sur le Tour féminin?
14: Bah, c'est génial. Hein, c'était l'objectif de l'équipe. Voilà, on l'avait annoncé déjà l'année dernière. C'était vraiment notre objectif principal sur toute la saison déjà l'année dernière, et voilà, on avait fait deuxième l'année dernière, mais sans regret. Pauline était vraiment au-dessus, et non, de gagner cette année avec Demi, c'est vraiment génial, et je pense qu'il faut qu'on savoure ça, et c'est vraiment spécial.
1: Juliette Berthet, la Française, la coéquipière de Demi Vollering dans cette équipe FDJ United Suez. Elle disait quelque chose d'important, Juliette Berthet, Fanny Lechevestrier. Elle disait, le vélo n'est pas un sport individuel. Si on n'a pas compris que le vélo était un sport d'équipe, on n'a rien compris au vélo.
15: Ben non, et j'ai envie de vous dire, demandez à Jean-François Bernard, parce que ça a été le super lieutenant de Miguel Indurain qui a remporté 5 Tours de France. Sans Jean-François Bernard, il n'y aurait pas 5 Tours de France pour Miguel Indurain, et il connaît ce rôle à merveille.
16: Oui, en fait, c'est un sport, si individuel, mais d'équipe aussi. Vous pouvez pas gagner, les épreuves par étapes sans coéquipier. C'est très important, et ça a pris une place, peut-être maintenant, qui est encore plus importante qu'à une certaine époque. On le voit, en fait, on a un leader ou une leader, ça dépend si on est dans le tour chez les hommes ou chez les femmes, mais c'est pareil, et tout le monde est dévoué à son leader. C'est-à-dire qu'on n'est pas là pour se dire je vais rouler un peu pendant 20 km et puis je vais quand même essayer d'aller faire 8e, quoi. Ça, c'est niet. D'ailleurs, on reviendra pas, on pourrait en parler longtemps, parce que quand je vois certains qui se prennent pour des leaders dans certaines équipes, ils seraient équipiers dans d'autres, ça leur ferait pas de mal et ils comprendraient vraiment ce que c'est que de rouler.
15: Mais c'est vrai, hein, que Juliette Berthet, bah, c'est une super équipière. Elle aurait sa place de leader dans d'autres équipes. Elle l'avait eu, d'ailleurs, du côté de la team Picnic il y a quelques temps. Et ensuite, bah, elle a fait le choix de se sacrifier totalement, de se dévouer totalement à Demi Vollering et bah, ça marche aujourd'hui.
16: C'est un choix en fait que l'on fait à un certain moment.
1: C'est, hein, pas moi, simple. C'est pas simple pour un compétiteur, ça, quand même.
16: Non, mais c'est à un certain moment, faut comprendre. Hein. C'est ou vous êtes un champion ou une championne, ou vous êtes un équipier. Après, être entre les deux, c'est jamais bien bon. Hein. Donc, faut vite comprendre. Moi, je sais, si je prends mon cas, à un certain moment, j'ai dit, quand je suis parti de France pour rejoindre l'Espagne, chez Indurain, ben voilà, je deviens un équipier. Après, c'est pas pour ça que, de temps en temps, j'avais pas une chance d'être
15: jouer votre carte à jouer.
16: Voilà, et Indurain a été mon équipier quand j'ai gagné Paris-Nice. Donc, je pense que, voilà, tout le monde, on le voit avec Pogacar chez les hommes, où il rend très souvent la balle aussi à ses coéquipiers, mais quand ils ont besoin de lui, et on l'a vu avec Vollering, pareil, tout le monde s'est mis à 110%.
1: Alors que Lorena Vibos endosse le maillot vert, c'est dans le classement par points. Un mot des Françaises quand même, Fanny et Jean-François. On entendait Juliette Berthet tout à l'heure, mais je voudrais qu'on parle de Cédrine Carbajal, sixième au classement général ce soir. Elle s'est accrochée, la Bretonne.
15: Oui, c'est Cédrine Carbajal qui a malheureusement craqué dans la dernière ascension du Col d'Es parce que elle avait le top 5. C'était son objectif initial sur le tour qui lui tendait les bras. Elle va se classer sixième. Carbajal, c'est un peu la régularité récompensée. Elle avait fait sixième déjà en 2024. Elle avait fait huitième l'an dernier. Elle est très, très régulière. Il lui manque juste un petit truc pour basculer avec le tout meilleur.
16: Oui, en fait, elle est dans cette catégorie de filles qui, elles sont là, elles sont toujours présentes, mais il manque le petit truc pour se battre, on va dire, pour le podium, parce que c'est déjà le podium, hein, qu'il faut viser.
15: Alors que Catherine, hein, y a les larmes désormais de Demi Vollering qui est en jaune sur le podium.
1: Quelle belle image, quelle est jolie cette coureuse qui vient de vivre quand même une étape extrêmement difficile, un combat acharné, elle a le sourire ce soir, c'est aussi ça peut-être ce qui se passe avec toutes les coureuses de ce Tour de France Femmes. D'ailleurs on en parlait tout à l'heure avec Vincent Lavenu, la proximité, je vais pas dire le charme, mais la proximité, la fraîcheur même de toutes ces coureuses.
15: Elles sont encore accessibles malgré les barriérages de plus en plus importants autour d'elles, mais c'est vrai qu'on peut encore les approcher et l'équipe Ma Petite Entreprise, bah, elle a joué le jeu médiatiquement à chaque fois. On a toujours eu toutes les coureuses que l'on voulait et c'est appréciable. En plus, ce sont des coureuses pour notre chance, des Françaises qui parlent hyper bien au micro, donc c'est forcément toujours agréable.
1: Vous, les deux spécialistes du vélo, quelle est l'étape ou quelles sont les étapes qui vous ont le plus marqué sur cette cinquième édition?
16: Moi, je vais dire quand même je vais dire Nivadoma quand même dans le Ventoux. C'est pas parce que c'est le Mont Ventoux, mais c'est qu'elle a, c'était la première à tenter de faire basculer le Tour de France. Elle était favorite, c'est pas facile face à Demi Vollering. Elle a tenté, elle a fait quand même vibrer ce Tour de France, mais après il y a aussi
15: moi c'est celle d'hier.
16: Oui, voilà.
15: L'arrivée à Nice hier, voilà. Où en fait, on a eu un match entre les deux,
16: exactement,
15: un réel match. À chaque fois, j'aime pas trop cette expression, mais elles se sont rendues coup pour coup. Il y en avait une l'étape la veille qui la gagne, le lendemain c'était l'autre. Jusqu'au bout, il y a eu explication. Et hier, franchement, le coup, la démonstration de Demi Vollering, elle a été énorme pour grappiller juste quelques secondes et reprendre le contrôle de la course. C'était vraiment un coup de maître.
1: Mais c'était même aujourd'hui, c'est vrai que c'était une guerre d'usure, une guerre psychologique presque entre ces deux femmes.
16: Oui, c'était vraiment psychologique, on l'a senti assez rapidement. Et c'était marrant d'ailleurs de voir leur position quand elles étaient dans le petit groupe. Il y en a pas une qui lâchait l'autre. Hein. Je suis avant-dernière, je suis dernière. Je suis en troisième position, je suis en quatrième. Mais c'est normal, hein. Ça s'est joué. Bien entendu, quand on regarde l'écart, il n'y a pas photo sur le final quand il y a plus d'une minute. Mais c'était quand même chaud hier soir, puisqu'il y avait que 8 secondes. Et 8 secondes, vous savez, rappelez-vous, hein, c'était Greg LeMond et Laurent Fignon. Hein,
1: 89, et, ouais, 89.
16: Tout à fait.
1: Et Marlène Rocheur de la Movistar. Oh, c'est triste.
15: C'est triste parce qu'on n'aime pas voir une concurrente, une rivale perdre dans ces conditions sur une chute. Et Marlène Rocheur, ouais, alors qu'Elisa Longo-Borghini monte sur le podium hein, pour sa troisième place, justement, qu'elle a pris à la Suissesse Marlène Rocheur. Et chapeau à Marlène Rocheur parce qu'elle a tout perdu aujourd'hui, mais elle a fini quand même la course. Alors certes, à 24 minutes, mais l'image était assez forte, entourée de toutes ses coéquipières de l'équipe Movistar. Elle avait le genou en sang, Rocheur, mais elle a été là et elle a fini la course.
16: Alors, Rocheur, elle a quand même démontré, voilà, on aurait pu penser qu'elle allait arrêter, mais non, elle est allée jusqu'au bout. Bon, je pense que sans cette, ce problème-là, je ne sais pas si elle aurait gardé sa troisième place. Je pense que oui, mais... c'est ouais, c'est embêtant que le podium ce soir soit celui-là. Hein. De toute façon, ça fait partie aussi du cyclisme.
1: Oui,
16: les chutes, on vous l'avait dit ce matin. Aujourd'hui, quelqu'un va tomber, j'avais dit.
1: C'est vrai, vous l'avez dit ce matin au petit déjeuner.
16: C'est incroyable quand même que voilà quoi, ça, c'est des aléas de ce sport.
1: Marlène Rocheur. Voilà. Et combien d'abandons cette année? Rappelez-nous le chiffre, Fanny, parce qu'il est important.
15: Alors, il faudrait faire le calcul toutes les
1: étapes. Ah, je vous pose une colle. Là,
15: mais pour l'instant, on en était tout à l'heure à plus de 25. On a eu 4 noms partantes ce midi. C'est beaucoup. Avant la dernière étape, souvent la dernière étape, on se dit on jette les dernières forces dans la bataille. Et ben non, il y en a 4 qui n'ont pas pu prendre le départ aujourd'hui.
16: Autant qui ont abandonné dans la journée. Donc on a environ 8 abandons aujourd'hui avec 8. Les tard. Oui, c'est ça.
1: 8. Vous savez, il y a plein d'images hein, sur ce Tour de France. On m'a raconté.
15: Il y a 115 coureuses qui ont terminé. Elles étaient 147 au départ. Voilà le chiffre.
1: Donc on peut faire la soustraction. Je parlais des images de ce Tour de France. Il y en a beaucoup, évidemment. Et tout à l'heure, quelqu'un est venu me voir en me disant mais Tadej Pogacar est en haut du Col d'Aise pour soutenir sa compagne Urszula Zegart. Et apparemment, donc il venait la soutenir lorsqu'elle passait et hop, il retournait sur une petite table de camping pour jouer aux cartes.
16: Non, mais c'est pas étonnant du tout.
1: Ça ne s'invente pas. Ça
15: fait un bob, Tadej Pogacar. Et il y a un autre concurrent, coéquipier d'ailleurs de Tadej Pogacar chez l'équipe UAE, c'est Isaac Del Toro qui est présent pour féliciter également sa compagne Romina de l'équipe Lotto Intermarché qui a terminé l'Auto Intermarché. Elles ont été vite décimées et elles finissent quand même, elles réussissent à finir la course a priori à 3 dans l'équipe. Il y a eu 32 abandons, c'est beaucoup Catherine quand même sur 9 étapes.
1: En tout cas, c'est vrai qu'on le dit, on le répète, mais on ne se lasse pas du sourire et de la fraîcheur de ces jeunes femmes. Il y a aussi toute leur vie. Bon, on a vu différentes coureuses avec leurs compagnons s'embrasser, ils les soutiennent.
15: Bien ces images.
1: Mais moi, j'aime ces histoires. Vous savez, je n'aime que l'humain dans le sport. J'aime pas la souffrance du sport, mais j'aime l'humain parce que justement, ce sont des gens hors du commun, ces grands compétiteurs qui acceptent de souffrir. D'ailleurs, on en avait parlé avec Vincent Lavenu lors des entraînements. Il faut apprendre aux coureuses à ne plus ressentir la douleur. Mais ça, c'est vrai dans tous les sports, Jean-François.
16: Oui, vous savez, comme je dis, à un certain moment, tout le monde a mal aux jambes à un certain moment. Et après, qu'est-ce qui fait la différence?
15: Femme,
16: je dis pas.
1: Oui, voilà. Bien sûr.
16: Le problème, c'est que des fois, vous en avez les 5 qui sont échappés au dernier moment, les 5 plus forts. À un certain moment, on l'a vu tout à l'heure avec Nevadoma, par exemple, qui s'est à un moment pouvait plus suivre. Et pourtant, elle est très forte aussi.
1: Elles sont toutes très fortes. Restez avec nous. On vous fait vivre encore ici à Nice l'émotion d'arrivée de cette 5e édition du Tour du France Femmes.
9: Merci Catherine Potier. En effet, on revient vers vous dans un instant, juste le temps à 19h45 de faire un point sur les grands titres de l'actualité avec vous Anne Pinxon-Dussel. Des hameaux ont été évacués à cause d'un incendie en Lozère.
17: Ça représente une 20aine d'habitations. Le feu est toujours en cours. La situation n'est pas maîtrisée, disent les pompiers. 4 Canadair et un Dash ont été envoyés sur place. Le risque principal ce soir, ce sont les orages qui peuvent être violents localement. 8 départements sont en vigilance orange dans le sud-ouest. Et demain, c'est la canicule qui s'étend. Nouvelle vague de chaleur en France prévue pour cette semaine. Israël a rejeté le plan de paix qui avait été accepté par le Hamas. Aucun changement, dit Benjamin Netanyahou, tant que le Hamas n'est pas totalement désarmé. Et puis un enfant de 8 ans a été gravement brûlé au visage à cause d'un jouet anti-stress, les fameux squishy qui sont très à la mode. Ça s'est passé dans le Pas-de-Calais. Le jouet lui a éclaté au visage. Il a été brûlé au deuxième degré.
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9: Et on reprend la direction de la Baie des Anges, la suite de l'édition spéciale de France Info jusqu'à 20h pour l'arrivée du 5e Tour de France Femmes. C'est avec vous Catherine Potier.
1: Le sourire, la joie et les larmes à l'instant de Demi Vollering qui vient de remporter son 2e Tour de France devant sa rivale, la Polonaise Kasia Niewiadoma. Il y a 1 minute 18 d'écart entre ces deux femmes qui nous ont fait vivre ce soir ici à Nice un final haletant, très émouvant, très acharné également entre deux grandes compétitrices. On va écouter la réaction d'Océane Mahé, la jeune française qui a souffert comme beaucoup d'autres coureuses aujourd'hui dans le peloton. Écoutez, c'est au micro d'Emma Sarango.
18: Vous êtes épuisée, on imagine, Océane. Dans quel état physique vous vous sentez? Qu'est-ce que vous allez faire maintenant?
19: Et épuisée, c'est le terme. Pour être tout à fait honnête, ça fait quelques jours que je suis un peu épuisée. La semaine a été quand même vraiment compliquée. Comme je le disais, pas énormément de jours pour récupérer, si ce n'est peut-être le jour du chrono où, au final, on a pu souffler un petit peu. Mais clairement, va y avoir du repos. Moi, c'est mon premier grand tour, première fois que j'enchaîne 9 jours de course comme ça. Donc, quelques jours de repos. La semaine prochaine, j'ai prévu un peu de rando pour décrocher du vélo. Ça va me faire du bien de faire un peu autre chose. Et puis ensuite, on repartira à l'entraînement avec les derniers objectifs de la saison, avec beaucoup de confiance, parce que, voilà, comme je dis, on a montré qu'on était vraiment solide. Et je pense que sur la fin de saison, on a encore de super choses à faire.
1: De superbes choses à faire, on n'en doute pas. Jean-François Bernard, elle dit on a été épuisé. Vous parliez tout à l'heure des difficultés de ce Tour de France. Il était très dur, dites-vous. Et ça se concrétise dans la voix d'Océane Mahé ce soir.
16: Oui, mais c'est normal. Je pense qu'en plus, ma petite entreprise, c'est vraiment le première très grande course à laquelle elle participe. Vous savez, quand vous passez de courses, on va dire, presque régionales, voire des petites courses nationales, et que vous arrivez au Tour de France, c'est comme un autre monde. Il n'y a pas simplement que la course, je pense qu'il y a tout ce qu'il y a autour. On le dit toujours, la pression du Tour de France, on le dit souvent pour les hommes. On en avait parlé pour Paul Sexas au début du Tour, en disant, oui, 19 ans, mais attention, le Tour, c'est pas ni le Giro, ni la Vuelta, c'est autre chose, c'est... En fait, on dit ça vous broie, ça vous écrase tous les jours parce qu'il y a les sollicitations, il y a le monde. Vous n'êtes pas habitué à ça. Elles sont pas habituées non plus à avoir tout ce monde aux arrivées, au départ, l'ambiance, les photographes, les journalistes, la télévision. En fait, pendant 10 jours, vous êtes autre part. Quand elles vont retourner à partir de demain dans leur petit cocon familial ou chez elles, je pense que ça va les changer parce qu'il n'y aura pas le même bruit.
1: Il n'y aura pas le même bruit. C'est intéressant cette petite entreprise, cette formation, ma petite entreprise dont on parlait tout à l'heure avec Vincent Lavenu. Fanny Le Chevestrier, on le rappelle, Océane Mahé a endossé le maillot à pois lors de la première étape. Et ça a été un coup de boost incroyable pour ma petite entreprise.
20: Oui, on le rappelle, hein, ma petite entreprise, c'est un financement particulier. C'est né de multiples partenaires. Ce sont des toutes petites entreprises ou des PME qui ont décidé d'investir. Il y a eu un appel de fonds lancé notamment par Vincent Lavenu, le président de cette équipe, pour recueillir de l'argent. Et petit à petit, on a obtenu un budget et on a obtenu cette équipe qui évolue en deuxième division, qui a été invitée pour participer au Tour de France et qui l'a montré brillamment, qui a participé, qui a animé la course, notamment en tout début de semaine. Et effectivement, eh bien, face à ce résultat, face aux filles qui montraient le maillot, eh bien, on a plein de particuliers qui ont décidé d'adhérer. À partir de 120 €, vous pouvez mettre votre mise, investir sur cette équipe. Et il y a deux jours, à peu près plus d'une centaine de nouveaux partenaires.
1: Très très belle initiative. Et ce qui nous a marqué tous sur cette 5e édition, c'est le monde le long des routes, l'engouement pour ce tour, l'engouement pour les coureuses. L'année dernière encore, le Tour de France masculin se terminait alors que le féminin débutait. Je serais tentée de dire qu'aujourd'hui les femmes s'envolent seules et le Tour de France homme n'a peut-être plus besoin d'être la locomotive du tour féminin.
20: C'était le pari cette année de pas partir dans la roue du du Tour de France masculin. C'était le pari de Marion Rousse, la directrice de la course. On a vu que ça avait fonctionné parce qu'il y avait énormément de monde, et notamment à l'étranger, en Suisse. Là, on voit qu'on vient voir, que ce soit des hommes ou des filles, on vient voir le Tour, tout simplement.
16: Ah oui, tout à fait. Puis on est, comme je le dis, hein, vous savez très bien que ces deux événements, que ce soit le masculin ou le féminin, on est quand même dans une période de vacances. On est une période qui est extraordinaire pour avoir, bien entendu, plus de monde que si vous faisiez ces courses-là au mois de mai, ou comme le Giro,
20: comme
16: la Vuelta.
20: Vous voulez dire qu'on ne peut pas, avec le réchauffement climatique, changer et mettre le Tour de France en décembre, c'est ça le message?
16: À mon avis, ça serait compliqué quand même, je pense. On l'a déjà fait au mois de septembre, hein, pendant le Covid.
20: Effectivement.
1: La sixième édition, ce sera l'année prochaine. Alors là, avec un départ beaucoup plus au nord, Fanny.
20: Oui, on va partir de Grande-Bretagne. Le départ sera donné de Leeds, au nord de Londres, effectivement. Et comme on part encore de l'étranger, on partira même un vendredi. Donc à vos agendas, vendredi 30 juillet, ce sera le nouveau départ du Tour de France femmes, encore une fois séparé du Tour masculin.
1: On peut imaginer qu'il y a de plus en plus de coureuses, que ce Tour de France féminin devienne aussi gros, aussi important que le Tour hommes. La question aussi, et le débat qui a animé les couloirs, les salles de rédaction et les différentes étapes, c'est la couverture médiatique du Tour de France femmes.
20: Ouais, c'est pas encore à la hauteur de celle des hommes, ça c'est clair. On n'avait que 3 étapes qui ont été diffusées sur les 9 en intégralité à la télévision. Le contrat, si je puis dire, entre l'organisateur de la course et la télévision, c'était de diffuser au moins 2h30 de course. On n'a pas dépassé cela. Aujourd'hui, on a une étape en intégralité. Oui, c'est souhaitable, bien sûr, d'arriver à la même chose. Après, encore une fois, le nerf de la guerre, c'est l'argent.
1: C'est l'argent. Alors que les bouquets de fleurs continuent sur le podium, on va rappeler quand même l'arrivée ici à Nice, de cette arrivée de Demi Vollering, mais loin devant. Je ne vais pas dire elle devant et tous derrière, parce que c'est vraiment pas le cas. La Polonaise Nievia Dioma était vraiment derrière elle s'est accrochée. Mais quelle victoire de Vollering, elle était résolument la plus forte ce soir.
20: Ouais, c'était la plus forte sur toute la saison, tout simplement. Demi Vollering, ça a été la championne de l'année 2026.
16: Oui, quand on regarde un peu sa saison, il y a fallait pas se louper au tour. Elle avait tout gagné avant. C'est quand même une pression supplémentaire pour elle. Mais là, il lui reste pas grand-chose. Je ne sais pas si elle préparera les championnats du monde. Après, c'est mentalement. Faut d'abord passer cette victoire. C'est toujours difficile à digérer, comme on dit. Et faut se remettre en question. Faut se repréparer, parce que c'est ça maintenant aussi le sport de haut niveau, que ce soit en général. C'est-à-dire qu'on finit une compétition et puis après, faut se remettre dedans rapidement, parce qu'on a d'autres échéances.
1: Quelle victoire aussi pour une formation, une équipe française, la FDJ United Suez, qui fête ses 20 ans cette année, Fanny.
20: Oui, la FDJ Suez, c'est la première équipe française, tout simplement, à remporter le Tour de France depuis Bernard Hinault. Il n'y en a pas eu d'autres, donc c'est un énorme exploit, et c'est une petite équipe, pas aujourd'hui, mais c'était il y a 20 ans, une petite équipe qui est partie un petit peu de rien, du côté de Poitiers, Jean-François Bernard, avec en fait...
16: Oui.
20: Ouais, c'était Stéphane Delcourt, le manager, qui avait sa compagne qui ne trouvait plus de structure et de moyens financiers pour continuer d'exercer sa passion, le cyclisme. Et donc, il a décidé, avec les parents, notamment de sa compagne, de monter cette structure FDJ Futuroscope. Et il est parti vraiment de rien. Il a travaillé, cravaché pour aller chercher les partenaires, les sponsors. Et un jour, je crois que c'est en allant à la mairie de Paris, il a croisé Stéphane Paliez, la patronne de la FDJ. Il est allé la voir un petit peu au culot en lui présentant son projet. Ça a signé, et là, à partir de là, l'équipe est passée dans une autre dimension.
16: Et quelle équipe ? Il a fallu 20 ans quand même.
20: 20 ans.
1: Il a fallu 20 ans, mais quelle équipe ? Quand on prend la liste des 7 coureuses, c'est l'équipe en or. C'était les winners de cette 5e édition, quand on les a vus s'aligner.
16: Catherine, en fait, vous savez, comme on le dit à chaque fois, on a une super leader. Après, derrière, il faut des super équipières, et c'est ce qu'ils ont fait.
1: Et vous savez, nous avons beaucoup d'invités qui viennent, qui se succèdent au micro France Info. Ils sont Naltès Sérénissime, le prince Albert II de Monaco vient de nous rejoindre à l'instant. Je suis ravie
0: Bonsoir.
1: De vous recevoir, Monseigneur.
0: Je suis ravie d'être avec vous. Merci beaucoup.
1: Parce que vous êtes un amoureux de sport et de tous les sports. Et
0: Absolument.
1: Vous avez suivi les derniers kilomètres de la course avec Marion Rousse.
0: Absolument. C'était formidable.
1: C'était formidable ce duel.
0: Ah, écoutez, c'était un très beau duel. Ça a été un très beau Tour de France femme. Et avec cette arrivée à Nice en apothéose. Mais vraiment, et puis il y avait du monde qui. Beaucoup de spectateurs sur la route. C'était formidable.
1: Je sais que vous avez un emploi du temps évidemment très très chargé. Est-ce que vous avez pu néanmoins suivre le Tour de France femme depuis le début, qui crée un engouement incroyable? Le cyclisme au féminin, c'est un phénomène.
0: Non, absolument. Je crois qu'il y a eu d'abord un développement du cyclisme féminin tout à fait extraordinaire, et ça s'est vraiment vu cette année avec des performances tout à fait remarquables. Et puis voilà, et puis on a vu, il y avait que 8 secondes d'écart entre entre les deux premières, donc jusqu'au bout. Un petit peu plus de suspense que chez les hommes, il faut le dire, mais bon, il faut vous saluer, et bien sûr Tadej Pogacar qui est un formidable champion, mais je trouve que vraiment il y a un intérêt accru pour le sport féminin en général, mais ça se retrouve dans cet engouement autour du Tour de France femmes.
1: Vous parlez de Tadej Pogacar,
0: oui,
1: qui sera à Monaco le 22 août pour le départ de la Vuelta.
0: Pour le départ de la Vuelta,
1: le Tour
0: nous
1: d'Espagne.
0: Avons le grand privilège d'être la ville départ de la Vuelta pour la première étape qui sera un contre-la-montre dans Monaco, dans la principauté, et puis le départ de la deuxième étape, Monaco-Manosque, le 23 août.
1: Merci.
0: Et Tadej Pogacar qui sera bien sûr au départ, ce qui est formidable, parce que tout le monde veut voir un grand champion, et on va voir s'il va pouvoir faire aussi bien qu'au Tour de France.
1: On a confiance en lui. Voilà. Merci beaucoup.
0: Merci infiniment.
1: Merci beaucoup de nous avoir accordé cette interview exclusive, je crois, à France Info. Donc, merci beaucoup de la part de toutes les équipes.
0: Merci.
1: Un grand sportif, Fanny, à notre micro. Le prince Albert II de Monaco avec le départ donc de cette Vuelta le 22 août prochain.
20: Merci. Grande course. Ça va être
1: très grande course, c'est le Tour d'Espagne.
20: Effectivement, le Tour d'Espagne et avec du beau monde, puisque Tadej Pogacar a annoncé effectivement il y a quelques jours, a officialisé sa venue et son présence au départ.
1: En tout cas, aujourd'hui, on n'a qu'une seule envie, Fanny, vive la...
20: Faire la fête.
1: Faire la fête ce soir et vive la 6e édition du Tour de France Femmes l'année prochaine.
21: Merci Catherine Potier en direct de Nice pour cette édition spéciale avec les équipes de la rédaction des sports et les équipes techniques de Radio France. Avant un nouveau journal, la météo dans un instant.
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21: Les nouvelles du ciel avec Patricia Charbonnier.
2: L'activité orageuse est encore très marquée avec des orages qui circulent du sud-ouest vers le centre-val de Loire jusqu'au nord-est du pays. Pour demain, le temps sera moins orageux. Quelques averses encore tout au long de la journée entre le sud-ouest, le massif central et les frontières de l'est avec encore une petite tendance orageuse. Une tendance orageuse qui sera plus marquée sur la chaîne pyrénéenne et ces orages pourront déborder sur le sud de l'Occitanie. Le temps sera très ensoleillé demain sur la moitié nord du pays et le long de la façade atlantique avec encore de fortes chaleurs. Dans le sud, Météo France prévoit de 36 à 38 degrés en basse vallée du Rhône et dans l'intérieur de la Provence, 37 à Montélimar, 35 à Strasbourg, 33 à Paris, 32 à Toulouse et 25 degrés à Brest.
21: L'info continue sur France Info avec Jeanne Mézia qui vous accompagne jusqu'à minuit. Bonsoir Jeanne.
3: Bonsoir Mathilde et bonsoir à tous. Nous sommes ensemble pour les 4 prochaines heures. On s'informe. Soyez les bienvenus, il est 20h.
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3: L'info avec Théo, mettons Régimbaud.
5: Benjamin Netanyahou balaye le plan américain en 15 points pour Gaza. Malgré une accalmie sur le terrain depuis quelques jours, Israël fixe un préalable obligatoire, la neutralisation militaire complète du Hamas. Il exige la remise de la totalité de l'arsenal avant toute évolution du dispositif de sécurité israélien dans l'enclave palestinienne. Ce blocage brutal remet sous tension les canaux diplomatiques, en particulier avec l'allié américain Michel Paul.
6: C'est un refus net et public que Benjamin Netanyahu rejette formellement le plan en 15 points de la Commission de la paix pour la bande de Gaza. Le Premier ministre israélien a durci le ton ce matin en ouverture du Conseil des ministres. Il conditionne tout retrait militaire à une exigence stricte, le désarmement intégral et effectif du Hamas.
7: Israël rejette le document en 15 points. Tsahal n'effectuera aucun retrait avant le démantèlement des armes du Hamas. Et quand je dis le démantèlement des armes du Hamas, cela signifie les armes lourdes, les armes moins lourdes et les armes légères, toutes les armes. Et nous parlons d'un véritable démantèlement, pas d'un démantèlement fictif.
6: Une mise au point directe, alors que le plan international prévoit un retrait progressif des troupes israéliennes au rythme du désarmement supervisé par une force internationale. Pour Jérusalem, ce mécanisme est insuffisant. Pas question de céder sur le calendrier sans garantie totale. Une position ferme qui réaffirme la ligne dure du gouvernement israélien au risque de raviver les frictions directes avec Washington et les médiateurs internationaux.
5: Michel Paul, RFI à Jérusalem pour France Info. La préfecture de Lozère demande à la population d'éviter le secteur de la commune de Massegros-Cosse-Gorge dans le sud du département à la frontière avec l'Aveyron. En cause, un incendie depuis la mi-journée. Il a déjà parcouru plus de 100 hectares, deux hameaux évacués. Des canadaires et un dash ont été envoyés sur place ainsi que plus de 200 pompiers. Des renforts sont encore attendus. La vague de chaleur s'intensifie. 22 départements seront en vigilance orange canicule demain, du Cher au Doubs et de l'Ain à la Corse. 13 sont déjà concernés par cette alerte aujourd'hui. 8 autres dans le sud-ouest sont en vigilance orange aux orages jusqu'à la fin de la soirée. C'est un jouet très prisé des enfants, mais les balles anti-stress en gel squishies sont-elles dangereuses? Le parquet de Saint-Omer dans le Pas-de-Calais vient d'ouvrir une enquête pour blessures involontaires, car un enfant de 8 ans qui utilisait ce jouet a été grièvement brûlé fin juillet. Lauriane Delanoë est brûlée car la balle a éclaté.
8: La mère du garçon a posté les photos sur Facebook il y a quelques jours. Les photos de son fils avec le tour de la bouche et le haut du torse brûlé. Elle explique, l'enfant jouait avec sa balle anti-stress, elle lui a éclaté au visage. Le petit a reçu le gel tout autour de la bouche. Ce jouet, acheté dans un magasin du Pas-de-Calais, était-il défectueux? Que s'est-il passé exactement? L'enquête va tenter de répondre à ces questions. Mais au-delà de cet incident particulier, faut-il redouter d'autres brûlures avec d'autres balles de type squeeze? Ici, alors que ces jouets se vendent très bien cet été. Ça, c'est ce que veut savoir la Direction Générale de la Concurrence, de la Consommation et de la Répression des Fraudes. La DGCCRF mène actuellement des analyses sur ces balles en gel. Si elles s'avèrent dangereuses ou non conformes aux normes européennes, des mesures seront prises, comme des rappels ou des retraits de la vente.
5: Lauriane Delanoë, un jouet similaire a été retiré du marché au Royaume-Uni à cause de la présence d'une substance irritante. Les larmes de joie et le sourire de Demi Vollering sur la promenade des Anglais à Nice. La néerlandaise a remporté son deuxième Tour de France femme devant la polonaise Kasia Niewadoma. La française Cédrine Kerbaol est sixième. Et puis le numéro un mondial de tennis Jannik Sinner forfait pour le Masters 1000 de Cincinnati en raison d'une blessure au genou droit. La compétition débute jeudi.
3: Merci beaucoup Théo Metton-Reginbaud. Dans les prochaines minutes sur France Info, Israël rejette la deuxième partie du plan de paix à Gaza proposé par les États-Unis. Sommes-nous dans une impasse? Question posée à Hasni Abidi, spécialiste du Moyen-Orient. Avant ça, nous évoquerons la chaleur. En France, certaines centrales nucléaires contraintes de réduire leur activité. Mais d'abord, les orages dans le pays.
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3: Des éclairs qui illuminent le ciel, du vent, de la grêle. Le sud-ouest fait face à un épisode orageux ce soir. 8 départements sont en vigilance orange jusqu'à minuit. Des Pyrénées-Atlantiques au Tarn. Bonsoir Axel Guibourg.
9: Bonsoir Jeanne.
3: Vous êtes chasseur d'orages et météorologue. À quoi doit-on s'attendre ce soir dans le sud-ouest? Doit-on être particulièrement vigilant dans ces départements qui sont concernés par une vigilance?
9: Oui, bien sûr. Donc déjà, depuis à peu près une heure, quelques orages se sont développés depuis les Pyrénées-Atlantiques et commencent à s'étendre en direction des Landes, du Gers et des Hautes-Pyrénées. Et puis au fil des heures de la soirée, ces orages vont vraiment s'organiser en des structures qui peuvent être parfois virulentes. On peut s'attendre dessous à quelques chutes de grêle parfois fortes, ainsi que de violentes rafales de vent. Et beaucoup d'activités électriques.
3: Il y a une zone particulièrement qui sera particulièrement impactée.
9: Donc oui, bah justement, là, je suis du côté de Toulouse en ce moment. Donc c'est là où les orages devraient normalement être les plus forts, avec ces risques de chute de grêle ainsi que des rafales de vent.
3: Pourquoi ils ont lieu en ce moment, ces orages? C'est dû à la chaleur?
9: Donc en partie oui, mais également on a une petite intrusion d'air froid qui se trouve à proximité du golfe de Gascogne, et donc ce petit conflit de masse d'air donne généralement des conditions favorables pour le développement de ces orages parfois forts.
3: Mais c'est un épisode assez court, jusqu'à minuit, c'est ça?
9: Oui, c'est ça. Après, les orages vont finir par se décaler vers la zone du Massif central, tout en faiblissant. Après, il est également possible d'avoir des orages demain, particulièrement autour de la zone du Massif central. Après, on aura probablement une accalmie autour du 12 août, donc pour l'éclipse solaire. Et puis ensuite, peut-être le retour de quelques orages accompagnés de très fortes chaleurs.
3: Vous qui cherchez ces orages, puisque vous êtes chasseur d'orages, est-ce que vous les avez trouvés ce soir? Vous nous disiez que vous étiez du côté de Toulouse. Est-ce que vous avez déjà pu observer quelques éclairs?
9: Donc pas encore, les orages sont encore un petit peu loin. Là, je surveille une cellule qui se dirige en direction de Hoche, donc c'est encore un petit peu loin. Et puis je vais les attendre. Normalement, ils devraient arriver sur Toulouse dans environ une heure à une heure et demie.
3: C'est quoi les indices dans le ciel que vous pouvez observer qui vous montrent qu'ils arrivent?
9: Donc là, actuellement, alors à l'œil nu, je vois donc une enclume issue d'un cumulonimbus, le cumulonimbus qui est un nuage d'orage. Également, je surveille toute évolution orageuse à partir d'images radar et d'images satellites. Donc ça permet vraiment de localiser ces différentes cellules orageuses.
3: Cet été, on fait face à des canicules qui s'enchaînent. Est-ce que ça provoque plus d'orages par rapport à ce qu'on a l'habitude de voir?
9: Alors, c'est encore difficile à dire, même si on a quelques petites réponses. Donc oui, on a quand même quelques orages qui se développent assez quotidiennement. Cependant, ces orages sont quand même particulièrement isolés. Donc c'est pour ça que la sécheresse continue de s'accentuer. Donc les orages sont quand même vraiment insuffisants pour réparer la sécheresse qui est en cours et qui est extrêmement intense, puisque là, l'année 2026 est une année record au niveau de cette sécheresse au niveau de la France métropolitaine.
3: Et ils peuvent être sans pluie également, ces orages?
9: Donc, sans pluie, quand même pas, mais il existe quand même, et là c'est la particularité de cette année, des orages qui sont peu pluvieux, donc vraiment qui peuvent donner uniquement quelques gouttes, et malheureusement une forte activité électrique qui peut occasionner le déclenchement d'incendies. C'est ce qui était, c'était le cas notamment... Alors, je ne sais plus où, je crois que c'était dans le Var. Et également, oui, c'était du côté du Mont-Salève, donc dans le Jura.
20: Et des orages qui peuvent être des ennemis aussi pour les incendies, qui peuvent déclencher par endroits quelques incendies. On l'a encore vu cette nuit d'ailleurs en Gironde.
9: Donc c'est ça. Donc la foudre est un facteur qui est favorable à, au déclenchement de feux de forêt. Donc vous l'aviez dit.
20: On peut le craindre dans les jours à venir.
9: Donc dans les jours à venir, oui. Encore encore une fois, ça peut encore être possible, sachant que les fortes chaleurs continuent de s'étendre et de s'accentuer, puisque la semaine prochaine, on attend encore des pointes jusqu'à 40 degrés, notamment dans la région centre, la région parisienne et également du côté de la vallée du Rhône.
20: Allez, un petit peu de prévention avec vous, Axel Guibourg. Comment on s'en protège de ces orages ? Alors on le sait, il faut être à l'abri. Un petit peu éloigné des arbres, c'est les principaux conseils.
9: C'est les principaux conseils, et puis surtout trouver, si vous avez une voiture ou une maison à proximité, allez-y sans hésitation, sinon vous risquez de vous faire frapper par la foudre ou vous faire électrocuter par la foudre qui peut tomber à proximité. Ça, c'est très important et on n'en parle pas assez, de la foudre qui peut tomber à proximité, et vous pouvez quand même vous faire électrocuter par tension de pas. Donc la foudre peut s'étendre au niveau du sol et peut remonter à partir de vos pieds.
20: Eh bien, merci beaucoup Axel Guibourg d'avoir répondu à nos questions ce soir sur France Info. Je rappelle que vous êtes chasseur d'orages et météorologue. Alors il y a les orages qu'on vient d'évoquer, cette vigilance orange dans le sud-ouest, mais la chaleur s'installe également en France. Dans le sud-est ce soir, 13 départements sont en vigilance orange canicule. Ils seront 22 demain avec des températures élevées qui remontent par l'est jusqu'au centre. Si l'air est chaud, l'eau de nos rivières et de nos fleuves aussi, ce qui a des conséquences sur le fonctionnement des centrales nucléaires comme celle de Golfech dans le Tarn-et-Garonne, dont un des réacteurs est à nouveau à l'arrêt. Boris Allier, la raison, c'est la température de la Garonne qui va dépasser les seuils critiques.
10: Oui, 28 degrés, c'est le plafond qui impose à la centrale de réduire la puissance de ses réacteurs, voire de les arrêter. L'objectif, c'est de ne pas réchauffer encore plus le fleuve avec les eaux utilisées par la centrale pour refroidir ses installations. D'après EDF, les conditions climatiques de ces derniers jours ont entraîné une montée importante de la température de la Garonne. Le réacteur numéro 2 a donc été mis sur pause hier soir. Il avait pourtant été redémarré la veille. C'est le quatrième arrêt depuis le début de l'été pour cette centrale. Sachant que le réacteur numéro 1 est lui aussi déjà à l'arrêt pour maintenance, la centrale de Golfech ne produit donc plus d'électricité.
20: Et ce n'est pas la seule centrale nucléaire à devoir adapter son activité, Boris.
10: Oui, en tout, 4 réacteurs sont actuellement touchés par des mesures d'arrêt liées aux fortes chaleurs et à leur impact sur les cours d'eau. La centrale de Chaux dans les Ardennes, par exemple, ne produit plus d'électricité non plus depuis le week-end dernier. Ces 2 réacteurs sont arrêtés. Le débit de la Meuse est trop faible. Or, un accord avec la Belgique impose à la centrale de moduler sa production pour garantir un débit suffisant à tous les usagers. Impossible donc de prélever l'eau de la Meuse pour refroidir les installations. À quelques kilomètres de là, même problème. La centrale de Cattenom, elle aussi, doit s'adapter. L'un de ses réacteurs a dû être mis à l'arrêt. Le débit de la Moselle étant lui aussi trop faible. Ailleurs, les centrales doivent parfois réduire la puissance de leurs réacteurs pour éviter que la température des rivières ne dépasse les plafonds imposés par la réglementation.
20: Quel impact ces mesures ont-elles sur la production d'électricité ?
10: Eh bien, EDF évalue à 3 TWh la baisse de production sur les mois de juin et juillet, et ce en raison des conditions climatiques. Cela représente environ 4,5% de la production d'électricité globale sur ces 2 mois. Mais EDF précise que le niveau de production reste suffisant pour répondre à la demande et que la France reste à un niveau record d'exportation d'électricité.
20: Merci beaucoup Boris Allier, spécialiste énergie de France Info.
3: Une nouvelle impasse entre Israël et le Hamas. L'État hébreu, par la voix de son premier ministre, rejette aujourd'hui le plan américain pour la bande de Gaza. Un plan déjà accepté par le Hamas, qu'il y ait le désarmement du mouvement islamiste palestinien à un retrait progressif des troupes israéliennes de l'enclave. Cette proposition du Conseil de la paix de Donald Trump était impopulaire, rejetée par l'extrême droite et la droite en Israël, où des élections législatives ont lieu au mois d'octobre. Pour Hasni Abidi, directeur du Centre d'études et de recherche sur le monde arabe et méditerranéen de Genève, c'est un retour en arrière après beaucoup d'espoir.
11: Beaucoup d'espoir, mais qui était légitime parce que le plan était complet et il provenait tout de même de l'administration américaine. Un accord de plusieurs États garants, c'est-à-dire les pays-États de la région, les pays musulmans et surtout du Hamas, après avoir annoncer son retrait de la vie politique et administrative. Et Donald Trump, qui avait dit ce jour-là, depuis sa résidence à Camp David, qu'Israël était très content de ce deal. Aujourd'hui, on revient à la case départ, c'est-à-dire qu'il n'y a pas d'accord pour le désarmement du Hamas, il n'y a pas le deuxième passage vers la deuxième étape. Donc, en effet, on est dans une impasse.
3: Et le Hamas demande à Washington de faire pression, comme si c'était encore peut-être un petit peu possible.
11: Oui, parce que le temps presse et cet accord justement prévoyait un temps limité pour la discussion sur le retrait et ou le stockage des armes du Hamas par ce mouvement ou ça, par ce comité administratif. C'est un gouvernement de technocrates. Il se trouve que ce même gouvernement, les membres de ce gouvernement sont toujours en Égypte et bloqués par le gouvernement israélien. Et avec le refus récent de Benjamin Netanyahou, on savait que Benjamin Netanyahou était réticent, mais il n'a pas montré sa position parce qu'il voulait réussir, souvenez-vous, sa visite à Washington, après son retour de Washington, et face et votre correspondant a tout à fait raison, je pense que c'est l'échéance électorale qui a convaincu Benjamin Netanyahou de rejeter ce plan, même s'il vient de son proche allié, Donald Trump.
3: Oui, il est motivé par des raisons de politique intérieure. Faut pas oublier qu'il est en campagne. En effet, sa réélection probable, possible plutôt, sa réélection en octobre, il affronte une forte opposition, notamment à l'extrême droite, qui ne veut pas de cet accord.
11: Oui, il est face à une opposition et lui-même, parce que il a promis finalement le démantèlement total et complet du Hamas et le désarmement de cette organisation avec aussi le Hezbollah. Donc, vous imaginez qu'un désarmement progressif et séquentiel, ça ne répond pas à sa campagne électorale, ça ne répond pas à une aile de droite et d'extrême droite et qui veut des comptes à Benjamin Netanyahou. C'est pourquoi il, à mon avis, fait un calcul qui reste tout de même risqué, c'est-à-dire il risque de fâcher Donald Trump qui comptait beaucoup sur cet accord-là, sur ce qui se passe à Gaza pour faire oublier ou faire une diversion même provisoire avec ses difficultés dans le dossier iranien. Mais Benjamin Netanyahou a plutôt choisi l'intérieur sur l'extérieur.
3: Oui, c'était la question que j'allais vous poser maintenant. La question, c'est comment va réagir Donald Trump, qui peine à obtenir des résultats sur les négociations en Iran. Il a une diplomatie à l'arrêt sur le front ukrainien. À quelle réaction s'attendent du président américain vis-à-vis de l'État hébreu?
11: Ah, c'est tout simplement un affront pour Donald Trump, le fait que Benjamin Netanyahou rejette cet accord d'une manière frontale, met Donald Trump dans une situation difficile, face d'abord aux autres pays qui ont signé cet accord, face aussi aux membres du Conseil de la paix. Donald Trump a promis que ce Conseil allait se consacrer en premier lieu à la question israélo-palestinienne, en disant que ça va être la fin d'une guerre de 3000 ans. Je pense que Donald Trump ne va pas beaucoup apprécié de Benjamin Netanyahou, mais on sait qu'aussi Donald Trump, avec cette difficulté qu'il gère aujourd'hui avec les Iraniens, est-ce qu'il a intérêt encore à ouvrir un deuxième front avec les Israéliens, avec Benjamin Netanyahou? Ce n'est pas certain.
3: Possible perte de crédit du président américain, mais Donald Trump a tout de même des moyens de pression, notamment la contribution américaine à l'armement israélien, non?
11: Vous avez raison de la crédibilité, oui. Sa crédibilité est en jeu déjà dans ses déclarations qui changent au fil du jour dans la crise iranienne et maintenant avec son allié proche, Benjamin Netanyahou. On sait que vous avez raison que le soutien militaire, financier et surtout diplomatique dont bénéficie Israël est grâce à l'administration américaine et surtout Donald Trump. Et on sait aussi que l'administration américaine et surtout le Parti républicain fait face à une controverse, mais aussi à une poussée électorale de ses adversaires, des démocrates, dont la question principale, c'est justement Gaza et la crise iranienne. Donc c'est une autre, à mon avis, crise qui s'annonce pour Donald Trump.
21: Peu de perspectives, en somme, pour en tout cas ce qui est du Proche-Orient.
11: Il n'y a rien qui est réjouissant, mais l'accord de 15 points, malgré le fait quand même qu'il provienne de cet accord de paix qui veut changer, ce Conseil de la paix qui veut changer les Nations Unies, rejeté par plusieurs États dans la France, mais on avait espéré au moins une accalmie entre Israéliens et Palestiniens pour pouvoir passer à cette deuxième étape. Il faut rappeler que les populations civiles à Gaza, tous les jours, ils sont attaqués. La question humanitaire n'a pas été réglée. Le gouvernement technocrate qui est censé remplacer le Hamas n'est pas du tout autorisé. C'est du crédit donné tout ça au Hamas et donc les Palestiniens, ils espèrent encore tourner la page.
21: Hasni Abidi, directeur du Centre d'études et de recherche sur le monde arabe et méditerranéen de Genève. Il répondait à Mathilde Lemaire. On parle musique techno, juste après l'info en une minute qui arrive.
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21: À la une, à 20h20, Paul Longsens-Spinelli, la reine du Tour de France est néerlandaise.
13: Demi Vollering a remporté aujourd'hui sa deuxième grande boucle en s'offrant en prime la 9e et dernière étape à Nice. Sa principale concurrente, la polonaise Kasia Niewiadoma, n'a pas su recoller dans le final et termine donc deuxième au classement général. Des professionnels du tourisme résignés en Gironde après le méga-feu qui a brûlé 42 000 hectares sur France Info. Le président du syndicat de l'hôtellerie de plein air du département estime que le taux d'occupation reste 60 à 80% inférieur à la normale. Tant que Washington n'aura pas accepté toutes les conditions posées par Téhéran, le détroit d'Hormuz restera verrouillé selon les gardiens de la Révolution. Le chef de la diplomatie iranienne précise quand même que les pourparlers se poursuivent avec les États-Unis via des intermédiaires. Et puis à Saint-Tropez, le luxe attire les voleurs. 4 Espagnols ont été arrêtés par la gendarmerie du Var. Ils sont soupçonnés d'avoir dérobé une montre d'une valeur de 260 000 euros. Cet été sur la commune, les forces de l'ordre bénéficient de renforts pour lutter contre les vols de bijoux.
21: 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De la musique au cœur du choix culture. Aujourd'hui de la techno, Yann Bertrand, vous nous présentez l'album d'une icône du genre, celui de la berlinoise Hélène Alien, dont la carrière dure depuis plus de 30 ans.
14: À sa naissance, en 1969, Berlin était encore le symbole du déchirement d'un monde bipolaire, sa ville traversée par un mur, qui lui a très vite donné des envies de destruction.

0: possibilité de la liaison.
1: Au début, je voulais appeler cet album « Nous n'avons pas besoin de leaders » en pensant à tous ces politiciens qui ne sont pas très amicaux. Mais j'ai changé pour « New Life » parce qu'autour de moi, tout le monde veut une nouvelle vie sans dirigeant. On décide ensemble de ce qu'on veut, les communautés existent partout, on vit comme ça, l'être humain a besoin de s'entourer.
0: Après avoir joué dans les clubs du monde entier, elle est notamment résidente au RSO à Berlin, elle multiplie les créations avec des institutions, récemment le musée Hamburger Bahnhof, en gardant cet esprit de découverte et d'hédonisme.
1: S'il existe un système musical capitaliste qui cherche à vendre, ça n'a rien à voir avec l'underground, la scène club. Tellement de choses se passent en ce moment en termes de musique. À Berlin, il faut creuser, demander à ses amis, aux artistes, savoir chercher au-delà, pas seulement sur Instagram.
2: Et comment fait-elle pour rester dans une course ultra concurrentielle ?
0: C'est vrai qu'aujourd'hui, la techno a envahi les tendances. Les cachets explosent et avec eux, les vidéos TikTok, n'ayant pas beaucoup de but artistique, autre que celui de bien savoir se vendre. Dans sa musique, Hélène Alien ne pratique toujours aucune concession. Tête de son propre label depuis 25 ans, B-Pitch Control, elle met en lumière de jeunes talents, sans jamais cesser de vanter les mérites de Berlin, la ville où la techno reste libre et reine. Et si elle est depuis longtemps demandée dans de nombreux festivals, elle n'a pas l'intention de changer sa manière de jouer ou de considérer la culture techno.
1: Bien sûr, tout change autour de nous avec le streaming. Je suis entourée et influencée par tellement de choses. Avec cet album, je laisse la porte ouverte. Les titres sont destinés à changer en permanence. C'est comme ça que je le vois. C'est ma façon de vivre, pourquoi changer aujourd'hui. Je veux continuer à exprimer mon côté freak dans ma techno, ne pas écouter ce qu'on me dit de jouer pour coller à tel endroit. Je n'ai pas à me conformer à la hype ou à quelque tendance que ce soit, parce que toute tendance a une fin.
0: Hélène Alien, c'est bien plus qu'une philosophie, une manière de durer.

0: 20h26 sur France Info. L'intelligence artificielle est désormais partout dans notre quotidien. Alors cet été, tous les dimanches, c'est Ma vie avec l'IA. Avec vous Thibaut Matta. Ce soir, vous interrogez l'intelligence artificielle ChatGPT pour savoir comment sauver nos plantes quand on part en vacances.
1: Alors je pars quelques jours en vacances et je dois laisser mes plantes seules chez moi. Et avec les fortes chaleurs, eh bien, j'ai peur de les retrouver desséchées à mon retour. Au-dessus de 25 degrés à l'intérieur, il faut les arroser 3 fois par semaine. Et pendant la canicule, dans mon appartement, on est plutôt sur une trentaine. Alors comment faire si je m'absente et que personne ne peut le faire pour moi ? Alors je pars en vacances pendant une semaine et les prévisions météo annoncent de fortes chaleurs. Comment faire pour que mes plantes survivent ?
2: La veille du départ, arrose généreusement toutes tes plantes, jusqu'à ce que l'eau s'écoule sous le pot. Éloigne-les des fenêtres plein sud. Ferme partiellement les volets ou rideaux. Regroupe-les dans une pièce lumineuse sans soleil direct. Regrouper les plantes crée un microclimat plus humide, elles transpirent ensemble.
1: La salle de bain sera parfaite pour ça, mais même dans un espace frais, eh bien, j'ai peur que les feuilles sèchent, que la terre durcisse, ou pire, que tout soit mort à mon retour. Quels sont les signes qui indiquent que c'est trop tard pour les sauver ?
2: Si les feuilles sont sèches ou brûlées, ne coupe pas tout immédiatement. Si toutes les feuilles sont tombantes, vérifie les tiges. Si elles sont encore vertes et souples, la plante a de bonnes chances de repartir. Si la terre est devenue dure comme du béton, t'inquiète, c'est fréquent après une canicule. Ce qui

0: Ne faut pas faire. N'arrose pas tous les jours par réflexe. Ne la mets pas en plein soleil pour l'aider à reprendre.
1: Et Thibaut, est-ce que vos plantes seront en sécurité cet été ?
2: Oui, mais Lia m'a donné des conseils très généraux. Alors voici un petit conseil pour qu'il soit plus précis. Prenez votre plante en photo et envoyez-la à l'IA et elle vous dira si l'exposition au soleil est bonne, si une taille est nécessaire ou si cette variété est particulièrement gourmande en eau. Mais s'il y en a une qui a particulièrement soif, eh bien c'est l'IA elle-même. En 2023, l'Agence internationale de l'énergie estimait la consommation des data centers, ces centres qui assurent le fonctionnement de l'IA, à 560 milliards de litres d'eau. Alors une autre solution pour préserver vos plantes, réduire vos conversations avec elles pour lutter, ne serait-ce qu'un peu, contre le dérèglement climatique.
1: Merci beaucoup Thibaut Matta, ma vie avec l'IA. Un rendez-vous à réécouter sur franceinfo.fr et sur l'application Radio France. On voit si nos plantes ont besoin d'eau dans un instant puisque la météo arrive.
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1: Patricia Charbonnier.
4: Le temps est très instable et orageux avec une vague orageuse qui circule du sud-ouest vers le centre jusqu'au quart nord-est du pays. Pour demain, le risque orageux sera moins marqué, mais le temps sera assez nuageux en matinée entre le littoral atlantique, le centre et la Franche-Comté avec quelques averses résiduelles, des entrées maritimes sur le nord de la Bretagne, sur le Pays Basque et le Béarn. Et dans l'après-midi, le temps restera assez nuageux entre le sud-ouest, le massif central et les frontières de l'est avec quelques averses, toujours une petite activité orageuse. Cette activité orageuse sera plus marquée sur la chaîne pyrénéenne. Et les orages pourront déborder dans la soirée sur le sud de l'Occitanie. Le temps sera très ensoleillé demain après-midi sur la moitié nord et le long de la façade atlantique avec toujours de fortes chaleurs dans le centre-est et le sud-est. Météo France prévoit de 36 à 38 degrés en basse vallée du Rhône et dans l'intérieur de la Provence, 35 à Strasbourg, 33 à Paris et 28 à Lille.
1: Les prévisions de Patricia Charbonnier. Merci d'écouter France Info. Il est 20h30. L'info avec Théo Metton-Régimbeau.
5: Des renforts de pompiers doivent arriver en Lozère pour lutter contre l'incendie qui s'est déclenché à la mi-journée dans le sud du département à la frontière avec l'Aveyron. La préfecture demande à la population d'éviter le secteur de la commune de Masgros-Cosse-Gorge. Le feu a déjà parcouru plus de 100 hectares des hameaux évacués. 4 Canadairs et un Dash ont été envoyés sur place ainsi que plus de 200 pompiers. Des orages ont touché les départements du sud ce soir. Plusieurs sont en vigilance jaune, 8 au sud-ouest sont en vigilance orange et cela jusqu'à la fin de la soirée. Demain, 22 départements seront là en alerte à la canicule orange, du Cher au Doubs et de l'Ain à la Corse. La vague de chaleur progresse. C'est une des conséquences de la chaleur. Le réacteur nucléaire de la centrale de Golfech au nord-ouest de Toulouse, de nouveau arrêté depuis hier soir à cause de la température de la Garonne où les eaux de refroidissement sont rejetées. Le réacteur, déjà à l'arrêt ces derniers jours, n'avait été redémarré que vendredi dans les Ardennes et en Moselle. 3 réacteurs sont arrêtés cette semaine à cause de la baisse du débit des rivières utilisées par les centrales. Est-ce un dysfonctionnement ou un patient qui fumait dans sa chambre, une personne dans un état grave après un incendie au sein du centre hospitalier du Mans aujourd'hui? Une enquête est ouverte pour déterminer les causes du feu. Elle pèse plusieurs centaines de kilos, mais pourtant elles ont été dérobées. 3 cloches en bronze volées au musée de l'ancienne fonderie de Robécourt dans les Vosges. Vol dans la nuit de mardi à mercredi dernier. Une perte inestimable, dit la maire de la commune. Les cambrioleurs n'ont pas été identifiés et sont activement recherchés. La deuxième victoire de Demi Vollering à Nice. La néerlandaise remporte le Tour de France Femmes 2026 devant la polonaise Nieva Doma. Elle succède à Pauline Ferrand-Prévot, gagnante de l'an dernier qui a dû abandonner hier. Et puis, le mercato de football continue. Le défenseur international français Lucas Digne rejoint le PSG pour 3 saisons en provenance d'Aston Villa. Lucas Digne, 33 ans, a brièvement porté le brassard de capitaine de l'équipe de France cet été lors de la Coupe du Monde de foot.
1: Merci beaucoup Théo Metton-Régimbeau. À suivre sur France Info, l'isolement de nos habitations est la clé pour nous protéger de la chaleur. On l'évoque dans une dizaine de minutes avec notre invité alors qu'une nouvelle canicule arrive en France. Avant ça, les coureuses ont franchi la ligne d'arrivée à Nice. Ça y est, leur Tour de France est terminé.
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1: Et c'est en solitaire que celle qui avait déjà le maillot jaune sur les épaules s'est imposée. Demi Vollering remporte son deuxième Tour de France. La Néerlandaise dit n'avoir jamais eu de doute sur son niveau. Pourtant, le suspense aura été au rendez-vous lors de cette édition. Et je pense que vous allez nous le confirmer, Fanny Lechevestrier et Jean-François Bernard. On vous retrouve pour débriefer cette étape et cette édition 2026. Bonsoir à tous les deux.
7: Bonsoir Jeanne.
8: Bonsoir. Et
1: quelle est l'image que vous retenez, vous, de cette dernière étape à Nice et de cette dernière journée?
7: Oh bah moi c'est toujours les larmes sur le podium, ça fait sourire Jean-François Bernard, mais c'est vrai que c'était des larmes très belles de Demi Vollering, une sacrée championne. Oui, elle n'avait pas de doute sur son niveau. Le souci c'est que du niveau, il y en avait aussi en face avec Kasia Nievadoma, donc elle a vraiment dû s'employer pour aller chercher cette deuxième victoire sur le Tour de France femme. Et vous, votre image alors?
8: Oui, non mais elle a fait un tour parfait quelque part. On l'a vu peut-être un peu douter quand même dans le Mont Ventoux, parce que elle a perdu cette étape. C'est là que Nivadoma, en fait, a fait le forcing et l'a lâché. Mais elle s'est très vite remise en question. On était à 48 heures de l'arrivée et en fait, ça fait tilt de jours de suite. Donc elle va chercher ce deuxième Tour de France. Ça reste, non, je pense, une très belle épreuve et c'est une championne. Il y a rien, elle a rien laissé au hasard. Elle a été parfaite partout avec une équipe solide. Donc à partir de ce moment-là, c'est la victoire.
1: Et c'est la victoire. C'est la victoire aussi d'une équipe française pour la première fois.
7: Effectivement, depuis Bernard Hinault, on n'avait pas eu de victoire d'une équipe française sur le Tour de France, et c'est vrai que ça vient récompenser des années de labeur. Hein, ça faisait cette équipe de la FDJ Suez, elle existe depuis 20 ans, elle s'est construite petit à petit, au début avec pas beaucoup de moyens, Jean-François, du côté de Poitiers, et puis ensuite ils ont démarché des sponsors, et puis il y a un an et demi, ils ont réussi, j'ai envie de dire presque le coup du siècle, à aller chercher la star, une des stars du peloton avec Demi Vollering.
8: Oui, parce qu'en fait c'est un tout, hein. C'est pas le tout d'avoir, comme je dis, l'argent. Il faut trouver aussi la bonne leader. Et c'est vrai que quand on écoute
7: Stéphane Delcourt,
8: il dit souvent, en fait on n'y croyait pas, mais c'est moi qui l'a contacté. On a eu un premier rendez-vous et puis voilà, et puis ça se fait. Donc c'est pour ça que faut oser de temps en temps, parce qu'ils ont quand même décroché, on va dire, la médaille d'or. Hein.
7: Le gros lot, si FDJ gros lot, voilà.
8: Oui. C'est un peu ça, oui. Mais après, voilà, c'est énormément de préparation, puis vous vous rendez compte, ça fait 20 ans pour un projet qui aboutisse maintenant. Donc, faut pas démoraliser les autres, mais quelquefois, c'est long. Alors, il est clair que quand vous avez plus de moyens, c'est quand même plus facile, parce que ça fait comme un peu dans le cyclisme masculin.
7: C'est devenu, cette équipe tricolore, l'un des plus gros budgets du peloton.
8: Pas le plus gros, mais... Non, je pense pas le plus gros, mais l'un des plus gros. Donc, à partir de ce moment-là, vous pouvez aussi... arriver à avoir des filles, des coéquipières qui seraient peut-être leaders dans d'autres équipes, mais là qui sont au service d'Demi Vollering, comme on l'a vu.
1: Il y a quelque chose qui a marqué cette édition, Fanny, Jean-François, c'est la chaleur quand même. Ça a été difficile pour les coureuses pendant ces neuf étapes.
7: Oui, j'ai envie de dire comme dans le Tour de France masculin, c'est un sujet qui a été récurrent tout du long durant ces 9 jours. On n'a pas eu une goutte de pluie. Aujourd'hui, on avait peut-être des orages annoncés pour le final. Finalement, ça a tenu des thermomètres à plus de 30-31 degrés tout du long. Et forcément, quand on a un tour aussi exigeant, ça fatigue les organismes.
8: C'est vrai qu'on a un mois de juillet, un été qui est compliqué pour les manifestations sportives et bien entendu, le cyclisme. On a pas dit parce que on l'a vu, oui, chez les hommes, on l'a vu chez les filles, en fait. Mais c'est pareil maintenant. Elles sont comme du côté masculin, elles sont capables de se préparer.
7: Il y a des stages, les heat training, les stages chaleur.
8: Tout à fait. Donc après, c'est pas pour ça que c'est facile. Mais bon, on a vu qu'elles supportaient aussi ces conditions. Qui sont répétés pratiquement toute la course. On n'a pas eu une goutte d'eau.
7: Je suis pas sûr que ce soit cela qui explique la chaleur, l'unique raison du nombre important d'abandons. Il y a eu 32 abandons sur ce Tour de France et voilà, c'est aussi le niveau des étapes, la difficulté des étapes qui explique l'usure du peloton.
1: Justement, tiens, on les a vus sur le Mont Ventoux, au Mont Ventoux pour cette édition. Vous aimeriez les voir où l'année prochaine, les coureuses, si vous pouviez chuchoter à l'oreille des organisateurs?
7: Ah, c'est une bonne question, ça.
8: Je sais pas si elles auront beaucoup.
7: Elles partent d'Angleterre, hein, donc ça va limiter.
8: Elles auront
7: le parcours,
8: moins
7: hein.
8: de choix. Elles auront moins de choix, oui. Je sais pas, peut-être.
7: C'est compliqué. Ah,
6: je vous ai posé
7: question.
6: Une colle là.
7: Oui, parce que je m'étais déjà posé la question. Elles ont déjà fait l'Alpe d'Huez, le col de la Madeleine. C'était déjà deux étapes de montagne mythiques et le Mont Ventoux. Pour moi, c'est vraiment le Graal. Donc compliqué. Est-ce qu'on
8: elles
7: va les voir
8: l'Isoar ou pas déjà?
7: Ah, je crois pas. Elles ont bah
8: alors peut-être. Ben, on peut Allez. Pas arriver là-bas, mais on, au moins passer peut-être l'Isoar.
7: Dans les Alpes.
6: Dans les Alpes. Bon, il y a aussi ce débat qu'on évoque depuis ce matin, d'ailleurs, sur l'antenne. Un tour plus long, est-ce que c'est envisageable? Bon, si on n'a pas une grosse difficulté encore comme le Mont Ventoux, ou en tout cas des cols qui sont aussi mythiques, est-ce que ce serait un tour plus long qui serait là peut-être plus intéressant aussi pour nous, les spectateurs, puisqu'on voit que ça marche bien quand même?
7: Je sais pas si on peut faire plus intéressant que ces 9 jours de course quand même. Moi, je suis pas forcément favorable, c'est un avis très personnel, à étendre tout de suite la durée du Tour de France femmes. On l'a vu, il y a des équipes qui ont du mal encore à joindre les deux bouts financièrement et qui n'ont pas forcément les staffs pour durer 15 jours encore. Et puis, il y a des équipes où elles ont dans leur effectif 9 coureuses. Pas plus. Donc après, il y a le calendrier aussi. Il faut fournir à toutes les courses. C'est pas évident.
8: Bah non, parce que vous pouvez pas mettre, la même équipe dans toutes les courses. Donc vous êtes obligé de faire tourner. Et c'est vrai que certaines équipes, ça devient compliqué. Si vous avez 2 blessés, 2 qui marchent pas, on tire la langue. Donc partir avec une équipe qui sera complète, mais pas avec les concurrentes capables de faire vraiment la course. Donc pour l'instant, je pense que c'est un peu trop tard. Il y a encore quand même un niveau entre les équipes qui est quand même
7: qui est trop fluctuant. Ouais. Après, bien évidemment, ça remet pas en cause le niveau de ce Tour de France. Les championnes, elles sont largement capables de faire 2 semaines, 3 semaines de course. Mais il faut aussi penser à la base et la nourrir et pas avoir un peloton à 2 vitesses.
6: Bon, est-ce que la petite déception peut-être de cette édition, c'est Pauline Ferrand-Prévot?
7: Ah bah clairement, on l'attendait et on va pas l'accabler, Pauline Ferrand-Prévot, mais
6: sûr.
7: C'était la tenante du titre, bien sûr. On l'attendait à un autre niveau. Elle a abandonné avant le dernier week-end de course. Voilà, elle a jamais pu rivaliser avec Kasia Nevadoma, avec Marlène Reusser, à qui on pense, hein, qui a chuté aujourd'hui, et avec Demi Vollering.
8: Non, elle a jamais été dans le coup. On l'a vu, on s'est dit la première fois, le chrono, on savait que ça allait être compliqué parce qu'elle n'avait pas fait depuis longtemps, elle l'avait préparé, bon, à côté de la plaque. En plus, on a vu après dans le Ventoux, à côté de la plaque.
7: Sur toutes les étapes, dès que ça a accéléré du côté des favorites, elle
8: n'était pas
7: là.
8: Du tout au niveau qu'elle avait l'année passée. Et en fait, vous voyez qu'elle ne termine même pas le Tour de France. Donc, ça va être frustrant quelque part. Et on prend toujours un petit coup au moral.
7: Et chapeau, en revanche, à Cédrine Kerbaol qui va chercher la 6e place du classement général, première française.
6: Bah oui, il y a d'autres Françaises qui nous ont fait rêver pendant le Tour. Je pense même à Océane Maé.
7: Ah bah ça a été la première à animer la course, Océane Maé. Elle était toute fraîche en plus à parler. Elle a pris le maillot de meilleure grimpeuse de ce Tour de France avec une équipe, justement un petit budget, ma petite entreprise. Elle y a fait honneur à ce maillot parce qu'elle s'est battue jusqu'au bout. Et ce soir c'était rigolo, elle était encore en train de sprinter pour aller chercher une place comme ça.
8: On se bat jusqu'au bout, hein. C'était son premier Tour de France, le premier de l'équipe. Il y a tellement... C'est toute une histoire, cette équipe de ma petite entreprise. Donc, sélectionnée, il fallait faire honneur, on va dire, au maillot. Mais en plus de ça, il fallait aussi avoir les moyens. Et je pense qu'ils ont démontré qu'ils ont participé à la course.
7: Ils avaient plus que leur place.
8: C'est très bien.
6: On évoquait avec vous l'image du jour, mais j'ai envie de vous poser la question. C'est quoi votre meilleur souvenir de ces 9 étapes, Fanny, Jean-François?
7: Ah, je connais la réponse de Jean-François.
8: Moi, c'est la victoire de Nevadoma au Ventoux, dans un endroit mythique, on va dire, et qui a été la première à vraiment lancer la course pour ce maillot jaune, parce qu'après, on va dire que dans la foulée, on a eu une autre course, on a eu une réponse de Vollering par rapport à son adversaire, en fait, direct.
7: Moi, je dirais que c'est l'étape d'hier, quand même, avec le retournement encore de situation de Demi Vollering qui a exploité la moindre petite bosse pour déloger Kasia Nevadoma de la première place du classement général. Mais c'est vrai qu'il y en a plein. Je pourrais citer aussi Le Monde, la foule qu'il y a vraiment eu en Suisse durant tout le premier week-end de course. C'était assez impressionnant et c'était très chouette à vivre.
8: Oui, je pense que ce que l'on a vu, alors faut savoir qu'on est pendant les vacances, on est l'été, donc on est parti d'endroits aussi assez sympas, donc ça fait un tout. Et puis là, terminer à Nice, ben, c'était pas mal aussi.
7: C'était royal d'ailleurs, sachez que les coureuses sont parties pour certaines se baigner dans la Méditerranée juste après l'arrivée, notamment Émilie Maurier.
6: Ah, la belle image. Eh bien, merci beaucoup Fanny Lechevestrier, Jean-François Bernard, vous nous avez fait vivre cette édition du Tour de France Femmes et on a hâte de vous retrouver dès l'année prochaine pour la 6e édition. Merci beaucoup à tous les deux.
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6: L'info en une minute, à 20h43, à la une, Paul Longsens-Spinelli, Israël prêt à tenir tête aux États-Unis en refusant le plan pour Gaza.
10: Et Benjamin Netanyahou a rejeté aujourd'hui la deuxième phase de la feuille de route prévoyant le désarmement du Hamas et un retrait israélien de l'enclave palestinienne. Le Hamas qui appelle ce dimanche Washington à faire pression sur le premier ministre israélien. La vigilance orange canicule va encore s'étendre demain en France. 22 départements seront concernés contre 13 aujourd'hui. Le Cher, l'Allier, la Corrèze ou encore la Saône et Loire vont rejoindre la liste des territoires déjà en orange. Dans la commune de Masgros-Cosgorge, en Lozère, un incendie qui s'est déclaré à la mi-journée a parcouru déjà plus de 100 hectares. Environ 220 pompiers sont déployés pour affronter des conditions très sèches. Une vingtaine de maisons ont dû être évacuées. Et puis, 11 ans après avoir quitté Paris, Luc Hadding est officiellement de retour dans la capitale. Le latéral international s'est engagé en provenance d'Aston Villa pour un contrat de 3 ans avec le Paris Saint-Germain.
6: Face aux canicules à répétition, la question de l'isolement de nos logements se pose. Elle est même primordiale pour supporter la chaleur. Alors pour mieux connaître les matières qui protègent, l'association Enerter à Saint-Lô dans la Manche organise des chantiers participatifs dans le département, comme à Marigny-le-Lauzon où vous vous êtes rendu, Noa Marché.
11: Les échafaudages ont envahi la maison de Cécile depuis 3 jours.
12: Je plaque le plâtoir là comme ça et j'étale la matière. Il y en a un peu qui tombe.
11: Une truelle à la main, la propriétaire participe au chantier et ça avance bien.
12: Ah, je suis ravie, c'est vraiment magnifique, je trouve la couleur rouge. Donc là on est sur l'étape finale, donc la finition. Après le correcteur thermique, bah, on fait l'étape vraiment où on lisse le mur et on a l'aspect quasiment, on dirait presque un mur peint, mais c'est vraiment de la terre.
11: Des matériaux uniquement d'origine naturelle.
12: Ça c'est de la terre et du sable.
11: Ça c'est pour l'enduit, idem pour l'isolant. Pour voir à quoi ça ressemble, il faut passer dans la pièce d'à côté.
12: On voit la fibre de chêne vote qui est présente. C'est la partie du chanvre qui est la tige, donc c'est la partie où il y a de l'air. Et ça permet d'isoler en fait. C'est ça, c'est l'air qui permet d'isoler du froid et de la chaleur.
11: Le chantier a commencé dès le mois de mai et Cécile en a déjà vu les effets pendant les différentes canicules de cet été.
12: Ça a été justement très flagrant parce qu'en fait, à partir du moment où on a fermé avec ces matières-là, donc le correcteur thermique et tout ça, ben on a eu beaucoup moins de chaleur qui rentrait. Il y avait 10 degrés à peu près de différence entre l'intérieur et l'extérieur.
13: On travaille la tête à l'envers entre guillemets.
11: Juste à côté, 5 bénévoles suivent les instructions de Camille Fontenelle. Le salarié de l'association Enerter applique de l'enduit dans le renfoncement d'une fenêtre.
13: Là, on a étalé toute la matière et là maintenant on va former entre guillemets l'enduit.
14: C'est des techniques qui étaient un peu ancestrales, qui sont perdues. Et nous finalement, on ne fait pas exactement la même chose parce que les gens à l'époque n'avaient pas du chanvre comme ça à disposition, broyé. On le réinterprète pour en faire quelque chose qui apporte une plus-value sur le confort des maisons.
11: Plus agréable car le bâtiment respire mieux, peu importe la saison.
14: Ce matériau de terre crue, il présente la capacité à être inertique et aussi à très bien absorber les excès. Ce sont des excès de chaleur, des excès d'humidité, des excès de froid.
11: Coût des travaux pour l'isolation, 7 500 €, mais un reste à charge pour Cécile de 1 500 € seulement grâce à une subvention de Saint-Lô Agglo.
6: Reportage ici Cotentin de Noa Marché pour France Info. Bonsoir Guillaume Perrin.
15: Bonsoir.
6: Vous êtes ingénieur et directeur d'ACTE, Action des collectivités territoriales pour l'efficacité énergétique. La question des matériaux qu'on utilise pour construire nos maisons, nos logements, elle est primordiale aujourd'hui, en ces périodes de canicule.
15: Absolument, tout à fait, particulièrement en canicule. En hiver aussi, mais effectivement en canicule, il va falloir faire en sorte d'empêcher la chaleur de rentrer dans le logement. Donc il y a la partie des matériaux, effectivement, notamment la toiture, c'est le premier élément isolé et ensuite effectivement les parois de type mur. Et ensuite, il faut choisir le bon matériau. Donc dans le reportage, on parlait notamment du chanvre, on peut citer aussi le lin, mais on peut trouver aussi plus facilement dans le commerce de la ouate de cellulose, de la laine de roche ou de la fibre de bois qui apporte aussi des capacités équivalentes à ce qu'on a pu présenter dans le reportage et qui permettent effectivement de limiter la rentrée de la chaleur. La rentrée de chaleur va quand même se faire progressivement, mais à une heure où on pourra surventiler la nuit. C'est ça l'intérêt, de réussir à garder son confort d'été sur le jour, de jour comme de nuit.
6: Et ce sont des matériaux qu'on utilise beaucoup aujourd'hui, où justement il faudrait qu'on change de méthode pour construire nos logements.
15: On a alors les matériaux vraiment naturels, c'est des filières qui sont diversement développées sur les territoires. On va avoir des territoires qui ont fait vraiment un accompagnement extrêmement fort sur des ressources locales. L'exemple du chanvre et du lin est assez intéressant. Par contre, on va pouvoir trouver des matériaux légèrement plus transformés comme la ouate de cellulose, la laine de roche ou un petit peu la fibre de bois aussi, partout sur tous les territoires. La nouveauté, c'est qu'effectivement, dans la conception des bâtiments, que ce soit la création ou la rénovation, on réfléchissait beaucoup sur la question du confort thermique en hiver et peu encore sur la partie du confort d'été. Et ça nécessite aussi de s'intéresser aux fenêtres et d'empêcher notamment le soleil de rentrer par des protections solaires qui soient adaptées. En plan B, comme on l'a vu avec les fameuses couverture de survie, en plan un petit peu plus adapté, des volets, des stores plutôt clairs de l'extérieur, des brise-soleil, tout ce qui permet d'empêcher le soleil de rentrer, puisque ça c'est le premier point. Si on a le soleil qui rentre, c'est comme si on avait un radiateur qui chauffait directement dans la maison. Et c'est pas uniquement une image, je parle vraiment du flux thermique mesuré qui est équivalent à un radiateur de quelques dizaines de watts qui fonctionnerait en plein régime.
6: Et ça, dès les premières heures de la journée, dès 6 heures du matin, quand on a les premiers rayons du soleil qui apparaissent.
15: Dès que le rayonnement solaire, il va vraiment être intense entre 9h et 16h, 17h. Donc c'est vraiment cette partie-là de la maison qu'il va falloir faire en sorte de fermer au maximum pour empêcher la rentrée du soleil. Et en fait, il va falloir jouer un petit peu à cache-cache avec le soleil. C'est-à-dire qu'on va fermer les volets à l'endroit où il rentre. Et puis, au fur et à mesure, à midi 13h, il sera parti sur une autre partie de la façade ou en fin de journée vers 16, 17h avec le soleil couchant de l'ouest. Et donc, ce sont ces volets-là, ces stores-là, ces brise-soleil-là qu'on va devoir fermer. Par contre, on pourra rouvrir de l'autre côté et faire en sorte, surtout ce qui est très important une fois que le soleil est couché, entre 22h jusqu'à 2-3h du matin, enfin ce qu'on peut faire évidemment, c'est pas toujours facile pour tout le monde, on va chercher à surventiler, c'est-à-dire que toute l'énergie solaire qui a pu rentrer malgré tout, malgré l'isolation qu'on a pu faire, malgré le jeu de cache-cache avec le soleil au niveau des volets, on va faire en sorte de faire partir cette énergie thermique solaire de la maison en ouvrant de l'appartement, en ouvrant au maximum si possible en créant des courants d'air pour qu'on ait une nuit plus confortable, fraîche, quand on n'est pas en nuit tropicale évidemment, mais de manière à bien faire circuler l'air.
6: Et mis à part les volets, comment on adapte nos logements aujourd'hui face à ces fortes chaleurs ?
15: Premier élément, c'est, alors vous l'avez très bien dit en début de reportage, l'isolation du toit et des parois, et couplé effectivement à la bonne utilisation d'empêcher le soleil de rentrer, donc vraiment à minima des stores, des couvertures de survie en plan B extrême. Et on va travailler également sur la ventilation à l'intérieur. On a vu d'ailleurs une ruée assez importante ces derniers temps sur des ventilateurs. Alors le mieux, c'est les ventilateurs de plafond, ce qu'on appelle les brasseurs d'air de manière plus technique, puisque ça va mettre en mouvement l'air et donc permettre, notre corps, il a un seul moyen de réguler sa température, c'est par la transpiration. Plus il va y avoir de l'air en mouvement, plus la transpiration va se faire de manière aisée, et plus on aura une pression de fraîcheur renforcée. On peut avoir jusqu'à moins 4 à moins 5 degrés de fraîcheur ressenti au niveau du corps, en plus d'empêcher le soleil de rentrer au niveau des stores ou au niveau de l'isolation. Et là, on gagne 3-4 degrés et on aboutit au quasiment 10 degrés qui était cité dans le reportage précédemment, effectivement, entre l'extérieur et l'intérieur. Et surtout, ne pas oublier de surventiler la nuit, c'est-à-dire on ouvre un maximum en restant en toute sécurité, évidemment. Je sais que c'est pas possible partout, pour permettre effectivement à la chaleur chargée dans le logement la journée, parce qu'il y en aura forcément un petit peu qui passera, de se décharger dans la nuit et d'avoir un confort thermique meilleur de nuit comme de jour.
6: Et ce sont des solutions pour éviter d'installer une clim, par exemple.
15: C'est exactement ça. La clim, elle a effectivement l'avantage de tout de suite rafraîchir de manière très rapide, L'inconvénient, c'est son prix d'installation, son entretien aussi. Une climatisation, ça doit s'entretenir pour rester performant sur le long terme. Et une climatisation, on l'installe pas n'importe où. La catastrophe, c'est ce qu'on voit beaucoup sur les climatisations. On va renvoyer l'air chaud vers l'extérieur. Donc ça crée des petits îlots de chaleur locaux. Mais surtout, en fait, pour renvoyer la chaleur, qu'est-ce qu'on fait? On ouvre la fenêtre. Donc on fait rentrer la chaleur de l'extérieur qu'on va chercher à faire baisser en température. Ça va nous coûter extrêmement cher parce que la conversion thermique a un coût énergétique, donc financier, assez important. Et c'est vraiment pas la bonne solution. Et c'est pareil une climatisation, dernier petit conseil d'usage, on la met pas à 21 dans un logement en fait, on va chercher à la mettre à 26-27 en température de confort. Chaque degré gagné au niveau de la climatisation est équivalent à quelques euros sur la facturation en moins, donc vraiment on optimise, pareil dans la voiture aussi, même réflexe.
6: Mais isoler ça a aussi un coût, Guillaume Perrin, les travaux d'isolation.
15: Absolument. Absolument, ça a un coût. Alors on a des collectivités qui peuvent produire des aides spécifiques, c'était le cas dans le reportage qu'on voyait. On avait également des dynamiques autour de MaPrimeRénov' qui est un petit peu en suspens du côté de l'État en ce moment et qu'on espère revoir très bientôt pour la rentrée avec le projet de loi de finances qui sera discuté. Mais effectivement, sinon, c'est un investissement alors qui vaut la peine. Quand on est propriétaire, je pense qu'il faut pas hésiter, mais il faut avoir une petite capacité d'investissement associée. Quand on est locataire, c'est évidemment beaucoup plus compliqué.
6: Eh bien, merci beaucoup, Guillaume Perrin. Je rappelle que vous êtes ingénieur et directeur d'Acté Action des collectivités territoriales pour l'efficacité énergétique. Merci d'avoir accepté l'invitation de France Info. Et nous parlons à présent cinéma, mais grâce à un livre et votre invité, Frédéric Carbone.
16: L'invité culture a longtemps accueilli la planète cinéma en haut des marches du Palais des Festivals de Cannes, mais là, c'est à son domicile parisien qu'il nous reçoit et dans son dernier livre défile de façon à la fois intime, complice, généreuse, névrosée parfois, le plus beau casting de réalisateurs et d'acteurs possible. Bonjour Gilles Jacob.
17: Bonjour.
16: Vous publiez donc En fidèle amitié, lettres de cinéma chez Robert Laffont. Vous êtes en fait allé piocher dans vos archives personnelles des échanges épistolaires depuis vos jeunes années d'étudiants cinéphiles à ces derniers mois. Et évidemment, ce sont les années Cannes qu'on lit avec le plus de curiosité. Un demi-siècle de votre vie, pour le résumer, entre le poste de délégué général, chargé de la sélection, celui ensuite de président. En fait, pour vous, c'est une façon de nous faire traverser un demi-siècle de cinéma.
17: En fait, c'est pas du tout un livre pour les cinéphiles. C'est un livre pour le grand public. Parce que quand vous lisez ce livre, vous vous apercevez que vous riez, vous êtes ému, vous êtes attendri. Parce que ces gens-là, qui sont des gens très connus, mondialement connus même, mais ils racontent leur vie toute simple, leur vie quotidienne, leurs ennuis, leurs difficultés. On pénètre dans leur univers comme une petite souris, et je crois que ça touche tout le monde.
16: Et il faut lire ces lettres parce qu'il y a effectivement tout ce que vous dites, on rit, on sourit, on est ému, il y a la malice de vos échanges fraternels avec des amis comme Michel Piccoli, l'espièglerie, le respect et l'affection avec des auteurs du monde entier. Et puis le plaisir enfantin presque de correspondance comme avec Emma Thompson, c'est vos love letters. Ça,
17: c'est des lettres d'amour, on s'aperçoit en les publiant, moi je ne me rendais pas compte, mais que ce soit avec Juliette Binoche, avec, en effet, Emma Thompson, avec Catherine Deneuve, enfin avec d'autres. C'est des lettres vraiment où il y a une confiance totale, parce que ce qu'il y a de formidable dans un livre de correspondance, c'est que les lettres n'ont pas été écrites pour être publiées. Donc c'est une sorte d'indiscrétion permanente qui font que vous pénétrez dans l'univers de ces gens-là à leur insu. Alors, bien entendu, il fallait demander l'autorisation, ce qu'on a fait, bien sûr. On n'aurait pas publié une lettre sans ça. Et ils l'ont donné avec beaucoup de générosité.
16: Et il y a des réalisateurs avec lesquels vous avez une relation paternelle. Lars von Trier, le Danois, Palme d'Or, Arnaud Desplechin, le Français, souvent venu à Cannes.
17: N'oubliez pas les frères Cohen qui m'appellent Uncle.
16: Uncle, c'est pas Daddy, c'est Uncle.
17: Lars von Trier m'appelle Dad et les autres ne m'appellent pas, mais ils m'appellent par mon prénom.
16: Mais il y a quelque chose de l'ordre du confident et je parlais. C'est,
17: oui.
16: Ces deux réalisateurs d'immense talent, pour ne parler que de Desplechin et Lars von Trier, mais en insécurité totale permanente, on a l'impression que vous avez contribué à être un rock pour eux.
17: C'est-à-dire qu'on essaye de les conforter. C'est vrai qu'il y a toujours une inquiétude quand vous êtes un artiste de ce niveau-là. Est-ce qu'on se trompe? Est-ce qu'on se trompe pas? Est-ce qu'on va toucher le public? Et il faut leur donner confiance. Mais il faut quelquefois attirer leur attention si le film n'est pas au niveau pour ne pas les entraîner dans un piège. Parce qu'on pense à la suite de la carrière. On pense au film suivant. Donc, quand ils s'aperçoivent qu'on est à ce point-là attaché à ce que ça se passe bien, les relations deviennent d'abord sympathiques, puis bonnes, puis fidèles, puis amicales, puis familiales.
16: Ouais, familiales. C'est exactement ça. Et dans une de ses lettres très touchantes, Arnaud Desplechin, il vous dit « Vous fûtes ce magicien qui m'inventa. Je suis sûr, Gilles Jacob, que s'il y a un réalisateur dont vous regrettez qu'il n'ait pas eu de Palme d'Or à Cannes, Desplechin en est un.
17: Si, »
16: Peut-être
17: si
16: je me trompe complètement, mais en
17: si
16: vous lisant...
17: Je le regrette beaucoup parce qu'on a... Vraiment, j'ai contribué au départ de sa carrière. Vous voyez, par exemple, quelqu'un comme Fellini, qui du reste a eu la Palme d'Or, n'en avait plus besoin ou n'en avait pas besoin. Il en avait besoin au début de sa carrière. Desplechin, c'est sûr que ça lui aurait fait du bien, mais il a quand même eu une carrière magnifique.
16: Bien sûr, qui
17: est en tournage en ce moment. À l'heure où nous parlons, il tourne.
16: Bah, c'est peut-être la Palme qu'il aura.
17: Qui sait. Qui sait.
16: Votre boussole, et ça rejoint ce que vous dites là, vous l'écrivez à Jeanne Campion, quand vous la choisissez comme présidente du jury du dernier festival que vous présidez en 2014, aider les nouveaux talents à s'épanouir, être reconnus plus rapidement et donc gagner du temps.
17: C'est
16: Cannes
17: vrai.
16: Tremplin, ça a été votre boussole.
17: Ça a été ma boussole, on peut le dire comme ça. Et Jeanne Campion, c'est très drôle parce qu'au début, elle était totalement inconnue. Et on me dit, écoutez, on va vous montrer 3 courts-métrages d'une femme inconnue, Nouvelle-Zélande, habitant l'Australie, et vous choisirez celui que vous voulez, si vous l'aimez. Je regarde les 3 courts-métrages, et je dis à la personne en question, mais attendez, vous n'avez pas compris, moi je prends les 3. Il y avait un tel talent que j'ai montré les 3 films, et que l'un des 3 a eu la Palme d'Or du court-métrage. Ça, quand vous avez ça au début de la carrière, après la porte est ouverte.
16: Il y a eu la Palme d'Or pour la leçon de piano. Il y a la tendresse dans ses lettres, il y a un plaisir de lecteur, d'être petite souris, et puis de toute l'humanité qui s'en dégage. Il y a l'art de consoler quelqu'un qui n'est pas sélectionné ou qui n'a pas eu de prix. Et puis il y a la gaieté, la malice, l'espièglerie. C'est ça qui permet de naviguer dans un monde comme ça, comme le cinéma.
17: Mais c'est pour ça que je vous disais que le livre est très drôle. Vous prenez les lettres de Jean-Loup Dabadie, par exemple. Elles sont à se tordre de rire.
16: Piccoli aussi.
17: Les lettres avec Piccoli, dont vous parliez aussi. Enfin, les frères Cohen, la lettre des frères Cohen me montre, moi, dans la salle des sports du Carlton, où je n'allais jamais, en train de battre tout le monde. C'est l'humour, l'humour américain, ou l'humour français, ou l'humour italien, parce que Nanni Moretti aussi. Des gens drôles, il y en a beaucoup.
16: Mais on arrive à garder tout le temps son humour, hein, Cannes ?
17: Pas toujours. Quelquefois, il faut faire très très attention. C'est pas commode, hein. Mais il m'arrivait d'être furieux. Mais il faut le garder pour soi.
16: Oui, ça, c'est pas dans le livre.
17: Voilà.
16: C'est pas dans les lettres. Et ce livre, Gilles Jacob, c'est un cadeau que vous nous faites. Un jour, peut-être bientôt, est-ce que vous dites, je serai plus là. Et ce livre-là, c'est une façon de dire, prenez soin du cinéma quand moi je ne serai pas là.
17: Tout à fait. Ça, c'est très joli comme formule. Prenez soin du cinéma et surtout avoir la mémoire. La mémoire de tous ces gens-là, parce que tout le monde disparaît tôt ou tard. Hein. Et d'ailleurs, ça me fait penser à une chose. L'autre livre que j'ai édité, alors pas écrit mais édité, qui était La correspondance de François Truffaut, il y a déjà bien longtemps, Truffaut est mort à 53 ans. Donc il est mort très très jeune. On a honte de vivre beaucoup plus longtemps que lui, et on essaye de rendre ça en faisant le bien du cinéma, si on y arrive.
16: Merci infiniment, Gilles Jacob.
17: Merci à vous.
16: En fidèle amitié, donc publié chez Robert Laffont.
6: Et l'invité culture de Frédéric Carbone est à retrouver sur franceinfo.fr. La météo et un nouveau journal arrivent.
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6: Patricia Charbonnier.
4: L'activité orageuse est encore très marquée avec des orages qui circulent du sud-ouest vers le centre-val de Loire jusqu'au nord-est du pays. Pour demain, le temps sera moins orageux. Quelques averses encore tout au long de la journée entre le sud-ouest, le massif central et les frontières de l'est avec encore une petite tendance orageuse. Une tendance orageuse qui sera plus marquée sur la chaîne pyrénéenne et ces orages pourront déborder sur le sud de l'Occitanie. Le temps sera très ensoleillé demain sur la moitié nord du pays et le long de la façade atlantique avec encore de fortes chaleurs. Dans le sud, Météo France prévoit de 36 à 38 degrés en basse vallée du Rhône et dans l'intérieur de la Provence, 37 à Montélimar, 35 à Strasbourg, 33 à Paris, 32 à Toulouse et 25 degrés à Brest.
6: Excellente soirée sur France Info, il est 21h01. Un nouveau point sur l'info avec Théo Metton-Régimbaud.
5: Attention aux orages dans le sud de la France. 8 départements du sud-ouest sont en vigilance orange jusqu'à minuit. Mais c'est plutôt en Auvergne-Rhône-Alpes. Pourtant, seulement en vigilance jaune que des dégâts sont recensés ce soir, notamment dans la Loire et dans le Rhône. François Ventéjoux, 2 départements touchés cet après-midi par un violent épisode.
18: Oui, autour de 15 heures dans l'agglomération de Saint-Étienne, le vent s'est mis à souffler à plus de 70 km/h, des pluies diluviennes sont tombées, ce qui a provoqué quelques inondations dans la ville. L'observatoire des orages Keraunos a recensé plus de 500 éclairs cet après-midi dans la Loire, signe d'une importante activité orageuse. L'épisode s'est ensuite renforcé direction le Rhône et la métropole de Lyon avec des rafales à plus de 100 km/h. Des arbres par dizaines sont tombés par terre comme sur la route départementale 342 à la hauteur de Mornans, c'est à côté de Givors. À Lyon, d'après Lyon Météo, une voiture stationnée a été écrasée par un tronc dans le quartier de Vaise. Le parc de la Tête d'Or a lui été évacué en urgence sur les coups de 16 heures. La bonne nouvelle avec cet épisode orageux aussi court qu'intense, c'est que la température a chuté en quelques minutes. À la station météo de l'aéroport de Lyon-Bron, par exemple, près de 36 degrés relevés à 16 heures. Et une heure plus tard, il ne faisait plus que 22 degrés.
5: François Ventéjoux, et demain, les vigilances aux orages seront levées. Mais 22 départements du centre et du sud-est seront en vigilance orange à la canicule puisque la vague de chaleur s'accentue. Le feu progresse dans la Drôme. 370 hectares ont brûlé, 50 de plus en une journée, alors que des importantes reprises de feu ont été repérées ce matin dans le massif du Claps à Bellegarde en Diois. Les habitants d'un village sont confinés à cause des fumées, indique la préfecture. En Lozère aussi, un incendie des maisons évacuées. Le feu s'est déclaré en milieu de journée dans le sud du département, à la frontière avec l'Aveyron. Il a déjà parcouru plus de 100 hectares. Des canadaires et un dash ont été envoyés sur place. Plus de 200 pompiers et des renforts sont encore attendus ce soir. L'Association nationale de police judiciaire dénonce l'hypocrisie et la trahison de Gérald Darmanin. Après sa note transmise au ministère de l'Intérieur qui détaille les défaillances de traitement dans les services de police et de gendarmerie, des enquêtes pour violences sexuelles sur mineurs. L'association estime que c'est le propre bilan de l'actuel ministre de la Justice, ayant été ministre de l'Intérieur pendant plus de 4 ans et qu'il le torpille lui-même. Donald Trump minimise les exigences de l'Iran. On semi-négocie avec eux. L'Iran n'a plus d'argent, dit ce soir le président américain, alors que la République islamique a prévenu aujourd'hui les gardiens de la révolution continueront de bloquer le détroit d'Ormuz jusqu'à ce que les États-Unis acceptent l'ensemble des conditions qui semblent inacceptables par les États-Unis, et l'option militaire pour sortir de la crise n'est pas non plus celle privilégiée par le chef d'état-major de l'armée américaine, Anne-Laure Jumet.
19: Oui, Dan Kane cherche une porte de sortie selon les informations de CNN, car pour le chef d'état-major, engager une nouvelle opération militaire contre Téhéran présente plus d'inconvénients que d'avantages, et les bombardements aériens ne sont pas de nature à faire plier l'Iran. Message passé à plusieurs hauts responsables de l'administration Trump, le secrétaire d'état Marco Rubio, le vice-président J.D. Vance, ainsi que le directeur de la CIA John Ratcliffe. Le général Kane met donc la pédale sur le frein, alors que les stocks d'armes sont à un niveau dangereusement bas, selon des hauts responsables militaires américains récemment cités par la presse outre-Atlantique. Kane aurait d'ailleurs alerté sur la situation lors de 2 réunions auxquelles assistait Donald Trump. Avec le président américain, le chef d'état-major est toutefois un peu moins direct. Exercice d'équilibriste, avertir tout en restant ouvert aux souhaits du président. La solution recherchée, selon CNN, vise à obtenir une victoire au moins symbolique à présenter au peuple américain, mais les conditions posées par Téhéran pour la réouverture du détroit d'Ormuz pourraient bien compliquer la donne.
5: Anne-Laure Jumet, pas de plan américain pour Gaza en 15 points. Benjamin Netanyahou rejette formellement ce plan pourtant accepté par le Hamas, censé lancer la deuxième étape du plan de paix à Gaza. Le premier ministre israélien conditionne tout retrait de ses troupes à un véritable désarmement du Hamas. Les larmes de joie et le sourire de Demi Vollering sur la promenade des Anglais à Nice, la néerlandaise a remporté ce soir son deuxième Tour de France femme devant la Polonaise Kasia Niewiadoma. La Française Cédrine Carbajal est sixième.
6: Merci beaucoup Théo Metton-Regimbaud. À suivre sur France Info, Donald Trump est-il affaibli après le rejet par Israël du plan pour Gaza? On pose la question à notre invité Romuald Sciorra, spécialiste des États-Unis. Mais d'abord, les sols craquellent, la sécheresse est partout en France et certains sont contraints de réduire leur usage de l'eau.
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6: Les jours se suivent et se ressemblent cet été avec la pluie comme grande absente. Un nouvel épisode de canicule démarre dans le pays. Demain, 22 départements seront concernés par une vigilance orange par Météo France. Ils sont déjà 13 aujourd'hui. Comme le Var, où 12 communes sont soumises à des restrictions d'eau. Interdiction d'arroser sa pelouse ou de laver sa voiture à la maison, par exemple. Et d'autres mesures pourraient être prises si la situation s'aggrave, d'après René Hugo, le maire de Seyans.
20: Ce qui peut se produire, c'est qu'on rationne la consommation quotidienne, qu'on la ramène à 150 litres jour par habitant. Nous avions déjà fait ça il y a quelques années. Les gens ont joué le jeu, les usagers ont bien compris l'enjeu. Et c'était une question de solidarité pour tous, puisque vous savez comme moi que le Var a été fortement touché avec les incendies. Et pour lutter contre les incendies, il faut une réserve d'eau. On n'attend toujours pas de pluie, malheureusement. Pour l'instant, la ressource est encore suffisante, même si la nappe phréatique commence à descendre de façon inquiétante. Si les choses devaient s'aggraver, il faudra réduire la consommation à tout prix.
6: Alors, l'absence de pluie n'aide pas à nos sols à se régénérer. Cette situation est généralisée dans tout le pays. C'est ce que nous dit Yves Tremblay, hydrologue, directeur de recherche à l'Institut de recherche pour le développement.
21: On a une succession de canicules dès le printemps qui ont commencé au mois de mai, ensuite juin, juillet, qui ont durablement asséché les sols. Et effectivement, alors même si c'est l'été, hein, c'est normal que ça soit relativement sec en été dans notre pays, mais là on est dans des situations anormalement sèches dans la majorité des régions en ce qui concerne les sols, mais aussi les cours d'eau et les aquifères.
6: La Seine par exemple, même soutenue par des réservoirs, elle est à un niveau très bas.
21: Ah oui, tout à fait. Même les grands fleuves, en fait, sont alimentés à la fois par les nappes souterraines, mais aussi par les eaux de surface. Et vu qu'on a un très fort déficit d'eau, on s'attend aussi à des baisses importantes dans tous les cours d'eau.
6: On avait eu, avant ces canicules en série, un hiver très humide. On se souvient des inondations même. Ça ne suffit pas pour limiter la casse, entre guillemets?
21: Alors oui, en quelque sorte, puisqu'il faut bien comprendre que ces pluies intenses, ces inondations, en fait, l'eau qui peut s'infiltrer dans le sol, admettons qu'un sol puisse infiltrer 50-100 mm, cette eau va s'infiltrer, mais s'il a plus de 200-300 mm, tout l'eau en excédent va ruisseler jusqu'à la mer quelque part, via les fleuves et les cours d'eau. Et donc en fait, malgré le fait qu'on ait eu un hiver extrêmement pluvieux et des recharges très importantes au niveau de l'eau dans les sols et l'eau dans les nappes souterraines, en fait, la succession des canicules qu'on a eues associées à une anomalie de précipitation avec à peu près moins 30% de pluie ce printemps, eh ben ça explique en fait la conséquence qu'on voit aujourd'hui.
6: Alors, dans le sud-ouest, on attend des orages ce soir. Alerte orange dans 8 départements, du Gers jusqu'aux Pyrénées-Atlantiques. De l'eau sur des sols asséchés. Est-ce que ça peut être de nature à rafraîchir quand même les surfaces et à recharger peut-être les nappes?
21: Alors, c'est toujours mieux que rien, effectivement. Ça va permettre de réduire temporairement le risque incendie en humidifiant un petit peu la surface et les végétaux. Par contre, effectivement, des orages, c'est assez localisé. C'est des pluies très intenses sur quelques heures et donc ça va pas permettre de recharger durablement les sols ou les nappes souterraines.
6: Donc pas d'amélioration de la situation à espérer d'ici la fin du mois d'août, sauf renversement météo?
21: Non, effectivement, puisque typiquement au mois d'août, on est en plein été, donc on a plutôt souvent des conditions anticycloniques, il fait chaud, hein, ça n'échappera à personne. Donc on a des fois des orages localisés qui peuvent se répéter, on peut avoir une séquence de différents orages, mais non. C'est plutôt à partir de septembre-octobre, quand les premières pluies d'automne arriveront, où là on peut espérer quelque part remettre à niveau nos nappes et nos sols.
6: Est-ce que s'adapter à ces sécheresses qui devraient devenir récurrentes, c'est adopter une certaine sobriété hydrique pour les industriels, les agriculteurs, les particuliers? On entendait le maire de Seyans contraint de limiter les usages de l'eau.
21: Alors effectivement, malheureusement, toutes les projections climatiques futures nous indiquent un risque de sécheresse beaucoup plus marqué, notamment dans la saison estivale. Et effectivement, pour s'adapter à ces événements, alors il faut rappeler quand même que Tout ça, c'est en lien avec le changement climatique, la hausse des températures, et que si on limite les gaz à effet de serre, on va limiter la hausse des températures et mécaniquement la sévérité de ces sécheresses.
6: Yves Tremblay, hydrologue, directeur de recherche à l'Institut de recherche pour le développement. Il répondait aux questions de Mathilde Lemaire. Israël prend ses distances avec les États-Unis. Le premier ministre de l'État hébreu rejette aujourd'hui la proposition américaine en 15 points que le Hamas avait déjà acceptée et qui était censée être la deuxième étape du plan de paix pour la bande de Gaza. Michel Paul, pourquoi ce refus catégorique de Benjamin Netanyahou ?
0: Mais il faut replacer ces déclarations dans leur contexte. La réunion du gouvernement avec donc tous les ministres, notamment ceux de l'aile droite de ce gouvernement. Le nœud du problème pour Israël, c'est le désarmement du Hamas et le calendrier du retrait militaire. Benjamin Netanyahou exige un désarmement réel et total du mouvement islamiste, y compris des armes lourdes et légères, avant le moindre retrait de l'armée israélienne du territoire palestinien. Le plan américain prévoyait un retrait progressif et parallèle au désarmement, ce qu'Israël refuse. De plus, face aux pressions de ses alliés d'extrême droite au gouvernement et à l'approche de législatives délicates, eh bien Netanyahou a réaffirmé avec fermeté son opposition absolue à la création d'un État palestinien, que ce soit à Gaza ou en Cisjordanie. Pas d'État palestinien tant que je serai Premier ministre, a-t-il proclamé.
6: Et au-delà de Gaza, le Premier ministre israélien s'est aussi montré très offensif sur l'Iran et le Liban. Qu'en est-il de sa relation avec Washington ?
0: Eh bien, le Premier ministre israélien s'est montré donc particulièrement offensif sur l'Iran. Il a affirmé que Téhéran n'attaquait pas Israël par crainte d'une frappe massive, martelant qu'avec ou sans accord, l'Iran n'aurait jamais l'arme nucléaire tant qu'il serait au pouvoir. Sur le Liban, il a balayé les rumeurs de retrait et défendu l'action de l'armée face aux critiques de sa propre coalition. Mais le véritable coup de semonce s'adresse à Washington. Tout en répétant son estime pour Donald Trump, Netanyahou prévient qu'il sait tenir tête aux Américains en rejetant ce plan en 15 points porté par le Conseil de la paix du président américain. Eh bien, le dirigeant israélien prend le risque d'ouvrir un bras de fer inédit avec l'administration Trump, arbitré par des impératifs de politique intérieure à l'approche des législatives.
6: Les précisions de Michel Paul, correspondant de France Info et RFI à Jérusalem. Bonsoir Romuald Sura.
2: Bonsoir.
6: Vous êtes directeur de l'Observatoire politique et géostratégique des États-Unis à l'IRIS, l'Institut de relations internationales et stratégiques. Une nouvelle fois, aujourd'hui, le Premier ministre israélien s'oppose à Donald Trump. On avait déjà vu ces dernières semaines que les deux hommes n'étaient pas d'accord sur la stratégie à adopter au Moyen-Orient, dans le conflit avec l'Iran, mais aussi face aux attaques israéliennes au Liban. Et maintenant, c'est le plan de paix pour Gaza. Est-ce le symbole d'une rupture entre eux ?
2: Rupture, c'est peut-être un petit peu fort, mais en tout cas, il s'agit d'une nouvelle gifle infligée à Donald Trump. Le fait déjà que concernant le détroit d'Ormuz, ses alliés du Golfe traitent directement avec l'Iran en laissant de côté les États-Unis. Voilà, maintenant le Premier ministre israélien, qui normalement était censé manger dans la main du locataire de la Maison Blanche, qui rejette, de façon assez rude le plan de Donald Trump, qui était un bon plan en soi. Pour une fois, il faut rendre hommage au président américain. Donc c'est effectivement une gifle pour le président états-unien. Alors rupture, on n'en est pas encore là, mais on peut dire que les relations entre Israël et les États-Unis ont rarement été si mauvaises. Et l'ironie de la chose, c'est après qu'elle n'ait jamais été aussi bonne.
6: Mais pourtant, ils se sont vus, Benjamin Netanyahou et Donald Trump, il n'y a pas longtemps, c'était le 28 juillet dernier, leur dernière rencontre. Ça n'a pas été évoqué ?
2: Oui. Ça a été évoqué, bien évidemment, et le président avait fait pression sur Netanyahou. Il pensait que le premier ministre israélien avait accepté ce plan concernant Gaza. Probablement, Netanyahou avait peut-être plus ou moins dit oui du bout des lèvres. Ce qui s'est passé, c'est que le premier ministre israélien s'est retrouvé en Israël face à ses ministres de l'extrême droite qui ont tout simplement menacé de quitter le gouvernement et la coalition. C'est-à-dire que Netanyahou doit faire face, comme ça a été rappelé par votre correspondant, à des élections législatives très difficiles qu'il devrait perdre d'ici quelques mois, mais sa coalition se serait écroulée bien avant et donc il aurait perdu le pouvoir. On sait très bien que Netanyahou veut rester le plus longtemps possible au pouvoir. Il espère un miracle dans les urnes car il va se retrouver devant les tribunaux et potentiellement en prison d'ici quelques mois, si ce n'est un peu plus tôt, s'il devait perdre le pouvoir aujourd'hui. Donc voilà ce qui aurait freiné, d'après la plupart des observateurs, Netanyahou qui aurait été prêt à accepter les pressions de Trump. Maintenant, la grande question, c'est que va répliquer le président américain ?
6: Ben oui, parce que pour l'instant, il n'y a pas de réaction. Silence radio du côté de la Maison-Blanche.
2: Bah, effectivement, parce qu'il faut encore, mais c'est une gifle sur la scène internationale. N'oublions pas qu'ici, aux États-Unis, le président a vu quand même une grande partie de son électorat républicain et surtout sa base MAGA hein, s'éloigner de lui après, avec cette guerre en Iran et ce protocole d'accord signé à Versailles qui a été vécu et qui est vécu ici comme une capitulation. Une fois encore, je le répète, mais les MAGA sont peut-être pas plus très cultivés, mais enfin, 300 milliards d'investissements en Iran, avoir gelé, reversé aux Iraniens, ils savent qu'en principe, c'est quand même pas le vaincu qui touche de l'argent à l'issue d'une guerre. Donc bref, Trump a déjà donne l'impression d'être un perdant sur la scène américaine concernant l'Iran. Maintenant, ses alliés, je le répète, du Golfe traitent derrière son dos avec Téhéran. Et voilà que le principal allié de la région, celui qui devait tout aux Américains, lui inflige une gifle et une défaite diplomatique d'importance. Donc on peut s'attendre à une réponse virulente du président américain, en tout cas forte. Mais il me semble que celle-ci va être pesée et que dite préparée, je dirais en concertation avec ses plus proches collaborateurs, car la réponse attendue du président américain aura sans aucun doute un impact sur les relations israélo-américaines sur le moyen et long terme. Mais n'oublions pas une chose, si je puis me permettre d'ajouter, que Donald Trump a laissé tomber en rase campagne sur le dossier iranien Netanyahou pour plusieurs raisons, mais il y en a une d'importance qui pourrait également un petit peu nous donner le ton de la réponse à venir de Donald Trump, c'est que Israël n'a jamais été aussi impopulaire aux États-Unis, et cela depuis la création de l'État hébreu.
6: Et justement, cette nouvelle gifle, cette impopularité d'Israël, comment c'est perçu aux États-Unis aujourd'hui ?
2: Écoutez, comme je vous le disais, Israël n'a jamais été aussi impopulaire aux États-Unis, et ça, c'est tout le mal, selon moi, hein, que le gouvernement Netanyahou aura pu faire à l'État hébreu est très inquiétant pour le futur, justement, des relations israélo-américaines. C'est toute une génération de jeunes Américains qui, malheureusement, vont un petit peu assimiler Israël au gouvernement de Netanyahou. Aujourd'hui, comment ça est perçu? Comment cette gifle est perçue? Comment ces relations sont perçues? Ben, écoutez, très mal. Trump est, comme je disais, pour une grande partie de l'opinion américaine, discrédité en ce qui concerne sa politique intérieure. Israël, très impopulaire, mais pas impopulaire uniquement auprès de la population américaine en général, également impopulaire auprès d'une grande, très grande partie de la communauté juive. Et donc, les électeurs, qu'ils soient démocrates ou républicains, ne comprennent pas trop pourquoi le président américain se laisse faire ainsi par Netanyahou. N'oublions pas que depuis plusieurs mois, ce qui a été également agacé Donald Trump, c'est de voir, nous avons vu tous les soirs dans les late shows, le président américain moqué comme ayant été la marionnette de Netanyahou qui l'aurait entraîné dans cette guerre en Iran. Maintenant, le voilà giflé. Le manque de réaction aujourd'hui, bon, on est samedi, il n'est encore que 17h, même pas 15h ici aux États-Unis, donc une réponse est encore possible ce soir ou en tout cas demain. En tout cas, le fait que le premier ministre israélien semble narguer le président est mal vécu de la part des soutiens d'Israël, mais aussi de la part des critiques d'Israël, un pays qui doit tant aux États-Unis, entend-on ici ou là, voilà maintenant qu'il nous claque la porte au nez.
6: En octobre dernier, Donald Trump, il écrivait sur son réseau social, Truth Social, qu'il avait fait l'histoire en décrochant le plan de paix pour Gaza. Là, on voit que la deuxième phase, elle est vraiment remise en question. Il n'a plus le rôle de sauveur qu'il voulait avoir aujourd'hui, le président américain.
2: Non, mais écoutez, c'est le moins que l'on puisse dire. Il pensait déjà être l'artisan de la paix entre l'Ukraine et la Russie. Rappelons-nous, une paix qui devait avoir lieu en 24 heures selon lui. Ensuite, effectivement, comme vous dites, il y a eu Gaza, l'Iran. Et le plus triste pour le président américain, mais pour la diplomatie américaine, qui est quand même très affaiblie. Hein. N'oublions pas non plus que cette administration a pratiqué une purge, dans, comme vous le savez, la plupart des grandes agences fédérales, mais aussi dans le State Department, le ministère des Affaires étrangères. Ce sont des milliers de fonctionnaires qui ont été renvoyés, des dizaines d'ambassadeurs chevronnés remplacés par des amis, j'allais dire, du nouveau régime de Donald Trump. Donc nous avons une diplomatie américaine qui n'avance plus comme elle aurait pu avancer avec efficience autrefois. Donc aujourd'hui, effectivement, avec les deux derniers épisodes, je le répète, Oman et les alliés du Golfe qui traitent derrière le dos Donald Trump avec l'Iran, enfin même pas derrière le dos d'ailleurs, ils en pleine lumière, simplement ils ne veulent pas que les Américains Américain se mêle à ces nouvelles négociations. Et aujourd'hui, Israël qui ferme la porte au nez de Donald Trump quant au dossier Gazaoui, c'est évidemment un triste moment pour la démocratie, la diplomatie américaine, qui nous montre où en sont aujourd'hui les États-Unis, sans doute plus isolés que jamais sur la scène internationale.
6: Eh bien, merci beaucoup, Romuald Sciorra, directeur de l'Observatoire politique et géostratégique des États-Unis à l'IRIS. Je rappelle que vous êtes aussi l'auteur de L'Amérique éclatée, plongée au cœur d'une nation en déliquescence, aux éditions Armand Collin.
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6: 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L'info en une minute, Théo Metton-Régimbault. À la une, le feu poursuit sa progression dans la Drôme.
5: Ce sont désormais 370 hectares qui ont brûlé dans le massif du Claps, 50 de plus en une journée, alors que des reprises de feu importantes ont été observées ce matin. L'incendie dure depuis près d'une semaine. Les moyens aériens continuent de larguer du retardant selon la préfecture. Les orages dans le sud-ouest ce soir, 8 départements sont en vigilance orange jusqu'à minuit. Demain, ce sont 22 départements qui seront en alerte à la canicule au centre et au sud-est de la France. Une enquête est ouverte, annonce le parquet de Saint-Omer dans le Pas-de-Calais pour blessures involontaires. Un enfant a été grièvement brûlé au visage par un jouet anti-stress qui a éclaté. Ça s'est passé au mois de juillet. La direction de la consommation et de la répression des fraudes a lancé des analyses. Pour dénoncer l'impérialisme chinois et américain, un homme a grimpé à main nue la tour Bretagne à Nantes, haute de 144 mètres la nuit dernière. Il a accroché des drapeaux de ces deux pays durant son ascension avant de redescendre. La police sur place ne l'a pas interpellé.
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6: Chaque dimanche de l'été, dans l'Empire des séries, on zoome sur une série qui explore

0: Non, qu'elle recrée de façon parfaite et clinique une ère, aujourd'hui disparue. Un style de vie et aussi un décorum. À l'époque, le symbole du riche appartement, c'était les fauteuils en cuir, les meubles en bois suédois. On est en 1966 et les publicitaires gagnaient des sommes folles grâce à l'industrie du tabac et inventaient les plus cooles images pour donner envie à chacun de fumer.
1: Je connais nos clients, on aura besoin d'un peu de sex appeal. Tu pourrais mettre une fille en maillot de bain.
2: Une fille sexy. Oui, si tu veux,
1: ce sera plus agréable à peindre.
0: Seulement au fil des 7 saisons, on va découvrir que ce décorum s'effrite. Le héros, c'est Don Draper, directeur créatif dans une agence de pub, marié, puissant, génial, mais infidèle. Héros mélancolique, il a créé dans sa vie de nombreux cercles distincts, et ça se complique quand tout se mélange. Deux mariages ratés, le générique, on le voit tomber de dos, résume toutes ces saisons. Addiction, solitude, guerre des sexes, l'envers du rêve américain se révèle.
3: Je ne sais pas quel but tu t'es fixé, mais vas-y doucement sur le parfum. Et garde toujours une bouteille dans ton tiroir. Monsieur Draper boit du rail. Ils te diront que tu es leur secrétaire, mais le plus souvent, ils veulent que tu fasses office à la fois de mère et de serveuse. Quelquefois un peu plus.
0: C'est encore l'époque où les femmes sont cantonnées aux arts ménagers. Une qui va essayer de s'en sortir, c'est Peggy, incarnée par Elizabeth Moss, nouvellement arrivée à l'agence. Elle va tenter de trouver sa place dans un monde professionnel dominé par les hommes. Et puis il y a les femmes trompées, à commencer par Betty, la femme au foyer américaine parfaite de Don Draper, une ancienne mannequin.
4: Ce qu'il faut se poser comme question, c'est qu'est-ce que les femmes veulent ?
0: Une série belle, esthétique, sans phare, le décalage entre les gens qui fabriquent des rêves publicitaires et les mêmes qui cherchent qui ils sont. Mad Men, 7 saisons à admirer sur HBO Max.
5: 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Le monde d'Elodie tout de suite. Elodie Suigo et son invité.
6: Bonjour Pierre Lemaître.
7: Bonjour.
6: Vous êtes cet auteur né passionné par les romans feuilletons qui aime embrasser l'histoire par ses angles morts et en même temps vous êtes né tardivement, autodidacte. Vous avez pourtant essuyé beaucoup de refus au début de votre carrière avant de vous imposer avec le polar et votre série Verhoeven et plus tard avec un roman picaresque et pas historique, Au revoir là-haut, prix Goncourt en 2013 et César de la meilleure adaptation sur grand écran avec à vos côtés Albert Dupontel. Avec ce parcours et votre maîtrise de plusieurs styles littéraires, vous êtes devenu un auteur à succès très attendu, encore plus avec votre saga du XXe siècle entamée en 2022. Il y a eu Le Grand Monde, Le Silence et la Colère, Un Avenir Radieux et Le Petit Dernier, Les Belles Promesses, paru en janvier 2026 aux éditions Kalman Lévy. Est-ce une émotion pour vous de laisser de côté des personnages ?
8: Je vais vous dire, c'est pas trop difficile de laisser les personnages parce que les personnages romanesques, ils ont un potentiel narratif et quand on fait 4 aventures avec eux, bon, d'une certaine manière, on les a quand même un petit peu épuisés, donc je pense qu'ils sont arrivés en bout de course. On arrive tous à peu près au même moment sur la ligne d'arrivée. C'est plutôt équilibré et harmonieux.
6: On comprend que ces personnages, ils sont pas que romanesques. Ils font partie de vous, soit parce qu'ils ont été représentés par des personnes qui étaient autour de vous, mais en tout cas, il y a une véracité dans tout ce que vous racontez.
8: J'ai jamais écrit très proche de moi. Mais vous avez raison, Élodie, c'est ce qui est frappant, c'est qu'avec le recul, je me rends compte que beaucoup, beaucoup de choses de moi sont passées dans les personnages. Simplement, elles sont relativement bien masquées. Alors, c'est pas une question de pudeur, c'est plutôt que sur ma vie, j'ai pas énormément de choses à dire. En fait, le plus intéressant de ma vie, c'est dans mes romans, quoi.
6: Voilà. Bon, là, nous sommes en 1963. Oui. Les personnages sont toujours aussi forts dans ce qu'ils ont de vrai, avec d'un côté la famille Pelletier. Il y a également Manuel Ramos, un Français, et il est aussi fils d'immigrés. Et l'un ne va pas sans l'autre. C'est-à-dire qu'il y a ce besoin de réussir, mais il y a toujours cette excuse d'exister presque.
8: Oui, 63, vous voyez, c'est donc l'acmé des 30 Glorieux. C'est un moment où l'immigration en France est relativement importante. On a connu des vagues d'immigrés et chaque génération d'immigrés s'intègre. Et là, on a affaire avec Manuel à une seconde génération. Il est français, mais il est français fils d'immigrés. Et donc, ça crée une situation un petit peu compliquée. C'est qu'il n'est ni l'un ni l'autre. Il n'est plus espagnol. Il n'est pas encore intégré français. Et tout l'effort professionnel qu'il fait autour de la ferme qu'il a pris en fermage, tout son effort, c'est avant tout un effort d'intégration. Il ne demande qu'une seule chose, c'est d'être comme les autres.
6: Et c'est exactement ce que nous vivons aujourd'hui, Pierre Lemaître. C'est là où vous mettez le doigt là où ça fait mal, c'est-à-dire qu'on est en 1963, c'était il y a 60 ans, et on se prend ça en boomerang, en plein milieu du visage, et on se dit, mais c'est pas possible que personne n'ait anticipé ça, que l'individualité ait pris le pas sur le collectif.
8: Les 30 Glorieuses ont plusieurs particularités, mais l'une d'entre elles, c'est d'être le moment où l'individualisme contemporain contemporain va commencer à monter en charge. Aujourd'hui, on est client d'à peu près tout. Les parents d'élèves sont clients de l'école. Ils estiment qu'ils ont des droits, comme ils achèteraient des droits dans une entreprise. Ils ont acheté un produit avec leurs impôts qui s'appelle l'éducation nationale et en échange, ils doivent

0: Voir des enfants qui ont des diplômes et qui deviennent des individus employables. C'est assez dingue de le formuler comme ça, mais c'est une réalité. Ce clientélisme-là, qui vient donc vraiment en lutte dans toutes ces années-là contre un très fort désir de service public, les années 60 sont vraiment prises en étau entre cette demande de service public qui est, depuis notamment depuis l'après-guerre, la gloire du pays, hein, ça fonctionne bien le service public dans les années 60, et en même temps, une montée terrible de l'individualisme.
1: Il y a ce côté Hugo que vous avez toujours porté, d'ailleurs vous le remerciez dès le départ Balzac, parce que c'est cette écriture-là. Ce sont des auteurs qui se sont toujours intéressés justement aux liens sociaux. Ça c'est important pour vous de le préciser,
0: oui,
1: parce
0: moi,
1: que c'est la clé.
0: Oui, c'est la clé, vous avez raison, parce que la passion que j'ai pour Hugo, c'est cette idée que cet homme qui est relativement privilégié, comme je suis un privilégié de la société, garde quand même un œil vif et pénétrant sur le fait que la société dans laquelle il est un privilégié comprend beaucoup de gens qui ne le sont pas et beaucoup de gens malheureux. Des misérables. Et donc ça, c'est cette attention permanente au social, c'est quelque chose avec laquelle j'ai été élevé. Donc moi, quand j'écris, avant tout, je veux distraire, mais je pense que la distraction peut aussi aller avec l'apprentissage de quelque chose, et j'espère que les lecteurs, sur le plan social, vont comprendre un certain nombre de choses et les mettre peut-être aussi en relation avec ce qui nous arrive aujourd'hui.
1: Vous qui êtes traduit en plus de 43 langues aujourd'hui, ça fait quel effet, ça, Pierre Lemaitre? Comment vous le vivez, ça?
0: Écoutez, je pense qu'on n'est jamais assez émerveillé par l'existence. De temps en temps, vous savez, 10 ans après, 12 ans après, je me réveille de temps en temps, je me dis, pour Dieu, j'ai pris Goncourt, enfin, j'y crois pas moi-même. Oui, c'est assez merveilleux. Alors, en même temps, j'ai une responsabilité, j'essaye de faire en sorte de payer mon écho à cette société qui, moi, m'a gâté. Mais mon écho à la société qui m'a gâté, c'est de parler de ceux que la société ne gâte pas.
1: Ça s'appelle Les Belles Promesses. Merci beaucoup, Pierre Lemaitre.
0: C'est moi qui vous remercie.
1: Dans Le Monde, Élodie, sur France Info. C'est donc le dernier volet de votre tétralogie des années glorieuses. Merci beaucoup.
0: Merci encore.
2: 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La météo, tout de suite.
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2: Patricia Charbonnier.
4: L'activité orageuse est encore très marquée avec des orages qui circulent du sud-ouest vers le centre-val de Loire jusqu'au nord-est du pays. Pour demain, le temps sera moins orageux. Quelques averses encore tout au long de la journée entre le sud-ouest, le massif central et les frontières de l'est, avec encore une petite tendance orageuse. Une tendance orageuse qui sera plus marquée sur la chaîne pyrénéenne, et ces orages pourront déborder sur le sud de l'Occitanie. Le temps sera très ensoleillé demain sur la moitié nord du pays et le long de la façade atlantique, avec encore de fortes chaleurs. Dans le sud, Météo France prévoit de 36 à 38 degrés en basse vallée du Rhône et dans l'intérieur de la Provence, 37 à Montélimar, 35 à Strasbourg, 33 à Paris, 32 à Toulouse et 25 degrés à Brest.
2: Soyez les bienvenus si vous nous rejoignez sur France Info, il est 21h31. L'info avec Paul-Lonçon Spinelli.
5: Les flammes continuent de grignoter le massif forestier du Claps à Bellegarde en Diois. C'est dans la Drôme. 370 hectares ont brûlé à ce stade. Selon le dernier point de la préfecture, en raison de la propagation des fumées, les habitants du village de Charence ont reçu des consignes de confinement. Plus de 400 pompiers sont toujours mobilisés. 4 d'entre eux ont été légèrement blessés. Lui est soupçonné d'avoir provoqué plusieurs incendies dans les Deux-Sèvres et dans le Maine-et-Loire. Un ouvrier agricole de 45 ans a été placé en détention provisoire aujourd'hui et sera jugé en comparution immédiate mardi, selon le parquet de Niort. Le suspect avait été interpellé vendredi par des gendarmes après avoir été aperçu à proximité de plusieurs départs de feu. Un chalumeau avait été retrouvé à bord de son véhicule. Les EHPAD sont incités à une plus grande transparence vis-à-vis du grand public. Selon un décret qui entrera en vigueur demain, les établissements devront publier chaque année 3 nouvelles données. Le taux d'encadrement, soit le nombre de personnel pour chaque résident, le taux d'absence et le taux de rotation qui concerne la fidélisation du personnel. Les EHPAD sont déjà tenus de mettre en ligne le profil des chambres ou encore la présence de soignants la nuit. Donald Trump ne s'inquiète pas vraiment des dernières menaces iraniennes. Selon les déclarations du président américain aux médias Axios, les États-Unis continuent d'observer l'Iran avec son inflation galopante et son économie en mauvais état. Fin de citation. Un peu plus tôt, Téhéran avait annoncé que le détroit d'Ormuz resterait fermé tant que Washington n'aura pas mis fin à la guerre, indemnisé l'Iran pour les dégâts ou encore dégeler ses avoirs financiers. Israël prend ses distances avec les États-Unis sur Gaza. Benjamin Netanyahou a déclaré rejeter la suite du plan de paix américain pour l'enclave palestinienne. Cette deuxième phase conditionne le retrait des troupes israéliennes de Gaza au désarmement complet du Hamas. feuille de route qui n'offre pas de garantie suffisante, selon le Premier ministre israélien. Elle avait collaboré avec de grands noms du cinéma, Cédric Clapiche dans Peut-être, Juliette Ducournau dans Titane ou encore Gérard Oury dans La Vengeance du Serpent à Plumes. L'actrice Dominique Fraud est décédée à 68 ans à Paris vendredi, selon sa famille et son agent. La comédienne, sœur de Catherine Fraud, avait aussi acquis sa notoriété en jouant dans la série Soda. Et puis Demi Vollering aura tenu son rang jusqu'au bout, résistant aux assauts de la polonaise Kasia Niewiadoma. La néerlandaise a conservé son maillot jaune et même mieux puisqu'elle s'est imposée sur cette 9e et dernière étape du Tour de France. Déjà vainqueur en 2023, Demi Vollering ajoute donc une deuxième grande boucle à son palmarès.
2: Merci beaucoup Paul Lonsin Spinelli. Le programme d'ici 22h, une balle anti-stress qui explose et qui brûle un enfant. Les contrefaçons de jouets peuvent être dangereuses. On évoque cette affaire avec un journaliste de 60 millions de consommateurs. Il est notre invité à 21h45. Mais d'abord, les fortes températures dans l'air, mais aussi dans l'eau, et des centrales nucléaires obligées de tourner au ralenti.
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2: Depuis le début de l'été, la chaleur contraint certains réacteurs nucléaires, certaines centrales nucléaires à mettre leur activité sur pause le temps que les températures redescendent. C'est encore le cas aujourd'hui, alors que la France s'apprête à affronter une nouvelle canicule dans le Tarn-et-Garonne. La centrale du Golfech a dû arrêter un de ses réacteurs, Boris Allier, parce que la Garonne va dépasser les seuils autorisés.
7: Oui, 28 degrés, c'est le plafond qui impose à la centrale de réduire la puissance de ses réacteurs, voire de les arrêter. L'objectif, c'est de ne pas réchauffer encore plus le fleuve avec les eaux utilisées par la centrale pour refroidir ses installations. D'après EDF, les conditions climatiques de ces derniers jours ont entraîné une montée importante de la température de la Garonne. Le réacteur numéro 2 a donc été mis sur pause hier soir. Il avait pourtant été redémarré la veille. C'est le 4e arrêt depuis le début de l'été pour cette centrale, sachant que le réacteur numéro 1 est lui aussi déjà à l'arrêt pour maintenance. La centrale de Golfech ne produit donc plus d'électricité.
2: Et ce n'est pas la seule centrale nucléaire à devoir adapter son activité.
7: Oui, en tout, 4 réacteurs sont actuellement touchés par des mesures d'arrêt liées aux fortes chaleurs et à leur impact sur les cours d'eau. La centrale de Chaux dans les Ardennes, par exemple, ne produit plus d'électricité non plus depuis le week-end dernier. Ces 2 réacteurs sont arrêtés. Le débit de la Meuse est trop faible. Or, un accord avec la Belgique impose à la centrale de moduler sa production pour garantir un débit suffisant à tous les usagers. Impossible donc de prélever l'eau de la Meuse pour refroidir les installations. À quelques kilomètres de là, même problème. La centrale de Cattenom, elle aussi, doit s'adapter. L'un de ses réacteurs a dû être mis à l'arrêt. Le débit de la Moselle étant lui aussi trop faible. Ailleurs, les centrales doivent parfois réduire la puissance de leurs réacteurs pour éviter que la température des rivières ne dépasse les plafonds imposés par la réglementation.
2: Et quel impact ces mesures ont-elles sur la production d'électricité, Boris ?
7: Eh bien, EDF évalue à 3 TWh la baisse de production sur les mois de juin et juillet, et ce en raison des conditions climatiques. Cela représente environ 4,5% de la production d'électricité globale sur ces 2 mois. Mais EDF précise que le niveau de production reste suffisant pour répondre à la demande et que la France reste à un niveau record d'exportation d'électricité.
2: Les précisions de Boris Allier, spécialiste énergie de France Info. Alors, pas d'impact pour les consommateurs, mais un impact économique pour EDF. C'est ce que nous explique Emmanuelle Galichet, enseignante chercheuse en physique nucléaire pour le Conservatoire national des arts et métiers.
8: On peut dire qu'un jour de production d'électricité pour EDF, c'est à peu près, en gros, 1 million d'euros de chiffre d'affaires. Donc effectivement, c'est une perte sèche pour l'électricien. Par contre, comme vous le disiez, ce n'a pas d'impact, un, sur la sûreté des centrales nucléaires et deux, sur des coupures d'électricité qui pourrait y avoir auprès des Français, puisqu'on reste encore exportateur d'électricité.
9: On l'a compris, si EDF est contraint de mettre à l'arrêt ses réacteurs, c'est pour préserver la biodiversité. Que se passerait-il si on laissait les rivières se réchauffer près de ces centrales ?
8: Alors, qu'est-ce qui pourrait se passer ? Eh bien, avec la dilution, évidemment, hein, des cours d'eau qui est assez faible, on aurait une augmentation de quelques degrés de l'eau au niveau des points de rejet, mais ensuite une dilution qui ne permettrait pas, selon toutes les études qui ont été faites sur la biodiversité des fleuves, qui permettrait pas, par exemple, la mort de poissons ou un foisonnement d'algues un petit peu embêtante pour ces cours d'eau. Pour l'instant, toutes les études qui ont été faites sur les impacts montrent qu'il y a très peu finalement de problématiques sur la faune et la flore.
9: Mais il pourrait y en avoir. Il faut donc construire différemment nos centrales nucléaires, oui, qu'elles soient moins dépendantes du débit et de la température de nos rivières pour s'adapter au réchauffement climatique.
8: Oui, vous avez raison. Effectivement, il faut voir que le parc nucléaire, il a été construit dans les années 70 et 80 avec une conception donc des années 70, évidemment. Et donc, il n'y avait pas à l'époque, bien que le réchauffement climatique existait, il n'était pas au cœur de l'industrie et des problématiques des sociétés. Aujourd'hui, c'est effectivement le cas. Et donc, les EPR, les nouveaux réacteurs qui seront construits dans le futur par EDF vont prendre en compte le réchauffement climatique et s'appuie sur les scénarios du GIEC pour justement permettre aux centrales de produire de l'électricité malgré le réchauffement climatique.
9: Ça veut dire quoi? Des systèmes de refroidissement plus efficaces ou alors on change les lieux d'implantation de nos centrales?
8: Ben un petit peu les deux en fait. Tout ce qui sera possible de faire sera mis en place. On ne peut pas évidemment mettre que sur un seul site des centrales puisque vous savez que le réseau électrique il y a est européen, donc on a besoin aussi d'avoir plusieurs sites. L'idée c'est d'avoir des systèmes industriels qui vont refroidir l'eau encore plus efficacement avant rejet dans les cours d'eau. Donc ça existe déjà, ça existe à Civaux et ça existe également dans un certain nombre de certain nombre de centrales à l'export, c'est-à-dire dans des pays comme par exemple les États-Unis ou même les Émirats Arabes Unis. Donc vous avez déjà des systèmes qui sont efficaces pour cela.
9: Est-ce que la solution c'est de ne pas utiliser l'eau des rivières mais celle de la mer peut-être pour plus refroidir plus facilement?
8: Pas obligatoirement, parce que bien sûr on va utiliser comme la mer évidemment pour refroidir, mais les sites sont pas tous, il y en a pas des millions, donc il faudra également quand même en avoir sur des fleuves. Et l'idée c'est bien d'être sur des circuits fermés avec des tours aéroréfrigérantes qui permettent de ne pas prélever beaucoup d'eau, mais surtout de permettre aux centrales de ne pas utiliser comme si vous étiez en circuit ouvert, tout l'eau d'un fleuve n'en prélevait qu'un tout petit peu, et donc utiliser les tours et l'air ambiant finalement pour refroidir ces circuits.
9: Très bien. Est-ce que ces défaillances en quelque sorte en ce moment de certains réacteurs à cause de la chaleur, de la sécheresse, tout ça ne plaide pas finalement en faveur d'autres sources d'électricité? On pense aux renouvelables.
8: Alors, il faut savoir que quand il fait très chaud, il y a en général des anticyclones qui font que l'éolien, en ce moment même d'ailleurs, est en perte de production très forte. Et le solaire également, si vous êtes en temps de canicule assez importante, peut aussi avoir un manque d'efficacité sur sa production. Donc en fait, vous avez chaque source de production a des avantages et des inconvénients. Et l'intérêt, c'est d'avoir un mix électrique et non pas de miser que sur une source de production. Là, le solaire est intéressant en ce moment, dans la journée, parce que effectivement, avec du soleil, il va pouvoir produire. Et le soir, par contre, évidemment, il ne produira pas. Donc, il faudra quand même avoir un système de production électrique en plus pour avoir un mix qui puisse supporter l'ensemble des conditions climatiques qui vont se dégrader dans le futur.
2: Emmanuelle Galichet, enseignante chercheuse en physique nucléaire pour le Conservatoire national des arts et métiers. Elle répondait aux questions de Mathilde Lemaire dans le 17-20 de France Info.
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2: L'info en une minute à 21h43. Paul Lonson-Spinelli à la une. 9 départements supplémentaires seront en vigilance orange canicule demain.
5: Et notamment l'Allier, les Alpes-de-Haute-Provence, les Bouches-du-Rhône ou encore le Doubs qui s'ajouteront aux 13 départements déjà concernés aujourd'hui. En Lozère, les quelques 220 pompiers déployés à Masgros-Cosgorge ne sont pas encore parvenus à maîtriser l'incendie qui a brûlé plus de 100 hectares en 5 heures aujourd'hui. L'avancée des flammes a entraîné l'évacuation d'une vingtaine d'habitations. C'est un entrepôt de l'OMS qui fournissait des équipements médicaux destinés à la ligne de front en Ukraine. Ce bâtiment situé dans la ville de Dnipro, dans le centre-est du pays, a été détruit vendredi par une frappe selon le patron de l'Organisation mondiale de la santé. Conformément à ses propres règles, l'OMS n'attribue pas la responsabilité des attaques. Et puis pour la première de son nouvel entraîneur Bruno Genesio au Vélodrome, l'OM s'est imposé 3 buts à 1 en amical contre Bilbao ce soir. Les Marseillais démarreront leur saison par la réception de Strasbourg en Ligue 1 le 21 août.
2: Un jouet qui explose et qui blesse un enfant, voilà ce qu'il s'est passé il y a quelques jours dans le Pas-de-Calais quand un petit garçon de 8 ans utilisait sa balle anti-stress et s'est retrouvé brûlé au deuxième degré. Cet objet, plus connu sous le nom de Squitchies, est-il dangereux? Le parquet de Saint-Omer ouvre en tout cas une enquête pour blessures involontaires, Lauriane Delanoë.
11: La mère du garçon a posté les photos sur Facebook il y a quelques jours. Les photos de son fils avec le tour de la bouche et le haut du torse brûlé. Elle explique, l'enfant jouait avec sa balle anti-stress, elle lui a éclaté au visage. Le petit a reçu le gel tout autour de la bouche. Ce jouet, acheté dans un magasin du Pas-de-Calais, était-il défectueux? Que s'est-il passé exactement? L'enquête va tenter de répondre à ces questions. Mais au-delà de cet incident particulier, faut-il redouter d'autres brûlures avec d'autres balles de type squeeze? Ici, alors que ces jouets se vendent très bien cet été. Ça, c'est ce que veut savoir la Direction Générale de la Concurrence, de la Consommation et de la Répression des Fraudes. La DGCCRF mène actuellement des analyses sur ces balles en gel. Si elles s'avèrent dangereuses ou non conformes aux normes européennes, des mesures seront prises, comme des rappels ou des retraits de la vente.
2: Les précisions de Lauriane Delanoë, service police-justice de France Info. Bonsoir Lionel Mauguin.
12: Bonsoir.
2: Vous êtes journaliste à 60 millions de consommateurs. Vous avez écrit un article sur le sujet de ces squitchies qui sont partout cet été. C'est le phénomène de l'été. En fait, pourquoi ça marche?
12: Parce que ces squishy dumplings consistent à découvrir dans une boîte plastique, hein, c'est une boîte plastique qui est vendue dans laquelle on découvre ces balles en gélatine, toutes molles, en forme de ravioli chinois, et on découvre son apparence, sa couleur, et ça fait un grand succès parce que il y a l'effet de surprise, et puis les gens se filment aussi en train de découvrir ça et postent ça sur les réseaux sociaux. Donc c'est très tendance.
2: Et ça vient des États-Unis, c'est ça, ce produit-là?
12: Pas encore, c'est ça le problème. C'est que le produit initial, c'est RMS, c'est un fabricant américain qui l'a fait, mais il n'est pas vendu encore en France. Il va arriver à la rentrée, parce que Crazy Fun, ça s'appelle. Ce qu'on a en France, malheureusement, ce sont des copies, des imitations, voire des contrefaçons. Et c'est bien le problème qu'on rencontre aujourd'hui. Hein.
2: Parce que ces contrefaçons ne respectent pas les normes européennes?
12: Les normes européennes, elles sont très strictes. Le problème, c'est que on a des vagues d'importation de jouets en provenance d'Asie du Sud-Est, de Chine, qui fait que on est dépassé aux frontières. Douaniers, agents de la répression des fraudes ne peuvent pas tout contrôler et on a sur nos marchés essentiellement. Hein, c'est trouve ça dans les bazars, dans les solderies, et sur les marchés. Ces produits qui sont dangereux d'un point de vue sanitaire.
2: Et justement, au Royaume-Uni, ces jouets, ces squitchies, ont déjà été rappelés en raison d'une concentration excessive en benzène. C'est un agent qui est classé cancérigène et irritant. Et ce produit-là, il n'est pas autorisé, du coup, en France et en Europe?
12: Il n'est pas autorisé, mais les autorités britanniques ont alerté l'ensemble des autorités européennes il y a fin juin. Donc il y a plus d'un mois qu'on sait que ces produits sont dangereux. Et il a fallu ce malheureux accident et ce drame de Saint-Omer pour attirer la lumière sur ce produit qu'on trouve vraiment partout, sur tous les marchés, vous trouvez ça.
2: Mais c'est quoi ce produit?
12: Qui est pas cher. Bah, c'est les squishies, hein, c'est la famille des squishies, c'est ces jouets gélatineux. Et parmi cette famille, on a les dumping squishies, donc ces boîtes qu'on ouvre. Et c'est ça qui pose problème aujourd'hui, c'est parce que quand vous ouvrez ce type de produit, vous êtes exposé aux composants organiques volatiles déjà, en premier lieu. Ce sont une libération de ce gaz qui a des effets cancérogènes. Puis ensuite, bah, y a un risque que la boule se brise, se déchire et répande le gel ou les microbilles qui sont dedans.
9: Et donc c'est ça le benzène, c'est ce gel ?
12: C'est exactement ça. Le benzène, c'est hautement toxique pour l'être humain. Ça irrite les voies respiratoires, la peau et c'est aussi cancérogène. Donc c'est vraiment nocif. Et on peut avoir des petites billes, des microbilles aussi. Et alors là, on peut s'étouffer avec. Donc, franchement, il est grand temps d'agir et on espère que la répression des fraudes va vite faire ce qu'il faut, c'est-à-dire des contrôles, puis des rappels, des retraits. Enfin, le problème restera entier puisque, encore une fois, on n'arrive pas à maîtriser l'arrivée de ces produits en France.
9: Et il y a une tendance où on voit que ces petits objets sont passés au micro-ondes. Qu'est-ce que ça donne quand on chauffe ces matières qui sont déjà dangereuses alors qu'elles sont à température normale?
12: Ben c'est aberrant qu'on ait l'idée que ces produits qui effectivement ressemblent à la nourriture, on les passe au micro-ondes comme si c'était de la vraie nourriture. Donc on va voir pour l'enquête de Saint-Omer, mais effectivement, si on passe le produit au micro-ondes, il est brûlant en sortant et peut faire des dégâts encore plus importants. Donc c'est absurde, mais c'est encore une fois une tendance des réseaux sociaux, comme la tendance d'essayer de les déchirer, d'essayer de le maquiller avec des produits maquillants. Enfin, bref, tout ça, malheureusement, c'est très inconscient. Et ce qu'on peut conseiller, c'est d'attendre la rentrée pour essayer d'acheter en magasin des produits certifiés, en tout cas par le fabricant initial.
9: Le fabricant américain.
12: En magasin, il y a une traçabilité, même si malheureusement, à Saint-Omer, la maman avait acheté en magasin, donc ce qui pose la responsabilité du vendeur.
9: Donc il faudrait davantage de contrôle pour les personnes qui revendent ces objets, ces contrefaçons ?
12: Les contrôles, ils font ce qu'ils peuvent. Ce qui est nécessaire, c'est d'alerter le public, ce qu'on fait ce soir. Voilà, ces produits, ne les achetez pas sur les marchés ni dans les solderies. Si jamais vous cédez à la tentation, surveillez toujours votre enfant quand il joue avec pour vérifier que le produit n'explose pas. Moi, j'ai fait une vidéo, au bout de quelques secondes, le produit a explosé dans mes mains. Donc, c'est quand même très, très, d'une qualité très médiocre et mieux vaut encore s'abstenir et attendre que les produits originaux certifiés sur lesquels on n'a jamais eu de rappel aux États-Unis ou au Canada arrivent en France dans nos rayons. C'est une affaire de quelques jours, quelques semaines.
9: Et globalement, il y a beaucoup de jouets comme ça qui sont nocifs et rendus populaires par des tendances sur les réseaux sociaux.
12: Énormément. Les jouets, c'est le secteur où il y a le plus de rappels de produits parce que on a énormément de produits qui pose problème. Alors évidemment, la réglementation japonaise est pas stricte, mais tout ce qu'on peut trouver sur les plateformes comme Temu, Shein, AliExpress, on sait par diverses études, dont les nôtres, des essais, des tests, 8 fois sur 10, vous avez affaire à un produit, à un jouet qui présente un risque plus ou moins important. Donc, encore une fois, n'achetez pas vos jouets sur ces plateformes, n'achetez pas vos jouets sur les marchés et préférez des magasins spécialisés plus connus.
9: Eh bien, merci beaucoup Lionel Mauguin, journaliste à 60 millions de consommateurs, d'avoir été avec nous ce soir sur France Info. L'intelligence artificielle est désormais partout dans notre quotidien. Alors cet été, tous les dimanches, c'est ma vie avec l'IA, avec vous Thibaut Matta. Ce soir, vous interrogez l'intelligence artificielle ChatGPT pour savoir comment sauver nos plantes quand on part en vacances.
13: Alors je pars quelques jours en vacances et je dois laisser mes plantes seules chez moi. Et avec les fortes chaleurs, eh bien, j'ai peur de les retrouver desséchées à mon retour. Au-dessus de 25 degrés à l'intérieur, il faut les arroser 3 fois par semaine. Et pendant la canicule, dans mon appartement, on est plutôt sur une trentaine. Alors comment faire si je m'absente et que personne ne peut le faire pour moi ? Alors je pars en vacances pendant une semaine et les prévisions météo annoncent de fortes chaleurs. Comment faire pour que mes plantes survivent ?
14: La veille du départ, arrose généreusement toutes tes plantes, jusqu'à ce que l'eau s'écoule sous le pot. Éloigne-les des fenêtres plein sud. Ferme partiellement les volets ou rideaux. Regroupe-les dans une pièce lumineuse sans soleil direct. Regrouper les plantes crée un microclimat plus humide, elles transpirent ensemble.
13: La salle de bain sera parfaite pour ça, mais même dans un espace frais, eh bien, j'ai peur que les feuilles sèchent, que la terre durcisse, ou pire, que tout soit mort à mon retour. Quels sont les signes qui indiquent que c'est trop tard pour les sauver ?
14: Si les feuilles sont sèches ou brûlées, ne coupe pas tout immédiatement. Si toutes les feuilles sont tombantes, vérifie les tiges. Si elles sont encore vertes et souples, la plante a de bonnes chances de repartir. Si la terre est devenue dure comme du béton, t'inquiète, c'est fréquent après une canicule. Ce qu'il ne faut pas faire, n'arrose pas tous les jours par réflexe. Ne la mets pas en plein soleil pour l'aider à reprendre.
2: Et Thibaut, est-ce que vos plantes seront en sécurité cet été ?
13: Oui, mais Lia m'a donné des conseils très généraux. Alors voici un petit conseil pour qu'il soit plus précis. Prenez votre plante en photo et envoyez-la à l'IA et elle vous dira si l'exposition au soleil est bonne, si une taille est nécessaire ou si cette variété est particulièrement gourmande en eau. Mais s'il y en a une qui a particulièrement soif, eh bien c'est l'IA elle-même. En 2023, l'Agence internationale de l'énergie estimait la consommation des data centers, ces centres qui assurent le fonctionnement de l'IA, à 560 milliards de litres d'eau. Alors, une autre solution pour préserver vos plantes, réduire vos conversations avec elles pour lutter, ne serait-ce qu'un peu, contre le dérèglement climatique.
2: Merci beaucoup Thibaut Matta. 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Tout de suite, on parle de Pokémon dans France Info Junior. Bah oui, puisque les Pokémon ont fêté leurs 30 ans en début d'année. Alors, comment expliquer un tel succès ? Les collégiens de France Info Junior sont autour de Cécile Ribot-Cayol et son invité.
15: Comment peut-on les décrire ? Des sortes d'animaux ludiques et colorés, mais ce sont quand même bien des petits monstres au pouvoir magique. Avec cet indice, vous allez trouver. Les Pokémon, et oui, ils fêtent déjà leurs 30 ans, et à cette occasion, on va essayer de comprendre leur succès, et surtout peut-être de découvrir quel est le secret de leur longévité. Pour poser des questions, des journalistes de choc.
16: Bonjour. Nous sommes la classe média du collège de Françoise Zolto à Saint-Andiol.
15: Et pour leur répondre, un expert de choc aussi. Bonjour Alvin Adaden.
17: Bonjour.
15: Vous êtes consultant indépendant auprès d'éditeurs de jeux vidéo, et co-auteur du livre Génération Pokémon, plus de 20 ans d'évolution, paru chez Third Edition. On commence tout de suite par cette première question.
18: Je m'appelle Kylan, je suis passionné de Pokémon depuis la primaire où j'ai commencé à échanger les cartes. Je voulais savoir pourquoi Pokémon cartonne en France depuis 30 ans alors que ça a été créé au Japon.
17: Bonjour Kylan, quand Pokémon sort en Japon c'est en 1996, mais quand il arrive en France on est en 99, donc il s'est passé 3 ans. Donc en fait les équipes marketing de Nintendo ont pu très bien étudier, voir ce qui avait très bien marché pour proposer le meilleur de Pokémon quand il est arrivé chez nous. Et c'est pour ça que même si c'est japonais, bah ça a été très bien adapté pour le monde entier. Le dessin animé était prêt, les cartes étaient prêtes, tout est prêt pour que ça cartonne quand ça arrive chez nous.
15: Mais du coup, comment est-ce qu'on peut expliquer cette longévité ?
17: L'histoire de Pokémon en général, elle est très universelle. Un petit garçon ou une petite fille qui, un matin, va dire à sa mère « Je veux partir sur les routes, explorer le monde et devenir le meilleur dresseur. » Ça marche dans toutes les cultures, ça marche dans toutes les langues. C'est un voyage initiatique et ça, tous les enfants du monde peuvent s'y reconnaître, qu'ils soient japonais ou qu'ils soient français.
15: Emma, à toi pour une nouvelle question.
19: Depuis que je suis petite, je suis passionnée par les Pokémon. Mais quelque chose m'intrigue dans le nom. Pourquoi avoir donné le nom Pokémon et qu'est-ce que cela signifie ?
17: Alors, Pokémon, c'est l'abréviation de Pocket Monsters, mais ça devait pas être ça à la base. À la base, l'idée originale, c'était Capsule Monsters, et c'est vrai qu'en japonais, quand on veut raccourcir un nom, on prend pas les initiales, on prend les premières syllabes. Donc, Pokémon a failli être Capumon, ce qui sonnait un petit peu moins bien, et c'est pour ça que finalement, ils ont très bien fait d'appeler ça Pocket Monster Pokémon.
15: Et alors, qui est le créateur de ce Pokémon ?
17: C'est Satoshi Tajiri. Il naît en 65 et il est adolescent quand les premiers jeux vidéo arrivent, et il aime pas trop l'école. Et il va jouer à ces jeux vidéo toute son adolescence. Il a 23 ans quand il crée son premier jeu. Alors à l'époque, c'est très artisanal. Après avoir développé quelques jeux, il a l'idée de Pokémon. Et puis finalement, c'est un énorme succès dans sa trentaine et il devient un créateur très respecté et reconnu aujourd'hui.
15: Une nouvelle question pour vous, Alvin Adaden.
20: Bonjour, je m'appelle Raphaël. Moi, j'ai toujours adoré l'univers de Pokémon. l'idée de petites créatures avec des pouvoirs dans la nature qu'on capture. Et je me demandais, quelle tranche d'âge de jeu de cartes Pokémon touchait ?
17: Oh, c'est une très vaste question. Aujourd'hui, ça touche vraiment toutes les générations. Au début, c'est vrai que c'est à la base le petit suspense. En rentrant de l'école, en s'achetant le goûter, on va aussi s'acheter un petit booster et puis on va voir ce qu'il y a dedans. On échange les cartes à la récré. Aujourd'hui, comme Pokémon a 30 ans, bah, les enfants qui ont joué à Pokémon quand ils étaient petits, aujourd'hui, ils ont la quarantaine, ils sont parents et ils essaient de passer leur passion de Pokémon à leur famille.
21: Alors maintenant, une question de Zoé.
22: Je connais un peu l'univers des Pokémon grâce à mon père qui nous a fait regarder le film Pikachu. J'ai l'impression que Pikachu est le Pokémon le plus connu.
21: Pikachu, c'est la petite souris jaune bien connue, effectivement.
17: Pikachu, c'est le Pokémon le plus emblématique des Pokémon. C'est vrai que finalement, Pikachu s'est facilement imposé parce que bah, il est jaune, donc c'est un peu neutre. Il peut plaire aux filles, aux garçons. Il est très mignon, donc les filles aiment bien. Mais en même temps, il est très fort, donc les garçons aiment bien aussi. Et c'est vrai qu'il a, il a fait cette synthèse sur le côté que bah, il faut se méfier des apparences et que bah, même les Pokémon les plus mignons peuvent être très très forts au combat s'ils ont des bons dresseurs.
21: Et vous alors, Alvin Adaden, c'est lequel votre personnage préféré ?
17: Ah, mon Pokémon préféré, c'est le premier Pokémon que j'ai choisi quand j'avais 8 ans, un bel été de 1999. C'était Salamèche, le Pokémon de feu.
21: Pour terminer ce France Info Junior, c'est une question finalement assez existentielle, vous allez l'entendre.
23: Je m'appelle Adrien et je sais que les Pokémon évoluent au cours de leur existence. Mais peuvent-ils mourir de vieillesse ?
17: C'est une très bonne question, Adrien. Les Pokémon meurent de vieillesse, on le sait. Dans les jeux Pokémon et dans les séries, on voit des cimetières, par exemple. Alors, c'est des cimetières japonais, donc cimetières Shinto. Mais on sait qu'ils meurent de vieillesse, qu'ils peuvent parfois mourir au combat quand c'est pas des combats entre dresseurs où ils sont bien encadrés et où ils se mettent des limites. Mais on le voit jamais. Au Japon, ils viennent d'ouvrir un parc d'attractions Pokémon qui va faire des envieux. Et je pense que tous les fans de Pokémon qui vont visiter le Japon dans les prochains mois vont essayer d'y aller parce que c'est le monde de Pokémon dans la vraie vie. Ça a l'air magnifique.
21: Et nous, on se dit à la semaine prochaine pour un nouveau France Info Junior.
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2: On va encore avoir chaud, Patricia Charbonnier.
4: L'activité orageuse est encore très marquée, avec des orages qui circulent du sud-ouest vers le centre-val de Loire jusqu'au nord-est du pays. Pour demain, le temps sera moins orageux. Quelques averses encore tout au long de la journée entre le sud-ouest, le massif central et les frontières de l'est, avec encore une petite tendance orageuse. Une tendance orageuse qui sera plus marquée sur la chaîne pyrénéenne. Et ces orages pourront déborder sur le sud de l'Occitanie. Le temps sera très ensoleillé demain sur la moitié nord du pays et le long de la façade atlantique avec encore de fortes chaleurs. Dans le sud, Météo France prévoit de 36 à 38 degrés en basse vallée du Rhône et dans l'intérieur de la Provence, 37 à Montélimar, 35 à Strasbourg, 33 à Paris, 32 à Toulouse et 25 degrés à Brest.
2: Très bonne soirée en notre compagnie sur France Info. Il est 22h. C'est le moment d'un nouveau journal. Bonsoir Anne Pinguzin-Dussel.
24: Bonsoir.
2: À la une de votre journal, Israël qui ne veut rien lâcher face au Hamas.
24: Le plan américain a été rejeté aujourd'hui par Benjamin Netanyahou. C'est pourtant la seule voie à suivre, estime le Conseil pour la paix. La chaleur, les orages, la sécheresse. Encore une semaine qui s'annonce rude côté météo en France. Les touristes ont bien du mal à revenir en Gironde. Et dans le Var, les restrictions d'eau pourraient encore se durcir dans les jours à venir. On va parler aussi des critères pour choisir un EHPAD. Les établissements doivent rendre transparents 3 critères de plus dès demain. On va détailler lesquels. Et puis le Tour de France remporté par la néerlandaise Demi Vollering. Vous allez entendre la joie de son manager. Le plan pour Gaza est la seule voie à suivre, d'après le chef du Conseil de paix créé par Donald Trump. Réaction ce soir après le rejet par Israël de ce plan approuvé par le Hamas. Benjamin Netanyahou a expliqué en Conseil des ministres aujourd'hui qu'il ne validera un plan que quand le Hamas sera totalement désarmé. Un rejet qui relance les tensions, notamment avec les Américains. Les explications de Michel Paul, correspondant de RFI à Jérusalem pour France Info.
25: C'est un refus net et public que Benjamin Netanyahou rejette formellement le plan en 15 points de la Commission de la paix pour la bande de Gaza. Le Premier ministre israélien a durci le ton ce matin en ouverture du Conseil des ministres. Il conditionne tout retrait militaire à une exigence stricte, le désarmement intégral et effectif du Hamas.
26: Israël rejette le document en 15 points. Tsahal n'effectuera aucun retrait avant le démantèlement des armes du Hamas. Et quand je dis le démantèlement des armes du Hamas, cela signifie les armes lourdes, les armes moins lourdes et les armes légères, toutes les armes. Et nous parlons d'un véritable démantèlement, pas d'un démantèlement fictif.
25: Une mise au point directe alors que le plan international prévoit un retrait progressif des troupes israéliennes au rythme du désarmement supervisé par une force internationale. Pour Jérusalem, ce mécanisme est insuffisant. Pas question de céder sur le calendrier sans garantie totale. Une position ferme qui réaffirme la ligne dure du gouvernement israélien au risque de raviver les frictions directes avec Washington et les médiateurs internationaux.
9: Et donc, réaction ce soir du Conseil pour la paix. L'option que nous proposons aujourd'hui est la seule voie à suivre qui garantisse que cette tragédie ne se reproduise pas, dit le chef de ce Conseil pour la paix.
2: 22h03 sur France Info. On se prépare pour une nouvelle semaine de canicule et pour des orages dès ce soir.
9: Oui, pour les orages, c'est surtout le sud-ouest de la France qui est concerné. La canicule, elle va toucher demain 22 départements du sud-est, de l'est et du centre de la France qui seront donc en vigilance orange. Une remontée des températures alors que les feux de Gironde et du Var ne sont pas encore éteints. L'incendie dans le Diwa, lui, a encore repris aujourd'hui dans la Drôme. Il a parcouru 50 hectares de plus qu'hier. 4 pompiers ont été légèrement blessés aujourd'hui. En Lozère, un feu a démarré dans la journée. Une vingtaine d'habitations ont été évacuées dans 2 hameaux. La situation n'est pas encore sous contrôle, disent les pompiers. Et puis dans les Deux-Sèvres, un homme a été placé en détention provisoire. Aujourd'hui, il est soupçonné d'avoir allumé plusieurs incendies. Un chalumeau a été retrouvé dans sa voiture. Il a reconnu les faits et il sera jugé mardi. En Gironde, les touristes reviennent, mais reviennent timidement. Les campings ont rouvert, mais pour l'instant, il n'y a pas grand monde. Lionel Pujade est le président du syndicat de l'hôtellerie de plein air dans le département. Il gère aussi un camping au sud du bassin d'Arcachon et il ne croit pas vraiment à une relance de la saison.
0: Des clients qui vous disent on vient pour vous soutenir, moi pour l'instant j'en ai pas eu. Voilà, il y a plus de passage, donc ça c'est un très très gros manque à gagner parce que il y a pratiquement plus de camping-cars, de vannes qui se déplacent dans notre région. Les cyclistes ils ne peuvent plus venir parce qu'on a quand même une grande clientèle de cyclistes en Gironde, parce qu'on a un gros réseau de pistes cyclables, mais toutes les pistes cyclables sont encore fermées ou sont ouvertes que le matin, donc c'est assez difficile. Donc voilà, donc là nous on est conscient que la saison on est très content que les gens reviennent et puis on est prêt à les accueillir, mais on sait très bien que la saison là elle sera pas bonne et pour certains elle sera très très très très très difficile à la fin août ou à la fin septembre quand on regardera les résultats. Je pense qu'il n'y en a pas beaucoup qui vont se réjouir.
9: Lionel Pujade, le président du syndicat de l'hôtellerie de plein air en Gironde. Le Var, lui, était en vigilance orange dès aujourd'hui à cause de la canicule. Depuis la fin de la semaine, il y a 12 communes du département qui sont en alerte renforcée à cause de la sécheresse. Les habitants ne peuvent donc pas arroser les jardins, n'ont pas le droit de nettoyer les voitures, les terrasses ou les façades. Si la situation continue de se dégrader, il va falloir prendre de nouvelles mesures, craint le maire de Seyan, René Hugo.
1: Ce qui peut se produire, c'est que on rationne la consommation quotidienne, qu'on la ramène à 150 litres jour par habitant. Nous avions déjà fait ça il y a quelques années. Les gens ont joué le jeu, les usagers ont bien compris l'enjeu. Et c'était une question de solidarité pour tous, puisque vous savez comme moi que le Var a été fortement touché avec les incendies. Et pour lutter contre les incendies, il faut une réserve d'eau. On n'attend toujours pas de pluie, malheureusement. Pour l'instant, la ressource est encore suffisante, même si la nappe phréatique commence à descendre de façon inquiétante. Si les choses devaient s'aggraver, il faudra réduire la consommation à tout prix.
9: Le maire de Seyan dans le Var, René Hugo.
2: Bien choisir un EHPAD, c'est souvent un casse-tête pour les familles.
9: À partir de demain, il y a de nouveaux critères qui pourront peut-être vous aider parce que les EHPAD vont désormais devoir transmettre 3 nouveaux indicateurs à la Caisse nationale de solidarité pour l'autonomie, Caroline Félix.
5: Oui, et ces 3 indicateurs concernent les professionnels. Il y a d'abord le taux d'encadrement, combien de personnel pour chaque personne âgée, mais aussi le taux d'absentéisme et enfin le taux de rotation, c'est-à-dire la fidélisation du personnel. Un critère très révélateur de la qualité de l'établissement pour Annie Rousseau. Elle est la vice-présidente de l'association de familles de résidents.
6: Moins on a de rotation, mieux c'est. C'est un critère vraiment important parce que je pense qu'il est révélateur d'une certaine façon de la santé de l'établissement, de la santé éthique presque, je dirais. Si le directeur qui est chef d'orchestre ne donne pas de bon là, ça donne des fausses notes qui sont des dysfonctionnements, voire même des maltraitances, enfin des situations qui dérapent.
5: Un chiffre d'autant plus important que dans les EHPAD, ce taux de rotation est élevé et progresse. 25% du personnel était renouvelé chaque année en moyenne en 2023, 6 points de plus qu'avant le Covid. Ces trois nouveaux critères viennent donc compléter d'autres informations que les EHPAD devaient déjà rendre publiques, comme le profil des chambres, les équipements, les soins ou encore la présence d'infirmiers ou de médecins. Toutes ces informations sont consultables sur le site internet pourlespersonnesagees.gouv.fr.
7: Un patient est entre la vie et la mort après un incendie dans sa chambre à l'hôpital du Mans. Le directeur général de l'hôpital explique qu'on ne connaît pas encore les raisons de ce départ de feu. Peut-être un dysfonctionnement sur un équipement, mais peut-être aussi un non-respect de l'interdiction de fumer. Une enquête est en cours. Toujours est-il que le patient de 59 ans qui était hospitalisé en pneumologie, infectiologie est très gravement blessé. 10 autres personnes ont été légèrement intoxiquées par les fumées. Elle a donc remporté 2 fois le Tour de France en 5 ans. La néerlandaise Demi Vollering a été sacrée championne ce soir. Le Tour de France femme a été relancé en 2022 et elle a donc remporté la course en 2023 et en 2026. Pas de débat à l'arrivée à Nice. Demi Vollering avait 1 minute et 18 secondes d'avance sur sa rivale Kasia Niewiadoma. La joie et l'émotion à l'arrivée de Stéphane Delcourt, le manager de l'équipe de la gagnante, la FDJ Suez.
8: Ouais, c'est la victoire d'une grande championne, d'une femme authentique, exceptionnelle, qui s'est emmenée un groupe avec elle. Vous avez vu à quel point toute l'équipe était derrière elle. Alors ouais, ce matin, on était. Je dirais pas que j'étais stressé. J'avais vraiment hâte que ça commence et que de voir tous les scénarios qu'ils pouvaient, comment on allait pouvoir répondre, parce que Demi, elle le mérite. Et aujourd'hui, je pense que le grand gagnant, c'est le cyclisme féminin. Je remercie ASO, Franck Perc et Marion Roux. Et toutes leurs équipes pour avoir redonné envie à toutes les petites filles de refaire du vélo et à leur donner un parcours exceptionnel cette année. Et aujourd'hui, c'est la juste récompense d'une championne exceptionnelle.
7: Et la directrice du Tour, Marion Roux, se félicite parce qu'il y avait plus de 5 millions de téléspectateurs, par exemple, pour suivre l'étape du Mont Ventoux vendredi. L'an prochain, le Tour de France femmes débutera à Leeds, en Angleterre.
5: C'était le journal d'Anne Pinxon-Dussel.
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5: À suivre sur France Info, on vous présente Hélène Allen, icône de la musique techno dans le choix culture à 22h20. Avant ça, nous reviendrons sur les moments forts de cette édition du Tour de France Femmes qui vient de s'achever avec Fanny Lechevestrier et Jean-François Bernard. Mais d'abord, les orages en France ce soir.
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5: 8 départements du sud-ouest sont en vigilance orange aux orages en ce dimanche soir. Mais pourtant, c'est dans la région Auvergne-Rhône-Alpes que l'on recense le plus de dégâts. Bonsoir François Ventéjou.
27: Bonsoir à tous.
5: La Loire et le Rhône, pourtant en vigilance jaune, ont été touchés dans l'après-midi par un violent épisode.
27: Oui, autour de 15h dans l'agglomération de Saint-Étienne, le vent s'est mis à souffler à plus de 70 km/h. Des pluies diluviennes sont tombées, ce qui a provoqué quelques inondations dans la ville. L'Observatoire des orages Kéronos a recensé plus de 500 éclairs cet après-midi dans la Loire, signe d'une importante activité orageuse. L'épisode s'est ensuite renforcé direction le Rhône et la métropole de Lyon avec des rafales là à plus de 100 km/h. Des arbres par dizaines sont tombés par terre, comme sur la route départementale 342 à la hauteur de Mornans, c'est à côté de Givors. À Lyon, une voiture stationnée a été écrasée par un tronc dans le quartier de Vaise. Le parc de la Tête d'Or lui a été évacué en urgence sur les coups de 16h. La bonne nouvelle avec cet épisode orageux aussi court qu'intense, c'est que la température a chuté en quelques minutes. À la station météo de l'aéroport de Lyon-Bron, par exemple, près de 36 degrés relevés à 16h. Et une heure plus tard, il ne faisait plus que 22 degrés.
5: Mais François, on évoque maintenant les incendies avec vous. Il y a 2 points chauds ce soir, c'est en Lozère et dans la Drôme.
27: Oui, l'incendie dans le massif du Claps à Bellegarde en Dioua poursuit ce soir sa progression, annonce de la préfecture de la Drôme. 370 hectares ont déjà été parcourus, plus de 400 pompiers mobilisés, aidés par un avion d'âge et un hélicoptère bombardier d'eau. Des renforts du Gard doivent arriver dans la soirée, alors que 4 pompiers ont été légèrement blessés aujourd'hui. En Lozère, 100 hectares parcourus sur la commune du Massegros-Causse-Gorge, c'est pas loin de la ville de Millau. Un incendie qui s'est déclenché aujourd'hui sur les coups de 12h45. Il a nécessité l'évacuation de deux hameaux. Plus de 200 pompiers de Lozère, de l'Aveyron et de l'Hérault sont actuellement mobilisés. Là aussi, des renforts doivent arriver dans les prochaines heures.
2: Merci beaucoup François Ventéjou pour ces précisions. J'ajoute que demain, 22 départements seront en vigilance orange canicule dans le pays, du sud-est en remontant vers le Massif central.
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2: Et c'est déjà la fin de cette édition 2026 du Tour de France Femmes. Et c'est en solitaire que celle qui avait déjà le maillot jaune sur les épaules s'est imposée. Demi Vollering remporte son deuxième Tour de France. La Néerlandaise dit n'avoir jamais eu de doute sur son niveau. Pourtant, le suspense aura été au rendez-vous de cette édition. Et je pense que vous allez nous le confirmer, Fanny Lechevestrier et Jean-François Bernard. Bonsoir à tous les deux.
13: Bonsoir Jeanne.
15: Bonsoir. Et
2: quelle est l'image que vous retenez, vous, de cette dernière étape à Nice et de cette dernière journée?
13: Oh bah moi c'est toujours les larmes sur le podium, ça fait sourire Jean-François Bernard, mais c'est vrai que c'était des larmes très belles de Demi Vollering, une sacrée championne. Oui, elle n'avait pas de doute sur son niveau. Le souci c'est que du niveau, il y en avait aussi en face avec Kasia Nievadoma, donc elle a vraiment dû s'employer pour aller chercher cette deuxième victoire sur le Tour de France Femmes. Et vous, votre image alors?
15: Oui, non mais elle a fait un tour parfait quelque part. On l'a vu peut-être un peu douter quand même dans le Mont Ventoux, parce que elle a perdu cette étape. C'est là que Nivadoma, en fait, a fait le forcing et l'a lâché. Mais elle s'est très vite remise en question. On était à 48 heures de l'arrivée. Et en fait, ça fait tilt deux jours de suite. Donc elle va chercher ce deuxième Tour de France. Ça reste, je pense, une très belle épreuve. Et c'est une championne. Il y a rien, elle a rien laissé au hasard. Elle a été parfaite partout, avec une équipe solide. Donc à partir de ce moment-là, c'est la victoire.
2: Et c'est la victoire. C'est oui. La victoire aussi d'une équipe française pour la première fois.
13: Effectivement, depuis Bernard Hinault, on n'avait pas eu de victoire d'une équipe française sur le Tour de France, et c'est vrai que ça vient récompenser des années de labeur. Hein. Ça faisait cette équipe de la FDJ Suez, elle existe depuis 20 ans, elle s'est construite petit à petit, au début avec pas beaucoup de moyens, Jean-François, du côté de Poitiers, et puis ensuite ils ont démarché des sponsors, et puis il y a un an et demi, ils ont réussi, j'ai envie de dire presque le coup du siècle, à aller chercher la star, une des stars du peloton avec Demi Vollering.
15: Oui, parce qu'en fait, c'est un tout. Hein. C'est pas le tout d'avoir, comme je dis, l'argent. Il faut trouver aussi la bonne leader. Et c'est vrai que quand on écoute
13: Stéphane Delcourt,
15: il dit souvent en fait, on n'y croyait pas, mais c'est moi qui l'a contacté. On a eu un premier rendez-vous et puis voilà, et puis ça se fait. Donc c'est pour ça que faut oser de temps en temps, parce qu'ils ont quand même décroché, on va dire, la médaille d'or. Hein.
13: Le gros lot, si FDJ gros lot, voilà.
15: Oui. C'est un peu ça, oui. Mais après, voilà, c'est énormément de préparation, puis vous vous rendez compte, ça fait 20 ans pour un projet qui aboutisse maintenant. Donc, faut pas démoraliser les autres, mais quelquefois, c'est long. Alors, il est clair que quand vous avez plus de moyens, c'est quand même plus facile, parce que ça fait comme un peu dans le cyclisme masculin.
13: C'est devenu, cette équipe tricolore, l'un des plus gros budgets du peloton. Pas le plus gros,
15: non, je pense pas le plus gros, mais l'un des plus gros. Donc, à partir de ce moment-là, vous pouvez aussi, arriver à avoir des filles, des coéquipières qui seraient peut-être leaders dans d'autres équipes, mais là qui sont au service d'Demi Vollering, comme on l'a vu.
2: Il y a quelque chose qui a marqué cette édition, Fanny, Jean-François, c'est la chaleur quand même. Ça a été difficile pour les coureuses pendant ces neuf étapes.
13: Oui, j'ai envie de dire comme dans le Tour de France masculin, c'est un sujet qui a été récurrent tout du long durant ces 9 jours. On n'a pas eu une goutte de pluie. Aujourd'hui, on avait peut-être des orages annoncés pour le final. Finalement, ça a tenu des thermomètres à plus de 30-31 degrés tout du long. Et forcément, quand on a un tour aussi exigeant, ça fatigue les organismes.
15: C'est vrai qu'on a un mois de juillet, un été qui est compliqué pour les manifestations sportives et bien entendu, le cyclisme. On a pas dit parce que on l'a vu, oui, chez les hommes, on l'a vu chez les filles, en fait. Mais c'est pareil maintenant. Elles sont comme du côté masculin, elles sont capables de se préparer.
13: Il y a des stages, les heat training, les stages chaleur.
15: Tout à fait. Donc après, c'est pas pour ça que c'est facile. Mais on a vu qu'elles supportaient aussi ces conditions qui sont répétées pratiquement toute la course. On n'a pas eu une goutte d'eau.
13: Je suis pas sûr que ce soit cela qui explique la chaleur, l'unique raison du nombre important d'abandons. Il y a eu 32 abandons sur ce Tour de France et voilà, c'est aussi le niveau des étapes, la difficulté des étapes qui explique l'usure du peloton.
16: Bah justement, tiens, on les a vus sur le Mont Ventoux, au Mont Ventoux pour cette édition. Vous aimeriez les voir où l'année prochaine, les coureuses, si vous pouviez chuchoter à l'oreille des organisateurs?
13: Ah, c'est une bonne question, ça.
15: Je sais pas si elles auront beaucoup.
13: Elles partent d'Angleterre, ouais, donc ça va limiter.
15: Elles auront
13: le parcours,
15: moins de
13: hein.
15: choix. Elles auront moins de choix, oui. Je sais pas, peut-être.
13: C'est compliqué.
16: Je vous ai posé
13: question.
16: Une colle là.
15: Oui, ouais, vous avez posé une colle un peu.
13: Oui, parce que je m'étais déjà posé la question. Elles ont déjà fait l'Alpe d'Huez, le col de la Madeleine. C'était déjà deux étapes de montagne mythiques. Et le Mont Ventoux, pour moi, c'est vraiment le Graal. Donc compliqué. Est-ce qu'on
15: elles
13: va les voir
15: passer l'Isoard ou pas déjà?
13: Ah, je crois pas. Elles ont
15: alors peut-être. Ben, on peut pas arriver là-bas, mais au moins passer peut-être l'Isoard.
13: Dans les Alpes.
16: Dans les Alpes. Bon, il y a aussi ce débat qu'on évoque depuis ce matin, d'ailleurs, sur l'antenne. Un tour plus long, est-ce que c'est envisageable? Bon, si on n'a pas une grosse difficulté encore comme le Mont Ventoux, ou en tout cas des cols qui sont aussi mythiques, est-ce que ce serait un tour plus long qui serait là peut-être plus intéressant aussi pour nous les spectateurs, puisqu'on voit que ça marche bien quand même?
13: Je sais pas si on peut faire plus intéressant que ces 9 jours de course quand même. Moi, je suis pas forcément favorable, c'est un avis très personnel, à étendre tout de suite la durée du Tour de France femmes. On l'a vu, il y a des équipes qui ont du mal encore à joindre les deux bouts financièrement et qui ont pas forcément les staffs pour durer 15 jours encore. Et puis, il y a des équipes où elles ont dans leur effectif 9 coureuses. Pas plus. Donc après, il y a le calendrier aussi. Il faut fournir à toutes les courses. C'est pas évident.
15: Bah non, parce que vous pouvez pas mettre, la même équipe dans toutes les courses. Donc vous êtes obligé de faire tourner. Et c'est vrai que certaines équipes, ça devient compliqué. Si vous avez 2 blessés, 2 qui marchent pas, on tire la langue. Donc partir avec une équipe qui sera complète, mais pas avec les concurrentes capables de faire vraiment la course. Donc pour l'instant, je pense que c'est un peu trop tard. Il y a encore quand même un niveau entre les équipes qui est quand même
13: qui est trop fluctuant. Ouais. Après, bien évidemment, hein, ça remet pas en cause le niveau de ce Tour de France. Les championnes, elles sont largement capables de faire 2 semaines, 3 semaines de course. Mais il faut aussi penser à la base et la nourrir et pas avoir un peloton à 2 vitesses.
16: Est-ce que la petite déception peut-être de cette édition, c'est Pauline Ferrand-Prévot?
13: Ah bah clairement, on l'attendait et on va pas l'accabler, Pauline Ferrand-Prévot, mais
16: sûr.
13: C'était la tenante du titre, bien sûr. On l'attendait à un autre niveau. Elle a abandonné avant le dernier week-end de course. Voilà, elle a jamais pu rivaliser avec Kasia Nevadoma, avec Marlène Reusser, à qui on pense, hein, qui a chuté aujourd'hui, et avec Demi Vollering.
15: Non, elle a jamais été dans le coup. On l'a vu, on s'est dit la première fois, le chrono, on savait que ça allait être compliqué parce qu'elle n'avait pas fait depuis longtemps, elle l'avait préparé, à côté de la plaque. En plus, on a vu après dans le Ventoux, à côté de la plaque.
13: Sur toutes les étapes, dès que ça a accéléré du côté des favorites, elle n'était pas
15: du tout au niveau qu'elle avait l'année passée. Et en fait, vous voyez qu'elle ne termine même pas le Tour de France. Donc, ça doit être frustrant quelque part. Et on prend toujours un petit coup au moral.
13: Et chapeau, en revanche, à Cédrine Kerbaol qui va chercher la 6e place du classement général, première française.
16: Bah oui, il y a d'autres Françaises qui nous ont fait rêver pendant le Tour. Je pense même à Océane Maé.
13: Ah bah ça a été la première à animer la course, Océane Maé. Elle était toute fraîche en plus à parler. Elle a pris le maillot de meilleure grimpeuse de ce Tour de France avec une équipe, justement un petit budget, ma petite entreprise. Elle y a fait honneur à ce maillot parce qu'elle s'est battue jusqu'au bout. Et ce soir c'était rigolo, elle était encore en train de sprinter pour aller chercher une place comme ça.
15: On se bat jusqu'au bout, hein. C'était son premier Tour de France, le premier de l'équipe. Il y a tellement... C'est toute une histoire, cette équipe de ma petite entreprise. Donc, sélectionnée, il fallait faire honneur, on va dire, au maillot. Mais en plus de ça, il fallait aussi avoir les moyens. Et je pense qu'ils ont démontré qu'ils ont participé à la course.
13: Ils avaient plus que leur place.
15: C'est très bien.
16: On évoquait avec vous l'image du jour. Mais j'ai envie de vous poser la question. C'est quoi votre meilleur souvenir de ces 9 étapes, Fanny, Jean-François?
13: Ah, je connais la réponse de Jean-François.
15: Moi, c'est la victoire de Nevadoma au Ventoux, dans un endroit mythique, on va dire, et qui a été la première vraiment lancer la course pour ce maillot jaune, parce qu'après on va dire que dans la foulée on a eu une autre course, on a eu une réponse de Vollorine par rapport à son adversaire en fait direct.
13: Moi, je dirais que c'est l'étape d'hier, quand même, avec le retournement encore de situation de Demi Vollorin qui a exploité la moindre petite bosse pour déloger Kasia Nevadoma de la première place du classement général. Mais c'est vrai qu'il y en a plein. Je pourrais citer aussi Le Monde, la foule qu'il y a vraiment eu en Suisse durant tout le premier week-end de course. C'était assez impressionnant et c'était très chouette à vivre.
15: Oui, je pense que ce que l'on a vu, alors faut savoir qu'on est pendant les vacances, on est l'été, donc on est parti d'endroits aussi assez sympas, donc ça fait un tout. Et puis là, terminer à Nice, c'était pas mal aussi.
13: C'était royal d'ailleurs, sachez que les coureuses sont parties pour certaines se baigner dans la Méditerranée juste après l'arrivée, notamment Émilie Maurier.
3: Ah, la belle image. Eh bien, merci beaucoup Fanny Lechevestrier, Jean-François Bernard, vous nous avez fait vivre cette édition du Tour de France Femmes, et on a hâte de vous retrouver dès l'année prochaine pour la 6e édition. Merci beaucoup à tous les deux.
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3: 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L'info en une minute avec vous, Anne Pinzon-Dussel. À la une, le plan pour Gaza est la seule voie à suivre pour éviter une attaque comme celle du 7 octobre.
18: Ça, c'est ce que dit ce soir le chef du Conseil pour la paix qui a mis au point ce plan. La feuille de route a été rejetée par Israël aujourd'hui parce qu'elle prévoit le retrait des troupes.

0: éclaté au visage, il a été brûlé au deuxième degré.
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2: De la musique au cœur du choix culture, aujourd'hui de la musique techno. Yann Bertrand, vous nous présentez l'album d'une icône du genre, celui de la berlinoise Hélène Alien, dont la carrière dure depuis plus de 30 ans.
3: À sa naissance, en 1969, Berlin était encore le symbole du déchirement d'un monde bipolaire, sa ville traversée par un mur, qui lui a très vite donné des envies de destruction, anarchiste dans l'âme. Il n'est pas étonnant qu'Hélène Alien ait appelé son 11e album studio New Life. Life, comme une prière, comme une provocation. Surtout, la DJ et productrice active dans le monde de la techno depuis les années 90, y théorise son envie d'abattre ceux qui décident, qui contrôlent nos vies. Réussir à lui parler entre deux dates de son interminable tournée demande un peu de patience et pas mal de tolérance quant à la qualité de la liaison.
4: Au début, je voulais appeler cet album « Nous n'avons pas besoin de leaders » en pensant à tous ces politiciens qui ne sont pas très amicaux. Mais j'ai changé pour « New Life » parce qu'autour de moi, tout le monde veut une nouvelle vie sans dirigeants. On décide ensemble de ce qu'on veut, les communautés existent partout, on vit comme ça. L'être humain a besoin de s'entourer.
3: Après avoir joué dans les clubs du monde entier, elle est notamment résidente au RSO à Berlin, elle multiplie les créations avec des institutions, récemment le musée Hamburger Bahnhof, en gardant cet esprit de découverte et d'hédonisme.
4: S'il existe un système musical capitaliste qui cherche à vendre, ça n'a rien à voir avec l'underground, la scène club. Tellement de choses se passent en ce moment en termes de musique. À Berlin, il faut creuser, demander à ses amis, aux artistes, savoir chercher au-delà, pas seulement sur Instagram.
2: Et comment fait-elle pour rester dans une course ultra concurrentielle ?
3: C'est vrai qu'aujourd'hui, la techno a envahi les tendances. Les cachets explosent et avec eux, les vidéos TikTok, n'ayant pas beaucoup de but artistique autre que celui de bien savoir se vendre. Dans sa musique, Hélène Alien ne pratique toujours aucune concession. À la tête de son propre label depuis 25 ans, B-Pitch Control, elle met en lumière de jeunes talents, sans jamais cesser de vanter les mérites de Berlin, la ville où la techno reste libre et reine. Et si elle est depuis longtemps demandée dans de nombreux festivals, elle n'a pas l'intention de changer sa manière de jouer ou de considérer la culture techno.
4: Bien sûr, tout change autour de nous avec le streaming. Je suis entourée et influencée par tellement de choses. Avec cet album, je laisse la porte ouverte. Les titres sont destinés à changer en permanence, c'est comme ça que je le vois. C'est ma façon de vivre, pourquoi changer aujourd'hui? Je veux continuer à exprimer mon côté freak dans ma techno, ne pas écouter ce qu'on me dit de jouer pour coller à tel endroit. Je n'ai pas à me conformer à la hype ou à quelque tendance que ce soit, parce que toute tendance a une fin.
3: Avec Hélène Alien, c'est bien plus qu'une philosophie, une manière de durer.

0: Hélène Alien dans le choix culture de France Info de Yann Bertrand, à retrouver sur franceinfo.fr. La météo et un nouveau journal arrive.
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2: Patricia Charbonnier.
3: L'activité orageuse est encore très marquée avec des orages qui circulent du sud-ouest vers le centre-val de Loire jusqu'au nord-est du pays. Pour demain, le temps sera moins orageux. Quelques averses encore tout au long de la journée entre le sud-ouest, le massif central et les frontières de l'est avec encore une petite tendance orageuse. Une tendance orageuse qui sera plus marquée sur la chaîne pyrénéenne et ces orages pourront déborder sur le sud de l'Occitanie. Le temps sera très ensoleillé demain sur la moitié nord du pays et le long de la façade atlantique avec encore de fortes chaleurs. Dans le sud, Météo France prévoit de 36 à 38 degrés en basse vallée du Rhône et dans l'intérieur de la Provence, 37 à Montélimar, 35 à Strasbourg, 33 à Paris, 32 à Toulouse et 25 degrés à Brest.
2: Merci d'écouter France Info, il est 22h30. Anne Pinzon du sel pour l'info.
4: Et des orages ce soir et de la canicule donc demain. Trois départements du sud-ouest sont encore en vigilance orange ce soir à cause des orages. Il s'agit du Tarn-et-Garonne, du Tarn et de la Haute-Garonne. Mais même dans les départements qui n'étaient pas concernés aujourd'hui par cette vigilance, il y a eu de fortes pluies à Saint-Étienne par exemple, avec des inondations en ville. À Lyon, le vent a soufflé à plus de 100 km/h. Le parc de la Tête d'Or a été évacué en urgence dans l'après-midi. Demain, c'est donc la chaleur qui va gagner du terrain. De 13 départements en vigilance orange pour la canicule. On passe à 22 demain midi dans le sud-est, l'est et le centre et ça va durer encore plusieurs jours. Un enfant brûlé au deuxième degré à cause d'un jouet qui fait fureur chez les plus jeunes. Ça s'est passé dans le Pas-de-Calais avec un cube anti-stress, les fameux squishy. Le parquet de Saint-Omer a ouvert une enquête pour blessures involontaires. Le jouet a éclaté au visage d'un enfant de 8 ans. La direction générale de la concurrence, de la consommation et de la répression des fraudes a lancé des analyses pour voir s'il y a besoin de faire des rappels de produits pour éviter d'autres accidents. La réouverture du détroit d'Ormuz dépend des États-Unis, martèle l'Iran. Téhéran veut que Washington accepte toutes ses conditions avant de rouvrir le détroit. Parmi les conditions, il y a la fin définitive de la guerre et des agressions contre l'Iran et ses alliés, la levée du blocus imposé aux ports iraniens ou encore indemniser l'Iran pour les dommages causés par la guerre et lever toutes les sanctions économiques, des conditions drastiques donc, alors que Donald Trump affirme depuis plusieurs jours que les discussions sont en bonne voie et sur le point d'aboutir. C'est la néerlandaise Demi Vollering qui a remporté le Tour de France ce soir pour la deuxième fois de sa carrière en 2023 et en 2026. La première française c'est Cédrine Kerbaol, elle est sixième du classement. La directrice du Tour, Marion Rousse, estime que la magie a de nouveau opéré cette année. C'était la cinquième édition du Tour Femmes avec beaucoup de suspense chaque jour et plus de 5 millions de téléspectateurs par exemple pour l'épreuve de vendredi sur le Mont Ventoux. Et puis en tennis, le numéro 1 mondial Yannick Sinner a déclaré forfait au Masters 1000 de Cincinnati qui démarre la semaine prochaine. Il est blessé au genou droit et il se concentre donc sur sa préparation de l'US Open.
2: Merci beaucoup Anne Pinzon-Dussel. D'ici 23h sur France Info, nous entendrons les tout premiers mots de Stéphane Delcourt, le manager de la FDJ Suez, l'équipe qui vient de remporter le Tour de France Femmes avec Demi Vollering. Ce sera dans un petit quart d'heure. D'abord, la sécheresse impacte les récoltes en France et elle est généralisée, nous dit notre invité, l'hydrologue Yves Tremblay. Mais d'abord, un point sur les orages de ce soir.
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2: Des éclairs qui illuminent le ciel, du vent, de la grêle, le sud-ouest fait face à un épisode orageux. 8 départements étaient en vigilance orange dans la soirée. Bonsoir Axel Guibourg.
5: Bonsoir Jeanne.
2: Vous êtes chasseur d'orages et météorologue. À quoi doit-on s'attendre ce soir dans le sud-ouest? Doit-on être particulièrement vigilant dans ces départements qui sont concernés par une vigilance?
5: Oui, bien sûr. Donc déjà depuis à peu près une heure, quelques orages se sont développés depuis les Pyrénées-Atlantiques et commencent à s'étendre en direction des Landes, du Gers et des Hautes-Pyrénées. Et puis au fil des heures de la soirée, ces orages vont vraiment s'organiser en des structures qui peuvent être parfois virulentes. On peut s'attendre dessous à quelques chutes de grêle parfois fortes, ainsi que de violentes rafales de vent et beaucoup d'activités électriques.
2: Il y a une zone particulièrement qui sera particulièrement impactée ?
5: Donc oui, bah justement, là, je suis du côté de Toulouse en ce moment. Donc c'est là où les orages devraient normalement être les plus forts, avec ces risques de chute de grêle ainsi que des rafales de vent.
2: Pourquoi ils ont lieu en ce moment, ces orages? C'est dû à la chaleur?
5: Donc en partie oui, mais également on a une petite intrusion d'air froid qui se trouve à proximité du golfe de Gascogne, et donc ce petit conflit de masse d'air donne généralement des conditions favorables pour le développement de ces orages parfois forts.
2: Mais c'est un épisode assez court, jusqu'à minuit, c'est ça?
5: Oui, c'est ça. Après, les orages vont finir par se décaler vers la zone du Massif central, tout en faiblissant. Après, il est également possible d'avoir des orages demain, particulièrement autour de la zone du Massif central. Après, on aura probablement une accalmie autour du 12 août, donc pour l'éclipse solaire, et puis ensuite peut-être le retour de quelques orages accompagnés de très fortes chaleurs.
2: Vous qui cherchez ces orages, puisque vous êtes chasseur d'orages, est-ce que vous les avez trouvés ce soir? Vous nous disiez que vous étiez du côté de Toulouse. Est-ce que vous avez déjà pu observer quelques éclairs?
5: Donc pas encore, les orages sont encore un petit peu loin. Là, je surveille une cellule qui se dirige en direction de Hoche. Donc c'est encore un petit peu loin. Et puis je vais les attendre. Normalement, ils devraient arriver sur Toulouse dans environ 1 heure à 1 heure et demie.
2: C'est quoi les indices dans le ciel que vous pouvez observer qui vous montrent qu'ils arrivent?
5: Donc là, actuellement, alors à l'œil nu, je vois donc une enclume issue d'un cumulonimbus, le cumulonimbus qui est un nuage d'orage. Et également, je surveille toute évolution orageuse à partir d'images radar et d'images satellites. Donc ça permet vraiment de localiser ces différentes cellules orageuses.
2: Cet été, on fait face à des canicules qui s'enchaînent. Est-ce que ça provoque plus d'orages par rapport à ce qu'on a l'habitude de voir?
5: Alors, c'est encore difficile à dire, même si on a quelques petites réponses. Donc oui, on a quand même quelques orages qui se développent assez quotidiennement. Cependant, ces orages sont quand même particulièrement isolés. Donc c'est pour ça que la sécheresse continue de s'accentuer. Donc les orages sont quand même vraiment insuffisants pour réparer la sécheresse qui est en cours et qui est extrêmement intense, puisque là, l'année 2026 est une année record au niveau de cette sécheresse au niveau de la France métropolitaine.
2: Et ils peuvent être sans pluie également, ces orages?
5: Donc, sans pluie, quand même pas, mais il existe quand même, et là c'est la particularité de cette année, des orages qui sont peu pluvieux, donc vraiment qui peuvent donner uniquement quelques gouttes, et malheureusement une forte activité électrique qui peut occasionner le déclenchement d'incendies. C'est ce qui était, c'était le cas notamment, alors je ne sais plus où, je crois que c'était dans le Var, et également oui, c'était du côté du Mont Salève, donc dans le Jura.
2: Et les orages qui peuvent être des ennemis aussi pour les incendies, qui peuvent déclencher par endroits quelques incendies, on l'a encore vu cette nuit d'ailleurs en Gironde.
5: Donc c'est ça. Donc la foudre est un facteur qui est favorable au déclenchement de feux de forêt. Donc vous l'aviez dit.
2: On peut le craindre dans les jours à venir.
5: Donc dans les jours à venir, oui. Encore une fois, ça peut encore être possible, sachant que les fortes chaleurs continuent de s'étendre et de s'accentuer, puisque la semaine prochaine, on attend encore des pointes jusqu'à 40 degrés, notamment dans la région centre, la région parisienne, et également du côté de la vallée du Rhône.
2: Allez, un petit peu de prévention avec vous, Axel Guibourg. Comment on s'en protège de ces orages? Alors, on le sait, il faut être à l'abri, un petit peu éloigné des arbres, c'est les principaux conseils?
5: C'est les principaux conseils, et puis surtout trouver, si vous avez une voiture ou une maison à proximité, allez-y sans hésitation, sinon vous risquez de vous faire frapper par la foudre ou vous faire électrocuter par la foudre qui peut tomber à proximité. Ça, c'est très important et on n'en parle pas assez, de la foudre qui peut tomber à proximité et vous pouvez quand même vous faire électrocuter par tension de pas. Donc la foudre peut s'étendre au niveau du sol et peut remonter à partir de vos pieds.
2: Merci beaucoup Axel Guibourg, chasseur d'orage et météorologue. Alors à l'heure où on se parle, à 22h39, trois départements sont encore concernés par cette vigilance orange aux orages. Il s'agit du Tarn-et-Garonne, du Tarn et de la Haute-Garonne. Alors on vient d'évoquer donc ces orages, mais il y a aussi la sécheresse qui touche le pays. L'absence de pluie n'aide pas nos sols à se régénérer. Cette situation concerne toute la France. C'est ce que nous dit Yves Tremblay, hydrologue, directeur de recherche à l'Institut de recherche pour le développement.
6: On a une succession de canicules dès le printemps qui ont commencé au mois de mai, ensuite juin, juillet, qui ont durablement asséché les sols. Et effectivement, alors même si c'est l'été, hein, c'est normal que ça soit relativement sec en été dans notre pays, mais là on est dans des situations anormalement sèches dans la majorité des régions en ce qui concerne les sols, mais aussi les cours d'eau et les aquifères.
4: La Seine, par exemple, même soutenue par des réservoirs, elle est à un niveau très bas.
6: Ah oui, tout à fait. Même les grands fleuves, en fait, sont alimentés à la fois par les nappes souterraines, mais aussi par les eaux de surface. Et vu qu'on a un très fort déficit d'eau, on s'attend aussi à des baisses importantes dans tous les cours d'eau.
4: On avait eu, avant ces canicules en série, un hiver très humide. On se souvient des inondations même. Ça ne suffit pas pour limiter la casse, entre guillemets?
6: Alors oui, en quelque sorte, puisqu'il faut bien comprendre que ces pluies intenses, ces inondations, en fait, l'eau qui peut s'infiltrer dans le sol, admettons qu'un sol puisse s'infiltrer 50-100 mm, cette eau va s'infiltrer, mais s'il a plus 200-300 mm, tout l'eau en excédent va ruisseler jusqu'à la mer quelque part, via les fleuves et les cours d'eau. Et donc en fait, malgré le fait qu'on ait eu un hiver extrêmement pluvieux et des recharges très importantes au niveau de l'eau dans les sols et l'eau dans les nappes souterraines, en fait, la succession des canicules qu'on a eues associé une anomalie de précipitation avec à peu près moins 30% de pluie ce printemps, ça explique en fait la conséquence qu'on voit aujourd'hui.
4: Alors dans le sud-ouest, on attend des orages ce soir. Alerte orange dans 8 départements, du Gers jusqu'aux Pyrénées-Atlantiques. De l'eau sur des sols asséchés. Est-ce que ça peut être de nature à rafraîchir quand même les surfaces et à recharger peut-être les nappes ?
6: Alors c'est toujours mieux que rien, effectivement, ça va permettre de réduire temporairement le risque incendie en humidifiant un petit peu la surface et les végétaux. Par contre, effectivement, des orages, c'est assez localisé, c'est des pluies très intenses sur quelques heures, et donc ça va pas permettre de recharger durablement les sols ou les nappes souterraines.
4: Donc pas d'amélioration de la situation à espérer d'ici la fin du mois d'août, sauf renversement météo?
6: Non, effectivement, puisque typiquement au mois d'août, on est en plein été, donc on a plutôt souvent des conditions anticycloniques, il fait chaud, hein, ça n'échappera à personne. Donc on a des fois des orages localisés qui peuvent se répéter, on peut avoir une séquence de différents orages, mais non, c'est plutôt à partir de septembre-octobre, quand les premières pluies d'automne arriveront, et là on peut espérer quelque part remettre à niveau nos nappes et nos sols.
4: Est-ce que s'adapter à ces sécheresses qui devraient devenir récurrentes, c'est adopter une certaine sobriété hydrique pour les industriels, les agriculteurs, les particuliers? On entendait le maire de Seyan contraint de limiter les usages de l'eau.
6: Alors effectivement, malheureusement, toutes les projections climatiques futures nous indiquent un risque de sécheresse beaucoup plus marqué, notamment dans la saison estivale. Et effectivement, pour s'adapter à ces événements, alors il faut rappeler quand même que tout ça, c'est en lien avec le changement climatique, la hausse des températures, et que si on limite les gaz à effet de serre, on va limiter la hausse des températures et mécaniquement la sévérité de ces sécheresses.
2: Yves Tremblay, hydrologue, directeur de recherche à l'Institut de recherche pour le développement avec Mathilde Lemaire. L'illustration de cette sécheresse, eh bien, on la voit concrètement dans nos cultures. Les producteurs de cidre observent le ciel tous les jours et attendent la pluie. Certains s'inquiètent puisque les pommes commencent déjà à tomber. Ceci dit, d'autres sont encore confiants. Situation contrastée, donc, Lucie Thuyet, que vous avez constaté dans la Manche.
7: Quelques moutons pâturent dans cette parcelle de Damien Lemasson à Camtour. L'herbe a jauni, mais les pommiers des Bastiges ici sont encore bien verts.
8: Et ici, autour de l'exploitation, il y a 3,5 hectares. Qu'ils se portent pas trop mal. Le racinement des arbres sont assez profonds. C'est vraiment les premières années où ils sont très vulnérables. Là, on est quand même sur des plantations qui ont 15 à 20 ans. Et en plus, on est vraiment sur une année où il n'y a pas du tout de pommes, hein, sachant qu'on a eu une production extrêmement abondante à l'automne dernier. Cette année, il n'y en a pas. Donc les arbres ont aussi moins de besoins.
7: On s'attendait en effet à une année basse avec une récolte plus faible, mais là, elle risque d'être vraiment très faible, s'inquiète Lucie Morin, installée depuis un an à Maupertuis, où elle fabrique cidre et jus de pomme.
9: La sécheresse impacte fortement le grossissement des fruits. Et là, on a des chutes de fruits précoces dès maintenant. Et donc, on ne sait pas encore comment on va pouvoir gérer la récolte de ces fruits, quoi. Donc, ça va devenir de plus en plus préoccupant si l'eau n'arrive pas dans les quelques jours à venir. Mais ce n'est pas annoncé, quoi.
7: En 2022, autre été très sec, on avait eu de la pluie en septembre, ce qui avait permis de faire grossir les fruits. Les pommiers avaient été très réactifs et on avait sauvé les meubles, se souvient Maxime Oppé, producteur à Montreuil-sur-Lauzon, qui, comme ses collègues, croise les doigts pour qu'il y ait un petit peu d'eau d'ici la récolte. Elle pourrait être plus précoce que d'habitude.
4: Le reportage ici Cotentin de Lucie Thuillet pour France Info. L'info en une minute, tout de suite.
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4: À la une, à 22h45, Anne Pinzon-Dussel, l'incendie en Lozère a déjà parcouru 153 hectares.
10: Le feu a démarré en milieu de journée. Deux hameaux ont été évacués. Les pompiers ce soir expliquent que le feu n'est toujours pas fixé. Dans les Deux-Sèvres, un homme a été placé en détention provisoire aujourd'hui. Il est soupçonné d'avoir allumé plusieurs incendies ces derniers jours. Un chalumeau a été retrouvé dans sa voiture. Il a reconnu les faits et sera jugé en comparution immédiate après-demain. Bien choisir un EHPAD, ça peut être un casse-tête. À partir de demain, il y a de nouveaux critères qui pourront peut-être vous aiguiller parce que les EHPAD vont désormais devoir transmettre trois nouveaux indicateurs qui seront ensuite rendus publics, comme le taux d'absentéisme ou le taux de rotation du personnel. Et puis une deuxième victoire pour Demi Vollering sur le Tour de France. Deuxième victoire en 5 éditions. L'an prochain, le Tour Femmes partira d'Angleterre.
4: Et donc effectivement, Demi Vollering, grande championne du Tour de France Femmes, elle a remporté la dernière étape en solitaire à Nice avec le maillot jaune sur le dos, son deuxième Tour de France. Mais ce tour, elle l'a remporté aussi pour une équipe, celle de la FDJ Suez. Écoutez la joie de Stéphane Delcourt, le manager de cette équipe. Il répondait aux questions de Catherine Potier juste après l'arrivée tout à l'heure.
11: C'est la victoire d'une grande championne, d'une femme authentique, exceptionnelle, qui s'est emmenée un groupe avec elle. Vous avez vu à quel point toute l'équipe était derrière elle. Alors ouais, ce matin, on était. Je savais pas que j'étais stressé. J'avais vraiment hâte que ça commence et que de voir tous les scénarios qu'ils pouvaient, comment on allait pouvoir répondre, parce que Demi, elle le mérite. Et toute l'année, c'est plus de 50 personnes qui travaillent autour de ce groupe pour nous emmener là. C'est plus de 20 ans de nos vies qu'on a sacrifié. Mais pour des moments comme ça, et voilà, je pense à toutes les familles du staff, à toutes les familles des cyclistes, à mes enfants qui ont tout donné depuis des années pour qu'on en arrive là. Et je sais qu'aujourd'hui, tout le monde est fier de Demi et fier de l'équipe, et c'est le plus important.
12: Ce qui est incroyable, lorsque on la voit, on a l'impression vraiment qu'elle fait corps avec son vélo. Lorsqu'elle a attaqué à 500 mètres du sommet du Col d'Aise, dans le dernier tour, bien sûr, nous étions encore à 15 km de l'arrivée, et on a presque l'impression que c'est facile. On voyait la Polonaise Kasia Niewianowska souffrir, et puis sur le visage de Demi, on avait presque l'impression que c'était facile.
11: C'est la beauté du sport. Vendredi, je pense que on a peut-être dit le contraire. C'était Demi qui souffrait, Demi qui prenait des coups, Demi qui a perdu des secondes. Et aujourd'hui, c'est le contraire. C'est la beauté de notre sport. Aujourd'hui, je pense que le grand gagnant, c'est le cyclisme féminin. Je remercie ASO, Franck Perc et Marion Roux et toutes leurs équipes pour avoir redonné envie à toutes les petites filles de refaire du vélo et d'avoir donné un parcours exceptionnel cette année. Et voilà, Demi, elle avait peut-être pas l'air de souffrir, mais elle a beaucoup souffert dans sa carrière. Elle a beaucoup souffert à l'entraînement aussi pour en arriver là. Et aujourd'hui, c'est la juste récompense d'une championne exceptionnelle.
12: Et il y a deux images qu'on ne va pas oublier. C'est le sourire et le cœur de Demi Vollering lorsqu'elle franchit la ligne d'arrivée ici à Nice. Et puis, lorsqu'elle saisit son vélo et qu'elle le porte, elle avait encore la force de porter son vélo et de saluer le public. C'est une image extraordinaire.
11: C'est une image exceptionnelle. Il ne faut pas oublier qu'on travaille très, très dur avec notre sponsor Specialized. On passe tous nos mois de novembre. C'est quand même notre seul mois où... C'est-à-dire on a des congés et c'est notre seul mois où on part quand les autres partent en congé, nous on part aux États-Unis et avec le fabricant américain, on a cette chance de travailler en soufflerie, de travailler vraiment les vélos sur mesure. Ils donnent autant de moyens aux hommes qu'aux femmes. Et aujourd'hui, elle a le vélo le plus rapide au monde, elle a les pneus le plus rapide au monde, elle a la tenue la plus rapide au monde parce que c'est un travail de fond vraiment et au quotidien qui est fait avec eux et nos équipes et tous nos sponsors pour faire qu'aujourd'hui... On remporte le Tour de France. Je vois Evita et Francesca passer, c'est génial de les voir.
12: Ah, mais quand on voit toutes ces filles s'embrasser, se faire l'accolade, on sait que lorsqu'on est compétitrice sur le parcours, sur le circuit, il n'y a pas de pardon, hein, chacun veut gagner. Et puis à l'arrivée, il y a quand même une solidarité exceptionnelle et c'est peut-être ça le secret du vélo aussi.
11: Ouais, c'est un sport populaire qui se gagne en équipe mais qui se court en individuel. Aujourd'hui, on l'a bien vu, ça a été un travail de fou de nos concurrents pour éliminer toutes nos cyclistes et ils sont tombés sur un os qui s'appelle Juliette Berthet, qui a tenu très très longtemps, qui a maîtrisé le groupe, qui a maîtrisé tous les scénarios qui roulait à 85% parce qu'elle avait les meilleurs directeurs sportifs derrière elle dans la voiture, elle a le meilleur entraîneur au quotidien. Vraiment, j'ai eu une chance exceptionnelle de travailler avec ce staff qui dédie toute sa vie pour ses cyclistes, pour vivre des moments comme ça.
12: Elle a enfin sa revanche. Ces fameuses 4 secondes qu'elle avait eu tant de mal à digérer face à la Polonaise, eh bien ça y est, c'est son deuxième Tour de France victorieux. Extraordinaire championne.
11: Ouais, elle est la première à écrire son nom deux fois au palmarès du Tour de France. Et c'est une, outre la cycliste, je vous invite à passer un moment avec elle. C'est une femme exceptionnelle, une femme inspirante, une femme authentique et qui... Voilà, qui au quotidien, on se dit waouh, quelle chance on a de passer des moments avec elle.
7: Stéphane Delcourt, le manager de Demi Vollering, championne du Tour de France Femmes 2026, également manager de l'équipe de la FDJ Suez, il répondait aux questions de Catherine Potier. C'est donc fini pour ce Tour de France Femmes, mais ce qu'on peut retenir, c'est le succès de cette course, et c'est d'ailleurs cette compétition qui est le moteur de la promotion du sport féminin pour Aurélie Liénard, membre de l'Observatoire du sport business.
13: Ça en fait partie, notamment grâce au coup de projecteur que donne la télévision pour mettre en avant les femmes qui font du vélo, mais aussi la décision de l'organisateur de faire, comme le dit Marion Rousse, un vrai parcours de sportif, parce que le Tour de France, ça reste avant tout une épreuve sportive qui est réalisée à la fois par des hommes et par des femmes. Donc du coup, ça attire effectivement du public sur les routes et devant la télé.
7: Bon, même si sur la retransmission de ce tour, on a que 3 étapes sur 9 qui sont entièrement diffusées sur le service public, alors que l'audience est pourtant au rendez-vous.
13: Oui, mais il faut y aller progressivement. C'est déjà prenons ce qui est à prendre. On a pas mal de médiatisation, que ce soit aussi en dehors de la télévision, mais aussi sur les réseaux sociaux. Il y a pas mal de partenaires qui sont apparus et qui viennent investir de plus en plus. Un jour, peut-être, on aura effectivement des épreuves en direct, mais pendant longtemps, le Tour de France masculin non plus n'était pas montré, toutes les étapes n'étaient pas montrées, n'étaient montrées en direct. Donc voilà, ça va, on y va progressivement, mais aujourd'hui, on avance plutôt bien.
7: Parce que ce tour, effectivement, le Tour de France Femmes, il n'a que quelques années d'existence. Il a été relancé en 2022. Là, aujourd'hui, on voit des équipes qui sont beaucoup plus installées, qui sont capables de suivre aussi financièrement.
13: Effectivement, on a eu un gros effort de certaines équipes. Il y a même des équipes il y a une équipe française, Aubervilliers 93, qui a abandonné son équipe masculine pour se concentrer sur son équipe féminine. Vous avez des gros mastodontes entre guillemets du cyclisme français comme la Française des Jeux, qui a massivement investi dans le cyclisme, et on le voit aujourd'hui avec notamment la grande championne qui est Demi Vollering dans son équipe, et d'avoir mis tous les moyens pour qu'elle puisse être potentiellement maillot jaune à la fin de ce tour. Donc effectivement, on est sur une vraie professionnalisation du cyclisme féminin, même s'il y a encore pas mal de choses à faire dans ce domaine-là.
7: Aurélie Liénard, membre de l'Observatoire du sport business avec Marie Maheu. On parle cinéma à présent sur France Info, mais à travers un livre avec vous, Frédéric Carbone, et votre invité.
14: L'invité culture a longtemps accueilli la planète cinéma en haut des marches du Palais des Festivals de Cannes, mais là, c'est à son domicile parisien qu'il nous reçoit, et dans son dernier livre, défile de façon à la fois intime, complice, généreuse, névrosée parfois, le plus beau casting de réalisateurs et d'acteurs possible. Bonjour Gilles Jacob.
15: Bonjour.
14: Vous publiez donc En fidèle amitié, lettres de cinéma chez Robert Laffont. Vous êtes en fait allé piocher dans vos archives personnelles des échanges épistolaires depuis vos jeunes années d'étudiants cinéphiles à ces derniers mois. Et évidemment, ce sont les années Cannes qu'on lit avec le plus de curiosité. Un demi-siècle de votre vie, pour le résumer, entre le poste de délégué général, chargé de la sélection, celui ensuite de président. En fait, pour vous, c'est une façon de nous faire traverser un demi-siècle de cinéma.
15: En fait, c'est pas du tout un livre pour les cinéphiles. C'est un livre pour le grand public. Parce que quand vous lisez ce livre, vous vous apercevez que vous riez, vous êtes ému, vous êtes attendri. Parce que ces gens-là, qui sont des gens très connus, mondialement connus même, mais ils racontent leur vie toute simple, leur vie quotidienne, leurs ennuis, leurs difficultés. On pénètre dans leur univers comme une petite souris, et je crois que ça touche tout le monde.
14: Et il faut lire ces lettres parce qu'il y a effectivement tout ce que vous dites. On rit, on sourit, on est ému. Il y a la malice de vos échanges fraternels avec des amis comme Michel Piccoli, l'espièglerie, le respect et l'affection avec des auteurs du monde entier. Et puis le plaisir enfantin presque de correspondance comme avec Emma Thompson. C'est vos love letters, ça.
15: C'est des lettres d'amour. On s'aperçoit en les publiant, moi je ne me rendais pas compte, mais que ce soit avec Juliette Binoche, avec, en effet, Emma Thompson, avec Catherine Deneuve, enfin avec d'autres. C'est des lettres vraiment où il y a une confiance totale, parce que ce qu'il y a de formidable dans un livre de correspondance, c'est que les lettres n'ont pas été écrites pour être publiées. Donc c'est une sorte d'indiscrétion permanente qui font que vous pénétrez dans l'univers de ces gens-là à leur insu. Alors, bien entendu, il fallait demander l'autorisation, ce qu'on a fait, bien sûr. On n'aurait pas publié une lettre sans ça. Et ils l'ont donné avec beaucoup de générosité.
14: Et il y a des réalisateurs avec lesquels vous avez une relation paternelle. Lars von Trier, le Danois, Palme d'Or, Arnaud Desplechin, le Français, souvent venu à Cannes.
15: N'oubliez pas les frères Cohen qui m'appellent Uncle.
14: Uncle, c'est pas Daddy, c'est Uncle.
15: Lars von Trier m'appelle Dan et les autres ne m'appellent pas, mais ils m'appellent par mon prénom.
14: Mais il y a quelque chose de l'ordre du confident et je parlais.
15: Oui.
14: Ces deux réalisateurs d'immenses talents, pour ne parler que de Desplechin et Lars von Trier, mais en insécurité totale permanente, on a l'impression que vous avez contribué à être un rock pour eux.
15: C'est-à-dire qu'on essaye de les conforter. C'est vrai qu'il y a toujours une inquiétude quand vous êtes un artiste de ce niveau-là. Est-ce qu'on se trompe? Est-ce qu'on se trompe pas? Est-ce qu'on va toucher le public? Et il faut leur donner confiance. Mais il faut quelquefois attirer leur attention si le film n'est pas au niveau pour ne pas les entraîner dans un piège. Parce qu'on pense à la suite de la carrière. On pense au film suivant. Donc, quand ils s'aperçoivent qu'on est à ce point-là attaché à ce que ça se passe bien, les relations deviennent d'abord sympathiques, puis bonnes, puis fidèles, puis amicales, puis familiales.
14: Ouais, familiales. C'est exactement ça. Et dans une de ces lettres très touchantes, Arnaud Desplechin, il vous dit « Vous fûtes ce magicien qui m'inventa. Je suis sûr, Gilles Jacob, que s'il y a un réalisateur dont vous regrettez qu'il n'ait pas eu de Palme d'Or à Cannes, Desplechin en est un.
15: Si,
14: peut-être
15: si
14: que je me trompe complètement, mais en
15: si
14: vous lisant.
15: Je le regrette beaucoup parce que on a vraiment, j'ai contribué au départ de sa carrière. Vous voyez, par exemple, quelqu'un comme Fellini, qui du reste a eu la Palme d'Or, n'en avait plus besoin ou n'en avait pas besoin. Il en avait besoin au début de sa carrière. Desplechin, c'est sûr que ça lui aurait fait du bien. Mais il a quand même eu une carrière magnifique.
14: Bien sûr, qui est loin.
15: Il est en tournage en ce moment. À l'heure où nous parlons, il tourne.
14: C'est peut-être la palme qu'il aura.
15: Qui sait.
14: Votre boussole, et ça rejoint ce que vous dites là, vous l'écrivez à Jane Campion, quand vous la choisissez comme présidente du jury du dernier festival que vous présidez en 2014. Aider les nouveaux talents à s'épanouir, être reconnus plus rapidement et donc gagner du temps. Cannes Tremplin, ça a été votre boussole.
15: Ça a été ma boussole, on peut le dire comme ça. Et Jane Campion, c'est très drôle parce qu'au début, elle était totalement inconnue. Et on me dit, écoutez, on va vous montrer 3 courts-métrages d'une femme inconnue, Nouvelle-Zélande, habitant l'Australie, et vous choisirez celui que vous voulez, si vous l'aimez. Je regarde les 3 courts-métrages et je dis à la personne en question, mais attendez, vous n'avez pas compris, moi je prends les 3. Il y avait un tel talent que j'ai montré les 3 films et que l'un des 3 a eu la palme d'or du court-métrage. Ça, quand vous avez ça au début de la carrière, après, la porte est ouverte.
14: Il y a eu la palme d'or pour la leçon de piano. Il y a la tendresse dans ces lettres. Il y a un plaisir de lecteur d'être petite souris et puis de toute l'humanité qui s'en dégage. Il y a l'art de consoler quelqu'un qui n'est pas sélectionné ou qui n'a pas eu de prix. Et puis, il y a la gaieté, la malice, l'espièglerie. C'est ça qui permet de naviguer dans un monde comme ça, comme le
15: mais
14: cinéma.
15: Mais c'est pour ça que je vous disais que le livre est très drôle. Vous prenez les lettres de Jean-Loup Dabadie, par exemple, elles sont à se tordre de rire.
14: Piccoli aussi.
15: Les lettres avec Piccoli dont vous parliez aussi. Enfin, les frères Cohen, la lettre des frères Cohen me montre moi dans la salle des sports du Carlton, où je n'allais jamais, en train de battre tout le monde. C'est l'humour, l'humour américain ou l'humour français ou l'humour italien, parce que Nanni Moretti aussi. Des gens drôles, il y en a beaucoup.
14: Mais on arrive à garder tout le temps son humour, hein, Ken ?
15: Pas toujours. Quelquefois, il faut faire très très attention. C'est pas commode, hein. Mais il m'arrivait d'être furieux. Mais il faut le garder pour soi.
14: Oui, ça c'est pas dans le livre.
15: Voilà.
14: C'est pas dans les lettres. Et ce livre, Gilles Jacob, c'est un cadeau que vous nous faites. Un jour, peut-être bientôt, parce que vous dites, je serai plus là, Et ce livre-là, c'est une façon de dire « prenez soin du cinéma quand moi je ne serai pas là ».
15: Tout à fait, ça, c'est très joli comme formule. Prenez soin du cinéma et surtout avoir la mémoire. La mémoire de tous ces gens-là, parce que tout le monde disparaît tôt ou tard. Hein. Et d'ailleurs, ça me fait penser à une chose. L'autre livre que j'ai édité, alors pas écrit mais édité, qui était La correspondance de François Truffaut, il y a déjà bien longtemps, Truffaut est mort à 53 ans. Donc il est mort très très jeune. On a honte de vivre beaucoup plus longtemps que lui. Et on essaye de rendre ça en faisant le bien du cinéma, si on y arrive.
14: Merci infiniment, Gilles Jacob.
15: Merci à vous.
14: En fidèle amitié, donc publié chez Robert Laffont.
7: Et merci Frédéric Carbone. 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
7: Patricia Charbonnier.
3: L'activité orageuse est encore très marquée avec des orages qui circulent du sud-ouest vers le centre-val de Loire jusqu'au nord-est du pays. Pour demain, le temps sera moins orageux. Quelques averses encore tout au long de la journée entre le sud-ouest, le massif central et les frontières de l'est avec encore une petite tendance orageuse. Une tendance orageuse qui sera plus marquée sur la chaîne pyrénéenne et ces orages pourront déborder sur le sud de l'Occitanie. Le temps sera très ensoleillé demain sur la moitié nord du pays et le long de la façade atlantique avec encore de fortes chaleurs. Dans le sud, Météo France prévoit de 36 à 38 degrés en basse vallée du Rhône et dans l'intérieur de la Provence, 37 à Montélimar, 35 à Strasbourg, 33 à Paris, 32 à Toulouse et 25 degrés à Brest.
7: Excellente soirée sur France Info, il est 23h. Et voici un nouveau journal avec vous, Paul Longsens Spinelli, bonsoir.
16: Bonsoir Jeanne, bonsoir à tous.
7: À la une, la canicule met à rude épreuve le parc nucléaire français.
16: Oui, 4 réacteurs sont à l'arrêt, notamment le seul encore en activité de la centrale de Golfech, et ce afin de ne pas trop réchauffer les eaux de la Garonne. Les Iraniens intransigeants à propos du détroit d'Ormuz, le passage maritime ne rouvrira que si Washington se plie aux exigences de Téhéran. Pour l'instant, l'armée américaine ne semble pas privilégier de nouveaux bombardements. De toutes les couleurs, aux allures de fruits ou de raviolis, les squishies ont la cote chez les enfants. Sauf que l'un d'eux a explosé au visage d'un petit garçon de 8 ans dans le Pas-de-Calais, le brûlant au deuxième degré. Le parquet de Saint-Omer a ouvert une enquête. Et puis la patronne du Tour de France cycliste s'appelle Demi Vollering. La néerlandaise a remporté la dernière étape aujourd'hui à Nice et donc sa deuxième grande boucle. C'est l'un des nombreux indices du retour des fortes chaleurs en France. 4 réacteurs de centrales nucléaires sont actuellement à l'arrêt et l'une des centrales qui en fait encore les frais, c'est celle de Golfech, à une centaine de kilomètres au nord-ouest de Toulouse. Son seul réacteur en activité a une nouvelle fois été arrêté hier soir pour que ses eaux de refroidissement ne soient pas rejetées dans la Garonne déjà trop chaude. Emmanuelle Galichet est enseignante chercheuse en physique nucléaire au Conservatoire national des arts et métiers. Pour elle, cela confirme que le parc nucléaire français n'est pas actuellement adapté au changement climatique.
17: Le parc nucléaire, il a été construit dans les années 70 et 80 avec une conception donc des années 70 évidemment. Et donc il n'y avait pas à l'époque, bien que le réchauffement climatique existait, il n'était pas au cœur de l'industrie et des problématiques des sociétés. Aujourd'hui, c'est effectivement le cas. Et donc les EPR, les nouveaux réacteurs qui seront construits dans le futur par EDF vont prendre en compte le réchauffement climatique, ça existe déjà, ça existe à Civaux. L'idée, c'est bien d'être sur des circuits fermés avec des tours aéroréfrigérantes qui permettent de ne pas prélever beaucoup d'eau et donc utiliser les tours et l'air ambiant finalement pour refroidir ces circuits.
16: Et demain, cette canicule va encore s'étendre puisque 22 départements seront en vigilance orange contre 13. Actuellement, la Corrèze, le Jura ou encore les Bouches-du-Rhône vont faire leur entrée sur la liste. La Drôme est aussi concernée et ses conditions profitent à l'incendie du massif du Claps à Bellegarde en Diwa. Les flammes ont encore progressé ce dimanche selon la préfecture. 370 hectares ont été parcourus au total. En Lozère, un incendie s'est déclaré à la mi-journée à Massegros, Cosse-Gorge et a parcouru 153 hectares. hectares depuis. 20 maisons ont dû être évacuées.
7: 23h03 sur France Info. Donald Trump ne panique pas malgré les exigences de l'Iran.
16: Nous nous contentons d'observer l'Iran et son inflation galopante. Ça finit toujours par s'arranger, a même affirmé le président américain aux médias Axios ce dimanche. Pourtant, plus tôt dans la journée, les gardiens de la Révolution avaient prévenu qu'ils continueront de bloquer le détroit d'Ormuz jusqu'à ce que les États-Unis acceptent l'ensemble de leurs conditions, notamment la fin de la guerre et la levée du blocus sur les ports iraniens. Anne-Laure Jumet, pour décoincer ce verrou, le chef de l'état-major de l'armée américaine ne penche pas vraiment pour l'option militaire.
18: Oui, Dan Kane cherche une porte de sortie selon les informations de CNN, car pour le chef d'état-major, engager une nouvelle opération militaire contre Téhéran présente plus d'inconvénients que d'avantages, et les bombardements aériens ne sont pas de nature à faire plier l'Iran. Message passé à plusieurs hauts responsables de l'administration Trump, le secrétaire d'état Marco Rubio, le vice-président J.D. Vance, ainsi que le directeur de la CIA John Ratcliffe. Le général Kane met donc la pédale sur le frein, alors que les stocks d'armes sont à un niveau dangereusement bas, selon des hauts responsables militaires américains récemment cités par la presse outre-Atlantique. Kane aurait d'ailleurs alerté sur la situation lors de deux réunions auxquelles assistait Donald Trump. Avec le président américain, le chef d'état-major est toutefois un peu moins direct. Exercice d'équilibriste, avertir tout en restant ouvert aux souhaits du président. La solution recherchée, selon CNN, vise à obtenir une victoire au moins symbolique à présenter au peuple américain, mais les conditions posées par Téhéran pour la réouverture du détroit d'Ormuz pourraient bien compliquer la donne.
16: Anne-Laure Jumet, les États-Unis désavoués par Israël au sujet de leur plan de paix pour Gaza. Benjamin Netanyahou a en effet rejeté sa deuxième phase prévoyant le désarmement du Hamas, une feuille de route acceptée par le mouvement palestinien qui appelle Washington à faire pression sur le gouvernement israélien.
7: Le Royaume-Uni avait été le premier à mettre en garde contre les jouets Squishies.
16: En raison de leur concentration excessive en benzène, une substance classée cancérigène et irritante, ces balles anti-stress ont l'air plutôt inoffensives en apparence. Elles prennent la forme d'aliments, de fruits ou encore de raviolis colorés. Sauf que le parquet de Saint-Omer, dans le Pas-de-Calais, vient d'ouvrir une enquête pour blessures involontaires. Lauriane Delanoë, un enfant de 8 ans, a été brûlé au deuxième degré lorsque l'objet a éclaté.
19: La mère du garçon a posté les photos sur Facebook il y a quelques jours. Les photos de son fils avec le tour de la bouche et le haut du torse brûlé. Elle explique, l'enfant jouait avec sa balle anti-stress, elle lui a éclaté au visage. Le petit a reçu le gel tout autour de la bouche. Ce jouet, acheté dans un magasin du Pas-de-Calais, était-il défectueux? Que s'est-il passé exactement? L'enquête va tenter de répondre à ces questions. Mais au-delà de cet incident particulier, faut-il redouter d'autres brûlures avec d'autres balles de type squishy? Alors que ces jouets se vendent très bien cet été. Ça, c'est ce que veut savoir la Direction Générale de la Concurrence, de la Consommation et de la Répression des Fraudes. La DGCCRF mène actuellement des analyses sur ces balles en gel. Si elles s'avèrent dangereuses ou non conformes aux normes européennes, des mesures seront prises, comme des rappels ou des retraits de la vente.
16: Lauriane Delanoë, l'association Famille de résidents en EHPAD se réjouit sur France Info après la parution d'un décret obligeant les établissements à davantage de transparence. Trois nouvelles données devront désormais être publiées par les EHPAD. Le taux d'encadrement des résidents par le personnel médical, le taux d'absentéisme et le taux de rotation, c'est-à-dire le renouvellement des employés.
7: Un cambriolage insolite et regrettable pour une commune lorraine.
16: Robécourt, qui abrite en effet la dernière fonderie du département. Et c'est ici que trois cloches en bronze ont été volées dans la nuit de mardi à mercredi dernier. La police cherche toujours activement les voleurs. Ces objets coulés au 19e et 20e siècle représentent une perte inestimable pour la maire de la commune, Régine Thomas.
20: Un musée sans ces objets, c'est un peu embêtant. Si vous voulez la valeur marchande au poids du bronze, moi je dirais entre 20 et 30 000 euros, mais au point de vue patrimoine, on ne peut pas l'estimer, quoi. Parce que ces cloches, on ne les retrouvera jamais. Ils vont les casser, ils vont les refondre ou je sais pas quoi. On est anéantis, on travaille pour une association, c'est du bénévolat. On ne pourra plus montrer les cloches, mais on peut montrer comment on fait une cloche. Le musée peut vivre encore, l'histoire peut vivre, mais on n'aura plus de montrer ce que les fondeurs de l'ancien temps avaient fait, quoi.
16: à Saint-Tropez. Ce sont plutôt les bijoux de luxe que les voleurs recherchent depuis le début de l'été. Une quinzaine de montres ont été dérobées, mais l'une d'elles, d'une valeur de 260 000 euros, a été retrouvée et sera restituée à son propriétaire, un touriste brésilien. Les quatre Espagnols soupçonnés du vol ont été interpellés par la gendarmerie.
7: Et c'est à quelques kilomètres plus au nord, à Nice, que Demi Vollering a pu savourer sa victoire sur le Tour de France Femmes.
16: Et pour le coup, ce n'est vraiment pas un hold-up, tant la néerlandaise a su être solide sur la 9e et dernière étape qu'elle a remportée. Sa plus grande rivale, la polonaise Kasia Niewiadoma, s'est écroulée dans le final et termine 2e à 1 minute 18 au général. Malgré l'émotion, vous allez l'entendre, Demi Vollering avait un message à faire passer au public au moment de grimper sur la plus haute marche du podium.
5: Thank you very much. Merci beaucoup.
21: Tout d'abord, j'aimerais remercier tout le monde de supporter les femmes, le vélo. C'est génial d'avoir autant d'admirateurs, surtout pour inspirer les prochaines générations. Et bien sûr, je veux remercier mon équipe. Je n'aurais jamais pu le faire sans elle. Et il faut toujours croire en ses rêves. On l'a fait, je suis tellement fière.
16: La néerlandaise Demi Vollering qui devient donc la seule coureuse à remporter un deuxième Tour de France après sa victoire en 2023.
7: Merci beaucoup Paul Lonsin-Spinelli.
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7: À suivre sur France Info, comment expliquer le succès des Pokémon ? Question posée ce soir dans France Info Junior, juste avant 23h30. Mais d'abord cette question, Donald Trump est-il fragilisé après le rejet par Israël de la deuxième partie de son plan de paix pour Gaza ?
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7: Israël prend ses distances avec les États-Unis. Le premier ministre de l'État hébreu rejette aujourd'hui la proposition américaine en 15 points que le Hamas avait déjà acceptée et qui était censée être la deuxième étape du plan de paix pour la bande de Gaza. Michel Paul, pourquoi ce refus catégorique de Benjamin Netanyahou ?
24: Mais il faut replacer ces déclarations dans leur contexte. La réunion du gouvernement avec donc tous les ministres, notamment ceux de l'aile droite de ce gouvernement. Le nœud du problème pour Israël, c'est le désarmement du Hamas et le calendrier du retrait militaire. Benjamin Netanyahou exige un désarmement réel et total du mouvement islamiste, y compris des armes lourdes et légères, avant le moindre retrait de l'armée israélienne du territoire palestinien. Le plan américain prévoyait un retrait progressif et parallèle au désarmement, ce qu'Israël refuse. De plus, face aux pressions de ses alliés d'extrême droite au gouvernement et à l'approche de législatives délicates, eh bien Netanyahou a réaffirmé avec fermeté son opposition absolue à la création d'un État palestinien, que ce soit à Gaza ou en Cisjordanie. Pas d'État palestinien tant que je serai Premier ministre, a-t-il proclamé.
7: Et au-delà de Gaza, le Premier ministre israélien s'est aussi montré très offensif sur l'Iran et le Liban. Qu'en est-il de sa relation avec Washington ?
24: Eh bien, le Premier ministre israélien s'est montré donc particulièrement offensif sur l'Iran. Il a affirmé que Téhéran n'attaquait pas Israël par crainte d'une frappe massive, martelant qu'avec ou sans accord, l'Iran n'aurait jamais l'arme nucléaire tant qu'il serait au pouvoir. Sur le Liban, il a balayé les rumeurs de retrait et défendu l'action de l'armée face aux critiques de sa propre coalition. Mais le véritable coup de semonce s'adresse à Washington. Tout en répétant son estime pour Donald Trump, Netanyahou prévient qu'il sait tenir tête aux Américains en rejetant ce plan en 15 points porté par le Conseil de la paix du président américain. Eh bien, le dirigeant israélien prend le risque d'ouvrir un bras de fer inédit avec l'administration Trump, arbitré par des impératifs de politique intérieure à l'approche des législatives.
7: Les précisions de Michel Paul, correspondant de France Info et RFI à Jérusalem. Bonsoir Romuald Sura.
25: Bonsoir.
7: Vous êtes directeur de l'Observatoire politique et géostratégique des États-Unis à l'IRIS, l'Institut de relations internationales et stratégiques. Une nouvelle fois, aujourd'hui, le Premier ministre israélien s'oppose à Donald Trump. On avait déjà vu ces dernières semaines que les deux hommes n'étaient pas d'accord sur la stratégie à adopter au Moyen-Orient, dans le conflit avec l'Iran, mais aussi face aux attaques israéliennes au Liban. Et maintenant, c'est le plan de paix pour Gaza.
21: est-ce le symbole d'une rupture entre eux ?
0: Rupture, c'est peut-être un petit peu fort, mais en tout cas, il s'agit d'une nouvelle gifle infligée à Donald Trump. Le fait déjà que concernant le détroit d'Ormuz, ses alliés du Golfe traitent directement avec l'Iran en laissant de côté les États-Unis. Voilà, maintenant le premier ministre israélien, qui normalement était censé manger dans la main du locataire de la Maison Blanche, rejette, et de façon assez rude quand même, le plan de Donald Trump, qui était un bon plan en soi. Pour une fois, il faut rendre hommage au président américain. Donc c'est effectivement une gifle pour le président états-unien. Alors rupture, on n'en est pas encore là, mais on peut dire que les relations entre Israël et les États-Unis ont rarement été si mauvaises. Et l'ironie de la chose, c'est après qu'elles n'aient jamais été aussi bonnes.
21: Mais pourtant, ils se sont vus, Benjamin Netanyahou et Donald Trump, il n'y a pas longtemps, c'était le 28 juillet dernier, leur dernière rencontre. Ça n'a pas été évoqué ?
0: Oui. Ça a été évoqué, bien évidemment, et le président avait fait pression sur Netanyahou. Il pensait que le premier ministre israélien avait accepté ce plan concernant Gaza. Probablement, Netanyahou avait peut-être plus ou moins dit oui du bout des lèvres. Ce qui s'est passé, c'est que le premier ministre israélien s'est retrouvé en Israël face à ses ministres de l'extrême droite qui ont tout simplement menacé de quitter le gouvernement et la coalition. C'est-à-dire que Netanyahou doit faire face, comme ça a été rappelé par votre correspondant, à des élections législatives très difficiles qu'il devrait perdre d'ici quelques mois, mais sa coalition se serait écroulée bien avant et donc il aurait perdu le pouvoir. On sait très bien que Netanyahou veut rester le plus longtemps possible au pouvoir. Il espère un miracle dans les urnes car il va se retrouver devant les tribunaux et potentiellement en prison d'ici quelques mois, si ce n'est un peu plus tôt, s'il devait perdre le pouvoir aujourd'hui. Donc voilà ce qui aurait freiné, d'après la plupart des observateurs, Netanyahou, qui aurait été prêt à accepter les pressions de Trump. Maintenant, la grande question, c'est que va répliquer le président américain ?
21: Ben oui, parce que pour l'instant, il n'y a pas de réaction. Silence radio du côté de la Maison-Blanche.
0: Bah effectivement, parce qu'il faut encore, mais c'est une gifle sur la scène internationale. N'oublions pas qu'ici, aux États-Unis, le président a vu quand même une grande partie de son électorat républicain et surtout sa base MAGA s'éloigner de lui après, avec cette guerre en Iran et ce protocole d'accord signé à Versailles qui a été vécu et qui est vécu ici comme une capitulation. Une fois encore, je le répète, mais les MAGA sont peut-être pas plus très cultivés, mais enfin, 300 milliards d'investissements en Iran, avoir gelé, reversé aux Iraniens, ils savent qu'en principe, c'est quand même pas le vaincu qui touche de l'argent à l'issue d'une guerre. Donc bref, Trump a déjà donne l'impression d'être un perdant sur la scène américaine concernant l'Iran. Maintenant, ses alliés, je le répète, du Golfe traitent derrière son dos avec Téhéran. Et voilà que le principal allié de la région, celui qui devait tout aux Américains, lui inflige une gifle et une défaite diplomatique d'importance. Donc on peut s'attendre à une réponse virulente du président américain, en tout cas forte. Mais il me semble que celle-ci va être pesée et que préparée, je dirais, en concertation avec ses plus proches collaborateurs, car la réponse attendue du président américain aura sans aucun doute un impact sur les relations israélo-américaines sur le moyen et long terme. Mais n'oublions pas une chose, si je puis me permettre d'ajouter, que Donald Trump a laissé tomber en rase campagne sur le dossier iranien Netanyahou pour plusieurs raisons, mais il y en a une d'importance qui pourrait également un petit peu nous donner le ton de la réponse à venir de Donald Trump, c'est que Israël n'a jamais été aussi impopulaire aux États-Unis, et cela depuis la création de l'État hébreu.
21: Et justement, cette nouvelle gifle, cette impopularité d'Israël, comment c'est perçu aux États-Unis aujourd'hui ?
0: Écoutez, comme je vous le disais, Israël n'a jamais été aussi impopulaire aux États-Unis, et ça, c'est tout le mal, selon moi, que le gouvernement Netanyahou aura pu faire à l'État hébreu est très inquiétant pour le futur, justement, des relations israélo-américaines. C'est toute une génération de jeunes Américains qui, malheureusement, vont un petit peu assimiler Israël au gouvernement de Netanyahou. Aujourd'hui, comment ça est perçu, comment cette gifle est perçue, comment ces relations sont perçues, écoutez, très mal. Trump est, comme je disais, pour une grande partie de l'opinion américaine, discrédité en ce qui concerne sa politique intérieure. Israël, très impopulaire, mais pas impopulaire uniquement auprès de la population américaine en général, également impopulaire auprès d'une grande, très grande partie de la communauté juive. Et donc, les électeurs, qu'ils soient démocrates ou républicains, ne comprennent pas trop pourquoi le président américain se laisse faire ainsi par Netanyahou. N'oublions pas que depuis plusieurs mois, ce qui a été également agacé Donald Trump, c'est de voir, nous avons vu tous les soirs dans les late shows, le président américain moqué comme ayant été la marionnette de Netanyahou qui l'aurait entraîné dans cette guerre en Iran. Maintenant, le voilà giflé. Le manque de réaction aujourd'hui, bon, on est samedi, il n'est encore que 17h, même pas 15h ici aux États-Unis, donc une réponse est encore possible ce soir ou en tout cas demain. En tout cas, le fait que le premier ministre israélien semble narguer le président est mal vécu de la part des soutiens d'Israël, mais aussi de la part des critiques d'Israël, un pays qui doit tant aux États-Unis, entend-on ici ou là, voilà maintenant qu'il nous claque la porte au nez.
2: En octobre dernier, Donald Trump, il écrivait sur son réseau social, Truth Social, qu'il avait fait l'histoire en décrochant le plan de paix pour Gaza. Là, on voit que la deuxième phase, elle est vraiment remise en question. Il n'a plus le rôle de sauveur qu'il voulait avoir aujourd'hui, le président américain.
0: Non, mais écoutez, c'est le moins que l'on puisse dire. Il pensait déjà être l'artisan de la paix entre l'Ukraine et la Russie. Rappelons-nous, une paix qui devait avoir lieu en 24 heures selon lui. Ensuite, effectivement, comme vous dites, il y a eu Gaza, l'Iran. Et le plus triste pour le président américain, mais pour la diplomatie américaine, qui est quand même très affaiblie. Hein. N'oublions pas non plus que cette administration a pratiqué une purge, dans, comme vous le savez, la plupart des grandes agences fédérales, mais aussi dans le State Department, le ministère des Affaires étrangères. Ce sont des milliers de fonctionnaires qui ont été renvoyés, des dizaines d'ambassadeurs chevronnés remplacés par des amis, j'allais dire, du nouveau régime de Donald Trump. Donc nous avons une diplomatie américaine qui n'avance plus comme elle aurait pu avancer avec efficience autrefois. Donc aujourd'hui, effectivement, avec les deux derniers épisodes, je le répète, Oman et les alliés du Golfe qui traitent derrière le dos Donald Trump avec l'Iran, enfin même pas derrière le dos d'ailleurs, en pleine lumière, simplement ils ne veulent pas que les Américains se mêle à ces nouvelles négociations. Et aujourd'hui, Israël qui ferme la porte au nez de Donald Trump quant au dossier Gazaoui, c'est évidemment un triste moment pour la diplomatie américaine qui nous montre où en sont aujourd'hui les États-Unis, sans doute plus isolés que jamais sur la scène internationale.
2: Eh bien, merci beaucoup, Romuald Sciorra, directeur de l'Observatoire politique et géostratégique des États-Unis à l'IRIS. Je rappelle que vous êtes aussi l'auteur de L'Amérique éclatée, plongée au cœur d'une nation en déliquescence, aux éditions Armand Collin.
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2: L'info en une minute à 23h20. À la une, Paul Longsens-Spinelli. Les orages restent menaçants dans trois départements.
16: Le Tarn-et-Garonne, le Tarn et la Haute-Garonne encore en vigilance orange ce soir. Par ailleurs, demain, 22 départements seront en vigilance orange. Canicule contre 13 aujourd'hui. En Lozère, deux hameaux ont dû être évacués et le feu n'est toujours pas fixé après être parti de Massegros-Cosgorge à la mi-journée. Depuis, les flammes ont parcouru au total 153 hectares. En Chine, c'est le typhon Dolphin qui s'abat actuellement sur la côte Est avec de fortes précipitations et des vents de 150 km/h. Près de 1400 vols ont dû être annulés. Les deux principaux aéroports de Shanghai sont quasiment à l'arrêt et 100 000 personnes ont été déplacées. Et puis à un mois de l'US Open de tennis, c'est une mauvaise nouvelle pour le numéro 1 mondial. Yannick Sinner doit déclarer forfait pour le Masters 1000 de Cincinnati, dernier grand test avant le grand chelem américain. L'Italien n'a plus joué depuis sa victoire à Wimbledon mi-juillet à cause d'une blessure au genou droit.
2: L'intelligence artificielle est partout dans notre quotidien. 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Ce soir, vous interrogez l'IA pour savoir comment sauver nos plantes quand on part en vacances.
4: Alors je pars quelques jours en vacances et je dois laisser mes plantes seules chez moi. Et avec les fortes chaleurs, eh bien, j'ai peur de les retrouver desséchées à mon retour. Au-dessus de 25 degrés à l'intérieur, il faut les arroser 3 fois par semaine. Et pendant la canicule, dans mon appartement, on est plutôt sur une trentaine. Alors comment faire si je m'absente et que personne ne peut le faire pour moi ? Alors je pars en vacances pendant une semaine et les prévisions météo annoncent de fortes chaleurs. Comment faire pour que mes plantes survivent ?
6: La veille du départ, arrose généreusement toutes tes plantes, jusqu'à ce que l'eau s'écoule sous le pot. Éloigne-les des fenêtres plein sud. Ferme partiellement les volets ou rideaux. Regroupe-les dans une pièce lumineuse sans soleil direct. Regrouper les plantes crée un microclimat plus humide, elles transpirent ensemble.
4: La salle de bain sera parfaite pour ça, mais même dans un espace frais, j'ai peur que les feuilles sèchent, que la terre durcisse, ou pire, que tout soit mort à mon retour. Quels sont les signes qui indiquent que c'est trop tard pour les sauver ?
6: Si les feuilles sont sèches ou brûlées, ne coupe pas tout immédiatement. Si toutes les feuilles sont tombantes, vérifie les tiges. Si elles sont encore vertes et souples, la plante a de bonnes chances de repartir. Si la terre est devenue dure comme du béton, t'inquiète, c'est fréquent après une canicule. Ce qu'il ne faut pas faire, n'arrose pas tous les jours par réflexe. Ne la mets pas en plein soleil pour l'aider à reprendre.
8: Alors Thibaut, est-ce que vos plantes seront en sécurité cet été ?
4: Oui, mais Lia m'a donné des conseils très généraux. Alors voici un petit conseil pour qu'il soit plus précis. Prenez votre plante en photo et envoyez-la à l'IA et elle vous dira si l'exposition au soleil est bonne, si une taille est nécessaire ou si cette variété est particulièrement gourmande en eau. Mais s'il y en a une qui a particulièrement soif, eh bien c'est l'IA elle-même. En 2023, l'Agence internationale de l'énergie estimait la consommation des data centers, ces centres qui assurent le fonctionnement de l'IA, à 560 milliards de litres d'eau. Alors, une autre solution pour préserver vos plantes, réduire vos conversations avec elles pour lutter, ne serait-ce qu'un peu, contre le dérèglement climatique.
8: Merci beaucoup Thibaut Matta, ma vie avec l'IA. C'est tous les dimanches de l'été et c'est à retrouver sur franceinfo.fr. Tout de suite, France Info Junior. Avec nos collégiens qui se demandent comment expliquer le succès de Pokémon qui a fêté ses 30 ans en début d'année. C'est la réponse que vous nous apportez, Cécile Ribocayol, avec votre invitée.
9: Comment peut-on les décrire? Des sortes d'animaux ludiques et colorés, mais ce sont

0: Plus de 20 ans d'évolution, paru chez Third Edition. On commence tout de suite par cette première question.
1: Je m'appelle Kylan, je suis passionnée de Pokémon depuis la primaire où j'ai commencé à échanger les cartes. Je voulais savoir pourquoi Pokémon cartonne en France depuis 30 ans alors que ça a été créé au Japon.
2: Bonjour Kylan, quand Pokémon sort en Japon, c'est en 1996, mais quand il arrive en France, on est en 99, donc il s'est passé 3 ans. Donc en fait, les équipes marketing de Nintendo ont pu très bien étudier, voir ce qui avait très bien marché pour proposer le meilleur de Pokémon quand il est arrivé chez nous. Et c'est pour ça que même si c'est japonais, bah ça a été très bien adapté pour le monde entier. Le dessin animé était prêt, les cartes étaient prêtes, tout est prêt pour que ça cartonne quand ça arrive chez nous.
0: Mais du coup, comment est-ce qu'on peut expliquer cette longévité?
2: L'histoire de Pokémon en général, elle est très universelle. Un petit garçon ou une petite fille qui, un matin, va dire à sa mère « Je veux partir sur les routes, explorer le monde et devenir le meilleur dresseur ». Ça marche dans toutes les cultures, ça marche dans toutes les langues. C'est un voyage initiatique et ça, tous les enfants du monde peuvent s'y reconnaître, qu'ils soient japonais ou qu'ils soient français.
0: Emma, à toi pour une nouvelle question.
3: Depuis que je suis petite, je suis passionnée par les Pokémon. Mais quelque chose m'intrigue dans le nom. Pourquoi avoir donné le nom Pokémon et qu'est-ce que cela signifie?
2: Alors, Pokémon, c'est l'abréviation de Pocket Monsters, mais ça devait pas être ça à la base. À la base, l'idée originale, c'était Capsule Monsters, et c'est vrai qu'en japonais, quand on veut raccourcir un nom, on prend pas les initiales, on prend les premières syllabes. Donc, Pokémon a failli être Capumon, ce qui sonnait un petit peu moins bien, et c'est pour ça que finalement, ils ont très bien fait d'appeler ça Pocket Monster Pokémon.
0: Et alors, qui est le créateur de ce Pokémon?
2: C'est Satoshi Tajiri. Il naît en 65 et il est adolescent quand les premiers jeux vidéo arrivent et il aime pas trop l'école. Et il va jouer à ces jeux vidéo toute son adolescence. Il a 23 ans quand il crée son premier jeu. Alors à l'époque, c'est très artisanal. Après avoir développé quelques jeux, il a l'idée de Pokémon. Et puis finalement, c'est un énorme succès dans sa trentaine et il devient un créateur très respecté et reconnu aujourd'hui.
0: Une nouvelle question pour vous, Alvin Adaden.
4: Bonjour, je m'appelle Raphaël. Moi, j'ai toujours adoré l'univers de Pokémon. L'idée de petites créatures avec des pouvoirs dans la nature qu'on capture. Et je me demandais, quelle tranche d'âge de jeu de cartes Pokémon touchait?
2: Oh, c'est une très vaste question. Aujourd'hui, ça touche vraiment toutes les générations. Au début, c'est vrai que c'est à la base le petit suspense en rentrant de l'école, en s'achetant le goûter. On va aussi s'acheter un petit booster et puis on va voir ce qu'il y a dedans. On échange les cartes à la récré. Aujourd'hui, comme Pokémon a 30 ans, les enfants qui ont joué à Pokémon quand ils étaient petits, aujourd'hui, ils ont la quarantaine, ils sont parents et ils essaient de passer leur passion de Pokémon à leur famille.
0: Alors maintenant, une question de Zoé.
5: Je connais un peu l'univers des Pokémon grâce à mon père qui nous a fait regarder le film Pikachu. J'ai l'impression que Pikachu est le Pokémon le plus connu.
0: Pikachu, c'est la petite souris jaune bien connue, effectivement.
2: Pikachu, c'est le Pokémon le plus emblématique des Pokémon. C'est vrai que finalement, Pikachu s'est facilement imposé parce que il est jaune, donc c'est un peu neutre. Il peut plaire aux filles, aux garçons. Il est très mignon, donc les filles aiment bien, mais en même temps, il est très fort, donc les garçons aiment bien aussi. Et c'est vrai qu'il a fait cette synthèse sur le côté que il faut se méfier des apparences et que même les Pokémon les plus mignons peuvent être très très forts au combat s'ils ont des bons dresseurs.
0: Et vous alors, Alvin Adaden, c'est lequel votre personnage préféré?
2: Ah, mon Pokémon préféré, c'est le premier Pokémon que j'ai choisi quand j'avais 8 ans, un bel été de 1999. C'était Salamèche, le Pokémon de feu.
0: Pour terminer ce France Info Junior, c'est une question finalement assez existentielle, vous allez l'entendre.
6: Je m'appelle Adrien et je sais que les Pokémon évoluent au cours de leur existence. Mais peuvent-ils mourir de vieillesse?
2: C'est une très bonne question, Adrien. Les Pokémon meurent de vieillesse, on le sait. Dans les jeux Pokémon et dans les séries, on voit des cimetières, par exemple. Alors, c'est des cimetières japonais, donc cimetières Shinto. Mais on sait qu'ils meurent de vieillesse, qu'ils peuvent parfois mourir au combat quand c'est pas des combats entre dresseurs où ils sont bien encadrés et où ils mettent des limites. Mais on le voit jamais. Au Japon, ils viennent d'ouvrir un parc d'attractions Pokémon qui va faire des envieux. Et je pense que tous les fans de Pokémon qui vont visiter le Japon dans les prochains mois vont essayer d'y aller parce que c'est le monde de Pokémon dans la vraie vie. Ça a l'air magnifique.
0: Et nous, on se dit à la semaine prochaine pour un nouveau France Info Junior.
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9: Je prends le métro tous les jours et souvent j'ai déjà eu des problèmes. 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
7: Patricia Charbonnier.
11: Le temps est très instable et orageux avec une vague orageuse qui circule du sud-ouest vers le centre jusqu'au quart nord-est du pays. Pour demain, le risque orageux sera moins marqué, mais le temps sera assez nuageux en matinée entre le littoral atlantique, le centre et la Franche-Comté avec quelques averses résiduelles, des entrées maritimes sur le nord de la Bretagne, sur le Pays Basque et le Béarn. Et dans l'après-midi, le temps temps restera assez nuageux entre le sud-ouest, le massif central et les frontières de l'est avec quelques averses, toujours une petite activité orageuse. Cette activité orageuse sera plus marquée sur la chaîne pyrénéenne et les orages pourront déborder dans la soirée sur le sud de

0: Occitanie. Le temps sera très ensoleillé demain après-midi sur la moitié nord et le long de la façade atlantique avec toujours de fortes chaleurs dans le centre-est et le sud-est. Météo France prévoit de 36 à 38 degrés en basse vallée du Rhône et dans l'intérieur de la Provence, 35 à Strasbourg, 33 à Paris et 28 à Lille.
1: Patricia Charbonnier, vous écoutez France Info, il est 23h30. Anne Pinzon du sel pour l'info.
2: Et on se prépare donc pour une nouvelle semaine de canicule en France. Elle va toucher demain 22 départements du sud-est, de l'est et du centre qui seront en vigilance orange. Une remontée des températures alors que les feux de Gironde et du Var ne sont pas encore éteints. L'incendie dans le Diwa, lui, a encore repris aujourd'hui dans la Drôme. Il a parcouru 50 hectares de plus qu'hier et 4 pompiers ont été légèrement blessés aujourd'hui. En Lozère, un feu a démarré dans la journée. Une vingtaine d'habitations ont été évacuées. La situation n'est pas encore sous contrôle, disent les pompiers. Et puis dans les Deux-Sèvres, un homme a été placé en détention provisoire aujourd'hui. Il est soupçonné d'avoir allumé plusieurs incendies ces derniers jours. Un chalumeau a notamment été retrouvé dans sa voiture. Il a reconnu les faits et sera jugé mardi, donc après-demain. La centrale de Golfech dans le Tarn-et-Garonne a de nouveau dû arrêter l'un de ses réacteurs. La température de la Garonne a atteint les 28 degrés aujourd'hui et si on utilise l'eau pour refroidir les réacteurs, eh bien ça fait d'autant plus monter la température du fleuve. Le réacteur numéro 2 est donc de nouveau à l'arrêt alors qu'il a été redémarré hier. C'est le quatrième arrêt dans cette centrale depuis le début de l'été. Il y a au total en France 4 réacteurs qui sont actuellement arrêtés à cause des températures. Avant de demander une place en EHPAD, vous pourrez désormais connaître le nombre de personnel médical qui encadre les patients, le taux d'absentéisme du personnel ou encore le taux de rotation de ce personnel. C'est la Caisse nationale de solidarité pour l'autonomie qui demande aux EHPAD de transmettre ces informations pour les publier et les rendre accessibles à tous pour plus de transparence. Le décret est paru aujourd'hui au journal officiel et il entre en vigueur dès demain. Le plan pour Gaza, c'est la seule voie à suivre d'après le chef du conseil de paix créé par Donald Trump. Réaction ce soir après le rejet par Israël de ce plan qui avait été approuvé par le Hamas. Benjamin Netanyahou a déclaré en Conseil des ministres qu'il n'accepterait rien tant que le Hamas ne serait pas totalement désarmé. Le plan dessiné par les Américains prévoyait un retrait progressif des troupes israéliennes en parallèle du désarmement. Elle aura donc remporté 2 fois le Tour de France en 5 ans. C'est la Néerlandaise Demi Vollering qui a été sacrée championne ce soir. Le Tour de France femme a été relancé en 2022 et elle a donc remporté la course en 2023 et en 2026 avec cette victoire à Nice aujourd'hui. La directrice du Tour, Marion Rousse, se félicite parce qu'il y avait plus de 5 millions de téléspectateurs, par exemple, vendredi pour la fameuse étape du Mont Ventoux. L'an prochain, le Tour de France Femmes débutera à Leeds, en Angleterre.
1: Et on a déjà hâte d'y être. Merci beaucoup, Anne Pinzon-Dussel. Dans les prochaines minutes sur France Info, ce sont de petites balles anti-stress qui peuvent être dangereuses pour les enfants. L'une d'entre elles a explosé et brûler un petit garçon dans le Pas-de-Calais. On évoque les squitches dans une dizaine de minutes. Avant ça, comment isoler nos logements pour faire face à la chaleur?
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1: Face aux canicules à répétition, la question de l'isolement de nos logements se pose. Elle est même primordiale pour supporter la chaleur. Alors pour mieux connaître les matières qui protègent, l'association Enerter à Saint-Lô dans la Manche organise des chantiers participatifs dans le département, comme à Marigny-le-Lauzon où vous vous êtes rendu Noah Marché.
4: Les échafaudages ont envahi la maison de Cécile depuis 3 jours.
5: Je plaque le plattoir là comme ça et j'étale la matière. Il y en a un peu qui tombe.
4: Une truelle à la main, la propriétaire participe au chantier et ça avance bien.
5: Ah, je suis ravie, c'est vraiment magnifique, je trouve la couleur rouge. Donc là on est sur l'étape finale, donc la finition. Après le correcteur thermique, on fait l'étape vraiment où on lisse le mur et on a l'aspect quasiment, on dirait presque un mur peint, mais c'est vraiment de la terre.
4: Des matériaux uniquement d'origine naturelle.
5: Ça c'est de la terre et du sable.
4: Ça, c'est pour l'enduit. Idem pour l'isolant. Pour voir à quoi ça ressemble, il faut passer dans la pièce d'à côté. côté.
5: On voit la fibre de chêne vote qui est présente. C'est la partie du chanvre qui est la tige. Donc c'est la partie où il y a de l'air. Et ça, ça permet d'isoler en fait. C'est ça, c'est l'air qui permet d'isoler du froid et de la chaleur.
4: Le chantier a commencé dès le mois de mai et Cécile en a déjà vu les effets pendant les différentes canicules de cet été.
5: Ça a été justement très flagrant parce qu'en fait, à partir du moment où on a fermé avec ces matières-là, donc le correcteur thermique et tout ça, ben on a eu beaucoup moins de chaleur qui rentrait. Il y avait 10 degrés à peu près de différence entre l'intérieur et l'extérieur.
6: On travaille la tête à l'envers entre les mains.
4: Oui. Juste à côté, 5 bénévoles suivent les instructions de Camille Fontenelle. Le salarié de l'association Enerter applique de l'enduit dans le renfoncement d'une fenêtre.
6: Là, on a étalé toute la matière et là maintenant on va former entre guillemets l'enduit.
7: C'est des techniques qui étaient un peu ancestrales, qui sont perdues. Et nous, finalement, on ne fait pas exactement la même chose parce que les gens à l'époque n'avaient pas du chanvre comme ça à disposition, broyé. On le réinterprète pour en faire quelque chose qui apporte une plus-value sur le confort des maisons.
4: Plus agréable car le bâtiment respire mieux, peu importe la saison.
7: Ce matériau de terre crue, il présente la capacité à être inertique et aussi à très bien absorber les excès. Ce sont des excès de chaleur, des excès d'humidité, des excès de froid.
4: Coût des travaux pour l'isolation, 7 500 €, mais un reste à charge pour Cécile de 1 500 € seulement grâce à une subvention de Saint-Lô Agglo.
0: Reportage ici Cotentin de Noah Marchais pour France Info. Bonsoir Guillaume Perrin.
8: Bonsoir.
0: Vous êtes ingénieur et directeur d'ACTE, Action des collectivités territoriales pour l'efficacité énergétique. La question des matériaux qu'on utilise pour construire nos maisons, nos logements, elle est primordiale aujourd'hui, en ces périodes de canicule.
8: Absolument, tout à fait, particulièrement en canicule, en hiver aussi, mais effectivement en canicule, il va falloir faire en sorte d'empêcher la chaleur de rentrer dans le logement. Donc il y a la partie des matériaux, effectivement, notamment la toiture, c'est le premier élément isolé, et ensuite effectivement les parois de type mur, et ensuite il faut choisir le bon matériau. Donc dans le reportage, on parlait notamment du chanvre, on peut citer aussi le lin, mais on peut trouver aussi plus facilement dans le commerce de la ouate de cellulose, de la laine de roche, ou de la fibre de bois qui apporte aussi des capacités équivalentes à ce qu'on a pu présenter dans le reportage et qui permettent effectivement de limiter la rentrée de la chaleur. La rentrée de chaleur va quand même se faire progressivement, mais à une heure où on pourra surventiler la nuit. C'est ça l'intérêt de réussir à garder son confort d'été sur le jour, de jour comme de nuit.
0: Et ce sont des matériaux qu'on utilise beaucoup aujourd'hui où justement il faudrait qu'on change de méthode pour construire nos logements.
8: On a alors les matériaux vraiment naturels, c'est des filières qui sont diversement développées sur les territoires. On va avoir des territoires qui ont fait vraiment un accompagnement extrêmement fort sur des ressources locales. L'exemple du chanvre et du lin est assez intéressant. Par contre, on va pouvoir trouver des matériaux légèrement plus transformés comme la ouate de cellulose, la laine de roche ou un petit peu la fibre de bois aussi, partout sur tous les territoires. La nouveauté, c'est qu'effectivement, dans la conception des bâtiments, que ce soit la création ou la rénovation, on réfléchissait beaucoup sur la question du confort thermique en hiver et peu encore sur la partie du confort d'été. Et ça nécessite aussi de s'intéresser aux fenêtres et d'empêcher notamment le soleil de rentrer par des protections solaires qui soient adaptées. En plan B, comme on l'a vu avec les fameuses ouvertures de survie, en plan un petit peu plus adapté, des volets, des stores plutôt clairs de l'extérieur, des brise-soleil, tout ce qui permet d'empêcher le soleil de rentrer, puisque ça c'est le premier point. Si on a le soleil qui rentre, c'est comme si on avait un radiateur qui chauffait directement dans la maison. Et c'est pas uniquement une image, je parle vraiment du flux thermique mesuré qui est équivalent à un radiateur de quelques dizaines de watts qui fonctionnerait en plein régime.
0: Et ça, dès les premières heures de la journée, dès 6 heures du matin, quand on a les premiers rayons du soleil qui apparaissent?
8: Dès que le rayonnement solaire, il va vraiment être intense entre 9h et 16h, 17h. Donc c'est vraiment cette partie-là de la maison qu'il va falloir faire en sorte de fermer au maximum pour empêcher la rentrée du soleil. Et en fait, il va falloir jouer un petit peu à cache-cache avec le soleil. C'est-à-dire qu'on va fermer les volets à l'endroit où il rentre. Et puis, au fur et à mesure, à midi 13h, il sera parti sur une autre partie de la façade ou en fin de journée vers 16, 17h avec le soleil couchant de l'ouest. Et donc, ce sont ces volets-là, ces stores-là, ces brise-soleil-là qu'on va devoir fermer. Par contre, on pourra rouvrir de l'autre côté et faire en sorte, surtout ce qui est très important, une fois que le soleil est couché, entre 22h jusqu'à 2-3 heures du matin, enfin, ce qu'on peut faire, évidemment, c'est pas toujours facile pour tout le monde, on va chercher à surventiler, c'est-à-dire que toute l'énergie solaire qui a pu rentrer malgré tout, malgré l'isolation qu'on a pu faire, malgré le jeu de cache-cache avec le soleil au niveau des volets, on va faire en sorte de faire partir cette énergie thermique solaire de la maison, en ouvrant de l'appartement, en ouvrant au maximum, si possible en créant des courants d'air pour qu'on ait une nuit plus confortable, fraîche, quand on n'est pas en nuit tropicale évidemment, mais de manière à bien faire circuler l'air.
0: Et mis à part les volets, comment on adapte nos logements aujourd'hui face à ces fortes chaleurs ?
8: Premier élément, c'est, alors on l'a très, vous l'avez très bien dit en début de reportage, l'isolation du toit et des parois, et couplé effectivement à la bonne utilisation d'empêcher le soleil de rentrer, donc vraiment à minima des stores, des couvertures de survie en plan B extrême. Et on va travailler également sur la ventilation à l'intérieur. On a vu d'ailleurs une ruée assez importante ces derniers temps sur des ventilateurs. Alors le mieux, c'est les ventilateurs de plafond, ce qu'on appelle les brasseurs d'air de manière plus technique, puisque ça va mettre en mouvement l'air et donc permettre, notre corps, il a un seul moyen de réguler sa température, c'est par la transpiration. Plus il va y avoir de l'air en mouvement, plus la transpiration va se faire de manière aisée, et plus on aura une pression de fraîcheur renforcée. On peut avoir jusqu'à moins 4 à moins 5 degrés de fraîcheur ressenti au niveau du corps, en plus d'empêcher le soleil de rentrer au niveau des stores ou au niveau de l'isolation. Et là, on gagne 3-4 degrés et on aboutit au quasiment 10 degrés qui était cité dans le reportage précédemment, effectivement, entre l'extérieur et l'intérieur. Et surtout, ne pas oublier de surventiler la nuit, c'est-à-dire on ouvre un maximum en restant en toute sécurité, évidemment. Je sais que c'est pas possible partout, pour permettre effectivement à la chaleur chargée dans le logement la journée, parce qu'il y en aura forcément un petit peu qui passera, de se décharger dans la nuit et d'avoir un confort thermique meilleur de nuit comme de jour.
0: Mais ce sont des solutions pour éviter d'installer une clim, par exemple.
8: C'est exactement ça. La clim, elle a effectivement l'avantage de tout de suite rafraîchir de manière très rapide. L'inconvénient, c'est son prix d'installation, son entretien aussi. Une climatisation, ça doit s'entretenir pour rester performant sur le long terme. Et une climatisation, on l'installe pas n'importe où. La catastrophe, c'est ce qu'on voit beaucoup sur les climatisations. On va renvoyer l'air chaud vers l'extérieur. Donc ça crée des petits îlots de chaleur locaux. Mais surtout, en fait, pour renvoyer la chaleur, qu'est-ce qu'on fait? On ouvre la fenêtre. Donc on fait rentrer la chaleur de l'extérieur qu'on va chercher à faire baisser en température. Ça va nous coûter extrêmement cher parce que la conversion thermique a un coût énergétique, donc financier, assez important. Et c'est vraiment pas la bonne solution. Et c'est pareil une climatisation, dernier petit conseil d'usage, on la met pas à 21 dans un logement en fait, on va chercher à la mettre à 26, 27 en température de confort. Chaque degré gagné au niveau de la climatisation est équivalent à quelques euros sur la facturation en moins, donc vraiment on optimise, pareil dans la voiture aussi, même réflexe.
0: Mais isoler, ça a aussi un coût, Guillaume Perrin, les travaux d'isolation.
8: Absolument. Absolument, ça a un coût. Alors on a des collectivités qui peuvent produire des aides spécifiques, c'était le cas dans le reportage qu'on voyait. On avait également des dynamiques autour de MaPrimeRénov' qui est un petit peu en suspens du côté de l'État en ce moment et qu'on espère revoir très bientôt pour la rentrée avec le projet de loi de finances qui sera discuté. Mais effectivement, sinon, c'est un investissement alors qui vaut la peine. Quand on est propriétaire, je pense qu'il faut pas hésiter, mais il faut avoir une petite capacité d'investissement associé. Quand on est locataire, c'est évidemment beaucoup plus compliqué.
0: Eh bien, merci beaucoup, Guillaume Perrin. Je rappelle que vous êtes ingénieur et directeur d'Acté Action des collectivités territoriales pour l'efficacité énergétique. Merci d'avoir accepté l'invitation de France Info.
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0: L'info en une minute à 23h42, Anne Pinzon-Dussel à la une des incendies. Aujourd'hui encore, avec des températures qui ne cessent de grimper en France.
2: Dans le Diwa, dans la Drôme, le feu a repris aujourd'hui. 4 pompiers ont été légèrement blessés. En Lozère, c'est toujours en cours. 2 hameaux ont été évacués. Le feu a brûlé un peu plus d'une centaine d'hectares pour le moment et la situation n'est toujours pas sous contrôle, disent les pompiers. Demain, 22 départements seront en vigilance orange à cause de la canicule. Le plan pour Gaza, c'est la seule voie à suivre pour éviter une attaque comme celle du 7 octobre. Ça, c'est ce que dit ce soir le chef du Conseil pour la paix qui a mis au point ce plan. La feuille de route a été rejetée par Israël aujourd'hui. Israël qui veut que le Hamas soit totalement désarmé avant de retirer ses troupes, alors que le plan américain prévoit un retrait des troupes israéliennes en parallèle du désarmement.
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1: Un jouet qui explose et qui blesse un enfant. Voilà ce qu'il s'est passé il y a quelques jours dans le Pas-de-Calais, quand un petit garçon de 8 ans utilisait sa balle anti-stress et s'est retrouvé brûlé au second degré. Cet objet, plus connu sous le nom de Squitchies, est-il dangereux? Le parquet de Saint-Omer ouvre en tout cas une enquête pour blessures involontaires, Lauriane Delanoë.
10: La mère du garçon a posté les photos sur Facebook il y a quelques jours. Les photos de son fils avec le tour de la bouche et le haut du torse brûlé. Elle explique, l'enfant jouait avec sa balle anti-stress, elle lui a éclaté au visage. Le petit a reçu le gel tout autour de la bouche. Ce jouet, acheté dans un magasin du Pas-de-Calais, était-il défectueux? Que s'est-il passé exactement? L'enquête va tenter de répondre à ces questions. Mais au-delà de cet incident particulier, faut-il redouter d'autres brûlures avec d'autres balles de type squeeze? Ici, alors que ces jouets se vendent très bien cet été. Ça, c'est ce que veut savoir la Direction Générale de la Concurrence, de la Consommation et de la Répression des Fraudes. La DGCCRF mène actuellement des analyses sur ces balles en gel. Si elles s'avèrent dangereuses ou non conformes aux normes européennes, des mesures seront prises, comme des rappels ou des retraits de la vente.
1: Les précisions de Lauriane Delanoë, service police-justice de France Info. Bonsoir Lionel Mauguin.
11: Bonsoir.
1: Vous êtes journaliste à 60 millions de consommateurs. Vous avez écrit un article sur le sujet de ces squitchies qui sont partout cet été. C'est le phénomène de l'été. En fait, pourquoi ça marche?
11: Parce que ces squishy dumplings consistent à découvrir dans une boîte plastique. C'est une boîte plastique qui est vendue dans laquelle on découvre ces balles en gélatine, toutes molles, en forme de ravioli chinois. Et on découvre son apparence, sa couleur. Et ça fait un grand succès parce que il y a l'effet de surprise. Et puis les gens se filment aussi en train de découvrir ça et postent ça sur les réseaux sociaux. Donc c'est très tendance.
1: Et ça vient des États-Unis, c'est ça, ce produit-là?
11: Pas encore, c'est ça le problème. C'est que le produit initial, c'est RMS, c'est un fabricant américain qui l'a fait, mais il n'est pas vendu encore en France. Il va arriver à la rentrée, parce que le Crazy Fun, ça s'appelle. Ce qu'on a en France, malheureusement, ce sont des copies, des imitations, voire des contrefaçons. Et c'est bien le problème qu'on rencontre aujourd'hui. Hein.
1: Parce que ces contrefaçons ne respectent pas les normes européennes?
11: Les normes européennes, elles sont très strictes. Le problème, c'est que on a des vagues d'importation de jouets en provenance d'Asie du Sud-Est, de Chine, qui fait que on est dépassé aux frontières. Douaniers, agents de la répression des fraudes ne peuvent pas tout contrôler et on a sur nos marchés essentiellement. Hein, c'est trouve ça dans les bazars, dans les solderies, et sur les marchés. Ces produits qui sont dangereux d'un point de vue sanitaire.
1: Et justement, au Royaume-Uni, ces jouets, ces squitchies, ont déjà été rappelés en raison d'une concentration excessive en benzène. C'est un agent qui est classé cancérigène et irritant. Et ce produit-là, il n'est pas autorisé, du coup, en France et en Europe?
11: Il n'est pas autorisé, mais les autorités britanniques ont alerté l'ensemble des autorités européennes il y a fin juin. Donc il y a plus d'un mois qu'on sait que ces produits sont dangereux et il a fallu ce malheureux accident et ce drame de Saint-Omer pour attirer la lumière sur ce produit qu'on trouve vraiment partout, sur tous les marchés, vous trouvez ça.
1: Mais c'est quoi ce produit?
11: Qui est pas cher. C'est les squishies, hein, c'est la famille des squishies, c'est jouets gélatineux. Et parmi cette famille, on a les dumping squishies, donc ces boîtes qu'on ouvre. Et c'est ça qui pose problème aujourd'hui, c'est parce que quand vous ouvrez ce type de produit, vous êtes exposé aux composants organiques volatiles déjà, en premier lieu. Ce sont une libération de ce gaz qui a des effets cancérogènes. Puis ensuite, il y a un risque que la boule se brise, se déchire et répand le gel ou les microbilles qui sont dedans.
1: Et donc c'est ça le benzène, c'est ce gel?
11: C'est exactement ça, le benzène c'est hautement toxique pour l'être humain, ça irrite les voies respiratoires, la peau et c'est aussi cancérogène. Donc c'est vraiment nocif et on peut avoir des petites billes, des microbilles aussi, et alors là on peut s'étouffer avec. Donc franchement, il est grand temps d'agir et on espère que la répression des fraudes va vite faire ce qu'il faut, c'est-à-dire des contrôles, puis des rappels, des retraits Enfin, le problème restera entier puisque, encore une fois, on n'arrive pas à maîtriser l'arrivée de ces produits en France.
2: Et il y a une tendance où on voit que ces petits objets sont passés au micro-ondes. Qu'est-ce que ça donne quand on chauffe ces matières qui sont déjà dangereuses alors qu'elles sont à température normale?
11: Ben, c'est aberrant. C'est aberrant qu'on ait l'idée que ces produits qui effectivement ressemblent à la nourriture, on les passe au micro-ondes comme si c'était de la vraie nourriture. Donc, on va voir pour l'enquête de Saint-Omer, mais effectivement, si on passe le produit au micro-ondes, il est brûlant en sortant et peut faire des dégâts encore plus importants. Donc, c'est absurde, mais c'est encore une fois une tendance des réseaux sociaux, comme la tendance d'essayer de les déchirer, d'essayer de le maquiller avec des produits maquillants, enfin... Bref, tout ça, malheureusement, c'est très inconscient. Et ce qu'on peut conseiller, c'est d'attendre la rentrée pour essayer d'acheter en magasin des produits certifiés, en tout cas par le fabricant initial.
2: Le fabricant américain.
11: En magasin, il y a une traçabilité, même si malheureusement, à Saint-Omer, la maman avait acheté en magasin. Donc, ce qui pose la responsabilité du vendeur.
2: Donc il faudrait davantage de contrôle pour les personnes qui revendent ces objets, ces contrefaçons.
11: Les contrôles, ils font ce qu'ils peuvent. Ce qui est nécessaire, c'est d'alerter le public, ce qu'on fait ce soir. Voilà, ces produits, ne les achetez pas sur les marchés ni dans les solderies. Si jamais vous cédez à la tentation, surveillez toujours votre enfant quand il joue avec pour vérifier que le produit n'explose pas. Moi, j'ai fait une vidéo, au bout de quelques secondes, le produit a explosé dans mes mains. Donc, c'est quand même très, très, d'une qualité très médiocre et mieux vaut encore s'abstenir et attendre que les produits originaux certifiés sur lesquels on n'a jamais eu de rappel aux États-Unis ou au Canada arrivent en France dans nos rayons. C'est une affaire de quelques jours, quelques semaines.
2: Et globalement, il y a beaucoup de jouets comme ça qui sont nocifs et rendus populaires par des tendances sur les réseaux sociaux.
11: Énormément. Les jouets, c'est le secteur où il y a le plus de rappels de produits parce que on a énormément de produits qui pose problème. Alors évidemment, la réglementation Apple est pas stricte, mais tout ce qu'on peut trouver sur les plateformes comme Temu, Shein, AliExpress, on sait par diverses études, dont les nôtres, des essais, des tests, 8 fois sur 10, vous avez affaire à un produit, à un jouet qui présente un risque plus ou moins important. Donc, encore une fois, n'achetez pas vos jouets sur ces plateformes, n'achetez pas vos jouets sur les marchés et préférez des magasins spécialisés plus connus.
2: Eh bien, merci beaucoup Lionel Mauguin, journaliste à 60 millions de consommateurs, d'avoir été avec nous ce soir sur France Info. De la musique au cœur du choix culture, ce soir de la musique techno. Yann Bertrand, vous nous présentez l'album d'une icône du genre, celui de la berlinoise Hélène Alien, dont la carrière dure depuis plus de 30 ans.
9: À sa naissance, en 1969, Berlin était encore le symbole du déchirement d'un monde bipolaire, sa ville traversée par un mur, qui lui a très vite donné des envies de destruction, anarchiste dans l'âme. Il n'est pas étonnant qu'Hélène Alien ait appelé son 11e album studio New Life. Life, comme une prière, comme une provocation. Surtout, la DJ et productrice active dans le monde de la techno depuis les années 90 y théorise son envie d'abattre ceux qui décident, qui contrôlent nos vies. Réussir à lui parler entre deux dates de son interminable tournée demande un peu de patience et pas mal de tolérance quant à la qualité de la liaison.
12: Au début, je voulais appeler cet album « Nous n'avons pas besoin de leaders » en pensant à tous ces politiciens qui ne sont pas très amicaux. Mais j'ai changé pour New Life parce qu'autour de moi, tout le monde veut une nouvelle vie sans dirigeants. On décide ensemble de ce qu'on veut, les communautés existent partout, on vit comme ça. L'être humain a besoin de s'entourer.
9: Après avoir joué dans les clubs du monde entier, elle est notamment résidente au RSO à Berlin, multiplie les créations avec des institutions, récemment le musée Hamburger Bahnhof. en gardant cet esprit de découverte et d'hédonisme.
12: S'il existe un système musical capitaliste qui cherche à vendre, ça n'a rien à voir avec l'underground, la scène club. Tellement de choses se passent en ce moment en termes de musique. À Berlin, il faut creuser, demander à ses amis, aux artistes, savoir chercher au-delà, pas seulement sur Instagram.

0: fait-elle, Hélène Allien, pour rester dans une course ultra concurrentielle?
1: C'est vrai qu'aujourd'hui, la techno a envahi les tendances. Les cachets explosent et avec eux, les vidéos TikTok, n'ayant pas beaucoup de but artistique, autre que celui de bien savoir se vendre. Dans sa musique, Hélène Allien ne pratique toujours aucune concession. Tête de son propre label depuis 25 ans, B-Pitch Control, elle met en lumière de jeunes talents, sans jamais cesser de vanter les mérites de Berlin, la ville où la techno reste libre et reine. Et si elle est depuis longtemps demandée dans de nombreux festivals, elle n'a pas l'intention de changer sa manière de jouer ou de considérer la culture techno.
2: Bien sûr, tout change autour de nous avec le streaming. Je suis entourée et influencée par tellement de choses. Avec cet album, je laisse la porte ouverte. Les titres sont destinés à changer en permanence. C'est comme ça que je le vois. C'est ma façon de vivre, pourquoi changer aujourd'hui. Je veux continuer à exprimer mon côté freak dans ma techno, ne pas écouter ce qu'on me dit de jouer pour coller à tel endroit. Je n'ai pas à me conformer à la hype ou à quelque tendance que ce soit, parce que toute tendance a une fin.
1: Hélène Allien, c'est bien plus qu'une philosophie, une manière de durer.

0: Hélène Alien dans Choix Culture de France Info de Yann Bertrand. Après la musique, on parle série. Dans l'Empire des séries, tous les dimanches de l'été, on zoome sur une série qui explore l'histoire. Avec vous, Laurent Vallière. Aujourd'hui, Mad Men.
1: On était à un autre siècle, un âge sur Madison Avenue à New York, l'avenue des publicitaires, où l'on avait l'habitude de fumer dans les bureaux, pincer les fesses de sa secrétaire, sortir sa bouteille d'alcool, tout en se laissant aller à des blagues misogynes.
2: Ça, c'est l'étage des cadres. Malheureusement, ce n'est pas très bien organisé. Donc, les chargés de projet et les chargés de création sont tous mélangés entre eux. On ne demande pas la différence.
3: D'accord.
2: Si tu suis bien mes conseils, tu éviteras les bourdes que j'ai faites au début.
4: Salut John.
2: Ça, c'en est une.
1: Mad Men, la série américaine sur HBO Max, a ceci de fascinant qu'elle recrée de façon parfaite et clinique une ère, aujourd'hui disparue, un style de vie et aussi un décorum. À l'époque, le symbole du riche appartement, c'était les fauteuils en cuir, les meubles en bois suédois. On est en 1966 et les publicitaires gagnaient des sommes folles grâce à l'industrie du tabac et inventaient les plus cooles images pour donner envie à chacun de fumer.
5: Je connais nos clients, on aura besoin d'un peu de sex appeal. Tu pourrais me mettre une fille en maillot de bain.
6: Une fille sexy. Oui, si tu veux.
5: Ce sera plus agréable à peindre.
1: Seulement au fil des 7 saisons, on va découvrir que ce décorum s'effrite. Le héros, c'est Don Draper, directeur créatif dans une agence de pub, marié, puissant, génial, mais infidèle. Héros mélancolique, il a créé dans sa vie de nombreux cercles distincts et ça se complique quand tout se mélange. Deux mariages ratés, le générique où on le voit tomber de dos résume toutes ces saisons. Addiction, solitude, guerre des sexes, l'envers du rêve américain se révèle.
2: Je ne sais pas quel but tu t'es fixé, mais vas-y doucement sur le parfum. Et garde toujours une bouteille dans ton tiroir. Monsieur Draper boit du rail. Ils te diront que tu es leur secrétaire, mais le plus souvent, ils veulent que tu fasses office à la fois de mère et de serveuse. Quelquefois un peu plus.
1: C'est encore l'époque où les femmes sont cantonnées aux arts ménagers. Une qui va essayer de s'en sortir, c'est Peggy, incarnée par Elizabeth Moss, nouvellement arrivée à l'agence. Elle va tenter de trouver sa place dans un monde professionnel dominé par les hommes. Et puis il y a les femmes trompées, à commencer par Betty, la femme au foyer américaine parfaite de Don Draper, une ancienne mannequin.
7: Ce qu'il faut se poser comme question, c'est qu'est-ce que les femmes veulent ?
1: Une série belle, esthétique, sans phare, le décalage entre les gens qui fabriquent des rêves publicitaires et les mêmes qui cherchent qui ils sont. Mad Men, 7 saisons à admirer sur HBO Max.

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0: Patricia Charbonnier.
2: L'activité orageuse est encore très marquée avec des orages qui circulent du sud-ouest vers le centre-val de Loire jusqu'au nord-est du pays. Pour demain, le temps sera moins orageux. Quelques averses encore tout au long de la journée entre le sud-ouest, le massif central et les frontières de l'est avec encore une petite tendance orageuse. Une tendance orageuse qui sera plus marquée sur la chaîne pyrénéenne et ces orages pourront déborder sur le sud de l'Occitanie. Le temps sera très ensoleillé demain sur la moitié nord du pays et le long de la façade atlantique avec encore de fortes chaleurs. Dans le sud, Météo France prévoit de 36 à 38 degrés en basse vallée du Rhône et dans l'intérieur de la Provence, 37 à Montélimar, 35 à Strasbourg, 33 à Paris, 32 à Toulouse et 25 degrés à Brest.
0: Les prévisions de Patricia Charbonnier. 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Bonne nuit, il est quasiment minuit. L'info à Paul Lonsin-Spinelli.
3: Un incendie s'est propagé de façon fulgurante en seulement quelques heures en Lozère, partie à la mi-journée de la commune de Massegros-Cosgorge. Le feu a parcouru plus de 150 hectares. Deux hameaux, soit une vingtaine de maisons du village de Latiole, ont dû être évacués. Les pompiers ne sont pas encore parvenus à fixer le brasier. Celui qui a ravagé 42 000 hectares en Gironde, lui, est bel et bien fixé depuis une semaine. Mais ses conséquences se font toujours sentir, en particulier sur l'activité économique et sur le tourisme dans les campings qui ont rouvert en début de semaine. Les vacanciers ne reviennent que timidement et malgré les appels à la solidarité lancés aux touristes, le bilan de la saison risque d'être assez morose selon Lionel Pujade. Il préside le syndicat de l'hôtellerie de plein air du département.
4: Des clients qui vous disent on vient pour vous soutenir, moi pour l'instant j'en ai pas eu. Voilà, il y a plus de passages, donc ça c'est un très très gros manque à gagner parce que il y a pratiquement plus de camping-cars, de vannes qui se déplacent dans notre région. Les cyclistes ils ne peuvent plus venir parce qu'on a quand même une grande clientèle de cyclistes en Gironde parce qu'on a un gros réseau de pistes cyclables, mais toutes les pistes cyclables sont encore fermées ou sont ouvertes que le matin, donc c'est assez difficile. Donc voilà, donc là on est conscient que la saison on est très content que les gens reviennent et puis on est prêt à les accueillir. Mais on sait très bien que la saison là, elle ne sera pas bonne et pour certains, elle sera très très très très très difficile à la fin août ou à la fin septembre quand on regardera les résultats. Je pense qu'il n'y en a pas beaucoup qui vont se réjouir.
3: Lionel Pujade, invité de France Info. La gendarmerie avait découvert un chalumeau dans son véhicule lors de son interpellation vendredi. Cet ouvrier agricole de 45 ans est soupçonné d'avoir provoqué plusieurs incendies dans les Deux-Sèvres et dans le Maine-et-Loire. Il a été placé en détention provisoire ce dimanche et sera jugé en comparution immédiate mardi selon le parquet de Niort. Les incendies favorisés par les chaleurs extrêmes, elles vont s'étendre encore demain en France. 9 départements supplémentaires basculeront en vigilance. Vigilance orange ce lundi, il y en aura 22 au total du Doubs aux Bouches-du-Rhône en passant par l'Allier ou la Corrèze. Deux alliés qui ne se comprennent plus au sujet de Gaza. Le premier ministre israélien a déclaré que son pays rejetait la deuxième phase du plan de paix américain pour l'enclave palestinienne, un chapitre qui prévoit le désarmement du Hamas et le retrait progressif des troupes israéliennes de Gaza. Le Hamas qui a validé ce plan et appelle maintenant l'administration Trump à faire pression sur Benjamin Netanyahou. Et puis en cyclisme, décidément, Nice lui sourit après sa victoire samedi. Demi Vollering a remis ça ce dimanche lors de la dernière étape du Tour de France Femmes. La Néerlandaise remporte donc la compétition pour la deuxième fois après sa victoire en 2023. Sa grande rivale, la Polonaise Kasia Niewiadoma, aura tout tenté dans les derniers kilomètres sans succès. Minuit 3 sur France Info, tout de suite la météo.
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3: Patricia Charbonnier.
2: Les conditions météo sont plus calmes aujourd'hui après les orages du week-end. Nous aurons encore quelques passages nuageux, quelques averses tout au long de la journée entre les frontières de l'Est, le centre-Val de Loire, le massif central et le sud-ouest. Des orages sur la chaîne pyrénéenne qui pourront déborder sur le sud de l'Occitanie. Le temps sera très ensoleillé sur la moitié nord et le long de la façade de l'Atlantique. Et les fortes chaleurs se maintiennent près de la Méditerranée avec des pics à 36-38 degrés. Cet après-midi encore en basse vallée du Rhône et dans l'intérieur de la Provence, Météo France prévoit 37 à Montélimar. Limar, 35 à Strasbourg, 33 à Paris, 28 à Lille et la chaleur va donc s'intensifier en milieu de semaine et ce jusqu'à vendredi avec un pic caniculaire. On attend des températures entre 36 et 40 degrés sur une bonne partie du pays.
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0: Et c'est en solitaire que celle qui avait déjà le maillot jaune sur les épaules s'est imposée. Demi Vollering remporte son deuxième Tour de France. La Néerlandaise dit n'avoir jamais eu de doute sur son niveau. Pourtant, le suspense aura été au rendez-vous lors de cette édition. Et je pense que vous allez nous le confirmer, Fanny Lechevestrier et Jean-François Bernard. On vous retrouve pour débriefer cette étape et cette édition 2026. Bonsoir à tous les deux.
6: Bonsoir, Jeanne.
7: Bonsoir.
0: Et quelle est l'image que vous retenez, vous, de cette dernière étape? À Nice et de cette dernière journée?
6: Oh bah, moi, c'est toujours les larmes sur le podium. Ça fait sourire Jean-François Bernard, mais c'est vrai que c'était des larmes très belles de Demi Vollering, une sacrée championne. Oui, elle n'avait pas de doute sur son niveau. Le souci, c'est que du niveau, il y en avait aussi en face avec Kasia Nievadoma. Donc, elle a vraiment dû s'employer pour aller chercher cette deuxième victoire sur le Tour de France Femmes. Et vous, votre image alors?
7: Oui, non, mais elle a fait un tour parfait, quelque part. On l'a vu peut-être un peu douter quand même dans le Mont Ventoux, parce que elle a perdu cette étape. C'est là que Nivadoma, en fait, a fait le forcing et l'a lâché. Mais elle s'est très vite remise en question. On était à 48 heures de l'arrivée et en fait, ça fait tilt deux jours de suite. Donc elle va chercher ce deuxième Tour de France. Ça reste, non, je pense, une très belle épreuve et c'est une championne. Il y a rien, elle a rien laissé au hasard. Elle a été parfaite partout avec une équipe solide. Donc à partir de ce moment-là, c'est la victoire.
0: Et c'est la victoire. C'est oui. La victoire aussi d'une équipe française pour la première fois.
6: Effectivement, depuis Bernard Hinault, on n'avait pas eu de victoire d'une équipe française sur le Tour de France et c'est vrai que ça vient récompenser des années de labeur. Hein. Ça faisait cette équipe de la FDJ Suez, elle existe depuis 20 ans, elle s'est construite petit à petit, au début avec pas beaucoup de moyens, Jean-François, du côté de Poitiers, et puis ensuite ils ont démarché des sponsors et puis il y a un an et demi, ils ont réussi, j'ai envie de dire presque le coup du siècle, à aller chercher la star, une des stars du peloton avec Demi Vollering.
7: Oui, parce qu'en fait, c'est un tout. Hein. C'est pas le tout d'avoir, comme je dis, l'argent. Il faut trouver aussi la bonne leader. Et c'est vrai que quand on écoute
6: Stéphane Delcourt,
7: il dit souvent en fait, on n'y croyait pas, mais c'est moi qui l'a contacté. On a eu un premier rendez-vous et puis voilà, et puis ça se fait. Donc c'est pour ça que faut oser de temps en temps, parce qu'ils ont quand même décroché, on va dire, la médaille d'or. Hein.
6: Le gros lot, si FDJ gros lot, voilà.
7: Oui. C'est un peu ça, oui. Mais après, voilà, c'est énormément de préparation, puis vous vous rendez compte, ça fait 20 ans pour un projet qui aboutisse maintenant. Donc, faut pas démoraliser les autres, mais quelquefois, c'est long. Alors, il est clair que quand vous avez plus de moyens, c'est quand même plus facile, parce que ça fait comme un peu dans le cyclisme masculin.
6: C'est devenu, cette équipe tricolore, l'un des plus gros budgets du peloton.
7: Pas le plus gros, mais l'un des plus gros. Donc, à partir de ce moment-là, vous pouvez aussi... arriver à avoir des défis, des coéquipières qui seraient peut-être leaders dans d'autres équipes, mais là qui sont au service de Demi Vollering, comme on l'a vu.
0: Il y a quelque chose qui a marqué cette édition, Fanny, Jean-François, c'est la chaleur quand même. Ça a été difficile pour les coureuses pendant ces neuf étapes.
6: Oui, j'ai envie de dire comme dans le Tour de France masculin, c'est un sujet qui a été récurrent tout du long durant ces 9 jours. On n'a pas eu une goutte de pluie. Aujourd'hui, on avait peut-être des orages annoncés pour le final. Finalement, ça a tenu des thermomètres à plus de 30-31 degrés tout du long. Et forcément, quand on a un tour aussi exigeant, ça fatigue les organismes.
7: C'est vrai qu'on a un mois de juillet, un été qui est compliqué pour les manifestations sportives et bien entendu, le cyclisme. On a pas de parce que on l'a vu, oui, chez les hommes, on l'a vu chez les filles, en fait. Mais c'est pareil, maintenant, elles sont comme du côté masculin, elles sont capables de se préparer.
6: Il y a des stages, les heat training, les stages chaleur.
7: Tout à fait. Donc après, c'est pas pour ça que c'est facile. Mais bon, on a vu qu'elles supportaient aussi ces conditions. Qui sont répétés pratiquement toute la course. On n'a pas eu une goutte d'eau.
6: Je suis pas sûr que ce soit cela qui explique la chaleur, l'unique raison du nombre important d'abandons. Il y a eu 32 abandons sur ce Tour de France et voilà, c'est aussi le niveau des étapes, la difficulté des étapes qui explique l'usure du peloton.
0: Est-ce que la petite déception peut-être de cette édition, c'est Pauline Ferrand-Prévot?
6: Ah clairement, on l'attendait et on va pas l'accabler, Pauline Ferrand-Prévot,
0: mais sûr.
6: C'était la tenante du titre, bien sûr, on l'attendait à un autre niveau, elle a abandonné avant le dernier week-end de course. Voilà, elle a jamais pu rivaliser avec Kasia Nevadoma, avec Marlène Reusser, à qui on pense, hein, qui a chuté aujourd'hui, et avec Demi Vollering.
7: Non, elle a jamais été dans le coup. On l'a vu, on s'est dit la première fois, bon, le chrono, on savait que ça allait être compliqué parce qu'elle n'avait pas fait depuis longtemps, elle l'avait préparé, bon, à côté de la plaque. En plus, on a vu après dans le Ventoux, à côté de la plaque.
6: Sur toutes les étapes, dès que ça a accéléré du côté des favorites, elle
7: n'était pas du tout au niveau qu'elle avait l'année passée. Et en fait, vous voyez qu'elle ne termine même pas le Tour de France. Donc, ça va être frustrant quelque part. Et on prend toujours un petit coup au moral.
6: Et chapeau, en revanche, à Cédrine Kerbaol qui va chercher la sixième place du classement général, première française.
0: Bah oui, il y a d'autres Françaises qui nous ont fait rêver pendant le Tour. Je pense même à Océane Maé.
6: Ah bah ça a été la première à animer la course, Océane Maé. Elle était toute fraîche en plus à parler. Elle a pris le maillot de meilleure grimpeuse de ce Tour de France avec une équipe, justement un petit budget, ma petite entreprise. Elle y a fait honneur à ce maillot parce qu'elle s'est battue jusqu'au bout. Et ce soir c'était rigolo. Elle était encore en train de sprinter pour aller chercher une place comme ça.
7: Bah, on se bat jusqu'au bout. Hein. C'était son premier Tour de France, le premier de l'équipe. Il y a tellement. C'est toute une histoire, cette équipe de ma petite entreprise. Donc, sélectionnée, il fallait faire honneur, on va dire, au maillot, mais en plus de ça, il fallait aussi avoir les moyens. Et je pense qu'ils ont démontré, bien, qu'ils ont participé à la course.
6: Ils avaient plus que leur place.
7: C'est très bien.
0: On évoquait avec vous l'image du jour, mais j'ai envie de vous poser la question, c'est quoi votre meilleur souvenir de ces 9 étapes, Fanny, Jean-François?
6: Ah, je connais la réponse de Jean-François.
7: Moi, c'est la victoire de Nevadoma au Ventoux, dans un endroit mythique, on va dire, et qui a été la première à vraiment lancer la course pour ce maillot jaune, parce qu'après, on va dire que dans la foulée, on a eu une autre course, on a eu une réponse de Vollering par rapport à son adversaire, en fait, direct.
6: Moi, je dirais que c'est l'étape d'hier, quand même, avec le retournement encore de situation de Demi Vollering qui a exploité la moindre petite bosse pour déloger Kasia Nevadoma de la première place du classement général. Mais c'est vrai qu'il y en a plein. Je pourrais citer aussi Le Monde, la foule qu'il y a vraiment eu en Suisse durant tout le premier week-end de course. C'était assez impressionnant et c'était très chouette à vivre.
7: Oui, je pense que ce que l'on a vu, alors faut savoir qu'on est pendant les vacances, on est l'été, donc on est parti d'endroits aussi assez sympas, donc ça fait un tout. Et puis là, terminer à Nice, c'était pas mal aussi.
6: C'était royal d'ailleurs, sachez que les coureuses sont parties pour certaines se baigner dans la Méditerranée juste après l'arrivée, notamment Émilie Maurier.
0: Ah, la belle image. Eh bien, merci beaucoup Fanny Lechevestrier, Jean-François Bernard, vous nous avez fait vivre cette édition du Tour de France Femmes, et on a hâte de vous retrouver dès l'année prochaine pour la 6e édition. Merci beaucoup à tous les deux.
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3: Et maintenant, le billet science avec Mathilde Fontaise, rédactrice en chef du magazine Epsilon. Mathilde, on parle d'intelligence artificielle aujourd'hui. Des chercheurs montrent qu'elle change déjà notre façon de parler, même quand on ne l'utilise pas.
9: Oui, ça se joue sur des petits mots comme le mot creuser, delve en anglais, que les intelligences artificielles préfèrent au mot étudier ou examiner ou encore explorer. L'IA préfère aussi le mot compréhende, pour comprendre, plutôt que le mot « understand ». Elles disent beaucoup « goal », but, et pas seulement pour le foot, ou « swift », pour rapide, ou encore « méticuleux » ou « fanfaronné », alors qu'on ne peut pas dire que ces mots semblent très à la mode, je ne sais pas pour vous, mais moi je ne les utilise pas tous les jours. Bref, les chercheurs, une équipe allemande de l'Institut Max Planck à Berlin, ont repéré que les IA avaient des tics de langage. Et c'est assez massif, ils ont commencé par étudier les conférences universitaires sur YouTube, puis ils ont élargi à une énorme base de données de podcasts. En tout, ils ont étudié 740 000 heures de discours pour mettre en valeur ces particularités de langage, et déjà, c'est une découverte en soi. Si parfois vous avez l'impression sur Internet ou sur les réseaux sociaux de reconnaître une sorte de style IA, eh bien vous avez raison, elles parlent toutes un peu pareil.
3: Et ces tics de langage se diffusent?
9: Oui, c'est la deuxième conclusion, la plus intéressante de l'étude. Ces tics, nous les absorbons. Nous commençons nous-mêmes, sans nous en rendre compte, à parler comme des IA. Même si on n'utilise pas de ChatGPT ou Claude tous les jours, ces mots, ce style de langage, ces structures de texte, se diffusent dans les contenus sur sur Internet, même dans ceux qui sont écrits ou dits par des humains, et on a tous tendance à les adopter et à les répéter. C'est un grand classique, hein, bien sûr, on sait depuis longtemps qu'en linguistique, il y a des modes, ça fait d'ailleurs évoluer les langues, mais là, on passe à une autre échelle, parce que ces mots ne se diffusent pas au même rythme qu'avant l'intelligence artificielle, ça va bien plus vite, c'est bien plus massif, c'est exponentiel. Or, derrière les mots, c'est toute une culture qui est embarquée et qui se diffuse. Les chercheurs vont assez loin dans leurs conclusions pour insister sur ce phénomène. Pour eux, c'est sans précédent. C'est la première fois que des machines génèrent des traits culturels que les humains adoptent.
8: Mathilde Fontaise, rédactrice en chef du magazine Epsilon.
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10: C'est l'un des rendez-vous de l'été, tous les dimanches sur France Info, le billet science au Muséum National d'Histoire Naturelle à Paris. France Info vous emmène dans ces incroyables coulisses et parmi les trésors, la collection de géologie, l'une des plus complètes du monde. Olivier Aymon.
11: Nous sommes à l'intérieur d'un des bâtiments qui longe le jardin des plantes. Il faut passer de lourdes et hautes portes en bois pour découvrir l'immense salle à colonnade de plus de 100 mètres de long. Éclairée par une succession de verrières, parquée au sol, la galerie est bordée par de grandes vitrines en bois, un formidable espace d'exposition imaginé au 19e siècle.
12: Tout était pratiquement dans les vitrines et dans les tiroirs, il n'y avait pratiquement rien.
11: Cristiano Ferraris est maître de conférences et responsable de la collection de minéralogie au Muséum National d'Histoire Naturelle.
12: À l'inauguration, donc en 1841, c'était un lieu de promenade pour tous les Parisiens. Il y avait une entrée d'un côté et une sortie de l'autre, donc ça faisait des courants d'air, tout simplement. Et les gens venaient se rafraîchir, surtout pendant les mois d'été. Et ils profitaient pour admirer les beautés de la nature, pas seulement les minéraux, mais des fossiles à l'époque, des roches, des objets et la beauté du bâtiment lui-même.
11: Depuis une trentaine d'années, cette grande galerie de minéralogie est fermée au public. Dans la nef centrale, beaucoup de vitrines ont donc été vidées et les échantillons de minéraux rangés et dûment répertoriés à l'intérieur des milliers de tiroirs attenants.
12: Alors, une étiquette typique, vous avez à première ligne le nom de l'espèce minérale. En deuxième ligne, vous avez le lieu de récolte. Après, vous avez un numéro qui est composé de deux parties. La première partie à gauche donne une indication sur l'année dans laquelle l'échantillon est rentré au catalogue. Et la deuxième, à droite du point, c'est un numéro séquentiel. Par exemple, là, le numéro 71-127, ça veut dire que c'est un échantillon qui est rentré en collection en 1871 et c'est le 127e échantillon rentré en collection cette année-là.
11: Des minéraux venus du monde entier, de toutes les couleurs, aux formes géométriques variées, comme ce quartz au pic translucide.
12: Dans le langage des collectionneurs, c'est dit un quartz hérisson. Il vient de la région de la Gardette, en Isère. Et c'est entre les échantillons les plus beaux au monde. Et son frère derrière, c'est toujours un quartz qui provient du massif du Mont-Blanc. Et celui-là aussi, c'est un des objets les plus recherchés et renommés pour ce massif. Donc, c'est pas nécessaire d'aller toujours chercher dans des pays dits exotiques pour trouver des belles choses.
11: Diamonds are forever. Qu'ils soient diamants ou pierres précieuses, dont certains spécimens sont d'ailleurs visibles dans le petit espace d'exposition rouvert en 2014 à côté de la galerie, ou qu'ils soient plus courants comme ce cristal de sel que l'on croise dans l'une des vitrines, tous ces échantillons recueillis au fil des siècles par le muséum constituent aujourd'hui l'une des plus grandes et des plus complètes collections au monde. Des centaines de milliers de minéraux, mais aussi de roches composées de plusieurs de ces matériaux, un patrimoine inestimable utilisé pour la vulgarisation et pour la recherche.
13: Je vais vous montrer une autre réserve.
11: Nous voici maintenant dans une galerie latérale du bâtiment. Là, plus de grandes vitrines, mais des alignements de tiroirs en chaîne massif sur des dizaines et des dizaines de mètres. On y retrouve Pierre Sanjoffre, lui aussi maître de conférence au muséum et spécialiste des climats anciens.
13: Alors parmi tous ces échantillons, j'ai très vite remarqué qu'on avait des échantillons du cercle polaire arctique et on a retrouvé assez récemment au final, il y a 4 ans, 13 caisses des retours des expéditions du commandant Charcot.
14: Le pourquoi pas fut lancé à Saint-Malo le 18 mai 1908. Il était spécialement construit pour les expéditions polaires et fut longtemps considéré à l'étranger comme le modèle du genre.
13: Quand on ouvre ces caisses, on trouve des échantillons. Alors là, je vais vous en montrer un. C'est un échantillon qui est noir, donc du basalte, une roche volcanique, mais qui est couvert d'un encroûtement blanc qui ressemble à du corail. C'est carbonaté. Alors c'est pas du corail, ce sont des bryozoaires. Quand ces organismes forment leur squelette carbonaté, ils piègent les éléments qu'ils ont dans l'eau environnante de l'époque. Là, cette roche-là, elle a été prise en Antarctique en 1905. Et donc, ce qu'on peut avoir en analysant chimiquement ces carbonates, c'est la composition de l'eau et les paramètres physico-chimiques de l'eau d'il y a 120 ans. Donc il suffit de retourner maintenant au même endroit, à la même profondeur, prendre les espèces actuelles. On analyse la chimie de ces nouveaux carbonates et on la compare. On voit ce qu'a changé en 120 ans et on enregistre l'impact du réchauffement climatique ou l'impact anthropique sur les environnements polaires.
3: Remonter l'histoire du climat ou de la vie, comme avec ces échantillons de stromatolites, des roches constituées notamment par les premières bactéries apparues sur Terre, c'était il y a plus de 3 milliards et demi d'années.
10: Olivier Aymon, le billet science au muséum à retrouver sur franceinfo.fr et l'appli Radio France.
15: J'ai testé pour vous.
8: Pour sa nouvelle immersion, Ingrid nous emmène en montagne.
16: Il est 6h30 du matin, je saute du lit, une petite infusion. Et dans mon sac à dos, juste une bouteille d'eau.
15: J'ai testé pour vous le yoga à la montagne à Val d'Isère.
16: Et la prof de yoga m'attend.
17: Bonjour Laurane, ça va Ingrid? On monte avec la télécabine de Solez ce matin.
16: C'est parti, on grimpe à combien?
17: 2550.
16: Alors je me retrouve avec une bonne dizaine de pratiquantes. Et voilà, on arrive au lounge.
15: Une salle baignée de lumière avec de grandes baies vitrées ouvertes sur les montagnes, tapis déroulé. Je suis prête à déconnecter.
17: Alors on va se réveiller ensemble ce matin, on va venir dans une posture assise confortable. Et on expire profondément tout l'air du corps.
15: Quand arrive la posture de la montagne, Tadasana.
17: Et on vient dans Tadasana. Trouver la stabilité, les micro-mouvements.
15: Tadasana consiste à se tenir debout, droit et immobile, les pieds ancrés au sol, le corps bien aligné. Face aux vraies montagnes, j'ai le sentiment d'être une petite colline.
17: Le bassin, retraverser le bassin, poser le pubis dans le sol et le dessus des pieds dans le sol. Ouvrir le cœur ici et vous pouvez profiter de la vue.
15: Puis vient la posture de la salutation au soleil. Ça tombe bien, il se lève devant moi.
17: On ouvre le cœur, le dos est plat.
15: Entre deux postures, le regard file vers les sommets, je respire mieux. Résultat, une parenthèse hors du temps, entre ciel et montagne.
17: Moi j'ai eu le sentiment d'avoir le soleil des montagnes dans le corps petit à petit qui se propageait. C'était assez incroyable et puis à chaque fois d'ouvrir ses yeux et de voir ce décorum magnifique, ces montagnes, ce soleil qui se lève petit à petit, c'est magique. Et en fait, c'est vrai qu'on fait aussi la lumière en nous, en faisant la lumière sur les montagnes. Nous sommes des petites montagnes à notre niveau. Bon, après, qu'est-ce que vous nous conseillez de faire, Laurane? Marcher au bord du lac de Louillette pour continuer notre état yogique au bord d'un lac d'altitude qui est à 2450, je pense, mètres d'altitude.
15: Alors, est-ce que je recommande le yoga à 2500 mètres d'altitude? Clairement, oui. Un moment suspendu. À vous de tester.
17: Ça me donnerait presque envie de faire du yoga avec les marmottes.
8: Ingrid Poë, j'ai testé pour vous. 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
15: Ces chansons qui font l'actu. Bertrand Dical.
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19: Début 2022, Stromae provoque un choc de plus dans sa carrière en interprétant sa chanson L'Enfer en direct dans un journal télévisé. Mais un choc aussi par la pertinence de cette chanson. Dès ses premiers mots que l'on vient d'entendre, il chante à la première personne du singulier, ce qui est vraiment un problème personnel. Son problème, sa santé mentale, sa tentation du suicide.
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0: Évidemment, en 2022, on croit volontiers que les problèmes psychologiques de l'artiste belge sont derrière lui, que son troisième album, Multitude, marque la reprise de sa marche victorieuse. Mais vous le savez, tout s'est effondré de nouveau en 2023. Et on a mieux compris aussi cette chanson, L'Enfer, et mieux compris aussi l'enfer par lequel passent des millions d'entre nous, dont la santé mentale chancelle plus ou moins, et plus ou moins durablement. Et ce qui est tout à la fois bouleversant et utile, c'est que les artistes des musiques populaires parlent de leur santé mentale dans leurs chansons. À l'âge classique, les boomers se souviennent que tout au plus, Serge Reggiani évoquait un petit peu son alcoolisme. On peut peut-être noter que le changement survient avec un rappeur en 1997.
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0: Paranoïa de MC Jean Gabin, dans lequel il lève le voile avec une certaine faconde sur l'affection psychiatrique qui le touche.

Et vous reconnaissez évidemment Catherine Ringer d'Erita Mitsuko en compagnie de MC Jean Gabin. Mais il y a un rappeur qui parle encore plus souvent de sa propre paranoïa. Voici un florilège entre 2014 et 2025 de l'autodiagnostic de Jul.

D'ailleurs, il est bien possible que la popularité de Jules vienne aussi de là. Il dévoile, il avoue, il montre tous les tumultes de sa psychologie. Écoutons par exemple comment se manifeste chez lui le sentiment d'être cerné et trahi en permanence par des ennemis, ennemis qui se recrutent parmi ses amis. Par exemple, sur son 26e album, paru il y a quelques mois.

0: La gloire de Zhao Tsagazan a braqué les regards sur la question de l'hypersensibilité. Et d'autant plus que sa chanson « La symphonie des éclairs » contient le récit d'un parcours d'enfance et de jeunesse jusqu'à l'acceptation de son trouble.
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0: Peut-être est-ce là une des évolutions les plus précieuses dans la chanson française de ces dernières années. Une chanson qui accompagne directement et explicitement les questions que se posent sur eux-mêmes ceux qui les écoutent. 2022, Stromae, l'enfer.
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0: seront concernés ce lundi par une vigilance orange contre 13 dimanche. Le Cher, l'Allier, la Corrèze ou encore la Saône-et-Loire vont rejoindre la liste des départements déjà concernés. Dans la Drôme, la lutte se poursuit contre cet incendie dans le massif du Claps au niveau de Bellegarde en Diois. 370 hectares ont déjà brûlé selon le dernier bilan de la préfecture. 4 pompiers ont été légèrement blessés ce dimanche. C'est un nœud qui reste impossible à défaire au Moyen-Orient tant que Washington n'aura pas accepté tout les conditions posées par Téhéran. Le détroit d'Ormuz restera verrouillé, c'est ce qu'ont indiqué les gardiens de la Révolution ce dimanche. Selon le chef de la diplomatie iranienne, les pourparlers se poursuivent avec les États-Unis via des intermédiaires. Les bombardements américains ont cessé depuis plus d'une semaine en Iran. Les États-Unis, dont le point de vue diverge de celui d'Israël à propos de Gaza, le premier ministre de l'État hébreu, Benjamin Netanyahou, ne donnera pas son feu vert à la mise en œuvre de la deuxième phase du plan de paix américain. Le Hamas a pourtant valider cette feuille de route qui prévoit son désarmement et le retrait progressif des troupes israéliennes en dehors de Gaza. Une boule anti-stress à l'origine de graves brûlures chez un enfant de 8 ans dans le Pas-de-Calais. Le parquet de Saint-Omer indique ce dimanche que ce jouet a éclaté au niveau du visage et du thorax du petit garçon. L'enquête doit permettre de déterminer si le produit était défectueux. La DGCCRF, la Direction Générale de la Concurrence, de la Consommation et de la Répression des Fraudes, indique que des rappel d'objets similaires contenant du benzène, une substance classée cancérigène et irritante, avait été effectué au Royaume-Uni. Et puis c'est un maillot jaune qui fait son bonheur. Demi Vollering a remporté le Tour de France femme ce dimanche en gagnant la 9e et dernière étape à Nice. La néerlandaise devance la polonaise Kasia Niewiadoma. La première française Cédrine Kerbaol termine 6e. Il est minuit 32 sur France Info. Excellente nuit à notre écoute.
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2: C'est mon boulot à présent avec Sarah Lemoine. Sarah, la vie professionnelle se termine parfois devant la justice. Dans C'est mon boulot, au mois d'août, on explore les litiges entre salariés et employeurs. Le sujet du jour concerne la rupture de la période d'essai d'une femme enceinte.
3: L'affaire remonte en 2017. Une femme est recrutée en CDI dans une grosse association comme chef de projet. Elle a une période d'essai classique de 4 mois qui va ensuite être renouvelée pour 2 mois supplémentaires. Au cours de ce renouvellement, elle annonce à son employeur qu'elle est enceinte et qu'elle attend des jumeaux. Et là, patatras, une semaine avant que son CDI ne soit confirmé, son employeur met fin à la période d'essai. La salariée estime qu'elle est victime de discrimination en raison de sa grossesse. Elle saisit les prud'hommes et demande que la rupture soit jugée nulle.
2: La salariée est déboutée par les prud'hommes, puis par la cour d'appel.
3: Oui, dans un premier temps, les demandes de la chef de projet sont rejetées par la justice, explique l'avocate Corinne Baron-Charbonnier du cabinet CBCH Légal. La cour d'appel de Paris rappelle que la période d'essai sert à évaluer les compétences d'un salarié avant son embauche définitive et que l'employeur a le droit de rompre le contrat pendant cette période sans justifier sa décision. À condition, toutefois, que la rupture repose bien sur les compétences et pas sur un motif qui lui est étranger, comme l'état de santé, l'orientation sexuelle, l'apparence physique ou la grossesse, entre autres. Mais alors, en cas de discrimination, qui doit prouver quoi ? Pour les juges, c'est à la salariée d'apporter la preuve qu'elle a été discriminée, ce qu'elle n'a pas fait. Mais cette dernière n'est pas d'accord et saisit la Cour de cassation. Selon elle, c'est à l'employeur d'apporter la preuve et le doute doit lui profiter.
2: Alors justement, Sarah, qu'a dit la Cour de cassation ?
3: Eh bien, la Cour de cassation a donné raison à la salariée en mars dernier. Elle s'est appuyée sur le fait que les femmes enceintes bénéficient d'une plus grande protection dans le Code du travail. Contrairement à d'autres discriminations, celle liée à l'état de grossesse entraîne une inversion du régime de la preuve. En cas de litige, c'est bien à l'employeur de prouver qu'il n'a pas discriminé. Cette décision est importante, souligne l'avocate Corinne Baron-Charbonnier. C'est la première fois que la Cour de cassation dit que cette inversion de la charge de la preuve s'applique aussi à la période d'essai. Il y avait jusqu'ici un trou dans la raquette en matière de jurisprudence. Il est désormais comblé. Le sujet est loin d'être anodin, précise-t-elle, car de nombreuses femmes sont enceintes pendant leur période d'essai. Quant à l'affaire, elle va être rejugée sur le fond devant la même cour d'appel.
2: Merci Sarah, Sarah Lemoine pour C'est mon boulot.
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5: Et dans Nouveau Monde, notre quotidien avec l'intelligence artificielle, cet été, aujourd'hui, comment sauver ses plantes quand on part en vacances ? Thibaut Matta a posé la question à ChatGPT.
6: Alors je pars quelques jours en vacances et je dois laisser mes plantes seules chez moi. Et avec les fortes chaleurs, eh bien, j'ai peur de les retrouver desséchées à mon retour. Au-dessus de 25 degrés à l'intérieur, il faut les arroser 3 fois par semaine. Et pendant la canicule, dans mon appartement, on est plutôt sur une trentaine. Alors comment faire si je m'absente et que personne ne peut le faire pour moi ? Alors je pars en vacances pendant une semaine et les prévisions météo annoncent de fortes chaleurs. Comment faire pour que mes plantes survivent ?
7: La veille du départ, arrose généreusement toutes tes plantes, jusqu'à ce que l'eau s'écoule sous le pot. Éloigne-les des fenêtres plein sud. Ferme partiellement les volets ou rideaux. Regroupe-les dans une pièce lumineuse sans soleil direct. Regrouper les plantes crée un microclimat plus humide, elles transpirent ensemble.
6: La salle de bain sera parfaite pour ça, mais même dans un espace frais, eh bien, j'ai peur que les feuilles sèchent, que la terre durcisse, ou pire, que tout soit mort à mon retour. Quels sont les signes qui indiquent que c'est trop tard pour les sauver ?
7: Si les feuilles sont sèches ou brûlées, ne coupe pas tout immédiatement. Si toutes les feuilles sont tombantes, vérifie les tiges. Si elles sont encore vertes et souples, la plante a de bonnes chances de repartir. Si la terre est devenue dure comme du béton, t'inquiète, c'est fréquent après une canicule. Ce qu'il ne faut pas faire, n'arrose pas tous les jours par réflexe. Ne la mets pas en plein soleil pour l'aider à reprendre.
5: Alors Thibaut, est-ce que vos plantes seront en sécurité cet été ?
6: Oui, mais Lia m'a donné des conseils très généraux. Alors voici un petit conseil pour qu'il soit plus précis. Prenez votre plante en photo et envoyez-la à l'IA et elle vous dira si l'exposition au soleil est bonne, si une taille est nécessaire ou si cette variété est particulièrement gourmande en eau. Mais s'il y en a une qui a particulièrement soif, eh bien c'est l'IA elle-même. En 2023, l'Agence internationale de l'énergie estimait la consommation des data centers, ces centres qui assurent le fonctionnement de l'IA, à 560 milliards de litres d'eau. Alors, une autre solution pour préserver vos plantes, réduire vos conversations avec elles pour lutter, ne serait-ce qu'un peu, contre le dérèglement climatique.
5: Mais oui, très bon conseil, d'autant qu'on peut tout simplement se renseigner auprès d'une jardinerie ou d'un fleuriste.
4: Cuisinier d'ailleurs.
5: Notre série d'été qui vous donne des idées de cuisine. Anne-Laure Jumet aujourd'hui, rencontre avec Manija de la pizzeria Sorelle à Paris, où l'on trouve des spécialités tadjiques.
8: Ça c'est les sambousa kavati, c'est notre recette.
9: Hop là. Manija est née au Tadjikistan, elle commence sa carrière comme diplomate au ministère des Affaires étrangères, bureau des protocoles, mais elle se heurte rapidement à un plafond de verre.
8: J'ai vu qu'il y avait des personnes qui venaient après moi et qui étaient promues. Alors que moi, ça bougeait pas du tout. Et ces personnes qui venaient après moi, des hommes, ils passaient devant moi.
9: Elle décide de partir pour la France en vue de travailler à l'UNESCO pour représenter son pays. Finalement, elle reprend des études et travaille en parallèle comme commerciale ou photographe. 2020, l'épidémie de Covid, et c'est le déclic.
8: Ça m'a remis vraiment les choses en place parce que c'est comme si jusqu'à là, j'étais en apnée, que je ne faisais que vivre ce que les gens attendaient que je vive. Et quand j'ai commencé à me poser des questions, je suis revenue à cette enfance où j'étais folle des pizzas et que je faisais tout le temps des pizzas et que finalement j'ai mis de côté ce rêve pour faire des choses pour gagner de l'argent.
9: La pizza, c'est un souvenir d'enfance pour elle, pas gustatif, mais visuel.
10: Quand j'étais petite, je regardais un film. Je me souviens même pas c'était quoi le film, mais je sais que ça a fait un déclic. J'ai vu cette part de pizza qu'il relevait, qui dégoulinait de fromage et qu'il ramenait vers la bouche. À l'époque, c'était époque soviétique, il n'y avait pas de pizzeria chez nous. Donc je voulais cet alvéolé que je voyais dans ce film et ça m'a marqué à vie.
9: Elle fait une école de pizzaiolo à Rome en Italie, se forme aussi en France et ouvre son restaurant en octobre 2024. Elle y propose des pizzas et spécialités italiennes donc, mais aussi des spécialités tadjiques.
8: Il faut bien sceller pour que ça ne coule pas pendant la cuisson. Voilà. Pour moi, c'est comme si j'étais un porte-drapeau, comme si j'étais l'ambassadrice qui fait découvrir notre culture, parce que chaque plat a une signification et une histoire. Du coup, ça fait vraiment un partage et le voyage sans sortir de mon petit restaurant.
9: Le début d'année a été difficile. Manija a vu la fermeture arriver, mais grâce à des influenceurs culinaires, elle a eu de la visibilité sur les réseaux sociaux et cela a suscité un bel élan de solidarité. Aujourd'hui, elle voit l'avenir avec le sourire.
5: Anne-Laure Jumet, tous les cuisiniers que vous avez rencontrés sont à retrouver sur franceinfo.fr et l'application Radio France.
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11: On était à un autre siècle, un âge sur Madison Avenue à New York, l'avenue des publicitaires, où l'on avait l'habitude de fumer dans les bureaux, pincer les fesses de sa secrétaire, sortir sa bouteille d'alcool, tout en se laissant aller à des blagues misogynes.
12: Ça, c'est l'étage des cadres. Malheureusement, ce n'est pas très bien organisé. Donc, les chargés de projet et les chargés de création sont tous mélangés entre eux. Je ne demande pas la différence. D'accord. Si tu suis bien mes conseils, tu éviteras les bourdes que j'ai faites au début.
13: Salut John.
12: Ça, c'en est une.
11: Mad Men, la série américaine sur HBO Max, a ceci de fascinant qu'elle recrée de façon parfaite et clinique une ère, aujourd'hui disparue, un style de vie et aussi un décorum. À l'époque, le symbole du riche appartement, c'était les fauteuils en cuir, les meubles en bois suédois. On est en 1966 et les publicitaires gagnaient des sommes folles grâce à l'industrie du tabac et inventaient les plus cooles images pour donner envie à chacun de fumer.
14: Je connais nos clients, on aura besoin d'un peu de sex appeal. Tu pourrais me mettre une fille en maillot de bain.
15: Une fille sexy. Oui, si tu veux.
14: Ce sera plus agréable à peindre.
11: Seulement au fil des 7 saisons, on va découvrir que ce décorum s'effrite. Le héros, c'est Don Draper, directeur créatif dans une agence de pub, marié, puissant, génial, mais infidèle. Héros mélancolique, il a créé dans sa vie de nombreux cercles distincts et ça se complique quand tout se mélange. Deux mariages ratés, le générique, on le voit tomber de dos, résume toutes ces saisons. Addiction, solitude, guerre des sexes, l'envers du rêve américain se révèle.
12: Je ne sais pas quel but tu t'es fixé, mais vas-y doucement sur le parfum. Et garde toujours une bouteille dans ton tiroir. Monsieur Draper boit du rail. Ils te diront que tu es leur secrétaire, mais le plus souvent, ils veulent que tu fasses office à la fois de mère et de serveuse. Quelquefois un peu plus.
11: C'est encore l'époque où les femmes sont cantonnées aux arts ménagers. Une qui va essayer de s'en sortir, c'est Peggy, incarnée par Elizabeth Moss, nouvellement arrivée à l'agence. Elle va tenter de trouver sa place dans un monde professionnel dominé par les hommes. Et puis il y a les femmes trompées, à commencer par Betty, la femme au foyer américaine parfaite de Don Draper, une ancienne mannequin.
16: Ce qu'il faut se poser comme question, c'est qu'est-ce que les femmes veulent ?
11: Une série belle, esthétique, sans phare, le décalage entre les gens qui fabriquent des rêves publicitaires et les mêmes qui cherchent qui ils sont. Mad Men, 7 saisons à admirer sur HBO Max.

0: au juste.
1: Il est 20h30 sur France Info, les dernières informations de la nuit avec à la une la canicule qui continue de se propager en France. 22 départements.

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1: Comme tous les dimanches de l'été, les coups de cœur musicaux du service culture, Matteo Maestrachi a choisi ce matin le nouvel album du groupe de rap américain Cypress Hill.
2: Cypress Hill fait partie de ces groupes suffisamment anciens pour que plusieurs générations puissent les apprécier. Et qui sait, peut-être que parmi vous, auditeurs de France Info, il existe des amateurs de 40-50 ans qui les écoutent avec leurs ados. Cypress Hill est actif depuis le début des années 90. Ses membres vivent à Los Angeles et sont tous d'origine cubaine. Ils viennent de sortir leur premier album entièrement enregistré en langue espagnole. Dios Bendiga, c'est son nom. Premier extrait, le single Campeones.

composé de deux rappeurs, B-Real et Sendog, et du DJ Muggs. Cypress Hill a d'abord sorti un album éponyme en 1991 avec déjà un goût prononcé pour le rap militant et hardcore, mélangé aux guitares électriques du rock et une apologie de la consommation de marijuana. Suivront les disques désormais cultes Black Sunday et Three Temples of Boom, des albums qui les feront connaître à l'international dans une discographie globale qui s'est vendue à plus de 31 millions d'exemplaires. Nouvel extrait de Dios Bendiga, Run, en duo avec la jeune artiste Poe Leos.

Dios Bendiga, qui signifie Dieu vous bénisse, c'est le 11e album de Cypress Hill, groupe prolifique donc, et toujours aussi dynamique sur scène malgré le poids des années. Ceux qui les ont vus à Rock en Seine en 2023 ou à Bercy il y a quelques semaines peuvent vous le confirmer. Ils réaffirment ici avec force leur identité cubaine et latino sur ce nouveau disque, dont voici un troisième morceau, No Tengo Miedo, traduction, je n'ai pas peur.

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1: L'invité culture a longtemps accueilli la planète cinéma en haut des marches du Palais des Festivals de Cannes, mais là, c'est à son domicile parisien qu'il nous reçoit et dans son dernier livre défile de façon à la fois intime, complice, généreuse, névrosée parfois, le plus beau casting de réalisateurs et d'acteurs possible. Bonjour Gilles Jacob.
2: Bonjour.
1: Vous publiez donc en fidèle amitié Lettres de cinéma chez Robert Laffont. Vous êtes en fait allé piocher dans vos archives personnelles des échanges épistolaires depuis vos jeunes années d'étudiant cinéphile à ces derniers mois. Et évidemment, ce sont les années Cannes qu'on lit avec le plus de curiosité. Un demi-siècle de votre vie, pour le résumer, entre le poste de délégué général, chargé de la sélection, celui ensuite de président. En fait, pour vous, c'est une façon de nous faire traverser un demi-siècle de cinéma.
2: En fait, c'est pas du tout un livre pour les cinéphiles. C'est un livre pour le grand public. Parce que quand vous lisez ce livre, vous vous apercevez que vous riez, vous êtes ému, vous êtes attendri. Parce que ces gens-là, qui sont des gens très connus, mondialement connus même, mais ils racontent leur vie toute simple, leur vie quotidienne, leurs ennuis, leurs difficultés. On pénètre dans leur univers comme une petite souris, et je crois que ça touche tout le monde.
1: Et il faut lire ces lettres parce qu'il y a effectivement tout ce que vous dites, on rit, on sourit, on est ému, il y a la malice de vos échanges fraternels avec des amis comme Michel Piccoli, l'espièglerie, le respect et l'affection avec des auteurs du monde entier. Et puis le plaisir enfantin presque de correspondance comme avec Emma Thompson, c'est vos love letters.
2: C'est des lettres d'amour, on s'aperçoit en les publiant, moi je ne me rendais pas compte, mais que ce soit avec Juliette Binoche, avec, en effet, Emma Thompson, avec Catherine Deneuve, enfin, avec d'autres. C'est des lettres, vraiment, où il y a une confiance totale. Parce que ce qu'il y a de formidable dans un livre de correspondance, c'est que les lettres n'ont pas été écrites pour être publiées. Donc, c'est une sorte d'indiscrétion permanente qui font que vous pénétrez dans l'univers de ces gens-là à leur insu. Alors, bien entendu, il fallait demander l'autorisation, ce qu'on a fait, bien sûr. On n'aurait pas publié une lettre sans ça. Et ils l'ont donné avec beaucoup de générosité.
1: Et il y a des réalisateurs avec lesquels vous avez une relation paternelle. Lars von Trier, le Danois, Palme d'Or, Arnaud Desplechin, le Français, souvent venu à Cannes.
2: N'oubliez pas les frères Cohen qui m'appellent Uncle.
1: Uncle, c'est pas Daddy, c'est Uncle.
2: Lars von Trier m'appelle Dan et les autres ne m'appellent pas, mais ils m'appellent par mon prénom.
1: Mais il y a quelque chose de l'ordre du confident et je parlais.
2: Oui.
1: Ces deux réalisateurs d'immense talent, pour ne parler que de Desplechin et Lars von Trier, mais en insécurité totale permanente, on a l'impression que vous avez contribué à être un rock pour eux.
2: C'est-à-dire qu'on essaye de les conforter. C'est vrai qu'il y a toujours une inquiétude quand vous êtes un artiste de ce niveau-là. Est-ce qu'on se trompe? Est-ce qu'on se trompe pas? Est-ce qu'on va toucher le public? Et il faut leur donner confiance. Mais il faut quelquefois attirer leur attention si le film n'est pas au niveau pour ne pas les entraîner dans un piège. Parce qu'on pense à la suite de la carrière. On pense au film suivant. Donc, quand ils s'aperçoivent qu'on est à ce point-là attaché à ce que ça se passe bien, les relations deviennent d'abord sympathiques, puis bonnes, puis fidèles, puis amicales, puis familiales.
1: Ouais, familiales. C'est exactement ça. Et dans une de ses lettres très touchantes, Arnaud Desplechin, il vous dit « Vous fûtes ce magicien qui m'inventa. Je suis sûr, Gilles Jacob, que s'il y a un réalisateur dont vous regrettez qu'il n'ait pas eu de Palme d'Or à Cannes, Desplechin en est un.
2: Si,
1: peut-être
2: si
1: que je me trompe complètement, mais en
2: si
1: vous lisant.
2: Je le regrette beaucoup parce que on a vraiment, j'ai contribué au départ de sa carrière. Vous voyez, par exemple, quelqu'un comme Fellini, qui du reste a eu la Palme d'Or, n'en avait plus besoin ou n'en avait pas besoin. Il en avait besoin au début de sa carrière. Desplechin, c'est sûr que ça lui aurait fait du bien. Mais il a quand même eu une carrière magnifique.
1: Qui est loin d'être finie.
2: Il est en tournage en ce moment. À l'heure où nous parlons, il tourne.
1: Bah, c'est peut-être la palme qu'il aura.
2: Qui sait.
1: Votre boussole, et ça rejoint ce que vous dites là, vous l'écrivez à Jeanne Campion, quand vous la choisissez comme présidente du jury du dernier festival que vous présidez en 2014. Aider les nouveaux talents à s'épanouir, être reconnus plus rapidement et donc gagner du temps.
2: C'est
1: Cannes Tremplin, ça a été votre boussole.
2: Ça a été ma boussole, on peut le dire comme ça. Et Jeanne Campion, c'est très drôle parce qu'au début, elle était totalement inconnue. Et on me dit, écoutez, on va vous montrer trois courts-métrages d'une femme inconnue, Nouvelle-Zélande, habitant l'Australie, et vous choisirez celui que vous voulez, si vous l'aimez. Je regarde les trois courts-métrages Et je dis à la personne en question, mais attendez, vous n'avez pas compris, moi je prends les trois. Il y avait un tel talent que j'ai montré les trois films et que l'un des trois a eu la palme d'or du court-métrage. Ça, quand vous avez ça au début de la carrière, après la porte est ouverte.
1: Il y a eu la palme d'or pour la leçon de piano. Il y a la tendresse dans ces lettres. Il y a un plaisir de lecteur d'être petite souris et puis de toute l'humanité qui s'en dégage. Il y a l'art de consoler quelqu'un qui n'est pas sélectionné ou qui n'a pas eu de prix. Et puis il y a la gaieté, la malice, l'espièglerie. C'est ça qui permet de naviguer dans un monde comme ça, comme le
2: mais
1: cinéma.
2: Mais c'est pour ça que je vous disais que le livre est très drôle. Vous prenez les lettres de Jean-Loup d'Abadie, par exemple, elles sont à se tordre de rire.
1: Piccoli aussi.
2: Les lettres avec Piccoli dont vous parliez aussi. Enfin, les frères Cohen, la lettre des frères Cohen me montre moi dans la salle des sports du Carlton, où je n'allais jamais, en train de battre tout le monde. C'est l'humour, l'humour américain ou l'humour français ou l'humour italien, parce que Nanni Moretti aussi. Des gens drôles, il y en a beaucoup.
1: Mais on arrive à garder tout le temps son humour, Ken ?
2: Pas toujours. Quelquefois, il faut faire très très attention. C'est pas commode. Hein. Mais il m'arrivait d'être furieux. Mais il faut le garder pour soi.
1: Ouais, ça, c'est pas dans le livre.
2: Voilà.
1: C'est pas dans les lettres. Et ce livre, Gilles Jacob, c'est un cadeau que vous nous faites. Un jour, peut-être bientôt, parce que vous dites, je serai plus là. Et ce livre-là, c'est une façon de dire, prenez soin du cinéma quand moi je ne serai pas là.
2: Tout à fait. Ça, c'est très joli comme formule. Prenez soin du cinéma et surtout, avoir la mémoire. La mémoire de tous ces gens-là, parce que tout le monde disparaît tôt ou tard. Hein. Et d'ailleurs, ça me fait penser à une chose. L'autre livre que j'ai édité, alors pas écrit mais édité, qui était La correspondance de François Truffaut, il y a déjà bien longtemps, Truffaut est mort à 53 ans. Donc il est mort très très jeune. On a honte de vivre beaucoup plus longtemps que lui et on essaye de rendre ça en faisant le bien du cinéma si on y arrive.
1: Merci infiniment, Gilles Jacob.
2: Merci à vous.
1: En fidèle amitié, donc publié chez Robert Laffont.
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1: Il est 1h, le flash Eva Kling. Pas de réouverture du détroit d'Ormuz tant que toutes les conditions de Téhéran ne sont pas acceptées. L'avertissement des gardiens de la révolution iranien destiné aux Américains. Ça va s'arranger, ça finit toujours par s'arranger, répond Donald Trump, qui promet depuis des jours une réouverture de la voie maritime, point stratégique du trafic mondial. Le plan américain pour Gaza, rejeté par Benjamin Netanyahou, est la seule voie à suivre pour éviter un nouveau 7 octobre, estime le représentant du Conseil de paix. De son côté, le Premier ministre israélien refuse de retirer ses troupes sans le désarmement total du Hamas palestinien. Benjamin Netanyahou tente de soigner sa base électorale à 2 mois des élections législatives. La vague de chaleur prend de l'ampleur en France. 22 départements du centre et du sud-est en vigilance orange canicule à partir de ce midi. C'est 9 de plus qu'hier, indique Météo France. D'autres font face ces dernières heures à de violents orages, notamment à Lyon et à Saint-Étienne. 3 départements actuellement en vigilance orange, le Tarn-et-Garonne, le Tarn et la Haute-Garonne. Une météo qui favorise les incendies. Dans la Drôme, le feu dans le massif du Claps poursuit sa progression, poussé par un vent du sud, 370 hectares brûlés. En Lozère, un nouvel incendie s'est déclaré il y a quelques heures au nord de Montpellier, déjà 150 hectares parcourus et une vingtaine de maisons évacuées. Un ouvrier agricole de 45 ans en détention provisoire est jugé mardi pour plusieurs départs de feu volontaire dans les Deux-Sèvres et dans le Maine-et-Loire. À plusieurs reprises, il est aperçu par les gendarmes tout près des incendies. Il transporte un chalumeau dans sa voiture. En garde à vue, l'homme reconnaît les faits. Une chambre de l'hôpital du Mans a pris feu hier. L'incendie a fait un blessé grave dans un état critique et 10 blessés légers. Une enquête est ouverte pour déterminer comment s'est déclenché ce feu qui n'a duré que quelques minutes grâce à l'intervention rapide du personnel hospitalier et des pompiers dont la caserne est à 500 mètres. Un décret pour plus de transparence sur les chiffres des EHPAD. Décret qui rentre en vigueur aujourd'hui et qui oblige les établissements d'hébergement pour personnes âgées à publier le taux d'encadrement, d'absentéisme et de rotation du personnel. Le but, permettre aux familles de se faire une idée de l'établissement sur des chiffres concrets. Demi Vollering, grande gagnante du Tour de France femmes. Et avec la manière, à Nice, elle passe la ligne d'arrivée en solitaire avec 8 secondes d'avance. La Néerlandaise remporte la grande boucle pour la 2e fois de sa carrière. La comédienne Dominique Fro est décédée vendredi à l'âge de 68 ans, annonce sa famille. Dominique Fro, c'est la proviseure dans la série Soda. Elle a aussi joué dans une 50aine de films, Mortelle randonnée de Claude Miller, peut-être de Cédric Clapiche ou encore le film Titane de Julia Ducournau, Palme d'Or 2021.
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3: Direction à présent la Chine, direction Chongqing. C'est une cité immense dans le centre du pays. 2e ville la plus peuplée de la planète avec ses 32 millions d'habitants. Une ville futuriste qu'on présente comme la capitale chinoise du cyberpunk. Point de rencontre des influenceurs du monde entier. Correspondance de Sébastien Berriot sur place.
4: C'est une scène pour le moins originale. Des dizaines de touristes alignés sur le bord de la route, tous la bouche grande ouverte.
5: J'attends que le métro arrive. Regardez, j'ouvre la bouche comme si je voulais avaler les wagons. C'est très marrant.
4: On est à la station de Lijeba sur la ligne 2 du métro de Chongqing. C'est l'un des spots que l'on voit partout sur les réseaux sociaux. Le métro qui rentre dans le 8e étage d'une barre d'immeubles. Passage obligé pour tous les touristes qui veulent repartir avec la photo de Chongqing ou avec l'illusion d'optique. On peut se voir en train d'avaler une rame de métro. Un peu plus loin, l'ancien quartier de la dynastie Qing qui côtoie les tours d'immeubles illuminés le soir aux architectures les plus futuristes. Et cela mène les visiteurs à l'autre spot incontournable de Chongqing. Miki, guide et influenceuse locale, nous explique.
6: C'est un espace à 3 dimensions qui est vraiment féerique. Depuis l'endroit où on se trouve, on pourrait penser qu'on est au rez-de-chaussée d'un immeuble. Mais en baissant les yeux, on se rend compte que nous nous trouvons en réalité au 22e étage d'un autre immeuble. Et si on regarde sur la gauche, on voit que nous sommes au 12e étage d'un 3e bâtiment. Cette magie s'explique par le relief montagneux de Chongqing. Les bâtiments sont construits à flanc de montagne sur différents niveaux.
4: Grâce aux nombreux influenceurs accueillis à bras ouverts par les autorités de Chongqing, les visiteurs se comptent chaque année par dizaines de millions.
7: C'est un petit peu compliqué de se repérer dans Chongqing avec tous les différents niveaux, les étages et tout ça. Mais on aime bien. Chongqing, c'était un peu l'arrêt obligatoire. On la voit pas mal passer sur les réseaux aussi, donc c'est hors de voir en vrai ce que ça donne.
4: Les touristes qui viennent aussi ici pour la fondue de Chongqing, célèbre dans toute la Chine. La ville compte une centaine de milliers de restaurants de hot pot et le plus impressionnant occupe un pan entier de montagne. Li Anjian, l'un des responsables du site, nous décrit une véritable usine.
8: Notre restaurant s'étend sur 9 étages avec 800 tables qui peuvent accueillir 5000 personnes de manière simultanée. Les visiteurs viennent pour la fondue de Chongqing qui se caractérise par son goût à la fois piquant et épicé. Les touristes chinois consomment principalement des abats de bœuf et de porc et des intestins de canard, tandis que les étrangers, eux, mettent de la viande de porc et de bœuf dans la fondue.
4: Et tous les samedis soirs, les touristes ont droit à un gigantesque feu d'artifice avec des milliers de drones qui viennent illuminer le ciel de Chongqing sur les bords du fleuve Yangtze.
3: Sébastien Berriot, le correspondant de France Info en Chine.
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3: Et maintenant, le billet science avec Mathilde Fontaise, rédactrice en chef du magazine Epsilon. Mathilde, on parle d'intelligence artificielle aujourd'hui. Des chercheurs montrent qu'elle change déjà notre façon de parler, même quand on ne l'utilise pas.
9: Oui, ça se joue sur des petits mots comme le mot creuser, delve en anglais, que les intelligences artificielles préfèrent au mot étudier ou examiner ou encore explorer. L'IA préfère aussi le mot compréhende, pour comprendre, hein, plutôt que le mot understand. Elles disent beaucoup goal, but, et pas seulement pour le foot, ou swift, pour rapide, ou encore méticuleux ou fanfaronné, alors qu'on ne peut pas dire que ces mots semblent très à la mode, hein, je sais pas pour vous, mais moi je ne les utilise pas tous les jours. Bref, les chercheurs, une équipe allemande de l'Institut Max Planck à Berlin, ont repéré que les IA avaient des tics de langage. Et c'est assez massif, ils ont commencé par étudier les conférences universitaires sur YouTube, puis ils ont élargi à une énorme base de données de podcasts. En tout, ils ont étudié 740 000 heures de discours pour mettre en valeur ces particularités de langage, et déjà, c'est une découverte en soi. Si parfois vous avez l'impression sur Internet ou sur les réseaux sociaux de reconnaître une sorte de style IA, eh bien vous avez raison, elles parlent toutes un peu pareil.
3: Et ces tics de langage se diffusent?
9: Oui, c'est la deuxième conclusion, la plus intéressante de l'étude. Ces tics, nous les absorbons. Nous commençons nous-mêmes, sans nous en rendre compte, à parler comme des IA. Même si on n'utilise pas de ChatGPT ou Claude tous les jours, ces mots, ce style de langage, hein, ces structures de texte se diffusent dans les contenus sur Internet, même dans ceux qui sont écrits ou dits par des humains, et on a tous tendance à les adopter et à les répéter. C'est un grand classique, hein, bien sûr, on sait depuis longtemps qu'en linguistique, il y a des modes, ça fait d'ailleurs évoluer les langues, mais là, on passe à une autre échelle, parce que ces mots ne se diffusent pas au même rythme qu'avant l'intelligence artificielle, ça va bien plus vite, c'est bien plus massif, c'est exponentiel. Or, derrière les mots, c'est toute une culture qui est embarquée et qui se diffuse. Les chercheurs vont assez loin dans leurs conclusions pour insister sur ce phénomène. Pour eux, c'est sans précédent. C'est la première fois que des machines génèrent des traits culturels que les humains adoptent.
3: Mathilde Fontaise, rédactrice en chef du magazine Epsilon.
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10: C'est l'un des rendez-vous de l'été, tous les dimanches sur France Info, le billet science au Muséum National d'Histoire Naturelle à Paris. France Info vous emmène dans ses incroyables coulisses et parmi les trésors, la collection de géologie, l'une des plus complètes du monde. Olivier Aymon.
11: Nous sommes à l'intérieur d'un des bâtiments qui longe le jardin des plantes. Il faut passer de lourdes et hautes portes en bois pour découvrir l'immense salle à colonnades de plus de 100 mètres de long. Éclairée par une succession de verrières, parquée au sol, la galerie est bordée par de grandes vitrines en bois, un formidable espace d'exposition imaginé au 19e siècle.
12: Tout était pratiquement dans les vitrines et dans les tiroirs, il n'y avait pratiquement rien.
11: Cristiano Ferraris est maître de conférences et responsable de la collection de minéralogie au Muséum National d'Histoire Naturelle.
12: À l'inauguration, donc en 1841, c'était un lieu de promenade pour tous les Parisiens. Il y avait une entrée d'un côté et une sortie de l'autre, donc ça faisait des courants d'air, tout simplement. Et les gens venaient se rafraîchir, surtout pendant les mois d'été. Et ils profitaient pour admirer les beautés de la nature, pas seulement les minéraux, mais des fossiles à l'époque, des roches, des objets et la beauté du bâtiment lui-même.
11: Depuis une trentaine d'années, cette grande galerie de minéralogie est fermée au public. Dans la nef centrale, beaucoup de vitrines ont donc été vidées et les échantillons de minéraux rangés et dûment répertoriés à l'intérieur des milliers de tiroirs attenants.
12: Alors, une étiquette typique, vous avez en première ligne le nom de l'espèce minérale. En deuxième ligne, vous avez le lieu de récolte. Après, vous avez un numéro qui est composé de deux parties. La première partie à gauche donne une indication sur l'année dans laquelle l'échantillon est rentré au catalogue. Et la deuxième, à droite du point, c'est un numéro séquentiel. Par exemple, là, le numéro 71-127, ça veut dire que c'est un échantillon qui est rentré en collection en 1871 et c'est le 127e échantillon rentré en collection cette année-là.
11: Des minéraux venus du monde entier, de toutes les couleurs, aux formes géométriques variées, comme ce quartz au pic translucide.
12: Dans le langage des collectionneurs, c'est dit un quartz hérisson. Il vient de la région de la Gardette, en Isère. Et c'est entre les échantillons les plus beaux au monde. Et son frère derrière, c'est toujours un quartz qui provient du massif du Mont-Blanc. Et celui-là aussi, c'est un des objets les plus recherchés et renommés pour ce massif. Donc, c'est pas nécessaire d'aller toujours chercher dans des pays dits exotiques pour trouver des belles choses.
11: Diamonds are forever. Qu'ils soient diamants ou pierres précieuses, dont certains spécimens sont d'ailleurs visibles dans le petit espace d'exposition ouvert en 2014 à côté de la galerie, ou qu'ils soient plus courants comme ce cristal de sel que l'on croise dans l'une des vitrines, tous ces échantillons recueillis au fil des siècles par le muséum constituent aujourd'hui l'une des plus grandes et des plus complètes collections au monde. Des centaines de milliers de minéraux, mais aussi de roches composées de plusieurs de ces matériaux, un patrimoine inestimable utilisé pour la vulgarisation et pour la recherche.
13: Je vais vous montrer une autre réserve.
11: Nous voici maintenant dans une galerie latérale du bâtiment. Là, plus de grandes vitrines, mais des alignements de tiroirs en chaîne massif sur des dizaines et des dizaines de mètres. On y retrouve Pierre Sanjoffre, lui aussi maître de conférence au muséum et spécialiste des climats anciens.
13: Alors parmi tous ces échantillons, j'ai très vite remarqué qu'on avait des échantillons du cercle polaire arctique et on a retrouvé assez récemment au final, il y a 4 ans, 13 caisses des retours des expéditions du commandant Charcot.
14: Le pourquoi pas fut lancé à Saint-Malo le 18 mai 1908. Il était spécialement construit pour les expéditions polaires et fut longtemps considéré à l'étranger comme le modèle du genre.
13: Quand on ouvre ces caisses, on trouve des échantillons. Alors là, je vais vous en montrer un. C'est un échantillon qui est noir, donc du basalte, une roche volcanique, mais qui est couvert d'un encroûtement blanc qui ressemble à du corail. C'est carbonaté. Alors c'est pas du corail, ce sont des bryozoaires. Quand ces organismes forment leur squelette carbonaté, ils piègent les éléments qu'ils ont dans l'eau environnante de l'époque. Là, cette roche-là, elle a été prise en Antarctique en 1905. Et donc, ce qu'on peut avoir en analysant chimiquement ces carbonates, c'est la composition de l'eau et les paramètres physico-chimiques de l'eau d'il y a 120 ans. Donc, il suffit de retourner maintenant au même endroit, à la même profondeur, prendre les espèces actuelles. On analyse la chimie de ces nouveaux carbonates et on la compare. On voit ce qui a changé en 120 ans et on enregistre l'impact du réchauffement climatique ou l'impact anthropique sur les environnements polaires.
11: Remonter l'histoire du climat ou de la vie, comme avec ces échantillons de stromatolites, des roches constituées notamment par les premières bactéries apparues sur Terre, c'était il y a plus de 3,5 milliards d'années.
10: Olivier Aymon, le billet science au muséum à retrouver sur franceinfo.fr et l'appli Radio France.
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3: Pour sa nouvelle immersion, Ingrid nous emmène en montagne.
15: Il est 6h30 du matin, je saute du lit, une petite infusion. Et dans mon sac à dos, juste une bouteille d'eau.
16: J'ai testé pour vous le yoga à la montagne à Val d'Isère.
15: Et la prof de yoga m'attend.
17: Bonjour Laurane, ça va Ingrid? On monte avec la télécabine de Solez ce matin.
15: C'est parti, on grimpe à combien?
17: 2550.
15: Alors je me retrouve avec une bonne dizaine de pratiquantes. Et voilà, on arrive au lounge.
16: Une salle baignée de lumière avec de grandes baies vitrées ouvertes sur les montagnes, tapis déroulé. Je suis prête à déconnecter.
18: Alors on va se réveiller ensemble ce matin, on va venir dans une posture assise confortable. Et on expire profondément tout l'air du corps.
16: Quand arrive la posture de la montagne, Tadasana.
18: Et on vient dans Tadasana. Trouver la stabilité, les micro-mouvements.
16: Tadasana consiste à se tenir debout, droit et immobile, les pieds ancrés au sol, le corps bien aligné. Face aux vraies montagnes, j'ai le sentiment d'être une petite colline.
18: Le bassin, retraverser le bassin, poser le pubis dans le sol et le dessus des pieds dans le sol, ouvrir le cœur ici et vous pouvez profiter de la vue.
16: Puis vient la posture de la salutation au soleil. Ça tombe bien, il se lève devant moi.
18: On ouvre le cœur, le dos est plat.
16: Entre deux postures, le regard file vers les sommets, je respire mieux. Résultat, une parenthèse hors du temps, entre ciel et montagne.
19: Moi j'ai eu le sentiment d'avoir le soleil des montagnes dans le corps petit à petit qui se propageait.
15: C'était assez incroyable. Et puis à chaque fois, d'ouvrir ses yeux et de voir ce décorum magnifique, ces montagnes, ce soleil qui se lève petit à petit, c'est magique.
17: Et en fait, c'est vrai qu'on fait aussi la lumière en nous, en faisant la lumière sur les montagnes. Nous sommes des petites montagnes à notre niveau.
15: Bon, bah après, qu'est-ce que vous nous conseillez de faire, Laurane ?
17: Marcher au bord du lac de Louillette pour continuer notre état yogique au bord d'un lac d'altitude qui est à 2450, je pense, mètres d'altitude.
16: Alors, est-ce que je recommande le yoga à 2500 mètres d'altitude ? Clairement, oui. Un moment suspendu. À vous de tester.
15: Ça me donnerait presque envie de faire du yoga avec les marmottes.
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1: De la musique au cœur du choix culture. Aujourd'hui de la techno, Yann Bertrand, vous nous présentez l'album d'une icône du genre, celui de la berlinoise Hélène Alien, dont la carrière dure depuis plus de 30 ans.
19: À sa naissance, en 1969, Berlin était encore le symbole du déchirement d'un monde bipolaire, sa ville traversée par un mur, qui lui a très vite donné des envies de destruction, anarchiste dans l'âme. Il n'est pas étonnant qu'Hélène Alien ait appelé son 11e album studio New Life. Life, comme une prière, comme une provocation. Surtout, la DJ et productrice active dans le monde de la techno depuis les années 90, y théorise son envie d'abattre ceux qui décident, qui contrôlent nos vies. Réussir à lui parler entre deux dates de son interminable tournée demande un peu de patience et pas mal de tolérance quant à la qualité de la liaison.
20: Au début, je voulais appeler cet album « Nous n'avons pas besoin de leaders » en pensant à tous ces politiciens qui ne sont pas très amicaux. Mais j'ai changé pour « New Life » parce qu'autour de moi, tout le monde veut une nouvelle vie sans dirigeant. On décide ensemble de ce qu'on veut, les communautés existent partout, on vit comme ça. L'être humain a besoin de s'entourer.
19: Après avoir joué dans les clubs du monde entier, elle est notamment résidente au RSO à Berlin, multiplie les créations avec des institutions, récemment le musée Hamburger Bahnhof, en gardant cet esprit de découverte et d'hédonisme.
20: S'il existe un système musical capitaliste qui cherche à vendre, ça n'a rien à voir avec l'underground, la scène club. Tellement de choses se passent en ce moment en termes de musique. À Berlin, il faut creuser, demander à ses amis, aux artistes, savoir chercher au-delà, pas seulement sur Instagram.
1: Et comment fait-elle pour rester dans une course ultra concurrentielle ?
19: C'est vrai qu'aujourd'hui, la techno a envahi les tendances. Les cachets explosent et avec eux, les vidéos TikTok, n'ayant pas beaucoup de but artistique autre que celui de bien savoir se vendre. Dans sa musique, Hélène Alien ne pratique toujours aucune concession. Tête de son propre label depuis 25 ans, B-Pitch Control, elle met en lumière de jeunes talents, sans jamais cesser de vanter les mérites de Berlin, la ville où la techno reste libre et reine. Et si elle est depuis longtemps demandée dans de nombreux festivals, elle n'a pas l'intention de changer sa manière de jouer ou de considérer la culture techno.
20: Bien sûr, tout change autour de nous avec le streaming. Je suis entourée et influencée par tellement de choses. Avec cet album, je laisse la porte ouverte. Les titres sont destinés à changer en permanence. C'est comme ça que je le vois. C'est ma façon de vivre, pourquoi changer aujourd'hui. Je veux continuer à exprimer mon côté freak dans ma techno, ne pas écouter ce qu'on me dit de jouer pour coller à tel endroit. Je n'ai pas à me conformer à la hype ou à quelque tendance que ce soit, parce que toute tendance a une fin.
19: Hélène Alien, c'est bien plus qu'une philosophie, une manière de durer.

0: Élodie Suigo.
1: Bonjour Pierre Lemaître.
2: Bonjour.
1: Vous êtes cet auteur né passionné par les romans feuilletons qui aime embrasser l'histoire par ses angles morts et en même temps vous êtes né tardivement, autodidacte. Vous avez pourtant essuyé beaucoup de refus au début de votre carrière avant de vous imposer avec le polar et votre série Verhoeven et plus tard avec un roman picaresque et pas historique, Au revoir là-haut, prix Goncourt en 2013 et César de la meilleure adaptation sur grand écran avec à vos côtés Albert Dupontel. Avec ce parcours et votre maîtrise de plusieurs styles littéraires, vous êtes devenu un auteur à succès très attendu, encore plus avec votre saga du XXe siècle entamée en 2022. Il y a eu Le Grand Monde, Le Silence et la Colère, Un Avenir Radieux et Le Petit Dernier, Les Belles Promesses, paru en janvier 2026 aux éditions Kalman-Lévy. Est-ce une émotion pour vous de laisser de côté des personnages ?
3: Je vais vous dire, c'est pas trop difficile de laisser les personnages parce que les personnages romanesques, ils ont un potentiel narratif et quand on fait 4 aventures avec eux, bon, d'une certaine manière, on les a quand même un petit peu épuisés, donc je pense qu'ils sont arrivés en bout de course. On arrive tous à peu près au même moment sur la ligne d'arrivée. C'est plutôt équilibré et harmonieux.
1: On comprend que ces personnages, ils sont pas que romanesques. Ils font partie de vous, soit parce qu'ils ont été représentés par des personnes qui étaient autour de vous, mais en tout cas, il y a une véracité dans tout ce que vous racontez.
3: J'ai jamais écrit très proche de moi. Mais où vous avez raison, Élodie, c'est ce qui est frappant, c'est qu'avec le recul, je me rends compte que beaucoup, beaucoup de choses de moi sont passées dans les personnages. Simplement, elles sont relativement bien masquées. Alors, c'est pas une question de pudeur, c'est plutôt que sur ma vie, j'ai pas énormément de choses à dire. En fait, le plus intéressant de ma vie, c'est dans mes romans, quoi.
1: Voilà. Bon, là, nous sommes en 1963. Oui. Les personnages sont toujours aussi forts dans ce qu'ils ont de vrai, avec d'un côté la famille Pelletier. Il y a également Manuel Ramos, un Français, et il est aussi fils d'immigrés. Et l'un ne va pas sans l'autre. C'est-à-dire qu'il y a ce besoin de réussir, mais il y a toujours cette excuse d'exister presque.
3: Oui, 63, vous voyez, c'est donc l'acmé des 30 Glorieuses. C'est un moment où l'immigration en France est relativement importante. On a connu des vagues d'immigrés et chaque génération d'immigrés s'intègre. Et là, on a affaire avec Manuel à une seconde génération. Il est français, mais il est français fils d'immigrés. Et donc, ça crée une situation un petit peu compliquée. C'est qu'il n'est ni l'un ni l'autre. Il n'est plus espagnol. Il n'est pas encore intégré français. Et tout l'effort professionnel qu'il fait autour de la ferme qu'il a pris en fermage, tout son effort, c'est avant tout un effort d'intégration. Il ne demande qu'une seule chose, c'est d'être comme les autres.
1: Et c'est exactement ce que nous vivons aujourd'hui, Pierre Lemaître. C'est là où vous mettez le doigt, là où ça fait mal, c'est-à-dire qu'on est en 1963, c'était il y a 60 ans, et on se prend ça en boomerang, en plein milieu du visage, et on se dit, mais c'est pas possible que personne n'ait anticipé ça, que l'individualité ait pris le pas sur le collectif.
3: Les 30 Glorieuses ont plusieurs particularités, mais l'une d'entre elles, c'est d'être le moment où l'individualisme contemporain va commencer à monter en charge. Aujourd'hui, on est client d'à peu près tout. Les parents d'élèves sont clients de l'école. Ils estiment qu'ils ont des droits, comme ils achèteraient des droits dans une entreprise. Ils ont acheté un produit avec leurs impôts qui s'appelle l'éducation nationale et en échange, ils doivent avoir des enfants qui ont des diplômes et qui deviennent des individus employables. C'est assez dingue de le formuler comme ça, mais c'est une réalité. Ce clientélisme-là qui vient donc vraiment en lutte dans toutes ces années-là contre un très fort désir de service public. Les années 60 sont vraiment prises en étau entre cette demande de service public qui est, depuis l'après-guerre, la gloire du pays. Ça fonctionne bien, le service public dans les années 60. Et en même temps, une montée terrible de l'individualisme.
1: Il y a ce côté Hugo que vous avez toujours porté. D'ailleurs, vous le remerciez dès le départ Balzac.
3: Oui.
1: Parce que c'est cette écriture-là. Ce sont des auteurs qui se sont toujours intéressés, justement, aux liens sociaux. Ça, c'est important pour vous de le préciser, parce que c'est la clé.
3: Oui, c'est la clé. Vous avez raison. Parce que la passion que j'ai pour Hugo, c'est cette idée que cet homme qui est relativement privilégié, comme je suis un privilégié de la société, garde quand même un œil vif et pénétrant sur le fait que la société dans laquelle il est un privilégié comprend beaucoup de gens qui ne le sont pas et beaucoup de gens malheureux, des misérables. Et donc ça, c'est cette attention permanente au social, c'est quelque chose avec laquelle j'ai été élevé. Donc moi, quand j'écris, avant tout, je veux distraire, mais je pense que la distraction peut aussi aller avec l'apprentissage de quelque chose, et j'espère que les lecteurs, sur le plan social, vont comprendre un certain nombre de choses et les mettre peut-être aussi en relation avec ce qui nous arrive aujourd'hui.
1: Vous qui êtes traduit en plus de 43 langues aujourd'hui, ça fait quel effet, ça, Pierre Lemaître? Comment vous le vivez, ça?
3: Écoutez, je pense qu'on n'est jamais assez émerveillé par l'existence. De temps en temps, vous savez, 10 ans après, 12 ans après, je me réveille de temps en temps, je me dis, mon Dieu, j'ai pris Goncourt, enfin, j'y crois pas moi-même. Oui, c'est assez merveilleux. Alors, en même temps, j'ai une responsabilité, j'essaye de faire en sorte de payer mon écho à cette société qui, moi, m'a gâté. Mais mon écho à la société qui m'a gâté, c'est de parler de ceux que la société ne gâte pas.
1: Ça s'appelle Les Belles Promesses. Merci beaucoup, Pierre Lemaitre.
3: C'est moi qui vous remercie.
1: Dans Le Monde, Élodie, sur France Info. C'est donc le dernier volet de votre tétralogie des années glorieuses. Merci beaucoup.
3: Merci encore.
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1: Il est 1h30, le flash Evakling. 3 départements actuellement en vigilance orange pour les orages cette nuit. Le Tarn et Garonne, le Tarn et la Haute-Garonne. Quant à la canicule, elle concernera à partir de ce midi 22 départements du centre et du sud-est. Le feu dans le massif du Claps dans la Drôme a encore progressé. 370 hectares brûlés, 4 pompiers légèrement blessés. Ça fait une semaine qu'ils luttent contre un incendie poussé par un vent du sud. Une enquête ouverte après la blessure d'un enfant de 8 ans brûlé au deuxième degré au visage et au thorax par l'explosion d'une balle squishy. Ces jouets anti-stress très colorés et très tendance. La mère a

0: porté plainte. C'est le parquet de Saint-Omer dans le Pas-de-Calais qui se charge de cette enquête. Gérald Darmanin accusé de trahison par l'Association nationale de police judiciaire après sa note au ministère de l'Intérieur qui détaille les nombreuses défaillances dans le traitement des violences sexuelles sur mineurs. C'est bien son propre bilan de ministre de l'Intérieur que l'actuel ministre de la Justice torpille aujourd'hui, estime dans un communiqué l'association, alors que le garde des Sceaux parle dans cette note commandée après l'affaire Liana de dossiers fantômes, d'enquêtes à l'abandon ou perdues et de manque de formation et d'effectifs. Israël rejette le plan américain pour Gaza alors que le Hamas l'avait, lui, accepté. Le premier ministre israélien refuse de retirer ses troupes de l'enclave avant que le Hamas ne soit complètement désarmé. Pour l'instant, c'est un fragile cessez-le-feu qui est en place à Gaza depuis octobre dernier. Des illusions américaines aussi du côté du détroit d'Ormuz. Pas de réouverture tant que toutes les conditions de Téhéran ne sont pas acceptées. La réouverture du détroit vire au bras de fer. L'Iran demande la fin du blocus de ses ports, la fin définitive de la guerre et l'indemnisation des dégâts causés par ce conflit. Ça va s'arranger, ça finit toujours par s'arranger, répond Donald Trump, qui promet depuis des jours une réouverture de la voie maritime. La Syrie annonce un accord avec Moscou sur l'avenir des deux bases russes sur son territoire. Deux bases qui ont servi au soutien à Bachar el-Assad jusqu'à sa chute fin 2024. L'ancien dictateur, grand allié de Moscou, est d'ailleurs encore réfugié en Russie. Ces deux bases sont donc destinées à devenir des centres de formation au terme d'un an et demi de négociations. Le numéro 1 mondial de tennis, Yannick Sinner, après Carlos Alcaraz, jette l'éponge au Masters 1000 de Cincinnati. L'Italien renonce à cause d'une blessure au genou droit à 3 semaines de l'US Open, dernier grand chelem de la saison. Environ 1 million de visiteurs au festival Interceltique cette année, selon les organisateurs. L'édition 2026 qui vient de se terminer établit un nouveau record à Lorient sur ses 10 jours de festivités au rythme de la musique celte et au pas des danses traditionnelles.
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2: C'est mon boulot à présent avec Sarah Lemoine. Sarah, la vie professionnelle se termine parfois devant la justice. Dans C'est mon boulot, au mois d'août, on explore les litiges entre salariés et employeurs. Le sujet du jour concerne la rupture de la période d'essai d'une femme enceinte.
3: L'affaire remonte en 2017. Une femme est recrutée en CDI dans une grosse association comme chef de projet. Elle a une période d'essai classique de 4 mois qui va ensuite être renouvelée pour 2 mois supplémentaires. Au cours de ce renouvellement, elle annonce à son employeur qu'elle est enceinte et qu'elle attend des jumeaux. Et là, patatras, une semaine avant que son CDI ne soit confirmé, son employeur met fin à la période d'essai. La salariée estime qu'elle est victime de discrimination en raison de sa grossesse. Elle saisit les prud'hommes et demande que la rupture soit jugée nulle.
2: La salariée est déboutée par les prud'hommes, puis par la cour d'appel.
3: Oui, dans un premier temps, les demandes de la chef de projet sont rejetées par la justice, explique l'avocate Corinne Baron-Charbonnier du cabinet CBCH Légal. La cour d'appel de Paris rappelle que la période d'essai sert à évaluer les compétences d'un salarié avant son embauche définitive et que l'employeur a le droit de rompre le contrat pendant cette période sans justifier sa décision. À condition, toutefois, que la rupture repose bien sur les compétences et pas sur un motif qui lui est étranger, comme l'état de santé, l'orientation sexuelle, l'apparence physique ou la grossesse, entre autres. Mais alors, en cas de discrimination, qui doit prouver quoi ? Pour les juges, c'est à la salariée d'apporter la preuve qu'elle a été discriminée, ce qu'elle n'a pas fait. Mais cette dernière n'est pas d'accord et saisit la cour de cassation. Selon elle, c'est à l'employeur d'apporter la preuve et le doute doit lui profiter.
2: Alors justement, Sarah, qu'a dit la cour de cassation ?
3: Eh bien, la cour de cassation a donné raison à la salariée en mars dernier. Elle s'est appuyée sur le fait que les femmes enceintes bénéficient d'une plus grande protection dans le code du travail. Contrairement à d'autres discriminations, celle liée à l'état de grossesse entraîne une inversion du régime de la preuve. En cas de litige, c'est bien à l'employeur de prouver qu'il n'a pas discriminé. Cette décision est importante, souligne l'avocate Corinne Baron-Charbonnier. C'est la première fois que la Cour de cassation dit que cette inversion de la charge de la preuve s'applique aussi à la période d'essai. Il y avait jusqu'ici un trou dans la raquette en matière de jurisprudence. Il est désormais comblé. Le sujet est loin d'être anodin, précise-t-elle, car de nombreuses femmes sont enceintes pendant leur période d'essai. Quant à l'affaire, elle va être rejugée sur le fond devant la même cour d'appel.
2: Merci Sarah, Sarah Lemoine pour C'est mon boulot.
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5: Et dans Nouveau Monde, notre quotidien avec l'intelligence artificielle, cet été, aujourd'hui, comment sauver ses plantes quand on part en vacances ? Thibaut Matta a posé la question à ChatGPT.
6: Alors je pars quelques jours en vacances et je dois laisser mes plantes seules chez moi. Et avec les fortes chaleurs, eh bien, j'ai peur de les retrouver desséchées à mon retour. Au-dessus de 25 degrés à l'intérieur, il faut les arroser 3 fois par semaine. Et pendant la canicule, dans mon appartement, on est plutôt sur une trentaine. Alors comment faire si je m'absente et que personne ne peut le faire pour moi ? Alors je pars en vacances pendant une semaine et les prévisions météo annoncent de fortes chaleurs. Comment faire pour que mes plantes survivent ?
7: La veille du départ, arrose généreusement toutes tes plantes, jusqu'à ce que l'eau s'écoule sous le pot. Éloigne-les des fenêtres plein sud. Ferme partiellement les volets ou rideaux. Regroupe-les dans une pièce lumineuse sans soleil direct. Regrouper les plantes crée un microclimat plus humide, elles transpirent ensemble.
6: La salle de bain sera parfaite pour ça, mais même dans un espace frais, eh bien, j'ai peur que les feuilles sèchent, que la terre durcisse, ou pire, que tout soit mort à mon retour. Quels sont les signes qui indiquent que c'est trop tard pour les sauver ?
7: Si les feuilles sont sèches ou brûlées, ne coupe pas tout immédiatement. Si toutes les feuilles sont tombantes, vérifie les tiges. Si elles sont encore vertes et souples, la plante a de bonnes chances de repartir. Si la terre est devenue dure comme du béton, t'inquiète, c'est fréquent après une canicule. Ce qu'il ne faut pas faire, n'arrose pas tous les jours par réflexe. Ne la mets pas en plein soleil pour l'aider à reprendre.
5: Alors Thibaut, est-ce que vos plantes seront en sécurité cet été ?
6: Oui, mais Lia m'a donné des conseils très généraux. Alors voici un petit conseil pour qu'il soit plus précis. Prenez votre plante en photo et envoyez-la à l'IA et elle vous dira si l'exposition au soleil est bonne, si une taille est nécessaire ou si cette variété est particulièrement gourmande en eau. Mais s'il y en a une qui a particulièrement soif, eh bien c'est l'IA elle-même. En 2023, l'Agence internationale de l'énergie estimait la consommation des data centers, ces centres qui assurent le fonctionnement de l'IA, à 560 milliards de litres d'eau. Alors, une autre solution pour préserver vos plantes, réduire vos conversations avec elles pour lutter, ne serait-ce qu'un peu, contre le dérèglement climatique.
5: Mais oui, très bon conseil, d'autant qu'on peut tout simplement se renseigner auprès d'une jardinerie ou d'un fleuriste.
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5: Allez, les Pokémon sont dans France Info Junior. Cécile Ribot-Cayol et son invité répondent à nos journalistes en herbe.
8: Comment peut-on les décrire ? Des sortes d'animaux ludiques et colorés, mais ce sont quand même bien des petits monstres au pouvoir magique. Avec cet indice, vous allez trouver. Les Pokémon, et oui, ils fêtent déjà leurs 30 ans, et à cette occasion, on va essayer de comprendre leur succès, et surtout peut-être de découvrir quel est le secret de leur longévité. Pour poser des questions, des journalistes de choc.
9: Bonjour. Nous sommes la classe média du collège de Françoise Zolto à Saint-Andiol.
8: Et pour leur répondre, un expert de choc aussi. Bonjour Alvin Adaden.
10: Bonjour.
8: Vous êtes consultant indépendant auprès d'éditeurs de jeux vidéo et co-auteur du livre Génération Pokémon, plus de 20 ans d'évolution, paru chez Third Edition. On commence tout de suite par cette première question.
11: Je m'appelle Kylan, je suis passionné de Pokémon depuis la primaire où j'ai commencé à échanger les cartes. Je voulais savoir pourquoi Pokémon cartonne en France depuis 30 ans, alors que ça a été créé au Japon.
10: Bonjour Kaylan. Quand Pokémon sort en Japon, c'est en 1996, mais quand il arrive en France, on est en 99. Donc il s'est passé 3 ans. Donc en fait, les équipes marketing de Nintendo ont pu très bien étudier, voir ce qui avait très bien marché, pour proposer le meilleur de Pokémon quand il est arrivé chez nous. Et c'est pour ça que même si c'est japonais, bah, ça a été très bien adapté pour le monde entier. Le dessin animé était prêt, les cartes étaient prêtes, tout est prêt pour que ça cartonne quand ça arrive chez nous.
8: Mais du coup, comment est-ce qu'on peut expliquer cette longévité ?
10: L'histoire de Pokémon en général, elle est très universelle. Un petit garçon ou une petite fille qui, un matin, va dire à sa mère « Je veux partir sur les routes, explorer le monde et devenir le meilleur dresseur ». Ça marche dans toutes les cultures, ça marche dans toutes les langues. C'est un voyage initiatique et ça, tous les enfants du monde peuvent s'y reconnaître, qu'ils soient japonais ou qu'ils soient français.
8: Emma, à toi pour une nouvelle question.
12: Depuis que je suis petite, je suis passionnée par les Pokémon. Mais quelque chose m'intrigue dans le nom. Pourquoi avoir donné le nom Pokémon et qu'est-ce que cela signifie ?
10: Alors, Pokémon, c'est l'abréviation de Pocket Monsters, mais ça devait pas être ça à la base. À la base, l'idée originale, c'était Capsule Monsters, et c'est vrai qu'en japonais, quand on veut raccourcir un nom, on prend pas les initiales, on prend les premières syllabes. Donc, Pokémon a failli être Capumon, ce qui sonnait un petit peu moins bien, et c'est pour ça que finalement, ils ont très bien fait d'appeler ça Pocket Monster Pokémon.
8: Et alors, qui est le créateur de ce Pokémon ?
10: C'est Satoshi Tajiri. Il naît en 65 et il est adolescent quand les premiers jeux vidéo arrivent, et il aime pas trop l'école. Et il va jouer à ces jeux vidéo toute son adolescence. Il a 23 ans quand il crée son premier jeu, alors à l'époque c'est très artisanal. Après avoir développé quelques jeux, il a l'idée de Pokémon, et puis finalement c'est un énorme succès dans sa trentaine, et il devient un créateur très respecté et reconnu aujourd'hui.
8: Une nouvelle question pour vous, Alvin Adaden.
13: Bonjour, je m'appelle Raphaël. Moi j'ai toujours adoré l'univers de Pokémon. l'idée de petites créatures avec des pouvoirs dans la nature qu'on capture. Et je me demandais, quelle tranche d'âge de jeu de cartes Pokémon touchait ?
10: Oh, c'est une très vaste question. Aujourd'hui, ça touche vraiment toutes les générations. Au début, c'est vrai que c'est à la base le petit suspense en rentrant de l'école, en s'achetant le goûter. On va aussi s'acheter un petit booster et puis on va voir ce qu'il y a dedans. On échange les cartes à la récré. Aujourd'hui, comme Pokémon a 30 ans, bah, les enfants qui ont joué à Pokémon quand ils étaient petits, aujourd'hui, ils ont la quarantaine, ils sont parents et ils essaient de passer leur passion de Pokémon à leur famille.
5: Alors maintenant, une question de Zoé.
14: Je connais un peu l'univers des Pokémon grâce à mon père qui nous a fait regarder le film Pikachu. J'ai l'impression que Pikachu est le Pokémon le plus connu.
5: Pikachu, c'est la petite souris jaune bien connue, effectivement.
10: Pikachu, c'est le Pokémon le plus emblématique des Pokémon. C'est vrai que finalement, Pikachu s'est facilement imposé parce que bah il est jaune, donc c'est un peu neutre. Il peut plaire aux filles, aux garçons. Il est très mignon, donc les filles aiment bien. Mais en même temps, il est très fort, donc les garçons aiment bien aussi. Et c'est vrai qu'il a fait cette synthèse sur le côté que bah il faut se méfier des apparences et que bah même les Pokémon les plus mignons peuvent être très très forts au combat s'ils ont des bons dresseurs.
5: Et vous alors, Alvin Adaden, c'est lequel votre personnage préféré ?
10: Ah, mon Pokémon préféré, c'est le premier Pokémon que j'ai choisi quand j'avais 8 ans, un bel été de 1999. C'était Salamèche, le Pokémon de feu.
5: Pour terminer ce France Info Junior, c'est une question finalement assez existentielle, vous allez l'entendre.
15: Je m'appelle Adrien et je sais que les Pokémon évoluent au cours de leur existence. Mais peuvent-ils mourir de vieillesse ?
10: C'est une très bonne question, Adrien. Les Pokémon meurent de vieillesse, on le sait. Dans les jeux Pokémon et dans les séries, on voit des cimetières, par exemple. Alors, c'est des cimetières japonais, donc cimetières Shinto. Mais on sait qu'ils meurent de vieillesse, qu'ils peuvent parfois mourir au combat quand c'est pas des combats entre dresseurs où ils sont bien encadrés et où ils se mettent des limites. Mais on le voit jamais. Au Japon, ils viennent d'ouvrir un parc d'attractions Pokémon qui va faire des envieux. Et je pense que tous les fans de Pokémon qui vont visiter le Japon dans les prochains mois vont essayer d'y aller parce que c'est le monde de Pokémon dans la vraie vie. Ça a l'air magnifique.
5: Et nous, on se dit à la semaine prochaine pour un nouveau France Info Junior.
16: Merci Cécile Ribeau-Cayol.
17: Cuisinier d'ailleurs.
16: Notre série d'été qui vous donne des idées de cuisine. Anne-Laure Jumet aujourd'hui rencontre avec Manija de la pizzeria Sorelle à Paris où l'on trouve des spécialités tadjiques.
18: Ça c'est les sambousa kavati, c'est notre recette.
16: Hop là. Manija est née au Tadjikistan. Elle commence sa carrière comme diplomate au ministère des Affaires étrangères, bureau des protocoles. Mais elle se heurte rapidement à un plafond de verre.
18: J'ai vu qu'il y avait des personnes qui venaient après moi et qui étaient promues. Alors que moi, ça bougeait pas du tout. Et ces personnes qui venaient après moi, des hommes, ils passaient devant moi.
16: Elle décide de partir pour la France en vue de travailler à l'UNESCO pour représenter son pays. Finalement, elle reprend des études et travaille en parallèle comme commerciale ou photographe. 2020, l'épidémie de Covid, et c'est le déclic.
18: Ça m'a remis vraiment les choses en place parce que c'est comme si jusqu'à là, j'étais en apnée, que je ne faisais que vivre ce que les gens attendaient que je vive. Et quand j'ai commencé à me poser des questions, je suis revenue à cette enfance où j'étais folle des pizzas et que je faisais tout le temps des pizzas et que finalement j'ai mis de côté ce rêve pour faire des choses pour gagner de l'argent.
16: La pizza, c'est un souvenir d'enfance pour elle, pas gustatif, mais visuel.
18: Quand j'étais petite, je regardais un film. Je me souviens même pas c'était quoi le film, mais je sais que ça a fait un déclic. J'ai vu cette part de pizza qu'il relevait, qui dégoulinait de fromage et qu'il ramenait vers la bouche. À l'époque, c'était époque soviétique, hein. Il n'y avait pas de pizzeria chez nous. Donc je voulais cet alvéolé que je voyais dans ce film et ça m'a marqué à vie.
16: Elle fait une école de pizzaiolo à Rome en Italie, se forme aussi en France et ouvre son restaurant en octobre 2024. Elle y propose des pizzas et spécialités italiennes donc, mais aussi des spécialités tadjiques.
18: Il faut bien sceller pour que ça coule pas pendant la cuisson. Voilà. Pour moi, c'est comme si j'étais un porte-drapeau, comme si j'étais l'ambassadrice qui fait découvrir notre culture, parce que chaque plat a une signification et une histoire. Du coup, bah, ça fait vraiment un partage et le voyage sans sortir de mon petit restaurant.
16: Le début d'année a été difficile. Manija a vu la fermeture arriver, mais grâce à des influenceurs culinaires, elle a eu de la visibilité sur les réseaux sociaux et cela a suscité un bel élan de solidarité. Aujourd'hui, elle voit l'avenir avec le sourire.
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19: Comme tous les dimanches de l'été, les coups de cœur musicaux du service culture, Matteo Maestrachi a choisi ce matin le nouvel album du groupe de rap américain Cypress Hill.
20: Cypress Hill fait partie de ces groupes suffisamment anciens pour que plusieurs générations puissent les apprécier. Et qui sait, peut-être que parmi vous, auditeurs de France Info, il existe des amateurs de 40-50 ans qui les écoutent avec leurs ados. Cypress Hill est actif depuis le début des années 90. Ses membres vivent à Los Angeles et sont tous d'origine cubaine. Ils viennent de sortir leur premier album entièrement enregistré en langue espagnole. Dios Bendiga, c'est son nom. Premier extrait, le single Campeón.

Composé de deux rappeurs, B-Real et Sendog, et du DJ Muggs, Cypress Hill a d'abord sorti un album éponyme en 1991 avec déjà un goût prononcé pour le rap militant et hardcore, mélangé aux guitares électriques du rock et une apologie de la consommation de marijuana. Suivront les disques désormais cultes Black Sunday et Three Temples of Boom, des albums qui les feront connaître à l'international dans une discographie globale qui s'est vendue à plus de 31 millions d'exemplaires. Nouvel extrait de Dios Bendiga, Run en duo avec la jeune artiste Poe Leos.

Dios bendiga, qui signifie Dieu vous bénisse. C'est le 11e album de Cypress Hill, groupe prolifique donc, et toujours aussi dynamique sur scène, malgré le poids des années. Ceux qui les ont vus à Rock en Seine en 2023 ou à Bercy il y a quelques semaines peuvent vous le confirmer. Ils réaffirment ici avec force leur identité cubaine et latino sur ce nouveau disque, dont voici un troisième morceau, No Tengo Miedo, traduction, je n'ai pas peur.

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2: Début 2022, Stromae provoque un choc de plus dans sa carrière en interprétant sa chanson L'Enfer en direct dans un journal télévisé. Mais un choc aussi par la pertinence de cette chanson. Dès ses premiers mots que l'on vient d'entendre, il chante à la première personne du singulier, ce qui est vraiment un problème personnel. Son problème, sa santé mentale, sa tentation du suicide.
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1: Évidemment, en 2022, on croit volontiers que les problèmes psychologiques de l'artiste belge sont derrière lui, que son troisième album, Multitude, marque la reprise de sa marche victorieuse. Mais vous le savez, tout s'est effondré de nouveau en 2023. Et on a mieux compris aussi cette chanson, L'Enfer, et mieux compris aussi l'enfer par lequel passent des millions d'entre nous, dont la santé mentale chancelle plus ou moins, et plus ou moins durablement. Et ce qui est tout à la fois bouleversant et utile, c'est que les artistes des musiques populaires parlent de leur santé mentale dans leurs chansons. À l'âge classique, les boomers se souviennent que tout au plus, Serge Reggiani évoquait un petit peu son alcoolisme. On peut peut-être noter que le changement survient avec un rappeur en 1997.
2: Oh coco, va falloir que je t'explique avec mes tripes, mes ennuis psychiques chroniques.
1: Paranoïa de MC Jean Gabin, dans lequel il lève le voile avec une certaine faconde sur l'affection psychiatrique qui le touche.

Et vous reconnaissez évidemment Catherine Ringer d'Erita Mitsuko en compagnie de MC Jean Gabin. Mais il y a un rappeur qui parle encore plus souvent de sa propre paranoïa. Voici un florilège entre 2014 et 2025 de l'autodiagnostic de Jul.

0: D'ailleurs, il est bien possible que la popularité de Jules vienne aussi de là. Il dévoile, il avoue, il montre tous les tumultes de sa psychologie. Écoutons par exemple comment se manifeste chez lui le sentiment d'être cerné et trahi en permanence par des ennemis, ennemis qui se recrutent parmi ses amis. Par exemple, sur son 26e album, paru il y a quelques mois.
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0: Et la gloire de Zao de Sagazan a braqué les regards sur la question de l'hypersensibilité. Et d'autant plus que sa chanson « La symphonie des éclairs » contient le récit d'un parcours d'enfance et de jeunesse jusqu'à l'acceptation de son trouble.
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0: Peut-être est-ce là une des évolutions les plus précieuses dans la chanson française de ces dernières années. Une chanson qui accompagne directement et explicitement les questions que se posent sur eux-mêmes ceux qui les écoutent. 2022, Stromae, l'enfer.
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1: Il est 2h, le flash Eva Kling. Le plan américain pour Gaza, rejeté par Israël. Cet accord prévoyait le désarmement du Hamas à la condition que les troupes israéliennes se retirent progressivement de l'enclave. Un plan accepté par le Hamas, mais refusé par Benjamin Netanyahou, le premier ministre israélien, qui demande le désarmement complet du Hamas avant tout retrait de son armée. Retour à la case départ pour les négociations en cours depuis 9 mois. Le détroit d'Ormuz restera fermé tant que les conditions iraniennes ne sont pas acceptées, menacent les gardiens de la révolution. Ils demandent la fin du conflit et le paiement des dédommagements causés par la guerre. Des conditions que n'acceptent pour l'instant pas les États-Unis, alors que